0: 2020 décrit ce qui est devenu possible pour la famille queer qu'elle et sa compagne ont commencé à construire.
1: Elle écrit : c'est entre nous une sorte de blague.
2: Nous nous disions que nous étions des pionnières à l'envers.
1: Parties à l'aventure au cœur de la civilisation elle-même.
3: Nous revendiquions le droit à la reproduction biologique
1: contre sa capture hétérosexiste.
2: Nous cherchions à la libérer de ses usages.
1: Elle ajoute.
4: Nous étions féroces dans un monde de valeurs familiales traditionnelles.
2: Nous n'avions pas le choix.
5: Nous n'avions pas le choix.
6: Quand les choses sont utilisées par celles auxquelles elles n'étaient pas destinées,
2: l'effet peut être queer. On peut en faire des blagues.
6: Ces blagues.
2: Sur les effets queer de nos usages
7: ne sont pas sans lien avec la rage qui nous anime
8: contre la machine de la famille
2: qui considère nos enfants comme déviantes.
0: Et cette rage peut être transformatrice.
2: Comme le dit Stryker,
9: par l'opération de la rage, le stigmate lui-même devient une source de pouvoir transformateur.
10: Cela demande un certain travail de revendiquer la reproduction biologique pour nos propres usages.
0: Réoccuper la famille.
11: Rendre le familier étrange.
12: De même, cela demande un certain travail d'organiser nos corps autrement.
0: Et de nous organiser entre nous autrement. Stryker nous livre l'histoire de ses propres réorganisations.
7: Elle nous apprend à donner une nouvelle figure à la manière dont nos corps transgenres s'incarnent.
2: Une affinité avec les monstres.
13: Avec les personnes qui ont été considérées comme monstrueuses.
2: Une réponse à Frankenstein forgée dans la rage.
13: L'usage oblique.
2: L'usage queer.
1: Nous cherchons à briser ce qui tente de nous contenir.
9: Pour te frayer un chemin dans des institutions qui,
1: pour chercher à te contenir ou à t'exclure,
7: il te faut en inquiéter l'usage.
1: Le mettre en crise.
10: Il te faut interrompre les habitudes.
13: Et les attitudes, ce sont parfois des personnes qui ont tendance à apparaître à certains endroits
10: et non à d'autres.
2: Il se peut qu'il nous faille occuper un bâtiment.
1: Ou une rue.
10: Qu'il nous faille en troubler l'usage ordinaire.
13: Qu'il nous faille nous mettre en travers de la manière
1: dont cet espace est habituellement utilisé.
0: Destiné à telle fin ou telle personne.
9: La manifestation implique souvent le blocage.
2: Il se peut qu'on ait besoin de mettre nos corps en travers d'une porte.
9: Manifester.
6: C'est accepter de créer une obstruction.
5: Une obstruction.
14: Bien sûr.
0: Parfois,
14: il suffit d'exister.
2: Ou de questionner des existences.
0: Pour créer de telles obstructions.
10: Nous avons beaucoup à apprendre de la manière dont notre travail politique implique de troubler les usages.
13: Nous avons beaucoup à apprendre de la manière dont notre travail politique
6: implique
0: de troubler les usages.
10: Des usages qui invisibilisent certaines choses.
6: L'injustice,
0: une violence.
8: Pour rendre la violence visible, il est parfois nécessaire
0: de faire une scène.
14: Pour rendre les activités habituelles.
9: De bloquer la circulation.
5: De mettre un pied dans la porte.
4: D'empêcher certaines personnes de passer.
8: Parfois,
6: nous perturbons l'usage
7: pour attirer l'attention sur une cause que nous défendons.
6: Parfois,
7: inversement,
6: c'est l'interruption d'un usage qui nous enseigne les causes
7: pour lesquelles nous battons.
15: Ainsi, quand tu fais usage d'un bâtiment inoccupé,
7: tu deviens une squatteuse.
13: Il se peut que tu ne cherches pas à créer une perturbation.
6: Il se peut que tu ne squattes pas.
7: Ou que tu ne squattes que parce que
13: tu as besoin d'un abri.
7: Tu as besoin d'un abri.
9: Et ce faisant,
15: tu refuses en même temps une instruction.
7: Tout un manuel d'instruction.
9: Qui te dise qui peut entrer légitimement et comment.
13: Entrer dans une maison vide.
6: Sans permission.
7: Tu réalises alors,
9: c'est faire une déclaration. C'est déclarer que le droit de propriété ne justifie pas qu'une maison reste vide.
13: Tu montres ainsi que la propriété n'est pas seulement un droit d'utilisation,
2: mais aussi un droit de non-utilisation.
10: La propriété, c'est un droit d'occuper
2: non seulement le présent,
9: mais aussi le futur.
10: Lorsque tu refuses les maisons vides,
15: lorsque tu ne raccordes pas de légitimité,
7: tu crées une perturbation.
10: Lorsque tu ne leur accordes pas de légitimité,
2: tu crées une perturbation. Alors là, jump cut. On va sauter des pages. On va à la page 27. Et on commence au milieu, enfin à la dernière phrase du premier paragraphe, le simple fait de poser une question. Le simple fait de poser une question. Dernière phrase du premier paragraphe, ça va ?
10: Oui. Le simple fait de poser une question ou d'évoquer la possibilité de remettre une histoire en question
2: est jugé comme un acte de vandalisme.
10: Le simple fait de poser une question.
2: Le simple fait de poser une question.
10: Ou d'évoquer la possibilité
1: de remettre une histoire en question
7: est jugé
9: comme un acte
1: de vandalisme. Un jugement peut être transformé en projet.
2: Si la remise en cause d'un héritage est perçue comme une tentative de dégradation, cela veut peut-être dire
7: qu'il nous faut donner dans la dégradation.
5: Une plainte peut aussi très bien être traitée comme une dégradation potentielle de l'institution.
10: Ces dernières années, j'ai dédié une longue étude de terrain au mécanisme de la plainte. Cette étude était inspirée par mes propres traversées
7: de différentes enquêtes au sujet de cas de harcèlement et d'agression sexuelle.
5: Ce qui revient à dire que ce projet était inspiré par mes étudiantes.
2: Après 3 années à tenter de mener ces plaintes à leur terme, faire face à des murs,
5: J'ai démissionné parce que j'en avais eu assez.
1: Et parce que je ne voulais plus me taire
2: sur ce qui s'était passé.
6: La démission est une autre manière de dire
7: non au système.
2: Tu lui soustrais ton travail.
7: Ton corps, toi-même.
6: Le mot démission peut suggérer le renoncement.
2: La résignation.
7: La réconciliation
10: avec un destin.
5: J'entends le mot démission. Et j'entends un long soupir qui pourrait aussi bien dire
2: après tout.
1: À quoi ça sert ?
10: La démission peut aussi être la manière de refuser.
2: De se résigner à une situation.
1: Peut-être qu'au moment où tu abandonnes quelque chose,
5: la croyance selon laquelle il est possible de faire ton travail ici,
7: tu t'accroches à une autre chose.
2: Ta conviction dans la nécessité de ce travail.
10: Tu as peut-être l'air de démissionner,
7: mais en réalité,
9: tu refuses simplement à céder.
5: J'ai démissionné en raison du silence
2: qui entourait ce qui se passait.
7: pour que l'information sorte.
16: Parfois,
17: il faut que tu sortes, toi aussi.
5: Cela n'a pas de sens de continuer à se taire si tu démissionnes pour contester un silence.
7: Cela n'a pas de sens de continuer à se taire si tu démissionnes pour contester un silence.
5: Quand j'ai rendu publiques les raisons de ma démission,
17: on a commencé à m'accuser de causer des dégâts.
16: Prendre la parole,
5: c'est
18: souvent devenir le tuyau percé de l'institution.
17: Bloc.
2: Et les institutions feront de leur mieux
17: pour contenir la fuite.
16: Les relations publiques font cela.
2: Elles tentent de limiter les dégâts.
8: De réparer la blessure
17: faite à la réputation de l'institution.
16: Réparer la blessure faite à la réputation de l'institution.
2: C'est souvent ainsi que le travail de la diversité fonctionne.
17: Une stratégie pour limiter les dégâts.
8: Des programmes flambant neufs seront mis en place.
17: Le bonheur sera promis. Les trous seront bouchés sans laisser aucune trace de ce qui s'est produit.
5: Des papiers
16: seront signés.
2: Et employés comme cache-misère.
5: La paperasse
8: utilisée par les institutions
2: sert souvent de papier peint
17: pour camoufler les fissures et les fuites.
8: Les institutions produisent beaucoup de papier
2: pour prouver qu'elles ont fait quelque chose.
16: Créer des preuves
2: qu'on a fait quelque chose
17: n'est pas la même chose que faire quelque chose.
18: Or, créer des preuves qu'on a fait quelque chose
17: n'est pas la même chose que faire quelque chose.
2: Or,
18: n'est pas la même chose que faire quelque chose.
17: Mais il y a de l'espoir.
8: Ici.
5: Il y a de l'espoir.
2: Les institutions
17: ne peuvent pas tout nettoyer derrière nous.
5: Un tuyau percé peut mener à un autre.
2: Il peut le faire et il le fait.
8: Il suffit parfois de desserrer un écrou.
17: Un petit peu.
2: Pour que l'explosion ait lieu.
17: Et nous avons besoin de plus d'explosions.
2: Les usages obliques.
17: Décrivent ce potentiel d'explosion.
16: Ils décrivent la manière
8: dont les petites déviations,
17: les petits desserrements,
18: la création d'une issue de secours,
17: l'ouverture d'une échappée
6: peut aider
16: à multiplier
17: toutes sortes de fuites et de sorties.
2: Merci. Alors une proposition avant d'avoir une parole collective, ça serait d'avoir un petit temps d'échange en duo ou en trio avec des voisines, quoi. Simplement revenir sur le texte qui vous a frappé, des phrases qui vous ont... Ça peut aider d'avoir un machin pour souligner des phrases que vous auriez aimé, de le relire. Et d'échanger là-dessus, ça prend 10 minutes. Et... Voilà, à nouveau, nous sommes tous des expertes de ce que ce texte raconte, parce qu'il nous frappe à certains endroits, peut-être pas à d'autres. Voilà, 10 minutes de ça, on peut aussi sortir s'il y a besoin pour aérer, parce que c'est un texte fort, et qu'on est nombreuses dans l'espace. Voilà, et dans 10 minutes, on met ça en commun.

Y a-t-il une façon d'être intellectuel qui n'est pas sociale? Quand je pense à la manière dont nous utilisons le mot étude, je crois que nous sommes attachés à l'idée que l'étude est ce qu'on fait avec d'autres. C'est parler et se balader avec des gens, travailler, danser, souffrir. Une irréductible convergence des trois. Il y a l'idée d'une répétition, être dans un genre d'atelier, jouer dans un groupe, en impro, des vieux assis devant chez eux, ou des gens qui travaillent ensemble à l'usine. Ces différents modes d'activité. Faire ces choses signifie être impliqué dans une sorte de pratique intellectuelle commune. Ce qui est important, c'est de réaliser que ça a déjà été le cas, parce que cela permet d'accéder à toute une histoire de la pensée. Multiple, alternative. Extrait du livre de Stefano Arnais et Fred Mottom, Les sous-communs, planification fugitive et études noires.

ensuite, à la lecture, il y a eu un échange, comme vous l'avez entendu. D'abord, on a discuté à deux ou à trois, avec, et puis ensuite, il y a une parole commune qui ne s'est pas étendue beaucoup, parce que je crois que le texte était suffisamment fort et qu'on était déjà tous habités et qu'on n'avait pas forcément envie de beaucoup parler. On a décidé en commun de ne pas enregistrer cet échange pour que justement il puisse être le plus. Que l'enregistrement ne dérange pas ce qu'il y avait vraiment à échanger là. Alors je vais profiter pour lire un extrait d'un des chapitres de Mouvementement. Pas le premier, plutôt un des derniers, qui s'appelle Le repos, la tendresse et le refus. Si je ne peux pas danser, je ne veux pas faire partie de votre révolution. La militante anarcha-féministe Emma Goldman n'a jamais prononcé cette phrase. C'est un collectif anarchiste des années 70 qui l'a imprimé pour la première fois sur des t-shirts afin de célébrer la fin de la guerre du Vietnam et récolter des fonds pour la cause anarchiste et qui la lui a faussement attribué. Ce slogan s'inspire d'un passage fameux de son autobiographie « Living My Life » où Emma Goldman insiste pour penser, comme souvent dans son œuvre, non seulement le futur de la révolution, l'après du grand soir, mais aussi son présent qui fait la vaisselle en attendant. Et comment pouvons-nous nous apprendre à ne pas sacrifier le futur que nous construisons sur l'autel du présent que nous habitons ? Après qu'un camarade lui avait reproché sa frivolité comme indigne du comportement d'une véritable agitatrice, Goldman lui avait donné une leçon en activisme en lui montrant qu'il était impensable qu'une cause qui représente un idéal aussi beau que l'anarchisme, la liberté et la libération des conventions et des préjugés puisse exiger qu'on oublie la vie et la joie. J'insistais, notre cause ne peut pas attendre de moi que je devienne une nonne, où le mouvement n'a rien à gagner à se transformer en couvent. Et si c'est son destin, alors non merci. Ce que je veux, c'est la liberté, le droit de chacune à exprimer ses besoins et le droit de tous aux choses les plus belles et les plus radieuses. 1934, Emma Goldman, page 56. Ce chapitre part à la recherche des chorégraphies de la dissidence qui refuse de sacrifier le présent au nom du futur, qui refuse de penser la résistance de façon univoque en termes de réaction violente à la violence de la domination, qui embrasse aux côtés de ces insurrections oppositionnelles des stratégies plus obliques. Il ne s'agit pas de nier la nécessité de la violence dans la constitution de la subjectivité insurrectionnelle, comme Elsa Dorlin l'a montré dans « Se défendre », une philosophie de la violence, l'insurrection est parfois la seule réponse à l'affaiblissement et à la destruction systématique de la subjectivité. Parfois, souvent, presque toujours, la violence est tout ce qu'il est possible d'opposer à la brutalité d'un monde qui t'écrase. On ne saurait donc rejeter la violence révolutionnaire au nom d'un idéal de pureté militante. Mais la question demeure, aux côtés de ces stratégies oppositionnelles, pourrions-nous nourrir le sol depuis lequel l'insurrection peut se mener ? Pourrions-nous penser le lieu de la lutte comme un lieu de vie et pas seulement comme un lieu de contre? Ce chapitre vise à décrire de tels somactivismes, des activismes attentifs à la vie, aux soins que nous prenons les unes des autres, à inventer de nouveaux imaginaires, différents de ceux qui imposent la binarité entre l'activité, synonyme de pouvoir, et la passivité, synonyme de faiblesse, pour creuser une troisième, une quatrième, une millième voie.

ouvrage sur la lecture chorale que vous venez d'entendre. Tendresse comme vandalisme commence par une citation de Audre Lorde. We have so conscientiously studied how to be tender with each other until it becomes an habit. Nous avons le plus consciencieusement possible à étudier comment être tendre avec chacun, avec l'autre, chacun des autres, jusqu'à ce que cela devienne une habitude. Dans What's the Use, la philosophe Sarah Ahmed développe le concept de vandalisme queer. L'idée générale de What's the Use est que sous prétexte de parler des choses et de leur bon emploi, les concepts de bon et de mauvais usage parlent en fait des bonnes conduites et des normes de bienséance. Avec les catégories de bon et de mauvais usage, les objets deviennent ainsi des sites, les sites d'une naturalisation du comportement normatif, les prescripteurs objectifs du bon comportement. C'est l'objet qui dit quel est le bon comportement à avoir avec lui, ce qui évite au juge de bonne moralité d'avoir l'air de prendre position. Après avoir examiné plusieurs figures activistes de détournement des bons usages, les squats, les changements de signes sur les portes des toilettes, les livres de seconde main, les balades hors des sentiers battus, Sarah Ahmed conclut le livre sur ce qu'elle appelle les usages queer, en proposant une analyse de la logique des mésusages et des détournements à la lumière de la désignation d'une personne ou d'une pratique comme queer. Sarah Ahmed s'appuie à cette fin sur l'étymologie du mot en anglais qui veut vouloir dire tout à la fois oblique, pas droit, mais aussi bien bizarre, pas à sa place, et par extension seulement pédé ou gouine, au sens d'insultes homophobes, mais aussi de leur réappropriation par les luttes transpédéguines. Or, qu'est-ce qui fait qu'une personne ou un comportement en vienne à être perçu comme queer ? Elle répond, lorsque nous réveillons les potentiels d'une matière, lorsque nous refusons d'utiliser les choses de la bonne manière, il y a des fortes chances que nos actions soient considérées non seulement comme des dégradations, mais encore comme des dégradations intentionnelles. L'usage queer des choses, leur usage oblique ou détourné, peut ainsi être interprété comme une sorte de vandalisme, une destruction volontaire du vénérable et du beau. C'est le texte précisément que vous venez d'entendre en lecture chorale. Autrement dit, queer ne désigne pas autant une sexualité qu'un défaut d'alignement, une manière oblique de faire usage de soi, des choses et des autres. Partant, Sarah Ahmed propose de revendiquer le vandalisme, quoi que l'on fasse, quand nos désirs ne collent pas avec les bons usages de la sexualité ou du genre, on nous considère comme des vandales, c'est-à-dire comme des personnes qui font exprès de nuire à la famille, de nuire à la bonne moralité. Ne pas aligner égale détruire. Voilà la formule qui interprète les existences queer comme vandales. Mais nous pouvons retourner cette interprétation et faire du vandalisme une pratique volontaire. Nos désirs sont jugés comme dommageables à la famille, et bien peut-être devons-nous donner dans la dégradation, peut-être faut-il nous donner pour mission de détruire la famille nucléaire et le mariage, puisque telle semble être la condition pour vivre nos vies de manière oblique. Les pratiques somactivistes qui précèdent ne visent certes pas ou pas nécessairement à détruire le mariage et la famille nucléaire, mais sans doute vandalisent-elles l'idée que l'on peut se faire de ce que signifie créer une famille, adopter, vivre en partenariat, éprouver de l'amour ou du désir. En introduisant la tendresse dans des espaces publics ou scéniques, Khalifa 2008, en refusant d'utiliser les corps de la bonne manière, en réveillant les potentiels érotiques de la matière, les performances de la douceur vandalisent, pas parce qu'elles font des choses choquantes, mais parce qu'elles font des choses tendres, qui ne s'alignent pas sur l'idée conforme de la sexualité ou de la performance. Elles sont ce que l'une des complices de ce livre, Antonira Livingston, appelle tenderness as vandalism, de la tendresse comme vandalisme. Il paraît que dans le laboratoire de la psychanalyste Wolnick, à l'université catholique de São Paulo au Brésil, on ne demande pas « c'est quoi ton projet de recherche ?» mais « c'est quoi ta zone érogène ?» Wolnick 2015. Voilà ce que viennent réveiller nos soma-activismes. Une certaine potentia
Gaudente, une certaine puissance à prendre du plaisir depuis d'autres lieux que ceux où cela nous est prescrit. Et voilà qui requiert très sérieusement de l'étude, de la persistance, de l'implication au long terme. Et cela peut se faire au travers des formes d'insurgence qui cherchent d'autres mises en scène que celles du conflit armé ou de la confrontation belliqueuse. Des kissings du militantisme sida au napping de l'artivisme afro-latine de Sosa ou Nif Acosta aux formes de plagio-activisme telles que ceux imaginés par Adrienne Marie Brown en 2019 ou aux formes de tendresse raciale développées par des performeuses telles que Tonera Livingstone ou Denny D'Emilia qui questionnent les frontières entre travail du sexe, travail du geste et pratique relationnelle. De Mouvementement écopolitique de la danse, écrit donc par Emma Biget, publié aux éditions La Découverte en 2023. 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

0: consulter les fiches de ces émissions qui vont être très fournies, très denses en lien pour aller plus loin. Et puis aussi à nous rejoindre sur le salon de l'émission À Corps au Corps sur le site de la radio cause-commune.fm, partager avec nous et nous faire des retours de ces émissions. Belle écoute.
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Emma Bigenet étudie, écrit, traduit et improvise avec des danses contemporaines expérimentales et des théories transféministes. Agrégée et docteur en philosophie, danseuse, commissaire d'exposition, elle enseigne l'épistémologie en école d'art. Le reste du temps, elle vit au bord d'une forêt dans le Périgord. Et dès qu'elle peut, elle roule par terre.

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1: Bon, une journée avec Emma Biget à l'arrêt, entre la rivière, la forêt. Tu disais tout à l'heure que tu avais fait à peu près tout ce que tu aimais en une seule journée.
2: On est passé d'une balade en forêt à parler philosophie, à une manif contre la transphobie à Angoulême, à rencontrer des nouvelles militantes que je connaissais pas, des jeunes meufs trans vénères, et à les entendre penser fort.
1: On peut dire qu'il y avait quand même un rasso, comme on dit, un rassemblement d'une centaine de personnes
2: ouais.
1: Quand on est arrivé.
2: Ouais.
1: Et puis on a assisté à une AG qui s'est peut-être réduite à une trentaine de personnes.
2: Oui, oui, et qui manifestait un désir fort coalitionnel. Enfin, et après ça, on est rentré ici et on a fait cette lecture collective de Vandalisme queer de Sarah Ahmed, qui a permis à nouveau de nommer des enjeux de coalition. La plupart des personnes qui étaient là sont pas des personnes queer. Et elles avaient vraiment un appétit extrêmement fort de comprendre leur vie à partir de ce que les études queer amènent, à savoir une critique des normativités dans le mouvement, des normativités dans le geste, dans les imaginaires de ce qu'on peut faire les unes avec les autres. Et puis on a fini la journée par aller se rouler les unes sur les autres dans la jam de Contact Improvisation. Et je sens qu'il y a une espèce de continuité dans tous ces actes, le philosopher, le militer, le danser. Pour moi, il y a une continuité très très forte qui est comment est-ce qu'on se piège pour penser et faire les choses autrement. Non pas seulement, disons, apprendre des nouvelles idées, mais apprendre des nouvelles chorégraphies. Et c'est très difficile parce que, enfin, on peut oui, passer beaucoup de temps à lire Donna Haraway, lire Paul Preciado, et être vraiment ému par leurs textes et leurs idées. Mais si on ne fait pas l'effort d'aller dénicher en nous les automatismes qui reproduisent les idées dont ils parlent et qui sont des idées oppressives, etc., si on ne fait pas l'effort d'aller plonger dans des pratiques qui pourront nous défaire de ces chorégraphies, on est un peu condamné à les répéter. Et ça, pour moi, c'est à la fois la chance que représente la pratique militante, hein, la pratique militante comme lieu où on teste des nouveaux possibles, des nouveaux slogans, des nouvelles formes de pensée, et la pratique somatique, la pratique chorégraphique, qui est à un niveau, on pourrait dire, nanopolitique, plus encore que micropolitique, hein, nano au sens de vraiment le tout petit à l'intérieur de toi, qui n'est pas, tu vois, une plongée dans... disons l'infracorporel pour lui-même, comme si on entrait dans une espèce de fascination intérieure vers des vécus que personne d'autre pourrait voir, mais au contraire une plongée dans l'infra qui va permettre de une remontée vers le politique. C'est-à-dire que si tu vas chercher à l'intérieur de toi, ce que tu découvres, c'est pas l'intimité la plus extrême, etc., c'est comment les mouvements macropolitiques les plus intenses viennent se loger jusque dans tes articulations, et que c'est jusque-là qu'il va falloir travailler à s'en défaire.
1: Dans la mémoire des tissus, dans une mémoire corporelle, mais qui finalement... Ça travaille avec le collectif, en fait, c'est un peu ça que tu dis aussi.
2: C'est vraiment une théorie qui a été formulée par Fanon dans les damnés de la Terre, qui se conclut par différentes analyses très belles des effets psychosomatiques de la colonisation. Bon, Franz Fanon, c'était un médecin psychiatre, militant décolonial, martiniquais, mais qui a vécu beaucoup en Algérie, et qui s'est allié avec la révolution algérienne, et qui, en tant que psychiatre, venait suivre les révolutionnaires, les aider à ne pas se retraumatiser, et puis qui enquêtait aussi sur les effets de la colonisation, sur les corps colonisés. Et une des choses qu'il retrace, presque une anecdote, enfin, il pointe un phénomène qui était assez fréquent à cette époque-là, qui était des vieux hommes algériens, qui était pris d'une contracture généralisée. Ça, c'est la formule de Fanon, hein, dont le corps se raidissait dont les pas devenaient des pas tout petits. Et la médecine coloniale dit, bon ben, maladie congénitale, hein, c'est des choses qui arrivent aux Algériens, bon, on ne sait pas trop comment, etc. Et puis Fanon arrive par là, et puis il dit, mais non, enfin, pas maladie congénitale. Effet de la colonisation, effet de tous les mouvements de révolte réprimés qui, là, se contractent sous la forme de gestes impossibles, de gestes qui se réduisent de plus en plus jusqu'à devenir cette contracture généralisée. Et pourquoi il raconte ça, Fanon ? Ben pour justifier l'importance de l'acte de manifester, de l'action politique collective. Mmh. Parce que qu'est-ce qu'elle fait, l'action politique collective ? Elle nous rappelle à notre capacité de se mouvoir. Elle nous rappelle à notre capacité de percer la coque, la carapace des mouvements rendus impossibles. Donc là, il y a vraiment une fonction de descendre dans les rues qui est celle de rappeler à l'existence d'une puissance musculaire disponible. Et si t'as pas cette puissance musculaire disponible, t'as pas la capacité d'inventer des nouveaux mondes. Hein, parce que les nouveaux mondes, ils se produisent pas seulement dans l'imaginaire, ils se produisent aussi dans ce que tes muscles sont encore capables de faire, et où ce que les muscles de tes partenaires, de ton collectif auquel tu appartiens, t'invitent à penser. Et donc cette espèce de créature collective que Fanon décrit comme la créature collective de l'action politique, elle me paraît être encore aujourd'hui, enfin, la raison d'être des pratiques de mouvement, on pourrait dire. Mmh. Et là, on entend bien comment le mot mouvement, il a ce double sens dans la langue française, d'ailleurs dans la plupart des langues où il est utilisé, pour signaler à la fois le mouvement social, hein, et le mouvement chorégraphique, enfin, le déplacement moteur d'un de nos membres. Et pourquoi ces deux choses-là sont liées ? Eh bien, tout simplement parce que la possibilité de nouveauté politique, elle est corrélée à la possibilité gestuelle. Mmh. Tu peux pas commencer à créer des nouveaux mondes si t'as pas déjà libéré un peu les carcans gestuels qui sont les tiens.
1: En tout cas, c'est engrammé et c'est dans les corps, et effectivement, après, de laisser les choses sous le tapis, comme on dit, en disant, voilà, c'est consanguin, ce qui renvoie aussi au pic familial, d'ailleurs. La consanguinité, c'est génétique, et on oublie que c'est épigénétique, c'est un peu ce qui... C'est-à-dire que c'est multifactoriel et que c'est épigénétique, c'est ton histoire, c'est ta mémoire. Et c'est aussi ce que tu disais tout à l'heure, ce matin, la permission de faire le deuil, en fait, mm-hmm. et collectif.
2: Je pense que c'est une des grosses œuvres que propose l'improvisation, pour le dire de manière un peu générale, c'est la capacité à s'entraîner ensemble, à abandonner les ressources que nous croyons être les bonnes. Hein. Mm-hmm. C'est quoi les improvisatrices ? Improvisation, c'est un mot assez courant. Enfin, on dit « je vais t'improviser un dîner », etc. Qu'est-ce que la personne qui dit « je vais improviser un dîner » te dit ? Elle te dit... Eh ben, j'ai pas fait mes provisions, hein, c'est improvisé, donc j'ai pas fait mes provisions, je suis non provisé, j'ai pas fait mes provisions et je vais quand même produire quelque chose avec les moyens du bord. Je vais rassembler les ingrédients disponibles, même si j'ai rien prévu pour faire. Donc l'improvisation, ça peut être quelque chose qui nous tombe dessus, on est bien obligé d'improviser, en ce sens-là, on improvise un peu tous les jours, mais il y a aussi l'improvisation comme art, comme pratique volontaire, etc. Et cette improvisation comme art, comme pratique volontaire, elle a pour orientation majeure l'idée que toutes les ressources qu'on aurait de disponibles pour survivre au temps présent, toutes les chorégraphies qu'on a apprises, tous les beaux gestes dont on dispose si on a été entraîné au studio, tout ça, eh ben, peut-être ça vaudrait la peine de ne pas les utiliser. Mmh. Pas pour les oublier, ben, ce serait idiot, tout ça est bien utile. Ça, si je sais faire un roulé à aïkido, ça peut être bien de ne pas oublier que je sais le faire si je m'apprête à tomber, parce que ça va peut-être me permettre à survivre. Mais et si, jusqu'au bord du dernier moment, je m'efforçais de ne plus savoir lequel de mes outils, laquelle de mes ressources, laquelle de mes provisions je m'apprêtais à solliciter. Donc ça, ça suppose effectivement, en tout cas, une certaine capacité, alors je ne sais pas si c'est à deuiller, mais en tout cas à reconnaître que certaines des choses qui, en un sens, se confondent avec notre identité en tant que danseuse, en tant que praticienne des arts martiaux, en tant que... Voilà, toutes ces choses qui ont l'air de savoir dire « Oui, bah, je sais, je suis savante en ça. » Comment apprendre à se défaire de ça, à se déprendre de même ces choses-là qui ont l'air de nous qualifier comme expertes, comme savantes, etc. Voilà, c'est le cadeau particulier de ces pratiques dont Mouvementement parle beaucoup, qui sont les pratiques improvisées, et qui s'efforcent de dénicher ce qui est en nous, alors non seulement est le plus engrammé, mais aussi qui peut jusqu'à aller faire notre fierté. Mmh. Je suis savante dans ces gestes-là. Mmh. Et si j'étais désavante, et si je me démaîtrisais, pas pour devenir complètement la marionnette de mes propres mouvements, hein, mais pour pouvoir, en un sens, les surfer, enfin, c'est-à-dire être génératrice de mes mouvements et en même temps les suivre. Cet état ambigu que dans le bouquin, je renomme à partir d'un fait linguistique qui est la voix moyenne en grec. Alors ça, c'est une histoire qui te suppose de faire des détours, je vais quand même la raconter parce que c'est un peu la raison d'être de ce bouquin, qui est le fait qu'en dans un certain nombre de langues anciennes, le grec, le latin, le sanskrit, il se trouve qu'il y a une troisième voie au milieu ou en dehors de la binarité entre l'activité et la passivité. Alors, tout ce que je racontais là a beaucoup à voir avec cette troisième voie. Parce que, vous voyez, quand t'es dans cet état improvisant, quand t'es dans cet état où simultanément tu fais et en même temps tu suis, tu es précisément dans cette espèce de suspension de la binarité de l'actif et du passif. Alors, en français, on n'a guère que deux options. Enfin, c'est soit tu touches, soit t'es touché, soit tu portes, soit t'es porté. Enfin, t'as pas le choix. Mm-hmm. Tu peux pas dire... Sauf à utiliser des sortes de petites ruses lexicales, comme mettre des tirets entre les mots. Tu peux dire juste « touche, je suis touché », et t'essayes de le dire très vite, et puis ça a l'air de dire que c'est un seul mot, mais de fait, le verbe te dit « non, c'est un seul, faut choisir, quoi ». Et remarquez comment c'est bizarre, enfin, parce que si tu touches, enfin, bonne chance pour pas être touché en retour. Enfin, c'est le principe même du toucher, que de se manifester dans cette simultanéité de l'actif et du passif. Alors, il se trouve que dans la langue grecque, dans le sanskrit, dans le latin aussi, eh ben, il y a une manière de dire ça. Il y a une manière d'exprimer tous ces verbes. Alors, Benveniste, qui est le linguiste qui a le plus clairement parlé de ça dans un article assez court qui s'appelle « L'actif et le moyen dans le verbe », dit « tous ces verbes qui sont où tu es simultanément l'agent et le site de l'action. Mmh. » Hein? Donc l'action sort de toi, mais en même temps, c'est à toi qu'elle arrive. Alors, on voit bien comment c'est le toucher, hein. C'est-à-dire, évidemment, c'est toi qui vas toucher, en un sens, donc tu touches, t'es volactif, mais en même temps, tu es le site dans lequel le toucher se produit en même temps que tu affectes le monde. Et il y a quantité de verbes comme ça qui se disent qu'au moyen, donc toucher, dormir, réfléchir...
1: Tu es dormi.
2: Naître, mourir, suivre un mouvement... Tous ces verbes-là qui désignent simultanément le fait de, effectivement, dormir, être dormi, hein, puisque à la fois c'est toi qui dors, il n'y a personne d'autre qui peut dormir à ta place, et en même temps c'est plus vraiment toi qui es là quand ça dort. Oui, donc c'est une espèce de truc un peu étrange. Et il se trouve que,
1: dans la langue grecque... C'est la transitivité, en fait.
2: Transitivité, ça désigne tout à fait autre chose. D'accord. Ça désigne le rapport d'être traversé par un objet.
1: D'accord.
2: Donc c'est vraiment une toute autre histoire.
1: Okay.
2: Grammaticalement, on n'a rien de similaire dans la langue française. Là, c'est là qu'on n'a pas de...
1: Okay. Ça
2: choc. On voit bien que notre grammaire ne rend pas compte, ne rend pas disponible cette pensée de la médiété, du moyen. Et ça porte avec, l'impossibilité de penser cette médiété, elle porte avec elle un projet politique, hein, parce que la binarité de l'actif et du passif, tu vois bien comment ça distribue, l'actif va plutôt être du côté du masculin, le passif ou plutôt la passive, on va être comprise comme un attribut féminin, et on va voir comment les la structuration patriarcale de cette binarité, elle ne cesse de s'appuyer sur l'impossibilité grammaticale de penser autre chose. Et voilà, bref, en tout cas, je parle de ça dans le bouquin, et puis beaucoup, en fait, dans la vie, parce qu'il se trouve qu'en grec, le mot pour dire danser se dit au moyen. Ça se dit orkeomai, c'est la désinence du moyen, qui signifie donc qu'en un certain sens, pour la conscience grecque, danser, c'est pas quelque chose que tu fais, c'est plutôt quelque chose que tu fais et qui te fait simultanément. Ce qui veut pas dire que danser, c'est juste être traversé par des flux autour, hein, c'est pas du passif, hein, au sens de la pure réceptivité, etc. Mais plutôt une activité qui, tout en étant faite par toi, te fait en retour, t'agit, te bouge, etc. Alors un exemple que je donne de ça, que vous voyez peut-être, c'est tu arrives en boîte de nuit, c'est le début de la soirée, et tu commences à gigoter. Et tu vois bien que t'es pas en train de danser, hein, parce que t'es en train de le faire. T'es en train de te mettre en mouvement, mais t'es certainement pas en train de danser. Puis alors, il y a un moment, et je saurais pas expliquer comment ce moment arrive, mais je sais qu'il arrive, ou si on a de la chance, quoi. Parce que des fois, on passe la soirée à gigoter, ça marche plus ou pas, et on dit vraiment qu'il n'y a plus qu'à rentrer. Il y a un moment où ça se passe, tout d'un coup, Orkeomai arrive. Hein, c'est plus je danse, c'est de la danse arrive, et elle me lie, moi et mes autres, enfin l'environnement, la lumière, la musique, les autres humains et pas qu'humains, toutes ces créatures se retrouvent liées dans l'environnement. Et donc je suis dansé, mais en même temps c'est toujours moi qui danse, c'est toujours bien moi qui fais ces mouvements. J'ai pas disparu de cette histoire. Et disparaître, ça serait pas forcément une si bonne nouvelle, enfin dans ce cadre-là, parce que l'enjeu c'est précisément d'être présente avec les autres. Etc. Donc ce cadeau-là, ce cadeau d'exister dans l'orchéomai, si j'avais pu, j'aurais appelé le bouquin Orchéomai, mais bon, ça fait un peu trop prétentieux, donc j'ai appelé ça mouvement. Et du coup, qui est pas forcément mieux, vous me direz, mais qui avait un peu la fonction d'essayer de renommer cet état très spécifique, qui à mon avis n'est pas seulement un état, descriptivement riche, phénoménologiquement incroyable, etc., mais aussi une réponse nanopolitique ou choréopolitique, si on veut, à la question de comment on sort de la binarité de l'actif et du passif qui est structurante de la modernité colonialité, c'est-à-dire qui est structurante de toutes les binarités qui organisent le capitalisme patriarcal, qu'elle soit celle de la nature de la culture, des hommes, des femmes, des personnes blanches, des personnes non blanches. Enfin, on voit comment cette dualité, elle envahit l'ensemble de nos représentations, au plan de la grammaire et au plan des imaginaires, et comment du coup le moyen est peut-être une sorte de porte de sortie qu'on peut essayer de retracer dans l'ensemble de l'histoire

0: peut-être juste raconter un tout petit peu pourquoi 50 ans du contact improvisation, c'est-à-dire où est née la danse contact improvisation?
1: Oui, on peut parler un peu de cette forme spécifique donc, qu'on vient de pratiquer ensemble et qui est une forme qui est donc née aux États-Unis.
0: C'est ça.
1: La légende le situe, et la vérité, situe la date de naissance en 1972, dans une collective qui est d'abord uniquement composée de mecs. C'est une pièce qui s'appelle Magnesium, ou donc une pièce un peu homo-érotique, hein, où des jeunes hommes se sautent les uns sur les autres, savent pas trop comment ils vont survivre à ces entrechocs. Et puis font une espèce de danse minimale à juste se tenir debout pendant une dizaine de minutes. Voilà, ça c'est la première pièce. Et cette première pièce devient une sorte de matrice pour un ensemble d'expérimentations qui, 5 mois plus tard, en juin 1972, reçoivent le nom de Contact Improvisation au pluriel, qui est une pièce qui est donnée à voir dans un musée, enfin dans une galerie d'art, 6 heures par jour. Donc c'est pas du tout une pièce théâtrale, quoi. Oui. C'est d'abord un laboratoire ou un studio ouvert qui, à nouveau, est fondé sur l'exploration ou l'étude de à quoi ça ressemble si nous nous coupons du sol, hein, si nous jetons dans les airs, pour étudier comment nous nous rencontrons. Et il y a quelque chose d'assez puissant comme proposition politique, ou à nouveau nanopolitique là-dedans, qui est de dire « et si je pouvais te rencontrer, non pas à partir du sol, c'est-à-dire de tout ce que je sais déjà de moi, mais à partir d'une espèce de non-sol ou de sol à venir, de sol qu'on aurait encore à construire, toi et moi, si nous ne savions pas comment nous allions le récupérer. » Et donc ça mène à tout un ensemble d'études qui deviennent des études transgénérationnelles, qui prennent voilà, la forme de laboratoire à l'échelle du continent américain, puis finalement à l'échelle internationale, où quantité de personnes venant des arts martiaux, des pratiques somatiques, contribuent les techniques pour survivre à la rencontre tactile. Et c'est pas évident de se rencontrer tactilement, c'est pas évident non seulement parce que techniquement c'est pas facile de survivre à l'entrechoc des corps, donc il faut apprendre des techniques très spécifiques, comme j'en mentionnais une, le roulé aikido, ben voilà. C'est pas faire un roulé aikido pour survivre à une chute, ça va peut-être être difficile pour toi de sauter dans les airs et de pas savoir comment te récupérer. Puis c'est pas évident aussi pour des raisons qu'on a mentionnées jusque-là, qui sont les raisons des chorégraphies sexe, race, classe, capacité, qui font partie des choses qui, comme on l'a dit dans un article qu'on a écrit avec Myriam Rabat-Konaté, nous retiennent de nous toucher. Ce qui nous retient de nous toucher, c'est quantité de chorégraphies qui impose la séparation entre nos corps, qui nous dicte une certaine manière d'entrer en relation l'une avec l'autre. Si nous nous codons comme deux meufs qui entrons en contact, il y a déjà des gestes qui nous précèdent, qui nous disent déjà comment on va se rencontrer. Si nous nous codons comme deux corps blancs, si nous codons comme un corps blanc, un corps non blanc, il y a des pré-gestes, des pré-gestualités, des pré-rencontres qui sont déjà inscrites et qui vont donc nous empêcher d'entrer en contact ou nous dire tu ne vas entrer en contact que comme cela et pas autrement. Et le contact improvisation, comme c'est une improvisation, hein, comme elle s'efforce de se défaire des provisions, comme elle s'efforce de se défaire des prévisions, elle va s'efforcer d'étudier ses chorégraphies, ses préceptes, ses préétablissements pour pouvoir voir ce qui émerge justement quand on abandonne ce projet, quand on abandonne la prévision. Ce geste-là, à l'égard de sexe, race, classe, capacité, il est diversement pratiqué dans l'histoire du contact improvisation, en un sens minoritaire, c'est-à-dire que c'est pas la manière habituelle qu'on a de raconter cette forme, qui se présente plutôt sous les aspects d'une sorte de rencontre de masse pure, hein, comme si la fiction principale du contact improvisation, c'était de dire, bon, et si, au lieu de devoir, à partir des catégories du capitalisme racial qui me disent, je vais t'appréhender à partir de ton sexe, à partir de ta classe, à partir de...

0: Et si au lieu de voir ça, je te voyais comme un truc qui tombe.
1: C'est ça, une pomme. Mm.
0: Donc c'est ça la perspective de la pomme. Hein, la perspective de la pomme, c'est si
1: une
0: nous
1: pomme,
0: nous plaçons
1: dans la pomme, voilà.
0: Du point de vue point de la pomme. Hein, qu'est-ce que c'est que voir le monde du point de vue de ces corps qui tombent, hein, comme, voilà. Donc ça, c'est généralement la fiction nanopolitique qui est proposée par le contact, c'est et si t'étais comme un gros caillou. Et puis moi aussi, alors voilà, nous voilà deux gros cailloux qui nous rencontrons, alors des cailloux intelligents, des cailloux qui sont capables de faire des trucs, mais quand même, on a une affinité avec les cailloux, toi et moi, et du coup on peut se rencontrer là-dessus. Et en un sens, c'est super.
1: Des cailloux, mais aussi des cailloux qui quand même survivent, enfin sont déjà dans la survie, enfin sont déjà dans la gestion de la gravité. Et...
0: Oui, bah, c'est des cailloux malins, c'est des cailloux évitants. Mais enfin, en un sens, je me donne pas particulièrement de privilèges à l'égard de mes savoirs tombés en tant que cailloux. Quoi. Bon. Et, mais la particularité de cette hypothèse de la pomme, ou cette hypothèse du caillou, ou cette hypothèse gravitaire, quoi, de dire « Ah, et si tu n'étais qu'un machin qui pèse ?» c'est qu'elle a parfois des effets de relégation des réalités sociales que je viens de mentionner. Hein, qu'elle va un peu faire comme si « Ah oui, ben, nous sommes toutes égales. Hein, » et puis après tout, voilà, là, nous sommes toutes des choses qui pèsent, donc il n'y a pas de différence sexe-race-classe. Enfin, elles sont toujours là, les différences. On s'efforce, on vit dans la fiction momentanée, du studio, etc., où on va faire comme si elles n'étaient pas les éléments centraux, mais le fait est qu'elles continuent d'insister, elles continuent de refaire surface, presque soudainement, et comme des freins qui viennent ruiner, en un sens, la rencontre tactile. Du coup, il y a tout un courant, comme je le disais, relativement minoritaire dans le contact improvisation, qui va s'efforcer, pour le coup, de refaire monter à la surface ces dimensions importantes, ces dimensions-là.
1: Tu racontes une expérience très concrète, en fait, de danse-contact, un tout petit peu de travers, pour que la danse-contact elle-même ne devienne pas un réflexe, en fait.
0: Oui, parmi tous ces courants minoritaires qui sont efforcés d'interroger notamment le rôle de la race dans les chorégraphies tactiles, il y a une pièce ancienne, de 1983, qui s'appelle Ougala, qui est une intervention aux 11 ans de célébration du contact improvisation par deux danseurs noirs, Fred Holland, qui est maintenant décédé, et Ishmael Houston Jones, qui est toujours active, qui transmet magnifiquement l'improvisation, une improvisation qui mêle théâtre et danse. Et ces deux danseurs font une intervention qui n'a pas de nom du point de vue des spectateurs. C'est-à-dire on apprend plus tard qu'elle a pour nom donc Ougala Dance, ou, ça c'est leur autre nom, le nom secret qu'ils se donnent à elle, c'est The Wrong Contact Manifesto. Donc le manifeste du mauvais contact ou du contact de travers. Et leur proposition avec ce Wrong Contact Manifesto, et effectivement on en parle dans l'article avec Myriam Rabat, leur proposition c'est une liste de choses qu'ils font de travers par rapport à l'hégémonie du contact improvisation. Et la première phrase c'est « Nous sommes noirs ». Donc ça, c'est la première chose qu'ils font de travers, c'est que déjà, ben, ils ne sont pas blancs, comme l'essentiel des praticiennes, praticiens du contact improvisation. La deuxième phrase, c'est ben, « La plupart du temps, nous allons rester sans contact ». Ce qui est aussi un cadeau, parce qu'il y a une sorte de présupposé général dans les espaces hégémoniques du contact improvisation, on va passer ce temps à se toucher, etc. Mais non, le toucher n'est pas présupposé dans le contact improvisation. C'est quelque chose qui va se produire peut-être. Et nous allons rester au bord du savoir, hein, c'est exactement ce que je disais, mais rester au bord du savoir que le toucher va peut-être arriver. Donc, et si nous, il reste encore dans cette hypothèse de négocier jusqu'à la prise de contact. Ils disent aussi, ben, on va porter des jeans plutôt que des pantalons, pyjamas, comme tous les contacteurs. Enfin, ils interrogent un peu à tous les endroits. On va écouter de la musique avec des sons de kung-fu un peu bizarres, etc. Enfin bref, ils interrogent un peu tous les endroits où il y a cette espèce d'illusion du bonheur, hein, et de l'égalité et de l'identité qui est proposée dans la communauté de contact improvisation, qui, il faut bien le dire, est majoritairement composée par des personnes blanches, souvent des hippies, donc plutôt des personnes disons, engagées socialement envers un nouveau modèle de société, mais qui parfois manquent d'interroger certains des présupposés de cet engagement politique même.
1: Tu me permets, Emma, de lire le passage que tu mets du manifesto, du fameux manifesto. Donc page 198 de la perspective de la pomme, histoire politique et pratique du contact improvisation, c'est écrit par Emma Biget, des contacts de travers. Et à un moment donné, tu cites un passage de The Wrong Contact Manifesto. Nous sommes noirs, nous porterons nos vêtements habituels et non des survêtements. Nous porterons des docks, Fred des chaussures de chantier, Ismaël des bottes militaires. Nous parlerons en dansant. Nous nous interromprons l'un l'autre et le flux pourra bien aller se faire foutre. Nous utiliserons de la musique enregistrée, des sons extraits de films de Kung Fu montés en boucle par Mark Allen Larson. Nous éviterons le contact physique la plupart du temps. Donc il y avait une vraie provocation.
0: Alors ce qui est intéressant dans cette pratique ou dans cette proposition, c'est qu'elle n'est pas publique. C'est-à-dire qu'eux performent la danse, mais personne n'est au courant que le score qu'ils suivent ou le manifeste qu'ils ont écrit est celui-là. Okay. Donc ce manifeste, il est pour eux, pour se donner de la force d'apparaître dans cet espace blanc. Mais personne ne sait que ce qu'ils suivent comme instruction, c'est cela. C'est seulement 30 ans plus tard que Ishmael rend public cette forme, à l'occasion d'un anniversaire de sa propre œuvre, de ses propres interventions dans l'histoire culturelle, et parce que Ishmael, c'était aussi quelqu'un qui a beaucoup porté la danse noire, la scène de la danse noire américaine, spécifiquement new-yorkaise. Donc dans ce contexte-là, Ishmael ressort ce truc et dit « Ah putain, j'ai fait ça !» Et pour moi, c'est vraiment intéressant parce qu'effectivement, ça a été en un sens une intervention dans l'histoire du contact d'improvisation, ça a existé, et en même temps, c'est un moment qui est resté souterrain, pas disponible à être renommé comme une intervention qui critiquait les politiques de la race à l'intérieur du contact d'improvisation. Et je crois du coup, en tant que disons, historienne de cette forme, en tant que praticienne de cette forme, on a besoin très fort de penser avec cette intervention, mais aussi de penser avec quantité d'autres circulations queer, noires, féministes, qui viennent habiter cette forme de manière directe ou indirecte. Une des choses que j'aime bien, par exemple, renommer, c'est le fait que Nancy Stark Smith, une des fondatrices, elle était l'élève de Diane de Prima, qui est une grande poétesse féministe, la seule à peu près femme de la Beat Generation, qui était aussi une militante des droits civiques. Elle était très très fortement impliquée dans la militance africaine-américaine, même si elle était blanche. Qui lui a enseigné la pratique de faire des journaux, faire de l'édition. Mm-hmm. Et donc s'il y a une revue du contact improvisation, qui s'appelle Contact Quarterly, c'est parce que Diane de Prima était la professeure de Nancy Stark Smith, lui a enseigné à faire des journaux, et donc s'il y a un journal de cette forme de danse, si on a en fait le premier journal de l'histoire de la danse qui soit fait par des danseurs et des danseuses, pour des danseurs et des danseuses, c'est à cause de l'histoire féministe de celle de Diane de Prima. Et je pense, enfin voyez, c'est une petite complication de l'histoire qui voudrait juste dire, et qu'on dit habituellement, que, ah ben oui, les contacteurs, et c'est très vrai de dire ça, décidant de ne pas copyrighter leur forme, décide à la place de créer une revue dans laquelle il peut y avoir des échanges autour de cette forme, et puis voilà, ça devient un forum, les personnes se racontent leurs histoires au lieu de se fliquer mutuellement, c'est super beau, enfin voilà, c'est une très belle histoire, mais ça serait un peu aller vite en besogne que d'oublier que cette histoire, elle est aussi travaillée par des flux féministes qui lui permettent d'exister. Et voilà, on peut faire la même chose avec l'histoire queer et rappeler que l'espace majoritaire de pratique du contact improvisation dans les années 80-90 à San Francisco, qui était un des hauts lieux du contact improvisation, et l'est encore, c'était un donjon BDSM. Alors, ça permet de raconter d'autres choses que de dire ça. Hein. Et c'était un donjon BDSM, ce qui ne veut pas dire qu'on faisait du BDSM et du contact improvisation en même temps, mais ce qui veut dire que les participantes étaient mixtes. Il y avait des participantes qui venaient à des séances de BDSM, qui apprenaient à s'accrocher à des anneaux avec leurs tétons, qui apprenaient aussi, mais aussi à faire des pratiques de consentement, à analyser les rapports de pouvoir dans la relation tactile, qui avaient ces gens-là, qui étaient donc des gens qui avaient une science, hein, de la relation, très particulière et qui avait une conscience très particulière des rapports de pouvoir, c'est ça le BDSM, une interrogation des rapports de pouvoir, une érotisation des rapports de pouvoir, ces gens-là venaient dans la pratique du contact improvisation. Ce qui fait que dans le contact improvisation, si on a une histoire des pratiques de consentement, c'est pas parce que les gens l'ont trouvé derrière les fagots ou je sais pas quoi, parce qu'il y avait des personnes queer, des praticiennes de BDSM, qui venaient dans les jams et qui du coup ont progressivement imposé cette logique, ou en tout cas partagé cette logique, de telle sorte qu'elle a fini par circuler. Voilà, ça c'est des sortes d'histoires comme... souterraine, de cette forme, qui je pense en tant que, personnellement, en tant que personne queer, mais disons en tant qu'historienne aussi plus généralement, me paraissent vraiment essentielles à renommer.

0: parce que c'était quand même l'époque de cette nouvelle vague du féminisme où il y a eu qui disait on va arrêter le féminisme blanc, bourgeois, et donc tout ce mouvement noir américain. Donc,
1: alors il y a vraiment des rapports extrêmement ténus qu'on puisse faire entre le mouvement féministe noir et l'histoire du contact improvisation, mais une des choses que dans une archive qu'on a constituée, qui est la W archive du contact improvisation, de la Wrong Archive, en référence à cette Wrong Contact Manifesto, on a proposé d'insérer un texte d'une conférence de la poétesse féministe, guerrière, mère, lesbienne, noire, Audre Lorde. Elle impose de dire tous ces mots-là parce qu'elle n'est aucune de ces identités plus que l'autre. Et une intervention d'Audre Lorde à un congrès féministe en 1978 qui s'appelle Les usages de l'érotique, l'érotique comme puissance, qui est personnellement un de mes textes préféré. Enfin, je ne peux pas l'entendre assez de fois dans la vie, et si jamais on arrive à insérer le son de cette conférence, ouais, ça serait super magnifique. D'accord. dans cette radio. Et il se trouve que cette conférence, je vais dire ce qu'elle raconte dans cette conférence, mais il se trouve que cette conférence, elle l'a donnée en 1978. Donc c'est presque une des conférences fondatrices de ce qu'on comprend comme étant l'acte du féminisme noir lesbien qu'elle porte. Elle le donne en 1978 à Hampshire College, qui est à 15 minutes en voiture de là où Nancy Stocksmith et Lisa Nelson viennent d'emménager. Elles viennent d'emménager là parce qu'elles vont prendre des cours avec Bonnie Benbridge-Cohen de Body Mind Center. Et ça, moi, je trouve que c'est incroyable. Alors, évidemment, je demande à Nancy et Lisa, et vous êtes allés l'écouter, parce que quand même, voilà, c'est un gros congrès féministe, etc. Et malheureusement, non. Mais dans cette histoire parallèle que je propose, du contact improvisation, moi, je propose de fictionnaliser, et peut-être même c'est un peu réaliste, qu'un certain nombre des étudiantes de Nancy Stocksmith et de Lisa Nelson ont probablement entendu Audre Lorde. C'était à côté de chez elle. Certaines ont nécessairement dû aller l'entendre. Et ce qu'elles ont donc entendu, on peut dire que depuis 1978, travaille le contact improvisation. C'est-à-dire ces mots-là d'Audre Lorde, qui sont devenus maintenant si fondateurs pour beaucoup de personnes, ont travaillé le contact improvisation et son histoire. Et ce texte-là, il raconte des choses très puissantes pour cette pratique. Il raconte l'histoire de la capture de l'érotique par le patriarcat. Ce que Audre Lorde raconte, c'est comment nous avons été collectivement et spécifiquement en tant que sujet féminisé, nous avons été dépossédés de notre rapport au plaisir dans notre vie. Et le plaisir est devenu coupable. À un moment, elle dit « Et combien d'entre nous aimons vraiment notre travail ?» Et elle veut dire par là, quand tu aimes ton travail, on soupçonne que tu ne fais pas vraiment un travail. Hein, on vient de dire, non mais attends, là, tu prends un peu trop de plaisir, il ne faudrait pas que tu souffres un peu pour que ce soit une assurance que tu as bien travaillé. Et du coup, elle propose de renverser et de faire de l'érotique une puissance, hein, de faire d'Eros, cette divinité ancienne qui est... une des premières divinités dans le panthéon grec, hein, c'est la deuxième divinité après le chaos, après le vide. Eros, c'est, en tout cas cet Eros primordial auquel elle fait référence, c'est la divinité qui, née après chaos, a pour fonction de venir tirer dans chacune des divinités tout ce qu'elle n'est pas. Okay. Ça, c'est une histoire magnifique et qui est relativement invisibilisée, pardon, c'est une parenthèse, rien à voir, mais qui est relativement invisibilisée par le fait qu'il y a un deuxième Eros. Il y a un Eros primordial, le deuxième dieu, mais il y a aussi un Eros second qui est généralement confondu avec Cupidon. Ouais, vous voyez, ça c'est l'histoire que vous racontez probablement quand vous pensez à Eros, un petit chérubin avec un petit arc, des flèches, et qui veille au mariage hétérosexuel entre les dieux. Hein. Il envoie des flèches dans le cul des mecs, et puis hop, voilà. Et comme ça, tout le monde se reproduit et tout se passe bien. L'Eros primordial, mais alors pas du tout, rien à voir. L'Eros primordial, c'est la deuxième grande force qui a pour fonction d'aller plonger dans les divinités pour tirer ce qu'elles ne sont pas. Donc, il y a chaos. Ça, c'est le premier dieu. Chaos, c'est rien. Ça veut dire rien. Le vide, quoi. Eros arrive. il se pointe et il va plonger dans chaos pour sortir tout ce que chaos n'est pas, à savoir Gaïa, la Terre. Et puis après, c'est pas fini, Eros va plonger dans Gaïa pour trouver ce qu'elle n'est pas, Uranos, le ciel. Puis après, il va plonger dans Uranos pour trouver ce qu'Uranos n'est pas, Nux, la nuit. Et comme ça, il va dérouler l'ensemble du panthéon en ayant pour fonction de révéler ce qui, en toi, est tellement profond que c'est l'envers de toi. Audre Lorde raconte tout ça, elle raconte tout ça, elle dit, oui, quand on nous prive d'Eros, quand on nous prive du plaisir, on nous prive d'accéder à notre propre différence à nous-mêmes. On nous prive d'accéder à ce qui va permettre de sortir de nous ce qui ne nous sommes pas encore. La promesse de devenir, la promesse d'être autrement que nous sommes. Là, c'est carrément autre chose que la capture qui a été faite dans le domaine patriarcal sous la forme de la pornographie mainstream, hein, et la pornographie qui est orientée vers le plaisir masculin, qui n'est que qui est accompli dans le plaisir masculin. Et elle dit non, en fait, on sait notre savoir érotique le plus profond, c'est celui qui nous permet d'accéder à ce qui, dans notre relation, va produire ce que nous ne savons pas encore de ce que nous sommes capables de faire. Hein? Et du coup, elle dit, bah, les relations érotiques...
0: On revient un peu à la voie moyenne ou à l'entre-deux.
1: Il y a une connexion très puissante entre l'érotique et la voie moyenne, qui est une manière de faire surgir des éléments de notre relation plutôt que d'amener simplement ce dont nous disposons déjà. Et du coup, elle donne une sorte de, voilà, une liste, et ben, l'érotique, c'est écrire un poème, c'est peindre la barrière du jardin, c'est marcher dans le soleil avec la femme que j'aime, c'est danser, c'est faire l'amour. Et cette liste, moi, je la trouve, bon, voilà, c'est une liste de poètes, hein, mais cette liste me paraît, enfin voilà, c'est un bon programme dans ta journée.
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histoire. Les usages de l'érotique et l'érotique comme puissance, 1978. Nous avons écouté un extrait lu lors de la conférence donnée à l'occasion du congrès féministe au Mount Holyoke College. En profiter pour lire un extrait de Le repos, la tendresse, le refus, chapitre numéro 4 de Mouvementement, écrit par Emma Biget, 2000.

0: dans le slogan « Si je ne peux pas danser, je ne veux pas faire partie de votre révolution », c'est de cette effusion de tendresse que l'anarchisme se réclame. Mais autre l'ordre, et plus précise encore, en invitant les révolutionnaires à être attentives à leurs propres expériences. L'érotisme n'est pas qu'une question d'attention à l'autre, ni de dépense d'énergie créative sans honte. C'est aussi et surtout un exercice qui requiert l'étude, c'est-à-dire une certaine attitude du regard, une certaine patience à laisser les phénomènes se déployer, à quoi l'on reconnaît le regard de la poétesse révolutionnaire, Poetic Revolutionary, de la trafiquante d'armes contemplative, Meditative Gunrunner, ainsi que Lord, autre Lord, se désigne et désigne ses auditrices. Ainsi, l'érotique est une lumière noire qui, comme Lord le dira plus tard, permet d'examiner qui je suis et établir comment je peux utiliser ce que je suis pour servir ce en quoi je crois. L'enjeu de cet examen est de taille, car une puissance qui reste inutilisée est dangereuse. La puissance n'existe jamais au repos, elle n'est jamais neutre. Si je n'utilise pas ma puissance, aussi relative soit-elle, si je ne trouve pas ce qu'elle est et si je n'apprends pas à l'utiliser, soyez bien sûr que quelqu'un d'autre l'utilisera. La puissance que vous n'utilisez pas est utilisée contre nous, contre moi, contre vous, contre nos enfants, contre notre monde. Lesbienne noire, lesbienne blanche, des choses terribles faites en nos noms. Lord, 1990. L'étude patiente et tendre de nos pouvoirs les plus cachés, au creux du chaos de nos émotions les plus profondes, voilà ce que l'érotique permet envers et contre toute capture de nos puissances désirantes. Un activisme comme contemplation, c'est ce à quoi appelle Audre Lorde, et que réalisent les post-activismes de la tendresse, où la patience et l'attention sont au service d'une brillance du regard, d'un être avec les spectatrices, comme les autres praticiennes. Ce que ces post-activismes, somme-activisme, révèlent, c'est que toute tendresse implique un vandalisme. Parce que toute tendresse implique de vandaliser ce qui en nous, ou en dehors de nous, fait institution. La résistance au mouvementement, la résistance au chaos intérieur du potentiel. La tendresse, c'est le refus de pressavoir, le refus de pré-catégoriser la manière dont nous pourrons nous rencontrer. C'est l'attention à ce qui entre nous est susceptible de nous déplacer. La tendresse, c'est ne pas savoir qui tu es et encore moins qui je suis. C'est accueillir l'événement par lequel nous nous apparaissons.
1: C'est l'attente attentionnée qui s'efforce de ne pas présupposer ce dont nous serons capables ensemble.
0: Écrit par Emma Biget dans Mouvementement, éco-politique de la danse, 2023.
2: Dans toutes les études que tu as faites, les recherches, etc., tu as eu une chance aussi de rencontrer Nancy Stark-Smith, de rencontrer Steve Paxton, de rencontrer tous les fondateurs, en fait, ils ont contribué.
3: Oui, ben j'ai une chance assez incroyable qui a été de très jeune, enfin, je venais peut-être d'avoir 25, 26 ans, de commencer même pas ma thèse, enfin, c'était vraiment, j'étais toute jeune agrégée de philo, enfin, voilà, sortie toute fraîche de l'école, et avec une relative, je dois dire, méconnaissance de qui étaient ces personnes, Steve, Nancy, enfin, je veux dire, j'étais, voilà, relativement ignorante, je venais tout juste de commencer le contact. Et grâce à un certain nombre d'amis, je me suis retrouvé rendre visite à Steve dans sa ferme à Matbrook, à tomber raide dingue amoureuse de ce type. immédiatement. Enfin, il avait 75 ans et quand on est arrivé, c'était en janvier, donc c'était vraiment les hautes neiges de Vermont, quoi. Et il sort de la voiture et il glisse. Et au lieu d'essayer de se rattraper, il se jette dans la neige, le cul en l'air, à se marrer d'avoir eu une occasion de tomber. Et là, je peux pas dire autrement que je suis tombée amoureuse de cet homme à ce moment-là. Et s'en sont suivis 10 jours, je crois, de conversations à bâton rompu avec lui et avec Lisa Nelson. Ou alors, moi, totalement ignorante de la sommité qu'il est, je parle au moins autant que lui pendant l'interview, à lui raconter des histoires de philosophie, parce que je suis tout excité d'avoir appris des histoires de philosophie. Des fois, je réécoute les enregistrements, je me dis, c'est... Mais en même temps, ça a dû être un peu rafraîchissant pour lui d'avoir quelqu'un qu'il prenait pas pour Dieu, alors que lui-même a plutôt tendance à vouloir descendre de l'Olympe sur lequel on l'a beaucoup placé. Donc j'imagine que ça a dû être un peu séduisant pour lui. Et je crois par ailleurs qu'il était relativement... Alors pas seulement honoré, ce qui je pense devrait être le cas, mais aussi séduit à l'idée qu'on puisse approcher son travail et le travail plus général du contact improvisation comme une œuvre philosophique. Et ça c'était l'hypothèse à partir de laquelle je travaillais, qui était de dire, bon, écoute, il y a une communauté de personnes qui se sont dédiées à rouler par terre, et ces gens-là, ils font exactement ce que j'ai appris à faire, sur les bancs de la Sorbonne. C'est-à-dire qu'ils se dédient intégralement à se piéger pour penser autre chose que tout ce qu'on leur a appris à penser. Mmh. Et en direct, tu peux les voir en train de tendre les pièges à leur propre pensée pour ne pas dire ce qu'on devrait avoir dit. Moi, j'ai lu tout ce que Steve Paxton a écrit. J'ai quasiment tout traduit de ce qu'il a écrit. Mmh. J'ai fait des heures et des heures d'entretien.
2: Merci, hein, parce que
3: non, c'est pas, je disais pas ça. Je disais non, pas non, ça pour m'en vanter, mais c'est bien gentil.
2: C'est super à lire et c'est un poète et philosophe, oui, clairement.
3: Oui. Quoi. Et voilà. Bon, mais pardon, cite cette félicitation, mais je disais ça plutôt pour dire. en fait, c'est incroyable parce qu'il ne se répète jamais. Il dit jamais la même phrase. Alors que bon, voilà, au bout d'un moment, comment t'es censé un peu épuiser le stock d'improvisation? Ben non, alors lui, constamment, s'il est capable de se faire un coup de pied, manchette, brayette pour se faire trébucher à l'intérieur d'une phrase, il va le faire. Et ça, c'était pour moi une espèce de fascination incroyable où je reconnaissais le geste philosophique qu'est, ben, si on l'a déjà pensé, pourquoi s'emmerder à le repenser à nouveau? Et il y a vraiment ce geste-là où j'ai reconnu une sororité, ou je sais pas quoi, enfin en tout cas une affaire de gémellité de pensée, qui, je crois, lui parlait aussi, où il disait, ah oui, ben oui, c'est effectivement, il y a quelque chose de l'acte philosophique, et donc on s'est bien marré. Et j'ai donc passé énormément de temps à écrire, alors, à ses côtés, c'est-à-dire physiquement, dans le même espace, à moi écrire une partie de la thèse, et beaucoup aux côtés de Nancy Stacksmith. Mm-hmm. Alors là, c'était l'essentiel du temps de l'écriture de la thèse. C'est fait dans les bureaux de Contact Quarterly. Il se trouve que j'étais la première personne à réouvrir les archives de Contact Quarterly et de Nancy Stacksmith. Comment c'est arrivé, ça, j'en sais rien. Mais alors Nancy, du coup, était ravie parce qu'elle avait accumulé tous ces dossiers, ces objets, ces lettres qui avaient été échangées, ces posters, etc. Et personne ne les avait jamais ouverts, ça pourrissait dans sa cave. Et du coup, moi, j'arrive, je dis, bah, moi, j'aimerais bien passer du temps dedans. Et du coup, elle pouvait geeker, parce que c'était une grande geek d'archives, et du coup, c'était très plaisant pour elle. Et puis, pareil, on avait la chance de... Enfin, j'avais la chance de pouvoir passer tout ce temps quotidien avec elle pendant plusieurs mois qui se sont accumulés facilement en une année et demie, quoi, et avec un amour incroyable, une générosité de sa part de partager avec moi les espaces dans lesquels elle était en hésitation, dans lesquels elle s'interrogeait pour le développement de sa pratique de l'underscore. Et enfin, si j'ai passé tout ce temps avec elle, c'était aussi avec l'idée, ben voilà, est-ce que je peux aider à contribuer à structurer l'archive du Contact Quarterly? Donc j'ai aidé à faire des listes et des structures de rangement, j'ai fait la page Wikipédia, et ça faisait partie de l'échange qu'on avait créé ensemble pour... Que cette recherche que j'étais en train de mener, où je ne savais pas du tout à quoi ça mènerait, j'avais juste la fiction de « et si j'écrivais une thèse de philosophie comme si c'était Nancy Stacksmith et Steve Paxton qui l'écrivaient », mais voilà, je ne sais pas bien ce que ça voulait dire, enfin, en tout cas j'essayais de faire cette fiction, mais qu'en même temps ça puisse contribuer au collectif, enfin à cette œuvre collective qui était Contact Quarterly et quel Contact Improvisation. Donc Oui, ils ont... Enfin, ils ont tellement massivement contribué. Enfin, pour moi, c'est, je veux dire, la générosité avec laquelle ils ont partagé l'endroit de leur recherche et l'endroit de leur questionnement, incroyable. Et puis pour moi, ils ont aussi contribué parce que ben, c'est à eux que j'ai écrit tout ça. Mmh. Je veux dire, j'ai écrit tout ça avec constamment la question, et qui est peut-être pas... Enfin, qui est une drôle de question épistémologique, c'est-à-dire une manière de produire du savoir, mais qui était de dire... Moi, je veux que Steve et Nancy soient d'accord avec ce que je suis en train d'écrire. Mmh. Et peut-être qu'ils signeraient pas au sens de... Ils auraient pas dit ça. Mais je veux pas dire des choses qui pourraient ne pas vouloir voir formuler à propos de cette pratique. Et du coup, c'était toujours une espèce de figure régulatrice, quoi, pour moi, de cette pratique. Et même s'ils l'ont pas lu, parce qu'elle est en français, la tête.
2: Et je pense que ça leur permettait de continuer, parce que c'était des infatigables, ça c'est sûr, mm-hmm. mais des chercheurs et des curieux, ils continuaient, enfin, je veux dire...
3: Jusqu'au bout.
2: Nancy, je crois qu'elle est décédée en 2020.
3: Mai 2020.
2: Oui. Et donc, Steve Paxton, c'est tout récent, c'est en début d'année.
3: Ouais.
2: Et donc, jusqu'à un âge très avancé, ils continuaient à transmettre, pas forcément à voyager, à prendre l'avion, je crois que ça ne branchait plus du tout, mais à transmettre même en Zoom, enfin, avec des techniques actuelles, quoi. Mm-hmm. Et c'était des moments incroyables. Et donc, de tout ton travail, donc est né un premier livre dont on a parlé, La perspective de la pomme, un ouvrage collectif, et puis surtout mouvementement. Il commence par un truc que j'adore, en fait, c'est cette histoire de qui rejoint la chute et l'effondrement, d'ailleurs, où tu fais parler une autrice afro-américaine également. Et on peut prendre le temps de lire juste ce morceau-là. C'est « Commençons par la fin du monde », c'est ça ? Oh, et c'est introduction.
4: Commençons par la fin du monde, vous voulez bien ? On termine avec ça et on passe à autre chose de plus intéressant. Jemezine, 2015, page 2. Ces mots programmes, ce sont les premiers du cycle de la Terre fracturée. Une série de romans de l'écrivaine afro-futuriste Nora K. Jemisin. La Terre fracturée est un monde constamment sur le point de se briser. À tout instant peut s'y déclencher une cinquième saison qui interrompra la vie des sociétés humaines et pas qu'humaines qui l'habitent. Commencer par la fin du monde, c'est donc commencer au milieu de cette cinquième saison, un temps où la Terre se détraque, où les séismes se multiplient et où les villes-états sont engloutis. Un temps où la fin du monde est la manière dont le monde existe.
3: Ouais, j'ai commencé. Enfin, je suis tombé sur cette phrase et ce roman de Jemisin grâce à un autre livre, qui est un livre de Catherine Youssouf, qui s'appelle Billion Black Anthropocenes or None, donc un milliard d'anthropocènes noirs ou pas d'anthropocènes du tout, qui propose de penser l'anthropocène à partir de la plantation, à partir de la traite esclavagiste, okay. Et qui dit l'anthropocène, il n'a pas commencé avant-hier, hein, il a commencé à partir du moment où des êtres humains ont commencé à être considérés comme de la matière, à faire du profit. Ça, c'est la signature de l'anthropocène, donc c'est ça le début de l'anthropocène noir. C'est aussi dire que la résistance à l'anthropocène, elle n'a pas commencé hier avec Extinction Rébellion, elle a commencé à partir du temps où des esclavisés prenaient la fuite ou s'inscrivaient, prenaient la fugue, c'est-à-dire... s'échappaient de leurs conditions d'esclavage pour vivre en marronnage dans les montagnes, les forêts, créer des contre-mondes à celui de la plantation. Et je trouve ça important de le rappeler pour la raison que je mentionnais plus tôt, à savoir, nous ne sommes là que parce que il y a une longue histoire d'insurrection et de résistance au capitalisme racial, et que cette longue histoire, cette longue présence, c'est celle des personnes qui ont survécu à la fin du monde, aux quantités de fin du monde qui nous précèdent. Et la fin du monde n'a pas commencé avec coronavirus, a certainement pas commencé avec la catastrophe nucléaire d'Hiroshima et Nagasaki, a pas commencé avec Auschwitz, même si ce sont des fins du monde incroyables, incroyablement dramatiques qui ont fait remonter à la conscience européenne blanche ce qui était déjà un fait de la colonialité de la modernité colonialité depuis le début du XVe siècle, sous la forme de la traite esclavagiste et de l'éradication des peuples autochtones en Abya Yala, en Amérique, depuis le XVe siècle. Et je raconte ça, alors, bon, c'est sympa de commencer comme ça, vous me direz, un bouquin sur la danse, on va bien se marrer, parce que, c'est le sol. C'est le sol terrible sur lequel, depuis lequel nous devons penser. Et cette histoire nous raconte aussi les sous-sols qui existent contre ce sol, les sous-sols insurgents qui existent contre ces sous-sols. Et voilà, je parlais des pratiques de marronnage, hein, qui, pareil, sont des pratiques peut-être sous-nommées dans l'histoire de la pensée, qui sont... Le mot marron vient de l'espagnol, cimarron, ça veut dire c'est eux qui marchent sur les cimes, hein, c'est eux qui marchent au sommet des montagnes, parce que c'était souvent dans les montagnes que les esclavisés en fugue se cacher et venaient vivre en contrepoint de leur environnement, hein, venaient vivre tissés dans l'ombre des feuillages, comme dit Nethem Twambona, qui est un philosophe francophone du marronnage, français du marronnage, et qui est à mon avis un des penseurs contemporains les plus importants, et qu'on a vraiment urgence à lire et à renommer, et qui donne les moyens, à mon avis, de penser cette longue tradition de personnes qui non seulement sont engagées dans la résistance au capitalisme, mais sont aussi engagées dans le rapport au non-humain. Hein, et parce que, effectivement, les fugitifs, ils sont bien obligés d'apprendre à consonner avec le monde qui les entoure. Ils sont obligés de faire zéro empreinte. Pas parce qu'ils ont un engagement écologique hyper fort, même s'ils peuvent bien l'avoir, mais parce que s'ils laissent des empreintes carbone ou pas carbone derrière eux, eh ben on va les pister. Mmh. Et donc c'est des personnes qui inventent un monde en fugue, un monde en contrepoint, un monde en relation avec une écologie puissante. Donc je raconte cette histoire-là, d'abord parce que le roman de Jemisin est incroyable et donne une version science-fictionnelle de cela, avec cette idée d'une cinquième saison, qui est un moment de tremblement de la Terre permanent, qui fait qu'on ne sait jamais, étant donné que la Terre n'arrête pas de trembler, comment s'y situer. Elle donne une fiction de cela, et elle la donne sous la forme de personnages spécifiques qu'elle appelle les orogènes, et qui sont des personnages dans la fiction, des personnages qui sont capables de pressentir ou de sentir les tremblements de la Terre. Mmh. Et, si on les entraîne suffisamment, de les infléchir, c'est-à-dire de calmer la Terre quand elle se met à trembler, de la prévoir, de la prédire quand elle va commencer à exploser dans tel endroit. Et je l'utilise, cette fiction, pour décrire métaphoriquement ce qui est en jeu dans les pratiques somatiques, dans les pratiques de danse, etc. Qui est, alors non pas de sentir les mouvements de tremblements de terre qui forment les montagnes et qui créent des crevasses à la surface de la Terre, mais plutôt au sens d'un peuple ou un ensemble de personnes qui sont entraînées à sentir ce que maintenant l'activisme écologique appelle les soulèvements de la Terre. Mmh. Ce mouvement par lequel nous sommes la Terre qui se soulève. Nous sommes collectivement des personnes en lutte, aux côtés de la Terre, et comme étant des morceaux de la Terre elle-même qui viennent s'opposer à son exploitation, à son extraction, au profit des 1% les plus riches de cette planète. Cette solidarité entre les danseuses, les praticiennes somatiques qui savent sentir la gravité d'un côté, et de l'autre, les activistes qui se disent être la Terre qui se soulève, me paraît être pas seulement un petit effet lexical, mais vraiment quelque chose de très concret, qui est de dire, dans les deux cas, la tension à la gravité d'un côté, être les soulèvements de la Terre de l'autre, dans les deux cas, on a une attraction, une attirance pour cette animation du terrestre en nous, pour un intérêt pour ne pas nier le fait que nous sommes de la Terre. Nous ne sommes pas des créatures qui nous élevons de la Terre, qui nous en séparons, mais nous sommes de la Terre et luttons avec elle à ses côtés.
2: Des sismographes. Ce mouvementement est sous-titré écopolitique de la danse. Et à un moment donné, tu poses la question assez rapidement. Proposons de penser la danse comme toute occasion qui nous est donnée de poser la question qui bouge.
3: La danse me paraît être le moment, ou plus exactement, je dirais peut-être le danser, mais ça c'est encore autre chose. En tout cas, la danse, l'expérience de danser, comme je le décrivais un peu plus tôt, c'est cette expérience de l'indécidabilité de qui est à l'origine du mouvement que je suis en train de faire. Et en un sens, je sais que ben, c'est bien moi qui suis en train de bouger, de mobiliser mon bras, ma jambe, le reste de cette masse, etc. Oui, bien sûr, c'est moi. Et en même temps, il y a comme un doute qui commence à naître. Est-ce que c'est la musique qui bouge plutôt que moi? Est-ce que c'est la lumière là dans l'espace? Est-ce que c'est ma partenaire qui me fait bouger? Est-ce que c'est la danse qu'il y a entre nous qui me fait bouger? Et cette indécidabilité du sujet moteur, elle me semble être l'élément crucial du danser. C'est un peu l'avantage des formulations pseudo-philosophiques ou philosophiques, comme j'essaie de les faire. Quand tu dis, si ton travail c'est de ne pas savoir qui est le sujet du mouvement, ou si tu dis qui... ton travail c'est d'essayer de suspendre le moment où il sera décidé qui porte le mouvement de toi ou de moi, on voit que c'est une question politique. Hein? Parce que si ton travail c'est de ne pas savoir qui est le sujet du mouvement, eh ben, t'es pas Macron. Parce que Macron, en permanence, il croit qu'il est le sujet du mouvement. Oui, c'est ça le souverain, c'est ça la fiction du souverain. Hein? Il croit qu'il décide tout. Ah, vous m'avez élu, vous n'avez plus rien à dire, fermez vos gueules. Oui, à aucun moment il doute de qui est le sujet du mouvement Macron. Enfin, j'en sais rien, je ne suis pas dans sa tête, mais en tout cas dans ses actes, il ne donne pas vraiment de traces de doute. Et ce qui me semble être en tout cas le bénéfice de la danse, et on pourrait dire ben, c'est aussi la pratique de la gauche, dans le sens le plus étendu et le plus positif du terme, c'est-à-dire pas savoir qui est le sujet du mouvement. Oui, pas présupposer. Et vous voyez, parce qu'on pourrait dire il y a une forme identitaire du mouvement politique, et dire, ah bah oui, on sait qui est le sujet du mouvement, les prolétaires, hein, ou les riches. On va prédécider qui c'est qui va bouger, qui c'est qui met les choses en marche, etc. Et il me semble que l'attitude de la gauche, c'est je ne sais pas qui exactement seront les créatures minorisées, les mineurs, les personnes qu'on a oublié de mentionner dans l'histoire. Je ne sais pas qui elles seront, mais ce sont elles qui sont les sujets du mouvement. C'est elles qui mènent la danse que nous sommes en train de mener. Et oui, on peut dire, voilà, il y a toujours un sujet oublié pour la gauche. Et puis progressivement, on finit par les découvrir. Et c'est incertain. Et voilà, on peut parler des différentes vagues de la gauche, comme incluant des vagues féministes, des vagues qui prennent en compte les dimensions raciales, des vagues qui prennent en compte les dimensions coloniales. Oui, il y a un oubli. Ah, on ne savait pas que c'était ça le sujet du mouvement. Et puis en fait, ben oui, c'est la réalité coloniale, le sujet du mouvement. Ouais. Puis après, en fait, hop, ça tire sous les... Le tapis est à nouveau tiré, puis ah, nouveau sujet du mouvement, trans. Bon, on ne sait pas pourquoi. Voilà, c'est arrivé, c'est un nouveau sujet du mouvement. Ça ne veut pas dire que les autres sont oubliés, ils sont toujours là. Mais à nouveau, il y a un nouveau sujet du mouvement. Et probablement, dans très peu de temps, on va finir par se rendre compte que le sujet du mouvement, c'est les Andis. Et ça, bon, personne n'en parle. Voilà. Et la pandémie de coronavirus aurait été une chance incroyable de se rendre compte que les mouvements andis étaient le cœur de notre lutte. Bon, c'est manifestement pas arrivé à la conscience collective. Mais, à mon avis, on n'est pas loin. Bon, bref, qui est le sujet du mouvement? On ne sait pas. On ne sait pas. Et on est toujours à l'écoute des vibrations de la Terre. Des vibrations du collectif, pour essayer de déterminer qui est-ce qu'on va suivre, qui est-ce qu'on va essayer, au service de quelle vie on va essayer de se mettre pour qu'elle fleurisse au maximum. Et je crois pas qu'il y ait... Ouais, c'est pas comme si on allait trouver le bon sujet du mouvement une bonne fois pour toutes, mais au contraire que l'attitude dans laquelle la politique, ou la gauche, nous met, c'est être... être à l'écoute de qui est le sujet de nos mouvements.
2: Tous les paradigmes écopolitiques que tu donnes à travers plein d'expériences d'ailleurs, hein, plein d'artistes, plein d'autrices, tous ces paradigmes, en fait, remettent la chose à l'échelle systémique. On est dans un système où tout bouge et où on est mouvementé, mm-hmm. en fait. Et on appartient à un mouvement beaucoup plus, à des strates de mouvements, et à des mouvements beaucoup plus importants, donc qu'on ignore, effectivement, peut-être encore, ne serait-ce que de relier un peu, comme tous les philosophes du compost invitent à le faire, avec toutes les autres formes du vivant que la nôtre. Ça, c'est une petite parenthèse, mais comme j'ai du coup écouté des vidéos et des archives de Steve Paxton, je me suis dit, mais en fait, il est vraiment philosophe composteur avant la lettre, en fait. Très jeune, il a... Alors, c'est peut-être aussi la vidéo qu'il a enregistrée dans un jardin où il est en train de carrément faire le compost, comme ça, c'est clair. Et le compost étant simplement le fait que ça vit de partout et que plus on va laisser le vivant être vivant, ce qui était son but aussi dans la... philosophique, je crois, en fait, hein, que le vivant s'adresse au vivant, plus ça va chauffer. Et c'est ça, peut-être, l'optimisme écopolitique.
3: Alors, il y a plusieurs choses dans la première, c'est que c'est ce mot, mouvementement, qui a un emprunt à la théoricienne de la danse Alice Godefroy, qui elle-même l'emprunte à un philosophe, Jean Clam. Et Alice, avec qui on a fait le livre qui s'appelle La perspective de la pomme d'ailleurs, l'utilise pour décrire, alors moi je le dis comme ça, les mouvements qui sont en moi sans moi. Les mouvements qui se produisent.
2: Spontanés, on va dire.
3: Et qui me maintiennent dans l'existence, indépendamment de ma volition. Donc mouvement de la respiration, mouvement du sang qui circule dans mes veines, mouvement de mon système nerveux qui s'active. Mouvement de ma négociation avec la gravité, tous ces mouvements qui, mouvement de mes yeux qui automatiquement viennent se déposer sur les choses, donc tous ces mouvements qui concourent à notre existence et qui en fait attestent du fait que nous sommes traversés par quantité de flux pas qu'humains, la respiration étant le plus évident, mais aussi bien sûr les mouvements des bactéries dans nos systèmes digestifs. Bactéries qui sont, comme on sait, nos symbiotes, avec lesquels nous formons ce que la biologie appelle parfois un holobionte, hein, une grosse créature symbiotique. Holobionte que nous formons donc avec nos bactéries, mais aussi en un sens avec nos convives, les personnes avec qui...
2: Des termes d'accueil, en fait, quelque part.
3: Oui, et des...
2: Du vivant, d'autres vivants.
3: Et des personnes qui... allons visiter, c'est-à-dire, hein, on n'est pas non plus...
2: Aussi.
3: Et donc, nous sommes des sites, c'est comme ça que j'essaye de le formuler, pour le fleurissement d'autres mouvements que les nôtres. Hein, voilà. Là, maintenant, et pas seulement quand on sera enterré à nourrir les vers de terre, mais là, maintenant, sur notre chair et... à l'intérieur des mouvements que nous produisons dans le monde, quantité d'autres espèces fleurissent. Et ça pose une question qu'on pourrait dire éthique, qui est celle de savoir comment est-ce que je peux être une ruine fertile. Hein, comment est-ce que là, mon site, et ce que je laisse derrière moi, permet à des mondes de fleurir, plutôt que de se nécroser. Et ça, on peut dire, c'est la question que se pose pas le capitalisme racial, okay, vraiment fondé sur l'idée que je peux aller quelque part, prendre, laisser la terre vaine et repartir. Oui, hein, c'est vraiment la pratique même de l'agriculture intensive, de l'invasion coloniale, etc. Ils sont toutes connectées à cette histoire plantationnaire que je racontais. Et on pourrait dire, du coup, voyez, il y a des pratiques qui s'efforcent alors de comme loger en nous l'idée selon laquelle nous sommes du compost. Par quoi il faut entendre, ça c'est la proposition un peu blagueuse de Donna Haraway, hein, nous sommes du compost, c'est une manière d'investir le sens premier du mot humain qui renvoie d'abord à humus. Hein, les humains, c'est les terriens, les terrestres, les chtoniens, c'est eux qui appartiennent à la terre. Et donc voilà, on dit qu'on est du compost, on peut dire même qu'on fait du compost-humanisme, hein, c'est comme le post-humanisme, on en finit avec l'humain, mais là on fait surgir le compost qui est à l'intérieur. Donc bon, ça c'est un enjeu, on peut dire, philosophique, crucial, depuis un petit moment, depuis les années 80 au moins, les post-humanistes, c'est

0: comprends, parce que ça nous rend humbles. C'est-à-dire, tout d'un coup, on est des bonnes excroissances du blé quand il cherche à se multiplier. Ça nous permet de raconter d'autres manières, par exemple de l'hominisation. Hein. Ça fait partie des récits que propose dire les humains, ils ne se sont pas redressés tout seuls. S'il n'y avait pas eu des chiens ou des pseudo-loups autour des leurs, bah, ils n'auraient pas pu abandonner la fonction de l'odorat, qui était primordiale chez les primates, pour donner tout aux yeux. Hein, c'est parce qu'il y avait des chiens qui servaient d'alerte à côté, qu'ils ont pu se redresser progressivement, abandonner le nez à la faveur des yeux, et que du coup, nous formons des espèces de créatures mi-humains, mi-chiens, on pourrait appeler des hommes-chiens, nous sommes, ou des femmes-chiens, ou des personnes-chiens, et ces créatures-là sont la créature totale. Donc en fait, on n'est pas vraiment un être humain complet si on n'a pas un chien qui vit avec nous. On n'arrive pas à sentir comme on devrait sentir. Mmh. Et du coup, quand on entend les chiens gueuler, en fait, il faut penser que c'est un peu comme si c'était notre limite corporelle qui était signalée. Je raconte ça parce que ça, c'est des manières de raconter autrement l'histoire humaine, ou l'histoire de l'hominisation. Ça, c'est les enjeux du post-humanisme. À mon avis, ce que les danses compost-humanistes nous permettent de faire, c'est de nous rappeler très matériellement, très, très, très concrètement, que là, dans tous les événements physiques qui sont en train de se passer quand on est une chair comme la nôtre, eh ben, y a pas que moi qui suis en jeu. Il y a quantité d'autres flux, voulus et pas voulus, qui me traversent. Et puis là, avec... disons, la situation des pollutions par les plastiques, par exemple, bah oui, il y a des flux qui sont pas vraiment tous souhaitables. Mais ils font partie de moi. Et cette partie, ce fait qu'on a des sortes de parentés non voulues, ben, c'est des choses auxquelles on doit apprendre à survivre, avec lesquelles nous avons à apprendre à vivre. Et je crois que les points de vue du compost nous y accoutument, nous permettent de vivre non pas dans l'idée que nous pourrions nous purifier de tous ces miasmes bien méchants, mais au contraire que nous pourrions nous efforcer d'empirer, si je puis dire, au sens de rendre plus puissante, de plus épaisse, ce sens que nous ne sommes pas tout à fait humaines.
1: Super. Qu'est-ce qu'on peut dire pour finir sur Mouvementement ?
0: Spotify, j'ai enregistré 9 heures.
1: C'est vrai, hein, génial.
0: De lecture, donc vous pouvez l'écouter.
1: Donc allez écouter. La voiture.
0: Voilà. Oui, parce que ça me paraît important de faire des objets gratuits dans le monde.
1: Waouh, génial, merci.
0: Et donc, voilà. Donc, l'achetez pas.
1: Bon, mais par contre, allez l'écouter ou lisez-le. Alors, il n'est pas en PDF. Donc
0: il n'est pas en PDF parce que, bon, mon éditeur, quand même, a trouvé ça cool de le vendre.
1: Oui, parce que c'est quand même chez La Découverte. Hein.
0: Voilà, c'est ça.
1: Terrain philosophique, dans la collection Terrain philosophique. Vraiment, moi, je vous recommande ce livre. Mais écoutez, et si c'est toi qui l'as enregistré, oui. Tu le lis, alors écoutez-la. Donc, c'est un programme, mais réjouissant. En fait, ça fait du bien. Peut-être finir par ce qui est en train de mijoter.
0: Oui, ben, on est en train d'écrire un livre avec l'historien médiéviste Clovis Maillet qui s'appelle Poule transgenre, parenté plastique et autres histoires transécologiques, qui paraîtra aux éditions Les Liens qui libèrent à la rentrée de janvier ou février 2025. Et c'est un livre qui porte sur les écologies transféministes, c'est-à-dire sur la manière dont les personnes qui se situent, disons, au-delà de la binarité de genre ou qui la remettent en cause en passant d'un genre à l'autre, sont susceptibles et de fait se sont alliées historiquement avec les créatures non humaines, se sont retrouvées dans les luttes écologiques et nous sont des guides pour penser les défis qui sont représentés par les transitions, comme on dit, climatiques. Et on pourrait dire, et si nous nous tournions vers les experts des transitions que sont les personnes trans, et avec ce truc assez sérieux, à dire vrai, même si c'est un peu blagueur, de considérer les transitions transgenres et transsexuelles comme des manières de comprendre des transitions non néolibérales, des transitions à la Macron qui considère qu'on peut faire des transitions sans être nous-mêmes affectés, sans être soi-même affectés. Et l'idée, c'est de dire, bah oui, les transitions qui nous attendent vont exiger des transformations profondes, y compris de

0: que nous sommes, y compris de ce que nous pouvons faire les unes avec les autres. Et nous avons besoin de nous entraîner à accueillir ces changements profonds en nous qui, potentiellement, pourraient mener à des manières différentes de faire société les unes avec les autres, d'avoir des solidarités les unes avec les autres, d'avoir des pratiques de deuil collectives les unes avec les autres. Au temps de la sixième extinction, c'est la moindre chose qu'on puisse apprendre, à savoir apprendre à deuiller ensemble face au nombre incroyable d'espèces qui meurent quotidiennement. Et il me semble, et enfin il nous semble avec Clovis, que sur ce terrain-là, enfin disons, on peut apprendre beaucoup de choses de l'histoire et des activismes trans, et c'est du coup à ça que le bouquin est dédié.
1: C'est super. Je voulais juste finir par une petite touche pour dire à quel point il y a de l'optimisme dans le travail que tu fais et dans ces paradigmes-là. Et donc revenir à Sarah qui est dans le rabat-joie, voit plus joyeux possible en fait.
0: Oui, enfin je crois qu'il n'y a pas d'opposition à faire. Le fait de faire face à la merde qui nous entoure, faire face à situation extrêmement brutale qui nous tombe sur le dos, et les pratiques de joie qu'on peut appeler des pratiques de joie militantes, il n'y a rien à lâcher sur l'optimisme, y compris dans nos pratiques de faire face aux malheurs qui sont produits pour nous. Il n'y a pas d'opposition entre les deux. Se marrer face à la violence, se marrer face à la brutalité qui est opposée à nos existences, c'est une des contre-armes qui a constamment existé depuis le début des résistances au capitalisme mondial intégré, et on a encore besoin de cette marade si on veut survivre.
1: Tout à fait. Merci beaucoup. Pour dire aux auditeurs qu'il y aura une fiche de l'émission, alors là, peut-être même
0: un peu massive,
1: très riche pour aller plus loin. J'ai l'habitude de mettre une phrase en exergue. Tu crois que je peux mettre celle que tu nous as confiée tout à l'heure?
0: C'était quoi? Je n'ai pas besoin de ton aide. J'ai juste besoin que tu comprennes que cette merde te tue toi aussi, même si elle le fait plus lentement. You stupid motherfucker.
1: Merci Emma, merci beaucoup, à bientôt, merci.
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ce titre dans un des épisodes au suivant. Alors je sais pas si ils vont terminer leur saison avec un dernier numéro, Marianne, Nel et Joseph, mais là c'était le 18 je crois, un morceau de Nathalie Cole, Stand By, c'est un peu ce dont on a l'impression qu'il faudrait, enfin c'est la posture hein, qu'on a l'impression qu'il faudrait adopter, hein, rester un peu en stand-by. En plus il a fait chaud, tout le monde était au ralenti. Donc on s'écoute ça, on revient dans 4 petites minutes et ce sera à vous sur Radio Cause Commune d'intervenir sur le chat dans un premier temps, causecommune.fm, dans le player vous avez un petit bouton de chat, n'hésitez pas à intervenir. Plus tard on ouvrira bien sûr le standard téléphonique avec ce numéro unique que je vous encourage à noter quelque part, 09 72 51 55 46. En attendant, on s'écoute Stand By de Nathalie Cole et on revient dans 4 minutes.

0: première fake news de la soirée. Bienvenue à toutes et toutes à l'écoute de Radio Cause Commune. Le titre de cette chanson de Nathalie Cole était Stand By Me, mais le titre était tronqué dans le cartouchier de nos camarades d'au suivant. Donc je me suis imaginé un truc qui allait me dire pourquoi on était en stand-by, et en fait non, c'était un truc assez joyeux qui s'appelait Stand By Me. Mais c'est toujours agréable d'écouter Nathalie Cole. Épisode 136 de Sous les lapsus de l'actu, c'est parti.
1: Nous aurons évidemment la planification écologique qui va structurer l'agenda de rentrée. Nous aurons la question de l'immigration qui va structurer nos travaux de rentrée. Et là aussi, nous avons continué d'avancer à marche forcée.
0: Causecommune.fm. Et si j'en crois la sélection et l'articulation des différentes sections que Patrick nous a concoctées ce soir, ça va encore être plus à marche forcée. Tu veux vraiment achever les auditeurs et auditrices de Radio Cause Commune, Patrick?
2: Oui, en fait, j'ai voulu être gay, mais en réserve, j'ai des choses pires encore.
0: Ah oui, ah d'accord.
2: Okay. Voilà. Okay. Donc j'ai voulu être plutôt positif.
0: C'est bon à savoir. Donc si vous êtes à l'écoute, vous pouvez tout de suite partir. Parce que ça va être pire que ce qui est annoncé.
2: Ouais, bah écoute, ouais, on voit pas trop de choses qui pourraient étinceler un petit peu notre horizon politique.
0: Mmh. C'est vrai.
2: Donc, peut-être que toi tu as des repères ou des pistes.
0: Non, moi le dernier truc qui m'a fait beaucoup rire c'est cette dernière polémique sur les chaînes d'infos. Je les suis via évidemment les réseaux sociaux et leur compte officiel, et j'ai vu passer, là c'était il y a 2 jours ou 3 jours, je ne sais plus, un post de LCI, donc chaîne de droite pro-ukrainienne et sioniste, hein, qui titrait, c'était un extrait, où on avait à la fois une prise de parole de la ministre de l'écologie, dont personne ne connaît le nom, hein. Tu connais le nom de la ministre de l'écologie?
2: Bon, voilà, je suis dans la honte permanente avec toi.
0: Mais non, mais moi non plus, je le connais pas. Avec une réaction de, donc on a honte tous les deux, Patrick. Tu n'es pas seul dans.
2: On se flagelle.
0: Tu n'es pas seul dans la honte. et du coup, le bandeau de cette séquence sur LCI, c'était ministre de l'écologie, le dérapage. Ok. Et avec une réaction de Luc Ferry, ancien ministre de l'Éducation nationale, assez bref je crois, mais peu importe, de droite évidemment lui aussi. Et du coup, je vois passer ce truc et la plupart du temps, je vois mon fil, voilà, je vois les réactions, mais j'ai pas le son, donc j'écoute pas. Et aujourd'hui, j'ai pris la peine d'écouter. Alors, c'était quoi exactement le dérapage de la ministre, et en quoi ça méritait cette séquence avec une réaction de Luc Ferry. Et du coup, la ministre dont on n'a toujours pas le nom, mais peu importe, tellement l'écologie est insignifiante, hein, dans ce quinquennat Macron, mais aussi le précédent, c'est en gros un truc pas trop con. La meuf dit, un peu énervée, sans doute parce qu'on lui posait une question par rapport à ce qu'il faudrait faire, là, tout de suite, et une question orientée de LCI, puisque c'était un journaliste de LCI qui l'interviewait, concernant l'installation de clim. Et donc la meuf dit, pas trop connement, en vrai, ça veut dire qu'on peut être macroniste et pas trop con, on peut avoir une réflexion un peu profonde sur les sujets, dit ok, on va installer des clims partout, mais est-ce que ça va empêcher, et là je vulgarise un peu le propos, est-ce que ça va empêcher les animaux de crever, est-ce que ça va empêcher les cultures de ne plus exister, etc. etc. Bon, voilà, c'est ce qu'elle dit. Ce qui est pas con. Mmh. Ok, le problème de fond, c'est la canicule, comment on la traite et comment, surtout, on adapte les infrastructures l'ensemble de la société, et surtout comment on fait pour prendre nos responsabilités par rapport à ce qui nous a amené à ce dérèglement climatique, et quelles seraient les solutions. Donc là, à l'écouter, on a l'impression qu'à la fin, elle dit, mais tant qu'on n'aura pas achevé le capitalisme, on aura... Bon, elle le dit pas, évidemment, ou en tout cas, les couper avant, bon, peu importe. Donc du coup, le truc est pas trop con, mais ça, c'est le dérapage de la ministre. Ok ? Tu me suis jusqu'à présent ?
2: J'attends la réplique de Luc Ferry.
0: Et ben voilà, et là où est le scandale, c'est précisément dans la réplique de Luc Ferry, qui dit, mais elle dit des... Alors déjà, la petite saillie grossophobe et sexiste, elle dit des conneries aussi grosses qu'elle. Sur quoi la reprend la journaliste, on peut pas le physique, hein, Luc Ferry, machin, blabla. Et donc le mec dit, bien sûr, en gros, je résume, parce que j'aurais dû prendre le son, et je l'ai pas fait, mais peu importe, mais tout le monde l'a entendu, je pense, puisque tout le monde regarde LCI, parmi ceux qui, et celles qui s'estiment moins cons que la moyenne et qui ne regardent pas CNews, mais en même temps, ils sont aussi aliénés que ceux de CNews, hein, c'est juste un niveau différent. Luc Ferry dit, la chaleur, on peut la supporter. Moi, mon grand-père, il l'a bien supporté dans les camps. Il s'est évadé 4 fois, et en plus, il faisait chaud. Il y avait le four à côté qui chauffait, et il a très bien supporté. Et c'était le four dans lequel il devait aller. Voilà, ça c'est la réponse de Luc Ferry à cette pseudo-polémique, où il devait réagir sur le dérapage de la ministre de l'écologie, dont on n'a toujours pas le nom, mais peu importe.
2: Donc en fait, Luc Ferry ramenait sur l'antisémitisme.
0: Oui. En fait, non, Luc Ferry disait... je sais pas ce qu'il voulait dire. Il a juste dit que la chaleur, c'est supportable. D'ailleurs, les juifs dans les camps, ils la supportaient. Et en plus, il l'a supporté d'autant plus qu'à côté, il y avait les fours dans lesquels il devait aller, donc il faisait très chaud et il supportait très bien, ils avaient même la force de s'évader 4 fois.
2: Il faut que je t'explique quelque chose que tu ne connais peut-être pas, c'est que, en fait, Luc Ferry meurt d'impatience d'être entarté. Mmh. Et tant qu'il ne sera pas entarté, en fait,
0: c'est
2: il peut-être sera déraisonnable.
0: Mais voilà, c'est vraiment le truc qui a fait mon week-end, ou en tout cas mon lundi. J'ai vu passer ce truc, la polémique de le dérapage de la ministre de l'écologie. Au final, tu l'écoutes. Tu te dis, la meuf, elle est pas si conne que ça, on aurait bien aimé qu'elle en dise un peu plus, au final, que ça va servir à quoi de mettre de la clim partout, ça va pas résoudre le problème, en gros c'est ce qu'elle dit, voire même ça va l'augmenter, puisque je sais pas si c'est passé dans une rue où il y a des sorties de clim des commerçants, je veux dire, il fait encore plus chaud que la température ambiante, mais bon bref, on n'a pas
2: c'est
0: ça.
2: C'est là que je fais pousser mes tomates.
0: Ouais, oui, mais carrément, tu peux mettre ta serre devant, il y a zéro problème. et du coup, tiens, d'ailleurs, ça pourrait être un truc à faire. Hein. Mais du coup, voilà, ça c'était la polémique. La meuf a osé dire ça sert à rien de mettre des clims, ou en tout cas, elle a osé imaginer que c'était pas le fond du problème. Et l'autre, derrière, donc du coup, la traite de grosse, dit qu'elle est conne, en gros, te fait un parallèle débile, mais à la Yann Barthès, hein, qui sur le plateau de Quotidien, climatisé à 19 degrés, le mec il est en chemise, pas à manches courtes, hein, et il se permet de te dire que les gens se plaignent, mais que tout le monde est à la même enseigne dans le cas de cette canicule. Bah ouais, je suis pas sûr que ce soit le cas de Bernard Arnault. Il se fout de la gueule des micro-trottoirs qui sont réalisés, où les gens disent je suis sous plafond. Bah oui, je sais pas si Patrick t'as déjà testé les haussmanniens sous plafond à 30 degrés dehors. C'est juste invivable. Et d'ailleurs, à ce propos, il s'est pris évidemment une shitstorm derrière, et les internautes ont fait un peu leurs enquêteurs, comme ils aiment bien le faire. Ils ont découvert que Yann Barthès, au travers de 2 SCI, louait des appartements à Paris sous les toits. Donc c'était assez opportun d'utiliser l'antenne de TF1 puisque la chaîne sur laquelle il est appartient à TF1, pour jouer les rageux, parce qu'a priori certains de ses locataires s'étaient plaints de crever de chaud sous les appartements qu'il leur louait. Mais voilà, on en est là entre Yann Barthès, la pseudo gauche Sogdem qui vient t'expliquer la vie sur le plateau de Quotidien, et puis l'autre qui te dit mais moi mon grand-père il avait chaud et pourtant il l'a bien supporté dans les camps, franchement, mais on est dans un délire absolu, quoi.
2: Bon, en tout cas c'était mon
0: truc de la semaine.
2: La doxa de droite, de toute façon, est à cette hauteur-là, donc on n'est pas surpris, mais ça donne le ton, effectivement, de l'idéologie actuelle où on est au ras des pâquerettes
0: de
2: la compétence et de la réflexion sur l'avenir de la planète. Mais en tout cas, c'est une des façons remarquables que le capital a de mettre justement à l'antenne des amuseurs publics. Qui par leurs palabres et leur discours creux, finalement, empêchent de parler du suicide de militants palestiniens en Italie, empêchent de parler, on va en parler dans deux secondes, du millier d'arbres arrachés, parce que justement, avec le Tour de France, il y a toute une tout un scandale qui est intéressant, parce que quand on tire les ficelles, ça renvoie à la stupidité absolue de la France dans sa politique forestière. Et puis voilà, on pourrait citer le cas de Gabriel Cardoen qui a vécu Brésil. Je sais pas si tu as vu le film Brésil.
0: Alors non, je l'ai pas vu, ça fait au moins 40 ans que je dois le voir, mais non, je l'ai toujours pas vu.
2: Et bah voilà, donc en fait c'est un film culte où t'as on est dans justement la dystopie inventée par ce film là et dans la logique 1984, et on a des forces armées qui trouent le plafond d'un supposé terroriste. Et donc, ils se trompent d'adresse et ils vont découper le plafond d'une petite vieille et d'un petit vieux qui sont en train de regarder la télé, la petite vieille en train de coudre, et ils sont empaquetés très vite, vite fait, bien fait, alors que les autres sont 2 mètres de haut, 15 mètres de large, avec, bien sûr, t'imagines l'empaquetage du CRS moyen. Et donc, ils enfournent les deux petits vieux, tout simplement parce qu'une mouche s'est posée sur la fiche terroriste, et au lieu de mettre Tuttle, ça a été Tuddle, et donc du coup les deux petits vieux sont nés, et donc la première scène c'est la mouche en fait qui se pose sur le document administratif et qui écorne en fait le nom voilà. Donc le terroriste n'est pas chopé, bien sûr, et ce petit groupe. Et donc du coup ce Gabriel Cardoen a vécu ça, puisque il est militant basique, quoi, a dit quelques mots en faveur de la Palestine et se retrouver avec une brigade anti-terroriste rien que pour lui, avec bien sûr défonçage de portes, les locataires qui étaient dans le même immeuble ont eu droit aussi à la descente parce qu'ils savaient pas trop juste où il était, et donc 35 heures de garde à vue, et puis inculpé d'apologie de terrorisme. Pourquoi? Parce que le restaurant Le CRIF, parce que j'ai appris effectivement grâce à un internaute que Le CRIF était d'abord un restaurant et est devenu une agence de voyage. Mais je trouve remarquable cet internaute qui nous positionne Le CRIF, qui originellement était au sortir de la Seconde Guerre mondiale une institution qui voulait justement défendre les droits de l'homme et de tous les persécutés, et qui est devenu l'officine d'Israël, donc d'abord par la restauration, vu le dîner du CRIF, on entend que ça, le dîner du CRIF, et puis bien sûr Elnet et compagnie avec les voyages des députés. Et donc ce type là voilà, se trouve terrorisé par terreur d'État comme dans Brésil. Donc évidemment, quand Luc Ferry ne parle pas de ça, et des centaines de militants de par la France et de par le monde, aux États-Unis ça a été effectivement massacre à la tronçonneuse dans le milieu estudiantin, professoral, journalistique, et bien sûr en Angleterre, en Grande-Bretagne, on a aussi des inculpations délirantes. On va juste emmerder un petit peu une saloperie d'entreprise qui produit des armes pour Israël en Grande-Bretagne, et les militants qui sont rentrés dans l'entreprise se retrouvent avec des peines de 6 à 7 ans de prison ferme. pour des jeunes militants. Donc voilà, vie brisée. Et je pense pas que eux soient libérés aux moitié de leur peine. Enfin, en tout cas,
0: probablement pas.
2: On verra bien.
0: Mmh. Donc effectivement, tu veux les écouter les sons ou pas là?
2: Ces gens-là sont très fonctionnels. Moi, je trouve qu'effectivement, dans leur bêtise. Alors évidemment, t'as le pire, c'est Hanouna et compagnie. Mais c'est vrai que Barthès.
0: Mais c'est
2: plus
0: pire,
2: dangereux
0: ça. Ouais,
2: parce qu'il
0: grave.
2: Il réunit le SOCDEM, donc il est plus dangereux, je trouve.
0: Ouais, mais je suis complètement d'accord.
2: Alors du coup, moi, pour faire la transition avec ce que tu as dit sur la LCI, je ne pouvais pas non plus, moi aussi, ne pas parler de Marcel Roche-Babouin. C'est comme ça qu'il s'appelle, il me semble, le journaliste.
0: Ouais, c'est un truc dans le genre,
2: ouais. Ouais, bon, bref, donc. Et donc, ce type-là avait, dans la semaine, interviewé Mathieu Pigas. J'espère ne pas tromper sur le prénom.
0: Mathieu
2: Pigas. Mmh. Et donc, il y avait Gérard Longlet. C'est bien ça, Gérard Longlet?
0: Non, c'est François.
2: François
0: l'économiste,
2: Longlet.
0: L'économiste, là.
2: Voilà, le pseudo-économiste. Et donc, comme Mathieu Pigas est très fort en économie, du coup, c'était très drôle parce qu'il pouvait déconstruire le discours. Alors, Langlois se positionnait très clairement comme un libéral.
0: Bah oui, oui.
2: Et là, c'était marrant parce qu'il parlait à découvert. Alors, quand il est invité sur tous les plateaux de télévision, il est présenté comme économiste, comme un expert. Alors qu'en fait, là, devant Mathieu Pigas, il se déclarait libéral. Et les deux journalistes interloqués se disaient, mais comment pouvez-vous, vous, exister? Qu'est-ce qui fait vous exister? Mais vous devez pas exister, un patron de gauche, vous faites du fric. Et donc, ils ont essayé de le baiser à un moment donné en lui disant, quelle est votre fortune? Donnez-nous votre fortune. Mmh. Alors, l'autre commençait à être un peu gêné, Mathieu Pigas. Franchement, il y avait tellement de réparties à leur dire, et notamment à ces gros connards de LCI, de leur dire à partir du moment où toi-même tu me raconteras tes comptes en banque et comment t'as dealé ton poste à LCI, je reparlerai de ma fortune, tocard. Et là, je me serais levé et me barré, par exemple, ça aurait été pas mal. Et enfin, bref, lui, il était tout gêné.
0: Mais tu n'es pas Mathieu Pigas.
2: Je ne suis pas Mathieu Pigas. Et il est resté en tournant un peu en rond, un peu mal à l'aise, parce que là, c'était un uppercut bien trouvé par Rochebain là. Et donc il disait, mais toute la société est faite aujourd'hui de gens qui sont macronistes, qui sont des patrons libéraux, on est tous dans une volonté de faire de la thune dans le capitalisme. Comment vous pouvez lutter pour l'égalité et les droits de l'homme et vous intéresser aux pauvres? C'était hallucinant. J'en revenais pas de me dire les mecs en
0: non mais c'est marrant parce que du coup
2: ça quoi.
0: Du coup ces gens qui il y a encore deux ans te vantaient le macronisme avec ce fameux fantasme du ruissellement, ils en parlent plus. Parce que ça aurait pu être un angle, donc vous faites partie du ruissellement, Mathieu Pigas. Ben non. Ils ont préféré ne pas aborder ça.
2: Voilà, et donc bon, en tout cas il a pu être invité, c'est déjà à mon avis peut-être.
0: Oui. Ils l'ont invité parce que Pigas avec notamment Nova et ses sorties récentes a été positionné comme un futur probable candidat à la présidentielle. En fait, à chaque fois qu'il intervient, Pigas, c'est pour dire en fait Mélenchon c'est bien. Alors, je trouve ça assez drôle.
2: Ouais, mais là c'est pas exactement ce qu'il a dit.
0: Ah ouais.
2: Il a dit qu'il ne critiquait pas Mélenchon, que dans une grande partie de son programme, il pouvait se retrouver en lien avec un grand nombre de thématiques, sauf l'Europe. Ouais. Lui, il défend en mordicus l'Europe, en disant qu'il pouvait faire une autre Europe, et puis l'autre, je me souviens plus. Mais en tout cas, les journalistes, eux, ont dit, mais vous avez de très fortes ressemblances. Mmh. Et lui, il a dit, non, parce que moi, je suis pour une gauche plurielle, et pas que la France insoumise.
0: Ouais, mais parce qu'il se réserve la possibilité, effectivement, d'être l'homme providentiel de la gauche.
2: Ouais, voilà, rassembleur, compromis, le Parti socialiste.
0: Quoi. Ouais, parce que en fait, tout le monde a envie de cracher sur la gueule de Glucksmann. Hollande qui se croit, qui s'imagine un destin présidentiel, mais en fait, pareil, lui, c'est pas un crachat qu'on a envie de lui balancer, mais juste une talonnette, quoi, et lui écraser la gueule. Et du coup, effectivement, il s'imagine probablement un espace politique.
2: Ben, en tout cas, pourquoi pas si effectivement
0: mais non, tu peux pas
2: de LFI, il peut effectivement à ce moment-là, si jamais où Mélenchon mourait, etc. Il n'y a pas d'autres figures sur LFI qui puissent autant rassembler. C'est le problème effectivement aujourd'hui. Je pense que les autres sont pas des personnages charismatiques et donc Il suffit que Mélenchon disparaisse et je pense que la reconfiguration de la gauche, il peut avoir une fenêtre de tir. Enfin, je pense. Ce Mélenchon, c'est après
0: oui,
2: cette
0: oui.
2: dernière campagne, c'est fini. Quoi.
0: Oui, non, mais ça c'est sûr. Mais là, on est dans une fenêtre réduite qui concerne 2027. Je veux dire, si c'est ouais. si 2027, la gauche gagne pas, c'est bon, on est mort pour 30 ans, quoi. Donc, en fait, il y a pas d'espace pigasse au-delà de 2027. C'est soit il y en a un maintenant, et si le mec commence à te parler de gauche plurielle, ça devient compliqué. Et surtout, comment pigasse se positionne sur un second tour Bardella Mélenchon. C'est là la bonne question. Et c'est la figure là qu'il est en train de se construire.
2: Là, il a dit clairement à la télé. Alors les journalistes l'ont repris en disant mais on s'en fout du second tour. Non,
0: ouais.
2: Vous savoir,
0: oui,
2: c'est
0: sûr.
2: Le premier tour.
0: Oui, parce qu'il voudrait que. Mais c'est la course actuelle des chaînes d'infos en continu, hormis évidemment CNews qui est sur un autre agenda politique. C'est de jouer les chevaux au départ, quoi. Ils veulent absolument. Alors chez les centristes, c'est lui. Chez les macronistes, c'est lui. Enfin, si tant est qu'on puisse encore parler de macronisme, je crois que l'autre, il a rien réussi dans ces deux présidences, en tout cas pas à constituer une génération de pensée politique, ça c'est clair. Même si on continue de te dire que en fait tout ce qui l'intéresse c'est pas cette présidentielle, mais c'est la suivante. Mais à quel moment Macron aura un espace politique après sa dernière présidence, mais jamais. Bref. Et du coup, oui, c'est le jeu actuel. On en est à combien? On en est à quasiment 20 potentiels candidats à la présidentielle, quoi. C'est juste absurde. Et les chaînes d'infos en continu jouent à ça. Que ce soit chez France Info ou chez LCI ou chez BFM.
2: En tout cas, tu parlais de CNews et on peut peut-être écouter les propos du maire de Sarcelles, Bassi Konaté, qui a reçu des menaces de mort et qui nous évoque le lien entre ces menaces de mort et la propagande qu'il subit de la part de CNews.
0: Ouais, alors attends, je le cherche parce que en fait c'est t'es pas ordonné dans ton truc là, c'est tout au fond du machin.
2: 78e son.
0: Ouais. Alors attends, il est où lui?
2: Rubrique fascisme.
0: Ouais, je sais que je l'ai, mais je le trouve pas. L'ONU, les viols, machin, blabla. Pourquoi je l'ai pas? Pourtant j'ai 27 sons, hein, je devrais l'avoir.
2: En attendant, vas-y.
0: Ouais, je l'ai, c'est bon. C'est juste le 9e son en fait. Voilà, et c'est déjà le deuxième chapitre de ton déroulé. On écoute tout de suite Bassi Konaté, maire de Sarcelles.
3: Bonjour à toutes et à tous, ici Bassi Konaté, le maire de Sarcelles. Eh bien, je viens de recevoir une lettre de menace de mort que je vais citer. Donc, un restaurant à ciel ouvert, via la télé, où il hygiène, espèce de porc, de cinglé, tu vas crever bientôt. Je vous épargne les insultes qui suivent, mais elle est suivie d'une croix gammée. Donc, cette lettre fait suite à justement cette mauvaise information, cette fausse information diffusée par CNews.
4: Ça se passe à Sarcelles, ça a fait énormément de bruit sur les réseaux sociaux. C'est un terrain vague, donc Sarcelles qui est tombé dans l'escarcelle de l'extrême gauche proche de la France Insoumise. Donc,
5: je vous remercie, monsieur le maire, de vous autoriser à être là.
6: Vous m'autorisez d'être là, s'il peut me laisser, il n'a qu'à me laisser là.
7: Bassi Konaté, maire soutenu par LFI, largement élu, hein, plus 53%, donc soutient un restaurant en plein air.
3: C'est l'extrême droite, si vous vous rappelez, ils avaient justement indiqué que j'avais autorisé l'installation d'un restaurant à ciel ouvert. Or, j'avais répondu dans une vidéo en disant que cette situation était antécédente et bien avant que j'arrive en tant que maire de Sarcelles. Et bien voilà aujourd'hui où ça mène quand on diffuse des fausses informations bizarrement à l'encontre des nouveaux maires. Et c'est nous, voilà, comment dire, c'est amusé à relayer cette fausse information. Et aujourd'hui, je fais l'objet de menaces de mort. Sur cette chaîne, on a également un chroniqueur d'extrême droite que vous connaissez tous, François Pupponi, qui justement, en ce moment encore, s'illustre en suivant cette ligne éditoriale, en essayant, comment dire, d'effrayer encore une fois une partie de la population. Et toujours dans la même dynamique, toujours dans le mensonge. Il a pris une photo, justement, prise lors de la manifestation contre le racisme, organisée le 4 avril 2026 par le maire de Saint-Denis, à laquelle j'ai participé, et avec fierté, bien sûr, de différents maires, de différents bords politiques, et d'essayer encore une fois d'essayer d'effrayer une partie de la population. Voilà qui sont ces personnes. Et cet homme-là, comment dire, qui a été condamné pour abus de biens sociaux, qui a été condamné pour détournement de fonds publics, et qui a très prochainement encore une fois rendez-vous au tribunal pour une affaire de détournement de fonds publics. Donc voilà, il devrait plutôt se préoccuper de ces ennuis judiciaires au lieu d'essayer d'effrayer une partie de la population encore une fois, donnant encore une fois à des méthodes dignes, comment dire, de l'extrême droite. Bien, concernant la lettre de menace de mort, il y aura des poursuites judiciaires pour essayer de, comment dire, de retrouver, de punir sévèrement les personnes qui s'adonnent à ce type de méthode. Et donc, le racisme et la haine n'ont pas de place dans notre société. Et donc, bannissons la violence, bannissons ce genre de méthode et essayons, comment dire, de favoriser le vivre ensemble à Sarcelles et en France et même dans le monde entier.
0: Ouais.
2: Et donc, ce qui échappe complètement aux fascistes de CNews, qui bien sûr ont pour... on va dire thématique principale le fait de dire que un maire noir ne peut aider que des migrants dans des tentes, des migrants qui sont pas intégrés, et donc c'est toute cette vision organiste sanitaire qui vient du 19e siècle, relayé par aussi les biologistes, les médecins, sur la souillure, sur la contamination. Donc bien sûr, un restaurant qui ne peut être que dangereux, comme il y a eu des campagnes contre les Biffins qui vendaient des aliments aussi, Port de la Chapelle, Clignancourt, l'époque des fameux petits marchés sauvages. Voilà, qui était plus ou moins piloté à une époque par Aurore notamment, qui essayait de négocier avec la mairie de Paris autour de... Et donc le restaurant derrière ça, c'est pas que le fait d'entériner, le fait qu'un maire peut défendre des classes populaires, qu'un maire peut défendre des racisés, ça bien sûr c'est dit, mais c'est au-delà de ça pointer le fait que c'est de la vermine, que c'est de la... Voilà, des risques d'épidémie, de propagation de bactéries, et il y a tout cet arrière-plan animalisé, biologisé sur les pauvres. Et bon, bien sûr, voilà, c'est quelque chose qui était très très très courant chez les fascistes tout au long du XXe siècle, et qui associe la pauvreté, en fait, et on l'a vu encore avec Pascal Praud, avec les fameux punaises de lit qui voilà. Donc ça, c'est quelque chose qui est, voilà, qui peut-être que Bassi Konaté s'en rendait pas complètement compte, mais ouais, il y a aussi cette dimension-là qui est complètement putride chez nos pseudo-journalistes de CNews. Donc, en tous les cas, tout à l'heure tu parlais des chaînes d'information. Là, j'aimerais lancer peut-être la première thématique sur l'information à propos des chaînes. Et comme je te l'ai renvoyé à part, le lien aujourd'hui,
0: oui,
2: c'est quelque chose qui est très intéressant à évoquer. Donc des associations, en fait, ont joué un rôle de lanceur d'alerte par rapport à plus d'un millier d'arbres qui ont été abattus sauvagement, le prétexte étant le passage du Tour de France dans les Vosges, dans un coin qui est protégé Natura 2000, et pourtant plus d'arbres, presque 1100 arbres, dont des arbres centenaires, ont été découpés, coupés, arrachés, etc. Donc il y a plein d'associations qui sont en train de se constituer partie civile par rapport à ça. Et donc, en fait, pourquoi on en parle ? Bien sûr, on est tous estomaqués qu'il y ait une si facile possibilité comme ça de couper des arbres. Et donc, on se dit, il y a...
0: Oui, mais on l'a vu avec les justement les actions écolos sur la fameuse autoroute à Toulouse, là. Enfin, tu vois, c'est toujours la même histoire, en fait.
2: Alors ils ont perdu, on vient de le savoir aujourd'hui,
0: Le Conseil d'État. Alors qu'ils avaient gagné, mais bon,
2: voilà, donc là, c'est normal puisque les technocrates du Conseil d'État, c'est pas le Conseil d'État en fait. C'est toujours pareil que les bourgeois, on essentialise en fait un organe externalisé qu'on va dire être le droit administratif, avec ce grand Conseil des sages, le Conseil d'État, mais ça reste des bourgeois qui se cachent derrière des étiquettes. Mais ces étiquettes en même temps sont problématiques puisque elles portent aussi ce qu'on appelle la démocratie. Et il faudrait plus de temps pour raconter un peu dans le détail comment tout ça est quand même malgré tout une belle entourloupe. Et donc du coup, sur cette histoire, bien sûr, le truc qui choque tout le monde, c'est la disproportion entre d'un côté une fête du sport, le cyclisme, on fait du vélo, on va applaudir, on fait des pique-niques, ça touche directement même ma mémoire familiale, mais mes parents ont toujours été voir Poulidor à l'époque où ils perdaient tout le temps face à Eddy Merckx ou Jacques Anquetil, et donc on allait faire des pique-niques et dans mon histoire familiale c'était la fête, l'oncle Marcel qui est tombé de son siège à l'envers au moment où Poulidor passait, donc tout le monde était mort de rire parce qu'il l'attendait depuis des jours et il a fallu qu'il tombe de son siège à la renverse au moment où Poulidor passe. Ça fait partie de la mémoire de la famille, tout le monde le sait, etc. Et donc ce côté festif vient être percuté par cette horreur de destruction. Et donc on se dit mais comment des gens dans le sport, en fait c'est pas du tout des gens du sport, ni les cyclistes ni les organisateurs du Tour de France. On sait qu'en fait c'est quelque chose qui est préparé depuis 2023, et donc les organisateurs disent ben non, on savait pas que ce découpage déjà négocié en 2023 allait aboutir au printemps 2026 à l'arrachage de ces arbres-là. Donc on va les tâter, on va gratter du côté du préfet qui a mis en place tout ça, et on se rend compte que c'est pas plus le préfet qui est responsable de cette entreprise, puisque ce qui était prévu c'était d'abattre des arbres morts qui jalonnaient la route où passe le Tour de France. Et en fait, on revient une fois de plus sur notre rubrique numéro 1, qui s'appelait capital et létal, voilà. Et donc le capital, on découvre que la France, alors en absolu on s'en fout de la France puisque c'est pas nous qui la dirigeons, mais on peut toujours dire qu'elle a un patrimoine, elle a un patrimoine forestier, on a des monuments historiques, on peut être attaché à plusieurs belles réalisations sur Terre. Et donc des petits capitalistes invisibles, des pourritures de chefs d'entreprise, peuvent, comme ça, en fait, sur le prétexte d'une autorisation préfectorale pour couper quelques arbres, eh bien en faire mille fois plus, mille fois pire, en faisant finalement ce qu'ils veulent. Et donc, derrière ça, on se dit, mais est-ce que c'est juste une pourriture de capitaliste? Ben non, parce que la rubrique capital, c'est structurel, c'est pas un type, et donc forcément, on retombe toujours sur de la répétition et du structurel. Eh bien oui, en France, il y a des incriminations, il y a des mises en examen, il y a des poursuites régulières qui sont faites. Pourquoi? Parce que, notamment la Chine, mais j'imagine qu'il y a d'autres pays, mais notamment la Chine, sont très très intéressés par nos chênes. Parce que des chênes centenaires, c'est très rare sur Terre, et ces Chinois en veulent. Donc ils viennent secrètement, ils négocient soit avec les propriétaires, alors les propriétaires de forêts en France, je le sais par un pote qui est un ingénieur des forêts à la retraite, et il m'a dit que l'État n'est propriétaire que de un quart des forêts en France. Okay. Donc, tout le reste c'est du privé. Et donc ces gens-là en fait manipulent en tant que gérant de forêt un propriétaire qui a des terres mais qui en fait ne les exploite pas, et donc c'est un gérant qui sur le dos du propriétaire va en fait faire son petit business, soit c'est le propriétaire qui est le gérant direct et qui fait ce business. Et donc dans ces différentes configurations, eh bien il y a des négociations avec les Chinois pour voir exporter ces chaînes qui vont servir donc de matière première pour, parce qu'en Chine il est interdit, il y a des énormes problèmes de pollution en Chine, et donc les Chinois essayent de garder un certain nombre de forêts, mais par contre tentent de piller celles des autres, voilà.
0: Ok.
2: Et donc il y a des dépassements des quotas, il y a des coupes sur parcelles non déclarées, il y a des voilà, il y a tout un ensemble de faussetés, de fausses coupes, de mensonges, enfin bref, tout un système avec pas mal de journalistes et d'ONG qui ont dénoncé ces filières mafieuses en fait, tout simplement. Et donc du coup, c'est un véritable marché en France. Qui finalement nous saute à la figure avec cette histoire de cyclisme et de Tour de France, mais qui permet d'officialiser, de rendre public un nouveau scandale parmi, parce qu'on pourrait parler de combien de scandales on aurait que ça sur Cause Commune avec dernièrement le cadmium où là c'est à Mipride là qui revient en force avec du plomb 2 et la loi urgence agricole qu'on se prend dans la, en pleine figure avec le retour des pesticides, mais voilà, c'est quand même un scandale que effectivement Yann Barthès ou Luc Ferry n'évoqueront absolument pas sur sur leur chaîne. Donc on a une petite bande son qui plus technique qui est portée par une écolo de l'association des Vosges que on peut écouter.
8: Me voilà sur le lieu du crime. Je me retrouve ici à quelques kilomètres de chez moi, à Cévennes. Pour sécuriser le Tour de France, on a décidé d'un coup d'un seul, en quelques jours, d'effacer la vie de plus de 900 arbres. Alors, on nous a avancé évidemment que parmi ces arbres, beaucoup étaient malades. Quand on regarde les souches, il y a beaucoup de souches qui sont en très très bonne santé. Et je dirais même plus que celles qu'on a pu repérer, qui était plutôt effectivement à l'intérieur creuse. Donc c'est des très jeunes arbres, mais la plupart des centenaires là, comme vous pouvez le voir, ils sont vraiment en excellente santé. Normalement, on a aussi des lois qui sont censées protéger la nidification, c'est-à-dire qu'on n'est pas censé couper des arbres, déranger le vivant en pleine nidification jusqu'au mois d'août. Donc vous imaginez, dans un temps record ici, ce qu'on a pu faire et l'impact sur une zone qui en plus au ballon d'Alsace est protégé. Aujourd'hui en France, là-dessus, on n'est pas les champions du cyclisme. Il faudrait trois planètes en fait pour qu'elle puisse supporter tout ce qu'on lui prend. C'est-à-dire que notre consommation, nos activités, notre manière de voir la productivité, hein, même au niveau des forêts, elle est complètement décalée par rapport à ce que la Terre peut supporter. Qu'est-ce qui fait qu'aujourd'hui, dans un contexte de crise écologique, on décide par une pensée étatique complètement anthropocentrée de dire, il y a un événement sportif et on privilégie 10 minutes de course, 10 minutes de passage pour une compétition au détriment de la vie d'autres êtres vivants qui à la fois servent d'abri, qui limitent aussi l'érosion des sols, mais aussi qui retiennent l'eau, qui créent des réseaux souterrains qui enrichissent nos sols. Hein, on a besoin de sols riches en micronutriments, en micro-organismes. L'humanité, malgré les avertissements qu'elle a, malgré cette biodiversité qui s'éteint mais d'une rapidité depuis 50 ans, on ne veut toujours pas entendre et on va même plus loin dans la provocation pour privilégier une société du spectacle et du divertissement. Pourquoi c'est important de savoir pour qui on vote et pourquoi on vote ? Parce qu'aujourd'hui, on n'a plus le temps de faire dans la dentelle. On a besoin d'un programme qui met l'écologie au centre, donc c'est-à-dire qu'il remet le vivant et non pas juste nos intérêts libéraux, nos intérêts financiers capitalistes au centre. On a vraiment besoin de repenser nos lois en termes, je dirais même, plus d'habitabilité. On peut pas parler d'égalité, de fraternité, de sécurité si déjà on vit sur une terre qui n'est plus habitable à cause de nos activités. Donc remettre au centre certains principes pour que les autres puissent être incarnés et se déployer sereinement.
2: Ouais. Donc on voit que dans son topo, justement, il n'y avait pas cet arrière-plan d'exploitation mafieuse sur le prétexte du Tour de France.
0: Ouais, non, pas du
2: mais
0: tout.
2: Donc du coup, c'est pour ça que ça permet de mettre aussi en valeur les limites de certains discours écolo sur le...
0: Ouais, mais tu l'entends dans la sémantique, être vivant, machin, blabla, et en fait, oui, ça s'adresse à un type de public, mais c'est pas très politique, je trouve.
2: Ouais, bien sûr, et ça va pas creuser effectivement. Alors,
0: non.
2: Alors c'est vrai que moi je pense que la transformation radicale du capital aujourd'hui, c'est son alliance avec la mafia qui se voit voilà, aussi bien avec le témoignage de Maxime Grimbou sur les fréquentations dans les boîtes de nuit, mais de toute façon qui sont les grands consommateurs des gosses, des gamins, l'affaire Epstein ou des prostituées de luxe, etc. Si ce n'est effectivement les élites, les grands dominants ou même qui s'amusent à payer des fortunes pour voir des bébés se faire défoncer. Donc du coup, les liens sont étroits de plein de façons. On parlait même du crime en tant que tel, c'est-à-dire les assassinats qui sont eux-mêmes commandités.
0: Oui, non, mais plus récemment, cette étude, cette enquête de ce journaliste italien qui a mis à jour les safaris humains en Yougoslavie, par exemple.
2: Donc des migrants qui sont pris.
0: Non. T'as pas eu vent de ça. Alors c'était pendant je ne sais plus laquelle des guerres. Des safaris humains.
2: Ah oui, sur Sarajevo. Oui, avec sur Sarajevo. Ouais. Qui s'amusait à tirer sur des gens.
0: Donc voilà. Enfin, tu vois. On en a des faits établis qui sont sous enquête, etc., etc. Donc, c'est pas des fantasmes, c'est pas du conspi, c'est une réalité.
2: Et donc, en tout cas, voilà, ça, c'était un des faits marquants de la semaine sur lequel on pouvait rebondir. Il y en a un autre, pareil, hein, Luc Ferry et Barthez n'en parleront absolument jamais, c'est le procès d'Anas Kazib qui avait lieu normalement hier ou avant-hier. Et qui a été reporté.
0: Oui.
2: Et là, on rentre dans la semoule chiante à mourir. Hein. C'est comme le Conseil d'État dont on parlait, qui nous emmerde avec son jargon, qui justement crée les distances avec.
0: Mais là, c'est une question prioritaire de constitutionnalité, non, qui a été retenue.
2: Ouais. Voilà. Et donc, du coup, on va se retrouver encore dépossédé parce qu'en fait, on s'en remet à des guignols. Mmh. En plus, là, c'est pire. Sur le Conseil d'État, c'est vraiment des professionnels du droit administratif. Le Conseil constitutionnel, c'est une bande de clampins qui sont avant tout du personnel politique et des petits copains et des petites copines qui sont placés là. D'ailleurs, le Conseil constitutionnel, comme tu le sais, est en totale illégalité par rapport à leurs émoluments, puisqu'ils ont voté de manière totalement illégale le fait d'augmenter leur...
0: Comme les sénateurs,
2: donc ils sont montés à 15 000 euros, enfin il y a eu des toutes sortes de procédures d'interpellation, de sorte d'alerte par rapport à cette histoire du Conseil constitutionnel, et bien sûr, rien n'a été fait pour les remettre à leur place au niveau de ce qu'ils devaient gagner réellement. Donc ces gens-là, donc en tout cas, vont être saisis. Alors les avocats s'en réjouissent, parce que les avocats d'Anas Kazib disent que ils veulent absolument démolir l'officine sioniste. Alors il y en a partout. Celle-ci s'appelle l'association Jeunesse française juive. Ça, une de plus. Hein, qui Burga, c'était l'organisation juive européenne. C'est l'association Jeunesse française juive. Et on a systématiquement, bien sûr, l'alignement sur l'apologie de terrorisme. Et donc les avocats ont dit, mais il y a une distorsion entre, et d'où la constitutionnalité, entre la liberté d'expression et l'apologie de terrorisme. Donc qu'est-ce qui est liberté d'expression? Et c'est là où moi ça me gêne énormément, c'est que, bien sûr, la partie civile, l'accusation de cet assos pourri et putride, elle, c'est bien simple, toute critique politique d'Israël est de toute façon de l'antisémitisme et de l'apologie de terrorisme. Donc on sait que c'est l'interdit de parole, à moins d'être un turiféraire, comme une vidéo a circulé où on voit BHL avec sa kippa à Tel Aviv, qui dit clairement qu'il est là pour soutenir inconditionnellement Israël et mener une guerre idéologique, donc à entériner totalement la Hasbara, qui est le terme que tous les auditeurs doivent connaître et travailler le plus possible, puisque la Hasbara, c'est l'art diplomatique de mentir et de raconter n'importe quoi pour défendre de toutes les manières possibles Israël.
0: Et donc c'est l'aveu d'une ingérence d'un pays étranger dans la politique française aussi, puisqu'il pourrit le débat public, notamment chez Arte.
2: Oui, ça pourrit complètement le débat public. Et donc la question, c'est qu'on s'en remet à des... à des juges constitutionnels, et je vois vraiment pas ce qu'ils vont pouvoir faire pour dire où commence la liberté d'expression dans ce qui devrait être une démocratie où depuis le 7 octobre on a le droit de rien dire, de rien montrer, le moindre pins c'est une amende, un kéfier on se retrouve en garde à vue ou on perd un œil, et puis bien sûr de la prison ferme ou avec sursis dès que on commence à un tout petit peu plus manifester ou à être surtout plus connu, puisque c'est surtout ça que veulent désinguer les sionistes, c'est toutes les personnes qui commencent à un minimum à être connues. Et Anas Kazib, bien sûr, est militant de Révolution Permanente et relativement maintenant médiatiquement connu.
0: Oui, donc, et probablement candidat à l'élection présidentielle.
2: C'est vrai ?
0: Bah évidemment. Révolution Permanente, forcément, surtout depuis...

0: Défense a dit que c'était une victoire de pouvoir déjà geler le procès pour soulever la question de la
1: Constitution. Alors, Elsa Marcel, hein, à la Défense.
0: Voilà. Et c'est compliqué sans doute de trouver une frontière, mais ce qui est dans les grandes lignes, pour moi en tout cas insupportable, c'est que la Défense se positionne au niveau de l'expression politique avec finalement une façon d'entériner
1: le système
0: sioniste. On va pas dire que le Hamas est tout à fait légitime au niveau du droit international dans une posture anti-coloniale d'Israël, qu'il n'est de toute façon pas du tout catégorisé comme terroriste au niveau
1: de l'ONU. Oui, et que c'est donc sous l'angle des crimes de guerre des crimes contre l'humanité qu'ils peuvent être jugés. Et pas sur la vague,
0: la vague d'assertion de guerre.
1: Non, mais c'est hyper important. Mais en fait, les gens sont tellement cons. C'est compliqué de comprendre ça, en fait. Ouais. Mais bref.
0: Ouais. Et voilà. Donc du coup, c'est une façon aussi de ils sont tout limite un petit peu dans la possibilité d'une parole politique qui serait effectivement un peu plus.
1: Mais bon, elle est tellement. En fait, le contexte est tellement pourri. Donc ils ont une petite victoire. Très honnêtement, je pense pas qu'il sera condamné à terme. Mais je sais pas. Bon bref, on les écoute ou pas?
0: Bah oui. Tu veux
1: écouter le son ou pas que tu m'as donné?
0: Oui, on y va.
2: Ce jeudi 25 juin, on vous invite à assister à un procès historique. Le procès pour apologie du terrorisme d'Anas Kazib, cheminot, porte-parole de Révolution Permanente.
1: Après cette façon
2: Depuis deux ans, le CAJ assiste et soutient toutes celles et ceux qui se mobilisent pour la Palestine et qui subissent de plein fouet la répression d'État. Interdiction de manifestations avec des verbalisations de masse, sanctions disciplinaires et administratives. Et enfin, poursuite sur la base de ce délit d'opinion d'apologie du terrorisme par lequel la France essaye d'imposer son récit et de faire taire toutes les autres voix en condamnant à des peines extrêmement graves comme Olivia Zemmour, condamnée à 2 ans de prison avec sursis par le tribunal judiciaire de Paris. Alors jeudi, on riposte et avec le CAJ, on prépare un procès XXL à la hauteur de la gravité de ces offensives politiques et à la hauteur du drame que vivent les Palestiniens. Les avocates Elsa Marcel, Romane Bartoli, Prisca Ancion, Julie Gonidet et Selma Ben Khalifa se succéderont à la barre et feront intervenir des témoins, historiens, spécialistes du droit, figures militantes, pour rétablir la vérité historique sur la situation en Palestine et renverser l'accusation, car le coupable, c'est bien l'État français, soutien inconditionnel du gouvernement israélien qui cherche à tuer le mouvement de solidarité internationale. Alors on vous invite à venir nombreux assister à ce procès, mais aussi à venir dès 11h au grand rassemblement de soutien qu'on organise sur le parvis du tribunal judiciaire.
1: Ouais, donc ça c'est mort, passé, mais oui, effectivement, t'as une... c'est quoi le... Comment on peut avoir... On a un adverbe là-dessus, spectalisation, je sais pas, enfin... Bref.
0: Oui, bah écoute, entérinons ton néologisme.
1: Non, je sais pas, ouais... non, mais c'est un peu agaçant et effectivement il y a une victoire à l'issue, une victoire qui est juste la question de prioritaire de constitutionnalité qui a reporté le procès.
0: Ouais. Donc en fait, bon, on va pas faire forcément très thématique. Ce soir, on va voyager sur
1: différents thèmes.
0: On a parlé effectivement d'Anas Kazib parce que ça, c'était vraiment l'événement et que on n'était pas forcément lancé sur la rubrique.
1: Pas trop. Palestine.
0: Ouais. Qui de façon occupe, forcément tout le temps nos émissions dans la mesure où je trouve que le silence est bien positionné comme une arme effectivement centrale. C'est ce que nous dit un des responsables d'Oxfam dans la petite bande son qu'on va passer.
1: Ouais, faut juste que je trouve Oxfam. Il est où? Il est là. On l'écoute.
3: Du Sud, Gaza. On entend énormément parler, mais est-ce que tu sais réellement ce qui se passe sur place? Moi, c'est Louis-Nicolas, je suis responsable humanitaire pour Oxfam France. Et une des choses qui me préoccupe, en plus de l'explosion des besoins, c'est qu'on détourne le regard. Moins de financement, moins de protection, de plus en plus de violations des droits humains. Mais là, tout de suite, tu peux déjà faire une première chose, c'est justement de ne pas détourner le regard. Car s'informer, c'est déjà agir. Et une crise qu'on ignore, c'est une crise qui s'aggrave.

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1: Alors du coup, on va pas commencer à critiquer Oxfam parce qu'on va pas tirer sur les ambulances.
2: Non.
1: Mais c'est vrai que le terme de crise, par exemple, est, ouais, est absolument insupportable.
2: Bon, après, c'est Cécile Duflot comme boss d'Oxfam.
1: C'est une façon aussi de rameuter pour avoir de l'argent, pour avoir des gens qui s'intéressent un peu à la question. Et il y a tellement effectivement d'indifférence et de...
2: Ouais, est-ce que c'est un biais nécessaire à la politisation, j'en sais rien, mais continuer de prendre des gens pour des cons et pas leur dire crûment les situations, je sais pas si c'est vraiment une stratégie gagnante, mais bon, ouais, pourquoi pas. Après, j'ai pas lu cette note, tu l'as lu ou pas?
1: Non.
2: Ouais.
1: Non.
2: Parce que si c'est aussi euphémisé, après si leur note elle bastonne, why not, mais si on continue de te parler de crise, c'est un peu compliqué, ouais.
1: Effectivement, la question, effectivement, il y a 1000 cadrages possibles.
2: Mais oui, mais oui.
1: Il y a le cadrage humanitaire, il y a le cadrage effectivement juridique, il y a le cadrage journalistique, etc., etc. Il y a plein de cadrages possibles.
2: Cadrage que je vois, c'est on sensibilise et on espère avoir des dons ou des adhésions ou je ne sais quoi. Mais est-ce qu'on veut que politiquement il y ait une véritable riposte? J'en suis pas convaincu. En fait.
1: En tout cas, moi, ce qui m'a énormément frappé en écoutant des juristes de droit international au seul colloque qui a eu lieu en France, qui a eu lieu dans le 17e arrondissement, mais qui est une succursale dite de la Sorbonne, parce que bien sûr, il faut utiliser le mot, le symbole, et donc c'était organisé par plusieurs structures et laboratoires, et il y avait pas mal de juristes de droit international dont on a rendu compte de leur discours sur cause commune et là où j'ai vraiment été totalement déboussolé, c'est de découvrir que plusieurs résolutions de l'Assemblée générale des Nations Unies avaient explicitement dit que dans un contexte colonial il y a une complicité des États de droit de jurer, on dit de facto ou de jurer le fait de ne pas intervenir c'est une complicité. Et vendre des armes encore plus, bien sûr. Mais justement, il y a tout un arsenal de résolutions, de textes, de rapports qui incriminent non seulement Israël, mais aussi tous les soutiens passifs ou explicites qui peuvent exister. Donc parmi ces textes, parmi ces mesures, il y a une obligation. Une obligation, alors bien sûr, c'est du droit international, il n'y a pas de police pour l'appliquer, mais en tout cas, il y a une obligation pour chaque État qui prend connaissance d'un génocide de devoir intervenir, y compris en donnant des armes. C'est-à-dire alors qu'on condamne le Hamas comme organisation terroriste en tant que telle, avant même d'avoir commis des crimes de guerre ou des actes dits terroristes, elle était déjà typifiée comme telle dès qu'elle correspondait plus au gentil toutou que l'Europe et Israël voulaient faire du Hamas, comme ils l'ont fait avec l'autorité palestinienne depuis les accords d'Oslo, où l'autorité palestinienne n'a plus aucune crédibilité aujourd'hui quasiment, ces États ont l'obligation d'apporter une aide humanitaire, mais aussi de pouvoir livrer des armes. Il n'y a pas le droit s'arrête au niveau de l'intervention proprement dite militaire, mais en tout cas voilà. Donc on est aux antipodes, on est vraiment à l'opposé total de ce qu'on nous dit sur le Hamas. Dès qu'on prononce un mot, c'est apologie de terrorisme. Et si on commence à dire que le Hamas a le droit de se soulever militairement, on va en tôle. On aura de toute façon les grosses bires de l'État qui vont trouver notre plafond pour venir nous déloger. Et puis, alors, le fait de dire que nos propres États devraient armée, le Hamas, c'est un langage, voilà, qui peut-être relève d'un hôpital psychiatrique, puisque on en est là aujourd'hui dans la dystopie, une façon dont les États totalitaires finalement bottent en touche par rapport à la contestation, c'est de dire qu'on est malade mental, qu'on n'a pas de raison, que même le langage n'est plus audible et que on est réduit à un malade mental. Et donc c'est pour ça que on va écouter Jurdi, qui est un collectif de juristes de droit international qu'on a peut-être déjà écouté et qui nous explique comment juridiquement la France est complice du génocide perpétré par Israël.
3: Il existe une convention internationale qui est la convention de 1948 intitulée pour la prévention et la répression du crime de génocide. Et ce que prévoit cette convention, c'est que tous les États du monde ont l'obligation, lorsqu'il y a un risque plausible de génocide, de mettre en œuvre tous les moyens qu'ils ont à leur disposition pour faire en sorte que ce risque soit réduit à néant. Alors ça pose deux questions concernant la France. Première question, est-ce que la France a connaissance d'un risque plausible de génocide dans la bande de Gaza? La réponse ne peut pas être autre chose que oui, pour une raison simple, c'est que la Cour internationale de justice, dans une ordonnance du 26 janvier 2024, l'a admis. A officiellement indiqué qu'il y avait un risque plausible de génocide dans la bande de Gaza. Quelques semaines plus tard, la Cour internationale de justice, là c'est une ordonnance du 30 avril 2024, a précisé quel était le contenu de cette obligation de prévention du crime de génocide. Elle a indiqué que tous les États du monde, dont la France au premier chef, je vais citer quasiment textuellement, devaient mettre en œuvre tous les moyens qu'elle a raisonnablement à sa disposition pour mettre fin, pour empêcher la commission de ce crime de génocide. Par conséquent, ça pose la dernière question, qui est la question finale. Est-ce que la France a mis en œuvre tous les moyens qu'elle avait raisonnablement à sa disposition pour mettre fin à ce crime de génocide, à ne pas précisément s'engager sur la voie de la complicité. Quelle est la première chose qu'on peut faire pour justement contribuer à ce que le génocide n'ait pas lieu? C'est le dénoncer. Est-ce que nos dirigeants politiques, actuellement au pouvoir, ont exercé ce droit de parole consistant à dénoncer le risque génocidaire? Eh bien, je vous le dis, et vous le savez, ils ont fait absolument le contraire. Par exemple, une interview qui a été donnée en 2025 par Emmanuel Macron, c'était au micro de TF1, où il est questionné explicitement et directement sur la question du génocide, et où il répond « Le génocide, c'est une question que je réserve aux historiens ». Deuxième chose que l'on peut faire pour tenter de limiter, voire de mettre fin à un génocide, c'est de prendre des sanctions économiques ou commerciales. Est-ce que ceci a été fait? Absolument pas. Troisième chose que l'on peut faire pour s'opposer à un génocide, c'est de prendre des sanctions individuelles ciblées contre les personnes qui soit en sont les auteurs, soit en sont les propagateurs, ceux qui encouragent à le commettre. Eh bien, figurez-vous qu'aujourd'hui, et Gabriel l'a rappelé tout à l'heure dans son propos introductif, il y a effectivement des sanctions qui existent contre ce qu'on a appelé des colons violents, mais par contre, il n'y a aucun ministre israélien en exercice, quand bien même ils appelleraient ouvertement au nettoyage ethnique, qui fait l'objet de la moindre sanction individuelle ciblée aujourd'hui. C'est-à-dire que, malgré ce qui s'est passé récemment d'ailleurs avec Itamar Ben-Gvir et puis la flottille, ils peuvent venir prendre un café en France, il n'y a pas de problème. Quatrième axe, pardon, qu'on pourrait envisager pour mettre fin à cette entreprise génocidaire, ça serait de mettre fin aux ventes et livraisons d'armes, ce que nous n'avons pas fait non plus. Là, on vient d'énumérer à peu près tout ce qu'on pouvait faire, et encore j'oublie des choses, mais en tout cas une grande partie de ce qu'on pouvait faire pour limiter l'entreprise génocidaire, et on constate qu'à chacune des cases qu'on a dessinées, on n'a jamais pu la cocher. Ce qui veut dire que la France, à nos yeux, ne respecte pas son obligation de prévention du crime de génocide pourtant imposée par la Convention de 1948, et c'est la raison pour laquelle, avec l'association, nous avons engagé une procédure devant le Conseil d'État pour faire en sorte que le Conseil d'État reconnaisse que la France ne respecte pas son obligation de prévention de crime du génocide.
2: Bon, c'est assez clair, hein. On est convaincu déjà.
1: Ouais, on est convaincu, mais en même temps, il ne parle que de la Convention de Genève de 1948.
2: C'est vrai.
1: Et ce que d'autres juristes de, alors soit de Jurdi, soit d'autres organisations évoquaient pendant ce colloque, c'est qu'on a des résolutions de l'ONU. Alors il y en a deux. C'était dans les années 70. Mmh. J'avais tout noté dans le cahier du colloque quand j'y suis allé. Donc, on les retrouvera, les noms, les chiffres précis de ces résolutions, qui, comme je le rappelais, ne vont bien plus loin que la Convention de 1948 en termes d'obligation de prévention en ne livrant pas des armes, puisque là, les résolutions disent le contraire. Il faut livrer des armes. Mmh. On peut livrer des armes aux organisations dans le cadre colonial. À Mayotte, par exemple, des citoyens internationaux, des brigades internationales qui s'opposeraient à l'impérialisme français, l'ONU a carrément catégorisé l'État français d'impérialiste à propos de Mayotte. Donc on a parfois des situations, si les Français s'informaient un petit peu plus, eh bien ils sauraient que l'ONU accuse la France à travers cette catégorie d'impérialisme qui sont toujours réservés aux islamo-gauchistes, etc. Mmh. Là, c'est l'ONU directement qui s'en prend à l'État français. Et bien sûr, je pense pas que si on faisait un sondage auprès du fameux millier de personnes de l'échantillon, beaucoup de personnes connaîtraient Bob Denard et tous ouais. ces corsaires de la République.
2: C'est marrant, j'en parlais hier.
1: Qui ouais. ont fait le sale boulot des barbouzes pour assassiner les militants qui voulaient justement faire en sorte que Mayotte rejoigne les Grandes Comores. Puisque c'était le principe politique de la décolonisation dans les ouais. années 50, c'était celui-là. Donc voilà, on est aujourd'hui dans une terreur d'État qui est systématique. On le voit bien dans nos rubriques. On ne sait pas où aller, où on pourrait respirer, puisque le capitalisme devient de plus en plus pourri. On va y revenir dans 3 secondes. On a le fascisme ordinaire avec la police. On en parle très très souvent, avec toutes les horreurs qu'on peut écouter. Et là aussi, on va y revenir, parce qu'on ne peut pas ne pas écouter Alexandre Wizy sur le fameux guide du retour pour les enfants.
2: Un truc incroyable.
1: On réserve la surprise, ouais. tellement c'est dystopique, tellement c'est ubuesque, tellement c'est fasciste, tellement c'est monstrueux. Et là encore, il faut trouver les mots de la haine pour pouvoir catégoriser justement ce que les technocrates de l'Europe sont en train de commettre en termes de crimes, en termes de crimes contre l'humanité, avec un côté jeu qu'on pourrait trouver dans des films d'horreur à la télévision où ça se passe avec gentillesse, alors qu'en fait on est en train de tuer socialement des gamins et sans doute même physiquement. Donc quel que soit le regard, quel que soit le terrain, quel que soit l'objet, que ça soit en France ou à l'étranger, que ça soit l'économie, que ça soit le politique, le climat, on est saturé en fait de violence. Et bien sûr, une de nos rubriques, c'était le viol, et on a là aussi non seulement des propos, mais des pratiques qui continuent sur le patriarcat qui n'en finit pas d'exister, de se répandre.
2: Mais en fait, ce qui est intéressant, c'est que ça paraît disparaître, mais que ça dessine des schémas, et en fait, tout est cohérent dans les pratiques. Non mais voilà, c'est tout.
1: Qu'est-ce que t'as... Non mais je t'écoute.
2: Mais la
1: cohérence, tout ce que tu peux développer.
2: Bah la cohérence entre le fait de dominer dans les structures les femmes ou les enfants au travers d'une prise de force des corps, tout comme tout ce qu'on peut dénoncer. Des travers du capitalisme, que ce soit au travers de l'exploitation des ressources, le fait d'abattre des arbres, et puis ensuite sur cette dénonciation des crimes dans tous les territoires qui sont sous le joug de puissances impérialistes, on est exactement dans les mêmes dynamiques et les mêmes logiques. C'est ça, c'est toujours la même structure en réalité. Ouais. De domination.
1: Et parfois, alors c'est vrai, parfois ce sont les mêmes acteurs, et parfois il y a une division du travail.
2: Oui, absolument, ouais.
1: Et souvent de l'interdépendance, en tout cas. Souvent de l'interdépendance, on l'a vu dans l'affaire Epstein, effectivement, où la question d'Israël qui instrumentalise Epstein pour pouvoir coincer du personnel politique, pour l'obliger à être dans le Hasbara. De l'autre côté, on a les élites qui consomment de la chair, puisqu'ils décident qu'ils ont le pouvoir sur l'argent, sur les terres, sur la propriété, et donc aussi, comme tu dis, sur les corps. Donc il y a une interdépendance de tous ces facteurs. Mais me vient à l'esprit cette réflexion des Passons Charlot qui disait que, et qui commence un de leurs bouquins sur la violence des riches en disant à une certaine époque, alors bien sûr je ne vais pas commencer à défendre le capital ou les patrons, surtout par rapport.
2: Il avait une certaine conscience du bien commun et.
1: C'est ça.
2: Ouais, non, mais on est d'accord. Ça. Mais oui, mais et bien
1: il
2: sûr.
1: Il pouvait y avoir un entrepreneur
2: bien
1: qui
2: sûr.
1: Se faisait son profit, mais qui considérait mais qu'il devait payer ses salariés.
2: Et on en a dans tout le 19e siècle. On est d'accord. Tout le paternalisme, tout le capitalisme paternaliste était quasiment des utopies d'équilibre sociopolitique, quoi.
1: Voilà.
2: Et économique. On est d'accord, Patrick.
1: Et là,
2: ça a vrillé, hein, clairement.
1: On écoute notamment deux petits sons. Le premier, c'est d'Aurélie Trouvé sur les fonds prédateurs. Et après, un commentaire du citoyen sur le rapport de Trouvé, toujours sur ces fonds prédateurs.
4: Le document que je tiens dans les mains est une bombe pour notre souveraineté économique. C'est un rapport de la
2: Société nationale qui explique... Ah pardon, ça c'est le deuxième,
1: c'est pas
2: ça.
1: Grave, c'est pas
2: non, mais attends, on va passer Trouvé.
5: Je sors du ministère de l'Économie et des Finances. Vous voyez, c'est Bercy. Vous savez, je suis rapporteur de
2: c'est
5: la commission d'enquête
2: ouais,
5: sur
2: ouais.
5: les fonds prédateurs qui pillent nos entreprises françaises. Et comme je suis rapporteur, eh bien, je peux aller contrôler n'importe quel document au ministère de l'Économie. Et moi, il y a un dossier qui m'intéresse, c'est l'usine Polytechnil, leader mondial du plastique, des polyamides, un savoir-faire construit depuis 1954, 550 salariés, juste à côté de Lyon. Eh bien, cette entreprise vient d'être vendue, saccagée, pillée par un fonds prédateur américain, le fonds Lone Star. Et ça a été autorisé, et je viens de le vérifier, par le gouvernement, par Bercy, par le ministère de l'Économie, et c'est une vraie honte. Vous voyez, eh bien, les gouvernements de M. Macron soutiennent, favorisent à mort ces fonds prédateurs qui pillent nos entreprises, c'est le cas de Polytechnil. En plus, Polytechnil, il faut bien comprendre que eh bien, c'est une entreprise dans une énorme plateforme chimique, la Vallée de la Chimie, juste à côté de Lyon. Et le fait que cette entreprise soit pillée et saccagée par le fonds américain, eh bien, ça va remettre en cause toute la plateforme de chimie, en plus de la destruction de 500 emplois, 500 familles sacrifiées. Voilà, vous voyez, c'est terrible, ces fonds prédateurs avec la bénédiction du gouvernement Macron. Ces fonds prédateurs, eh bien, ils saccagent nos entreprises, saccagent nos emplois, ils saccagent notre souveraineté industrielle.
4: Le document que je tiens dans les mains est une bombe pour notre souveraineté économique. C'est un rapport de l'Assemblée nationale qui explique que de plus en plus d'entreprises dans lesquelles nous travaillons, d'établissements dans lesquels nous nous soignons, dans lesquels nous vieillissons, sont détenues par des fonds étrangers. Je vous explique exactement ce qui est en train d'arriver à notre économie. La députée Aurélie Trouvé a mené une commission d'enquête et produit ce rapport qui est extrêmement précis. Elle montre que ces fonds spéculatifs ont envahi notre économie. Que partout en Europe c'est le cas, mais que la France est devenue leur terrain de jeu prioritaire et que la captation des capacités productives en France a atteint un niveau sans précédent. Au cœur du modèle, il y a ce qu'on appelle des LBO. Les LBO, c'est assez simple. En fait, vous utilisez la dette pour vous enrichir. Vous mettez de la dette dans l'entreprise que vous avez ciblée. Et puis pendant des années, cette entreprise, elle doit rembourser la dette à marche forcée et vous apporter du rendement à des niveaux très élevés, 15-20%. Et donc, vous allez utiliser la dette pour en tirer le maximum. Bref, c'est un vaste transfert de notre tissu productif vers les actionnaires étrangers via la technique des LBO. Et puis, on voit, et c'est l'un des principaux enseignements de ce rapport, que ces LBO, ils sont en train de s'étendre dans des sphères dans lesquelles ils étaient assez peu présents. La santé, le vieillissement avec les EHPAD. Il y a de plus en plus de LBO. On estime, ce qui est montré dans le rapport, que les chiffres ont été multipliés par 6 entre la période 2019-2020 et ce que nous vivons aujourd'hui en 2023-2025. Donc il y a une accélération qui permet d'extraire la richesse de l'économie française et de la flécher vers les actionnaires étrangers. Tout ça, c'est pas un accident, c'est le produit de choix politiques et réglementaires. Il a été choisi de favoriser ces fonds d'investissement, ces fonds spéculatifs, et réglementer au maximum ce qu'ils pouvaient faire. Et on se retrouve dans une situation où des bras armés de l'État, comme la BPI, ont eux-mêmes alimenté ces pratiques, ce qui est très critiqué dans le rapport. Deuxième chose qui est extrêmement critiquée dans le rapport, c'est le pantouflage. Vous savez, cette pratique qui fait que des hauts fonctionnaires se retrouvent du jour au lendemain dans des entreprises privées et ici, dans des fonds spéculatifs. Il y a un exemple qui est extrêmement révélateur, celui de Bruno Bézard, qui est l'ancien directeur général du Trésor, qui est passé chez Casset Capital, un des fonds les plus aidés d'ailleurs de BPI France. Le rapport pointe un énorme conflit d'intérêts sur ce sujet. Vous l'avez compris, entre déréglementation et pratique des hauts fonctionnaires, il y a beaucoup à dire sur ce qui se passe en matière de prédation de notre capital productif. On va suivre l'affaire avec soin. On ne manque pas ici, vous savez, de dénoncer ce genre de scandale. Donc si ça vous intéresse, likez, partagez, abonnez-vous. Vous serez tenu informé des suites de ce rapport.
2: Voilà, likez, partagez, on sait pas qui c'est, mais c'est pas grave. Et du coup, prédation, c'est le bon dénominateur commun, je trouve.
1: Et à on tout ce qu'on disait notre thématique de la mafia.
2: Oui, absolument.
1: La mafia qui n'est pas que les yakuza, les triades ou les cartels de Medellin. la mafia, c'est-à-dire les grands corps de l'État qui pillent l'État directement en son sein, qui manipulent, qui récupèrent, qui vendent des fractions de banques publiques. Alors là, la BPI, c'est la Banque publique d'investissement, qui se partagent des tronçons de multinationales ou qui les donnent au secteur privé. On en parle tout le temps avec cette pourriture de Villepin qui a laissé Vinci récupérer
2: la
1: gestion des autoroutes, etc. Donc ces élites-là, effectivement, sont des mafias qui s'enrichissent illégalement et qui sont criminels, qui sont criminogènes. Et donc on a cette dimension donc du capital financier qui n'est plus la lourdeur des machines, la lourdeur de la création d'une entreprise avec la gestion d'un personnel. C'est tout simplement des fonds qui doivent rapporter à court terme et qui sont prêts à utiliser n'importe quelle méthode. Donc lui, il nous parle de la mise en dette avec LBO, mais il doit y avoir plein de techniques économiques que l'on ne connaît pas. Mais en tout cas, il y a aussi les OPA, il y a plein de façons de pouvoir comme ça mettre la main sur une entreprise et qu'est-ce qui se passe derrière? Eh bien ces fonds spéculatifs et ces mafias vont piquer les savoir-faire de l'entreprise qu'ils vont ensuite monnayer sur le marché international. Et donc c'est vraiment un pillage des savoir-faire, un pillage des compétences techniques pour l'entreprise Polytechnil, effectivement, sont des dizaines et des dizaines d'années de recherche, de laboratoire, et etc. Alors on peut dire oui, mais que ça soit la France, l'Espagne ou les États-Unis, on s'en fout, ça reste du capital. Mais au-delà de ça, parce qu'on va pas faire cocorico, c'est tout simplement un impérialisme américain pour lequel Macron n'est qu'un chien de garde et un valet. Et tous les indices qu'on avait sur le rôle de Macron comme étant ce rôle est sans doute placé aussi à ce niveau-là par les grandes multinationales, par Rothschild et par les Américains, tout ce qu'on peut avoir comme indice autour de cette stratégie de placement de Macron est corroboré, puisque l'État n'intervient pas pour protéger ce qui s'appellerait le patrimoine économique. Et c'est là où, effectivement, on se rend compte que l'internationalisation du capital est plus importante que ce que prétendument ces gens de droite qui nous parlent de patrimoine à la De Villiers, qui nous disent protéger la France, etc. Tout ça, c'est du vent. L'intérêt individuel des grands corps de l'État, donc qui sont des mafias en tant que tels. Il y a un bouquin qui est sorti dans les années 70 qui s'appelait La mafia polytechnicienne. Et chaque grand corps se partage effectivement des marchés publics. Bourdieu avait travaillé sur les constructions des autoroutes et avait dit que les ingénieurs des mines, notamment, et des ponts et chaussées se partageaient des primes colossales dans l'organisation de ces montages des tronçons d'autoroutes. Donc voilà, donc chacun tire les marrons du feu. Et pourtant, j'étais très étonné, parce que tu sais, tu te souviens, il y avait quelques étudiants de HEC qui avaient fait leur petite révolte d'adolescents à une époque en prenant parole publiquement pour dénoncer leur instrumentalisation capitalisme financier.
2: Oui.
1: Eh bien, rebelote.
2: C'était Agrotech, ouais.
1: Rebelote avec la révolte des polytechniciens. Est-ce qu'ils pourront faire carrière dans les grandes entreprises multinationales ainsi fichées après leur petite révolte? En tout cas, on écoute cette petite bande son. Malgré tout, on peut quand même leur rendre hommage, parce que ils ont poussé un coup de gueule qui va certainement pas les servir dans leur carrière.
6: Alors, s'il vous plaît.
7: Au contraire de l'administration de Polytechnique,
6: je regrette votre vraiment que certains instrumentalisent cette
2: cérémonie
6: des diplômes
2: pour en
6: faire une tribune militante.
8: Pendant la cérémonie diplomation, qui est quand même un jour assez important dans notre cursus, on ne voulait pas rester les bras croisés et juste boire notre champagne en célébrant cette journée. En tant qu'étudiant de Polytechnique, on a quand même tenu à faire un discours afin de parler de l'emprise qu'ont les chefs des grandes entreprises françaises qui sont assez négatifs pour le climat, le social, l'écologie au sein de notre école.
9: Si aujourd'hui nous sommes diplômés de Polytechnique, nos sentiments sont ambivalents. Car notre formation nous prépare trop souvent à servir des intérêts économiques et industriels qui participent aux ravages sociaux, écologiques et militaires en cours. Mmh. On nous apprend à optimiser des profits, à développer des technologies sans interroger leurs conséquences, à travailler pour des grandes entreprises dont les activités détruisent le vivant ou alimentent les logiques de guerre. Nous le refusons.
5: L'école polytechnique joue un rôle central dans le complexe militaro-industriel français.
10: Ce qu'on dénonce, c'est le fait que les savoirs qu'on développe, bah, on se demande jamais à quoi ils vont servir. Est-ce qu'ils vont avoir un intérêt social? C'est vraiment les mettre au service des intérêts privés, quoi.
8: Il y a eu deux personnes qui sont montées sur scène en portant un masque de Bernard Arnault et un masque de Patrick Pouyanné.
10: Patrick Pouyanné et Bernard Arnault, c'est des symboles qu'on a choisis parce que c'est deux polytechniciens.
8: L'idée, c'était de dire que ces PDG-là, ils sont trop présents au sein de l'école, notamment au conseil d'administration, dans toutes les instances, par exemple en ce qui concerne le financement de la recherche, etc.
9: Nous lutterons pour une autre société.
2: Ouais, ok.
1: Alors, je ne vais pas toujours citer le bouquin « La valeur du service public », mais il n'empêche que cette entrée massive de l'actionnariat, des grands patrons dans les écoles, et pas que dans les grandes écoles.
2: Non, parce que tu as les universités aussi. Hein.
1: Dans les universités aujourd'hui, est particulièrement bien développée, notamment dans les IUT, où les conseils d'administration sont aujourd'hui largement contrôlés et pilotés par des entreprises. Alors, on n'est pas forcément dans une diabolisation systématique des entreprises, puisque la société dans laquelle on vit, elle est de façon capitaliste, donc il ne peut rien y avoir d'autre que ça, et on peut... appeler au grand soir, mais le problème il est pas de diaboliser les entreprises, il est de dire que chacun doit être à sa place. Dans une université, on apprend un certain nombre de choses, et le fait de réduire systématiquement aux attentes externes des entreprises comme le polytechnicien qui ne va pas faire de recherche fondamentale mais uniquement des recherches appliquées pour avoir des nouveaux avions d'assaut ou des nouvelles bombes Lagardère, c'est ça que dénonce aussi Polytechnique. La recherche fondamentale est la grande perdante en fait de cette introduction des entreprises, parce que elles s'en foutent systématiquement. Il n'y a pas de vision à long terme des entreprises. Les seules qui peuvent avoir ces visions à long terme pour une société, par exemple en termes de développement d'énergie alternative ou autre, c'est le service public. C'est l'État, à partir du moment où il est investi par des gens qui ont le sens de l'intérêt général. C'est ça en fait le problème du réductionnisme des entreprises. C'est toute la différence avec des associations au Conseil économique et social ou dans des instances où il y a justement cette pensée de l'intérêt général que les entreprises ne peuvent pas avoir parce qu'elles ont toujours la vision à court terme de leurs intérêts.
2: Leur profit.
1: Voilà. Donc ils peuvent nous traiter de frustrés parce qu'on n'a pas de dividendes et d'actions en banque, et ils vont pas s'en priver, hein, que ce soit le Figaro, CNews ou LCI. Mais il n'empêche que voilà, nous, enfants du peuple, on ne peut que dire que cette...
2: Oui, ce qui n'est pas le cas des révoltés de Polytechnique. Hein.
1: Comment ?
2: Ce qui n'est pas le cas des révoltés de Polytechnique. Hein. T'as dit enfants du peuple.
1: Oui.
2: Non mais bon, bref. On va faire une petite pause musicale, The Philharmonic, avec le titre Drugs. C'est maintenant, on se retrouve dans 3 minutes. Vous êtes à l'écoute de Radio Cause Commune, c'est Sous les lapsus de l'actu, épisode 336, j'ai anticipé. 136. On est là jusqu'à 23h. On ouvrira le standard juste après. On vous laisse avec la pause musicale. Donc 09 72 51 55 46, vous pouvez le noter et appeler juste après la pause musicale. Le chat, c'est sur causecommune.fm, le bouton chat qui est dans le player, ou sinon sur chat.libratoire.org. C'est comme vous voulez. On se retrouve dans 3 minutes. À tout de suite.

0: sous les lapsus de l'actu, épisode 136, c'était The Philharmonic, avec un K à la fin, c'est important. Le titre, c'était Drugs. 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Le numéro de téléphone, je vous le rappelle, donc si vous souhaitez intervenir dans le cadre de cette dernière demi-heure, c'est jouable et c'est ouvert, 09 72 51 55 46. On continue avec quoi, mon cher Patrick?
1: Eh bien, on continue dans le pire du pire, puisque on peut se mettre en abîme grâce à un guide du retour pour enfants présenté par Alexandre Wizille.
2: Vous voyez ce document coloré pour les enfants, c'est en fait l'un des documents les plus effrayants que l'Union Européenne ait jamais produit. Je vous explique pourquoi. Ce petit livre, illustré et en couleur, c'est un livre qui est produit par Frontex, l'agence qui gère les questions d'immigration en Europe. Et vous voyez, il est à destination des enfants de 6 à 11 ans qui vont être reconduits à la frontière. C'est tout simplement dingue ce qu'on peut y lire. Je vous explique. Dans le document, vous avez pas à pas l'expulsion des enfants qui est racontée d'étape en étape. Alors ce qui est écrit ici, c'est que peut-être que tu es triste et que tu quittes tes amis et ton école. Annonce de la décision de retour, étape 1. Ensuite, vous arrivez au centre de rétention administrative et où on vous dit tu vas rester dans un bâtiment avec d'autres familles qui attendent de voyager. Toi et ta famille vous resterez ensemble. Tu pourras ou non être autorisé à quitter le bâtiment. On est en train de parler ici d'un centre de rétention administrative. Et puis au bout du parcours, comme c'était une promenade de santé, qu'est-ce qu'il vous est dit? Il vous est dit pour les enfants de 6 à 11 ans, la nouveauté est toujours excitante. On parle d'une procédure d'expulsion d'enfants qui parfois n'ont connu que leur pays d'accueil, ne connaissent rien de leur pays d'origine. Et il est même ajouté, tu pourras découvrir de nouveaux bonbons. On est chez les fous de ce que la bureaucratie parfois inhumaine de l'Union Européenne peut produire. Ce document, c'est une horreur. Et il intervient dans pas n'importe quel contexte. Aujourd'hui, vous savez, il y a eu à la fois la directive Asile et Immigration qui a été votée. Il y a eu le règlement Retour. Ce document-là, il est le symbole de cette politique migratoire. Il vous explique avec des mots doux et positifs les procédures d'expulsion qui, évidemment, pour des enfants, sont extrêmement, extrêmement violentes. Donc quand vous entendez toute la droite et même une partie des macronistes vous expliquer que l'UE en matière migratoire va dans le bon sens, ben, c'est ça le sens dans lequel elle va. Donc dénoncez-le, likez, partagez, commentez cette vidéo, abonnez-vous. Nous, on vous tiendra au courant et on débusquera autant que nécessaire ce genre de choses immondes qui sont produites aujourd'hui par Frontex et par la bureaucratie européenne.
0: Dingue.
1: Ah, c'est complètement dingue. Là on est sur... tu découvriras des nouveaux paysages et c'est une opportunité, comme disent les néolibéraux, ils parlent toujours d'opportunité. Ouais, ouais. Moi, je trouve que c'est une belle opportunité, effectivement, de voir, effectivement, de presque une prison. Les enfants, là, qui sont libres en France, ils n'ont pas cette chance-là en stage. On les oblige à aller voir des musées, on les oblige à faire du sport. Là, cet enfant pourra effectivement voir ce que c'est de près un centre de rétention administratif. Moi, je pense que c'est effectivement une chance. Donc, bravo à l'Europe. Comment ils disent déjà? Ah oui, l'Europe des droits de l'homme. Oui, l'Europe des droits de l'homme. Merci, l'Europe des droits de l'homme. Et alors, on a des choses qui sont totalement invisibles. Alors, la directive Retour, effectivement... voilà, le militantisme l'a cadré et on sait qu'on est dans du fascisme pur et dur par rapport à ces gens qui nous ont construit le capitalisme depuis pas mal de siècles avec on parlait des fonds prédateurs, mais en fait tout le fric accumulé sur cette planète Terre, ça a été fait sur le dos des Suds, hein, pour le dire vite. Alors on a des trucs invisibles, c'est notamment un truc dingue, là aussi c'est une dinguerie, c'est les étudiants de la cité universitaire qui se sont fait gentiment baiser par LVMH, rappelé dans la petite séquence sur Polytechnique qui faisait deux bras d'honneur, l'un pour pouyaner la pourriture de Total qui, bien sûr... Zucman nous l'évoquait la semaine dernière, dénie l'existence des paradis fiscaux et des détournements de l'optimisation fiscale. Et puis, ben, LVMH, on le sait, a traité de gauchiste le même Zucman en proposant que les riches payent 2% d'impôts. Enfin, on est dans le pornographique économique. Eh bien, chose invisible, les étudiants en pleine canicule, eh bien, devaient laisser la place à LVMH.
3: Pendant que les étudiants crèvent de chaud, LVMH les empêche d'accéder à leur lieu-dit en pleine canicule à Paris. Vous avez certainement vu cette vidéo d'une énorme vague pour un défilé sur le thème du surf organisé par Bernard Arnault, qui a beaucoup tourné et choqué les gens, et a raison. Mais ce qu'on vous dit pas, c'est que cela s'est fait en empêchant les étudiants, dont une majorité d'étudiants étrangers, d'accéder à leur lieu-dit. Déjà que le gouvernement prépare pour la rentrée des augmentations drastiques des frais d'inscription pour les étudiants non européens. Car oui, Bernard Arnault, avec l'aval du Crous, a privatisé la grande pelouse de la cité universitaire, empêchant l'accès pendant plusieurs jours au principal lieu de sociabilité et de fraîcheur des résidences, mais aussi en empêchant facilement l'accès aux cuisines collectives, à la bibliothèque, un lieu frais pour travailler, et cela en pleine canicule, avec plus de 40 degrés au compteur. Donc, en pleine canicule, alors que la plupart des étudiants finissent leur partiel dans des amphis non climatisés, travaillent dans des cuisines, dans des écoles ou encore dans la logistique pour payer leurs études, c'est à eux qu'on fait payer la crise climatique, et pas à ceux qui s'achètent des yachts immenses ou détruisent la planète tout en nous exploitant. Mais, dans le même temps, ça se permet de faire une cascade artificielle et de contrôler l'entrée des étudiants sur leur lieu de vie, car oui, les étudiants étaient en colère, mobilisés contre ce projet absurde. Le gouvernement et les grands patrons dans leur bureau climatisé nous disent « buvez de l'eau et mettez-vous des serviettes froides sur la tête ». A contrario, on nous vend une écologie de petits gestes, ou pire, au service de la militarisation guerrière. Alors que notre génération est celle qui a fait les marches pour le climat, qui lutte contre le génocide en Palestine, contre la répression et les 49-3. Ce défilé n'est pas un événement isolé, il montre une chose, c'est le mépris de classe des bourgeois, de l'État et de ses institutions. Nous, nos alliés, c'est les travailleurs qui, sur nos lieux de travail et d'études, subissent avec nous la précarité et qui souffrent des températures actuelles.
1: Alors je voudrais quand même rappeler que quand les étudiants poils aux dents ont voulu se rapprocher des prolos en 68, la CGT a quand même fermé les barrières. Donc se sentir étudiant et solidaire des travailleurs, encore aujourd'hui, ça ne marche pas en fait. Ça c'est un gros enjeu.
0: Après que y a une tentative de construction d'une conscience de classe qui aille de l'étudiant au prolétaire, why not, hein. Mais effectivement, ça prend pas quoi.
1: À fond, d'autant plus qu'une grande partie des étudiants sont d'origine populaire,
0: ne
1: trouveront pas de boulot.
0: Alors, sauf à Polytechnique.
1: Mais voilà. Mais les étudiants, effectivement, la plupart du temps, se retrouvent dans les impasses universitaires, et ça depuis très très très longtemps. Alors, dans ce petit tour d'horizon, bien sûr, cette cascade artificielle de cette pourriture de LVMH, bien sûr, pour faire un défilé de mode avec les puissants et en traitant effectivement les étudiants, mais pas de Polytechnique, comme la dernière des sous-merdes, on pourrait effectivement se dire que c'est normal, c'est parfaitement normal. Mais on peut avoir plus de difficultés à raisonner quand ce même gouvernement de fachos et de gros pourris de capitalistes intéressés vont défendre cet étudiant, puisqu'ils nous promettent le repas à 1 euro. Et donc tous les beaufs, les bidochons vont sortir en disant « c'est pas vrai, cause commune, vous nous mentez, le gouvernement est un gouvernement pour le peuple, puisque ils ont prévu le repas à 1 euro pour les étudiants au Crous ». Mais oui, mais écoutons cette militante qui nous raconte comment ça se passe au Crous.
4: Vous avez sûrement vu que depuis le début du repas à 1 euro pour tous, il n'y a pas assez de restaurants universitaires, pas assez de repas, mais heureusement, le Crous de Paris a une solution pour nous faire manger des pasta box. En gros, je suis dans une réunion avec le Crous et il faut que vous sachiez à quel point ces gens et cette institution est hypocrite, parce qu'ils savent pertinemment qu'il n'y aura pas les moyens pour appliquer correctement cette mesure, pour avoir accès correctement et tous au repas à 1 euro. Ils savent très bien qu'il n'y aura pas d'argent en plus, à part une petite subvention pour faire la différence entre les repas à 3,30€ et le repas à 1 euro, et que ça suffit pas pour les infrastructures et pour tout le reste, qu'il n'y a pas de travailleurs en plus, et que le gouvernement a globalement fait ça comme pour un projet austéritaire sur le dos des étudiants précaires, mais pour eux, tout va bien. Du coup, là, concrètement, la situation, c'est qu'après 3 semaines de tests, et alors qu'on est en fin d'année, il y a déjà une augmentation de 20% de fréquentation. Les conséquences, elles se voient déjà et elles sont pas nouvelles. C'est-à-dire que les infrastructures, elles sont trop petites. Du coup, il y a des queues énormes avant de pouvoir manger, voire tu peux pas manger. Et côté travailleurs, il y a pas assez de monde. Du coup, les cadences, elles s'accélèrent et il y a de plus en plus de souffrance au travail. D'ailleurs, si vous aviez pas les travailleurs du Crous, c'est un des corps de métier avec le plus d'accidents de travail. Mais heureusement, le Crous a des solutions pour nous. Vous allez voir, elles font plaisir. La première chose, c'est que tu peux pas prendre ton repas du soir au service du midi, sauf si tu veux payer 8,90€, et il faut que tu attendre au moins 15 heures, soit le moment où il n'y a plus de repas. Ce qu'on a commencé à voir aussi, c'est la réduction des quantités servies dans les assiettes et l'augmentation du nombre de barquettes qui sont globalement des versions plus petites de nos assiettes, mais dans des petites barquettes en plastique. La dernière chose, c'est la réduction de la qualité de la nourriture parce que, comme je vous disais, ce qu'ils comptent faire, c'est multiplier les pasta Crous, donc globalement des pâtes, de la sauce et c'est tout. Déjà qu'on mange des pâtes tout le temps avec du pesto ou de la bolo, ça va pas beaucoup nous changer. Et c'est pas tout parce qu'à Strasbourg, ils veulent fermer un restaurant universitaire et à Toulouse, ils réfléchissent à précariser les emplois et même à supprimer les vacations étudiants. À Paris, ils veulent aussi rendre moins accessibles les repas du Crous au personnel de la fac alors que eux-mêmes sont la plupart du temps précaires et mal payés. Bref, ils essaient de nous faire croire que le Crous, c'est un service public qui nous veut du bien, qui est bénéfique. La vérité, c'est que c'est une institution d'État qui est une continuité du gouvernement qui lui-même n'offre à la jeunesse que la sélection et l'austérité. Entre le repas à 1 euro pour tout ce qui peut pas être mis en place, Bienvenue en France qui augmente les frais d'inscription pour les étudiants étrangers et la suppression des APL pour eux, c'est sûr que le plan du gouvernement, c'est d'élitiser nos facs. Les étudiants étrangers, c'est les premières victimes, mais tous ceux que le gouvernement vise, c'est les étudiants précaires qui veulent têche de la fac. Donc dès septembre, quand on va se mobiliser pour qu'il n'y ait pas de rentrée, tant qu'il y a Bienvenue en France appliqué, il va aussi falloir revendiquer des moyens suffisants pour le Crous, pour la fac et pour tous les services publics.
1: Ça pue.
0: Non mais c'est un truc de dingue.
1: Moi, ce que j'aime bien, c'est le calibrage des assiettes. Tu sais, pendant le génocide des Cambodgiens, Pol Pot, qui était un grand humaniste, donnait 7 grains de riz par repas. Et quand j'ai entendu la militante nous parler de la réduction des assiettes, en fait, en intensité, c'est le même procédé. Tu vois, c'est le même procédé avec des intensités différentes, quoi. Donc les gens ont pas de thunes. Avec 1 euro, en fait, tu vas sortir du Crous en ayant faim. C'est pas mal quand même comme truc, parce que les quantités sont dérisoires. Et puis, ça sera toujours des pâtes avec une infâme tomate européenne qui a tourné dans des conserves depuis pas mal d'années. Je sais pas si tu le sais, mais le lait, c'est comme ça. Le lait est reconditionné parfois pendant plusieurs années.
0: Ah non, je ne sais pas. Non.
1: Il passe de pack en pack. Parfois, tu achètes du lait, mais en fait, c'est du lait qui a presque 10 ans. Et il a tourné.
0: Ah ouais?
1: Non, c'est vrai. Il a tourné. Il a été mis pendant 4-5 ans dans des packs. Et puis, au lieu de le jeter, il est reconditionné et il revient dans de nouveaux packs. Donc t'as des scandales comme ça au niveau des laits, les laits bas de gamme, quoi, que tu trouves dans les supermarchés discount. Et voilà.
0: Okay.
1: Donc, du coup, ça, effectivement, moi qui suis pour la sélection naturelle, on a d'un côté tous ces étudiants qui veulent vivre et ils nous emmerdent, mais de l'autre côté, on a un projet d'un parc aquatique au Mexique qui est pour moi génial et j'ai envie qu'on puisse sur Cause Commune faire la promotion de ce parc.
0: Eh bien oui, on va le faire tout de suite, on y va.
5: Au Mexique, ils veulent détruire plus de 90 hectares de mangroves protégées et une partie du 2e plus grand récif corallien au monde. Et tout ça pour construire des toboggans. Il faut qu'on en parle parce que toi, tu peux contribuer à empêcher que ça arrive. En gros, ce qui se passe, c'est que Royal Caribbean, l'énorme compagnie des croisières, veut construire un parc aquatique géant de 90 hectares à Mahahual, dans l'état de Quintana Roo, au Mexique. Devinez comment ils veulent appeler ça? Perfect Day Mexico. Oui, Perfect Day, alors que ce projet va détruire des mangroves protégées qui accueillent plus de 300 espèces d'animaux, dont 45 en voie de disparition. Ça va affecter le 2e plus grand récif corallien au monde, qui est la maison des tortues marines, des lamantins et des coraux. Tout ça pour construire des toboggans. Tout ça pour bénéficier à une multinationale. Et ce n'est pas trop tard pour arrêter tout ça. Alors comment toi aussi tu peux contribuer à empêcher ces projets? Tout d'abord, tu peux signer la pétition change.org que je vous laisse en description et en commentaire. Ça prend vraiment 2 secondes et chaque signature compte pour montrer l'ampleur de l'opposition internationale. Tu peux aussi parler autour de toi, partager des informations, partager cette vidéo ou d'autres vidéos qui parlent sur le sujet. Faisons en sorte que même les gens en dehors du Mexique sachent ce qui est en train de se passer.
0: Et tous au Mexique cet été.
1: Ah oui. Non, moi je trouve que c'est plutôt sympa. Les tortues, franchement, à quoi ça sert?
0: Bah rien. Bah non, mais sans déconner.
1: Voilà. Donc là, au moins un toboggan, nos enfants pourront s'éclater, quoi, ces endroits.
0: Ça me paraît bien.
1: Faire du lien social, ouais. Les touristes.
0: Mais surtout,
1: du monde entier.
0: Surtout les enfants qui ont été expulsés, qui ont pu lire ce fameux guide. Alors, ils sont pas expulsés vers le Mexique, pardon. C'est vrai que ça concerne essentiellement le Moyen-Orient. Mais
1: les enfants expulsés vers le Moyen-Orient, s'ils travaillent bien à l'école,
0: ils pourront ensuite aller
1: au Mexique. Donc, je pense qu'il y a une chaîne logique qu'il faut pas perdre de vue. Et voilà. Donc, en tout cas, il faut être responsable à un moment donné et voir que pour quelques petites misérables mangroves, on peut avoir un super toboggan de 50 mètres de haut. D'ailleurs, sur lequel on pourrait balancer Macron, Duplon et comment il s'appelle, Le Cornu.
0: Oui.
1: Ça serait sympa.
0: Ouais.
1: Voilà, mais hélas, on ne peut pas, c'est interdit. Alors, il y a un truc aussi parmi les trucs de ouf du fascisme ordinaire, puisque on nous dit non, le fascisme n'existe pas, on peut éventuellement parler d'un peu d'illibéralisme, mais non, ça n'existe pas. Eh bien là, on a une preuve, je dirais quasiment parfaite, encore mieux que Brésil et encore mieux que les mecs qui viennent te découper ton plafond, c'est l'affaire de la piscine dans une cité à Clermont-Ferrand.
0: Ouais, mais il y a eu d'autres piscines ailleurs, hein, mais oui, absolument. Vas-y.
1: On l'écoute. Écoutons.
6: On est à l'endroit où les jeunes de la Gautière avaient installé une piscine pour que les enfants puissent profiter un peu d'un point d'eau. Parce qu'ici, là, je peux vous dire, il fait à peu près 60 degrés au soleil. Et comme vous le voyez autour de vous, il n'y a rien qui est fait pour que les jeunes puissent se rafraîchir. Et qu'est-ce qui s'est passé? On va vous le raconter. Alors bonjour, on est à La Gautière. On est venu vous voir parce qu'on a entendu dire qu'il y avait eu des interventions de police un peu musclées. Est-ce que vous pouvez nous raconter ce qui s'est passé ?
7: On est parti acheter une piscine. On a tous cotisé entre 10-15 euros, 15 personnes à peu près. Parce qu'il fait chaud, c'est la canicule. On a installé la piscine dans un endroit assez fermé pour pas déranger les accès, pompiers, voitures, etc. On a placé la piscine, on a installé les tuyaux, on a rempli la piscine et 15 minutes après, la police elle est venue sous prétexte que c'est interdit. Alors que c'est dans un endroit bien isolé, ça dérange personne, les voisins ils regardaient par la fenêtre, les enfants ils allaient venir se baigner pour se rafraîchir. Et la police elle est venue pour déranger moi je pense, plus pour déranger que pour la sécurité.
6: Et ils vous ont donc fait enlever la piscine une première fois ?
7: Une première fois, la première fois ils ont pas enlevé la piscine, ils ont mis un coup de couteau, ils l'ont laissé. La deuxième fois, ils sont revenus parce qu'on a racheté notre piscine. Ils ont ramené six fourgons de police. Ils l'ont ramassé. Et la troisième fois, eh ben, ils l'ont fait démonter.
6: Okay. Donc ils sont intervenus trois fois pour une piscine de 3 mètres de large.
7: Exactement.
6: Okay. À chaque fois, vous avez déplacé la piscine dans un endroit qui dérangeait le moins possible.
7: Exactement, le moins possible. On l'a mis tout derrière là-bas. Là, au fond, il n'y a rien qui dérange, rien du tout. Il n'y avait aucune excuse. Même quand on a installé la piscine, on s'était dit que, en gros, là, c'est impossible que la police enlève la piscine. Là, c'est impossible. Ils sont venus quand même.
6: Ils sont venus quand même. Ouais. Ok. Donc votre démarche était juste de faire une petite attraction pour les gamins qui prennent le frais.
7: C'est tout, voilà. C'est pas un crime, c'est rien.
6: Bon, bah merci pour le témoignage.
0: Oui, alors le truc assez drôle, alors je sais pas si c'était ici particulièrement, mais on a eu plusieurs cas assez similaires pendant cette canicule de cité qui évidemment montait des piscines hors sol. On en a dans une ville notamment, alors je sais pas c'est laquelle, c'est peut-être celle-là, la première a été démantelée avec l'excuse qu'elle était au milieu de la route et qu'elle empêchait le passage. Ok, soit, il faut toujours trouver une excuse relative à l'ordre public et au bon fonctionnement de la République. Ok, on a le droit de circuler en bagnole et il y a une piscine, c'est chiant, même si les mômes crèvent de chaud, etc. etc. Et du coup, d'accord, elle est démantelée. Donc les habitants récidives, ils mettent la même piscine, enfin une piscine analogue, puisque j'imagine que les flics qui sont intervenus, évidemment, n'ont pas préservé le plastique de la piscine et ont dû mettre des coups de couteau dedans, hein, comme ils le font sur les tentes à Calais, par exemple, et l'ont placé sur un espace vert, enfin voilà, un parc. Eh ben ils sont venus aussi. Alors je sais pas quelle est l'excuse qui a été trouvée à ce moment, mais
1: Des fourmis.
0: Ah bah peut-être. Ouais, c'est possible. C'est fort possible. Et on va accueillir je ne sais pas qui. Bonjour à toi.
8: Oui, bonsoir.
0: C'est Joël. Salut Joël.
8: Bonsoir à vous. Moi je vais être à peu près dans le thème qu'on vient de développer, cette séquence qui vient de se terminer hier. La question qu'on peut se poser, alors, c'est pas voulu, hein, l'histoire de la canicule pour le gouvernement.
0: Non.
8: C'est-à-dire que c'est une forme d'aubaine. Et à un moment, on peut se poser la question de... Est-ce que ça peut être un test aussi pour voir le taux d'acceptation dans la population de cette situation ? Je m'explique. La semaine dernière, avant cette séquence, donc, il y a eu des choses comme ça qui ont un peu circulé. Notamment le 1er mai, vous savez que ça a fait tout un foin avec le 1er mai avec les fleuristes et les boulangers. Et ce fait qu'il y a un espèce d'aller-retour qui s'est fait au Sénat, à l'Assemblée nationale, pour pouvoir dégager pour les fleuristes et les boulangers le fait de pouvoir ouvrir le 1er mai avec des salariés. Et donc, il y a eu ça. Ensuite, peut-être une semaine après, il y a eu... 655 millions qui ont été versés pour l'intelligence artificielle. Alors pourquoi ? Je vais faire le lien après de ce avec ce qui s'est passé. Et donc là, on a cette situation-là. Alors déjà, effectivement, on peut se poser la question, mais qu'est-ce que ça vient faire, ces 655 millions ? En fait, je ne sais pas si vous avez entendu, il y a quelques jours, ils ont débloqué au tout début 1 million et ils ont rajouté quelques millions de plus.
0: Bah, 549 du coup.
8: 55 millions qui débloquent M. Le Cornu. pour l'intelligence artificielle et quelques moins de 10 millions hein, qui ont été débloqués en urgence, hein, comme ils disent, pour ce qu'on est en train de vivre. Et c'est vrai que le fait... Il y avait une autre aussi information qui va aussi raccrocher là. C'est à Stellantis Mulhouse où la CGT a débrayé. Mais elle n'a pas débrayé pour arrêter le travail. Elle a fait débrayer à Mulhouse pour, que les temps de travail sur la chaîne soient allégés. Et donc, je me faisais cette réflexion, effectivement, est-ce que ça n'appelle pas de l'eau au moulin du gouvernement aussi pour dire, voyons voir un peu comment va réagir la population, parce que là, tout le monde est un peu cuit, on est tous fatigués.
0: Ouais.
8: Et là, si ça arrive à passer, si à la rentrée en septembre, il n'y a pas une colère un peu plus importante que la fameuse traditionnelle manif traîne savate qu'on va avoir à la rentrée, mais là, quelque chose de plus important, parce que comme remarquer que les gens jouent leur vie quand ils sont salariés là,
0: oui,
8: dans cette situation-là.
0: Oui, oui, oui.
8: Donc c'est ça que moi je me dis, est-ce qu'effectivement c'est pas une forme de test pour l'État, voir quel sera le taux d'acceptation dans la population de ce genre de condition, que si jamais effectivement il n'y a pas trop de vagues, le gouvernement pourra peut-être se dire ben continuons, c'est un test pour nous et continuons à détricoter le peu qu'il reste, ou alors il y aura une colère un peu plus importante. Et là, effectivement, ça pourrait changer la donne. Donc voilà, moi, l'analyse que j'en fais. Alors derrière ça, il n'y a pas d'histoire de complotisme et tout ça. C'est effectivement, c'est tombé là comme ça. Mais bon, à voir comment le gouvernement et l'État va essayer un peu de s'emparer de cela. Alors là, ils sont un peu au pied du mur. Les hôpitaux sont à terre, sont en grande difficulté. Et effectivement, c'est compliqué. On nous dit, mais bon, ça reste à voir, qu'il y aurait peut-être une deuxième vague de canicule, mais bon, ça reste à voir. Alors juste pour la ministre, alors c'est la ministre de la transition écologique et elle s'appelle Monique Barbu.
0: Merci Joël.
8: Voilà.
0: Ouais.
8: Voilà ce que je vais dire.
0: Mais elle n'a pas de barbe.
8: Voilà, ouais, elle s'avait cassée à la fin.
0: Ouais. Elle n'a pas de défaut, même si Luc Ferry lui en a trouvé un autre. Ouais.
8: Voilà un peu ce qu'on pouvait dire. Bon, je pense que c'est pas fini.
0: Non.
8: Moi, j'espère hein, qu'on n'aura pas autant de morts qu'on a eu en 2003. Je rappelle 15 000 morts. Donc, j'espère qu'on n'aura pas autant, mais c'est pas gagné. Parce que il y en a apparemment un espèce de phénomène de décompensation.
0: Oui, apparemment, oui. Ouais.
8: Donc, on va voir ce qui va se passer. Mais effectivement...
0: T'es en référence à 2003, c'est ça?
8: Oui,
0: non, mais apparemment, on l'a déjà dépassé. Hein. Ouais.
8: Et en plus, ce qui est quand même assez incroyable, c'est que oui, bien sûr, dans sa forme-là, au mois de juin, ça peut paraître exceptionnel, évidemment, de cette force-là. Mais des rapports, il y en a au moins depuis 1970, le premier, c'était le rapport Meadows, quand même, qui déjà alertait sur une possibilité de changement climatique et a suivi tous les rapports du GIEC, machin, etc. Donc, on en a quand même de quoi remplir des placards. Mais non, mais effectivement, pour l'instant,

0: tout quand même pour que ça ne reste pas comme ça. Ça ne reste pas seulement une espèce de phénomène et on passera à autre chose. Là, s'il ne se passe pas la rentrée fainéante de colère plus importante, là, c'est la porte ouverte pour l'État, effectivement, à se dire on va pouvoir continuer à détricoter le reste, quoi. Voilà.
1: Moi, j'aimerais avoir un débat avec toi, parce que je pense que c'est vraiment hyper intéressant qu'on puisse échanger là-dessus. Je reviens sur les piscines. On peut avoir ton hypothèse sur le test de l'interdit, sur le taux de disciplinarisation, le taux d'acceptation des classes populaires par rapport à la répression d'État. Tendance à faire par
2: Patrick,
1: rapport à ça, c'est de
2: Patrick.
1: Dire que on est dans un système de normalisation qui est tellement disciplinaire que la moindre part d'autonomie dans une cité est prise par les autorités administratives, que ce soit les flics, que ce soit les maires, que ce soit les assistantes sociales ou les éducateurs ou les responsables départementaux de la voirie ou tout ce que tu veux. Tout est pris pour un désordre. Tout est pris comme une autonomie qui viserait à être provocatrice alors que c'est juste rafraîchir des gosses. Mais comme c'est pas lié à une politique publique, c'est pas implémenté par des autorités légales, légitimes, qui ont le pouvoir de le faire, l'autonomie populaire aussi minime soit-elle, est illégitime et on va te faire chier. Et j'ai pris conscience un peu de ça à la Martinique quand ils refusaient le logement social, que les Rastas pouvaient vivre dans la jungle et qui disaient que de toutes les façons, si tu mets un bras dedans, en fait, t'es pris entièrement, quoi. C'est tout ton corps, toute ta vie entièrement. Parce que à ce moment-là, tu vas devoir rentrer dans l'argent, la monétarisation, l'intégration sociale, les boulots de merde, des stages précaires, tout le système du précariat néolibéral, etc. Et donc, soit tu es entièrement dehors, soit quand tu es dedans, tu es broyé par cette machine. La petite autonomisation de ces jeunes de cité, elle est jugée scandaleuse et monstrueuse parce que si les jeunes ne payent pas pour aller à la piscine ou ils vont pas demander à la centre sociale d'avoir une demande extraordinaire de financement pour les familles pour qu'ils puissent aller à la piscine, et ben sinon t'as pas les moyens d'y aller, tu fermes ta gueule et t'y vas pas, et puis pas question d'avoir une piscine autonome. Et c'est cette normalisation là que je trouve aussi révélatrice de cet événement analyseur sur les piscines d'autonomie.
2: Si je peux me permettre, Patrick, ta focale est un peu réduite en te concentrant sur les classes populaires, puisque à mon sens, et pour aller dans le sens de Joël, je ne sais pas si vous voulez aller jusque-là, mais cette acceptation de la contrainte, elle va au-delà de cette classe, puisque on peut citer sur cette séquence canicule, encore une fois, tu l'as dit Joël, elle n'a pas été voulue par le gouvernement, mais en tout cas, elle a été, comme le Covid d'ailleurs, opportunément utilisée pour continuer de construire des arcs répressifs. On a l'annulation de la Gay Pride et de Soliday. Alors, Gay Pride, Soliday, je vous fais pas un dessin. Il y a quand même un dénominateur commun sur les modalités de lutte et les sources de lutte des personnes à la fois organisatrices et participantes. Et puis, touchant directement le petit bourgeois, et je parle de Paris en l'occurrence, et peut-être ça a été répercuté dans d'autres villes, c'est cet arrêté préfectoral qui a interdit la vente d'alcool dans les supérettes et les supermarchés tout le week-end.
0: Oui, oui.
2: Et ça, tu vois, ça paraît, je suis pas celui qui va absolument vanter la consommation d'alcool, mais pour moi, c'est significatif, voire signifiant, que d'utiliser et on revient à ce que tu dis, ce que tu disais Patrick la semaine dernière par rapport à la gestion de cette canicule, de l'infantilisation. On te dit, mais t'es trop con en fait. Tu dois pas consommer d'alcool, donc comme t'es pas capable de le faire, qui a démontré que tu n'étais pas capable de le faire d'ailleurs, on va te l'interdire. Voilà.

0: Et du coup, voilà, donc je vais dans ton sens, mais en même temps, ta focale, elle est un peu réduite. Je pense qu'il faut l'étendre. Et je pense qu'il y a concrètement une récupération globale des événements qui construisent de manière systématique un arc répressif qui mène à l'acceptation de situations. Voilà. Enfin, voilà, ouais, c'est mon avis sur le sujet.
1: C'est un peu c'est ça aussi. Et puis, bon, il y a eu aussi différents positionnements. Puis il y a eu la semaine dernière cette espèce de duel de merde entre climatiseur, pas climatiseur.
0: Oui, oui.
1: Débat débile.
0: Mais oui.
1: Qui était complètement hallucinant, quoi. C'est vraiment, c'était pas, en fait, c'est pas ça la question.
0: Mais non, parce que tu confonds comment tu t'en sors au moment où t'es écroulé par la chaleur. Bah oui, ok, si tu peux avoir un climatiseur, c'est cool. Et puis le fond même du sujet qui est le dérèglement climatique. Enfin, tu vois, ça n'a rien à voir avec le fait de gérer la situation au quotidien à partir du moment où la température devient totalement insupportable, quoi.
1: Et une fois de plus, c'est, je pense qu'il faut être très vigilant là-dessus parce qu'on sent bien, la semaine dernière, c'était un peu la foire aux bonnes idées, quoi, c'est-à-dire du blanc de Meudon, les couvertures de survie, ouais. Le vote ventilateur, donc... On en revient à cette espèce de... Moi, j'attends rien de l'État, évidemment.
0: Non, mais non, moi non plus.
1: Du coup,
0: non.
1: On attend, on est dans une espèce de solution individuelle. C'est-à-dire, bon, voilà, chacun fera avec ses moyens. Bon, si les gens ont un peu plus de moyens, bah, ils achèteront un super climatiseur. Et puis, ceux qui n'ont pas les moyens, eh ben, ils vivront sous les toits de Paris. Et puis, bah, ils continueront gentiment à transpirer. Et puis, d'aller surtout faire les études, parce que ça, c'est super important. Si la garderie, elle est fermée, qu'est-ce qu'on va faire des gens qui vont travailler quand même? Ça, c'est quand même un gros problème. Donc il y a tout ce truc là qui est mis comme ça, et à chaque fois c'est pareil, et donc il y a un moment une fois de plus, c'était, j'espère qu'il y aura cette attention et cette prise de conscience qui est en train de se passer, c'est-à-dire on accepte ça ou on n'accepte pas. Voilà, c'est, pour moi, c'est un peu peut-être ce qui pourra se jouer dans les semaines qui viennent. On verra après. Bon, pas non plus dire des choses qui n'existeront peut-être pas, mais là, je pense qu'on est dans beaucoup de gens ont joué leur vie, quoi. Là, c'est vraiment quelque chose d'assez important. Donc, voir, voilà, ce qui se passera à la rentrée, puisque là, les gens sont assez cuits avec tout ça, et on ne sait pas ce qui va se passer dans les semaines à venir.
0: Non.
1: La suite, quoi.
0: Non, c'est vrai.
1: Donc, voilà. Voilà. Bon, bah, il est 23h, donc je...
0: Merci, Joël.
2: Merci beaucoup, Joël.
1: Bonne fin d'émission à vous.
0: Oui, merci à toi. On peut finir avec t'as un truc à dire par rapport
2: non,
0: à ça?
2: Non, je trouve que c'est deux formes de disciplinarisation qui peuvent être différentes ou être complémentaires, mais là, c'est pas à 23h qu'on va relancer le truc.
0: Non, c'est sûr, mais tu veux peut-être quand même finir un petit son qui ouvre et en même temps ferme, je sais pas.
2: Ben, un petit son que je trouve brillant de la part d'un citoyen que j'ai trouvé brillant, voilà, sur le Liban, qui s'appelle Willem MRST, et qui nous permet de voir que effectivement la canicule des petits blancs occidentaux, elle peut être effectivement un levier de répression dans un cadrage et une normalisation systématique de nos vies que Foucault avait déjà bien anticipé. Mais on a aussi l'horreur pure dans l'extermination et la destruction systématique qui est très bien rapportée par ce petit jeune.
3: S'il vous plaît, vous pouvez arrêter d'utiliser le mot conflit pour qualifier ce qui se passe actuellement quand une armée envahit tous les pays qui l'entourent en ciblant principalement les civils. Parce qu'en fait, vous faites partie du problème quand vous faites ça. Et là, évidemment, je fais référence aux grands médias qui servent des intérêts et qui sont pas nécessairement là pour dire la vérité, vu le niveau de mensonges qu'on a vu depuis octobre 2023. Mais je pense aussi à des gens comme Hugo Décrypte, qui propose une version alternative de l'information, d'analyse, de décryptage. Utiliser le mot conflit quand il y a des mots qui existent pour qualifier ce qui se passe, des mots comme colonisation, comme impérialisme, comme un mot qui commence par G et plein d'autres que je peux pas utiliser sinon cette vidéo n'existera pas, vous faites partie du problème parce que à minima vous invisibilisez, minimisez, mais en fait vous mentez et vous légitimez ce qui se passe. En à peine 2 mois, entre le 2 mars et le 2 juin, le pays qui commence par I a détruit, endommagé ou rasé 45% des villes dans le sud du Liban. C'est la moitié du sud du pays qui n'existe plus. En seulement 2 mois, plus de 3500 victimes, plus de 10 000 blessés, plus de 700 000 personnes déplacées de force. La démolition des villes passe par voie aérienne ou parfois à la pelleteuse pour que des colons puissent s'installer directement après. Pendant combien de temps on va continuer à parler de conflit ? Les villages rasés, les maisons, les crèches, les écoles, les hôpitaux, les mosquées, tout ça est affiché sur les réseaux sociaux du pays qui commence par I. Personne ne peut faire comme si ça n'existait pas. La ville de Tyr, qui a plus de 5000 ans d'histoire, qui est un trésor de l'humanité, a été méthodiquement ravagée par le pays qui commence par I, ainsi que ses hôpitaux. Le château de Beaufort, qui est un site historique qui a plus de 900 ans, qui est protégé par l'UNESCO, a aussi été ravagé. Est-ce que vous vous rendez compte que c'est quelque chose que même l'Allemagne des années n'a jamais fait ? Tout ça en plus de la destruction méthodique des sols du Liban, parce qu'il y a des milliers d'hectares de terres agricoles, de forêts, d'oliviers qui ont été attaqués au phosphore blanc, qui contaminent les sols. On vous parle de destruction méthodique, pas de conflit en fait. Pour finir, petite théorie, la plupart des Européens utilisent le mot conflit, et c'est peut-être parce que l'Europe est le premier destinataire des exportations d'armement du pays qui commence par I, qui ne font qu'augmenter depuis 5 ans non-stop et qui ont dépassé en 2025 19 milliards de dollars. C'est l'Europe, c'est pour l'Europe ce truc-là.
0: Et c'est pour l'Europe et ce sera la conclusion. Merci. Non, tu veux dire un truc là-dessus ?
2: Non.
0: On se retrouve la semaine prochaine, Patrick. On verra si c'est un autre jour.
2: Oui, on peut rêver.
0: Puisque l'été arrive. Merci à toutes et toutes d'avoir été à l'écoute de cette émission. On va se quitter encore une fois avec un titre. Que j'ai chopé dans l'épisode 21 de Au suivant. Alors pourquoi je l'ai pris ? Parce que il fait 1 minute 6 et c'est exactement ce dont on a besoin pour vous porter sur l'épisode 104 de Liberté sur parole. C'était ce midi en inédit et c'est maintenant en rediffusion. Merci Patrick, ciao.
2: Allez, ciao.
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0: dans une logique intentionnelle, mais en tout cas, ce qui est intéressant de voir, c'est que c'est ce que ça produit, c'est-à-dire qu'ils sont d'autant plus désirables économiquement qu'ils sont indésirables, et donc, et parce qu'indésirables, ils sont fragilisés dans leur...
1: Indésirables du fait des politiques migratoires. Hein.
0: Voilà, c'est ça. Mmh. C'est-à-dire qu'ils sont construits comme indésirables, on n'en veut pas, en tout cas, il y a tout un tas de dispositifs législatifs qui ont pour objectif de freiner leur arrivée, enfin, supposément, de freiner l'arrivée, de compliquer leur possibilité de régularisation, d'installation, d'accès à tout un tas de services.
1: Alors, rendre la vie impossible.
0: Voilà, tout à fait.
1: A-t-on entendu récemment, mais...
0: Exactement. Mais, et donc, ça a pour effet de fragiliser les personnes, et cette fragilité produit une désirabilité économique au sens où, justement, ils sont... Parce que plus fragiles, ils vont plus facilement accepter un certain nombre de conditions de travail dégradées, de salaires plus bas, etc. Parce que c'est plus compliqué de le refuser ou de s'élever contre un employeur qui va avoir des pratiques abusives. Et ça, en fait, ce que je veux montrer, c'est pour ça que sans doute qu'on en parlera de la loi immigration, mais c'est-à-dire si on retire, par exemple, qui était une des mesures, l'AME,
1: L'aide médicale d'État. Hein.
0: L'aide médicale d'État.
1: Qui, je le rappelle, est un panier de soins extrêmement restreint, qui est accessible aux personnes sans papier présentes sur le territoire depuis plus de 3 mois et ayant de très faibles ressources.
0: Exactement. Et donc, ce qui pourrait sembler être une sphère à part de la question du travail, moi, j'essaie de montrer que justement, en fragilisant par tout un tas d'aspects, dans tout un tas de sphères qui sont plus ou moins directement liées à la question du travail, a des effets concrets sur la fragilisation de la vie et donc en fait sur la complexité de vivre concrètement et donc ça fragilise les personnes et donc elles sont plus vulnérables et donc plus susceptibles d'accepter des conditions de travail dégradées, des salaires dégradés.
1: Mmh, bien sûr, et donc c'est pour ça qu'on les aime, j'allais dire. C'est pour ça qu'on aime aussi les passeurs, c'est pour ça qu'on aime aussi tout le système de mafieux qui va autour, vous le montrez très bien. Mais je voudrais qu'on précise quelque chose. Je me suis demandé, en lisant votre livre, mais alors, quand est-ce qu'il commence son étude? Parce que il aurait pu partir de l'esclavage, en fait, parce que c'est un peu les mêmes logiques. C'est exactement le travail délocalisé, enfin, c'est pas la production délocalisée, mais le travail délocalisé, c'est ça. Ça part de l'esclavage. Vous avez décidé de vous intéresser à l'époque moderne, on va dire, c'est-à-dire ça va pas au-delà de la fin du 19e, vous partez de la fin du 19e siècle. Alors pourquoi ce choix? Comment vous avez décidé de vous circonscrire dans le temps?
0: Alors, c'est une très bonne question, parce que du coup, pour ma thèse, je suis remonté beaucoup plus loin. J'y étais plutôt au XIVe siècle, en point de démarrage, mais effectivement, c'est aussi des choix éditoriaux, mais disons que là, je me suis concentré sur... donc, j'ai regardé ce que j'appelais le contrôle des mobilités, c'est-à-dire comment justement on va capter des forces de travail, en réalité, au cours de l'histoire. Et quels sont les dispositifs institutionnels, technologiques même, la question de la carte d'identité, des papiers, des livrets ouvriers, etc. Je traitais un peu toutes ces questions qui sont des technologies de captation de la force de travail. Et mais pour l'ouvrage, je me suis mis une autre bande temporelle qui était le démarrage des premières politiques migratoires en réalité.
1: D'accord.
0: C'est-à-dire après le mouvement de nationalisation des sociétés et d'installation un peu solidification des États-nations et le démarrage des politiques migratoires en tant que politique nationale et quand on commence à être en capacité de contrôler vaguement, enfin c'était bien moins le cas à l'époque qu'aujourd'hui encore, les flux de personnes, des entrées, des sorties et le séjour des personnes. Mais c'est pas du tout anodin que ce soit donc à la charnière du 19e et du 20e siècle, qui est précisément le moment aussi où se construisent les régimes de protection sociale, donc tout le dispositif de sécurité, enfin les premiers dispositifs de sécurité sociale, qui sont précisément des conquêtes ouvrières qui ont...
1: C'est le mouvement mutualiste, etc.
0: Voilà, exactement. Qui ont rendu, si on se met du point de vue patronal, on va dire, le prix du travail local, entre guillemets, plus cher, puisqu'il était adjoint de tout un tas de... Enfin, il commençait à s'adjoindre de protection, droits syndicaux, la responsabilité des employeurs sur les accidents du travail, donc ça c'est 1898. Et donc, c'est vraiment ces mêmes années où on commence à... Donc, organiser des modes d'importation d'une main-d'œuvre dont l'enjeu c'est de justement, enfin l'attrait c'est précisément qu'à ces, à cette main d'œuvre là ne s'appliquent pas ces dispositions conquises par les classes ouvrières, en l'occurrence française ou canadienne, puisque c'est un peu les terrains. Ou Argentine.
1: Alors, on en viendra, ouais. Parce qu'il y a l'importation, pour parler comme ça, mais c'est, il faut parler comme ça, parce que c'est comme ça que c'est pensé, en fait, par les gens qui le font. C'est, il y a l'importation privée et l'importation publique du travail. Mais avant, je voudrais qu'on en vienne à quelque chose d'un peu plus... qu'on précise un point qui est presque philosophique, c'est ces gens n'ont pas les mêmes droits. Pourquoi ? Parce qu'ils ont été dits inférieurs pour justifier le fait qu'il n'ait pas les mêmes droits, ou est-ce que c'est un racisme qui serait plus culturel, etc., ou est-ce que ça se mélange, en fait? En gros, ma question, et c'était déjà le cas pour l'esclavage, est-ce que on dit que les Noirs n'ont pas d'âme, parce que c'est, sinon on pourrait pas les faire bosser comme on les fait bosser, et les traiter comme on les traite, ou est-ce que c'est quelque chose qui serait... Mais en fait, ce qu'il y a de plus logique, c'est que le racisme est tout simplement un prétexte à l'exploitation économique, en fait.
0: Ouais, tout à fait. En fait, les deux sont liés. Et c'est, d'ailleurs, c'est un peu le fait la poule. C'est dur de savoir ce qui produit quoi. Mais en tout cas, ce qui est sûr, c'est que il y a des. Alors, à la fois, c'est des dispositifs législatifs. Il y a des travaux, notamment de juristes, la thèse de Lola Isidro, qui montre justement la construction de la protection sociale et de son du rôle de l'étranger là-dedans, et quelle place a pu être accordée ou non. La question étant, est-ce que ces protections s'appliquent ou non aux personnes étrangères, et dès lors qu'elles s'y appliquent pas, là il y a un dispositif légal qui fait que à des gens ça s'applique, à d'autres non, sans considération. Voilà, et c'est juste la nationalité, disons, le fait de ne pas avoir la nationalité qui joue, mais ça peut être disons, ça peut charrier, ça va charrier tout un tas de justifications, enfin une matrice intellectuelle qui va justifier un traitement différencié pour les personnes. Donc clairement, là, ça va venir s'articuler pleinement et entièrement avec toute la matrice raciste, qui est de justifier par leur infériorité raciale, biologique, ce qu'on veut.
1: Mais oui, parce que c'est physique. Aussi la fin du 19e, c'est aussi les expositions universelles, c'est aussi les zoos humains, c'est aussi les médecins qui font des études de la taille des crânes, etc., et qui en déduisent des trucs incroyables. C'est cette période-là, quand même.
0: Ouais, complètement. Mm. Et ça, c'est complètement, effectivement, agencé à toute cette dynamique-là, notamment pour la main-d'œuvre coloniale, mais qui n'est pas forcément la première main-d'œuvre dans les années, avant la Deuxième Guerre mondiale, dans les années 20-30.
1: Ils ont été employés pour venir sur le front, surtout. Est-ce qu'on parle de main-d'œuvre étrangère alors que c'est de la main-d'œuvre qui, pour le coup, était quand même sous française, mais française, et qui ont combattu sous l'uniforme? Mais là, en fait, la première importation massive de travail, c'était des soldats qui sont venus des colonies, en fait, pour aller se faire tuer sur le front durant la Première Guerre mondiale.
0: Ouais, sur le front. Et puis, mais aussi, à vrai dire...
1: Dans les usines, oui.
0: Dans les usines
1: sûr.
0: Aussi, d'ailleurs.
1: Alors là, pour le coup, c'est l'État. C'est vraiment, ouais. c'est vraiment l'administration française qui organise ça, c'est pas encore les entreprises elles-mêmes.
0: Non, justement pour le cas français, c'est vraiment l'architecture des politiques migratoires se met en place pendant la Première Guerre mondiale. Justement, à la fois pour effectivement de la chair à canon, mais aussi pour c'était de la main-d'œuvre agricole aussi beaucoup produire de la nourriture. Et de la main-d'œuvre industrielle aussi. Donc ça, c'est d'abord, et c'est un truc qui est effectivement piloté par l'État, parce qu'on est dans une économie de guerre aussi. Mm-hmm. Mais et donc elle va délaisser la main, laisser la main aux entreprises, et notamment la fameuse Société Générale d'Immigration, qui est un regroupement patronal à partir des tout de suite quasiment. En 19 ou 20, 1920 par là, et en tout cas à partir des années 20, c'est l'initiative privée qui prend le dessus, et c'est même s'il y a toujours des dispositions publiques, c'est-à-dire le public ne lâche pas complètement prise, mais l'initiative est d'abord privée.
1: Oui, c'est-à-dire que c'est les entreprises qui font venir des travailleurs. Ouais. Et leur raison de venir, c'est le travail. Ils viennent pour un an ou deux. Ils sont, enfin voilà, enfin théoriquement, ils ont des contrats d'un an ou deux. Il y a des gens qui tournent en fait, qui ne restent pas forcément sur le territoire français à l'époque.
0: Ouais, alors. Ce qui est intéressant, c'est que ils ont, enfin, c'est compliqué de contrôler en réalité le séjour. C'est-à-dire que, en fait, ce que se réserve l'État surtout, c'est une capacité, enfin, ce que pendant très longtemps c'est réservé l'État, c'est une capacité de fermer les vannes si besoin. Ouais. En réalité, du coup, il laisse aller pendant toutes les années 20. Jusque la fameuse crise de 29 qui se répercute plutôt au début des années 30 en Europe. Ils sont pas regardants, donc ils contrôlent assez peu le séjour des personnes, donc en réalité on sait pas très bien si les gens repartent ou pas.
1: Mais en tout cas c'est pas encore le moment où ils s'installent, où il y a le fameux regroupement familial, etc.
0: Non, pas
1: une immigration familiale, c'est vraiment une immigration de travail. Les gens viennent pour bosser, ils envoient de l'argent là-bas, mais c'est pas, l'idée n'est pas de construire une vie en France. Hormis, enfin, après ça, il y a quand même dans les années 30, et vous citez ces auteurs dont j'ai préféré oublier le nom, qui font des textes magnifiques où il est déjà quasiment question de grand remplacement. C'est vraiment, on voit qu'on n'est pas dans les années 30 pour rien, et que ce qui va se passer en Allemagne, c'est peut-être pas pour rien, qu'il y a quand même une montée de ces idées qu'on qualifierait aujourd'hui d'extrême droite, en tout cas très réactionnaire, et qui est très raciste en fait, qui commence à avoir cours, et là on est sur un racisme culturel, c'est-à-dire qu'on n'est plus sur, ils vont prendre le travail des Français ou ceci ou cela, c'est vraiment ils vont envahir le pays.
0: Ah oui, et c'est même eugéniste, j'ai envie de dire,
1: oui,
0: à bien des moments.
1: Voilà, j'adore ce nom qui fait référence à mon prénom.
0: Oui, pardon.
1: Pas du tout, bah. Je suis pour rien, vous non plus.
0: Bien sûr. Mais effectivement, c'est vraiment une logique de qu'il faut absolument purifier le corps social de toute cette présence étrangère. Donc là, il y a eu beaucoup de travaux justement sur les années 30 et cette figure de l'indésirable. Alors, il y en a eu dans le cas français, il y en a eu aussi dans le cas nord-américain sur la figure de l'unfit. Donc c'est vraiment cette idée d'un corps social qui ne peut pas accueillir et intégrer. Donc c'est vraiment il y a plein de métaphores organiques, de comparaison avec les fluides, enfin bon, c'est vraiment la question du sang, des fluides corporels, etc., qui est travaillée par un imaginaire vraiment proprement eugéniste. Et donc oui, il y a des grandes envolées lyriques de plein d'auteurs de cette époque, qui soient dans l'espace nord-américain ou dans l'espace européen, et qui sont on comprend effectivement ce qui se passe ensuite dans les années 40, qui est le prolongement de cette pensée qui juste arrive au pouvoir dans pas mal d'espace.
1: Ce qui augure un petit peu mal pour les années à venir, là, aujourd'hui, en fait. Quand on regarde, si on se dit que l'histoire est cyclique, ce que j'en sais rien, mais bon, ça augure un petit peu mal. Parce qu'en fait, on retrouve des choses, et c'est ça qui est intéressant de lire les livres des gens qui ont fait des recherches un peu historiques, c'est qu'on voit que, on voit les politiques migratoires, on voit la manière dont on regarde l'étranger, on voit le fantasme qu'il suscite, et quand on sait ce qui est arrivé après, on peut s'inquiéter, voilà.
0: Ouais, tout à fait. C'est moins biologique au sens propre du terme, le rejet, il s'est transféré dans l'espace culturel.
1: Ouais, l'espace culturel et religieux, fantasme de la religion,
0: ouais.
1: Voilà, le 21e siècle est religieux, quelque part, voilà. Donc voilà.
0: Mais oui, après, loin de moi l'idée de prédire l'avenir, mais effectivement,
1: en tout cas,
0: ça se diffuse.
1: Enfin, voilà, en tout cas, vous montrez ça, et on peut pas s'empêcher de faire le parallèle, pas du tout l'objet de notre émission ni de votre livre, mais en même temps, on voit que ça, plus une politique de restriction des droits sociaux qui touche tout le monde, on le voit aujourd'hui avec les retraites, avec la réforme de l'allocation chômage, avec à peu près tout, la réforme à bas bruit du code du travail qui continue sous couvert de simplification. Enfin, de toute façon, ça n'arrête jamais. En fait, il y a encore ce qu'on voit et on ne voit pas tout. Donc il est très clair qu'on va vers le travail de plus en plus gratuit, puisqu'on veut même faire travailler des gens qui touchent une allocation parce qu'ils n'ont pas de travail. les RSistes, comme on les appelle. C'est vrai que dans ce contexte, on se dit que les plus fragiles vont être encore plus exploités, quoi. Et donc, il faut les diaboliser pour justifier le fait de les exploiter.
0: Tout à fait. Et ce qui est en fait intéressant, en tout cas ce qui est important de voir et de montrer, c'est que justement la main-d'œuvre étrangère, les personnes étrangères ont toujours été en première ligne de ces transformations de précarisation du marché du travail. Donc ça a été bien montré par Claude Valentin-Marie sur la période des années 70, comment c'est vraiment eux. C'est la figure de l'OS, qui était très largement l'OS immigré, qui a été la première victime, entre guillemets, des restructurations industrielles. Donc la destruction des emplois, c'est très large. Enfin, les étrangers ont, de manière, même si tout le monde a subi la destruction des emplois, mais les étrangers ont bien plus subi en termes de relatif, quoi, de suppression d'emplois. Les emplois étrangers ont été beaucoup plus supprimés que les
1: OS étaient forcément étrangers, puisqu'ils ne pouvaient pas progresser, les étrangers OS. Ils restaient OS toute leur vie, donc forcément c'était un stock qui n'avançait pas vers d'autres carrières possibles. Ceux qui l'ont fait il y avait peut-être eu un ou deux qui ont essayé de faire, et ils ont été discriminés et ils sont encore en procès aujourd'hui. Donc en fait, c'était forcément une main-d'œuvre étrangère, en fait.
0: Disons en grande partie, c'était pas uniquement le cas, mais ils étaient, et voilà, ils sont toujours de toute façon relégués dans les. Et notamment pour cette raison que vous venez de dire, c'est-à-dire qu'ils ont vraiment des grandes difficultés à sortir de ces espaces.
1: Ils étaient complètement fermés. Même s'ils étaient, pour le coup, ils avaient des papiers, etc. Ils étaient parfaits. Du travail illégal à l'époque.
0: Non, et ces emplois ont été d'abord supprimés, et donc et ce sont eux qui ont, c'est l'emploi étranger qui a le plus progressé dans ce qui va être les futurs secteurs de la sous-traitance. Donc en gros, les années 70, c'est ce mouvement de désindustrialisation, de destruction de la fameuse, c'est très largement surestimé, disons le caractère stable et intégré des entreprises type fordiste, de la grande industrie automobile. Mais en tout cas, ce mouvement de précarisation à partir de la charnière néolibérale des années 70, transformation du monde vers un monde néolibéral, c'est très largement les étrangers qui l'ont subi au premier chef, et qui ont été ensuite évincés vers la périphérie de la sous-traitance, vers l'intérim.
1: Voilà, c'est-à-dire qu'ils se retrouvent à faire quasiment les mêmes métiers, mais dans la sous-traitance, c'est-à-dire avec moins de statut, moins de protection, moins de possibilités de se mobiliser et de se fédérer avec d'autres ouvriers, en fait.
0: Voilà, ce sont des processus qui s'étendent à l'ensemble de la classe ouvrière et de la classe salariée de manière générale. Mais qui sont d'abord, les étrangers sont en pointe de ces phénomènes. Et on le voit encore aujourd'hui avec l'ubérisation, qui est un peu le dernier invention, nouveauté dans le champ de la précarisation des conditions de travail. Si vous voyez, effectivement, si on prend les livreurs à vélo.
1: Alors lesquels? Ceux qui sont vraiment Uber inscrits, ou ceux qui sont sous-traités, qui n'ont pas de papier, qui ont 16 ans et qui dorment sur le trottoir? Parce que c'est ceux-là. Il y a aussi de la sous-traitance chez les. Mais ça, on en parlera, parce qu'effectivement, les étrangers exploitent même certains de leurs compatriotes. Ce système s'étend.
0: Ouais, tout à fait. Mais en tout cas, toujours est-il qu'ils sont là encore, la pointe avancée des processus de précarisation. C'est d'abord les étrangers qui sont frappés, on va dire, et c'est bien sûr des processus qui se diffusent à l'ensemble de la classe des travailleurs, mais...
1: Je voudrais qu'on en revienne un petit peu sur la temporalité. On a dit que donc l'État avait commencé par faire venir les gens. Ensuite, c'était plutôt les entreprises, avec ces fameux bureaux de recrutement qui faisaient venir les gens dont ils avaient besoin. À partir de, ça c'est entre 45 et 74 à peu près, et à partir du milieu des années 70, donc là du coup l'État reprend la main, parce que les entreprises ne veulent plus, il n'y a plus de travail pour tout le monde, ou en tout cas ils n'ont plus envie d'embaucher dans des conditions, il faut fragiliser un peu les gens pour les payer moins cher.
0: Alors, effectivement...
1: Je résume à grand trait. Hein.
0: C'est à grand... Non, mais effectivement, il y a... disons, il y a une première contraction. Donc, en gros, les vannes sont ouvertes, je vais faire aussi à grand trait, dans les années 20. La crise des années 30 fait qu'on va resserrer. Donc, il y a tout un tas de lois qui vont viser à protéger. Donc, on parle déjà du travail national, etc. Avoir une préférence nationale pour les emplois. Donc il y a effectivement le moment de la Seconde Guerre mondiale, puis on retourne à une période plutôt faste
1: de reconstruction aussi.
0: De reconstruction aussi, et donc de recrutement, surtout à l'initiative privée, où l'État, certes, enregistre toujours les entrées, mais n'est pas très regardant, régularise à tour de bras pour les personnes qui ne suivent pas exactement la voie prescrite.
1: Et là, c'est toujours une immigration uniquement de travail, ou est-ce qu'il commence à y avoir des familles, des gens qui peuvent venir, qui peuvent faire venir leur famille, qui peuvent, etc.
0: Alors, il y a du regroupement familial qui commence dès après la Seconde Guerre mondiale, mais c'est pas du tout le flux central. Jusqu'aux années 70, c'est très largement des flux de travail qui priment. Mais effectivement, ce qui est intéressant de voir, donc dès les années 50, alors que vraiment le démarrage de l'Office national de l'immigration par les fameuses ordonnances 45, c'était l'idée, on va reprendre le contrôle justement sur l'initiative privée et on va gérer de manière rationnelle les entrées et les sorties des flux. Et en fait, très vite, c'est l'initiative privée à qui on va laisser la bride. Dès les années 50, en réalité, la voie de régularisation principale, c'est une régularisation a posteriori, c'est-à-dire ne pas passer... Donc la voie légale, c'était de s'enregistrer d'abord à l'Office national d'immigration, puis ensuite de...
1: Chercher du travail.
0: Ou d'avoir un travail déjà prescrit, mais en tout cas, d'abord demander l'autorisation de l'ONI. Et donc les régularisations dites a posteriori, ce qu'ils appellent la voie de régularisation permanente, mais c'est un peu l'équivalent de ce qu'il y a aujourd'hui, c'est-à-dire on arrive avec un contrat... avec un contrat de travail pour dire je travaille, donc est-ce que je peux avoir mon titre de séjour et de travail, et à ce moment-là on régularise à tour de bras jusque, alors c'est là où c'est intéressant, il y a un premier coup d'arrêt qui est mis à ces régularisations qui sont vraiment l'entrée majoritaire des personnes, en tout cas de l'entrée, le passage légal. Dès 1968, il y a une première inflexion. Donc avant le fameux choc pétrolier, il y a une première inflexion.
1: Alors qui est due à quoi ?
0: Alors c'est toute la question, parce que en plus ce qui est intéressant de voir, c'est qu'aux États-Unis, c'est la même année où il y a la même inflexion. La fin du programme Bracero, par exemple, si je dis pas de bêtises, c'est cette même année. Mais en tout cas, il y a une inflexion globale. Dès les dernières années des années 60. Après, c'est une donnée assez générale, que donnent les économistes, que l'inflexion de la croissance même est en fait précède le fameux choc pétrolier.
1: D'accord.
0: Qui est un peu le coup d'arrêt, mais que les premiers signes d'inflexion économique arrivent avant. Donc après, on peut avoir des lectures aussi plus...
1: C'est pas parce que les femmes sont arrivées sur le marché du travail s'étant libérées en 68 tout d'un coup qu'elles ont pris la place.
0: Non, ça c'est aussi un autre mythe. Non, les femmes ont toujours travaillé, elles se sont salarisées.
1: Mais même les femmes étrangères d'ailleurs. Oui. Et ça, on va y venir, parce qu'effectivement, on a la figure du travailleur étranger qui est noir, homme, et travaille dans le bâtiment, mais toutes les femmes qui travaillent dans ce qu'on appelle le care, ou qui font le ménage chez les gens riches, ou moi-même moins riche, eh bien on les voit pas. Donc, mais ça ne veut pas dire qu'elles n'ont pas existé, et elles existent massivement en fait.
0: Tout à fait. Mais et donc en tout cas, à partir de là, première inflexion, et donc... Donc premier coup d'arrêt, puis ensuite il y a la fameuse circulaire Fontané, Marcelin et Fontané en 72, donc là encore ça précède le choc pétrolier.
1: La circulaire Marcelin Fontané, elle dit quoi ?
0: Cette fameuse circulaire Marcelin Fontané, elle met un coup d'arrêt là encore aux possibilités de régularisation de centaines de travailleurs et travailleuses étrangères. Elle vient valider l'inflexion qui était plutôt une pratique administrative qui commence en 68-69, qui est de freiner les régularisations. Et là, disons qu'on a, on a un tampon plus, plus légal à quelque chose qui était déjà, en, qui était déjà dans, dans les tuyaux en fait, administratifs. C'est-à-dire que l'administration avait précédé cette circulaire. Donc on freine sur les régularisations. Et puis 74, la fameuse année de la déclaration qu'on arrête l'immigration au travail. Et voilà. Donc, ce qui est
1: intéressant. Alors, petite question, vous dites, on freine sur la régularisation. Les gens qui ne sont pas régularisés, qui deviennent des sans-papiers, voilà. Est-ce qu'on les expulse ou pas ?
0: Alors, on va commencer. Non, on les expulse à l'époque assez peu, je pense, même si. Voilà, encore une fois.
1: Donc en fait, on fait baisser le coût du travail. Si on les expulse pas, clairement, c'est juste pour faire baisser le coût. Enfin, c'est pour, je sais pas, je peux pas me permettre de dire pour. Mais mécaniquement, ça fait baisser le coût du travail pour ce que vous avez expliqué tout à l'heure. Les personnes fragiles, elles ont moins d'exigences, elles peuvent pas se permettre d'avoir d'exigences puisqu'il y a cette menace de déportation, puisque exactement. Vous le dites comme ça, hein, ouais, dans le livre, la menace de devoir quitter le pays, qui fait que elles acceptent, c'est beaucoup plus difficile de se mobiliser, même si certains se mobilisent quand même.
0: Tout à fait. C'est toujours compliqué de se prononcer sur l'intentionnalité des choses, ouais. Mais le fait est que, et ce qui est intéressant aussi, c'est justement la comparaison internationale, de montrer que, voilà, c'est tout. Enfin, il y a tout un tas de pays qui prennent cette même tendance, donc c'est peut-être pas complètement anodin, et c'est pas juste un accident de l'histoire si, voilà, aux États-Unis, au Canada, en Argentine aussi, il y a cette même logique qui se met en place, qui est de ne refuser la régularisation, la légalité du séjour de manière massive, et donc produire, là encore c'est un peu brutal de dire comme ça, mais un stock de personnes qui sont sur le territoire, sans titre de séjour régulier, ce qui jusque-là n'existait que de manière résiduelle, c'est-à-dire des personnes en attente de régularisation, ou voilà, ou qui ne s'étaient pas occupées de faire leurs papiers, ou qui... En tout cas, il n'y avait pas une politique de gestion proprement dit de la main-d'œuvre de manière illégale.
1: Mais est-ce que c'est... alors, vous parlez de l'Argentine, vous dites que la politique à l'époque en Argentine était inspirée des tendances ultralibérales américaines. Est-ce que c'est dû à la diffusion de ces idées ultralibérales, enfin néolibérales, je ne sais pas trop comment les appeler, américaines, qu'on subit encore en France hein, d'ailleurs, et dans d'autres pays, de privatisation, de maximisation des profits, etc. Est-ce que c'est finalement une idéologie qui aurait été diffuse, ou est-ce que c'est un hasard, est-ce que c'est une conjoncture? On a du mal à voir.
0: Effectivement, c'est encore une fois, c'est assez dur de savoir. Il y a quelques travaux quand même sur les diffusions de pratiques aussi, alors au sein d'organismes internationaux, comme type l'Organisation internationale des migrations. Mais voilà, de comment. Enfin, si on en reste au champ des politiques migratoires, mais voilà, la concomitance de toutes ces, oui, ces dynamiques interroge. Voilà. En tout cas, alors, voilà, les régimes de gestion de la main-d'œuvre migratoire changent tous vers une gestion par l'illégalité des personnes. Donc, alors, je sais pas, est-ce qu'il y en a un qui fait premier exemple et on se dit, ah, bah, c'est une très bonne idée, alors on va suivre le mouvement,
1: ou est-ce qu'il y en a justement pas un qui a inventé autre chose et qui serait temps de le suivre? Parce que là, pour l'instant, on n'a pas de contre-exemple où ça pourrait bien se passer, en fait, mis à part en micro-local. Mais...
0: Bah, disons, moi, ce que j'essaye de montrer, c'est que justement, il y a toujours eu besoin de dispositifs de construction d'une main-d'œuvre subalterne. Enfin, c'est-à-dire d'avoir des segments de main-d'œuvre.
1: Le fameux volant de chômeur aussi dont voilà, on vous parlait, c'est les mêmes arguties en fait. Il faut des gens corvéables.
0: Exactement. Il faut des segments de main-d'œuvre qui les acquis sociaux vont pas s'appliquer, à qui permettent de baisser le coût du travail, et l'accumulation capitalistique de plein de secteurs. Repose très concrètement le bâtiment. Enfin, l'exemple par excellence, c'est l'agriculture ou le bâtiment, mais aussi l'aide à la personne pour des secteurs plus féminins. repose sur le fait que voilà, on ne paie pas pleinement et entièrement ces personnes.
1: Mmh. Oui, et donc du coup, les politiques migratoires, c'est-à-dire l'illégalisation progressive, sans parler de politique migratoire, parce qu'on parle de gens qui sont là, qui du coup vont devenir illégaux, vont ne pas avoir leur titre de séjour renouvelé, leurs autorisations de travail renouvelées, etc. Donc c'est, vous parlez d'illégalisation progressive des mobilités migrantes, donc dans ces années-là, 68, 74 et après, parce que ça n'a jamais cessé en fait, qui permet donc de faire plaisir au patron pour qu'il puisse, de faire baisser le coût du travail. Voilà. C'est un peu ça quand même.
0: Ouais, complètement. Non, c'est tout à fait ça. Et en tout cas, le fait est que des secteurs entiers reposent sur l'embauche de travailleurs sans papier et que il y a certains métiers sont vraiment constitués majoritairement par des personnes sans papier. Et ça produit effectivement un coût du travail moindre que s'ils étaient régularisés. Et donc, quand on a plusieurs décennies dans plusieurs dizaines de pays de fonctionnement sur ce modèle-là, on doit bien de mon point de vue, avoir une logique que ce travail-là a une fonction, et ce, le travail illégal a une fonction dans une économie capitaliste.
1: Et alors justement, dans les années 2007-2008, il y a eu pas mal de grèves de sans-papiers. Il y a eu pas mal aussi, c'était peut-être un peu plus tard, de régularisation, je parle pas en France, hein, je parle plutôt en Italie ou en Espagne, de régularisation assez massive de travailleurs sans-papiers. On parle peu des travailleuses qui sont encore plus invisibilisées, mais disons que les premières grèves de sans-papiers, qui étaient, pour avoir vu en tout cas à Paris, très très masculines, même si les gars parlaient aussi. Ils savaient qu'il y avait des femmes pour lesquelles il fallait aussi se battre parce qu'elles étaient à des domiciles ou qu'elles faisaient le ménage chez les gens et tout ça. Mais en tout cas, elles n'étaient pas visibles et du coup, elles ont été moins visibilisées. Mais il y a eu quand même cette réémergence à la surface, on va dire, de gens qu'on avait complètement oubliés à travers les grèves dans les années 2000.
0: Ah ouais, tout à fait. Surtout qu'on était dans une conjoncture où il y avait eu... disons les années 90 marquées par le mouvement de Saint-Bernard,
1: oui.
0: Qui avait plus une, en tout cas dans l'espace médiatique, eu un prisme humanitaire, on va dire, de respect du droit, etc., plus qu'un prisme au travers du travail, en tout cas, dans sa lecture mainstream, pour le dire un peu comme ça, même si en réalité, quand on écoutait les personnes, la question du travail était centrale déjà, en réalité. C'est le répertoire d'action de la mobilisation à partir des années 2006 qui change du tout au tout.
1: Concomitamment ou même peut-être juste avant, vous n'en parlez pas dans le livre, mais il y avait eu le mouvement, le réseau Éducation sans frontières, qui avait aussi, alors pas du tout été sur la question du travail, c'était sur la question des enfants et des familles, mais qui du coup avait visibilisé aussi, avait déjà changé l'image par rapport à Saint-Bernard, où on était sur des hommes noirs, etc. On avait visibilisé des familles et une normalité des personnes étrangères, en fait. Et du coup, tout ça va aussi dans le sens d'une visibilisation. Parce que dans une famille normale, le papa travaille. Enfin, je suis à grand trait, hein, mais voilà. Donc, effectivement, les gens ont pu se rendre compte aussi que des gens vivaient tout à fait normalement, sauf qu'ils n'avaient pas de papier et qu'ils avaient une vie beaucoup plus compliquée.
0: Ouais, complètement. Et puis, c'est aussi un effet de... c'est une dialectique avec ce qui s'installe progressivement à partir de 2002. C'est les années Sarkozy qui vont commencer, c'est pas encore sa présidence, mais
1: ministre de l'Intérieur.
0: ministre de l'Intérieur. Et donc la pression augmente sur les personnes étrangères, ce qui fait que ça fragilise et que les gens sont amenés à se mobiliser justement parce que leur existence commence à se fragiliser sur bien des plans. Et d'ailleurs, un des ressorts de l'entrée en grève des travailleurs et travailleuses sans papier à partir de... ça commence un peu en 2006, mais les premières vagues, grandes vagues, c'est 2008, et puis 2009 et 2012. C'est aussi impulsé par une fragilisation, et notamment cette fameuse disposition qui imposait aux employeurs de faire vérifier les titres de séjour des personnes pour toute nouvelle embauche. Ce qui a créé un peu un vent de panique. D'une part, compliquer une pratique qui était d'utiliser des faux titres pour se faire embaucher,
1: Sur les conseils de son patron.
0: Sur les conseils souvent de son patron.
1: Voilà.
0: Ou de son commercial d'intérim.
1: Oui, ben voilà.
0: Ouais,
1: c'est ça, on en parlera parce que c'est tout un chapitre de votre livre qui montre un peu comment tout ça s'opère avec des intermédiaires. Enfin, c'est un joli petit système très institutionnalisé en quelque sorte.
0: Et donc, mais ce système qui fonctionnait, plutôt, en tout cas, avait son petit rythme de croisière, on va dire, a été fragilisé assez profondément par cette disposition. Et donc, assez naturellement, les personnes sont allées voir l'organe de défense des salariés parce qu'il y a eu beaucoup de licenciements à ce moment-là, parce que c'était un secret de polichinelle, sans doute dans bien des cas, le fait que la personne soit sans papier ou que les papiers soient faux. Et donc, non seulement ça a compliqué les nouvelles embauches, mais il y a aussi eu un peu un vent de panique dans le patronat de dire « oulala, les temps sont un peu en train de changer ». Et donc, on va se délester des cas qui pourraient être donc des personnes qu'on sait sans papier dans nos entreprises.
1: Ou avec des faux papiers, ce qui est pratique, parce que du coup, ils ne toucheront pas la protection sociale, ils ne toucheront pas la retraite, ils ne toucheront pas l'assurance chômage, je ne sais même pas, en tout cas pas en leur nom. Donc, c'est super compliqué. Je crois que de toute façon, il faut avoir un titre de séjour ou une carte d'identité en validité pour aller prétendre à Pôle emploi. Donc, de toute façon, c'était tout bénef, en fait. Hein. Pour l'État aussi, c'était...
0: Ah oui, quand les flux d'argent rentrent dans les caisses, ils ne sont pas très regardants sur
1: la provenance, quand il s'agit de faire valoir des droits, c'est plus compliqué. Oui, les retraites, c'est pareil. Ouais, ouais. Donc là, du coup, c'est une bonne affaire pour tout le monde, sauf pour les personnes migrantes, en fait.
0: Voilà. Et donc, à ce moment-là, c'est vrai que c'est à cette époque que... Et puis, il y avait parallèlement aussi dans le milieu... dans le milieu syndical, des réflexions autour de la question du travail. Donc il y a eu effectivement, vous le mentionnez, RESF à ce moment-là, mais il y avait aussi, de notre côté, un regroupement qui a été réactivé d'ailleurs au moment de la loi immigration la plus récente, qui était Unie contre l'immigration jetable, LUCIJ.
1: Absolument.
0: Et qui, aussi
1: construisait déjà... Ils avaient même occupé ce qui s'appelait à l'époque la cité de l'immigration.
0: Ouais.
1: Voilà. C'était des choses assez symboliques et assez intéressantes et qui ont quand même obtenu des petits droits. Le droit de grève, je sais pas, mais peut-être. Mais je crois qu'ils avaient obtenu des avancées du droit commun. Je crois que c'était pour l'intérim. J'ai un peu oublié, mais je crois qu'il y avait eu des petites avancées dont chacun d'entre nous peut profiter, qui fait vraiment en termes de droit du travail, qui ont peut-être été balayées depuis, je ne sais pas. faut être sûr de rien. Mais je sais qu'il y avait eu quelques avancées à l'époque, en fait, quand même.
0: Ouais. Et en tout cas, c'est la conjonction de tous ces facteurs qui fait que effectivement tout s'est cristallisé un petit peu dans ces mouvements où ils ont remis à l'ordre, des travailleurs et travailleuses migrantes remettent à l'ordre du jour des grèves massives comme ça pendant plusieurs mois, des grèves avec occupation des lieux de travail de centaines voire de milliers de personnes de manière coordonnée. C'est quand même un des mouvements les plus importants de ces dernières décennies.
1: Couronné de succès. Hein.
0: Et couronné de succès. Et victorieuse, oui.
1: Voilà, victorieuse. Je me rappelle de la grève des coiffeuses du boulevard, de Saint-Denis, à Paris, dans le 10e.
0: C'était des femmes.
1: C'était des femmes. Ça, c'était limite de l'esclavage moderne. Hein, donc ça a pu amener quelques condamnations aussi. Pas seulement des régularisations, mais aussi des condamnations de patrons voyous, ce qui est extrêmement rare. Cette grève, elle a duré plusieurs mois. Après, sur les chantiers, je me rappelle, il y avait Marilyn Poulain à l'époque de la CGT, qui est préfète maintenant, qui était en tête de pont sur tous ces combats, en tout cas dans la région parisienne. Et en fait, on est passé d'une durée de 3 mois à une durée d'un mois. Puis parfois, après ça, en 5 jours, les mecs, ils sortaient, ils se mobilisaient, ils disaient « Ouais, je travaille dans une grande boîte d'assurance, machin. » Eh ben, en 5 jours, c'est bon. Les patrons, ils avaient signé les autorisations de travail, les demandes de régularisation et tout ça, parce qu'effectivement, pour être régularisé au titre de la circulaire Valls, qui est une circulaire, donc qui comporte une grande part d'arbitraire de la part des préfets, c'est des régularisations non pas de plein droit, mais à titre exceptionnel, il faut en moyenne 50 présences, je dis en moyenne parce que c'est pas toujours le cas, et puis surtout, il faut que le patron ait signé, quoi. Et c'est toujours le cas dans la loi qui vient d'être votée, d'ailleurs. Il n'y a pas eu de régularisation de plein droit, même dans les métiers en tension, il n'y a pas eu de la... le lien de subordination pour ce genre de choses au patron est toujours le cas, et celui au préfet est toujours aussi. Donc en fait, il n'y a pas eu beaucoup d'avancées. Mais les grèves ont été effectivement victorieuses, et la grève est devenue une voie de régularisation à cette époque-là, dans les années 2010, 2012, 2013, 2015.
0: Eh bien, tout à fait. De fait, la circulaire Valls, en fait, traduit dans un droit un peu mou ou gris, en tout cas, parce que c'est pas de la loi, mais cristallise un petit peu ce qui avait pu être obtenu et stabilisé, puisque au début, donc c'est assez facile de constater que des personnes qui sont en CDI depuis plus

0: des travailleurs qui construisent des équipements pour les JO, là, qui très récemment, il y a quelques mois, se sont mobilisés.
1: Voilà, et donc comment on traite toutes ces questions, et donc c'est pour ça que c'est quand même extrêmement intéressant de voir que, encore une fois, les personnes sans papier sont au cœur des institutions de précarisation du travail, des formes d'emploi dites précaires, et que ça a été intéressant de traiter ça, et la grève, disons, a pris à bras le corps ces questions-là de transformation du monde du travail, au point que, par exemple, ça c'était une grève aussi assez importante des années 2008-2009, qui était la grève de Man BTP, qui était des intérimaires, 88 intérimaires qui étaient mobilisés sur la première vague, et qui ont obtenu, pour partie, mais quand même une vingtaine, si je ne dis pas de bêtises, de requalification en CDI par le donneur d'ordre. Donc qui reconnaissait en fait de fait que...
0: Que toutes les boîtes qu'il avait montées, fermées entre-temps n'existaient pas.
1: Bah, en tout cas, il recourait à l'intérim de manière structurelle, puisque les personnes travaillaient pour eux depuis plusieurs années. Ouais. Et donc que, voilà, le caractère... Parce que normalement, l'intérim, c'est uniquement un usage conjoncturel. Donc il reconnaissait de fait qu'il y avait un usage structurel de l'intérim, et donc ils ont proposé... donc c'était Vinci à l'époque qui avait proposé, enfin qui c'est pas qu'il avait proposé, c'est que les grévistes avaient obtenu de Vinci qui requalifie une vingtaine de personnes en CDI chez Vinci.
0: Ce fut une belle victoire. Voilà. Mais il y en a quand même, il y en a des victoires, mais c'est aussi beaucoup de luttes, et c'est ce que vous montrez aussi dans votre livre à travers des portraits et des rencontres qu'on va développer juste après avoir écouté un petit peu de musique.

0: Et voilà, cette chanson s'appelle pas facile, Bosser d'ailleurs, et la chanteuse s'appelle, c'est Gilles qui va nous le dire et me le souffler parce que j'ai oublié son nom. Voilà, Gilles va venir me sauver la vie.
1: Mamani Keïta,
0: c'est ça, merci Gilles. Et voilà, au moins on a pu désannoncer. On est toujours avec Daniel Véron, qui est sociologue et qui a écrit ce livre aux éditions La Dispute qui s'appelle Le travail migrant, l'autre délocalisation. Je vous le conseille, c'est un peu comme une paire de lunettes qu'on met sur une réalité économique et après ça, bah, tout nous saute aux yeux en fait. On peut analyser la nouvelle loi immigration sous l'angle aussi utilitariste en fait. Parce que c'est vrai que en plus avec la petite ambiance médiatique, la montée de l'extrême droite aujourd'hui, on est vraiment sur le fantasme, un fantasme culturel, etc. Mais on oublie cette motivation première utilitariste de la force de travail des personnes étrangères, en fait, dont on ne veut pas, mais qu'on utilise. Voilà, moins on les veut, plus ils sont indésirables, moins ils sont chers, et donc plus ils sont utiles. Voilà, c'est le raisonnement que vous faites, mais qui est très étayé, puisque vous êtes allé rencontrer aussi. Voilà. Vous vous rattrapez dans le chapitre 2 de votre livre, après avoir expliqué cette déshumanisation. Vous allez à la rencontre des gens. Vous n'avez pas attendu ça, en fait. Je pense que vous avez tiré votre analyse de rencontre aussi. Mais vous allez rencontrer des gens, non seulement en France, des gens d'Afrique subsaharienne, notamment en France, qui travaillent dans différents secteurs, et qui vous expliquent un petit peu leurs conditions de vie, leurs rêves, et puis le décalage entre ces rêves et la réalité, et puis les motivations aussi qui les ont poussés à partir. Mais vous allez aussi interviewer des femmes, et notamment une, j'ai oublié son prénom, j'oublie tous les prénoms, hein, mais Noémie. Noémie, qui a un parcours assez incroyable quand même de militante. Donc elle a été... entre autres, enfin là où elle a construit sa militance, c'est quand elle travaillait dans une usine de confection en Argentine, c'est ça ?
2: Tout à fait. Donc c'est une Bolivienne qui arrive très tôt, à l'âge de 16 ans, à Buenos Aires, donc dans les années 80-90, donc en plein pleine époque du néolibéralisme brutal de Carlos Menem. Donc qui a un peu détruit l'ensemble des protections argentines, de la protection sociale en Argentine, et où il y a une immigration forte des pays limitrophes à ce moment-là, parce qu'il y a effectivement une grosse... ça booste, c'est terrible à dire, mais à ce moment-là, ça booste l'économie. Il y a la parité avec le dollar, enfin il y a vraiment ce mythe, lui déclare que ça y est, l'Argentine fait partie du premier monde. Donc il y a un peu ce...
0: Ouais, mais ce que vous dites aussi, c'est qu'il y a encore quelques droits sociaux aussi. En Argentine.
2: Ouais,
0: c'est aussi ça. C'est pas que le mirage économique, c'est aussi qu'il y a quand même un peu de droits sociaux, ce qui peut aussi être une raison soit d'attractivité, soit de tout d'un coup, on veut faire venir des gens de l'extérieur pour contourner ces obligations sociales.
2: Ah oui, ça fait partie de l'ensemble du dispositif. Et donc, effectivement, à cette époque, beaucoup de personnes des pays limitrophes, donc c'est Paraguay, Bolivie, Pérou, qui vont migrer vers l'Argentine, en espérant profiter de ce moment doré.
0: En espérant une vie meilleure,
2: mais aussi attiré par cette dynamique économique qui est très largement, en fait, on va s'en rendre compte assez vite, très largement boostée, et qui en fait est un peu une bulle économique, puisque ça va s'effondrer. En 2001, et le fameux effondrement
0: Casseroles.
2: Et les casseroles, etc. Voilà. Donc c'est juste pour retracer un peu l'époque. Et donc Noémie, effectivement, arrive très jeune en Argentine, doit se débrouiller avec son petit frère, si je dis pas de bêtises.
0: Deux petits frères,
2: ouais, c'est ça.
0: Ah, je l'ai lu, ouais. J'ai lu plus récemment que vous.
2: Et donc elle passe par toutes les complications, donc elle rejoint un bout de famille mais qui ne l'accueille en fait pas vraiment, pas comme elle le croyait, donc elle se retrouve plus ou moins, elle le dit pas explicitement, mais sans doute à monnayer aussi des faveurs dans la rue, on le comprend en tout cas entre les lignes, jusqu'à intégré donc ce qui était un secteur important de l'économie, notamment pour l'immigration bolivienne. Donc les fameux, ce qu'on appelle aussi les sweatshops parfois, c'est-à-dire les ateliers de sueur, donc qui sont des ateliers de confection textile, qui sont extrêmement nombreux autour de la capitale, qui travaillent pour les plus grandes marques qui produisent donc les vêtements, des grandes marques, pas seulement argentines, voilà, les grandes marques auxquelles on peut penser, et qui produisent ça à moindre coût, par une logique, là encore, de sous-traitance, de la production vers des petits ateliers de confection.
0: Et parfois, ces ateliers sont tenus par des Boliviens.
2: Ils sont très souvent tenus par des Boliviens, ou en tout cas très souvent tenus par des migrants. Il y a aussi un peu des hiérarchies entre les nationalités. Il y a aussi beaucoup de Coréens dans ce secteur. Mmh. Qui exploitent des Boliviens, ou des Boliviens qui exploitent des Boliviens. Donc des logiques de petits patronats qui vont recruter des personnes souvent proches, alors soit du même village, de la même famille. Et voilà, c'est des logiques d'exploitation communautaire où pour les personnes fragiles, effectivement, ça c'est des gens qui, disons, on parle la même langue en Bolivie et en Argentine, mais... Mmh. Qui viennent du même pays, qui partagent
0: un... Oui, mais alors c'est pas forcément évident, parce qu'elle dit qu'à un moment elle a fait du travail domestique et que ses patronnes lui disaient qu'elle lui parlait d'un ustensile qui s'appelait pas exactement pareil dans son pays, donc du coup ça a pas collé, elle s'est fait insulter, etc. Donc voilà, c'est plus facile d'être exploité par un compatriote.
2: Ouais,
0: mais c'est valable aussi, je pense aussi, ça peut être le cas en France, ou en tout cas, c'est des choses qui s'imbriquent, et là on en vient presque aux fameuses institutions que vous décrivez, c'est-à-dire que les compatriotes qui ont réussi dans l'exploitation, c'est des alliés précieux des personnes des pays qui veulent aussi exploiter, c'est des intermédiaires précieux, et on les chasse pas tant qu'on le dit.
2: Non, effectivement, alors c'est un peu l'économie de la migration, et l'économie de la migration clandestine repose là-dessus, mais d'ailleurs c'est la même chose pour quand on étudie un peu de près la figure du passeur, au-delà des fantasmes d'une mafia, en fait, c'est généralement plus à la fois plus simple et plus triste que ça.
0: Bah
2: c'est
0: oui.
2: Des personnes, soit d'une famille, soit des anciens migrants qui vont commencer à exploiter un réseau, et donc c'est pas des grandes mafias généralement. Et donc là c'est la même chose, c'est-à-dire
0: ça représente quand même beaucoup d'argent.
2: Ouais,
0: c'est pour faire une mauvaise comparaison, c'est comme les Parisiens qui vont louer leur appart au moment des JO. Il y a une opportunité, et ben on se fait de la thune en espérant que peut-être ça marche, mais bon, peut-être qu'on a du mal à croire que les gens vont venir payer si cher, mais bon, peu importe. Donc voilà, il y a une opportunité. En ce moment, pour quitter Gaza, c'est plusieurs milliers d'euros. Avant, on pouvait partir de Gaza. Donc, chaque interdiction crée aussi une opportunité de gagner de l'argent sur laquelle sautent les gens qui en ont besoin, ou qui en ont envie, ou qui savent faire des affaires. C'est plus ce genre de choses. Mm-hmm. Mais après, la question, on pense ce qu'on veut, mais la question, c'est pourquoi il n'y a pas de moyens qui sont mis pour réprimer ça. Les meilleurs moyens qui pourraient réprimer ça, c'est qu'il y ait suffisamment de logement pendant les JO, qu'il n'y ait pas de frontières, que voilà, ce serait... En fait, voilà, il n'y a pas vraiment de moyens pour l'État de réprimer ça, en plus qu'il n'y ait pas spécialement de volonté.
2: Ouais, tout à fait, et puis c'est plus compliqué que ça aussi, parce que dans un sens, c'est aussi d'anciens migrants qui aspirent qui vont devenir ces petits patrons. Ce sont pas des féroces capitalistes, ce sont des gens qui ont eux-mêmes migré, qui ont
0: Mais alors c'est pas parce qu'on migre qu'on n'est pas capitaliste.
2: Mais c'est au sens, c'est aussi une aspiration à ouvrir son propre atelier, des aspirations légitimes d'ascension sociale, mais qui vont dont le modèle économique effectivement repose sur l'exploitation de final de ses proches, parce que eux, on se dit on les aide, on leur offre un toit et un travail.
0: Voilà, c'est-à-dire qu'on reproduit aussi un modèle, on n'a pas eu beaucoup d'autres exemples en fait que ce genre de...
2: Aussi, et donc c'est... Mais in fine, c'est aussi produit parce que Donc c'est intéressant de voir aussi parce qu'il y a une logique de tentative d'organisation de la communauté bolivienne autour de l'ambassade, etc. en Argentine. Et j'ai assisté à plusieurs situations, justement de discussions, de débats au sein de ces organisations qui se veulent organiser la communauté bolivienne, sauf que la communauté bolivienne, elle est traversée par des rapports de classe. Ce qui ressort de ça, c'est qu'en réalité, ils sont pressionnés par en fait le fabricant. Et qu'en réalité, ces petits patrons, certes, surexploitent le travail, mais c'est aussi en raison du prix que leur offre le fabricant et auquel ils vont vendre leur production, qui est en fait assez ridicule. Mmh. Et en réalité, c'est l'effet de sous-traitance en chaîne qui fait que eux, en bout de chaîne, ils sont extrêmement pressionnés. Et alors peut-être, certes, ils ont des aspirations capitalistes d'ouvrir des petits ateliers, mais en réalité, ils n'en sortent pas une grande fortune, loin de là. Et effectivement, in fine, ils reproduisent une exploitation, pas tant à leur propre bénéfice qu'à celui du maillon suivant de la chaîne.
0: Ouais, ouais. Alors, ça c'est pour la Bolivie, mais vous avez aussi étudié ce qui se passe en France. Et ce qu'on remarque aussi bien avec cette Bolivienne qu'avec d'autres, parmi les gens que vous avez interrogés, c'est leur acuité, enfin leur je sais pas, voilà, ils sont super conscients en fait de leur situation, de la géopolitique et des rapports post-coloniaux. En fait, ils sont, peut-être vous les avez choisis, mais tous ont pu analyser. Enfin voilà, ils sont à la fois, ils sont victimes, ils savent aussi quelle marge de manœuvre ils ont. On peut gueuler, mais un peu. Enfin, c'est pas dit comme ça, mais c'est on peut se battre, mais un peu. On peut se faire respecter parce que du coup, ça va quand même. Ils vont nous regarder autrement, mais pas trop parce que machin. On peut dire ah d'accord, la police, bah qu'elle vienne la police parce que tu vas te faire choper aussi. Mais à un moment, c'est vraiment à chaque fois sur le fil en fait. Ça vous expliquait toutes ces tensions en fait. Et ces gens ont quand même une analyse, j'allais dire politique de leur situation.
2: Ouais, tout à fait. Alors à plusieurs niveaux en plus. Moi, ce qui m'a importé aussi et notamment dans ce chapitre sur les trajectoires, c'est de montrer comment ils ont aussi un regard sur le pourquoi de leur départ, et que cette exploitation ici, c'est aussi le produit de l'empêchement de leur vie là-bas, enfin de là où ils viennent. Et là-dessus, ils sont très lucides sur les processus
0: d'expulsion. D'expulsion dont ils sont victimes.
2: Ouais, parce que leur société de départ.
0: Parce qu'on pique leurs terres, parce qu'on pique leurs ressources.
2: Et ça, ils mettent le doigt dessus de manière assez naturelle. J'ai envie de dire, c'est ce qui est logique, mais juste de dire, oui, en fait, c'était pas rendu possible. C'était plus possible de rester sur place parce que entreprise minière. Est venu s'installer à côté de chez nous parce que il y a eu telle ou telle réforme de notre État qui fait qu'on s'est tous appauvris. Ça, effectivement, c'est des dynamiques collectives qui sont en fait de l'analyse politique, géopolitique des rapports de force qui expliquent leur conditions migrantes. Et puis dans l'espace d'arrivée, dans l'espace là où ils travaillent, effectivement. Ils vivent dans leur corps, dans leur chair, ces exploitations, la difficulté au quotidien, et effectivement, il y a une réflexivité, une acuité, comme vous dites, particulièrement que j'ai essayé de rendre en tout cas, parce que moi aussi, elle m'a sauté aux yeux et
0: elle m'a impressionné. Alors vous le dites pas pour vous, parce que vous n'êtes pas bon camarade, mais vous le dites pour Stéphane Lecourant, vous le citez, c'est lui qui le cite lui-même dans son bouquin qui s'appelle Vivre sous la menace. Parfois il s'est fait dessiller par les gens qui l'interrogeaient, notamment sur les passeurs qu'on évoquait tout à l'heure, où il leur dit ah mais alors pourquoi l'État ne les traque pas plus? Et l'autre lui répond bah enfin Stéphane, parce qu'ils en ont besoin. Et voilà, disons que les gens qui vivent et qui ont vécu ces trajectoires migratoires, etc., ils comprennent tout ça, parce qu'ils ont vécu souvent des choses terribles. Alors, le chiffre des morts, vous le rappelez, sur les parcours migratoires est absolument extraordinaire. Et c'est dû notamment aussi à l'externalisation des frontières européennes, parce qu'on construit bien sûr des murs, des grillages et tout ça, mais on paye aussi la Libye et le Maroc et la Tunisie avec avec des accords, et la Turquie avec des accords bilatéraux, pour qu'ils gardent les gens dans des conditions d'esclavage, en fait, ou de, enfin, ça dépend peut-être des pays, mais en tout cas en Turquie, en Libye, on peut parler d'esclavage pur et simple. C'est-à-dire que c'est aussi de la main d'œuvre qui sert dans ces pays-là.
2: Ouais. Après, je pense qu'il y a pour le dire comme ça, il y a une autonomie au rejet, c'est-à-dire tout n'est pas orienté vers la production de forcément d'une main-d'œuvre. Je pense qu'il n'y a pas particulièrement de rationalité à faire mourir les gens sur les routes migratoires. C'est juste un dommage collatéral d'une logique de voilà d'enfermement ou en tout cas de production d'une d'une politique du rejet en tout cas. Et c'est pas voilà, c'est du dommage collatéral, c'est pas ça n'a pas pour ambition de tuer les gens, ou en tout cas je pense pas que l'ambition soit de tuer les gens, mais ce qui est sûr c'est que on est très content des effets, enfin on se
0: satisfait, on se satisfait
2: voilà, exactement, c'est le bon terme sans doute, et puis on profite des effets concrets sur les existences que ça produit. On en profite ici, effectivement d'autres en profitent en Libye et ailleurs, et
0: c'est-à-dire que voilà, cette logique du travail sous-payé ou pas payé, elle s'étend aussi parmi la société libyenne, qui surexploite et rackette des gens, qui en Tunisie, enfin voilà, dans beaucoup de pays du Maghreb.
2: Oui, la Turquie l'utilise dans un autre registre, dans un registre géopolitique, avec enfin dans son bras de fer avec l'Europe.
0: Bien sûr, mais après, donc, en attendant, les gens qui sont en Turquie, effectivement, qui y restent, il faut bien qu'ils vivent. Et donc, ils ne vivent pas de la charité de l'État turc qui n'est pas grande, donc ils travaillent, et souvent pour pas cher. Donc, de toute façon, ça produit aussi du t-shirt et des fruits et des légumes. voilà. Et c'est aussi tout ça. En fait, tout ça, c'est vrai que le travail, c'est un peu l'angle mort des parcours migratoires, mais quand on parle avec quelqu'un qui l'a fait, à chaque fois, il a travaillé. À chaque fois, il a travaillé pour survivre, pour économiser un peu, pour avoir un peu d'argent, pour payer le passeur, etc. Et toujours, ils ont travaillé. Enfin, c'est pas des êtres inanimés, en fait. Justement, donc ça, c'est les gens qui veulent venir et qui au défi des politiques migratoires. Et alors, ça, on est dans le contrôle de l'État de l'immigration. Mais le dernier chapitre de votre livre, qui est le plus surprenant, même pour qui connaît la question. Alors, surprenant, vous n'avez pas de révélation, je ne vais pas le survendre non plus, ce bouquin. Mais vous nous parlez du travail détaché. Et ça, on n'en parle jamais. Je disais au début de l'émission, on en a parlé un peu avec la peur du plombier polonais. Mais alors, Kesako, le travail détaché, ça date de quand? Ça marche comment?
2: Ouais, alors justement, moi ce qui m'importait, c'était d'intégrer ce chapitre. Donc comme je le disais, c'est pas mon travail de thèse, mais c'est ce que j'ai fait depuis, parce que je pense qu'il y a vraiment une continuité entre les deux. Nouvelle forme, en tout cas, de recours à du travail migrant, à du travail étranger, sous la forme du détachement. Donc, le détachement, très concrètement, qu'est-ce que c'est ? Donc, c'est surtout, pas uniquement, mais surtout dans le cadre européen, c'est la possibilité de recourir à des entreprises étrangères pour, de la même manière qu'on peut sous-traiter, la construction, prenons un exemple simple de construire le gros œuvre d'un bâtiment à une entreprise sous-traitante. Quand Bouygues a un contrat pour un chantier, il va sous-traiter des bouts de l'immeuble à tout un tas de sociétés. Eh ben, il est possible, dans le cadre d'une directive européenne, de sous-traiter à des entreprises étrangères.
0: Alors, quel intérêt ? Moi, quel intérêt d'avoir quelqu'un, comme dirait Martin Bouygues à Marcel Trier, qui ne parle pas bien français, qui va falloir loger, qui connaîtra pas la ville, qui saura pas se débrouiller, qui sera donc théoriquement moins productif. Il faut que ce soit peut-être des compétences particulières. Je crois que c'était ça l'esprit de cette directive.
2: L'esprit de cette directive, c'était de dire, par exemple, alors c'est l'exemple qui va revenir souvent dans ceux qui le promeuvent, je sais pas, pour Airbus, on a besoin de détachement parce que on a des ingénieurs allemands qui savent faire tel truc spécifique dans l'aéronautique. Et donc,
0: ça, c'est formidable. Pareil,
2: voilà, il faut qu'ils viennent pendant un temps déterminé, c'est important, une période définie, sur le marché du travail français. Et donc, on va pas leur offrir un titre de séjour, c'est-à-dire ils rentrent pas sur le marché du travail en tant que tel, mais il y a un dispositif qui encadre leur présence sur le territoire et la prestation qu'ils délivrent dans le cadre d'un contrat commercial. Mais ce qui est important de voir, c'est quand même, c'est un contrat commercial entre deux entreprises. C'est une sous-traitance, même s'il y a aussi l'intérim qui existe. Mais encore une fois, c'est un contrat commercial entre un donneur d'ordre et une boîte d'intérim qui va fournir des travailleurs.
0: D'accord. Et donc, l'ingénieur allemand, il reste sous la protection sociale allemande ou française ?
2: Alors, c'est ça. Il y a l'enjeu, il est là, c'est que donc ça a bougé pendant longtemps parce qu'au début, si vous voulez, c'était des sous-traitances étrangères un peu sauvages qui ont été finalement encadrées progressivement par la jurisprudence européenne, puis une directive, puis des révisions de directives. Mais en gros, ça finit par se stabiliser en disant qu'il y avait un noyau de dispositions qui s'appliquent dans le pays d'utilisation de la main-d'œuvre, c'est-à-dire par exemple si des étrangers, roumains, polonais viennent en France, il y a un certain nombre de dispositions du droit français qui sont appliquées.

0: de travailleurs détachés. Donc il y a eu un vrai attrait dans plein de secteurs. Mmh. Alors secteur industriel, bâtiment et agriculture énormément, qui sont les trois premiers secteurs d'utilisation. Donc encore une fois, déjà ça met la puce à l'oreille, c'est toujours un peu les mêmes secteurs qui ont toujours eu recours à la main-d'œuvre étrangère. Et surtout, ça fonctionne de la même manière, c'est-à-dire ça, à l'articulation entre justement à la fois un différentiel de droit, mmh. Ils sont pas dans le droit commun, ils accèdent pas au droit du travail. La spécificité du détachement aujourd'hui, c'est aussi sans doute ce qui explique son succès, c'est que pour les gouvernements, et ça ils le répètent avec des collègues aussi, on a enquêté à Bruxelles sur ces questions-là, c'est un truc qu'ils essayent de marteler, c'est surtout pas de la migration, donc c'est compatible avec des politiques migratoires restrictives. On n'a pas l'impression...
1: C'est-à-dire on a l'impression qu'on revient à... C'est pour ça que c'est dans la continuité de votre livre. C'est à nouveau, l'État laisse la main au privé pour faire venir des travailleurs du travail migrant.
0: Exactement. Il y a vraiment, au jour d'aujourd'hui, un véritable marché de la fourniture de main-d'œuvre à l'échelle européenne.
1: Ouais. Et de quelle nationalité ils viennent, ces travailleurs détachés?
0: C'est surtout les bassins...
1: C'est les Balkans, en fait. C'est
0: les bassins les plus pauvres, ouais, Pologne... Bulgarie, Roumanie, mais aussi Espagne, Portugal, Italie. Après, ça dépend, il y a des niveaux de qualification différents. Et d'ailleurs, c'est André Aria, qui est un sociologue aussi, qui lit l'extension de l'Union, l'élargissement de l'Union européenne, justement, comme un mouvement d'annexion de bassins de main-d'œuvre moins chers, justement pour pouvoir produire au sein de l'espace européen des réservoirs de main-d'œuvre qui sont à moindre coût que ceux des pays les plus centraux entre guillemets de l'Union européenne.
1: D'accord. Et du coup, alors ça, ces travailleurs détachés peuvent se retrouver un peu en concurrence avec des travailleurs migrants qui eux sont encore moins. Est-ce qu'il y a aussi une hiérarchie qui se fait? Parce que j'imagine qu'il y a des boîtes qui prennent les deux. Hein.
0: Ouais, alors c'est vraiment une question que je me pose, sur laquelle j'ai pas de réponse définitive. Est-ce qu'il y a substitution de l'un par l'autre? Est-ce qu'il y a juxtaposition de ces différentes formes de recours à la main-d'œuvre étrangère? Ce qu'on voit, c'est que je pense que c'est plutôt l'hypothèse de la juxtaposition qui l'emporte. Il y a eu des travaux dans le secteur agricole où on voit bien que en fait les employeurs ont plutôt tendance à panacher en fait le type de voilà, à la fois
1: si je me fais piquer sur l'un, je pourrais toujours me rabattre
0: sur
1: l'autre,
0: c'est ça. Et donc il y a des mains d'œuvre plus régulières. Si on prend l'agriculture, c'est des salariés agricoles classiques, une partie en contrat, les fameux contrats OMI, donc c'est des contrats de travail saisonnier agricole historiquement qui n'ouvrent pas beaucoup
1: de droits, et surtout pas droit à la régularisation. Ils sont assez exclus,
0: ils sont légaux mais uniquement 6 mois ou 8 mois par an.
1: Et donc on peut pas arguer d'en avoir fait pendant 5 ans pour pouvoir se faire régulariser. C'est bien le problème de tous les gens qui en sont
0: notamment
1: victimes.
0: Ouais. Plus un contingent de personnes en détachement, plus un contingent, plus d'appoint de personnes qui vont être sans titre de séjour, sur lesquelles qu'on va plutôt payer à la journée ou embaucher à la journée. Et donc, sans doute qu'il y a des intérêts qui viennent. On va tenter de recourir au détachement. Et puis, selon son expérience, on va voir que ça marche plus ou moins bien. Et puis, on va revenir plutôt de la main-d'œuvre. Sans papier, voilà. Et donc je pense que ça se stabilise un peu comme ça. En tout cas, il n'y a pas eu substitution de l'un par l'autre. Vous le mentionniez tout à l'heure sur les chantiers des JO, toutes les affaires qui ont vu le jour là sur les travailleurs sans papier sur les chantiers des JO, on voit bien qu'ils sont encore très présents dans un secteur comme le bâtiment en tout cas.
1: Oui, oui.
0: Alors que effectivement c'est un secteur qui est aussi très consommateur de travail détaché.
1: Ouais.
0: Mais sans doute qu'ils se côtoient. Alors difficile de savoir s'il y a des spécialisations en fonction des métiers.
1: Partie. Vous avez pu l'étudier plus précisément sur le travail migrant, sur les spécialisations justement qui reprennent des catégories un peu à la fois communautaires et racistes. C'est-à-dire qu'il y a à la fois on dit que un tel est bon pour faire telle chose, une autre ou un autre est fait. Et sexiste aussi hein, d'ailleurs.
0: Ouais,
1: vous parlez d'une plombière qui ne fait pas de plomberie parce que c'est une femme.
0: Bah oui, tout à fait.
1: c'est...
0: Ouais, bah, après, il y a des effets, effectivement, d'essentialisation, alors des spécialités, parce qu'il y a aussi des... Voilà, ce qu'on appelle des niches ethniques, un petit peu, certaines nationalités, par effet un peu boule de neige.
1: Vont... La sécurité, c'est les Ivoiriens. Dans voilà, tous les supermarchés, exemple. La sécurité, c'est les Ivoiriens. Mais voilà,
0: il y a des effets comme ça de ce qu'on appelle, dans le jargon sociologique ou anthropologique, des niches ethniques, c'est-à-dire qui sont produites à la fois par des logiques de recrutement, mais aussi par le bouche à oreille, comment on recrute aussi quand un tel va dire bah, je peux ramener, quand il y a un poste vacant qui arrive, je peux ramener un cousin, voilà, etc. Ça, ouais. Donc en fait, il y a des effets de spécialisation, et on le voit aussi dans le détachement. Moi, j'ai beaucoup travaillé sur les chantiers de Saint-Nazaire, où il y a voilà, aussi ces effets qui sont plutôt annexés aux nationalités.
1: Il y a des Espagnols, des Portugais à Saint-Nazaire aussi, pas mal.
0: Voilà, tout à fait. Des Italiens. Alors les Italiens sont plutôt vus comme spécialistes disons d'un travail plus fin, plus donc c'est les parties les plus nobles du bateau, alors les casinos, etc. La marbrerie va être fait plutôt par des entreprises italiennes et des salariés italiens. Les pays de l'Est, c'est plutôt eux qui vont faire des boulots les plus durs, tirer du câble, souder, etc. Et puis ouais, l'Espagne et le Portugal vont être dans une situation un peu intermédiaire. Évidemment, vous avez toutes les contre-exemples possibles et imaginables à ça. Mais il y a cet esprit, et donc voilà, les pays de l'Est vont faire des métiers plus bruts et des Italiens plus nobles. Mais ces effets d'essentialisation, qui sont en fait des mécanismes de racisme, sont présents de tout temps et partout. Et ce qui est intéressant de voir, c'est que justement, voilà, selon les pays, en changeant les focales, les spécialistes de tel truc vont être une nouvelle nationalité, parce que donc c'est à la fois ethnique et sexiste, effectivement. Puisque donc vous avez, je sais pas, si on prend les Paraguayens en Argentine, les femmes vont plutôt s'employer
1: faire le ménage,
0: dans le secteur du nettoyage, les hommes dans la construction, alors que les Boliviens vont aussi s'employer, hommes vont s'employer dans la construction, mais les femmes beaucoup
1: dans
0: plus,
1: l'habillement,
0: la confection, voilà. Ouais. Et donc vous avez ces effets-là qui sont toujours disjoints les uns des autres, mais qui reposent sur des logiques racistes aussi, enfin qui sont redoublés par des logiques racistes en tout cas.
1: Et bon, on va pas pouvoir parler de tout, mais je voudrais qu'on va écouter peut-être, on va écouter, alors non pas Bernard Lavillier qui était prévu, mais on va écouter le rap des sans-papiers, parce que je voudrais qu'on termine sur les mobilisations et les alliances possibles avec les syndicats.

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0: Et voilà, là j'ai trahi la date de ce son puisque ouais, de Sarkozy, de Hortefeux, ça date déjà, ça a plus de 10 ans hein, cette affaire. Et c'est totalement d'actualité, hein. Les revendications, c'est exactement les mêmes.
1: Tout à fait, ouais. Alors c'est justement, on l'évoquait un peu tout à l'heure, ces vagues de grève qui commencent dans ces années-là, les fameuses années de Sarkozy, qui n'ont pas cessé en réalité. Si on regarde, elles sont moins médiatisées, mais c'est presque une par an, en réalité, depuis 2008, qui a eu des vagues coordonnées par les syndicats, notamment la CGT, jusqu'à, il y en a eu une en octobre dernier, en 2023. Et d'ailleurs,
0: les mobilisations contre la loi immigration, les travailleurs sans papier étaient toujours là. Ils étaient là devant l'Assemblée, ils étaient là, quoi, jusque très récemment, en fait.
1: Ouais. Non, mais et il y a eu aussi des grèves.
0: Oui, aussi des grèves avec occupation, notamment des travailleurs de JO qui ont été victorieux.
1: Ouais.
0: Voilà, donc il y a ces deux mouvements en fait concomitants qui sont des mouvements ciblés demandant la régularisation de quelques-uns ou de tous, mais de tous ceux qui sont là. Mm-hmm. Et puis il y a aussi les sans-papiers qui sont dans la rue à chaque fois qu'il y a des... ils étaient là aussi contre les violences policières, ils étaient là... Enfin voilà, à chaque fois... ils sont dans les manifestations qui les concernent, qui nous concernent tous, mais qui parfois pour porter leur combat. Mais alors justement, comment c'est une question, comment se défendre quand on est travailleur, on travaille légalement mais on est soi-même illégal, en fait son travail est accepté mais soi-même ne l'est pas. Ces travailleurs sans papier, notamment en France, quelles ont pu être quelle solidarité ils ont pu trouver et quel appui ils ont pu trouver auprès des syndicats français notamment?
1: Alors, c'est en réalité, c'est une longue histoire de solidarité internationale qui faudrait remonter avant de la période dite, je ne sais pas si on peut l'appeler comme ça, mais de la période des sans-papiers, c'est-à-dire la production massive de personnes sans-papiers. Mais dès les années 70-72, vous avez déjà les premières, dès l'inflexion dont on parlait tout à l'heure, vous avez les premières grèves de la faim de personnes sans-papiers pour demander leur régularisation dès les années 72-73 dans de nombreuses villes de France. Et ça n'a en fait cessé depuis, et à chaque fois les syndicats ont toujours été là. La nouveauté, ça a été justement ce moment de trouver un répertoire d'action qui manifeste cette solidarité pleinement, puisque c'est celui du mouvement ouvrier, c'est-à-dire le recours à la grève, qui est quand même un moment extrêmement fort et un effet extrêmement fort d'ancrage dans la solidarité de classe, qui est justement le recours à l'outil central des luttes ouvrières, qui est la grève, l'occupation de travail. Donc en ça, à la fois symboliquement et puis même matériellement, sur son effet concret, dans le rapport de force, ça a été un gain énorme de ce point de vue-là.
0: Et on parle de cette solidarité, on voit souvent, hein, quand on voit des images d'archives, des grandes grèves et tout ça, il y a des figures de personnes immigrées. Après, on dit beaucoup, alors je ne sais pas, je n'ai pas vérifié historiquement, c'est un peu une idée qu'on véhicule, que dans les années 80, on a tenté de casser cette solidarité de classe en donnant des salles de prière aux immigrés, comme ça ils avaient leurs propres revendications, et puis et on les séparait du reste de la masse salariale, et puis comme ça, ça évitait de faire des trop grosses manifs des trop grosses grèves.
1: Alors oui, il y a eu ce hiatus au cours des... Mais depuis les années 50, 60, le mouvement des travailleurs arabes se sont déjà confrontés à cette question. Puis plus tard, effectivement, il y a eu Penaroya. Enfin, il y a eu plein de moments historiques où la classe ouvrière immigrée a été confrontée... où la classe ouvrière a été confrontée...
0: À cette tentative de morcellement.
1: Tentative, exactement, de division. Et de fait, en réalité, de comment on prend en charge cette hétérogénéité de la classe ouvrière. Il me semble que c'est aussi les mêmes débats qu'on retrouve sur les voilà la question du vote aujourd'hui de la classe ouvrière, qui vote, qui a voté pour les forces voilà de la France insoumise aux dernières élections versus voilà cette question de l'ouvrier blanc, il faut renouer avec avec les campagnes blanches, etc. C'est aussi encore une fois cette segmentation de la classe salariale, pour le dire comme ça, pour être plus large que cette question de la classe ouvrière.
0: Mais si on quitte la France, c'est les mêmes qu'on a qualifiés d'électeurs de Trump. Hein, c'était les ouvriers blancs, etc., qui se sentaient déclassés.
1: Ouais. Et donc on rejoue un peu cette question de savoir comment on construit une solidarité de classe réellement. Et en tout cas... Les travailleurs et travailleuses sans papier ont eu cette force de, je pense, un peu de mettre tout le monde d'accord sur ce point de vue-là, en tout cas, et de montrer, enfin, ça a été, si on prend le cas de sa perception à la CGT, au début, ça a pu être compliqué.
0: Ouais.
1: Et puis, ça, unanimement, aujourd'hui,
0: ouais. Il y a eu vraiment
1: La CGT bon, ouais. le présente comme une victoire de
0: l'ordre. Du syndicat.
1: Du syndicat. Voilà.
0: Ils ont été très en pointe sur la loi contre la loi immigration, etc. Ce qui n'était peut-être pas le cas quelques dizaines d'années auparavant, en fait.
1: Exactement, donc encore une fois, c'est dans la lutte qu'on résout un peu la contradiction.
0: Un peu plaisir.
1: Et même si parfois ça a pu se solder historiquement par des échecs, généralement, la solidarité concrète, effectivement, résout cette tension, mais sur laquelle on bute un peu sans arrêt.
0: Oui, et en fait, votre livre est aussi une réponse aux gens qui disent, qui reprennent des arguments d'extrême droite en disant que les travailleurs sans papier sont en concurrence avec les travailleurs nationaux. En fait, c'est exactement l'inverse. C'est-à-dire que là, vous mettez en lumière aussi le fait qu'on est dans des logiques d'exploitation et que c'est ces logiques-là qu'il faut combattre et pas... ceux qui en sont victimes, parce que de toute façon, si c'est pas eux, ce seront d'autres. Et si c'est pas eux, ce sera du coup les nationaux qui en seront victimes.
1: Bah, c'est ça, et on a toujours réservé un segment du travail à une main-d'œuvre surexploitée. Donc la main-d'œuvre est exploitée, mais il y a toujours eu des segments surexploités, au sens premier du terme. Et alors, il y a deux solutions, effectivement. Et en partie, vous évoquiez les réformes du RSA tout à l'heure. En partie, c'est est-ce l'ambition, c'est de construire les conditions d'une surexploitation d'une main-d'œuvre blanche, locale. Est-ce que c'est vraiment ça qu'on veut? Parce que l'autre voie, c'est celle-ci, c'est-à-dire. Construire les conditions d'acceptabilité des conditions de travail que les travailleurs et travailleuses sans papier et détachés et autres acceptent aujourd'hui. Voilà, ces conditions vont pas changer si on y met des noms étrangers.
0: L'idée, c'est que si on y met, bah pour l'instant, ce qui est contraint d'accepter quelqu'un qui n'a pas de papier n'est pas légal. Mais en observant un peu ce qui se passe avec la case du droit du travail, etc., les différentes réformes, le fait qu'on allonge le temps de travail aussi sur une vie, etc., on se dit qu'on est en train d'être dans un glissement dangereux qui nous amène à légaliser des conditions de travail dégradées telles que les subissent déjà ceux qui ne peuvent pas faire autrement.
1: Tout à fait. Et donc c'est exactement ça. Donc est-ce que c'est ça qu'on est-ce que c'est cette voie-là qu'il faut emprunter ou au contraire, est-ce qu'il faut déconstruire les conditions de que qui que ce soit accepte ces conditions dégradées et que donc il faut bien faire il faut bien être manœuvre dans le bâtiment ou il faut bien construire des bâtiments, en tout cas, il faut bien nettoyer des bureaux.
0: Il faut bien soigner une population qui vieillit et qui va encore vieillir. Est-ce que c'est pas des boulots très importants faudrait payer mieux? Ça a été un des enjeux de la crise du Covid aussi, où on s'est dit que ceux qui étaient en première ligne, il fallait les respecter, il fallait les regarder, etc. Les gens du nettoyage, les gens qui nettoient les ordures, les gens qui recyclent, les gens, etc. C'est limite, vous nous invitez à un changement de regard, un changement de paradigme, en fait.
1: Bah, c'est ça. Et donc, la voie pour ça, c'est de déconstruire ce sur quoi repose cette surexploitation, c'est-à-dire un différentiel de droit. Il est construit de manière légale dans le cadre du détachement en partie, même s'il y a plein de pratiques illégales.
0: Oui, puis c'est marrant parce qu'on dit que la France n'aime pas les trop de paperasse et tout ça, mais là ils hésitent pas quand il y a un peu de thunes à gagner.
1: Voilà, et donc et de l'autre côté, de manière du recours au travail migrant illégal. Donc ces différentiels, il faut les déconstruire, et la seule manière de le déconstruire, c'est l'égalité des droits, c'est-à-dire niveler par le haut. C'est-à-dire qu'il n'y ait pas de conditions sociales, politiques, administratives, ce qu'on veut, qui produisent une vulnérabilité qui ensuite rend acceptable, ou en tout cas force l'acceptation de ces situations dégradées. Et donc, pour améliorer la condition de tous, ça passe par la déconstruction de ces différentes stratégies de différenciation de segments, donc par l'égalité des droits de toutes et tous. C'est de l'ordre de la démonstration que... Enfin, en tout cas, c'est la démonstration que je cherche à faire.
0: Alors, sauf que... Je vais encore argumenter un petit peu, parce que c'est mon boulot. Votre travail, il y a quand même le travail immigrant, l'autre délocalisation. Est-ce que, du coup, si on peut plus délocaliser... Si on peut plus délocaliser sur place parce que les droits sont les mêmes pour tous et qu'on fait attention à ce qu'ils soient respectés pour tous, est-ce que, du coup, on va pas délocaliser encore plus ailleurs, parce que voilà, c'est toujours l'enjeu.
1: Alors c'est sûr, c'est toujours l'enjeu, mais en l'occurrence dans les secteurs qui nous intéressent, c'est compliqué d'aller construire un bâtiment
0: ailleurs, soigner sa grand-mère en Inde.
1: Exactement, ou de nettoyer les bureaux de la défense en Inde.
0: Voilà, l'intelligence artificielle, on ne sait pas ce que ça va pouvoir faire.
1: Donc c'est des secteurs qui sont de base, et c'est eux qui ont toujours été très friands de
0: les services à la personne,
1: secteurs qui eux-mêmes ne sont pas délocalisables. Mais la question se pose en partie dans l'industrie, effectivement, qui recourt malgré tout encore à la main-d'œuvre étrangère.
0: Bon, ça marche pas pour l'agriculture, et puis la question de la souveraineté alimentaire, on a quand même aussi, enfin, cette fameuse crise du Covid qu'on a vite oubliée, et même si on a dit qu'on ne l'oublierait pas, on a quand même non seulement vu les métiers essentiels, mais vu aussi les productions essentielles, qui étaient notamment l'alimentation, les médicaments, même si ça pollue beaucoup de produire des médicaments, tout laisser en Chine et en Inde, c'est pas forcément la meilleure des idées qu'on ait eues.
1: Tout à fait. Voilà. Et donc, encore une fois, est-ce qu'on voudra pour autant recourir au travail migrant, sous-payé, mal payé, dans des conditions dégradées, ou est-ce qu'on peut niveler par le haut ?
0: Eh bien voilà, en tout cas je vous invite à lire ce livre, parce que ce qui est surtout, l'analyse est formidable, et les témoignages sont édifiants et très fins. Et très, comme quoi, chaque fois qu'on discute vraiment avec des gens, en fait, on est marqué par une grande complexité, une grande acuité des choses. Et c'est quelque part des histoires de vie qui se dessinent dans ces quelques témoignages, des histoires du rapport au travail aussi, ça on l'a pas évoqué, mais un rapport à la fois, très conscient de sa surexploitation, mais avec des fiertés aussi qui se développent. Donc c'est pas non plus un portrait noir et victimaire de ces gens. C'est des gens qui ont eu des capacités de résistance extraordinaires, et donc qu'on a envie de rencontrer. Moi, vos témoins, je les trouve très très intéressants. Voilà. Écoutez, merci beaucoup.
1: Merci à vous.
0: Pour ce livre.
1: Cette invitation.
0: Donc ça s'appelle Le travail migrant, l'autre délocalisation, et c'est paru aux éditions La Dispute. Merci Daniel Véron.

0: pendant longtemps. Et quand vous dites que j'ai mis 10 ans à le traduire, c'est vrai que j'ai mis très longtemps, mais ce sont des années, je dirais, en pointillés.
1: Oui.
0: J'ai travaillé pendant un temps et je me suis arrêté pendant un temps.
1: Oui, tout à fait. Enfin, mais de toute façon, c'est un ouvrage
0: Voilà.
1: considérable. On comprend très bien que quand on n'est pas traducteur de profession, on puisse mettre du temps. C'était pas du tout un reproche d'avoir pris beaucoup de temps pour
0: Voilà,
1: traduire,
0: non,
1: mais
0: mais je voulais
1: d'autant
0: m'expliquer.
1: plus que vous êtes le premier à traduire cet ouvrage qui n'avait jamais été traduit ni même publié avant, et vous avez reçu un prix pour cette
0: En français, en
1: traduction.
0: tout cas. Oui.
1: Oui, en français en tout cas,
0: C'est vrai,
1: absolument. En
0: c'est
1: France,
0: vrai.
1: voilà, absolument. En ouvrage totalement et auteur aussi, on va y revenir, totalement un méconnu en France. Et donc, vous avez eu, au mois de décembre 2020, reçu un prix pour cette traduction de la Société des gens de lettres, le prix décerné de la traduction, révélation de la traduction. Donc, vous êtes une révélation de la traduction pour la
0: Voilà.
1: traduction du yiddish en français de Étoile vagabonde, ce livre de Sholem Aleichem. Alors, on va plonger dans l'ouvrage, mais d'abord quelques mots sur le yiddish. Où parlait-on le yiddish et où le parle-t-on encore?
0: Alors, le yiddish, disons, on s'accorde généralement à considérer que sa naissance est intervenue, sa naissance à un processus assez long, mais le début est intervenu le long de la vallée du Rhin vers le 11e siècle.
1: Oui.
0: C'est-à-dire que les Juifs arrivés en Occident, au fur et à mesure qu'ils remontaient vers le nord,
1: Oui.
0: sont d'abord parvenus jusqu'aux abords du Rhin. Ils se sont mêlés avec plus ou moins de réussite à la population locale. Et la langue qu'ils parlaient, c'est bien entendu très fortement teintée de la langue locale,
1: Oui.
0: puisqu'ils devaient avoir des rapports avec la population locale. Et au fur et à mesure de la migration des Juifs vers l'Est, le yiddish a acquis une part de son vocabulaire dans les langues slaves.
1: Oui.
0: Donc, on peut dire que grosso modo, c'est une langue d'accueil
1: Oui.
0: qui a un pourcentage de base qui est l'hébreu,
1: Oui.
0: un pourcentage acquis de l'allemand, un
1: Oui.
0: pourcentage acquis du russe, du polonais, de l'ukrainien, du biélorusse, etc.
1: D'accord. Et donc, on
0: Sans
1: parlait.
0: exclusive, disons.
1: Oui. Donc, c'est à peu près sur cette aire géographique-là que se parlait couramment, effectivement, le yiddish et
0: Exact.
1: qui une langue donc que l'on parlait pendant assez longtemps uniquement à la maison, mais quand on voulait faire des écrits savants ou la langue noble littéraire, ce n'était pas le yiddish qu'on parle à la maison, mais c'était l'hébreu. Et
0: C'était
1: puis,
0: l'hébreu.
1: et que fait Sholem Aleichem précisément?
0: Lui, disons, il a d'abord commencé à écrire en hébreu et
1: Oui,
0: en russe d'ailleurs,
1: tout à fait.
0: jusqu'à ce qu'il se rende compte, avec d'autres simultanément, que si il voulait atteindre le lectorat qui l'intéressait, c'est-à-dire ce qu'on appellerait aujourd'hui, entre guillemets, les masses juives,
1: Oui.
0: Il fallait écrire dans la langue que ces gens-là parlaient. Et il s'est bien que le statut du yiddish à l'époque soit un statut médiocre,
1: Oui.
0: il a commencé à écrire en yiddish.
1: Et on lui doit effectivement d'avoir fait du yiddish une langue littéraire.
0: Alors, on lui doit d'avoir fait de cette langue une langue littéraire. Il n'a pas été seul dans cette
1: Oui.
0: entreprise.

0: Il fait partie de ce qu'on a coutume d'appeler les grands classiques, les trois grands classiques juifs,
1: Oui.
0: qui sont ses contemporains. Le premier étant Mendeley,
1: Mendeley.
0: la traduction de son pseudonyme yiddish, c'est Mendeley le colporteur de livres. Il s'appelait en réalité Sholem.
1: Ça va revenir.
0: Oui, ça va revenir.
1: Bon,
0: Et euh, le
1: Mendeley est
0: troisième
1: le troisième. Alors, ensuite, il y
0: et
1: a
0: le
1: Sholem
0: troisième
1: Aleichem et...
0: le troisième Yitzhok Leibowitz Peretz.
1: Peretz. Alors, Sholem Aleichem, il est né en 1859 et il meurt
0: Exact.
1: en 1916 après avoir émigré aux États-Unis, revenir. Donc, il naît dans une petite ville qui se situe en Ukraine.
0: Oui, qui s'appelle Périslav.
1: Périeslav, et il est écrivain et son livre Étoile vagabonde retrace l'arrivée du théâtre hein, et donc du théâtre yiddish en particulier dans les villes juives.
0: Oui, il s'ouvre sur l'arrivée d'une troupe ambulante de théâtre. Le
1: Oui.
0: théâtre, il existait déjà de longue date dans la tradition culturelle juive,
1: Oui.
0: puisque, comme pour la culture française d'ailleurs, où le théâtre a commencé sur le parvis des églises,
1: Oui.
0: avec les sottis du Moyen Âge, la culture yiddish avait son recueil, son thésaurus de pièces tirées de la Bible.
1: Oui.
0: Mais là, on parle du théâtre profane
1: Oui.
0: et on assiste donc à l'arrivée de cette troupe itinérante dans on peut pas dire autrement qu'un petit bled d'Ukraine,
1: Un petit bled
0: un
1: d'Ukraine, un
0: shtetl.
1: shtetl, qui s'appelle Olenechti, je ne sais pas si je prononce
0: C'est
1: bien, mais
0: ça,
1: c'est voilà,
0: non,
1: donc
0: c'est
1: arrive
0: tout
1: à
0: à fait bien.
1: Olenechti une petite troupe ambulante de théâtre qui est dirigée par qui?
0: Qui est dirigé en fait par
1: De
0: deux par un directeur et son bras droit, qui
1: Oui.
0: sont pratiquement deux analphabètes,
1: Oui.
0: c'est-à-dire sont pas des gens très très très cultivés. Ils se servent du théâtre comme moyen de gagner leur vie.
1: Oui.
0: Bon, ils sont non seulement analphabètes, mais en plus ils n'ont pas les fonds pour pratiquer un théâtre, d'abord un théâtre stable, donc ils
1: Oui.
0: sont obligés de se promener. Comme la censure est quelque chose de toujours présent, ils sont obligés d'avoir des autorisations
1: Oui.
0: pour pouvoir fonctionner. Donc ils arrivent dans ce petit shtetl d'Ukraine où on n'a jamais entendu parler de théâtre avant ça. On se demande ce que c'est que le théâtre, comment ça se mange, comme on dit en yiddish.
1: Oui.
0: Et petit à petit, la population découvre que c'est quelque chose de merveilleux, le théâtre, c'est un autre monde, et les gens se précipitent tous les soirs.
1: Voilà, d'autant que s'installe cette troupe qui trouve à peu près à se loger. Et donc, tous les soirs, l'ensemble des habitants, les plus riches et les plus pauvres, vont au théâtre et sont totalement fascinés par cette découverte du théâtre.
0: Alors, les plus fascinés d'entre eux, on va finir par les découvrir, c'est les deux héros principaux
1: Tout à fait.
0: du livre. Ce sont deux jeunes gens, un garçon et une fille. Le garçon, c'est un fils de riche,
1: oui.
0: Celui qui abrite précisément le théâtre ambulant.
1: Oui.
0: Et la jeune fille, l'adolescente, c'est la fille d'un pauvre chantre qui est obligé, en plus de son métier de chantre et d'officiant,
1: oui, de donner
0: des
1: cours.
0: Des sons,
1: sinon,
0: de
1: il n'arrive pas.
0: Il n'aurait pas de quoi vivre.
1: Absolument. Alors donc, et alors effectivement, les plus fascinés par, c'est donc le fils de l'homme le plus riche de ce shtetl, Leibel, ouais. Il s'appelle, et puis c'est la fille du chantre,
0: Reisel.
1: Voilà, Reisel, qui donc sont fascinés, et qu'est-ce qui se passe alors?
0: Alors il se passe que, le contact entre eux se fait, disons, avec beaucoup de prudence et de timidité, comme ça.
1: Oui.
0: Mais, ils se rendent compte qu'ils sont attirés l'un vers l'autre. Et le garçon, Leibel, décide, lui, de suivre la troupe de théâtre quand elle part, au bout de quelques jours.
1: Oui.
0: Il la suit, sans que sa famille le sache.
1: Tout à fait.
0: Il le suit clandestinement. Et dans l'intervalle, les responsables de la troupe de théâtre se sont rendus compte que la jeune fille avait une belle voix.
1: Mmh.
0: Ils arrivent à la convaincre de se joindre à la troupe.
1: Voilà.
0: Donc, on a l'impression que maintenant tout va baigner dans l'huile et que ces deux jeunes gens vont se rencontrer et que tout va très bien se passer, mais pas du tout parce que la troupe
1: bifurque.
0: Au cours de ces pérégrinations se scinde.
1: Oui.
0: Nos deux héros sont chacun d'un côté et finissent par se perdre de vue.
1: Tout à fait. L'un va pas. Chacun pense qu'il retrouvera l'autre et en fait, l'un va se retrouver tout seul et puis elle aussi, donc l'une va devenir une grande chanteuse, une grande cantatrice et lui va devenir un merveilleux jeune premier et un homme de théâtre, hein. Voilà. Ils vont changer de nom aussi, c'est-à-dire qu'il y a tout un aspect, il y a beaucoup d'images, de métaphores dans ce livre, mais effectivement d'abord la première chose c'est que ça signifie ils fuient, évidemment ils s'en vont à l'insu de leurs parents, ils n'ont pas demandé l'autorisation, ils sont très jeunes, hein, ils ont 13 et 14 ans.
0: C'est ça.
1: Donc oui, la fille a 14 ans je crois, le garçon a Leibel à 13 ans, ils s'enfuient sans avoir demandé l'autorisation à leurs parents et lui va poursuivre s'affranchir progressivement de sa famille pour devenir un acteur et elle s'affranchit aussi de sa famille et de sa ville, hein, de Olenechty, parce que Olenechty, ben tous les deux c'est quand même ils en éprouveront une certaine nostalgie.
0: Ils étaient premiers à un avenir qui n'avait rien à voir avec le théâtre.
1: Ouais, hein, absolument. Alors ils l'ont quitté, ils s'émancipent d'une certaine façon. Hein, ils ont un destin, ils parcourent le monde et se posent toujours la question de savoir si un jour ils reviendront à Olenechty.
0: D'abord, la question c'est de savoir s'ils se reverront en eux-mêmes, entre
1: oui.
0: eux. Et le retour à Olenechty, ils le voient d'une façon un petit peu différente. Le garçon se voit revenir à Olenechty en triomphateur, en star du théâtre.
1: Oui.
0: Et la jeune fille, elle, c'est sa famille qui l'intéresse. Elle veut retrouver son père et sa mère. Un roman, c'est un roman.
1: Oui.
0: Et pérégrinations et des obstacles à franchir. Et l'histoire du roman, c'est précisément l'histoire de ces pérégrinations, entre autres.
1: Oui, parce que ce roman, on va le dire pour les auditeurs, il paraît pour la première fois sous forme de feuilleton.
0: Ce qui explique ce que vous disiez à l'ouverture, le nombre de chapitres.
1: Le nombre de chapitres, voilà.
0: Les chapitres devaient être courts, si possible se terminer par un suspense.
1: Suspense, tout à fait.
0: En tout cas, maintenir l'attention du lecteur. C'était un excellent moyen, d'ailleurs, de développer la presse yiddish à l'époque. Les gens étaient tenus par...
1: En haleine, par un récit. Chaque périodique, chaque journal, voilà, c'est ça, publié. Voilà.
0: Et on se disputait les bons auteurs pour...
1: Absolument, pour pouvoir attirer le plus de lecteurs par ça, parce que souvent, bon, les autres nouvelles politiques ou autres n'intéressaient pas forcément les gens, mais on essayait
0: Sholem Alechem vous dirait le contraire. Il a écrit, par exemple, un passage sur l'arrivée de l'affaire Dreyfus dans un shtetl comme ça,
1: oui.
0: Et on se rend compte au contraire que la population suit l'affaire dans les moindres détails.
1: Oui.
0: Bon, Sholem Alechem, à son habitude, il raconte ça avec humour, mais les nouvelles de ce genre-là ne laissaient pas les populations indifférentes. Hein. Et puis il y avait d'autres nouvelles,
1: oui.
0: D'autres nouvelles qui concernaient bien souvent les pogroms,
1: oui.
0: Qui intéressaient forcément les populations juives.
1: Oui, non, mais j'étais tout à fait maladroite en disant non, mais c'était parce qu'il fallait effectivement, quand vous disiez il faut s'arracher, on s'arrachait les auteurs et les bons auteurs qui savaient.
0: Absolument.
1: Effectivement.
0: Oui.
1: C'était effectivement parce que c'était aussi une façon de montrer le prestige, de renforcer le prestige de la presse.
0: Absolument.
1: Alors, j'aimerais bien qu'on revienne sur les noms de ces gens parce que. Ils ont un peu des épithètes, enfin des noms avec des épithètes homériques, si je peux me permettre, Jean Spector.
0: Oui, on a. Il y a des patronymes que j'ai hésité à traduire ou que j'ai traduit une première fois. Par exemple, le Shtupak.
1: Oui, Shtupak, oui.
0: Qui est un. Sorte de d'insecte Muravchik qui est le directeur de la compagnie, c'est un termite, donc ça sont des gens des surnoms peu respectables. On a ensuite des pseudonymes choisis par les personnages eux-mêmes.
1: Oui.
0: Leibel prend un surnom qui dénoterait une origine roumaine.
1: Tout
0: qui
1: à
0: faisait
1: fait.
0: Plus classe, qui faisait plus classe que qu'une origine. Bessarabienne,
1: oui.
0: Il s'appelle désormais Rafalesco.
1: Léo Rafalesco, voilà, Leibel devient
0: Rafalesco.
1: Léo Rafalesco, l'étoile montante de la scène yiddish.
0: Voilà. Et
1: Rezel, d'ailleurs, on va écouter une chanson là tout de suite, mais d'abord Rezel, elle aussi change de nom, donc ce sont nos deux jeunes amoureux qui quittent, quoi, se retrouver, mais bon, on va tout au long de 163 chapitres voir comment ils croient qu'ils vont pouvoir se retrouver, mais ne se retrouvent pas, enfin, plein de quiproquos, de malentendus, et Rezel, elle devient une cantatrice. Une cantatrice, et elle s'appelle, si ma mémoire est bonne, Rosa Spivak.
0: Rosa Spivak, qui, dans les langues slaves, veut dire déjà chanteuse Spivak.
1: Oui.
0: En revanche, il y a des patronymes dans le livre qui sont des patronymes réels. Par exemple, quand Léo Rafalesco s'en va à Vienne,
1: oui,
0: rendre visite à un grand acteur qui s'appelle Sonnenschein,
1: oui,
0: il y a eu effectivement à Vienne un grand acteur qui s'appelle Sonnenschein,
1: oui,
0: qui s'est appelé Sonnenschein. De même, la cantatrice qui est l'amie de Reisel, et qui s'appelle dans le livre Marcella Embrich,
1: oui,
0: c'est une cantatrice polonaise avec un léger changement dans l'orthographe, mais c'est une cantatrice polonaise qui a effectivement existé, été célèbre.
1: Alors, nous allons faire je vous propose une première pause musicale et nous allons justement écouter une chanson de Theodor Bickel qui s'appelle Reisel, du nom de notre héroïne.
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1: 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Nous recevons Jean Spector qui vient de traduire Étoile vagabonde, roman inédit de Sholem Alechem. Et nous sommes dans le monde du théâtre yiddish où deux jeunes gens deviennent l'un un grand acteur et l'autre, Rezel, devient une cantatrice, Rosa Spivak, qui vont parcourir le monde. Alors, on parlait des noms. Sholem Alechem, c'est lui-même un pseudonyme d'écriture et il s'amuse avec son nom dans le roman aussi parce que on joue beaucoup hein, dans ce roman avec les mots. Il y a un moment donné, c'est plutôt vers la fin du... Il parle de lui, n'est-ce pas?
2: Ah, il adore se mettre en scène, pas seulement dans ce livre-là,
1: oui.
2: Mais il aime bien se mettre en scène dans ses écrits. Un petit mot sur son pseudonyme à lui.
1: Tout à fait.
2: Il s'appelle en réalité Sholem Rabinovitch.
1: Oui. Naumovitch Rabinovitch, oui, Sholem, oui.
2: Sholem Naumovitch, c'est le prénom de son père.
1: Absolument.
2: Oui,
1: Rabinovitch.
2: Et il a choisi de s'appeler Sholem Alechem. Sholem Alechem, c'est la salutation traditionnelle. De juifs qui se rencontrent.
1: Oui.
2: Et ça veut dire, de sa part à lui, ça veut dire, voilà, je m'installe, j'arrive, je suis parmi vous, bonjour, je vais vous raconter des histoires.
1: Oui. Il se place comme un conteur. Il rentre dans l'ensemble des foyers en parlant et en écrivant en yiddish, effectivement. Et
2: il s'installe un peu comme un égal de ses auditeurs, de ses lecteurs. C'est-à-dire, il ne prend pas une position de tout sachant.
1: Absolument. Non, et puis il nous dépeint l'univers des petites gens, comme on vit dans des petites bourgades, dans le shtetl, avec chacun ses métiers, ses fantaisies, ses personnages excentriques. Il a beaucoup d'humour, hein, Sholem Alechem, énormément, une verve très profonde. Alors oui, il y a des noms, on parlait des noms, moi j'aimais bien le nom de Brendele la Cosaque.
2: Ah, Brendele la Cosaque, c'est parce qu'elle a un tempérament, disons, c'est une femme, comment est-ce qu'on pourrait la qualifier, qui se pose là.
1: Oui.
2: Brendel, c'est son prénom, c'est le prénom qu'elle a reçu
1: à sa naissance.
2: À la naissance. Et la Cosaque, bon, c'est un surnom descriptif. Hein.
1: De son caractère.
2: Oui, c'est son caractère. Elle ne fait pas trop dans la nuance.
1: Tout à fait. Elle aime bien les intrigues.
2: Elle aime bien les intrigues, mais elle est aussi pour le passage en force.
1: Hein. Oui, tout à fait.
2: Voilà.
1: Pour les méthodes un peu... un petit peu forte.
2: Un peu pas très orthodoxe.
1: Un peu pas très orthodoxe. Et ce roman nous emmène à travers un certain nombre de pays. Est-ce qu'on pourrait dire tout cette troupe ambulante qui va d'ailleurs se disperser, se scinder en deux, puisque l'une partira avec Rezel et l'autre partira avec Label, qui est devenu Léo Rafalesco. Donc on va aller où? On quitte la Bessarabie
2: pour aller en Roumanie. En Roumanie, qui est en fait le lieu de naissance, le pays de naissance du théâtre yiddish.
1: Oui.
2: C'est un... géographiquement, c'était une nécessité.
1: Oui.
2: Sortir de Bessarabie, ça voulait dire passer par la Roumanie.
1: Tout à fait.
2: Mais en même temps, c'est un hommage au théâtre.
1: Yiddish.
2: Théâtre naissant.
1: Exact.
2: De là, on passe en Autriche.
1: Oui. On va à Vienne.
2: On va à Vienne. On est d'abord passé par l'Ukraine à Lvov.
1: Mmh.
2: Ensuite, effectivement, l'Autriche. Dans chacun de ces pays, on monte des représentations. Dans chacun de ces pays, la gloire commence à arriver. La troupe se fait connaître. Et puis, on passe de l'Europe de l'Est, on passe à l'Europe occidentale, on arrive en Angleterre. Moi, j'ai un petit faible pour le début de ce qui est la deuxième partie.
1: Oui.
2: C'est l'arrivée, la description du quartier juif de Londres,
1: tout
2: de Whitechapel, qui est décrite avec une sorte de tendresse. Mêlé d'humour, l'humour auquel vous faisiez allusion, je trouve ce chapitre particulièrement réussi.
1: Oui.
2: Et d'Angleterre, tout ce petit monde-là va finir aux États-Unis, où d'ailleurs les troupes, les différents membres des deux troupes vont se retrouver. Et alors, aux États-Unis, on assiste, à une sorte de nouveau judaïsme qui est matérialisé par l'usage d'une terminologie anglaise de plus en plus fréquente dans,
1: oui,
2: dans le discours.
1: Oui, c'est très drôle. On voit l'influence, les mots. On met des mots anglais dans le yiddish.
2: Voilà. Ça ne choque personne, comme j'ai dit. C'est une langue d'accueil.
1: Oui.
2: Hein,
1: oui.
2: Mais quand même, pour un lecteur non anglophone, ça donne un effet comique. Je voudrais quand même revenir sur ce que vous avez dit à propos de l'humour de Malachem. Il était adoré effectivement de son lectorat,
1: oui,
2: de Malachem, pour son humour. Et ça n'est pas spécialement apparent dans Les Étoiles Vagabondes, mais dans le reste de son œuvre,
1: oui,
2: son humour est toujours teinté d'une certaine mélancolie,
1: oui,
2: ou d'un côté, un côté humour noir, un peu,
1: oui,
2: qui rend compte de l'état d'esprit, qui rend bien compte de l'état d'esprit des juifs de l'Est de cette époque-là.
1: Oui.
2: Je voudrais aussi revenir sur son talent particulier,
1: oui,
2: qui a consisté à faire croire, je pourrais dire,
1: oui,
2: à son lectorat qu'il avait adopté leur langage et qu'il parlait comme eux. Pourquoi est-ce qu'il l'adorait ? Parce qu'il parlait comme eux. En réalité, le style de Sholem Aleichem, l'écriture de Sholem,
1: oui,
2: Aleichem, a tout à voir avec l'art de Sholem Aleichem,
1: mm-hmm,
2: de transformer la langue parlée en une langue littéraire. Je dirais que le revers de la médaille, c'est que petit à petit, les gens ont essayé de parler comme Sholem Aleichem écrivait. C'est-à-dire, c'est le, la boucle est bouclée, si vous voulez. Lui a écrit à la façon Jean parlait, mais en y mettant son art.
1: Oui.
2: Et cette langue est revenue, cette langue, une fois façonnée par Sholem Aleichem, est revenue dans la masse des locuteurs.
1: Oui, alors vous parliez justement de cet humour empreint de nostalgie que l'on trouve dans l'œuvre de Sholem Aleichem et en particulier dans Étoile vagabonde et qui reflétait bien la situation des communautés juives en Europe centrale ou en Russie aussi hein, à l'époque. Comment on pourrait situer cette époque, parce que Sholem Aleichem lui-même va quitter en fait l'Europe centrale pour se réfugier aux États-Unis en 1906 parce qu'il fuit les pogroms de 1905.
2: Exactement. La période fin 19e, début du 20e est une période d'intense immigration des pays de l'Est, en particulier de la Russie. Mm-hmm. D'ailleurs, il est à noter que, par exemple, la majorité de la population juive américaine est d'origine russe ou ukrainienne, tandis que, par exemple, en France, où l'immigration s'est faite un peu plus tard, la majorité de la population juive immigrée est d'origine polonaise.
1: Oui.
2: Oui, vous m'interrogez sur cette
1: période particulière, cette à la fois de recrudescence de pogrom, en même temps une époque aussi où il y a une sorte de modernisation qui se met en route et qui fait que ça change un petit peu les modes de vie traditionnels, même au sein même du shtetl.
2: Oui, vous avez très bien dit qu'il y a eu une augmentation du nombre des pogroms,
1: oui.
2: Parce que en réalité le pogrom était une institution
1: tout à fait
2: récurrente.
1: Hein. Absolument.
2: Elle faisait partie du paysage, mais dans les années 1895-1905, par exemple, ça a pris une importance encore plus désastreuse.
1: Oui.
2: Et Sholem Aleichem, avec son humour si particulier, arrive à faire de l'humour sur ces pogroms. Par exemple, il dira, ça ne figure pas dans les étoiles, mais
1: oui.
2: De juifs discutent entre eux, ils ne sont pas du même shtetl, il y en a un qui dit à l'autre, comment ça va chez vous? Oh, chez nous, ça ne va pas trop mal, ça va même bien. Bon, on a eu nos quelques petits pogroms, mais à part ça...
1: Tout est normal.
2: À part ça, tout est normal.
1: Oui.
2: Voilà le genre
1: d'humour, oui.
2: Oui, ou alors des juifs qui discutent ensemble. Et qui discutent avec lui.
1: Oui.
2: Puisqu'il se met en scène. Reb Sholem Aleichem, si on parlait de choses un peu plus agréables, qu'est-ce qu'il en est du choléra à Odessa? Qu'est-ce qu'il en est du choléra à Odessa? Ça voulait dire comment s'est passé le pogrom d'Odessa.
1: Oui, oui. Tout à fait.
2: Voilà de quelle façon il arrive à faire de l'humour avec des choses tragiques.
1: Mmh. Et là, on parle évidemment d'un univers que décrit Sholem Aleichem qui est avant, évidemment, la Shoah, hein, mais qui...
2: Ce qui est avant la Shoah,
1: et beaucoup, de gens qui parlaient le yiddish vont mourir, être exterminés durant la Shoah.
2: Oui. Dans les années qui ont suivi, les années d'immédiate après-guerre, il restait encore un certain nombre de yiddishophones natifs.
1: Oui.
2: Maintenant, on ne trouve des yiddishophones natifs plus guère que dans les cercles ultra-religieux.
1: Oui.
2: Les autres locuteurs de yiddish sont en général des gens qui ont étudié le yiddish pour l'avoir entendu dans leur enfance.
1: Oui.
2: Il y a maintenant un renouveau des études yiddish, mais ce ne sont plus pour la plupart, des locuteurs
1: natifs. On apprend le yiddish, c'est un retour au yiddish.
2: Voilà, exactement, on apprend.
1: Une langue qu'on n'a pas nécessairement entendue dans son enfance, oui.
2: Sauf, comme je vous ai dit, dans certains cercles, comme à New York, à Williamsburg, où toute la population parle le yiddish, parce que pour avoir accès à certains textes religieux, on conserve cette langue. C'est les seuls. Disons que le conservatoire de la langue,
1: oui.
2: ce sont les ultra-religieux, hein. Les ultra-orthodoxes, disons.
1: Alors, je vous propose une seconde pause musicale et cette fois, on va écouter un chant. Peut-être vous pouvez nous en dire un mot. Avremel.
2: Avremel. C'est un garçon qui, disons, c'est la biographie d'un garçon qui raconte comment il est devenu un voyou, comment il est devenu un petit voleur,
1: oui.
2: en commençant à voler une biche de pain. La musique aussi est assez entraînante.
1: Très entraînante, oui.
2: Et le vocabulaire employé aussi est un vocabulaire légèrement argotique qui colle bien avec la biographie du héros.
1: Oui, tout à fait. On se retrouve. Alors, on va écouter Avremel.

0: Vous êtes sur Radio Cause Commune 93.1 dans le monde en question. Nous recevons Jean Spector et nous parlons de langue yiddish de Sholem Aleichem, un grand auteur de la littérature yiddish méconnu en France et dont les romans Étoiles vagabondes vient d'être traduit et publié. Et nous étions en train de parler, entre autres, de cette langue et de cette musique que nous venons d'entendre, où on a bien entendu du yiddish, hein, Ich bin Avremel. On voit bien que ça ressemble un petit peu aussi à l'allemand ou au dialecte viennois, et puis avec des empreintes de russe. Et puis, cette façon fantaisiste un peu qu'il a de chanter, qui nous rappelle ce monde des petites gens qui est dépeint par Sholem Aleichem. Jean Spector ?
1: Oui. C'est effectivement, Sholem Aleichem s'est toujours attaché à parler des petites gens. Il a d'ailleurs écrit un petit livre qu'il appelle lui-même roman, mais qui fait peut-être, 50-60 pages, qui s'appelle « Moshkele le voleur ».
0: Oui.
1: Qui rentre dans la série des trois livres qu'il appelle lui-même ses romans juifs, c'est-à-dire
0: oui.
1: Le premier s'appelle Yosele le rossignol, qui décrit la vie d'un chantre.
0: Oui.
1: Moshkele le voleur, qui décrit donc la vie d'un voleur.
0: Oui.
1: Et Les étoiles vagabondes, qui décrit le théâtre. Donc trois activités dans lesquelles les Juifs se sont plus ou moins, avec plus ou moins de bonheur, mais illustrés.
0: Illustrés, oui. Voilà. Et alors, Thévier, le laitier, ça parlait de quoi ? C'est un autre...
1: Alors, je voulais... Là, vous me tendez vraiment la bonne perche.
0: Ah.
1: Thévier, le laitier, d'abord... Il est peut-être connu même des auditeurs francophones,
0: oui.
1: Parce qu'il a été rendu célèbre par la comédie musicale qui en a été faite sous le
0: oui.
1: titre de Violon sur le toit.
0: Un violon sur le toit, tout à fait.
1: Voilà.
0: Comédie
1: Mais
0: musicale
1: en réalité...
0: qui a été créée en 1964 et effectivement qui s'inspire de Thévier le laitier.
1: Qui s'inspire d'un passage de
0: D'un passage, oui.
1: Parce que le livre lui-même, Thévier le laitier, n'est pas toujours, donne pas toujours matière à comédie musicale gay entraînant.
0: Oui.
1: C'est l'histoire des six filles de Thévier le laitier, qui est
0: oui.
1: Un paysan qui élève une ou deux vaches et qui s'en va vendre son lait, ses fromages en ville avec sa charrette. Mais il a six filles
0: qu'il faut marier,
1: qui s'arrange aussi pour se marier toute seule.
0: Oui.
1: Mais il y a le problème des dots, c'est vrai. Mais chacune a un destin complètement différent et qui représente les options qui se présentaient à la jeunesse.
0: À l'époque.
1: À l'époque. Il y en a une qui se marie avec un pauvre tailleur.
0: Mmh.
1: Il y en a une qui épouse un révolutionnaire et qui finit en Sibérie.
0: Mmh.
1: Il y en a une qui, sans amour, épouse un homme riche, etc., etc. Ces filles sont, comme je disais, emblématiques de ce qui pouvait arriver, des options qui s'offraient, disons.
0: Et si on revenait sur... Oui, je vous écoute.
1: Non, non.
0: Oui, alors je voulais qu'on parle de. On a parlé de ces deux étoiles, n'est-ce pas, Label et Rezel, qui s'attirent, mais qui ont du mal à se rencontrer, puisque chaque fois que l'un arrive en Hongrie, l'autre est déjà parti à Londres. Quand l'un arrive à Londres, l'autre est déjà aux États-Unis. Enfin, c'est constamment comme ça, avec des milliers d'aventures. Et puis on imagine effectivement que publié en feuilleton, sous forme de feuilleton, il fallait à chaque fois mettre du piquant, enfin il fallait équilibrer chacun des chapitres avec une part, avec un peu des personnages. Mais les étoiles vagabondes, qu'est-ce que sont ces étoiles? On voit les étoiles montantes de la scène yiddish, mais est-ce que vous pouvez un peu parler de ça? Qu'est-ce que Sholem Aleichem voulait dire avec ces étoiles vagabondes?
1: Alors, dans la légende que Sholem Aleichem évoque, les étoiles du ciel représentent chacune une âme,
0: oui.
1: Et par nature une âme immortelle. C'est pour ça que Leibel dit à un moment à Rezel, ils sont encore tout jeunes à ce moment-là, les étoiles ne tombent pas, parce qu'ils viennent de voir des étoiles filantes,
0: oui.
1: Les étoiles ne tombent pas, elles vagabondent,
0: oui.
1: Elles ne tombent pas parce qu'elles sont immortelles, en fait.
0: Oui. Oui, oui.
1: C'est les âmes des hommes.
0: Oui. Et en même temps, c'est ce parcours, ce vagabondage, enfin cette façon de ne jamais pouvoir rester dans un même lieu, de devoir toujours le partir, le quitter en catastrophe.
1: C'est évidemment une métaphore. Si vous voulez, c'est un enchaînement de métaphores.
0: Oui.
1: C'est-à-dire que les étoiles sont les âmes immortelles, mais
0: oui.
1: Elles vagabondent comme vagabonde la troupe de théâtre, qui elle-même est une métaphore du vagabondage des populations juives qui sont obligées de se déraciner et de s'exiler.
0: Oui, et qui vivent sur un territoire qui, en plus, dans cette période du début du XXe siècle et fin du XIXe, XXe siècle, va beaucoup changer, passer d'un pays à l'autre, d'un empire à l'autre.
1: Oui, et pour les Juifs, une institution qui est en train de changer aussi, qui est en train de disparaître, le shtetl.
0: Le shtetl, oui.
1: C'est quelque chose qui tombe peu à peu, qui s'étiole.
0: Oui.
1: Par l'arrivée de la modernité, par l'arrivée... aussi j'évoque un autre type de littérature, par l'arrivée des luttes sociales dans la population juive, l'attrait des théories sionistes d'un côté, révolutionnaires de l'autre,
0: socialistes, communistes, tout à fait,
1: anarchistes.
0: Oui, tout, effectivement, une profonde mutation du monde juif aussi, qui du shtetl va passer à entrer dans une sorte de modernité, en tout cas qui met en péril le shtetl. Et d'où aussi cette nostalgie.
1: D'où cette nostalgie. Historiquement, on peut dire que le shtetl était destiné à disparaître. Les frontières, et en particulier les frontières du ghetto, tombent peu à peu.
0: Oui.
1: Il restait trois voies possibles pour les Juifs,
0: oui.
1: Soit le sionisme et s'établir en Terre Sainte,
0: oui.
1: Soit l'assimilation, c'est-à-dire disparaître en tant que juifs, mais devenir des nationaux avec plus ou moins de réussite.
0: Tout à fait.
1: Soit acquérir un statut égal, un statut émancipé, légal et égal de ses voisins non juifs, ce qui est un statut représenté par par un parti politique comme comme le Bund, qui est un parti socialiste qui avait dans sa plateforme la nécessité de lutter sur place pour la conquête des droits culturels et nationaux.
0: Et civiques. Oui, et alors, tout à fait, c'est vrai, c'est donc une transformation, une disparition progressive du shtetl, et là, on est donc, parce que, effectivement, la modernité arrive, et la question... soit de l'émigration, soit de l'assimilation, soit d'obtenir un statut particulier, mais de vivre sous un statut à la fois, enfin, comme l'envisageait le Bund, comme vous le disiez. Quels sont les auteurs qui, plus tard, vont retrouver une source d'inspiration en Sholem Aleichem? Oui, excusez-moi, je voulais dire effectivement, donc, il y avait à la fois cette modernité qui arrive et qui met en péril le shtetl, hein, qui va bouleverser la vie traditionnelle telle qu'elle était au shtetl, et puis avant, ensuite, il y a eu effectivement la Shoah. Alors, je voulais revenir sur quels sont les héritiers de Sholem Aleichem.
1: Alors, il y a eu, après Sholem Aleichem, toute une avant-garde dont les liens avec Sholem Aleichem ne sont pas visibles au premier coup d'œil.
0: Oui.
1: Mais disons que, par exemple, un auteur comme Sholem Asch, qui lui a vécu beaucoup plus longtemps aux États-Unis, s'attache aussi à décrire le shtetl avec un style tout à fait différent, mais influencé aussi par le grand roman russe. Autrement,

0: comme Peretz, que j'ai mentionné oui. tout à fait au début, Peretz avec un statut un peu plus, je dirais, un peu plus sérieux, qui demande un peu plus de réflexion de la part du lecteur. Mais on ne peut pas dire que ce soit un héritier, c'est oui. un contemporain.
1: Mm-hmm. Oui. Et dans les écrivains aujourd'hui ?
0: Alors, dans les écrivains aujourd'hui, il y en a très peu. Je dois dire que, personnellement, je ne suis pas la bonne personne
1: oui.
0: Pour en parler. Il y a des gens qui, principalement aux États-Unis,
1: oui.
0: qui recommencent un peu à écrire en yiddish.
1: Oui.
0: Honnêtement, j'ai pas de.
1: Non, non,
0: de
1: mais je.
0: C'est... J'ai pas de nom à vous citer.
1: Parce que la force de l'écriture, ça verve. On a parlé de l'humour, mais il y a une force de l'écriture et une verve, enfin une vitalité dans l'écriture qui est absolument impressionnante. Et c'est pour ça que je m'interrogeais pour savoir est-ce qu'on pouvait retrouver quelque part cette verve dans l'écriture.
0: Ah, cette verve, on la retrouve chez le prix Nobel de la littérature yiddish, qui est Isaac Bashevis Singer.
1: Oui, oui.
0: Alors, lui, d'abord, par l'usage de la langue, par
1: oui.
0: le soin qu'il a à garder, à conserver un vocabulaire large
1: oui.
0: Pour éviter que les choses se perdent.
1: Oui.
0: Là, en ça, il est héritier de Sholem Aleichem.
1: Mm.
0: Et aussi, oui, j'aurais dû parler de lui plus tôt. Il est attaché à l'image du shtetl.
1: Oui.
0: Il en parle beaucoup, bien que lui-même soit parti aux États-Unis. Mais si je devais parler d'un héritier, c'est de lui que je parlerais.
1: D'accord. Eh bien, alors nous allons nous quitter ainsi, Jean Spector, mais tout de même avec une chanson quand même, parce que Sholem Aleichem a composé des chants pour enfants.
0: Ah, il a écrit et composé des chants pour enfants. Il a écrit des récits.
1: Oui.
0: Vous avez découvert une chanson avec un texte de Sholem Aleichem.
1: Je croyais qu'il avait écrit que c'était lui qu'il avait écrit des chants pour enfants. Non. Je me suis peut-être trompée, mais dans mon souvenir, c'était un des. Il avait aussi écrit quelque chose et des chansons pour enfants. Mais alors peut-être que je fais une erreur.
0: Il a écrit des. À ma connaissance, il a écrit des textes,
1: oui.
0: Enfin des récits. Je ne sais pas s'il a écrit spécialement des chansons.
1: Bon, alors on va vérifier cela, mais en.
0: Hors antenne, si j'ai des précisions.
1: Tout à fait, tout à fait, tout à fait. Et si je me suis trompée aussi, pardonnez-moi. En tout cas, je vous proposais d'écouter justement une chanson en yiddish pour enfants. Kinderjorn, est-ce que je dis bien ?
0: Ah, année d'enfance.
1: Oui.
0: Ça, ce sont des années d'enfance,
1: oui.
0: C'est-à-dire des souvenirs. En fait.
1: Souvenirs d'enfance. Alors, nous allons nous quitter sur ces souvenirs d'enfance. Je remercie Jérôme en régie. Je remercie Stéphane aussi. Bienvenue à notre stagiaire. Et merci à vous, Jean Spector, et merci à vous, chers auditeurs. À très bientôt pour une prochaine émission.
0: Et merci à vous également.
1: Je vous en prie. Merci, Jean Spector.

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1: Bonjour à toutes et à tous, vous êtes sur Cause Commune 93.1 FM, soyez les bienvenus au cœur des rencontres littéraires de la librairie Équipage, comme si vous y étiez. Vous avez pu entendre en introduction un extrait d'une archive audiovisuelle issue d'un reportage du comité olympique sur l'épreuve du marathon à Rome en 1960. Ce sont les premiers jeux retransmis en direct à la télévision. L'archive nous permet de voir le parcours de la légendaire épreuve du marathon remportée par l'Éthiopien Abebe Bikila. Retenez son nom, cet homme est entré dans l'histoire en battant le record du monde et en courant pieds nus à Rome, 20 ans après l'invasion de son pays par Mussolini. Un pied de nez en pleine période des décolonisations, et alors que ce furent aussi la première participation d'athlètes africains, Sylvain Coher a fait de sa course un roman, Vaincre à Rome, publié en 2019 aux éditions Actes Sud. C'est une plongée dans la tête du champion. Kilomètre après kilomètre, l'écrivain imagine ses pensées, les images qui lui viennent pendant la traversée qui dura 2 heures, 15 minutes et 16 secondes.

0: l'histoire d'une course, l'histoire d'un homme et d'un monde qui change. Au 25e kilomètre, cela fait plus d'une heure maintenant que nous courons. Plus d'une moitié de faite, puisqu'il en reste encore un peu moins d'une à faire. Les points médians achèvent la forme des pyramides. Jusque-là, nous montions, et désormais nous redescendrons. Transpiration, allaitement. Nous nous refroidissons par évaporation et je tâtonne. Je cherche le pied léger, qui est celui qui ne s'enfonce pas, mais qui caresse comme on peut caresser, du bout des doigts. Sois mieux que toi, c'est ce que m'ordonne la petite voix. Et c'est aussi ce que je me répète en boucle depuis le commencement de ce marathon romain. Être meilleur que je pourrais l'être alors que je ne me suis jamais senti aussi bien? En vérité, mes muscles chauds ne subissent plus l'effort. Mes jambes vont comme elles viennent, et pourtant tout est fragile, tout est menaçant. La distance reste incommensurable et l'invisible monstre qui court juste derrière moi ne se coupe jamais les ongles. Son souffle vient contre ma nuque, comme le mien brûle celle du 185. Mais je n'ai pas peur d'avoir peur. L'appui sur l'avant du pied et mon talon qui effleure le goudron juste avant l'appui des orteils, puisque le talon revient chaque fois à l'identique, parfois même si rapidement qu'il faut oublier un peu ses pieds de crainte de les voir s'en mêler. Même l'empereur du berceau de l'humanité, le Ras Taifari Makonnen Haile Selassie Ier, court avec moi. L'empereur n'agite pas les jambes, il se meurt comme un aigle, les pattes jointes, et il suffirait qu'il le décide pour me dépasser d'une traite et vaincre sans effort. Mes pieds nus ont reçu l'énergie de l'Apteroromo. Mes pieds nus ne me doivent rien et je me borne à les guider comme une arme secrète, un missile de croisière. Si certains animaux courent parfois sans mobile apparent, c'est avant tout pour mesurer leur capacité à fuir ou à attaquer. Qu'est-ce qui pourrait nous faire courir ainsi autrement sans autre danger que de perdre la foi en se faisant rattraper? C'est comme ça. Pas de fauve sur les talons, ni d'arme ennemie braquée dans le dos, ni fureur, ni dulce, pas de crime originel sinon notre immobilité dans les secondes qui ont précédé le coup de feu du départ. Et la course sauva le coureur, et le seigneur l'aidera, a dit Saint-Jacques. Je cours parce que je déteste marcher, et je ne vois rien dans ce monde sans pitié pour m'indiquer qu'il faille rester immobile.
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2: Bonsoir, bonsoir à tout le monde, merci d'être là ce soir. Alors, je vais commencer par faire quelque chose d'inhabituel, c'est je vais me changer. Voilà, donc je vais le faire tout de suite.
3: C'est quoi ça? Le lycra,
2: Voilà, donc je vous signale que nous sommes ici ce soir pour 2 heures, 15 minutes, 16 secondes, 2 centièmes, pas 1 centième de plus. Donc on verra vraiment à ce que vous partiriez ni avant ni après. Alors on est très heureux de recevoir ce soir Sylvain Coher. Alors j'ai toujours des doutes parce qu'à un long moment, je vous avoue que je ne sais pas pourquoi, j'ai fourché sur le nom, j'ai appelé Sylvain Cohen dans ma tête. Hein, après je me suis rectifié moi-même. Et moi je suis très honnête, donc je vous dis tout à peu près. Deuxième chose, c'est quand le livre est paru, il y a plus d'un an, 1 an et demi maintenant, je crois, quelque chose comme ça, je ne sais plus très bien la date. C'est avant même d'avoir lu la première ligne, j'ai dit à la personne qui me présentait le bouquin, j'ai dit « j'invite ». Il m'a dit « mais tu... Ben, non, je t'inquiète pas, j'invite. » Point. Donc je vais introduire un peu plus quand même le livre, donc « Vaincre à Rome ». C'est une course qui se passe donc en 1960, la date exacte dès le début. D'ailleurs, on va introduire peut-être tout de suite, en lisant, peut-être un extrait, qui est la première page. On va commencer par le début, ça sera toujours plus simple de commencer par le début. Samedi 10 septembre 1960, nous sommes à Rome, près du Capitole de Michel-Ange et des ruines du Forum romain. C'est l'avant-dernier jour des Jeux Olympiques, le dernier jour du calendrier éthiopien. On se prépare au marathon, l'ultime épreuve de ces Jeux. On fait des petits sauts, presque sur place, on respire à fond, et on s'apprête au départ. Dans quelques secondes, il sera 17h30, l'heure attendue par les 69 concurrents de ces 17e Olympiades. Il fait 23 degrés et la nuit tombera vite, car le changement d'heure n'existe pas encore. Ceci n'a rien d'un marathon, c'est la guerre. Sous nos yeux, le dossard numéro 11 est celui du jeune caporal éthiopien de la garde du royal du Négus. Il se nomme Abebe Bekila et il a 28 ans. Il est venu à Rome pour reprendre un combat déjà gagné 20 ans plus tôt. Et voici dans nos mains le récit du marathon d'ABB, 42 km et 195 mètres linéaires pour une durée idéale de 2 heures, 15 minutes et 16 secondes, du temps et de l'endurance. C'est le parti pris de ce livre, lire comme on court, d'une seule traite, en ménageant son souffle. Alors je vais m'arrêter là, après on ira peut-être 5 km plus loin, 10 km plus loin, on va courir un peu avec lui. Et donc du coup, je vais me tourner tout de suite pour lui donner la parole, parce que maintenant je me tais. Je vais poser une fausse question, parce qu'on en a déjà un tout petit peu parlé, mais j'avais préparé ma question, alors je crois quand même que ça fait quelque chose. Est-ce que tu as écrit le livre de la même manière ?
4: Est-ce que je l'ai écrit en 2 heures, 15 minutes, 16 secondes ? Non, je l'ai écrit en un peu plus de temps. Je l'ai écrit en 17 ans, parce que je suis très lent. Je ne suis pas très sportif, mais j'ai mis beaucoup plus de temps à l'écrire. Tu veux que je dise d'où il vient ? Alors il vient, je ne fais pas de marathon, je ne suis pas très sportif, moi mon truc c'est plutôt la voile, donc c'est plus sur l'eau que sur terre, et il se trouve qu'en 2004, à une fin de soirée devant la télé, j'ai vu un reportage sur, alors je ne sais pas si c'était les géants du sport ou j'allais dire les dieux du stade, mais ça je crois que c'est un poster. J'ai vu un reportage sur les personnes qui avaient marqué le sport d'un œil, et au milieu de toutes ces images d'athlètes, j'ai vu ce petit bonhomme noir qui courait avec sur une image en noir et blanc, et j'ai trouvé ça très beau, et on voyait juste la caméra qui faisait un zoom sur ses pieds nus, et on voyait juste passer, et vu que j'avais pas mis le son au moment où j'ai monté le son, j'ai juste entendu Abebe Bikila que j'avais marqué sur un petit carnet en me disant que je trouvais ça assez fascinant. Et en 2004, j'avais encore un modem, donc pas le réflexe de Google, donc j'ai quand même été chercher dans des livres sur le sport qui était Abebe Bikila. Et là, j'ai vu que c'était ce caporal éthiopien qui avait gagné la course, et je ne sais toujours pas encore aujourd'hui pourquoi il m'a touché à ce point-là. Moi qui ne cours pas, qui m'en fiche complètement de l'athlétisme. En tout cas, il y avait quelque chose de fort. Et à l'époque, j'écrivais un livre, donc j'ai mis quelques lignes sur Abebe Bikila dans ce livre-là. Et puis, j'ai décidé de postuler pour la Villa Médicis à Rome. Et j'ai fait un dossier où tous mes amis se sont moqués de moi. J'ai fait un dossier sur Abebe Bikila courant à Rome en 1960. On m'a dit que c'était pas très sérieux pour aller à la Villa Médicis. Et malgré le peu de publications que j'avais, j'ai été pris sur ce dossier-là. Et donc, j'ai écrit pendant un an à Rome. J'ai fait le parcours. J'ai accumulé une masse documentaire assez conséquente sur ce petit bonhomme, avec la sensation d'être parti d'une image presque d'un coup de foudre, juste de l'image de ce type filiforme qui courait pieds nus. Et une fois que j'ai commencé à chercher, en fait, c'était comme une armoire avec plein de tiroirs. Je tirais des tiroirs sur des pans d'histoire qui m'étaient complètement inconnus. Parce que l'Éthiopie, pour moi, c'était résumé à une chanson dans les années 80. J'avais pas beaucoup d'images, j'avais pas beaucoup de savoir dessus. Et j'ai découvert d'un seul coup ce qu'avaient été les guerres italo-éthiopiennes. J'ai découvert d'un seul coup que ce pays, comment ça fonctionnait. Et puis, il fallait aussi que je m'attache à la course de fond et à la course d'endurance, où là, j'y connaissais encore moins. Donc, j'ai multiplié à Rome et à Paris des interviews en jouant un petit peu, en demandant à tout le monde si les gens connaissaient des sportifs ou des entraîneurs. Et de fil en aiguille, je me suis mis à rencontrer des entraîneurs de course, des sportifs, des marathoniens. Et donc j'avais préparé une espèce de grille d'une naïveté incroyable, de grille de questions. Je crois que ma première question, c'était « Pourquoi vous courez ?» Et puis « Ça fait quoi quand on court ?» Enfin, je suis rentré comme ça un petit peu avec ma naïveté. Et j'ai découvert un sport qui me fascinait. Alors, sans le pratiquer, je pense que j'aurais un infarctus assez rapidement, avant même le premier kilomètre, je pense, vu ce que je fume. Mais en tout cas, j'ai découvert un sport qui m'interrogeait sur d'autres plans. Alors, peut-être j'en reparlerai tout à l'heure, mais je pense qu'il y a deux sports qui me font ça. Je l'ai dit tout à l'heure, moi, mon truc, c'est plutôt la voile. Alors, peut-être que la voile, ça ferait le troisième sport, mais en tout cas, la boxe et la course d'endurance, c'est des sports pauvres, des sports où on n'a pas besoin de grand-chose pour aller se mettre sur le terrain, des sports où les meilleures équipes, où les meilleurs entraînements, finalement, ne font pas grand-chose parce que c'est des sports quasiment de volonté, ou de niaque, ou de puissance intérieure. Et quand je disais que la petite commode, à chaque fois que j'ouvrais un tiroir, à chaque fois ça me confortait, à chaque fois j'avais l'impression que l'image que j'avais vue à la télé commençait à prendre corps. Et à Rome, je me suis retrouvé face à une difficulté qui était une difficulté presque statutaire, c'est que moi je suis romancier, mon boulot, entre guillemets, c'est de raconter des histoires. En tout cas, je ne suis pas historien, je ne suis pas journaliste, je n'ai pas les compétences pour faire ça. Et plus j'ouvrais les tiroirs de la commode, plus je me disais, alors c'est complètement incroyable cette histoire, parce que l'histoire en elle-même d'Abbé Baby Killa est un espèce de roman tragique, terrible. Alors pour vous la faire courte, Abbé Baby Killa est pris pour les Jeux Olympiques en 1960 par un concours de circonstances, parce que Wami Biratou, l'athlète qui devait aller aux Jeux Olympiques, se blesse juste avant le départ. En gros, on le pousse dans un autocar en lui disant « Tes scores, ils sont pas mal, même si on n'y croit pas, mais c'est toi qui vas y aller. » Donc il se retrouve, il quitte pour la première fois l'Éthiopie, il se retrouve dans un avion pour la première fois, il arrive en Italie pour la première fois, et il gagne les Jeux Olympiques en massacrant, enfin en, quand même largement devant toutes les équipes super entraînées du monde entier, en 1960. En 64, il regagne à Tokyo. Alors ce coup-là, avec des chaussures. Alors, pour l'anecdote, vu qu'on en a pour 2h15, 16 secondes, je peux me perdre un peu en anecdote. Le succès de son premier marathon a déclenché une espèce de petit intérêt commercial quand même pour l'époque. Il faut voir que 1960, c'est les premiers jeux en Mondial Vision. C'est-à-dire que c'est les premiers jeux retranscrits à la télé, transmis à la télé dans le monde entier. Il n'y a pas encore de sponsor, la plupart des athlètes sont des militaires, ce qui est la seule profession qui permet de faire du sport en étant payé. Abbé Baby Killa est un militaire, et au terme de ces jeux, il y a un petit malin au Japon qui s'appelle Onisaka Tiger, je crois que je n'arriverai jamais à dire son nom, c'est Asik. Les chaussures Asie, qui se dit, dis donc, le premier qui arrive à mettre des chaussures à ce type-là, il a un petit peu, en termes d'image, ça va être assez puissant. Donc il fabrique une chaussure qui est toujours en vente, hein. Une chaussure spécialement pour lui, avec des semelles très fines, pour qu'il puisse aller à Tokyo avec des chaussures. Et le jour du départ, sur la ligne de départ à Tokyo, en fait, il a des Pumas, parce que les Allemands sont forts en commerce aussi, donc le chèque devait être quand même un peu plus fort. En tout cas, il court avec des chaussures, et là, pour le coup, il fait un vrai score de marathon. Pour la deuxième fois, il est champion du monde, enfin, il gagne les Jeux Olympiques à Tokyo, avec un score qui, là, le range parmi les grands, parce que 2 minutes, je ne sais plus son score à Tokyo, mais là, on est quand même sur des gros scores de l'époque. Et on apprend, après, la presse apprend que juste avant Tokyo, il avait été opéré de l'appendicite, mais il n'avait pas voulu le dire au docteur 15 jours avant, parce qu'il pensait qu'on n'allait pas le laisser courir. Donc il avait encore les cicatrices de son opération d'appendicite, mais il a quand même gagné les Jeux Olympiques. Quelques années après, je crois que c'est à Mexico, il se casse le tibia, mais il court quand même. Au 15e kilomètre, il tombe, c'est une catastrophe, il souffre comme un damné, mais il veut finir, voilà. Et puis, à Rome, le cadeau de l'empereur à Élysée l'Acier, c'était une coccinelle, ce qui était très classe à l'époque, j'imagine, d'offrir une coccinelle à une Volkswagen. Et Abbé Baby Killa va avoir un accident avec sa Volkswagen, il va se retrouver sur le toit. Les mauvaises langues disent qu'il n'avait pas bu que de l'eau, mais ça, c'est les mauvaises langues. En tout cas, il passe la nuit écrasé par la carrosserie de sa Volkswagen de son cadeau de Rome, et il va devenir paraplégique et faire les Jeux Olympiques, s'entraîner, commencer à s'entraîner pour faire les Jeux Olympiques, les Jeux Paralympiques. il commence à les faire au tir à l'arc. Il a des scores tellement incroyables que tout le monde croit en lui pour devenir le champion du tir à l'arc aux Jeux Paralympiques, mais aussi au basket, il est très fort. Enfin, ce type, on a l'impression que rien ne l'arrête et que c'est une espèce de destinée comme ça, à la fois de tragédie et à la fois de succès incroyable. Et il va mourir quelques années après d'un anévrisme, sans avoir pu faire les Jeux paralympiques. Je ne sais pas pourquoi je me suis lancé dans toute cette digression-là. Si, pour dire que plus j'accumulais des détails sur la vie d'Abbé Bikila, plus je me disais que c'était un travail de journaliste et d'historien, et qu'il fallait que j'arrive à trouver ma petite place, moi, de romancier. Et tout de suite à Rome, je me suis dit que si je ne mettais pas des barrières, j'allais partir sur un roman fleuve sur la vie d'Abbé Bikila qui serait une biographie. Et donc, au bout d'un moment, je me suis fâché, je me suis dit, moi, je reste sur la course, j'ai 2h, 15 minutes, 16 secondes de course, et je reste là-dessus. Et j'écris juste le corps d'un homme qui court, c'est-à-dire je mets, j'allais dire, ma plume, ça fait classe, j'ai l'impression d'écrire avec un plume de cygne, mais en tout cas, je mets l'écriture juste au service des sensations que peut représenter la course pour un corps humain. Cette sensation que moi-même, je ne peux pas éprouver. Et puis, c'était quand même tentant, avec tout ce que j'avais en matière documentaire, c'était pas tentant, c'était frustrant de ne pas utiliser toutes ces choses-là, et notamment le contexte politique. Abbé Bikila est mort, je lui prête beaucoup d'intentions de panafricanisme, par exemple, que je pense qu'il n'avait pas forcément. En tout cas, pour moi, c'était tentant d'arriver quand même dans l'espace de cette course, en 2h15, 16 secondes, de mettre la particularité de ce temps-là, parce que 1960, c'est une année particulière, c'est l'année de toutes les décolonisations en Afrique. Tous les pays tombent, se redressent les uns après les autres cette année-là. L'Éthiopie a un statut en Afrique qui est quand même assez particulier, qui est le pays qui revendique de n'avoir jamais été colonisé. Et d'un seul coup, un Africain, c'est-à-dire ça fait que 4 ans depuis Melbourne que l'Afrique a le droit de participer aux Jeux Olympiques, parce qu'avant, notamment de Coubertin disait les pauvres Africains, il ne faut pas les mettre sur des compétitions internationales, parce que ce n'est pas juste pour eux, parce qu'ils ne peuvent pas avoir le niveau. Donc ça fait que 4 ans qu'ils sont présents sur les podiums olympiques, et un Africain et un Éthiopien et un petit caporal d'Haïlé Sélassié arrive à gagner ces Jeux. Et il les gagne à un endroit qui est quand même symboliquement pour l'Éthiopie, qui n'est pas n'importe où, qui est l'Italie. Donc il gagne à Rome, finalement, comme une espèce de revanche de l'histoire. Et là, ça, moi, c'est mon travail de romancier, peut-être d'en avoir fait un peu plus là-dessus par rapport à ce que peut-être lui, il avait dans la tête. En tout cas, moi, je trouvais que symboliquement, c'était quand même assez énorme qu'un soldat tout seul arrive à gagner l'or dans une ville qui avait envoyé 1 million de soldats, l'hypérite, le gaz moutarde, sur un pays qui n'avait pas réussi à coloniser, qui était l'Éthiopie. Et puis, en regardant près, quand je vous disais que c'était comme une commode avec des petits tiroirs, en regardant près ce parcours, assez rapidement, je me suis dit, c'est un espèce de fantasme d'office de tourisme. C'est-à-dire que normalement, un parcours de marathon, c'est dans un stade. Éventuellement, il y a une espèce de revue en ville. Je crois que ça s'est fait à Tokyo. Ils sont juste sortis sur une avenue avant de rentrer dans le stade. Mais sinon, ça se fait dans un stade. Là, c'est un parcours d'office de touriste. C'est-à-dire que Rome, en 1960, a besoin économiquement de montrer au monde, sachant que, je vous l'ai dit, c'est les premiers Jeux filmés, ce qui va devenir après sur le plan culturel à Dolce Vita, c'est-à-dire une espèce de ville dynamique, moderne et en même temps patrimoniale, culturellement patrimoniale. Et il y a tout dans ce parcours, c'est-à-dire que le parcours commence sur les escaliers du Campoglio, descend une avenue qui vient d'être faite, qui est toute bitumée, passe par les Ours, la ville de Mussolini, on a construit une piscine olympique. Rome a construit l'aéroport de Fiumicino, a dépensé des milliards pour se préparer pour ces Jeux. Et du coup, l'épreuve emblématique des Jeux Olympiques, qui est le marathon, doit montrer toutes ces choses-là au monde entier. Et du coup, on a une espèce de parcours comme ça qui montre la modernité, qui montre le périphérique. Alors, ça fait sourire maintenant, mais en 1960, le périphérique, c'est l'image même de la ville moderne, de la ville du déplacement. Le périphérique est tout neuf. Il est bitumé quasiment de la veille, ce qui a tué quelques jours avant un cycliste, entre autres, parce qu'il fait très chaud sur le bitume neuf. Mais en tout cas, il y a ce pan de périphérique et on revient par la Via Appia, par la voie romaine. Et alors là, je pense que les personnes qui ont dessiné le parcours de ce marathon ne se sont pas dit à un instant, c'est un Éthiopien qui va gagner, parce que du coup, l'arrivée se fait sous l'Arc de Constantin, dans le Forum. L'Arc de Constantin, c'est l'endroit où Mussolini avait lancé l'armée romaine en Éthiopie en disant « nous allons régler le problème noir ». Symboliquement, le fait que ce marathon et que ce petit caporal arrive premier aux Jeux Olympiques en 1960 à Rome sous l'Arc de Constantin, c'est presque trop. Enfin, là, ça fait un peu délire de romancier. C'est la réalité, mais du coup, je ne pouvais pas ne pas intégrer ça dans ma course comme un élément bavard.
2: Le marathon vient de commencer. C'est ce qu'à travers le monde, les radios hurlent et que je n'entends pas, uniquement préoccupé par le clapot nerveux des bielles et la mécanique des pas qui s'élancent autour de moi. Pour la toute première fois, s'élancent et retombent avec le bruit mat du plat des plongeurs, puisque nos pieds sont des monstres qui choient, chutent lourdement, mais sans gerbe, sans écume, et retombent encore pour gifler la terre, réclamer un peu d'attention, pilonnent et soudain martèlent jusqu'au point critique de la résonance mécanique, s'élancent puis s'affaissent et se reprennent aussitôt en rebond court, hoqueté, et les épaules sautillantes. Sous la peau, le sang frémit. Hémoglobine et globules s'activent pour déplacer l'oxygène des poumons jusqu'aux fibres rouges des muscles papillonnants. La synchronisation est impossible au commencement. Il faut encore tout ajuster avec une patience d'horloger. C'est comme ça. Le départ, c'est toujours brouillon. C'est une foulée après l'autre. Et c'est aussi la pagaille et les fusions. Les corps résistent. Les mouvements sont rendus maladroits par le muscle froid et le bouillon sanguin trop épais qui peine dans le dédale des veines et des vénules. Hanches, genoux et chevilles, bon sang, ne saurait mentir. À coups de nuque trop raide et de bassin trop rigide, l'oxygène manque comme aux grandes altitudes. On a âne, on s'époumonne, tiers de rotation et des rotules avec frottement et froissement sèche. Un essaim furieux pénètre par mes oreilles tandis que mes poumons grésillent, soufflent un air plus chaud que celui qui fait fondre ma peau. Mes foulées sont des pas à pas et je suis un homme comme les autres. Nous partons chacun pour soi, de la même ligne, avec des corps identiques. On va un peu comme ça avancer au fil du temps. Donc là, on est au tout départ, les premières secondes. Je vous ai passé le coup de pistolet. J'aurais pu amener un pistolet. Paf, c'est parti. C'est une narration qui se fait à la première personne.
4: Oui, alors au début, j'ai essayé la troisième. Et alors la troisième, ça sonnait vraiment comme une biographie. C'est-à-dire si je commençais à dire il court, enfin ça marchait pas. Ça m'a beaucoup énervé et j'avais déjà écrit pas mal de pages à la troisième personne et en fait j'ai switché sur la première et c'était évident que ça devait être la première. Il fallait que cette voix soit un monologue intérieur, il fallait que ça soit une voix à lui. Ce qui n'était pas évident, du coup, pour moi d'assumer de me projeter directement dans le corps de ce caporal, mais ça ne marchait pas sinon. Le « il » nous mettait à une distance qui ne me permettait pas de faire ce que je voulais.
2: Et du coup, donc, je vais rebondir un peu parce que, évidemment, quand tu as découvert la première fois cette image, après, est-ce que tu as visionné énormément les courses ou comment ça s'est passé pour toi à ce moment-là? Comment t'as pu rentrer dans cet univers à part le fait que tu as dit tout à l'heure que tu as posé beaucoup de questions à des entraîneurs, comment ça pouvait se passer? Est-ce qu'il y a eu un rapport très personnel avec à Bébé Kila. Est-ce qu'il y a eu une sorte de rencontre, il y a eu des moments où tu le perdais, où tu avais le sentiment que tu y étais ou tu n'y étais pas, où c'était vraiment quelque chose de très intime?
4: J'avais des questions sur le fonctionnement du corps, encore une fois, mais je n'ai jamais couru, je ne sais pas comment ça fonctionne. Et dans les questions que j'avais aux entraîneurs ou aux sportifs, je leur demandais comment, ne serait-ce que les groupes musculaires, comment ça fonctionne. J'essayais petit à petit de poser des questions pour essayer, moi, de me faire une représentation de mon propre corps en train de courir. Alors, ça paraît peut-être un peu... ça fait un peu psychopathe de dire ça, mais j'avais besoin de moi de pouvoir, sans le faire, encore une fois, mais de pouvoir endurer, sentir chaque muscle sollicité. J'ai rencontré deux nutriciens qui m'ont expliqué comment ça fonctionnait au niveau énergétique, qu'est-ce qui s'appauvrissait en premier. Donc il a fallu que je comprenne, mais comme un cours de sciences naturelles, un peu comment ça fonctionne la course d'endurance, c'est-à-dire comment mon coureur, petit à petit, qu'est-ce qui s'épuise en lui, où est-ce qu'il va chercher sa force, comment, sachant que Abebe Bikila ne s'arrêtait à aucun des stands de ravitaillement, merci, ça veut dire qu'il avait tout en lui. Et à chaque fois que je posais une question comme ça, moi j'avais un travail, encore une fois, qui est un travail de documentaire, qui était d'aller chercher le maximum d'informations que j'avais sur toutes ces questions-là pour arriver à me projeter et à pouvoir incarner ce corps-là par l'écrit. Donc forcément, alors j'en ai retiré beaucoup parce que sinon ça aurait ressemblé un petit peu à une espèce de Vidal de la course, mais j'ai gardé des choses qui pour moi étaient des petites clés sur le fonctionnement. Tout à l'heure, tu lisais il peut y avoir des choses sur les fibres musculaires, sur même cette idée du squelette. Alors quand je dis j'étais obligé de poser des questions, j'étais obligé de repartir quasiment à la base, n'y connaissant rien, sur le fait que pour moi c'était, je ne savais pas cette chose-là, qu'on s'était redressé non pas pour marcher mais pour courir, ce qui explique pour nous marcheurs la plupart des problèmes de squelette et de mal de dos, c'est-à-dire que notre corps est incliné pour la course et non pas pour la marche. Pourquoi ? Parce qu'il a fallu qu'on court pour sauver, parce qu'on n'avait pas de griffes, on n'avait pas de dents. Donc on est vraiment des pistards à l'origine, on est des coureurs. Et la seule chance de l'être humain, finalement, c'est son endurance, c'est-à-dire qu'on court moins vite que le tigre, mais on court beaucoup plus longtemps. Alors, je ne sais pas si ça sert à quelque chose quand il y a un tigre, du coup. Mais n'empêche que notre particularité, c'est l'endurance. Et la gazelle a beaucoup moins d'endurance qu'un être humain. Alors, peut-être pas fumeur comme moi. Mais en tout cas, ça fait partie des particularités qui m'interrogeaient. Et à partir du moment où j'allais accompagner pendant 2h, 15 minutes, 16 secondes, cet homme qui court, j'avais besoin, par exemple, de savoir à la 5e minute ce qu'il pouvait ressentir. Alors il y avait cette histoire, s'il y en a parmi vous qui courent ce mythe, enfin qui n'est pas un mythe, mais le mythe du mur par exemple, qui est le 30e kilomètre et le fait que la plupart des coureurs sont fusillés à ce moment-là. Pour un marathonien comme Abebe Bikila, en fait, il n'y a pas de mur. Mais moi, c'était tentant de le mettre, donc je lui ai mis un petit mur, voilà. Mais plus par clin d'œil vis-à-vis de cette somme documentaire où je me disais quand même il faut que j'utilise tout ce que j'ai été chercher. Par exemple, j'ai très peu utilisé la musique alors que j'ai couvert tout ce qu'il pouvait y avoir en musique en Éthiopie en me disant il faut que j'aille aussi chercher un rythme. C'était une fausse piste, voilà. Après, ça sert à ma culture générale, mais c'est pas des pistes que j'ai exploitées. La piste politique, par exemple, je savais que Abebe Bikila a participé à un coup d'État l'année d'après les Jeux Olympiques. Il a été sauvé de la prison parce qu'il était trop populaire pour être tué. Mais cette piste-là, je me suis dit, il y a quelque chose, et je l'ai abandonnée parce que finalement, ça correspondait à rien avec la course. Par contre, tous ces éléments corporels, il me paraissait important à mettre. Alors, Après, c'est une question de dosage. Peut-être c'est trop, peut-être c'est pas assez. De toute façon, c'est jamais parfait. Mais j'avais vraiment... Enfin, peut-être que la première intention de ce livre, c'était de pouvoir montrer un... Enfin, ou de donner à ressentir un corps qui court.

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1: Alors, on va aller quand même au cinquième kilomètre là. Donc, au cinquième kilomètre, les genoux s'affaiblissent sous les bassins empesés de mes compagnons de fatigue, les 23 degrés de cette fin de journée et les 72% d'humidité ne nous épargnent pas. Et pourtant, la troupe poursuit et s'achemine comme elle le doit. La Colombo porte bien son nom. Avec elle, c'est la rupture entre le monde ancien et le nouveau. La Colombo est l'une des plus longues routes d'Italie et son goudron trop récent pour avoir suffisamment durci me brûle la pulpe de la pointe des pieds. Les premières douleurs sont vives, elles forment des arcs bleus et des grincements métalliques. Alors je ne vais pas vous lire tout le livre parce que sans ça, après vous n'aurez même plus besoin de l'acheter, ça serait dommage. Et mais là on revient peut-être sur cette anecdote, donc il court pieds nus. Est-ce que tu peux en dire deux mots?
2: Alors ça c'est assez génial quand on regarde la presse du lendemain dans le monde entier, quasiment toutes les unes, enfin... pas toutes les unes, mais beaucoup de unes, et en tout cas toute la presse du monde entier le lendemain parle d'ABB Bikila, et ce qui ressort c'est l'homme, enfin parce qu'il a couru pieds nus. Et donc suivant les orientations politiques de la presse dans le monde, on trouve deux choses. La première c'est, on va dire, la sympathique, c'est un Africain n'a même pas besoin de chaussures pour battre les coureurs du monde entier. La plus méchante, enfin, ou la plus orientée, c'est en gros on laisse courir des gens qui n'ont même pas les moyens de s'acheter des chaussures. La réalité, en fait, elle tient dans la particularité des pieds d'ABB Bikila qui courait pieds nus en Éthiopie et qui avait une couche cornée très très importante qui fait que même les médecins au début de ce marathon, en fait, se sont appelés pour aller voir les pieds de ce coureur qui avait en gros une semelle naturelle de Nike Air Max. Et voilà, le problème c'est que quand on a de la corne beaucoup au pied, avec les chaussures ça fait saigner, c'est pas du tout pratique. Et son entraîneur, Onine Iskanen, lui avait dit de mettre des chaussures parce que, je vous l'ai dit, ce parcours était quand même très atypique. Dans un pays qui avait beau avoir été cliné, il faut voir que c'est Rome en 1960, c'est quand même des ronces et des bidonvilles et beaucoup de travaux dans les mois qui ont précédé les Jeux, dans les années, enfin les mois qui ont précédé les Jeux. Donc beaucoup de débris partout, les poubelles dans la rue, pas d'égout. Donc son entraîneur lui avait dit, si tu cours pieds nus là-dessus, tu vas te massacrer les pieds, donc mets des chaussures. Et on a une image d'archive où on voit ABB Bikila arriver dans l'endroit où il y a la préparation pour le départ de la course, et il est en survêtement et il a ses chaussures. Il a ses chaussures de course. Et l'image d'après, on le voit descendre les escaliers du Campiglio, il n'a plus les chaussures. Et lui-même va expliquer après qu'il a retiré ses chaussures au dernier moment en se disant « si j'ai mal aux pieds, je ne vais pas pouvoir gagner ». Donc le clin d'œil de la presse, c'est que du coup, ça a été vu comme un événement politique. Alors, peut-être je m'avance beaucoup, je ne suis pas un spécialiste non plus du sport et de la politique, mais c'est quasiment la première fois avant les gants en cuir des années qui ont suivi, c'était presque la première fois qu'on voyait un geste dans une épreuve sportive telle que les Jeux Olympiques, qui allait être identifiée comme un acte politique. C'est-à-dire que la presse africaine, par exemple, a beaucoup dit ça. C'était pour montrer au monde ce symbole de l'Afrique qui courait pieds nus à Rome. ABB Bikila a toujours nié, et a priori, c'est pas vrai. Enfin, c'est vraiment juste parce que trop de cornes pour les chaussures, c'est ça qui l'a fait courir pieds nus.
1: Dixième kilomètre, j'ai oublié de dire le temps, en 31 minutes 07, c'est très important le temps, j'ai oublié tout à l'heure. Le berger, le soldat et l'athlète ont chacun les pieds sur terre, et le chemin sur lequel nous allons est ce qui nous lie et ce qui nous rassemble. La mémoire devient cette poterie antique dont nous oublions la forme et dont nous oublions le nom. Certains soirs, autrefois, après dîner, j'accompagnais mon père, Bikila, des Mesmi. Je le suivais tout en haut d'une colline depuis laquelle il me disait qu'on pouvait apercevoir les lumières miraculeuses de Debre Beram, et plus au loin encore, le tracé sinueux de la rivière Awash, dans les basses terres Oromo. Son bâton dessinait une sorte de rue ressemblant, tremblant, dans la poussière juste devant moi. « Voici la terre de Gala, » disait-il. J'ouvrais grand les yeux, mais en vérité, je ne voyais rien d'autre que mon père blotti dans son chama brodé de paysan. Alors là, on est en Éthiopie.
2: Oui, alors là, on est en pure spéculation de... Bon, il me fallait un petit peu imaginer ce qui pouvait passer par la tête de ce jeune type. La seule chose que j'avais, c'est encore une fois son entraîneur qui, dans ses mémoires, raconte qu'en Éthiopie, ils avaient dessiné dans le sable le parcours de Rome, et je trouvais que ça c'était très beau comme image. C'est-à-dire, j'imaginais ce type en train d'expliquer à ce caporal éthiopien, en train de lui dire « là, il y aura un colisée ». Je ne sais même pas comment on peut décrire un truc comme ça. Là, il y aura un périphérique, enfin, et tout en le faisant courir sur un tracé de 42 km dans le sable, en lui expliquant chaque particularité du parcours. Et cette fantasmagorie, c'est-à-dire cette préparation fantasmée de... Alors j'imagine qu'il lui montrait des photos, j'imagine qu'il y avait d'autres supports. En tout cas, je me disais que pour un berger... Et c'est pas rien, un berger. Un berger, ma grand-mère était bergère. Un berger, c'est quelqu'un qui écrit, c'est un géographe, c'est quelqu'un qui écrit l'espace, qui a toujours des repères, qui a toujours, qui sait lire à la surface de la terre toutes les indications qui vont lui permettre de se repérer, de connaître les dangers, de les devancer. Et c'est le seul, à ma connaissance, et pour avoir fouillé toutes les archives des Jeux Olympiques. C'est le seul à avoir passé un mois avant à faire le parcours avec son coach et en regardant uniquement la structure du parcours. Et c'est pas pour rien, parce que notamment toute cette partie finale sur la Via Appia aujourd'hui, on dirait une piste cyclable, on a remis des pavés là où il y avait des trous, mais en 1960 c'était une décharge. C'est-à-dire, pour les constructions, on avait volé les plus belles pierres, les pierres tombales, donc il y avait des trous, les fermiers qui passaient il y avait encore les charrettes avec les roues en fer, avaient remis des trucs dedans. Enfin, on a fait courir, et ça c'est une petite chose aussi qui est intéressante, on a fait courir la nuit des sportifs sur un parcours qui était extrêmement dangereux. Aujourd'hui, ça serait impossible pour une bonne raison, c'est que les assurances ne permettraient pas qu'on fasse courir un artiste international sur une piste comme ça, parce que ça coûterait trop cher en frais médicaux. Donc la raison pourquoi cette course a eu lieu de nuit, c'était une plainte des pays nordiques, parce qu'à Rome, début septembre à Rome, il fait plus de 30 degrés, et donc les Russes et les Nordiques, les Norvégiens avaient dit en fait, nous on est défavorisés par rapport aux pays du Sud. Et donc Rome, enfin le CIO, le comité olympique, avait décidé que la course se jouerait à moitié le soir et à moitié la nuit. Et du coup, techniquement, il fallait trouver un truc parce que Rome n'était pas électrifié. Donc, c'est l'armée qui, tous les 20 mètres, il y avait un militaire qui avait pour consigne, quand il voyait arriver un coureur, d'allumer son flambeau et de l'éteindre, parce qu'il ne faut pas déconner non plus, il ne faut pas gaspiller, le temps qu'il y en ait un autre qui arrive. Et du coup, le soldat d'après, quand il voyait le flambeau d'avant s'allumer, devait allumer le sien. Et alors, il faut imaginer de nuit ce soldat, c'est un vrai militaire, hein, c'est pas. Enfin, c'était son métier, c'était d'être militaire. Ce soldat courant au milieu des militaires italiens, éclairé à bout de bras par des flambeaux sur la Via Appia, sur la voie appienne, c'est fantasmagorique. Les images, parce qu'il y a des images de ça, parce qu'il y avait un réalisateur qui suivait avec une espèce de camion-voiture avec des caméras qui s'appelait l'éléphant avec plein de monde dedans. Et on a des images de cette chose-là, c'est absolument fabuleux. Par contre, c'est complètement aberrant aujourd'hui de se dire qu'on a fait courir des gens de nuit sur un parcours tel que celui-là, quoi.
1: 15e kilomètre, 48,02 secondes. Les muscles fondent, la peau brûlée, mais il faut On ira jusqu'à l'os pour libérer la moelle et ses milliards de cellules sanguines. L'effort rend heureux. Ceux qui courent comme je cours depuis presque une heure le savent mieux que les autres. Ceux qui courent comme je cours ont un sourire complice et le vent de la course rend leurs yeux brillants. Quand on souffre, le corps libère des endorphines et la molécule réduit la sensation de douleur pour offrir une formidable sensation de bien-être. Alors ça, c'est, tu vas le chercher où, ça, cette sensation ?
2: Alors ça, c'était les témoignages de marathoniens, les marathoniens que j'ai interviewés. J'ai eu des choses super. J'ai un marathonien qui me disait que, bah, en me parlant du mur, qu'il ne ressentait plus parce qu'il en fait trop pour ressentir le mur, mais il disait que lui, les premiers murs qu'il s'est fait quand il était plus jeune, dans ses premiers marathons, il pouvait se voir du dessus. Et je trouvais ça assez magique comme truc, quoi. Enfin, sans drogue, sans rien. Hein. Enfin, il arrivait à se voir courir comme s'il était au-dessus. Donc ça, c'est quelque chose que j'ai récupéré. Après, il y a tout ce fonctionnement d'endorphines qui font qu'en effet, la plupart m'ont dit que... J'ai eu des témoignages de gens qui m'ont dit qu'ils avaient des crises de fou rire, par exemple, en courant. Ou, je vais passer les détails, mais vraiment des sensations de plaisir qui peuvent être très très fortes. Ou des sensations d'abattement et de dépression. Le corps passe, c'est de la chimie, hein, c'est tout ce que le corps fabrique nous fait passer par des états successifs qui peuvent être complètement excessifs, opposés dans la course. Moi, à chaque fois, en fonction des témoignages que j'avais, par exemple, au 10e kilomètre, j'essayais de me demander qu'est-ce qui se passait pour un jeune coureur plutôt quand même très en forme. À ce moment-là, je savais qu'il n'était pas au bout. Je savais aussi qu'il avait une botte secrète, c'est-à-dire qu'avec Onniniskanen, avec son entraîneur finlandais, ils avaient convenu ils avaient passé une espèce de pacte qui, encore une fois, est politiquement très symbolique, mais je ne sais même pas si c'est vraiment une volonté politique. Ils avaient décidé qu'à partir de qu'il fallait qu'il garde des forces, il fallait qu'il court caché, qui ne se montre pas, et qu'à partir de l'obélix d'Axum, l'obélix volé par Mussolini à l'Éthiopie, qui a été rendu en 2010, mais qui y était encore, juste en face du ministère des colonies, qui n'a jamais servi du coup, mais qui avait été construit par Mussolini pour s'occuper de l'Éthiopie, au moment où il passait devant l'obélix d'Ax, il devait sprinter. Ce qu'il a fait, avec des temps qui sont comparables au temps du 5000 mètres, donc ça, moi, je dis respect. Enfin, après un marathon, arriver sur des temps olympiques de 5000 mètres, c'est assez impressionnant. Mais en tout cas, ce coureur caché, par exemple, moi, il m'a questionné et j'ai eu la réponse par un entraîneur, Goguenard, qui m'a dit « Mais toi, tu le vois coureur caché comme s'il était une menace. Mais en fait, la menace, c'est parce qu'il était noir. » C'est-à-dire qu'aucun des sportifs présents, en fait, n'aurait accepté l'idée. Enfin, tous auraient été chercher d'autres ressources pour ne pas se laisser doubler. Et ça, c'est terrifiant de se dire ça aujourd'hui. Mais ce Onniniskanen, en fait, qui a pas arrêté de lui dire qu'il fallait qu'il court caché, maîtriser cette chose-là, qu'il allait amener, lui savait. Il l'a dit après, mais il l'avait dit avant. Il savait qu'il allait l'amener au podium et qu'il allait amener un Africain, pour la première fois de l'histoire, un Africain sur le podium. Et il avait peur de la réaction des grosses stars russes, françaises, américaines, il n'y en avait pas. Mais en tout cas, il avait peur qu'il y ait une espèce d'effet de groupe, parce que la course, ça fonctionne comme ça et le marathon fonctionne comme ça. Aujourd'hui, on dit des lévriers, c'est-à-dire des gens qui accompagnent les coureurs pour les stimuler, pour les faire avancer plus vite. Il avait peur déjà qu'il y ait un effet comme ça. Donc en fait, il lui a demandé de freiner sa course, de rester dans les 10 premiers, mais de ne pas se montrer, de ne pas s'exposer. D'où la surprise à la fin. Enfin, j'ai quand même écrit un roman où on connaît la fin dès le début, mais d'où la surprise à la fin des commentateurs radio qui sont complètement incroyables, c'est que personne ne connaît le nom de bébé et surtout personne n'est préparé dans les 4-5 dernières minutes à ce que ça soit lui qui gagne la course.
1: 20e kilomètre, 1h02:39. Pourquoi courir ? Bah, pour rien. On pourrait aussi bien s'asseoir à l'ombre d'un haillon grand ouvert et fumer un cigare toscan. le cul collé au pare-choc, comme ce gars aux cheveux luisants de Gomina, brillantine, qui nous regarde passer en hochant la tête, laisser filer le temps en attendant la sieste. Et puis, quoi encore ? La véritable beauté du marathon, c'est celle de la faiblesse et de l'acharnement. Papa ne doute pas des athlètes qu'il entraîne. Son Excellence l'Empereur lui-même ne doute pas du pouvoir de la Trinité. Donc là, on revient un peu sur l'enfance de... Et de l'Éthiopie. Quelle importance pour toi ça a eu ce rapport à l'Afrique, notamment par rapport à l'écriture de ce livre ? Est-ce qu'il y a eu un moment donné où il y a eu, tu parlais du politique tout à l'heure, est-ce que c'est quelque chose qui a été aussi un moteur de l'écriture ?
2: Ça n'a pas été un moteur, ça a été un... Encore une fois, enfin moi, le principe à la base, c'était d'écrire un corps qui court, mais ça a été... forcément une longue errance documentaire. Alors moi, il se trouve que je connais un petit peu l'Afrique pour y avoir vécu, mais c'est l'Afrique de l'Ouest. L'Afrique de l'Est, je ne connais pas du tout. Je n'avais pas d'image. Je ne prends pas l'avion, donc je n'y suis pas allé. Donc il a fallu que je me fabrique mon Éthiopie. Et en plus, il a fallu que je me fabrique mon Éthiopie de 1960, ce qui n'était pas évident, comme il a fallu que je fabrique Rome de 1960, ce qui n'était pas non plus complètement évident. Mais du coup, il me fallait des... Comment dire ? Je pense que j'ai une imagination assez pauvre, c'est-à-dire qu'elle a besoin de se nourrir de choses très concrètes. C'est-à-dire qu'autant je suis capable de relier des éléments entre eux, autant je ne suis pas capable de les fabriquer. Donc mes promenades, entre guillemets, en Éthiopie, elles se sont faites sur tout ce que je pouvais trouver comme... je parlais tout à l'heure de la musique, mais ça a été une espèce de grand cours d'histoire. Ça a été de découvrir tout ce qui avait fait, au moins sur ce laps de temps-là, c'est-à-dire de son enfance à 1960, tout ce qui avait pu faire l'histoire d'Abebe Bikila. C'est-à-dire, qu'est-ce qui avait pu le construire ? Le contexte politique pour un berger qui n'a eu... Alors, c'est comme ça moi que je l'ai abordé, c'est-à-dire que j'avais comme personnage un jeune type qui était parti de son village à 16 ans pour pas mourir de faim, qui avait rejoint Addis Abeba pour s'enrôler dans l'armée, et finalement pour faire du sport presque par hasard, parce que il y avait du sport de toute façon et qu'il était bon au foot, il était bon à tout ce qui touchait. Mais son cheminement, il est comme ça. Donc finalement, lui, il a eu deux écoles. Et je réponds à moitié à la question, mais c'est juste pour expliquer que moi, je suis resté dans le cadre de ce type-là, enfin d'Abebe Bikila. Donc je me suis dit, en fait, sa première école, ça a été les chefs, ça a été son activité de berger et le fait qu'il a été à l'école. Alors c'était l'école des psaumes, c'est l'école du village, pour m'être enseigné sur l'école en 1960 dans ce coin-là et dans les villages. C'est en gros, c'est les psaumes. C'est orthodoxe, on fait apprendre aux enfants des psaumes par cœur. Donc ça, je me suis dit, ça c'est une partie de sa construction, de sa construction mentale. Et puis après, c'est l'école de l'armée. Donc comment on fait entre les psaumes et l'armée, finalement, quand on a à peine plus de 20 ans, on a les conseils d'un coach qui est, il l'appelle papa dans la vie, c'est vraiment une figure tutélaire, c'est une figure paternelle très forte. Et on a le discours de l'armée et le discours des psaumes. Et puis, on a l'histoire. Alors, l'histoire en Éthiopie, mais comme dans beaucoup de régions d'Afrique, il y a l'histoire formelle et puis il y a finalement ce qu'on en garde. Dans ce qu'on en garde, il y a une forme sur les guerres italo et surtout sur la deuxième guerre italo-éthiopienne. Il y a beaucoup de fantasmes, il y a beaucoup il y a une réalité qui est très dure, d'où le discours d'Haïlé Sélassié à l'ONU que je ne pouvais pas ne pas mettre tellement il

0: la faune, la flore, et pour affamer tout un pays. C'est de la guerre sale. Voilà. C'est la guerre telle qu'il y a pu avoir dans d'autres pays. C'est vraiment la guerre sale. Lui, son père était, j'ai déjà oublié le mot, en fait, il faisait partie des paysans qui faisaient leurs travaux dans les champs et puis qui allaient se battre aussi. Donc il a été gazé à l'hypérite. Je me dis que ce gamin-là, qui a grandi dans ce contexte-là, avec son père qui allait se battre et qui a été gazé, il ne peut pas être complètement indemne de cette période-là. Donc courir à Rome, ça doit quand même réveiller des choses. Donc à chaque fois que je me dis « ça doit quand même », il y a des petites choses dans le livre qui touchent à cette chose-là. Je disais tout à l'heure, c'est l'année des décolonisations en Afrique. Je ne vois pas comment, en habitant à Addis Abeba, en étant militaire, il n'avait pas conscience. Alors sans parler de panafricanisme ou de volonté panafricaniste, mais en tout cas, je sais qu'il y a, je ne peux que savoir qu'il y avait une conscience de ce qui était en train de se jouer sur tout un continent dans cette année-là. Donc forcément, il fallait que ça apparaisse un petit peu. Après, c'était dangereux pour moi. Si ça apparaissait trop, ça passait comme une volonté. Et je pense qu'il avait peu de volonté politique. C'est ce que... Enfin, voilà. Mais à chaque fois, je prenais des petites choses pour les glisser dans mon texte en me disant, bah, ça forcément. Enfin, voilà, forcément.
1: On va peut-être pas continuer tout à fait, parce que je regarde l'heure quand même... on va peut-être passer. J'aimerais bien. J'ai un passage que j'aime beaucoup. C'est.
2: Je peux te lire Giono si tu veux.
1: Ah bah oui, Giono, tu as la fin, ouais.
0: Alors, il se trouve que Giono, dans des interviews, a dit qu'il était présent sur la ligne d'arrivée. Moi, je ne le crois pas. Il y a des détails qui font que je ne crois pas. Je pense qu'il était en train de boire des coups un peu plus loin. Il était à Rome, mais c'était assez chic en 1960 d'être sur les grosses manifestations sportives. Il paraît que ça l'est encore un petit peu. Mais... Donc, Giono, dans une interview, c'est un document qu'on peut, je crois qu'on peut trouver sur l'INA avec sa voix qui dit ce texte-là, que j'ai recopié. Donc, ce n'est pas moi qui l'ai écrit. J'ai été heureux le jour du marathon. J'étais sur la ligne d'arrivée. J'étais très bien placé. Et sur cette ligne d'arrivée du marathon, nous avons vu arriver une espèce d'elfe bondissant, joyeux et gai, pas fatigué du tout et pieds nus, qui venait de faire ses 40 kilomètres en valsant, et qui arrivait pas essoufflé du tout, et qui a commencé à parler, à discuter, à raconter de petites histoires. Et après ça, nous avons vu arriver, je crois que c'était le Français, à bout de force, livide, on le ramassait à la petite cuillère. Les autres, ils étaient soutenus par des nourrices tout le long. Et on s'est demandé quel était ce personnage extraordinaire qui venait d'arriver comme ça, si fort, si magnifique et très beau. Et c'était un berger éthiopien qui avait couru et qui a dit « Mais c'est déjà fini ?» Mais dans la journée, moi, derrière mon troupeau, je cours beaucoup plus vite que ça. Et alors, en face de lui, il y avait des gens qui avaient été travaillés non seulement par des soigneurs, non seulement par des ministres du sport, non seulement par des subventions gouvernementales, mais qui avaient été bichonnés, tripotés, grattés, poncés et lavés, briqués, et qui représentaient la France, l'Indochine, le Transvaal, la Nouvelle-Zélande, le Groenland, tout un tas de trucs comme ça. Eh bien, tous ces types-là était effondré lamentablement sur la ligne d'arrivée, alors que le berger éthiopien, qui n'avait été préparé par personne, était arrivé en dansant.
1: Je pense qu'on peut, si vous avez des questions, on peut commencer la conversation maintenant entre nous, et j'ouvre le débat si vous le désirez. Voilà, donc j'attends éventuellement vos questions.
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4: Peut-être que tu nous parles, je ne sais pas dans le détail, mais j'ai compris qu'il y avait une adaptation au théâtre. Oui. Et peut-être nous raconter, ça a dû t'apporter encore peut-être d'autres choses, peut-être d'autres éléments, une autre vision encore.
0: Alors oui, ça c'est le deuxième. Pour moi, c'est vraiment un livre c'est une aventure au long cours. Parce que, donc je l'ai commencé en 2004. Je l'ai abandonné en 2006

0: parce qu'il y a un petit écrivain qui s'appelle Jean Echenoz qui sortait courir au moment où moi j'avais fini mon texte. Et là, comment dire, depuis j'ai brûlé tous ses livres. C'est toujours pour la radio. Ouais, je vais me faire des copains. En tout cas, c'était terrible. Ça m'est tombé dessus comme un piano, comme au piano. Et du coup, je l'ai abandonné pendant 10, 12, 13 ans. Je pensais même que j'avais perdu le manuscrit. Et je l'ai repris en 2017, à la suite d'une rencontre que j'ai faite avec des gens dans une médiathèque à Guérande, en Loire-Atlantique, et où je parlais de la vitesse. Et au bout d'un moment, je me suis mis à parler d'Abébé Bikila. Et en fait, je devais parler d'un autre livre que j'avais fait. C'était un livre de moto. Et pendant toute la rencontre, j'ai parlé d'Abébé Bikila. Et à la fin, les gens m'ont dit « Mais c'est ce livre-là, nous, qu'on a envie de lire. » Et je me suis dit qu'il était temps que je retrouve le carton d'Abébé Bikila. Et vu qu'il faut des sous un petit peu pour écrire de temps en temps, j'ai fait une résidence à Orléans dans un théâtre avec le Théâtre Charbon. Au Théâtre Gérard Philippe d'Orléans, à La Source, qui était une résidence pour pouvoir écrire. Et puis, dans cette résidence, il devait y avoir des rencontres publiques. Et puis, on a fait une première rencontre avec des musiciens. Et puis, je me suis dit quand même, avec le metteur en scène, on s'est dit quand même que c'était dommage. Il y avait une scène, une grande scène, une superbe scène. C'était un peu dommage de ne pas le faire courir. Et donc, on a trouvé un danseur, Timothée Ballot, qui est un danseur incroyable et qui a commencé, sur le texte que moi, je lisais comme ça, à montrer ce que moi, j'essayais de dire avec des mots, lui. Il a commencé à le montrer avec son corps immobile, c'est-à-dire il courait d'une manière immobile et on voyait les muscles se déplacer. Il est plutôt bien musclé. Et on voyait les muscles se déplacer, on voyait l'effort et c'était magique comme moment. Et du coup, assez rapidement, on s'est dit, bon, il faut qu'on arrive à trouver une forme adaptée. Donc moi, j'ai travaillé à l'adaptation, j'ai écrit une pièce de théâtre à partir de mon livre, qui s'appelle Vaincre à Rome aussi. Et en prenant une autre chose, c'est que les premières rencontres que j'ai faites à la sortie de ce livre, qui ont été quand même très rapides pour cause de Covid, j'en ai pas fait énormément après, mais les gens me parlaient de Yewe Bdar, de la femme d'Abébé Bikila, et je trouvais ça assez drôle, parce que finalement, elle apparaît qu'à trois occurrences, et les gens m'en parlaient comme si c'était un personnage du livre. Et je me suis dit que c'était pas mal aussi de profiter de la pièce pour pouvoir parler de la femme de celui qui court et qui restait en Éthiopie. Ça m'intéressait beaucoup d'avoir du coup son regard à elle sur cet homme qu'elle a vu partir un matin pour aller prendre l'autocar, qui était son mari à elle et le soldat de son empereur, et qui est revenu quelques jours après, enfin, en étant une espèce d'icône planétaire. Et quand je dis icône planétaire, aujourd'hui ça fait un peu sourire. Je vais juste vous donner un exemple, c'est, vous voyez le film Marathon Man avec Dustin Hoffman de 1976, bref, tout le générique de Marathon Man, c'est Abébé Bikila qui court, alors que Dustin Hoffman en 76 est très bankable. Hein. Enfin, ça n'a rien à voir. Enfin, pour ceux qui ont vu le film, c'est un thriller. Alors oui, ça parle de marathon, mais toutes les images, c'est Abébé Bikila qui court pieds nus à Rome. C'est jamais Abébé Bikila qui court en basket à Tokyo. Parce qu'on a symboliquement quelque chose qui nous dépasse complètement et qui finalement est peut-être la chose qui moi m'a touché et qui m'a fait écrire ce livre-là, c'est qu'on touche à la mythologie. C'est une figure christique, c'est une figure symboliquement très forte qui nous parle aussi au niveau du cerveau reptilien. Je disais tout à l'heure qu'on s'était redressé pour courir. Je pense qu'il y a quelque chose de cet ordre-là. Cet homme quasiment nu, pieds nus, et qui court devant le monde entier. Je pense qu'on est sur une force, une forme très symbolique. Et ça y est, j'ai perdu mon fil. Pourquoi j'ai dit ça? Et voilà. Et donc cette femme qui d'un seul coup, finalement perd son homme et gagne une médaille, quoi. Enfin, ou une icône. Voilà. Donc ça m'intéressait de la faire intervenir. Et dès le début, on s'est dit que la course était du rythme et que c'était pas possible sans rythme. Et il se trouve qu'on a trouvé aussi un batteur. Enfin, tout ça s'est construit vraiment d'une manière très simple. Et aujourd'hui, on a une pièce qui a été jouée au début de l'été à Orléans. Donc il y a une pièce avec une comédienne qui vient dans cette librairie, ce qu'elle m'a dit qu'elle m'a envoyé un petit SMS en me disant qu'elle avait vu un panneau comme quoi je venais à la librairie. Un danseur, un batteur et un autre comédien qui joue au Niskanen et un parcours avec une piste. Et c'est une très belle pièce et qui vient d'être, c'est tout frais de cet été aussi, labellisée pour Paris 2024. Donc normalement, elle devrait être jouée et j'espère bien à Paris prochainement. Voilà. Donc c'est une espèce de voilà d'aventure qui continue.
1: D'autres questions?
2: Non, moi juste je me demandais, en entrant dans ce personnage et en l'écrivant à la première personne, du coup on rentre dans ses pensées pendant la course et on se dit c'est vrai, des marathoniens ou des gens qui courent en 2 heures, ils ont de quoi penser en fait, ils ne pensent pas forcément à leur course. Et du coup, est-ce que les marathoniens, les entraîneurs que tu as interrogés, t'ont dit à quoi ils pensaient quand ils couraient?
0: Alors, la plupart m'ont dit qu'ils pensaient à rien. Il y en a même, là, depuis que le livre est sorti, j'ai rencontré des marathoniens qui m'ont dit que c'était n'importe quoi. Enfin, j'assume, je veux bien. Je vais faire juste une blague. Un jour, j'ai eu un livre qui était traduit en allemand et la traductrice me disait que c'était pas possible. Dans mon livre, il y avait une mouette qui tournait le dos au vent. Et elle me dit, j'ai été me renseigner auprès de spécialistes des mouettes, la mouette ne tourne jamais le dos au vent. Et moi, je lui ai dit, bah ouais, mais la mienne, si. Et voilà, moi, ma mouette, elle aimait bien voilà. Là, c'est un peu pareil. Après, pour être vraiment précis, la plupart des choses, par exemple, la petite voix dans le livre, c'est un marathonien qui me l'a donné. Et il m'a dit que lui, quand il courait, tous les moments down, ou voilà, il commence à me dire, j'ai une petite voix qui vient me secouer. Et moi, je le regarde, il me fait, mais vous savez, la petite voix où, quand vous êtes dans votre douche, et vous dites, merde, j'ai pas fermé le gaz, ou il faut que j'aille acheter du sopalin, ou une petite voix comme ça, qui est une voix de soi, mais on ne sait pas trop d'où elle vient. Et voilà, il me disait qu'il courait avec sa petite voix, et ça, pour le coup, je l'avais noté en me disant, bon, ça y est, j'ai un artifice littéraire, c'est-à-dire, je vais pouvoir avoir aussi quelqu'un d'autre qui intervient dans un monologue intérieur. Mais sinon, la plupart des. Il y a des coureurs, par exemple, qui m'ont dit qu'il y a une coureuse, une coureuse. Coureuse, une coureure, une coureuse, une femme. Il y a une femme qui court qui m'a dit que elle voyait une tombe. Il y avait une tombe ouverte devant elle tout le temps du marathon. Alors ça fait un peu peur. Je l'ai récupéré aussi hein, parce que je vole. Moi, c'est mon métier de voler. Après, elle quand même le disait, c'était très intense. Elle y mettait quelque chose de très fort, quoi. Et elle disait que chaque pas qu'elle faisait, elle mettait ce pied dans cette. Et en fait, après, elle m'expliquait que c'était la zone d'ombre, c'est-à-dire que la plupart du temps, on court dans son ombre et que c'est le seul périmètre qu'elle voyait parce qu'elle lève jamais la tête et qu'elle regarde jamais autour. Il y a un marathonien italien qui m'avait dit que quand il court, il a une vue panoramique qu'il ne peut pas expliquer, mais il sait tout ce qu'il y a autour. Par exemple, il peut savoir le numéro des coureurs qui est à côté de lui, alors qu'il ne tourne jamais la tête. Et donc, il disait qu'il pense qu'il a l'œil arrive à son œil arrivait à voir sur des secteurs impossibles. Donc en fait, on a un peu de tout. Mais pour être honnête, la plupart du temps, enfin la plupart des marathoniens qui m'ont toujours répondu non. Mais je suis assez méfiant là-dessus pour avoir. Moi, j'adore les taiseux, les gens qui parlent peu. C'est contrairement à moi. Mais j'ai interviewé beaucoup de motards pour un livre que j'avais écrit sur la moto, parce que je ne connaissais rien en moto. Pareil, il fallait que je devienne motard. Le motard, c'est comme le marin, ça parle pas. Et il faut se méfier des gens qui disent non, non, moi non, je pense à rien. C'est suspect.
1: On a soif, ben on va pas terminer, mais on va continuer d'échanger de manière informelle autour d'un verre. Et merci beaucoup à vous et merci.
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2: C'était la rencontre avec Sylvain Coher, auteur de Vaincre à Rome aux éditions Actes Sud sur la course d'Abébé Bikila aux Jeux Olympiques de Rome en 1960. Vous trouverez toutes les références dans la fiche podcast de cette rencontre. C'est sur le site cause-commune.fr. FM dans la rubrique Comme si vous y étiez. Merci à vous d'avoir écouté cette captation. Je vous souhaite à toutes et à tous une excellente journée, une très bonne soirée ou une bonne nuit selon l'heure à laquelle vous nous écoutez. On va se quitter sur le titre New York, New York de DJ Cam. Merci d'être à l'écoute de Cause Commune. 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Bye bye.

0: a découvert ce processus de civilisation et l'a traité de long et en large toute sa vie, y compris dans un de ses derniers bouquins qui s'appelle The Germans, pour essayer de comprendre justement cette régression de la civilisation avec le nazisme. Et j'en ai longuement parlé dans mon livre Devenir un dieu, parce que Norbert Elias, à travers The Germans, rediscute les conditions sociales qui ont rendu possible cette régression de la civilisation à travers le nazisme. Mais aussi à travers son ouvrage La solitude des mourants, il est monté en généralité et a montré de manière plus globale comment la civilisation reste et demeurera toujours affectée par le principe de la mort, par l'angoisse de la mort. Et je me suis appuyé largement sur l'œuvre de Norbert Elias pour entreprendre la théorie du dédoublement, à savoir la gestion de l'angoisse. Et cette gestion de l'angoisse de mort qui produit cette fascination pour la religion et pour Dieu, cette angoisse de mort qui produit une sublimation vers cet imaginaire de Dieu, eh bien cette angoisse de mort, elle produit aussi des artistes, elle produit aussi des génies, elle produit aussi des champions dans le sport, des stars, comme disait Morin, pensant justement la divinisation terrestre et séculière à travers ce mot, les stars, les étoiles. Et donc, de part en part, Mozart m'intéresse. Il m'intéresse pour le dédoublement, parce que c'est un mini-dieu sur Terre. Quand on parle de génie, tout le discours de l'époque, notamment son père, parle de Dieu, de miracle divin, mais aussi parce que, à travers Mozart, on parle de rêve. Et les mondes rêvés de Georges, et j'ai essayé justement dans cet ouvrage de montrer que le dédoublement peut toucher les SDF, que l'aspiration à une existence divine, transcendantale, peut aussi concerner certains aventuriers, certains refusants, certains rebelles qui tentent, à travers leur anomalie sociale, d'exploiter leur anomie, d'exploiter leur souffrance, d'exploiter leur déviation, en tentant de se créer un monde, pour nous peut-être parfois illusoire, quand ça finit dans l'alcool et dans une bohème miséreuse avec les maladies et le désespoir, mais une aventure qui a aussi parfois des débouchés inattendus dans le bonheur ou dans la grandeur, notamment quand Georges se présentait comme le plus grand des experts pour sortir les SDF de la rue. Voilà, c'était son dédoublement, un de ses dédoublements, le premier étant la bohème aventureuse dans les rues de Paris après 68. Donc oui, les mondes rêvés de Georges parlent. Quand on évoque Mozart d'un côté, l'illustre légitimité, l'absolue légitimité de la grandeur, mais on verra que durant sa vie, toute cette pensée de la grandeur doit pourtant être pensée à travers le concept d'ambivalence, de perplexité et de paradoxe, parce que Mozart a subi les foudres de l'aristocratie aussi, tout simplement parce qu'elle a refusé de le faire exister socialement. Cette aristocratie méprisante a enseveli, a tué Mozart, parce que à travers les années, en dépit des succès colossaux qu'il recevait quand il produisait ses créations, notamment ses opéras, eh bien l'aristocratie n'a jamais voulu lui donner un poste fixe, à part ce petit poste minable qu'il avait à Salzbourg avec le comte qui dirigeait cette principauté. Et qui le méprisait. Et le grand mérite, l'absolu mérite de Norbert Elias, c'est d'abord de nous faire sortir du sens commun. Alors, un sens commun vivace. Alors, je ne parle même pas d'Amadeus Mozart au cinéma avec Salieri, qui est une débilité absolue et qui botte en touche l'enjeu fondamental, être reconnu matériellement pour son art et sa grandeur, ce qu'il ne fut jamais. Toute l'ambivalence réside là. Mozart ne fut traité que comme un serviteur, comme un laquais, alors qu'il était célébré pour sa musique. Et le sens commun, comme toujours, est mon ennemi, parce que Norbert Elias montre bien que la vision qu'ont les bourgeois de Mozart, alors même qu'il en faisait partie, la vision de sa postérité est une vision dualisée entre, d'un côté, Mozart comme artiste qui nous a illuminés, et de l'autre côté, l'homme insipide, grossier, vulgaire, porté sur le sexe, mais aussi sur les grossièretés, la vulgarité, et toute cette perception de Mozart est, comment dire, produit en moi une lamentation, un dégoût pour ce sens commun qui ne voit pas que tout ça a du sens par rapport à la vie qu'il a menée. Et c'est l'objet de cette émission, de montrer qu'il n'y a pas deux Mozart, qu'il n'y a pas le grand et le petit, mais de montrer que, en fait, Mozart était complètement lui-même dans toute cette dimension-là, et que c'est bien le monde social qui l'entourait et le monde social dans lequel il était pris qui produisait ces deux facettes qui pourtant n'étaient pas aussi dualisées que l'on dit. Donc mort, une fois de plus, au sens commun, et notamment celui des bourgeois musicologues qui ne comprennent absolument pas non seulement l'historicité du Mozart du XVIIIe siècle, qu'explique très bien Norbert Elias, qui est un grand sociologue historien, et c'est ce dévoiement qui enferme Mozart dans sa stupidité en tant qu'homme et qui l'enferme dans sa grandeur en tant que créateur, eh bien, c'est ce qui m'a poussé avant tout à reprendre l'œuvre de Norbert Elias pour marquer du sceau de la sociologie une analyse biographique qui révèle toute la violence qu'a subie Mozart, une violence sociale extrême qui est passée sous silence, alors que l'on ne voit que le penseur musical éthéré et fantasque qui n'a vécu que 35 ans. En fait, Mozart était un être déchiré, un être violenté, dominé, écrasé par les statuts sociaux de l'époque. Et toute la vision du sens commun comme un être irresponsable est totalement à l'opposé de ce que a été finalement Mozart, un des rares dépendants, un bourgeois dépendant, à se rebeller contre le comte pour qui il devait travailler, et pire que ça, pour qui il devait se mettre à genoux, le flagorner et l'encenser et être présent dans sa cour sans avoir une liberté de manœuvre. Qui parmi tous les bourgeois musicologues de France Culture ou de France Musique pourrait d'abord dire que Mozart était un esclave, que Mozart était enchaîné et qu'il devait rester physiquement à la cour du prince, du comte dont il dépendait? Il ne devait ses possibilités de voyage qu'au fait qu'il était sollicité par d'autres cours et que son père l'a fabriqué et a pu voyager avec lui déjà quand il était enfant, et que ses libéralités ont pu être acquises simplement parce qu'il tournait dans d'autres cours et que du coup ce comte ne pouvait s'opposer véritablement ou était indulgent au départ. Mais dans tous les cas, c'était des faveurs qui devaient être sollicitées par écrit. On ne pouvait s'échapper de l'endroit où l'on vivait. Donc voilà, cet ouvrage est extraordinaire. Il nous révèle les tensions incroyables que devait subir ce jeune créateur qui n'a cessé d'être à la fois totalement encensé, un génie au-dessus de tout le monde, et en même temps, matériellement, dès que l'opéra était fini, que les lumières étaient éteintes, Mozart était méprisé, redevenait une sorte de laquais et était rappelé à sa condition sociale.
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0: Alors oui, quand on parle du rêve, les mondes rêvés de Georges, les mondes rêvés de Mozart, on parle bien sûr du rêve en tant que tel, le rêve de la nuit. Norbert Elias nous en parle et nous dit qu'effectivement la création peut être portée par la nuit. Et au petit matin, on se réveille et les idées sont là, claires, et on se met au travail tout de suite. Le rêve peut être aussi diurne. Toute la journée, on rêve de tuer son patron, on rêve de changer d'emploi, on rêve de gagner au loto. Imaginez le nombre de fantasmes qui traversent l'esprit des gens quand ils assistent à la sortie du loto, les six numéros, dire « Ah, si j'avais joué ces six numéros, qu'est-ce que je serais devenu ?» Eh bien, même à l'époque de Mozart, ce loto existait, notamment à Vienne, et, ou à Milan peut-être, en Italie. Et Mozart était présent à ce moment-là, et il se moquait des gens qui jouaient, qui gagnaient ou qui perdaient. Et, mais malgré tout, il avait aussi ce rêve diurne en parlant de ces gens qui gagnaient et qui perdaient. Donc voilà, le rêve, dans cette acception commune, bien sûr, existait et traverse tout le monde. Mais dans l'œuvre de Norbert Elias, le rêve est quelque chose de bien plus général. Le rêve est pris dans tout un ensemble de concepts qui, pour l'auditeur, est quelque chose d'un peu compliqué, mais qui, quand on y regarde bien, est relativement simple. Le rêve doit être pensé dans l'ensemble des théories psychanalytiques et sociologiques présentes à l'heure actuelle, à savoir, chez les psychanalystes, plutôt du côté de la sublimation, du côté de l'imagination, de la sublimation et de la façon dont les instincts animaux, le ça, sont travaillés par la société et le surmoi et finissent par produire aussi l'identité de la personne, le moi. Du côté de la sociologie, on emploiera plutôt des notions, alors là aussi en psychanalyse, la notion de fantasme est très très importante. Mais pour ce qui est de la sociologie, on parlera plutôt de culture, on parlera plutôt de la façon dont la personne va travailler à travers sa socialisation, ses performances, comment il y a des transformations de soi, de son habitus, qui opèrent à travers tout un ensemble de mécanismes qui sont liés au désir de mobilité sociale, aux frustrations contre lesquelles on va lutter pour essayer de monter dans l'échelle sociale, comme ces petites souris qui sont étudiées par Henri Laborie dans le cadre de l'éthologie, l'étude du comportement animal, mais parfois qui est si proche du comportement humain, c'est pris dans ces petites cases, dans ces petites places, dans ces classes sociales, dans ces castes, qui essaye de bouger, de pousser les frontières, de taper de l'épaule pour essayer d'avancer un petit peu plus. Voilà. Et donc, le rêve, c'est cela. C'est le rêve d'une autre vie, c'est le rêve de grandeur. Et Mozart, à travers cet ouvrage, est donc pensé par Norbert Elias comme un être de désir, comme un être de rêve. Mais comme Norbert Elias est un sociologue historien, un sociologue qui a brossé des panoramas extraordinaires de l'histoire de l'Occident sur un millier d'années, qui a décrit avec une grande finesse le processus de civilisation culturelle à travers son ouvrage sur la société de cour, sur les transformations aussi de le polissage des mœurs. Je vous donne juste un petit détail. Il n'y a pas si longtemps, il y a 2 siècles, quand on mangeait à table, y compris chez les nobles, eh bien on se faisait vomir à côté de sa chaise. On rotait, on pétait, on chiait, mais on se faisait vomir aussi pour pouvoir continuer à manger. Fin de la parenthèse. Mais on en parlera parce que dans la façon dont on perçoit Mozart comme un être grossier, eh bien il y a cette méconnaissance des usages culturels du corps au XVIIIe siècle. Le fait qu'on parlait très fréquemment, et Norbert Elias cite des extraits de lettres non seulement de Mozart, mais aussi de sa cousine, de sa sœur, qui abondamment aussi parle de paix, de cul, de merde, et, parce que la morale bourgeoise et l'autocontrainte acharnée du biopolitique et de la mise en coupe réglée de la morale sexuelle n'existait pas encore au XVIIIe siècle, pas à ce point en tous les cas. Voilà, donc en fait, la pensée de Norbert Elias, c'est comment le rêve est pris dans cette lutte titanesque entre la culture et l'animalité. Je cite ce passage qui inaugure cette réflexion, après avoir longuement présenté Mozart pendant des dizaines de pages. Page 84, il nous dit « C'est le réflexe permanent de l'homme civilisé par rapport à son animalité. Il n'est pas encore maîtrisé au stade actuel de notre révolution. » La vision idéalisée du génie est l'allié des forces que l'individu lance en guerre pour défendre sa spiritualité contre sa réalité corporelle. On déplace le champ de bataille. La bipartition qui en résulte, le mystère attribué au génie et sa banale humanité étant rangés dans des cases séparées, est en fait l'expression d'une inhumanité profondément ancrée dans la pensée européenne. C'est un problème de civilisation que nous n'avons pas encore surmonté. Voilà, donc cette pensée de Norbert Elias, épris de psychanalyse et de sociologie à travers l'histoire, nous montre que, en fait, de la même façon que l'existence de la police nous empêche de nous jeter les uns contre les autres pour violer les femmes qui nous paraissent belles, d'aller voler l'argent de celui qui est plus riche que nous, eh bien, tout ce travail à la frontière de la psychanalyse et de la sociologie permet de rendre compte qu'en fait, on va sublimer ces frustrations, on va sublimer ce « ça », on va sublimer cette frustration en travaillant plus à l'école, en essayant de devenir plus cultivé, en essayant, bien sûr, en passant de manière pacifique par les écoles de commerce pour faire du fric dans la légalité, etc. Mais l'histoire humaine montre que l'essentiel de comportement est proche de l'animal, de l'éthologie. On va rapter les femmes du village d'en face. Et la sociologie des guerres, je me souviens de cours qui étaient donnés par un grand anthropologue spécialiste de la Nouvelle-Calédonie, Alban Bensa, qui nous expliquait que les guerres, essentiellement, avaient pour enjeu le fait d'aller voler les femmes dans le village voisin. On est bien dans le ça, dans l'instinct sexuel le plus primaire, la volonté d'avoir des femmes, la volonté d'avoir du pouvoir, d'avoir de l'argent, d'avoir des honneurs. Toute cette fonction grégaire, proche des animaux, hein, le cheval dominant en Afrique australe a toutes les femelles, le singe dominant a toutes les femelles. Voilà, ce fonctionnement de l'homme comme animal est résumé dans cette pensée, effectivement, de Norbert Elias, qui nous dit que sans cette démarche de polissage à travers le monopole de la violence physique en Occident, avec l'armée et la police, mais aussi avec culturellement l'intériorisation des interdits, eh bien il y aurait du pillage, du massacre permanent pour aller prendre chez l'autre ce que l'on n'a pas soi-même. Voilà. Et cette sublimation qui est au cœur de la psychanalyse, mais aussi est présente dans la sociologie, sur la façon de penser la socialisation des codes, des normes, des règles de la vie sociale, va sur Mozart produire une sociologie tout à fait intéressante, puisqu'il est pensé comme quelqu'un d'atypique, puisqu'un génie. Donc peut-on faire la sociologie d'un génie? Ce titre oxymorique est très intéressant en soi, et c'est un défi porté à la sociologie de pouvoir rendre compte de sa trajectoire et de sa grandeur. Et en partant de là, on voit bien que c'est effectivement une pensée inattendue que celle de Norbert Elias. Et je poursuis. Les canons et les méthodes d'ordre social que les hommes élaborent au fil de leur coexistence pour contrôler leurs pulsions ne s'établissent pas suivant un programme établi. Ils se développent à long terme dans un désordre aveugle. Les variations et les contradictions de la régulation des instincts, les disparités énormes du degré de rigueur ou de tolérance à leur égard font partie des caractères structurels spécifiques et récurrents du processus de la civilisation. Et la force de l'analyse de Norbert Elias, c'est ne pas se contenter, bien sûr, de penser Mozart, mais de rapporter sa vie au monde dans lequel il fonctionnait. Et bien sûr, on reviendra très longuement sur sa relation avec son père, parce que bien sûr, la psychanalyse adore ça, mais aussi parce que son père a tenté de poursuivre la trajectoire ascendante de la famille. Le père de Mozart, Léopold, appartenait à une famille d'artisans, donc de gens effectivement petits bourgeois comme les instituteurs qui fabriquent des professeurs, donc des gens très investis dans l'ascension sociale. Et l'acharnement avec lequel Léopold a voulu faire Wolfgang est lié à cette trajectoire de la bourgeoisie qui essaye d'exister comme elle peut dans le carcan aristocratique et féodal. Et donc Mozart a été pris par cette transformation des instincts grégaires qui s'expriment par la guerre essentiellement à travers un acharnement culturel à s'élever dans la hiérarchie sociale. Et donc c'est ce que Elias appelle justement ce processus de sublimation. Et pour ce qui est de Mozart, elle s'exprime à travers la musique. Les bourgeois pouvaient exister à travers le commerce, notamment parce que c'était une des rares places qui leur était assignée ou concédée, compte tenu du fait que la noblesse s'exprimait essentiellement par la guerre et par l'oisiveté. Il était interdit de travailler, c'était effectivement quelque chose laissé aux roturiers. Les esclaves travaillent pour les seigneurs. Et donc, de ce fait, la musique se trouvait au carrefour entre le travail et le non-travail, puisque ces nobles qui cherchaient à se divertir, qui ne faisaient rien de leur journée à part la guerre ou des duels, quand il n'y avait pas de guerre, eh bien s'ennuyaient. Donc il fallait occuper leur temps, et ils avaient constitué comme ça des espaces culturels comme les orgies de bouffe, les orgies sexuelles ou les orgies culturelles, donc notamment les spectacles de théâtre, les spectacles, l'opéra, les concerts qu'ils imposaient en fait à ceux qui appartenaient à leur cour. Donc le père de Mozart appartenait à une cour. Il était sorti de la situation d'artisanat et était devenu chef d'orchestre adjoint à la cour de Salzbourg. Et donc à ce titre, était un de ces valets culturels qui doivent divertir les cours possédant un orchestre pour s'asseoir sur le statut minimal de la grandeur aristocratique. Donc c'est d'abord par cet acharnement culturel que la volonté d'exister, la volonté de cette possibilité de transformer cette haine guerrière et animale que tout a chacun, elle est prise, cette volonté, dans les hiérarchies, les conduites, on pourrait dire, hein, comme si on ramassait finalement la pensée du social à travers des égouts ou des tuyauteries, eh bien, il y avait cette obligation, notamment à travers la musique, cette porte ouverte de pouvoir sustenter l'aristocratie en devenant justement un valet culturel. Et donc l'analyse de Norbert Eliast s'appuie sur ce processus de sublimation par lesquels, dans les créations musicales, les fantasmes de l'homme se trouvent dépouillés de leur animalité, donc sans pour autant perdre nécessairement leur dynamique élémentaire, leur violence et leur puissance, ni même, le cas échéant, la douceur imaginaire de la satisfaction. Un grand nombre d'œuvres mozartiennes, dit Elias, témoignent de cet extraordinaire pouvoir de métamorphose. Ainsi, en résumé, nous dit-il, page 90, l'extraordinaire facilité, le don qu'avait Mozart pour la composition et l'interprétation de la musique selon les normes sociales régissant la musique de son époque, ne saurait donc s'expliquer que comme l'expression de la transformation et de la sublimation d'énergie naturelle, et non pas comme l'expression d'énergie naturelle ou innée en soi. Voilà. Donc, contre le sens commun qui nous fait croire que Mozart était simplement un génie et qu'il sortait les notes de musique parce qu'il était simplement un créateur hors pair, eh bien, il faut plutôt voir comment l'éducatif, le travail acharné du père dans son enfance, la reconversion de tous ses instincts liés aux frustrations sociales et aux places que l'on occupe dans un ordre social déterminé, comment tout cela a joué et convergé pour qu'il y ait une reconversion, une production, mais aussi une reconversion des frustrations dans cette sublimation des forces naturelles qui nous auraient incliné, par exemple, à aller directement égorger un noble ou à prendre la femme d'un copain bourgeois, eh bien, de se contenter d'apprendre la musique, de rester à sa place et avec acharnement de transmettre à l'enfant les techniques du violon, les techniques de l'orgue, les techniques du piano, comme l'a fait son père, avec cette dialectique qu'on évoquera entre le désir de l'enfant qui voulait aussi avoir sa place dans la famille, puisqu'il voyait d'abord sa sœur aînée recevoir toute l'attention du père quand elle apprenait le piano. Et le petit Mozart de 3 ans a commencé à tapoter des notes. Et donc c'est dans ce jeu, voilà, très complexe entre l'animalité, les instincts grégaires que l'on a, cette force brutale de possession immédiate des choses. Je fais une petite parenthèse à ce que j'appelle souvent l'action directe à usage privé, en parlant des voleurs et des bandits, par opposition à l'action syndicale qui suppose d'accepter sa place et d'attendre qu'il y ait des négociations et que les syndicats, qui font souvent tampon, élaborent un compromis entre les attentes de la base, qui sont souvent très nombreuses, et finalement les accords qui seront acquis après négociation avec les forces patronales. Eh bien, l'action directe à usage privé, c'est le vol, comme c'était en Italie dans les années 70, on va piller un supermarché immédiatement, ou le bandit va cambrioler pour avoir le bien convoité immédiatement. On a ces forces grégaires à l'œuvre à l'échelle individuelle. Voilà, d'une certaine façon, le banditisme est de même facture que ce chevalier grégaire, tribal, qui au Moyen-Âge ou dans n'importe quel pays du monde va piller, va prendre possession immédiatement. Et l'entreprise coloniale, je le dis souvent dans mes émissions, est cette jouissance de ressortir de la civilisation pour pouvoir libérer les instincts guerriers, libérer l'animalité et pouvoir écumer, piller, violer, tuer, torturer, comme on le veut, hors des contraintes de processus civilisationnels qui ont toujours cours à l'intérieur des frontières de l'Europe de l'Ouest. Et que ça soit les charniers fomentés par les Français en Afrique ou les charniers anglais en Inde ou en Afrique du Sud, eh bien, il y a toujours cette dualité qui subsiste, comme si, paradoxalement, la civilisation avait besoin de barbarie pour pouvoir continuer à être civilisée. Alors, je poursuis ce mécanisme d'enchâssement entre le rêve, le fantasme, la sublimation, pour rester toujours dans cette thématique du rêve, pour bien voir qu'au bout du compte, le rêve est aussi quelque part l'émanation d'une pulsion qui nous permet, quand on dort, de libérer ces pulsions, et quand on est en période éveillée, eh bien de voir qu'on est toujours un être insatiable et qu'on est obligé de respecter les contraintes sociales externes. On ne les a pas toutes ensevelies dans la culture, dans la socialisation et le respect des normes. La meilleure preuve en est que dès qu'un relâchement opère, prenons le cas de la Yougoslavie en 1994, bien d'un seul coup, on passe de gens policés qui doivent s'empêcher de piller un commerce ou de violer une femme parce qu'il y a la police et l'État. D'un seul coup, dès qu'un groupe serbe prend les devants en Bosnie, eh bien on a ce lâcher-prise immédiat qui aboutira à des centaines de milliers de viols. Et c'est la même chose au Rwanda. Voilà, donc si la police du jour au lendemain n'existait plus dans notre société, eh bien cette animalité qui vous fait rire en m'écoutant quand je parle de cette animalité, eh bien elle ressort immédiatement et elle ressortirait d'abord et avant tout dans le pillage des commerces et les viols systématiques des femmes. On retomberait sans doute à l'époque du Néandertal et de l'Homo sapiens primaire qui fut notre condition avant le néolithique et les débuts de la stabilisation avec l'agriculture. Donc voilà, quelque part, la sociologie doit s'armer aussi de la psychanalyse, en tout cas de celle qui nous permet de penser les instincts guerriers, de celle qui nous permet de penser finalement cette coexistence dans chaque individu, et sans doute plus dans le masculin que dans le féminin, cette coexistence de la violence et de la pacification. Alors, Norbert Elias nous dit « On ne connaît guère les raisons pour lesquelles, dans le développement de la personnalité d'un individu donné, certains mécanismes comme la projection, le refoulement, l'identification ou même précisément la sublimation sont utilisés de préférence à d'autres. Nul ne mettra en doute que ce soit manifesté chez Mozart, dès la plus tendre enfance, en dehors d'autres mécanismes, une capacité de transformation des énergies pulsionnelles par une sublimation particulièrement forte. » On n'enlève rien à la grandeur ni à l'importance des œuvres de Mozart, ni au plaisir qu'elles nous apportent en disant cela. Au contraire, c'est jeter un pont par-dessus le gouffre fatal que l'on creuse lorsqu'on veut séparer l'artiste de l'homme Mozart. Et on verra tout au long de cette émission comment le rêve est construit, comment le rêve est produit. Il n'est pas que le rêve statique et immobile de la nuit, il est aussi le rêve ancré dans le social. Il est le rêve produit par le parent. Léopold va produire le rêve en permanence chez son fils, puisque non seulement il va permettre à l'amour du père de se projeter sur son enfant, et Mozart va répondre présent en apprenant très vite la musique dans toutes ses facettes, la composition dès l'âge quasiment de 3 ans, mais aussi le fait que rapidement il va pouvoir s'exprimer dans les différentes cours de l'Europe, et donc le petit enfant prodige va être exhibé, la fascination et les attentes de grandeur démesurées du jeune enfant qui est courtisé, qui est félicité, qui est applaudi en permanence, va s'enchaîner, s'emboîter en permanence dans une dialectique du travail et de la grandeur. Donc le rêve ne cesse d'être alimenté par ces exhibitions, ces concerts qui sont produits à droite à gauche. Donc Mozart a eu des conditions rapides pour pouvoir lâcher, dit Elias, les rênes à son imagination. Et donc de ce fait-là, cette excitation permanente dans le fait de pouvoir sortir de, même déjà exister dans la cour de Salzbourg, c'était déjà quelque chose par rapport à la condition paysanne massive et au sort de la plupart des artisans. Mais le fait que son père ait pu avoir l'occasion de faire sortir son fils de l'Allemagne, de l'Autriche, et de le faire voyager en Italie, en Angleterre et en France, très tôt, dès ses premières années, a produit ce que l'on dit là, en termes de fantasmes nourris par l'expérience. Et comme elle le dit de manière très très belle, Elias, cette imagination s'épanchait en un torrent de figures musicales qui excitaient la sensibilité des autres de toutes sortes de façons dès lors qu'on les leur faisait écouter. Et l'élément capital était que son imagination s'exprimait sous la forme de combinaisons formelles qui s'inscrivaient certes dans le cadre du canon musical qu'on lui avait enseigné, mais dépassaient de loin, à l'intérieur de ce canon, les combinaisons connues jusqu'alors et le contenu affectif qu'elles communiquaient. C'est l'aptitude à associer les innovations dans le domaine des figures musicales, accompagnées de la communication potentielle ou réelle avec les autres, donc tous ces concerts, toutes ces exhibitions dans les cours princières de toute l'Europe, et la possibilité d'éveiller un écho en eux que nous essayons de cerner en utilisant les concepts de créativité ou d'inventivité dans le domaine de la musique. Donc, pour Elias, quand on emploie tous ces termes-là, on ne se rend pas toujours compte que la plupart des hommes sont capables de produire des fantasmes novateurs. Nombre de rêves, dit-il, présentent ce caractère. J'ai rêvé cette nuit quelque chose d'extraordinaire, raconte-t-on parfois. C'est, disait une petite fille, comme si quelqu'un d'autre que moi rêvait, je ne sais pas comment ces idées peuvent me venir. Ce dont nous voulons parler ici n'a rien à voir avec l'interprétation des rêves. Le travail de pionnier que Freud et quelques-uns de ses élèves ont effectué n'est pas concerné par notre propos, mais bon, quand même si il en parle. Ce qui nous occupe ici, c'est l'aspect créatif du travail du rêve. Des corrélations nouvelles, souvent incompréhensibles pour le sujet lui-même, apparaissent dans le rêve. Le flux de la libido s'écoule par les cellules de notre mémoire et manipule les formes et les événements que nous avons enregistrés comme un metteur en scène expert qui les ferait ressortir pour créer de nouvelles scènes. Qui écrit le scénario de nos rêves ? Voilà. Et ça, effectivement, ces fantasmes novateurs du rêve pendant le sommeil ou même les rêves diurnes sont donc des productions qui sont retravaillées par le social et qui peuvent donner naissance, effectivement, à une sorte d'emballement pour certains et jusqu'à cette perfection que l'on connaîtra dans leur domaine, le sport, la musique, la fonction charismatique dont parle Max Weber à propos de certains hommes politiques et qui suppose un très grand travail pour préparer le statut d'orateur. On imagine même quand Mélenchon fait ses discours épiques à l'Assemblée nationale, on imagine les heures et les heures de travail aussi qu'il y a derrière pour se produire avec cette élocution. Donc le rapport entre ces fantasmes novateurs et la capacité à produire une œuvre d'art chez Norbert Elias, c'est ça qui est très important à penser, parce que on voit que c'est une dynamique énergétique, que c'est une production avec un travail acharné. Mozart travaillait énormément et en même temps ce travail devient, comme il le disait lui-même, une passion. Il s'entretient, il se nourrit de lui-même grâce aussi aux célébrations, aux festivités où rayonne alors Mozart, et du coup il y a comme ça une sorte d'autodétermination d'une certaine façon, d'autonomie dans cette créativité qui fait que le travail ne s'exprime même plus comme un travail acharné mais comme nécessité, comme oxygénation. Et c'est là où la figure de la transcendance peut arriver chez certains, quand il y a un tel degré de concentration autour d'une sublimation, autour d'une façon de retravailler le fantasme, que peut s'exprimer, que peut se libérer finalement une compétence à ce point d'orgue, sans jeu de mots, dont la figure de Elias est une illustration parfaite. Alors j'ai fait un lapsus, j'ai dit Elias, je pensais Mozart, mais Elias aussi, puisqu'il a une renommée internationale aujourd'hui. Ce qu'il est important de voir, c'est que il ne suffit pas d'avoir cette aspiration à la grandeur non plus dans la destruction du corps de l'autre, comme Barbe Bleue ou comme un serial killer, qui est aussi un passage à l'action directe, non plus dans le prélèvement des biens, mais dans la destruction de l'autre, c'est-à-dire dans le prélèvement de sa vie. Et il s'agit ici comme une sorte de serial killer de la musique. C'est-à-dire que Mozart, en fait, va mettre ce fantasme dérivé vers la musique, il va le mettre en branle dans une puissance innovatrice qui réclame bien sûr des capacités qui dépassent de loin la simple imagination dans un matériau donné. Je cite Norbert Elias, il demande une profonde familiarité avec les lois propres au matériau, donc la musique, au matériau en question, autrement dit un apprentissage complet de son maniement et une vaste connaissance des possibilités qu'il offre. Cet apprentissage et l'acquisition de ce savoir comportent certains risques. On risque de compromettre la spontanéité et la puissance des fantasmes, autrement dit de manquer au respect de leurs propres lois. Au lieu d'en prolonger le développement dans le traitement du matériau, on peut aussi, le cas échéant, les paralyser complètement. Voilà, donc la transformation, la désanimalisation ou la civilisation du flux élémentaire de fantasmes sous l'emprise du flux de savoir peut effectivement être une solution sociale, mais en tout cas ça peut finalement enfermer la personne dans la répétition. On aura des grandeurs moyennes avec des gens qui répéteront les savoirs acquis du milieu à leur perfection. Mais dans le cas, effectivement, de cette sociologie du génie, ce qui est le propre de ces créateurs absolus, c'est qu'en fait, ils ont besoin d'apprendre totalement les usages et les codes et les règles de leur milieu, c'est-à-dire les canons de la musique traditionnelle du XVIIIe siècle pour Mozart. Et c'est ce que entreprend son père très tôt. Mais du coup, ça suppose aussi de ne pas s'enfermer dans la maîtrise parfaite de la répétition et de la connaissance de tous les procédés possibles dans l'usage de la musique avec ses codes à l'époque, mais de pouvoir effectivement en faire la liaison et les dépasser. Et une des

de tous ces styles et de toutes ces techniques, et grâce à ça, produire aussi une synthèse de tous ces répertoires musicaux et de tous ces talents de Bach, de Lully en France, etc. Et de pouvoir, grâce à ces emprunts, à ces connaissances acquises, produire effectivement un au-delà, produire une synthèse, produire autre chose. Donc, même si cela n'est pas la finitude de l'explication, néanmoins, l'acharnement précoce du père en tant que chef d'orchestre, musicien, et élevé chez les jésuites, très rigoureux, d'un Mozart qui n'allait pas à l'école, qui ne faisait que de la musique avec son père, du matin jusqu'au soir, outre le fait qu'il a voyagé et ouvert son esprit dans la plupart des pays de l'Europe de l'Ouest de l'époque, il a pu bénéficier de l'immersion dans la meilleure des compétences possibles à l'époque, puisqu'il a pu écouter les musiques des autres, il a pu s'imprégner des compositions des autres, les lire, les découvrir, les apprendre, les posséder en quelque sorte, et de cette possession en sortir aussi sa propre créativité. Voilà, donc son imagination aussi, nous dit Elias, était liée au fait qu'il était totalement sous l'emprise de son père, j'y reviendrai aussi parce que c'est important, et cette emprise s'est manifestée notamment sous un aspect inattendu qui est celui de la solitude. Et cette solitude, le fait qu'il n'avait de lien avec le monde extérieur que par l'entremise de son père, et ce au moins jusqu'à son adolescence, facilement jusqu'à 15-16 ans, et même Elias nous dit que jusqu'à 20 ans il était encore sous la coupe de son père. En fait, il a été libéré de ça qu'à partir du moment où il est tombé amoureux, il a commencé à se rebeller contre son père, et refuser même un voyage, une tournée en France. Cette solitude, cet isolement a favorisé aussi le déploiement d'une imagination débordante. Il vivait un peu comme une sorte de petite fille avec ses contes imaginaires, et l'absence de relations sociales, de vie, comme disait un de ses proches de son père, il disait que s'il n'avait pas été pris effectivement sous la coupe de son père, il aurait pu devenir vaurien tant il était aussi passionné dans tout ce qu'il faisait. Mais il a été vissé, il a été stabilisé et trituré et façonné par son père dans cet acharnement qui lui a été donné et dans cette ouverture simultanée. Mais cette présence totalitaire du père a aussi produit un isolement social, favorisant aussi à ce titre une imagination débordante, une créativité, à tel point qu'il finalement Mozart ne parlait quasiment plus, il ne parlait qu'en termes de notes musicales. Voilà, je vous propose une petite pause musicale justement en écoutant un petit morceau de Mozart.

Voilà, après cet extrait de musique de Mozart, nous avons la lourde tâche de retomber dans le matérialisme. Après la musique éthérée, le retour sur terre aux choses qui font mal. Parce qu'en fait, ceux qui vont à la Fnac acheter du Mozart, ceux qui sont épris d'art, ceux qui se contentent de faire des biographies du grand artiste, en fait, oublient que la course à l'argent a été une donnée première de la vie de Mozart. D'abord parce que il appartenait à un milieu bourgeois ascendant et que sa famille voulait s'enrichir. Comme je le disais, son père était brillamment devenu chef d'orchestre adjoint de la cour de Colloredo, le comte de Salzbourg. Et donc là, le propre effectivement de la bourgeoisie, c'est d'avoir été petit bourgeois et donc de s'acharner à vouloir être dans la méritocratie et de monter, ce qui était le cas par rapport à son père qui était artisan, relieur. Et cette ascension sociale, donc l'a conduit à travailler dur pour être chef d'orchestre dans la musique, mais malgré tout, il considérait ne pas avoir le niveau statutaire et aussi la richesse à la hauteur de ses attentes. Alors, on ne connaît pas exactement dans l'ouvrage de Norbert Elias quel est le montant de la pension qu'il touche en tant que larbin musical de l'aristocratie. Mais effectivement, il est un peu délicat de se prononcer sur l'existence de la misère. C'est plutôt du Barry Lyndon, c'est-à-dire que, comme dans Barry Lyndon de Kubrick, Mozart, à l'opposé de Kubrick et de Barry Lyndon, n'a jamais recherché les titres nobiliaires. Barry Lyndon en crèvera. Lui, a même été nommé chevalier par le pape, et à la différence d'un autre musicien qui s'appelle Gluck, qui se faisait appeler tout le temps chevalier de Gluck, Mozart n'en avait absolument rien à faire de cette dignité. Et c'est ce statut quasi noble, finalement. Il était à la dignité, élevé à la dignité de chevalier. Mozart, donc, n'en avait cure. Et par contre, ce qu'il voulait, c'était un poste fixe pour pouvoir vivre par et de la musique, comme dit Weber à propos de la politique. Mais ce n'était pas possible au XVIIIe siècle, ce qui deviendra plus possible au XIXe avec l'extension de l'État, l'apparition d'un champ artistique avec un marché plus ouvert et le fait de pouvoir exister par soi-même. Ce qui n'était absolument pas le cas à l'époque où l'aristocratie, excusez-moi l'expression, tenait par les couilles les bourgeois et encore plus ceux qui étaient liés à la cour pour exister, comme les musiciens et les gens comme Molière aussi, qui ne pouvaient exister qu'en se produisant devant les dominants de l'époque. Et cette dépendance a été extrêmement problématique parce que finalement, le père de Mozart a lutté toute sa vie pour essayer de trouver une place fixe à Mozart. Alors, il n'y est jamais parvenu, sauf à ce que dans cette cour de Salzbourg, qu'il détestait horriblement, le père comme le fils, il soit nommé, suite à la mort d'un des officiants, il soit nommé organiste de la cour. Mais c'était pour lui une déchéance absolue, vu la grandeur, il a joué devant tous les rois et d'Europe quasiment. Et donc voilà, frustration relative, ce n'était pas une misère. Mais en tous les cas, ce qui est clair, c'est qu'il n'est jamais parvenu à obtenir, dans une autre cour que celle de Salzbourg, et pour un rôle minable d'organiste, attaché à devoir rendre des comptes tous les jours, à devoir créer des musiques au goût du prince. Il aurait aimé vivre. Il a essayé de vivre par son art, en essayant de vendre ses compositions, en essayant de se faire rétribuer lors de concerts. Alors, avarice ou perversion des nobles, la plupart ne payaient pas ou très peu, et il n'arrivait pas finalement à vivre de sa musique. Et c'est donc ces tentatives avortées qui, dans l'espace, on va dire, de la profession libérale, l'ont conduit à rechercher une place dans une des cours. Aucune cour d'Europe n'a accepté de prendre Mozart pour deux raisons. La première, c'était que quand il était trop petit, du coup, on ne voyait pas donner à un enfant de 5 ans, 10 ans ou 15 ans une prébende quelconque. Et donc, à ce titre, son père commençait trop tôt, on va dire, les investigations. Et plus tard, quand il a été en état, autour de 18-20 ans, de pouvoir prétendre à une charge, comme on disait, eh bien, il ne l'avait pas parce qu'il était tellement incapable de se soumettre au code, de faire les génuflexions qu'il fallait. Et l'ouvrage de Norbert Elias détaille, tous les,
toutes les courbettes que son père devait faire, notamment à l'égard du comte de Salzbourg, les artifices incroyables qui devaient être utilisés dans la forme pour ne pas vexer le prince. Et donc, comme Mozart, en fait, était brut de décoffrage et vivait dans la haine de ce milieu, mais dans une ambivalence terrible, puisqu'en même temps, c'était son seul public et il aimait être reconnu. Mozart avait cette particularité d'être à la fois dans la haine de l'aristocratie et de rechercher absolument sa reconnaissance. L'ouvrage commence d'ailleurs par tout un ensemble d'analyses psychologiques du personnage où effectivement Mozart recherche l'amour de son père de manière éhontée. Et il y a là chez lui effectivement une sorte de psychosociologie à faire qui peut-être est une des limites de la sociologie. En tout état de compte, ce que recherche effectivement le père comme le fils, c'est donc un salaire régulier, ce qu'aujourd'hui on a au titre de fonctionnaire. Et si effectivement on ne peut pas devenir un philosophe vivant de la vente de ses livres, on peut au moins devenir professeur de philosophie ou professeur de sociologie, ce qui était quasiment pas le cas à l'époque, compte tenu de l'inexistence même d'un État. Et c'est bien la richesse des nations et l'augmentation aussi de cette richesse sur le dos du monde entier qui a permis l'apparition d'une fonction publique qui, bien sûr, coûte très cher. Et je ne parle même pas des prestations sociales. Voilà, donc à l'époque, la famille était toujours à la limite de la dette. Et donc, comme Mozart quémandait, comme son père, des postes, en fait, on se rend compte par certaines lettres que l'aristocratie italienne, comme parisienne, française ou anglaise, en fait, faisait bloc quelque part et lui refusait un accès à leur monde dans la mesure où le mépris affiché par Mozart à l'égard des conventions, son incapacité à pouvoir manifester le respect que les nobles attendaient de lui, faisait qu'en contrepartie, il y avait une admiration pour son art, son génie, et en même temps une détestation profonde du personnage bourgeois qui prétendait être supérieur à la noblesse. Et donc il l'a payé très cher, et à ce titre, il a toujours été en train de quémander, de mendier différentes cours pour essayer d'exister. Il y a une lettre très très révélatrice de son père qu'il écrit le 15 octobre 1777, pendant que Mozart lui se retrouve dans une autre cour et que son père est coincé en fait à Salzbourg et le fils se trouve à Mannheim. En ce lieu, vous avez l'avantage, qui n'est pas des moindres, de ne rien devoir payer pour les repas et le logis, car les factures des aubergistes font aussi des trous dans la bourse. Comprends-moi bien. Ce sont les démarches les plus nécessaires qui concernent tes intérêts. Tout le reste, les compliments, les visites sont secondaires s'ils peuvent se faire facilement sans gêner l'essentiel, ce qui rapporte de l'argent. Tous les efforts doivent porter sur la manière de gagner de l'argent et tu dois t'efforcer de dépenser peu, sinon il est impossible de voyager honorablement. On risque même de rester en plan et de faire des dettes. Et la tragédie matérialiste, matérielle de cette famille, en fait, c'est que pour exister dans la grandeur, le père de Mozart devait organiser des tours, en fait, des voyages, comme aujourd'hui les concerts un peu partout dans le monde. Et il devait se débrouiller, donc il devait partir en calèche, il devait préparer les bagages, et tout seul d'ailleurs, et c'est sa mère qui s'en occupait, et la pauvre était fatiguée, presque à en mourir, par épuisement. Et ses voyages donc étaient payés par lui-même et il devait toujours en fait faire la balance entre ce qu'il devait investir dans ses voyages et ce qu'il escomptait récupérer en argent en faisant payer les concerts lors des fêtes qui étaient organisées lors de ses tournées. Et c'est vrai que dans la plupart des cas, les nobles étaient relativement avares. Rarement il a croulé sous l'argent et le père était vraiment pas dépensier. Et donc la vie a été très dure, même si c'était un milieu bourgeois, avec voilà les facilités que n'avaient sans doute pas les paysans. On connaît très peu de choses sur les conditions vraiment de vie, ce qu'ils mangeaient comme repas, ses parents, quelles étaient leurs charges, est-ce qu'ils avaient eux-mêmes un domestique ou pas, est-ce qu'il y avait un loyer à payer quand ils étaient prébendés par le comte, où habitaient-ils, dans quelle partie de la ville habitaient-ils, et enfin toutes les conditions matérielles proprement dites, on les a guère dans cet ouvrage. Mais il n'en reste pas moins que cet aspect des conditions matérielles révèle une sorte de course pour éviter finalement de régresser par rapport au statut social qu'ils avaient. Mais il y a pire que ça. Il y a pire que ça parce que, en fait,
il y avait comme une épée de Damoclès au-dessus de la famille Mozart, parce que compte tenu des frasques de Mozart, du fils, eh bien, et c'était notamment le cas quand il y a eu un affront ouvert contre le Colodero, le comte de Salzbourg, Mozart a dit, bon, ben, affranchissez-moi, libérez-moi de votre dépendance. Et Mozart a été voir un comte, Arco, un truc comme ça, et ce comte a refusé, ce prince qui était au-dessus de son prince chef, a refusé d'intercéder en sa faveur pour qu'il puisse être libéré de cette, on ne peut même pas parler ça de contrat, de ce servage. Et donc il a déclaré la guerre en fait à ce comte, et son père dans ce cadre-là aurait pu perdre aussi sa place de chef d'orchestre adjoint. Et bien sûr, Mozart en était conscient et avait très peur aussi que son père ne soit touché par le coup d'éclat qu'il a osé fomenter contre son tuteur. Et d'ailleurs, à l'époque, ça se passait à Vienne, et toute la petite cour de Vienne en parlait comme d'un fait divers intéressant, cette rébellion d'un bourgeois, qui plus est Mozart, qui bien sûr était connu, mais en même temps, à qui on refusait la célébrité statutaire à laquelle il prétendait avoir droit. Donc la position du bourgeois en tant que tel dans cette situation-là était aussi un va-tout, était un tout ou rien. Le père a tout essayé pour faire en sorte que le fils obtienne une grande charge et soit reconnu et puisse vivre en permanence dans les grandes cours, sans être comme ça astreint à compter les ducats à la fin de la semaine. Mais il n'y est pas parvenu, et donc du coup, risquer la reconnaissance formelle du tyran qui les dominait, eh bien, c'était de risquer de tout perdre, de perdre l'emploi, de tomber dans la misère, et puis de devoir quitter la cour et de se retrouver dans un état de sous-prolétariat, puisque à part la musique, il ne savait rien faire. Donc on avait des conditions matérielles où il y avait véritablement, dans ces milieux-là, et c'est ça qui est très important aussi à ne jamais oublier, et qui est aussi à la base peut-être de la maladie de Mozart. Mozart est mort à cause de l'aristocratie, mais il est mort à cause aussi de l'humiliation de cette aristocratie qui ne lui a pas donné une charge, et de cette aristocratie aussi qui pouvait, dans le tout ou rien, le rendre pauvre, l'exclure. Et à la fin de sa vie, effectivement, Mozart était accablé de dettes. Donc la courte vie de cet homme-là, on voit qu'il y a une sorte de production sociale de la maladie qui est liée en fait aux deux types de capitaux qui lui ont été refusés, le capital symbolique et le capital matériel. Donc on peut dire que la pauvreté est à la fois recherchée par Mozart, puisqu'il a refusé les codes de l'aristocratie et qu'il n'a jamais voulu se soumettre, à la grande différence de Barry Lyndon, qui courtisait, qui était effectivement un lécheur de bottes dans ce film. Et donc il est absolument faux, comme dans le film Amadeus Mozart, de montrer un Mozart frivole, superficiel. C'est effectivement l'idéologie d'Hollywood qui essaye de nous présenter un personnage enfantin. En fait, Mozart est un personnage qui n'a pas eu froid aux yeux, il a été dans le refus, c'était un rebelle. Il a refusé de se soumettre aux conventions. Et plus il est devenu mature, plus il est sorti des canons de la musique traditionnelle attendue par l'aristocratie pour devenir un véritable créateur. Il a tenté de s'affranchir du comte qui était le seul à lui fournir un revenu. Il a manifesté donc à plusieurs reprises son statut d'homme. Il avait dans ses lettres un mépris affiché pour l'aristocratie. Il le disait que jamais il ne courberait l'échine devant eux. Et donc, pour toutes ces raisons, effectivement, on ne peut pas séparer le génie musical du génie social, quelque part, puisque bien loin d'être un Rousseau qui flagornait et a couché avec la princesse qui l'a protégé quand il a quitté sa Suisse, et le petit Rousseau des salons qui apprenait bien correctement à s'asseoir et à bien parler, Mozart a toujours été direct, honnête, franc, rentre dedans.
Et donc, l'image qu'on a brossée de lui est totalement fausse. Cette image est d'autant plus fausse que quand on le traite d'enfantin, parce qu'il est souvent dans la scatologie, il parle de caca, de cul, de chatte, etc. En fait, Elias montre bien, rectifie le tir et montre bien que à l'époque, dans la bourgeoisie et peut-être aussi dans une partie de l'aristocratie, mais qu'il affiche moins dans les conventions officielles, le franc-parler autour de ces thèmes-là, autour du corps, était habituel. Et cette rectification est très importante pour donner à voir un trait de fonctionnement qu'on retrouve dans les correspondances des femmes et pas seulement de Mozart ou des hommes. Donc c'était un point aussi à rectifier, que loin d'être une contradiction, une opposition entre une sorte d'ambivalence ou de schizophrénie entre l'artiste et l'être humain. Au contraire, Mozart était un homme bien trempé, au caractère bien trempé, et qui est parvenu aussi bien à écrire ce qu'il voulait, et parfois en s'opposant à toute la bourgeoisie de l'intendance des théâtres, qui sur ordre des princes et des nobles voulait pousser telle représentation artistique, tel opéra, dans telle direction ou telle direction, eh bien, Mozart refusait tout le temps, coûte que coûte, et défendait son œuvre envers et contre tout. Et même dans l'écriture de certains opéras, il s'est amusé à reprendre des textes très critiques, comme ceux de Beaumarchais notamment, et il est parvenu discrètement, mais réellement, dans ses compositions, notamment Don Giovanni, à faire des œuvres caustiques à l'égard de l'aristocratie. Donc, au bout du compte, ce grand Mozart est-il un génie? Et que signifie finalement pour un sociologue de reconnaître qu'il existerait quelque chose de biologique, quelque chose de surnaturel, en tout cas, ou de naturel au sens de l'instinct, qui ferait qu'il aurait une particularité d'être d'une compétence innée en musique? À la lecture de Norbert Elias, on peut se dire que les conditions, en tout cas, étaient réunies pour faire de Mozart un être exceptionnel, performant. Après, peut-on parler de génie? Je n'ai pas la compétence musicale pour pouvoir le dire, mais il est vrai que l'acharnement pédagogique de son père, j'en ai déjà parlé, qui le faisait travailler énormément, la dialectique de reconnaissance qu'il avait aussi pour concurrencer sa sœur qui apprenait aussi le piano, et puis quand son père s'est occupé de lui en voyant qu'il maîtrisait rapidement les techniques du piano, la façon dont son père s'est occupé de lui systématiquement du matin jusqu'au soir, puisqu'il n'allait pas à l'école, et la façon dont il l'a très rapidement fait circuler dans différentes cours. Après, grâce à ça, il a pu maîtriser différents répertoires techniques de différents compositeurs, de différents interprètes. Il a eu la possibilité, malgré tout, de ne pas être obligé de travailler, de pouvoir faire de la musique du matin jusqu'au soir. Donc, toutes ces conditions ont fait que, formé par un musicien, vivant dans un espace de musique, le Mozart est devenu cet être incroyable qui, au lieu de parler la plupart du temps, il n'avait que très peu de sujets de conversation, même s'il s'intéressait quand même malgré tout à ce soulèvement latent qui commençait à poindre à la fin du 18e siècle. Eh bien, c'était quelqu'un qui rêvait musique, qui pensait musique, qui était tout à fait passionné. Et ça, c'est aussi quelque chose qui est peut-être la limite aussi de la sociologie, c'est entre l'engagement, le travail que l'on peut avoir d'un côté, et puis de l'autre côté, il y a ce mécanisme de l'engagement radical. On pourrait appeler ça la sociologie des héros, la performance, la passion. Il y a un ouvrage de Bromberger sur la passion du football, notamment la passion des sportifs, la passion des supporters, la passion des inventeurs. Voilà, là, il y a aussi des gens passionnés. Il n'y a pas qu'une personne passionnée. Donc, on peut aussi faire la sociologie de ces gens exceptionnels, la fabrique des héros, pourrait-on dire, qui font plus que les autres, qui font plus que la norme ordinaire, qui sont des acharnés. Voilà, qui se concentrent, qui sont dans une forme de sublimation, certes par rapport à l'animalité dont j'ai parlé, mais au-delà, ils sont tout entiers à leur cause, comme des jusqu'au boutistes, ces aventuriers qui vont au bout du monde, qui rapportent des ouvrages et des aventures extraordinaires. J'en lisais encore récemment Nigel Barley, « L'anthropologie n'est pas un sport dangereux », un ouvrage extraordinaire quand Nigel Barley se rend chez les Touaregs. Voilà, il y en a qui font ça dans le sport, dans n'importe quelle activité, et
Et j'explique que dans Devenir un Dieu, j'essaye d'expliquer que ce mécanisme de performance vise la transcendance et que cette transcendance est liée à une angoisse de mort qui auparavant était liée avec les biens de salut et qui aujourd'hui, dans la sécularisation, est davantage liée dans la construction de sa propre divinisation. Donc Mozart, sans doute, est un des passionnés, des engagés jusqu'au boutiste, en tout cas dans le secteur de la musique avec Beethoven, est sans doute un des enragés du soi-même, un enragé de son propre dépassement, qui est probablement le type idéal le plus parfait dans le domaine musical de cette production de divinisation qui caractérise l'Occident et notamment la période de l'Occident où l'on voit la disparition tendancielle des croyances en Dieu. Donc voilà, donc Mozart était, si l'on enlève ce mot de génie, un être qui a pu être fabriqué et qui ensuite s'est fabriqué. L'habitus structurant du père est devenu un habitus structuré qui lui permettait en même temps d'être structurant, c'est-à-dire qu'il s'est lui-même structuré à travers son travail acharné, à travers ses voyages, à travers ses expériences, à travers aussi la dialectique de la gloire et de la reconnaissance, comme le dit Elias, qui lui ont permis aussi d'avoir suffisamment de capital symbolique pour se remettre encore à la tâche. C'est comme si ça nourrissait matériellement sa passion. Donc il y a aussi des conditions matérielles de la passion. Le fait d'avoir des spectateurs, de faire des expositions, des vernissages, le fait d'être acheté, le fait d'être reconnu, tout ça participe du narcissisme qui, dans la sublimation et la rétribution symbolique, permettant de se croire en soi et de croire en ce que l'on fait. Voilà, et quelque part, comme Bourdieu disait que le summum de l'anthropologie de l'espèce humaine, c'est la reconnaissance par les autres de ce que l'on est, c'est vrai, à partir du moment où, en même temps, il ne faut jamais oublier la condition cruciale de l'être humain, doué de conscience, donc prenant conscience de sa mort, et que cette angoisse de mort pousse vers des actions de transcendance. Donc Mozart est un cas, on va dire, atypique, une anomalie, comme dirait Norbert Elias, mais en tous les cas, la pointe extrême est peut-être le point d'orgue, mais pas un être hors de l'espèce humaine en tous les cas, le point d'orgue de ces réalisations de soi dans la transcendance.

0: typique. Et donc, pour y répondre, est-ce qu'on va prendre le risque d'admettre que l'on a appris seul au risque de délégitimiser sa production ? Poursuivi par son manque de légitimité, on entend dans le ton de cet autodidacte un ton de revanche sur la vie, l'univers ou peut-être le reste. Ça le caractérise parfois, on en fait même des gimmicks comme « je me suis fait tout seul ». Un raccourci un petit peu facile. Se faire différemment, chacun peut l'entendre. Okay. Mais si même Mowgli a eu recours à des loups pour parfaire son éducation, souffrons que l'humain soit un animal social. Mais bon, c'est vrai que dans le regard qu'on porte sur tout ça, et alors ça c'est Philippe Carré qui met ça en avant, on est un petit peu resté bloqué sur le mythe de Robinson Crusoe, jusqu'à tard en fait, hein, jusqu'à nos années 80. C'est-à-dire l'idée que l'autodidacte serait culturellement à poil dans sa jungle d'informations en fait. Il apprend strictement seul, sans idée, sans culture, sans rien. Une sorte d'enfant loup qui n'aurait pas déjà un terreau initial qui lui permette d'apprendre par lui-même ce qui convient pour sa survie. Et en fait, c'est pas tout à fait vrai. Hein. Donc ok, l'autodidacte, il choisit ses propres sources, mais il n'est jamais tout à fait tout seul dans ses stratégies d'apprentissage, et il part pas de zéro non plus. En fait, dans nos représentations, on continue souvent de croire que l'apprentissage consiste à remplir des petites boîtes dans la tête. J'ai ou je n'ai pas une tête bien pleine de bac plus machin, et donc je suis apte ou je ne le suis pas. C'est un peu comme dans le mythe de Trinity, vous savez, dans le premier Matrix, quand Neo interpelle Trinity en fuyant l'immeuble duquel l'agent Smith les pourchasse. Alors Neo, il envoie un « Est-ce que tu peux piloter cet hélicoptère ?» Et là, il y a Trinity qui demande à l'autre, là, en dehors de la matrice, de lui télécharger dans le crâne le savoir piloter un hélicoptère. Voilà, et c'est ce qu'on continue trop souvent à croire, et ça marche absolument pas du tout comme ça. Mais maintenant, on est dans une époque où la notion de savoir est très relative, où les sources se multiplient et l'éducation, au sens autoritaire, canal d'information unique, s'amenuise. C'est aussi une époque de post-vérité, où la vérité s'accepte de plus en plus en fonction de l'identité et l'émotion qu'elle procure, que la qualité de ses sources. Et aussi, l'innovation en formation, c'est pas tant utiliser de nouveaux gadgets pédagogiques que de revoir la façon dont le numérique nous a déjà changé le cerveau. Et dans ce contexte, il est légitime de nous demander, sommes-nous tous autodidactes ? Allons-nous tous le devenir ? Est-ce qu'il existe des prédispositions ? Et après cette introduction beaucoup trop longue, et pour répondre à toutes ces questions, je reçois ce soir Capucine Brémond, enseignante-chercheuse en théorie de l'apprentissage. Capucine, bonsoir.
1: Bonsoir.
0: Ça va ?
1: Ouais, ça va.
0: Et alors, on n'a toujours pas marre de moi, et on ne sait pas comment elle fait. Salut Laurence. Laurence, comment ça va ?
2: Ça va. Bonsoir tout le monde.
0: Et alors, vous-même, chers auditeurs, venez comme vous êtes sur le chat, chat.libre-a-toi.org avec vos questions ou nous apporter vos témoignages. Alors, Capucine, est-ce qu'on apprend en se remplissant des petites boîtes dans le cerveau ?
1: Waouh ! Première question. Ben oui, bien sûr. Non, évidemment que non. On apprend, alors là la question, on peut partir sur différents niveaux de profondeur, parce que de quoi on parle, on apprend quoi déjà? Est-ce qu'on apprend un geste? Est-ce qu'on apprend aussi le rapport qu'on a à un geste? Et déjà, on pourrait commencer par ça, quand j'exécute un geste, qu'est-ce qu'il y a derrière ce geste et qu'est-ce qui est entraîné avec ce geste? Rien que pour ça déjà, ça ne peut pas être une case, parce que ça veut dire que la case, elle est connectée à toutes les autres cases qui sont autour. Déjà, on ne remplit pas, parce que quand on apprend, je pourrais même dire que même un enfant, il a quelques apprentissages fondamentaux, initiaux, et puis après, il revisite en permanence ces apprentissages-là pour reconstruire par-dessus. Et donc, on ne part pas sur une sorte de base comme ça, vierge. On passe son temps à désapprendre, réapprendre, reconstruire, avec tout un système qu'il s'agit de déplacer, ce qui fait que des fois l'apprentissage c'est pas simple et que ça peut pas se faire de manière complètement mécanique, parce que en fait c'est toute une construction qu'on établit pour filtrer le réel, pour percevoir les choses.
0: Okay.
1: Donc c'est un peu plus compliqué que ça.
0: Et moi si je dis que je me suis fait tout seul, admettons là, pour reprendre un gimmick
1: oui.
0: assez facile et souvent
1: oui,
0: entendu,
1: oui.
0: Qu'est-ce que j'oublie quand je pose la question, quand je dis oui. Je me suis fait tout seul?
1: Déjà, je pense que quelqu'un qui dit « je me suis fait tout seul », on peut quand même entendre qu'il y a quelque chose qui a besoin d'être dit là-dedans. C'est le sentiment, en fait. Le sentiment de s'être construit par soi-même et peut-être d'avoir pas pu accéder à un cadre institutionnel ou un environnement qui aurait été accompagnant. Donc déjà, quand quelqu'un dit « je me suis fait tout seul », est-ce qu'il est fier de ça ? Est-ce que c'est pour communiquer un manque ? Tu vois, rien que là-dedans, on peut entendre une interrogation sur la relation à l'autre. Rien que dans le fait d'affirmer « je me suis... est-ce que je... » Je peux me faire tout seul. Est-ce qu'on peut se faire tout seul? Est-ce que l'apprentissage peut se faire tout seul? Si j'y vais directement de mon point de vue, le simple fait de penser et de communiquer, déjà, c'est dialogique. C'est-à-dire que déjà, les premiers apprentissages que je fais, ils sont en interaction avec l'autre. Je me construis par mon interaction avec l'environnement. Si je remonte très très loin, t'imagines se faire tout seul, la première chose que j'apprends à faire, c'est pour obtenir la nourriture, d'obtenir les faveurs de ma mère ou de mon père, parce que je me rends compte que les autres ne tiennent pas systématiquement comme je devrais les obtenir. Qu'il y a une résistance en face. Et donc j'apprends par cette résistance, parce qu'on ne me donne pas la nourriture que je devrais avoir spontanément, qu'il y a un autre, et que cet autre m'oblige à apprendre des choses, c'est-à-dire à m'adapter à mon environnement. Donc déjà, tu vois comment on peut dire qu'on se fait tout seul alors que apprendre fondamentalement, c'est social. C'est l'être humain, je veux dire, il y a peut-être des animaux qui apprennent seuls parce qu'en fait, ils vivent dans la nature, ils arrivent à s'en sortir seuls. Mais comme tu l'as dit tout à l'heure, un être humain seul dans la nature, on ne lui donne pas beaucoup de chances de survie. Donc il a besoin de toute façon des autres et on se construit mentalement par cette interaction. Donc qu'est-ce qu'on dit quand on parle de se faire seul, c'est comme ça que tu as employé, de se apprendre seul.
0: En l'occurrence, pour prendre un gimmick, mais je pense qu'on peut en trouver d'autres aussi, ouais, qui se rapprochent. Mais
1: je pense que c'est une revendication, si tu veux, d'une volonté de dire qu'effectivement, on peut apprendre des notions seul. Mais là aussi, tu vois, c'est pour ça que je disais tout à l'heure de quoi on parle quand on parle d'apprentissage. Parce que apprendre des notions, c'est pas apprendre une pratique. Et puis. On peut se couper aussi de l'apprentissage.
0: Alors, des notions et une pratique, qu'est-ce que tu entends par notion
1: Je vais te donner un exemple. On peut dire, par exemple, je vais apprendre seul. Je prends des cours de chant en ce moment, donc je prends cet exemple-là.
0: Ok, c'est okay. Parfait. Ça va.
1: Ouais, j'en prendrai un autre si tu veux, mais je peux apprendre seul le chant. Ben oui, d'un certain point de vue, je peux apprendre. Il y a des manuels, il y a des livres, et je peux apprendre ça toute seule. Mais je peux apprendre quoi? Je peux apprendre comment s'y prendre d'un point de vue technique. Mais si mon but, c'est de chanter. Et de ma prof de chant, dans la relation qu'elle construit avec moi, elle a une certaine représentation de là où elle veut m'emmener. Et moi, je sais pas justement l'endroit où elle veut m'emmener, je le connais pas.
0: Okay.
1: Donc du coup, quand je fais un exercice et j'ai l'impression que je chante moins bien que ce que je faisais avant, j'ai plus de voix, elle me dit non, ça c'est super parce que tu utilises la cavité au niveau du nez. Je dis mais c'est nul, c'est encore moins bien que quand je parle. Mais elle a une vie, elle a une idée de ce que ça va permettre plus tard. Comment je serais allée toute seule dans cette direction-là? Enfin, j'aurais pas eu l'idée, c'est une régression pour moi, tu vois.
0: Ouais, je vois, ouais. Ouais, j'ai eu des profs comme ça. Ouais.
1: T'as eu des profs. Il y a une petite allusion là. Des profs qui aiment bien te faire déconstruire un peu.
0: Voilà, mais donc du coup, le livre, si tu t'aides du livre pour chanter, t'es pas tout à fait seule non plus, en fait.
1: Non, t'as raison.
0: Il a été écrit par quelqu'un, peut-être qu'il va tenir un propos un peu particulier par rapport à un autre bouquin, peut-être c'est une maison d'édition, parfois c'est une subjectivité qui est un peu bizarre, mais ça joue quand même, non?
1: Oui, et puis en plus tu peux avoir je vais peut-être faire attention à ma formulation, tu peux avoir une rencontre avec un livre, j'ai envie de dire, tu sais. C'est-à-dire qu'il y a un livre que tu lis parce que c'est un outil technique, et puis il y a un livre que tu lis et t'as l'impression que ça fait écho avec ce que tu recherchais. Et que l'auteur, du coup, que tu lis, ça te parle et ça correspond à ce que... Donc, il peut y avoir même un effet de rencontre au travers d'une lecture et tu peux trouver ce que tu recherchais. Donc, oui, c'était juste... C'est pour revenir aussi sur cette idée de notion et de pratique, du coup, parce que j'ai pas complètement développé ça.
0: Non.
1: C'est aussi de dire que, en fait, quand on apprend, qu'est-ce que je vise, où est-ce que je veux aller? Est-ce que c'est juste je veux emmagasiner de l'information? Ou est-ce que je veux en faire quelque chose dans un environnement avec des personnes? Et que ça fasse partie aussi de... Moi, je connais quand même beaucoup de personnes qui ont appris des matières, mais qui finalement n'ont pas eu la motivation de mettre en œuvre ce qu'il y a derrière. Parce que finalement, ça ne s'était pas mis en lien avec leur réalité, leur motivation, leur environnement. Tu vois, tu peux faire cet exercice d'engranger beaucoup d'informations et te dire « chouette, j'ai appris une langue ou j'ai appris quelque chose ». Mais si tu n'as pas trouvé derrière tout ça, à quel moment ça faisait sens, dans quelle pratique ça s'intégrait et comment ça faisait lien avec ton environnement, sur quel levier ça comment toi, tu pouvais aussi t'approprier ça. Je prends un autre exemple personnel, du coup.
0: Ouais, vas-y.
1: Tu veux le yoga, parce que je suis désolée, après je chante yoga, mais... Je pratique toute seule aujourd'hui le yoga. C'est pour ça que je prends cet exemple-là.
0: D'accord, mais tu pratiques.
1: Mais je pratique. Ok, oui. Mais je pratique parce que, en fait, j'ai eu des enseignants qui m'ont montré des notions et j'aurais peut-être pu le faire par des vidéos. Hein,
0: ouais.
1: Tu vois. Mais à un moment donné, j'arrivais pas, je savais que j'aimais ça, mais j'arrivais pas à le mettre en pratique. C'est-à-dire que j'avais appris, mais j'arrivais pas à le mettre en pratique. Jusqu'au jour où j'ai compris que moi j'avais besoin de mon rythme, d'un environnement avec ma musique, mon horaire à moi, de le faire à telle régularité. Et là, ben, je ne sais pas pourquoi, mais de ce jour-là, je me suis mis à pratiquer le yoga. C'est-à-dire que c'est devenu quelque chose qui fait partie de ma vie. Et où l'élan, la motivation à le faire, ça fait partie de mon quotidien. Et c'est hyper récent.
3: Et du coup, Capucine, dans ta pratique là, du yoga, est-ce que tu as l'impression que tu continues à apprendre justement sur cette pratique-là?
1: Ouais. Et j'ai effectivement l'impression que je continue à apprendre, dans le sens où même je vais revisiter des notions ou des choses que j'avais vues par le passé, mais cette fois-ci, j'ai envie de les mener jusqu'au bout. Je comprends même le sens qu'elles ont, c'est-à-dire pourquoi certaines postures préparatoires permettaient après d'aller vers quelque chose d'autre en termes d'équilibre, etc. Ce que je n'avais pas vraiment compris d'ailleurs auparavant. Mais là, il y a quelque chose qui se met en place.
0: Et du coup, tu apprends par rapport à qui?
1: Ouais, là, c'est, on est de l'ordre de... Je te parlais de pratique.
0: D'accord.
1: Je te parlais de pratique. On est de l'ordre de la création, là.
0: Ouais.
1: Tu vois, on fait le lien entre apprentissage et pratique. Mm-hmm. C'est parce que je pense que c'est... si tu ne fais pas le lien entre apprentissage et pratique, il manque quelque chose qui ne se passe pas.
0: D'accord.
1: C'est par rapport à moi, hein, le yoga.
0: Oh oui, non, mais bien sûr, bien sûr. Mais je pense que la musique fait beaucoup écho, parce que quand on regarde les travaux qui ont été réalisés sur les autodidactes, il y a quand même deux disciplines qui reviennent souvent, que sont la musique.
1: Ouais.
0: Et alors même d'ailleurs, parfois de façon un petit peu erronée ou en tout cas fallacieuse, ou un petit peu rapide. Par exemple, Mozart qui a appris tôt, on le range dans les autodidactes. En fait, quand on creuse dans les musiciens autodidactes, il y en a plein. Mozart, Bach, en fait, ils sont tous autodidactes à la fin, tu comprends plus. Et le deuxième, c'est l'informatique. Et donc, du coup, ça fait sens, d'autant plus que je suppose que dans la musique, il y a une espèce d'interaction qui se crée, qui fait qu'on est tout de suite dans l'essai ou le test de quelque chose.
1: Ouais.
0: Typiquement, le rock, par exemple... Et le rock vraiment des années 60, hein, quand ça démarre, tout ça, ils se sont lancés avec derrière culturellement un refus en fait d'un enseignement classique, qu'il soit musical ou même en fait en général. Et du coup, ils ont été cherchés par eux-mêmes des sonorités, des manières de faire, et on trouve des manières d'accorder les guitares qui sont propres au rock, qui n'existent que dans le rock, des manières de faire les accords aussi, cette manière de ne pas faire les tierces qui n'appartiennent qu'au rock. Par contre, on retrouve systématiquement ce principe de se retrouver ensemble pour échanger sur les pratiques, etc. Donc il y a une démarche autodidactique quelque part, mais malgré tout, il y a toujours cette idée de se mettre en commun.
1: Tu vois, on pourrait aborder un peu autrement ce que tu dis. C'est de se dire finalement, dans les exemples que tu donnes, c'est la passion, la motivation, l'élan qui était présent. Ou peut-être qu'à ce moment-là, il y avait un besoin, il y avait un environnement, une opportunité de créer quelque chose. Parce qu'il y avait une place pour créer quelque chose.
0: Ouais.
1: Et que c'est cet élan-là qui fait que les personnes se sont lancées à la fois seules, c'est-à-dire d'elle-même, sans avoir besoin que ce soit dans un cadre forcément formel ou accompagné. Et c'est je pense que c'est cette question parfois de la motivation, de l'élan qui fait qu'on peut dire l'autodidacte, c'est celui qui apprend seul, parce que finalement, j'ai pas besoin, je suis motivée, je peux faire tout seul. Et c'est là où peut y avoir une confusion. Parce que je peux être très motivée, faire tout seul, et à un moment donné, que ce soit... une très belle opportunité pour moi de saisir une rencontre ou un maître ou quelqu'un qui m'accompagne et qui va me permettre d'aller encore au-delà de ce que j'imaginais.
0: Tu vois. D'accord. Et donc du coup, il y a une attente de cette source, ce maître. Tu penses qu'il y a une attente comme ça?
1: C'est-à-dire une attente?
0: Bah, c'est-à-dire que quand tu fais ton chant ou ton rock, enfin quand tu le fais seul, tu t'attends quand même au bout d'un moment qu'il y ait quelque chose qui vienne te chercher, qui te tire vers le haut.
1: Oui, c'est ça complètement. Je pense qu'il y a un moment donné, il y a un seuil où toi-même, tu as envie de, si tu es vraiment motivé, tu peux avoir envie te confronter, parce que des fois, tu n'as pas forcément envie d'aller vers l'autre pour apprendre, parce que ça te confronte justement à l'inconnu, au danger de défaire ce que tu as appris, que finalement, tu fais souvent pas si mal, parce que quand tu es seul, tu vas déjà dans des choses qui te plaisent. Mais il peut y avoir quand même une aspiration à... À un moment donné, je pense que quand tu veux développer quelque chose, la rencontre avec l'autre, elle est fondamentale.
0: Ok.
1: Ouais.
0: Ok. Et ça, tu peux pas en faire l'impasse.
1: Non.
0: Donc Robinson Crusoe, c'est juste pas possible, quoi.
1: Ouais. On en parlait tout à l'heure, je te disais, je pense qu'il devait avoir pas mal d'hallucinations, imaginées par les seuls à quelqu'un. On s'est créé en s'imaginant en train de parler, de dialoguer. Donc même Vygotsky parle justement de fonctionnement intrapsychique avec justement cette fonction de dialogue extérieur qui après devient intérieur.
0: Ok.
1: Donc ça veut dire que je me suis créée d'abord en parlant avec les autres et c'est après seulement que j'ai compris que je pouvais me parler seule. Donc j'imagine que Robinson Crusoe, ben, il devait parler à pas mal de monde quand même, quoi.
0: Dans sa tête, quoi. Donc Lev Vygotsky, qui est donc décédé dans les années 30, si ma mémoire est bonne, qui est un chercheur russe sur les théories de l'apprentissage.
1: Ouais.
0: Voilà. C'est vrai. Il raconte quoi, Vygotsky ?
1: Oh, plein de choses, hein, franchement.
0: Ah, d'accord, on revient après.
1: Mais si tu veux, on peut... Non, mais y a, par exemple, il y a un exemple que donne Vygotsky qui est intéressant, je trouve, c'est l'apprentissage de l'écriture. Un enfant, il peut spontanément se dire, bon, je vais dessiner des traits, je vais faire ça, et il a une approche de son environnement qui fait qu'il apprend plein de choses spontanément. Mais par contre, l'idée d'apprendre à écrire, quand on apprend à un enfant à écrire, au début, pour lui, c'est de tracer des lettres ou des signes. Il ne se dit pas que ça va lui permettre par la suite de développer des compétences, notamment intrapsychiques, de pouvoir se lire, de pouvoir écrire. Donc s'il n'y a pas quelqu'un qui l'amène vers ça, l'enfant, il va apprendre plein de choses, sans doute. Mais l'écriture, il n'a pas idée de tout ce que ça va lui permettre de développer par la suite comme univers.
0: 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Alors, puisqu'on parle des autodidactes, allons rencontrer les autodidactes, alors même s'ils ne se déclarent pas forcément comme tels. J'ai fait une excursion la semaine dernière au carrefour numérique de la Cité des Sciences et j'ai eu l'occasion de rencontrer Jean-Louis qui fait du modélisme ferroviaire au Fab Lab et qui nous raconte un peu son aventure là-dedans. Alors ça fait en fait 2 ans qu'il vient tous les jours et il a réalisé en fait toutes sortes d'œuvres, un pont transbordeur, des trains, etc. Maintenant il s'attaque à la rotonde de Chambéry, en Savoie. Alors, en fait c'est un bâtiment qui a pour fonction de mettre en rotation les vieilles locomotives qui n'ont pas de sens en fait. Voilà, et il le miniaturise à 1m30 sur 1m30. Il programme tout ça avec une découpeuse laser, avec un logiciel de dessin vectoriel. Il découpe le carton, il fait ses maquettes. Il y a 2 ans, il ne savait pas ce qu'était une clé USB. Et donc du coup, je vais le laisser vous raconter le reste. Voici le Fab Lab de la Cité des Sciences. Mathieu, le carrefour numérique à la Cité des Sciences.
4: Là, vous avez l'exemple de Fred, qui est un étudiant en architecture, qui fait aussi du cosplay pour son loisir.
0: D'accord.
4: Et donc, qui découpe les éléments de ses costumes de cosplay pour les différents festivals auxquels il participe avec les découpes laser. Donc là, vous avez un exemple de ce qu'il fait.
0: D'accord. Donc en fait, il utilise les découpes laser... Pour du Fab Lab.
4: Ouais, pour découper des épées en bois pour se faire des costumes. Donc en fait, il y a une salle de CAO qui se trouve juste derrière moi, mais ils viennent modéliser leurs pièces et ensuite viennent les imprimer sur les imprimantes.
0: Donc la salle de CAO, c'est création assistée par ordinateur, justement.
4: En effet, ouais. Ah, vous avez Momo, là, par exemple, qui vient découper des fleurs. Vous voyez la fresque qui se trouve juste là.
0: Oui.
4: Formé de 13 496 fleurs en papier découpé.
0: Alors qu'est-ce qu'on voit là-bas contre le mur ?
4: En fait, c'était pour un événement autour des cultures urbaines qui s'appelait Freestyle, qui se déroulait à la Grande Halle de la Villette, et pour lequel Momo a réalisé de manière collaborative en fait cette œuvre. Les gens sont venus sticker leurs petites fleurs, et ensuite, apparaît le visage d'une femme, ainsi que des volutes de ses cheveux qui dansent. Sinon, vous avez Jean-Louis qui est en train de fabriquer une maquette d'un truc de train qui fait des tours. J'ai un peu de mal à conceptualiser la chose, mais la rotonde de Chambéry. Donc c'est de la maquette pure et dure. Bah pareil, il utilise les découpes laser pour découper les éléments. Et en fait, là, il est en train d'assembler en fait les éléments qu'il a déjà découpés avec les découpes laser.
0: D'accord.
4: Là, vous avez des étudiants en archi qui fabriquent une topographie. Vous avez Nadège qui vient découper du papier en fait parce qu'elle fait des mobiles pour les lits d'enfants, par exemple. Vous voyez les petits mobiles qui ont des lits d'enfants.
0: D'accord.
4: Laura, par exemple, elle utilise les imprimantes 3D pour fabriquer des bijoux pour une personne sourde qui est appareillée, en fait.
5: Ok.
4: Et en fait, elle fabrique une coque pour esthétiser, en fait, esthétiser ses prothèses, en fait.
5: D'accord. Ça va sortir quoi comme matériau ?
4: Ah bah, ça va être du PLA, en fait, un plastique à base d'acide lactique, mais qui est fondu et qui va venir s'accumuler couche par couche pour fabriquer les objets, quoi, en fait.
5: Ça prend du temps à faire ?
4: Énormément, ouais.
5: Ouais. Ça prend du temps à imprimer, à couler ?
4: Ouais, parce qu'en fait, c'est un fil de 0,4 mm qui va venir s'accumuler couche par couche. Et donc, ça prend énormément de temps, ouais.
5: Est-ce que ça prend du temps à concevoir ?
4: Aussi, ouais.
5: Bien sûr. Comment ça se passe, la conception du bijou ?
4: Général, alors, nous, on utiliserait plutôt OpenSCAD, LibreCAD, FreeCAD ou Blender pour modéliser. Parce qu'en fait, on peut obtenir ces logiciels parce qu'ils sont libres et gratuits. Mais il y en a d'autres qui sont payants, qui fonctionnent aussi. Mais on n'a pas les licences pour les utiliser.
5: C'est important de faire la promotion du libre au travers du Fab Lab ?
4: Ah bah oui, c'est un de nos objectifs et c'est même ma fonction, en fait. Je m'occupe plus particulièrement d'organiser les événements autour des logiciels libres. Que ce soit les Ubuntu Party, les premiers samedis du libre, le Blender User Group, l'accueil de la brique Internet, l'accueil de Wikimedia. C'est moi qui fais l'interface entre l'établissement, la structure qui peut paraître un peu rugueuse comme ça de prime abord, et justement ces communautés qui sont intéressantes, intéressées, et à qui on laisse la liberté d'interagir avec l'établissement et de faire de la promotion, en fait, du libre et des logiciels libres de manière générale.
5: Jean-Louis, usager du Fab Lab. Alors, qu'est-ce qu'on est en train de faire actuellement ?
6: L'idée, c'est de reproduire la rotonde de Chambéry. Voilà.
5: D'accord. Qu'est-ce qu'elle a de spécial, la rotonde de Chambéry ?
6: Bah, c'est sa structure, c'est qu'elle n'est pas commune, quoi. C'est construction type Eiffel, toi. Donc, l'avantage, bah, c'est que en dessous, tu as un pont tournant de locomotive pour le locomotive à vapeur. Tu sais que dans le temps, les locomotives à vapeur, étaient obligés de faire demi-tour pour tracter les trains, parce que autrement, les gars, ils ne voyaient rien. Hein. Donc, il y avait un pont tournant. Et puis, comme Chambéry est une région qui est très enneigée, bah, pour que le matériel soit à l'abri, et bah, il était dans une rotonde.
5: Et donc, c'est une rotonde type Eiffel.
6: Voilà, la charpente est type Eiffel. Tu reconnais bien la structure de la tour Eiffel, là, pour le maillage. Là.
5: Un petit peu, ouais, je vois.
6: Mais donc, c'est ce qu'on appelle une ossature type Eiffel. Voilà.
5: D'accord.
6: Non, c'est parce que je suis passionné de... J'aime le modélisme ferroviaire, et puis bah, c'était un challenge que je m'étais donné. Mais bon, c'est pas tout à fait la rotonde, mais c'est l'idée. Hein. L'idée de base, j'ai juste pris le diamètre et la hauteur. Hein. Tout le restant, c'est d'inspiration personnelle. Hein.
5: D'accord.
6: Ne t'amuse pas à compter le nombre de croisillons, aller voir sur la Chambéry, bah, dire, bah, tiens, il manque un croisillon, t'amuses pas à faire ça. Hein.
5: Ah, promis.
6: Ah, voilà. Donc, ouais, donc bah, la difficulté, bah, c'est d'observer la conceveur. Hein, donc ici, dans la continuité, tu auras pareil, tu auras toutes les choses, tu auras 1m30 de diamètre. Quoi. Donc ça va te donner une idée, ça c'est la base. Ça va faire 1m30 de diamètre.
5: Quoi. Tu connais bien le Carrefour numérique ?
6: Bah, je connais surtout le Fab Lab. C'est un bon endroit ici, hein. Pour apprendre les logiciels de dessin, c'est bien. Hein. Oui, il y a que ça 2 ans quand je suis arrivé, ici je n'ai pas observé avec les USB. Hein. Ah oui, tu vois, donc comme quoi on arrive à évoluer. Hein.
5: Et donc ce que tu as appris ici, au-delà de la rotonde, ça t'a servi aussi dans la vie de tous les jours ?
6: Oui, bien sûr, maintenant sur mon ordinateur, que je sais que c'est les fichiers C, machin chose, oui, effectivement, là, je sais à quoi que ça sert. Maintenant. Dans le temps, j'avais des trucs comme ça sur les ordinateurs, je ne sais pas ce que c'était. Mais effectivement, maintenant, je sais ce que c'est. Tu vois, ça m'a permis le maniement de l'ordinateur quand même, hein, pour les copier-coller, cliquer, tout ça, c'est sûr que... Ici, ça m'a quand même pas mal aidé. Hein.
5: Tu faisais quoi comme travail avant ?
6: Moi, j'étais chauffeur de bus à la RATP.
5: D'accord. Pas du côté des rails ?
6: Pas du côté des rails, malheureusement.
5: Ça a l'air impressionnant comme...
6: Ça donne à réfléchir au niveau de la géométrie, tout ça, ce qui n'est pas trop conforme non plus, donc il y a pas un petit peu d'imperfection, mais bon, ça te permet de faire des belles choses, moi, je trouve, quand même.
5: Tu vas la mettre où après ? Tu vas en faire quoi ?
6: Bah, j'espère par la suite pouvoir me faire mon réseau de train, mais ça c'est... Pour l'instant, je ne sais pas trop jouer à la bête. On verra bien.
7: Ça va être énorme, ça va faire quoi comme dimension?
6: 1m30 sur 1m30.
7: Est-ce que c'est pas l'occasion aussi d'essayer, comme maintenant tu sais utiliser la découpeuse laser, Inkscape et tout ça, essayer les imprimantes 3D, les autres outils qui sont proposés?
6: Mais c'est le logiciel de dessin qui me torture.
7: Ah oui?
6: Tu sais, Momo qui vient de partir, là, il m'a fait faire 2-3 petites pièces, mais bon, c'est parce que je m'y attelle pas assez.
7: Il sert à quoi l'élastique là?
6: Bah, c'était un petit tendeur quand j'ai collé les pièces que j'ai fabriquées. C'est un petit tendeur, voilà, qui me servait à rapprocher les pièces, toi, pour savoir inventer des outils, toi, comme on n'a pas.
7: Ah, c'est-à-dire que ça resserre, voilà, les arêtes entre elles
6: pour pouvoir les coller.
7: Pour que la colle adhère bien, voilà, en attendant que ça sèche.
6: Voilà, alors on crée des petits outils comme ça, quoi.
7: C'est génial.
6: Ce que j'aime bien dans le bricolage, c'est que bah, c'est le côté qu'il faut des fois inventer des outils, réaliser des choses. Quoi.
7: Ça, c'est toi, ça?
6: Oui, c'est moi, tout ça. Oui.
7: Alors, c'est quoi, du coup? On a
6: un pont transbordeur, mais c'est pareil, hein, de dessin libre. Hein. Là, bah, ensuite, j'ai commencé à faire une voûte, pour faire en dessous un pont, par exemple, toi. Faire en dessous un pont, une voûte. Là, bah, j'ai refait un pont carrément, toi. Là, j'ai essayé de faire le haut d'un petit contracteur. Là, un pont, une maison, un bâtiment, deux petits ponts, tu vois, c'est... Alors, ce que tu vois à plat là-bas, le long de la plaquette, là-bas, le long du mur, bah, c'est ce qui correspond au pont. Là. Et les trois petites plaques que tu vois à plat le long, et bah, c'est les trois petites plaques qui ont servi à construire la maquette. Là.
7: D'accord.
6: Okay. C'est un petit peu comme les maquettes plastiques que tu achètes en plastique injecté, tu sais.
7: Ouais, je vois.
6: Voilà, donc...
7: Ok. Et ça t'a servi à quoi? Ça t'a servi à faire des essais et à t'entraîner?
6: Ah bah bien sûr, oui, ça m'a permis déjà à réaliser des maquettes et puis effectivement faire des essais, apprendre à manipuler l'Inkscape. Voilà, c'est...
7: Mais tu avais déjà l'idée de la rotonde avant?
6: Ah non, ça m'est venu comme ça.
7: Après. Ah, ça t'est venu après?
6: Ouais, ça m'est venu après, ouais.
7: C'est quoi comme matériau?
6: Du carton d'un millimètre.
7: C'est du carton d'un millimètre avec un marron un petit peu terne?
6: C'est du carton craft qu'on appelle ça.
7: D'accord.
6: C'est couleur du papier craft, enfin du...
7: Ouais.
6: Là, c'est revêtu d'une feuille de craft sur chaque face.
7: Ouais. Et il a l'air un peu grisé sur les bords, ça c'est la noirceur du...
6: Ah bah c'est le laser qui brûle. Bon, j'aime bien le côté marron parce que ça fait un peu vieillot, ça fait un peu structure métallique qui est un petit peu vieilli. Quoi. Ça fait Eiffel.
7: D'où la rotonde Eiffel.
6: Bah là, oui.
7: Alors donc, du coup, maintenant, tu as tes œuvres en vitrine du Fab Lab du Carrefour Numérique. Oui,
8: quand tu vas nous virer tous ces trucs-là, horribles.
7: Ah ben on en parle justement.
8: Ah ouais, pardon, je m'excuse.
7: Pardon. Je suis pas sûr qu'on va la garder au montage celle-là.
0: 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Alors, on parlait un petit peu tout à l'heure. Alors là, donc Jean-Louis, il raconte un petit peu son expérience du Fab Lab. Et en fait, il raconte surtout que il avait une curiosité pour un sujet. Il savait pas exactement comment aborder son affaire. Et son premier réflexe a été de se mettre dans un groupe pour apprendre, en fait. Ça, c'est un comportement classique qui te surprend, ou comment ça se passe?
1: C'est pas forcément un comportement classique, parce que ce qu'on n'a pas évoqué c'est les différentes manières d'apprendre et de pouvoir développer et modifier ses propres manières d'apprendre. Tendance à aller vers les autres, à d'abord expérimenter, à d'abord lire, à être conscient qu'il y a certaines manières de faire qui sont efficaces ou pas. Et il y a la composante émotionnelle, par exemple, je peux apprendre, me mettre à faire quelque chose et puis dire « Oh, j'y arrive pas ». Et répéter toujours ce même type de processus. Et chez certaines personnes, bizarrement, c'est ce que ça les fait avancer. Elles en ont besoin. Et puis d'autres, elles se rendent compte que finalement, ça les freine. Et peut-être qu'un jour, il faudra changer de manière de faire et se changer un peu ses objectifs ou gérer son temps autrement. Donc, c'est pas forcément un comportement classique. Par contre, ça peut être une approche parmi d'autres. Ce qui est intéressant dans l'exemple là, c'est qu'il y a le côté aussi visuel qu'on n'a pas évoqué, ou du geste. C'est-à-dire que j'apprends aussi beaucoup par le mimétisme. Quand je suis adulte, j'ai pas tout le temps l'occasion d'expérimenter. Il y a au moins 75% des apprentissages qui se font en regardant les autres faire. Parce que tout simplement, ça prendrait trop de temps. Il n'y a que quand je suis enfant que je peux être tout le temps comme ça et de passer mon temps à expérimenter.
0: Et justement, et donc il est utile et de préciser, là, il n'a pas reçu de cours.
1: Il n'a pas reçu de cours, mais par contre, de voir les autres faire...
0: Absolument.
1: C'est un des

0: plein de tutos en fait qui sont réalisés par des gens qui maîtrisent pas du tout leur sujet, mais en fait qui sont, si on creuse bien et puis si on a un regard aussi un petit peu de pédagogue, en fait on se rend compte qu'ils sont en train de creuser leur sujet. Donc en fait ils ont aucun recul et potentiellement ils peuvent dire une connerie dans une configuration qui fonctionne pour eux et pas forcément pour les gens qui regardent. Mais en fait on en voit foison quoi.
1: Ouais. Après, oui, mais tu sais, une très bonne manière d'apprendre, par exemple, c'est de préparer un cours où tu connais rien du tout. Et le fait de devoir préparer quelque chose pour d'autres, de devoir te mettre en scène avec l'enjeu du regard de l'autre, de ce qu'il va en penser, etc., c'est un très bon mécanisme pour activer l'apprentissage. Hein.
0: Ouais, en fait, je fais que ça, Enfin, je veux dire, je fais des cours que pour ça. Pour mettre la pression et apprendre des trucs.
1: Pour te faire apprendre. Voilà. Et ça marche très très bien. Et t'as un gain de temps incroyable par rapport à si tu dois toi t'essayer de... Enfin, ça dépend des personnes, mais en tout cas, ça peut être assez efficace.
0: Xavier Marchand, qui est un chef d'entreprise qui gère Didaction Conseil, on le recevra certainement prochainement. Lui dit la grande arnaque en fait de la formation, c'est que généralement c'est le prof qui apprend le plus.
1: Bah oui, c'est ça.
0: Tu dois pas être le premier à dire ça par contre. Mais mais bon, je l'ai entendu dire récemment, donc ça me fait écho en fait.
1: Ah oui.
0: Ok. Ok, ouais, très bien. Mais alors donc du coup, enfin c'est un apprentissage qui est quand même un petit peu particulier, parce que si je fais un tuto sur internet, si j'écris un article de blog, si je donne des cours à quelqu'un parce que je suis en position de le faire, je vais quand même avoir un niveau d'apprentissage qui est supérieur. Est-ce que je cherche pas un truc en plus?
1: Tu veux dire que la personne qui fait ça, elle a déjà...
0: Non, je veux dire que entre savoir faire quelque chose et savoir l'expliquer, il y a un gap, et le fait de savoir l'expliquer, ça veut peut-être dire qu'on cherche quelque chose en plus, ou quelque chose d'autre.
1: Moi, je connais cette distinction entre le fait, d'abord, il y a les notions, il y a le fait savoir expérimenter, puis savoir communiquer.
0: Ouais, ah, tu connais ça?
1: Ouais, non, mais ce que je veux dire, quand je te dis je connais, c'était un peu pour dire que j'avais pas trop envie de partir sur cette piste-là, parce que je pense que ça dépend tellement de la nature des savoirs.
0: Ah oui, d'accord.
1: Parce que je pense qu'il y a des savoirs, tu sais, sur cette base-là, c'est un peu de dire, de tout le temps vouloir mettre en avant les savoirs du type communicationnel. Tu vois, si on distingue type d'apprentissage instrumental et communicationnel, et c'est hyper important, tout ce qui est communicationnel. Mais ça veut dire que tout ce qui est de l'ordre du geste incorporé, où j'ai une pratique, une expertise, où je sais pas mettre deux mots dessus, c'est-à-dire que je suis pas expert, je suis pas hyper compétent. Et ça peut poser plein de questions, comme par exemple le principe d'un entretien de recrutement où je suis évaluée sur ma capacité à communiquer sur ma pratique. Alors que c'est pas forcément ce qui définit l'expertise de tous les métiers. Aujourd'hui, on évalue l'expertise par rapport à une capacité à non seulement faire, mais aussi à communiquer sur le faire et à le partager.
0: Ok, l'expert, c'est celui qui dit tout le temps « ça dépend ». Ça va si je dis ça comme ça?
1: C'est pas mal comme ça. Qui sait mettre en doute, en cause, en question.
0: Et qui trouvera une nuance à chaque fois.
1: C'est bien comme ça, et qui du coup peut réajuster. Bien sûr que les mots ont une fonction essentielle pour réajuster sa pratique. Mais on peut réajuster aussi par en bougeant, en expérimentant en permanence, tu vois.
0: Et donc du coup, un autodidacte qui tâtonne, qui essaye plein de choses, est-ce qu'il a plus de chances d'atteindre un niveau d'expert ou finalement c'est équivalent à quiconque et à quelque manière que ce soit?
1: Ta question, c'est est-ce que l'expérience et est-ce que la volonté de l'autodidacte qu'il peut avoir à progresser, ça a une valeur supérieure à quelqu'un qui serait dans un parcours autre? Est-ce que c'est ça comme ça qu'on pourrait le formuler, cette question-là?
0: Si tu la reformules comme ça, la réponse est dedans. Non, ça veut dire qu'en fait, l'autodidacte, il va être égal.
1: Oui, il va être égal. Parce que de toute façon, ce sont des parcours qui se construisent. Et je pense quand même, je suis pas en train de dire que c'est pas utile de mettre des mots sur, d'accord, de conceptualiser. Il y a un moment donné, quand tu vas sur les bancs de l'école, c'est aussi parce que ça peut te permettre de faire le gap et de te dire, bah, tiens, je vais enfin pouvoir mettre des mots sur ce que je fais. Et ça va me permettre, moi, un recul sur qui fait que je vais ajuster ma pratique. Mais c'est parce qu'à un moment donné, j'ai besoin de faire ça. Donc c'était déjà présent avant que j'y aille. Tu vois, j'avais déjà cette idée qu'il fallait que je mette des mots sur ce que je fais.
0: C'est-à-dire que je savais déjà.
1: Je savais déjà.
0: Mais je le savais pas encore.
1: Ouais, c'est ça. Va comme ça, c'est ça.
0: Bah oui. Si ça te va, ça me va. Il y a un article qui fait foi chez les informaticiens qui est un peu connu, mais bon, qui est en anglais, donc du coup, qui est pas toujours accessible. Alors il est assez marrant parce que. Ça raconte en fait un autodidacte, c'est un long article qui est vraiment un témoignage en fait sur un informaticien.

0: qui a appris la programmation par lui-même. Il écrit ça à 23 ans et c'est assez impressionnant pour plusieurs raisons. Alors, ça, on l'a sur le blog rededge.com, R-D-E-D-G-E-S.com, puisque c'est Randall Dedge, l'auteur. Et donc, en fait, donc, voilà, il raconte son expérience qui est bien longue, déjà à 23 ans, et de par son expérience, il explique ses stratégies d'apprentissage. Il met pas des mots dessus comme un pédagogue le ferait. Bon, par contre, il va dire, la première chose à faire, c'est d'aller rencontrer du monde. Les forums de discussion, se confronter à des situations, avoir des échanges sur les pratiques. Y compris pour être confronté à des problématiques. Avoir un désir intense. Je cite. Hein. Donc, là, je la fais vite parce que là, je fais que les titres, mais en fait, après, il développe à chaque fois ça. Faire du code, mais au sens un petit peu, comme on dirait, faire de la dictée pour de l'orthographe. C'est-à-dire avec un côté un petit peu old school comme ça de l'apprentissage, mais il dit voilà, mais il faut quand même en passer par là. Et donc, ça m'a fait sourire parce que je le vois passer par ces étapes, avoir un désir intense, la motivation, rencontrer du monde. J'avais un peu l'impression d'avoir le plan d'une conférence de Capucine Brémond, en fait. Donc c'est marrant qu'ils conscientisent ça comme ça.
1: Ouais.
0: Donc c'est important d'avoir aussi cette espèce de... cette émotion qui nous sort et qui nous ramène vers un besoin d'apprendre.
1: Oui, c'est hyper important. Et après, on peut pas demander à une personne de l'avoir, tu vois. C'est que quand on décrit que c'est hyper important, en même temps, le fait de le dire, ça crée pas grand chose. Donc c'est ça aussi, c'est sur cette question de l'élan de la motivation. Je pense qu'a priori, en tant qu'être humain, on agit pour répondre à nos besoins, et que si on n'agit pas, c'est qu'il y a quelque chose qui n'est pas identifié ou pas clair dans nos besoins, ou qu'il y a des besoins qui sont en contradiction. Donc pour moi, la question de la motivation et l'élan, je la perçois de manière assez naturelle et spontanée. Et je me questionne toujours sur plutôt qu'est-ce qui fait qu'une personne ne peut être arrêtée dans son mouvement ou démotivée. Tu vois, c'est donc à la fois c'est une question centrale, la question du désir. C'est même la seule question, parce qu'après, quand tu disais l'exemple des stratégies d'apprentissage, si j'ai le désir et l'élan, je vais avoir tendance à me questionner, donc à m'ajuster, parce que c'est pas le fait de, c'est ce que je disais tout à l'heure, c'est pas le fait de mettre des mots, c'est d'avoir envie de se questionner, de s'ajuster, d'être toujours en interrogation sur sa manière de faire, qui fait qu'on développe ses capacités d'apprentissage et que donc on avance. Donc ça vient évidemment du désir, mais cette question du désir, on la règle pas comme ça. C'est la question, qu'est-ce qui fait que parfois je suis arrêtée dans mon mouvement? Et qu'est-ce que... Donc c'est pour ça que c'est intéressant l'autodidactie aussi, parce que quand même, je pense qu'a priori, un autodidacte, c'est quand même quelqu'un qui, au départ, était allé dans une direction qui lui tenait à cœur, avec un élan naturel. Mais je ne sais même pas si on peut apprendre sans ça, en fait. Tu vois, en dehors du fait de se retrouver sur un banc d'école parce que ça fait partie d'un système. Je ne sais pas si on peut apprendre si on n'a pas le désir.
0: J'entends dans ce que tu dis que le fait d'avoir un désir, ça implique à un moment donné que le désir peut s'interrompre ou il peut évoluer dans quelque chose, par exemple un renoncement, un rejet. Mmh. C'est parce qu'on a une émotion forte, on va dire positive, pour vulgariser un peu, qu'il peut y avoir une émotion négative sur la même chose.
1: Oui, tout à fait. Oui. C'est-à-dire qu'en fait, tu peux avoir un élan pour avancer dans une direction que tu veux et donc du coup faire ce qu'il faut pour apprendre, pour te rapprocher de ta direction. Et en même temps, le fait de te mettre en mouvement, ça peut faire émerger des freins. Pourquoi, par exemple, on peut se dire « j'ai envie d'apprendre ça et je ne le fais pas qu'est-ce qui fait que je ne le fais pas forcément ou que je ne me mets pas en action ?» Mais c'est peut-être que d'un côté, j'ai envie, et d'un côté, au moment où je me mets en mouvement pour y aller, il y a autre chose qui s'exprime du simple fait que j'essaye d'avancer. Tu vois, c'est comme si t'avances et puis il y a quelque chose qui te tient un peu en arrière et tu le sens pas tant que tu fais pas un pas en avant, tu vois. Okay, et c'est en faisant un pas en avant que tu sens que ça tire un peu derrière et qu'il y a quelque chose là qui coince un peu.
0: Okay. Et c'est cette difficulté qui fait l'apprentissage?
1: De toute façon, quand je te disais, on parlait du fait que l'apprentissage c'était des constructions et reconstructions. Si on parle d'apprentissage au sens, pas simplement je te donne des informations et tu les prends et c'est une case, tu vois, comme ce qu'on disait que c'était pas tout à l'heure. C'est effectivement la capacité à voir ce qu'il en est de ses difficultés et ce qui bloque et ce qui freine et ce qui fait qu'on n'est pas dans son mouvement naturel et dans son élan naturel qui peut faire effectivement les questions autour de l'apprentissage. L'apprentissage, je ne sais pas, en tout cas les questions que peuvent se poser un pédagogue pour accompagner quelqu'un en tout cas. Et voilà.
0: Donc... Ok. Non, mais du coup, c'est
1: continuer,
0: très clair.
1: Mais...
0: L'apprentissage, c'est des constructions et c'est des déconstructions. 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On va faire une petite pause musicale. Alors une pause musicale un petit peu particulière en plus parce que j'ai sollicité en fait les auditeurs pour m'aider dans le choix des musiques. Et donc on est tombé sur un groupe qui s'appelle Cause Commune en fait. Et c'est une coïncidence. C'est un trio de rap qui existe depuis 2004. Et j'avais jamais encore eu l'occasion de diffuser du rap à l'antenne, c'est l'occasion. Et donc je vous propose ce soir les artistes, donc le groupe Cause Commune et la chanson Autodidacte.
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1: Vous êtes toujours en direct dans Cause à effet, votre magazine du travail, de l'emploi et de la formation, une émission Cause commune, avec mon invité spécial Capucine Brémond, enseignante chercheure en théorie de l'apprentissage. Chercheur avec un E.
2: Oui.
1: Au début, j'avais dit chercheuse en te présentant tout à l'heure et tu m'as pas repris.
2: Non, mais si tu veux, tu peux.
1: D'accord.
2: T'as le droit de créer.
1: Je me suis basé sur ton site internet, en fait. On peut aller dans capucinebrémond.com alors.
2: Ouais.
1: J'en profite
2: ouais.
1: pour le présenter. Et donc, on parle autodidaxie depuis 21h. Et on en revenait, on allait en revenir à cet exemple donc du coup voilà, du programmeur qui a appris tout seul, qui avait un intense désir et qui voilà, qui avait envie quand même de partager, mais qui s'est du coup qui s'est passé de source en fait, qui s'est passé de maître. Et qu'est-ce qui s'est passé du coup pour lui pour qu'il prenne pas un chemin classique?
2: Oui. Tu vois, ce qui est intéressant là-dedans, c'est qu'est-ce qu'on appelle le maître dans tout ça? Quelle représentation j'ai du maître? Est-ce que c'est une figure qui représente quelque chose pour moi, qui me porte, qui me guide? Est-ce que c'est le maître qui me dispense un enseignement classique, comme tu dis, c'est-à-dire au sens institutionnel, dans un cadre institutionnel? Qu'est-ce que représente la figure du maître? Et qu'est-ce qui fait qu'à un moment donné, j'ai envie de me détacher de cette figure et de ne pas compter sur cette figure? Et c'est vrai que c'est une question intéressante parce que passer à côté de l'occasion d'avoir quelqu'un qui croit en nous, tu vois, suffisamment pour que on puisse s'autoriser à apprendre. Mais tu sais, derrière ça, il y a une conception de l'apprentissage que j'ai pas soulevée. C'est-à-dire que l'idée, tu sais, que le savoir, il est niché en nous. Tu sais, si on parle un peu de... Si j'allais chercher jusqu'à chez Platon, tu sais qu'on sait déjà, et que le maître, il est là juste pour nous porter un regard sur nous qui nous permet de voir ce qu'on ne voit pas.
1: Ouais, mais ça, c'est typiquement d'ailleurs la démarche d'Aristote. Aristote,
2: oui.
1: Il dit, il n'y a rien à observer,
2: oui.
1: Je vais tout faire par mon raisonnement. C'est pour ça qu'il a dit beaucoup de conneries d'ailleurs,
2: oui.
1: Parce qu'en fait, tout partait de sa tête.
2: Oui. Oui, c'est ça.
1: Est-ce que ça, c'est pas le danger? Est-ce qu'un mauvais autodidacte, c'est Aristote? Est-ce que ça, c'est
2: ouais,
1: possible?
2: Ce serait possible, ouais. De dire ça. C'est quelqu'un qui n'a pas accepté qu'on porte un regard sur lui. Et qu'on voit ces qui avait pas envie qu'on voit ces zones d'ombre ou ces zones obscures ou ces zones aveugles, tu vois.
1: Oui.
2: Alors même que c'est justement ce regard bienveillant, si possible, que quelqu'un porte sur nous ou une personne, je sais pas, si toi tu penses que c'est sincère ou pas, mais moi quand je vois des apprenants dans un groupe, si je les accompagne, c'est parce que je vois déjà qu'ils savent, tu vois.
1: Ouais.
2: Je vois déjà qu'ils savent et je me dis bon bah peut-être il y en a quelques-uns qui ne le voient pas pour l'instant. Et du coup, par le questionnement, par l'accompagnement, on va pouvoir aller vers ça. Si je le vois, alors peut-être qu'il y en a chez certains où je ne le vois pas, tu vois, et ce sera plus compliqué l'accompagnement.
1: Ouais,
2: mais,
1: je vois.
2: Mais il y a toute une vision de l'apprentissage derrière ça.
1: Ouais. Mais après, là tu pars du principe que l'autodidacte, il est dans sa démarche, il est content comme ça, il dit bon je vais me passer de maître.
2: Ouais.
1: Il va pas forcément le conscientiser, mais
2: non.
1: En tout cas il y a quelque chose qui va se passer, qui va faire que.
2: Ouais.
1: Mais jusqu'à présent, on reste quand même plus ou moins dans un schéma où ça se passe à peu près bien.
2: Ben non, pas forcément, parce que en même temps, qu'est-ce qui fait que je me passe de cette possibilité-là? Je sais pas. Qu'est-ce qui fait que moi ça m'est arrivé de m'isoler dans mon parcours d'apprentissage, de vouloir apprendre seul. Mais qu'est-ce qui fait qu'à un moment donné, je me coupe de l'opportunité du regard de quelqu'un extérieur qui va me permettre de voir ce que je ne vois pas et qui, par son regard, va me permettre de croire en moi, etc.
1: Ok, donc ce que tu veux dire, c'est que j'ai peut-être pas forcément envie qu'il y ait quelqu'un qui ait un regard
2: oui,
1: sur moi.
2: C'est ça. C'est
1: alors
2: ça.
1: Donc du coup, je préfère être autodidacte.
2: Oui.
1: C'est une manière de me cacher de quelque chose.
2: Ça peut. En tout cas, moi, je peux te dire que quand j'ai dû changer de rôle et à me retourner sur les bancs de l'apprentissage et me mettre en formation, c'était pas forcément agréable. Finalement, c'était pas très confortable de me dire ça se trouve, en plus, je vais apprendre des trucs, ça va me transformer pour de vrai, j'avais pas trop envie d'y aller.
1: Ouais.
2: Tu
1: en plus, il y a des profs qui le voient et tout.
2: Ouais, c'est ça, ouais.
1: Ouais, c'est pas génial, ouais. Mais alors, du coup, moi... J'ai eu des situations d'autodidaxie, je suis très prudent dans la manière de formuler mon affaire, et notamment à une époque où l'informatique n'était pas reconnue comme une compétence de diplôme, de bac, de titre ou même de quoi que ce soit. Et j'en ai fait quelque chose, je me suis fait recruter très rapidement et très facilement parce que à cette époque-là, il n'y avait aucune entreprise pouvait se baser sur un diplôme, un titre ou quoi que ce soit, puisque c'était juste un truc qui n'existait pas. Par contre, il y avait des gens qui se trouvaient se dépatouiller avec ça. Donc ça, c'est une autodidaxie, mais une autodidaxie qui est un peu provoquée en fait, qui est par quelque chose extérieur. Enfin, je veux dire, j'ai pas fait exprès. Et je prétends pas l'avoir bien vécu.
2: Mais après, tu vois, on a pas clairement défini l'autodidaxie. Est-ce qu'on parle au niveau institutionnel, c'est-à-dire que je suis pas allée dans un cadre formel institutionnel et j'ai appris avec les autres, mais pas forcément dans un cadre reconnu ou diplômant ou institutionnel. Et où est-ce qu'on parle vraiment de j'ai le sentiment d'avoir appris vraiment seul. Et du coup, bah, tu vois, imagine, je pourrais te poser la question, Stéphane, est-ce que tu as eu le sentiment d'apprendre vraiment seul ou pas dans ce contexte d'autodidaxie?
1: Bah, dans la mesure où je suis quand même plus ou moins un pédagogue, quand même, je ne pourrais pas dire seul, parce que je trouverais quelque chose à chaque fois à raccrocher, en tirant le fil de plus en plus, à me dire, oui, mais ça fait quand même écho à ça, ça me ramène quand même à ça, il y a quand même toujours quelque chose. Par contre, c'est vrai qu'un autodidacte qui se découvre sur le tard et qui ne s'en rend pas compte, peut-être que il fera pas directement le lien avec d'autres objets sur lesquels il ira. Et alors, donc du coup, sur la définition de l'autodidacte, elle est très compliquée parce que effectivement, il y a l'institutionnel, il y a sociétal. Entre les psychologues et les sociologues, on va avoir des approches différentes. Moi, j'aime bien dire un truc, c'est que l'autodidactie, c'est penser ses propres stratégies d'apprentissage en vue d'avoir un résultat. Et je précise en vue d'avoir un résultat parce qu'avec le développement d'Internet maintenant, en fait, c'est en vue d'avoir un résultat, c'est tout le temps omis parce que c'est sous-entendu dans les travaux des années 80-90 et quelque part, c'est assez logique. Mais à partir du moment où on commence à rentrer dans l'ère d'Internet, le savoir est partout, tout le temps. La notion de mémoire s'amenuise et on est de plus en plus amené à comprendre plus qu'à apprendre au sens de mémoriser. Et du coup, si on ne fait pas cette distinction-là, on pourrait dire qu'on est en train d'apprendre en permanence.
2: Ouais. Si on reprend ta définition, à ce moment-là, on est tous un peu autodidactes quand on apprend. Parce que cette capacité à développer, une capacité à apprendre, justement, à s'ajuster, etc., cette stratégie qu'on apprend à développer par soi-même, je pense qu'on la rencontre même quand on est en situation formelle. Et si on ne la rencontre pas, c'est que justement, il serait intéressant de travailler sur ces stratégies d'apprentissage. Tu sais, c'est comme le principe, quand on apprend une poésie, de répéter, de répétition, pour apprendre par cœur. Piaget, lui, parce qu'on ne l'avait pas cité encore.
1: Ah, on n'a pas... voici un qu'on n'a pas cité. un psychologue français.
2: Un psychologue français. Lui, ce qu'il va dire, c'est que c'est pas le fait de répéter qui fait apprendre. C'est que la répétition, c'est l'occasion d'un ajustement.
1: D'accord. Okay.
2: Donc, est-ce que toi, Stéphane, tu es du genre à ajuster? Est-ce que tu as une stratégie d'apprentissage ou pas? Est-ce que l'autodidaxie t'a permis de développer ça? Ok, mais ça, c'est pour tout apprentissage, en fait.
1: Bah ouais. Mais enfin, c'est une coïncidence troublante qu'en plus, justement, l'émission s'appelle Sommes-nous tous autodidactes?
2: Bah ouais, c'est ça. Et peut-être que c'est juste qu'aujourd'hui, on s'en rend bien compte avec toutes les ressources qui se développent autour et la capacité à justement à mobiliser seul plein de ressources, qu'en fait, on est tous un peu autodidactes parce que la question de l'apprentissage seul, elle se...
1: Ah, on l'est un petit peu tous, finalement?
2: Ah ouais, mais okay, finalement...
1: Ok, merci, bonsoir. Non, je... Ça se fait. Ouais, non, mais bon, bien sûr. D'une certaine manière, on peut se conformer rapidement à une définition qui fait qu'on l'est un peu tous. Mais du coup, qu'est-ce que ça veut dire? Est-ce qu'il faut qu'on soit tous autodidactes? Est-ce qu'on rentre, à ton avis, dans un moment? Est-ce que tu vois des évolutions qui se font où il faut qu'on devienne tous autodidactes maintenant?
2: Non, mais je vois pas des évolutions, je vois plutôt des zooms. C'est-à-dire qu'on plutôt de... Le fait qu'il y ait le numérique, qu'il y ait de plus en plus de personnes qui se forment seules, qui se construisent leur parcours avec leur temporalité. Et ça, c'est une bonne chose de pouvoir écouter son rythme. On n'a pas parlé de ça, mais pour apprendre, il y a un temps pour apprendre. Ou qu'on puisse valider son expérience professionnelle par un diplôme. Fait qu'effectivement, on se pose la question d'apprendre par soi-même. Mais c'est juste un zoom sur un processus qui est le processus d'apprentissage, tu vois ? C'est juste une manière de le rééclairer et de se rendre compte qu'en fait, même quand il y a un maître, en fait, si moi je ne prends pas les choses en main, si je n'ai pas le désir d'apprendre, si je ne développe pas des stratégies, il ne se passera pas grand-chose. Tu vois, s'il n'y a pas une relation qui est créée aussi.
1: Ouais. Et qu'est-ce que ça veut dire « j'ai appris sur le terrain »
2: Ouais. Ça veut dire que, ouais, c'est ça. Parce que j'essaie d'imaginer quelqu'un qui n'a pas appris sur le terrain quand tu me dis ça, c'est pour ça.
1: Oui, c'est ça.
2: C'est ça, tu vois. Donc, il a appris dans les livres. J'ai appris sur le terrain, ça veut dire qu'au moment où j'ai expérimenté, j'avais pas le sentiment de savoir comment il fallait faire. Je pense que ça veut dire ça. Ça veut dire que j'y suis allée, j'ai tâtonné, un peu, tu vois, un certain modèle de l'apprentissage, et j'avais pas le sentiment de maîtriser la situation. Je me suis mis en danger.
1: Okay.
2: Tu vois, je pense que ça veut dire ça. Et parce qu'on ne peut pas dire d'un côté j'apprends sur le terrain et d'un côté j'apprends sur les livres.
1: Non, en fait, ça voudrait dire que c'est autodidacte versus premier de la classe.
2: Ouais, c'est ça.
1: Et qu'il y aura un clivage comme ça. Et en fait, c'est pas tout à fait ça.
2: Non, c'est pas tout à fait ça.
1: La poésie de tout à l'heure, donc toi tu disais, on apprend par cœur, on la répète. Mmh. On a une mémoire comme ça, la mémoire du poisson rouge qui s'arrête au bout de 3 secondes, et le fait de répéter, ça fait qu'au bout d'un moment, ça passe dans une autre mémoire. Il y a la boucle phénologique,
2: okay.
1: Et on en voit ça dans la mémoire qui est, je sais plus laquelle, mais qui existe. Mmh. Je suis un très mauvais neurologue.
2: Ok. Donc tu fais bien de partir là-dessus.
1: Voilà. Mais bon, ça c'est un schéma, c'est une stratégie qui est purement basée sur la mémoire. Par contre, une poésie, on la récite beaucoup mieux quand on la récite à quelqu'un, quand on pense à quelqu'un, quand elle se dirige vers une personne.
2: Quand on donne du sens à ce qu'on récite aussi. Je veux dire, des fois c'est simplement comprendre ce dont on parle. Mais ça rejoint ce que tu dis, c'est-à-dire que c'est pour s'imaginer la destinée à quelqu'un, la communiquer en fait.
1: D'accord.
2: C'est pas juste des mots, c'est quelque chose qui peut se communiquer. Tu sais, on peut même se parler à soi-même. Donc la poésie, elle peut nous toucher à nous-mêmes, pour qu'il y ait un univers d'évocation qui se développe, qui me permette d'apprendre mieux, tu vois, parce que là on a des stratégies d'apprentissage. Si ça fait sens pour moi, du coup je retiens plus facilement. Si je m'imagine l'adresser à quelqu'un aussi, ben me parler à moi-même aussi, ça fonctionne.
1: Ok. D'accord, ok. Mais alors, ça veut dire que l'autodidacte, il peut se parler à lui-même.
2: Bah oui.
1: Robinson Crusoe, en fait, il se parle à lui-même pour essayer d'apprendre.
2: Sans doute qu'il devait se parler à lui-même.
1: Ouais.
2: Peut-être même à haute voix.
1: Il devient pas
2: J'en
1: fou,
2: sais rien,
1: non
2: je sais pas.
1: D'accord.
2: Je pense qu'effectivement, c'est compliqué de vivre seul quand même. Hein. Je pense que c'est vraiment compliqué.
1: Et au-delà de l'apprentissage.
2: Au-delà de l'apprentissage, on parlait tout à l'heure du fonctionnement social de l'être humain, ouais.
1: Ok, Laurence, on t'entend plus depuis tout à l'heure parce que tu es concentrée à fond.
3: Ouais.
1: Parce que toi, tu as beaucoup de choses à dire sur les autodidactes. T'en connais des autodidactes ?
3: J'en connais, bah toi, non ?
1: Alors il y a moi par exemple, ok, alors Patrick s'excuse de ne pas être présent ce soir, mais il pense très fort à nous, il a un séminaire demain très très tôt. Alors Laurence, tu vas nous raconter tout.

0: Alors, en fait, ce que je voulais, moi, c'était de parler d'un livre, et plus largement d'un article que j'ai découvert donc en préparant l'émission.
1: Ok.
0: Alors, j'ai pas eu le temps de le parcourir tout le livre, mais qui m'a vraiment paru très très passionnant, et qui s'appelle en fait « Apprendre par soi-même aujourd'hui les nouvelles modalités de l'auto-formation dans la société digitale ». Donc, c'est un ouvrage qui a été écrit sous la direction de Philippe Carré et Marc Nagels, qui sont tous les deux docteurs en sciences d'éducation, voilà, et qui travaillent donc depuis de nombreuses années sur ce sujet-là. Alors d'ailleurs, c'est un ouvrage qui a été écrit à plusieurs mains, avec cinq autres auteurs, dont Frédéric Gérard, qui avait participé à l'émission de Cause à Effet en janvier.
1: Le 30 janvier pour la première émission, absolument.
0: Sur la question de la formation en situation de travail. Et en fait, l'ambition de cet ouvrage, c'est de porter un nouvel éclairage en fait sur les pratiques de l'auto-formation dans notre contexte du XXIe siècle, c'est-à-dire un contexte où justement on a une abondance de ressources numériques à portée de clic. Alors au fil des pages, en fait, le sujet de l'auto-formation, il est analysé sous trois angles. Un premier angle qui explore l'environnement finalement de l'autodidacte pour comprendre l'influence du milieu familial. Ça revient un peu à se demander entre autres pourquoi je vais me mettre à m'auto-former. Donc là, j'en reparle dans un instant. Le second angle, c'est s'intéresse plus particulièrement aux ressources qu'on va mobiliser pour apprendre. Alors, d'ailleurs, qu'elles soient numériques ou sociales, à travers les réseaux physiques ou virtuels de personnes. Donc en gros, c'est sur quelles ressources je vais utiliser pour m'auto-former. Et le troisième angle, c'est met l'accent en fait sur l'activité même de l'auto-formation. C'est-à-dire sur quelles ressources propres, individuelles, je vais m'appuyer pour apprendre tout seul, comment je vais organiser mon apprentissage de connaissances, etc. Voilà, donc c'est plusieurs articles écrits à plusieurs mains qui abordent ces trois angles-là et qui revient finalement à savoir donc comment on peut devenir une personne capable de diriger ses propres apprentissages en sachant combiner des ressources de formation voilà, qui sont disponibles, qui sont existantes au service de son but d'apprentissage. Et alors dans un des articles, donc je vais vous parler plus particulièrement, ils abordent la question du poids du contexte familial dans cette disposition qu'on aurait à s'auto-former ou pas. Parce qu'en fait, on en a déjà un petit peu parlé au début de l'émission, c'est que les autodidactes peuvent avoir l'impression aussi que c'est une faculté qu'ils ont, un peu de façon spontanée, qu'ils ont même depuis toujours, et que donc c'est un peu, en quelque sorte, un peu inné. Et en fait, les auteurs de l'article, donc c'est Nathalie Tingry et Christophe Jeunesse, ils veulent questionner en fait hein, cette impression-là, et au-delà de ça, ils veulent savoir si en fait la disposition à s'auto-former, c'est une sorte d'héritage qui serait issu de notre environnement social, ou bien un comportement singulier de la personne en fait, qui serait le fruit à la fois de ses propres caractéristiques croisé avec ses propres expériences de vie, voilà, qui auraient été des contextes favorables au développement de sa pratique d'auto-formation. Et plus précisément, l'hypothèse qu'ils ont voulu vérifier, c'est de savoir si on peut dire que la famille constitue un premier environnement qui offre des expériences dans lesquelles on va justement éveiller cette disposition à s'auto-former. Et pour cela, donc, ils ont interrogé près de 80 personnes sur leur pratique d'auto-formation. Donc, voilà, un peu comme on en a déjà parlé tout à l'heure. Et alors, ils ont été surpris de découvrir deux choses. La première, c'est que la majorité des personnes disent que l'auto-formation, pour elles, c'est une habitude de vie. Voilà, donc, ce n'est pas quelque chose qui intervient de façon ponctuelle, mais ça fait vraiment partie de leur... Il y a un lien étroit dans la façon dans leur rapport aussi, dans leur rapport au monde et dans la façon dont ils vont le vivre. Et la deuxième chose, c'est que finalement, les racines de leur dynamique d'auto-formation, elles sont beaucoup plus diverses que seulement cette simple distinction héritage familial d'un côté et de l'autre accumulation finalement d'expériences favorables au cours de mon existence, voilà. Et puis, il y a autre chose qui ressort dans cet article et que je trouve intéressant, par rapport donc à l'enquête de terrain, c'est que, effectivement, le contexte familial pèse. Donc ça, voilà, ils le font vraiment ressortir à travers tous les entretiens qu'ils ont faits. Mais en fait, dans les deux sens, c'est-à-dire que les parents peuvent avoir porté une culture d'apprentissage autonome au sein de la famille, parce qu'ils sont un peu touche à tout, parce qu'ils ont eux-mêmes changé plusieurs fois de métier, parce qu'ils emmenaient les enfants régulièrement à la bibliothèque. Mais aussi que ça peut être en réaction. C'est-à-dire que, pour faire court, hein, je me suis mis à lire plein de bouquins pour un peu échapper au dîner le dimanche avec la famille, quoi. C'est un peu caricatural ce que je dis, mais c'est ça qui est intéressant, c'est que c'est pas forcément le poids familial dans un sens positif. Ça peut être aussi, du coup, en réaction aux habitudes familiales. Et puis, il parle aussi au-delà en fait du contexte familial, de déclencheurs extérieurs qui ont pu donc favoriser cette attitude d'auto-formation. Par exemple, alors ça c'est évidemment un grand classique, on en a parlé, c'est l'envie d'une évolution professionnelle après un épisode un peu scolaire peu concluant. Ça peut être aussi un environnement institutionnel à un moment donné qui a été un cadre qui a un petit peu obligé à être plus autonome dans ses apprentissages. Par exemple, la fac. Tu vas pas t'en sortir si à un moment donné, tu vas pas devenir un peu plus autonome dans ton apprentissage. Voilà, donc en conclusion, les auteurs disent, l'origine de nos processus d'auto-formation sont complexes, ils sont subjectifs. Et oui, on peut dire que quand même, les expériences précoces au sein de la famille ont une influence importante. Mais pas toujours déterminante. Et comme le dit une des personnes interviewées, on peut dire que ma famille a une influence sur ma manière d'apprendre, mais qui se renforce par les gens que je rencontre au fur et à mesure en fait, de ma vie.
1: Je voulais revenir sur cette histoire de l'inné, l'acquis. Benjamin Bayard, à l'occasion de l'Ubuntu Party 2014, disait « Si je démonte le radio-réveil et que je le remonte, il marchera peut-être moins bien, mais je serai moins con. L'un dans l'autre, ça se vaut. » Il dit ça mot pour mot. Est-ce qu'il y a une espèce d'appétence comme ça, un besoin de démonter le radio-réveil ou vraiment une manière de faire qui va du coup déterminer un style de vie ? Dans l'apprentissage,
2: j'entends. Oui. Ce qui était intéressant dans l'exemple de l'environnement familial, c'est que il y avait une manière de se situer en réaction à, qui pouvait être une manière d'apprendre, parce que justement, une sorte de curiosité pour, par exemple, se distancer d'un modèle familial. Et en même temps, c'est compliqué d'imaginer qu'on puisse échapper à son environnement. Et il y a une question qu'on n'a pas posée, c'est quelle est la visée de l'apprentissage ?
1: Quelle est la visée de l'apprentissage ?
2: Ouais. Merci Stéphane de me la poser. Et tu vois, imaginons que la visée de l'apprentissage, faisons l'hypothèse, ouais, que ce soit de me sentir au bon endroit, à la juste place, avec mon environnement. Que par exemple, pour rencontrer les situations professionnelles, et que ce soit de me sentir juste en accord avec cet environnement. Dans ce cas-là, se situer en réaction de déconstruire ou de réagir contre son environnement familial, ça peut être un boost pour apprendre. Oui. Ça peut être un boost pour apprendre, mais qui peut trouver ses limites à un moment donné, parce qu'il va m'apprendre à être en opposition justement au système dans lequel j'essaye d'être en adéquation. Tu vois ?
1: Ouais, je vois.
2: Donc d'être en réaction à, c'est déjà une manière de se positionner dans son apprentissage et qui peut vite trouver ses limites si on regarde que la visée de l'apprentissage, c'est justement de se sentir à sa place dans son environnement. Et je sais. Là-dessus, sur la question de l'environnement familial, de toute façon, je ne peux apprendre que ce que j'ai cru qu'il était possible d'apprendre. Donc de toute façon, que je sois contre ou pour, que je réagisse ou pas à mon environnement familial, je vais déjà partir de là. Et je vais peut-être même être limitée forcément par ça. Mais ce qui est passionnant aujourd'hui, c'est qu'on arrive à énoncer ça. C'est-à-dire on arrive à dire, je ne peux apprendre que dans la limite de ce que je crois possible. Ce qui sous-entend, si j'arrive à croire plus que ça, je suis capable d'apprendre plus. Avant, on ne pouvait même pas dire ça. Et le simple fait de dire ça, ça rend possible beaucoup d'apprentissage.
1: J'ai pas pu apprendre ce que je croyais pas possible.
2: Ouais. Ouais. Mais je ne peux pas apprendre si je ne crois pas que c'est... Si je ne crois pas que je peux atteindre quelque chose, je peux croire que ça va être difficile d'atteindre un endroit, mais si je ne crois pas que ça puisse être atteint, je ne vais même pas essayer d'y aller.
1: Laurence. Toi, tu veux revenir sur l'autodidaxie parce que tu as expérimenté des cas concrets, c'est ça ?
0: Je vais rebondir un peu sur ce que vient de dire Capucine sur cette question de la motivation. finalement, de croire possible, finalement, cet apprentissage. Et sur aussi ce que vous avez dit tout à l'heure, sur finalement, dans les échanges, sur est-ce qu'on ne devrait pas finalement tous devenir un peu autodidactes ? Hein, c'est un peu la question que je me suis posée, justement en préparant aussi cette émission.

0: Alors voilà, est-ce qu'on ne devrait pas tous devenir autodidactes? C'est vrai qu'aujourd'hui, avec deux ou trois mots-clés tapés dans un moteur de recherche, et hop, voilà, des mémos, des tutos, des vidéos à gogo, le matin tôt ou à l'heure de l'apéro. Désolée, c'était pour faire deux rimes supplémentaires en haut. Bref, on est tous d'accord, okay. Tout est à portée de main. Hein. On ne peut plus dire, justement, la bibliothèque était fermée, ou bien le prof était malade. Non, on ne peut plus dire ça. Et puis surtout, n'aurions-nous pas intérêt à devenir capables de savoir bien faire ça au quotidien, de nous auto-former en permanence, quand on veut, où l'on veut, et parce qu'on le vaut bien. Donc, on le sait, le travail n'arrête pas d'évoluer, on ne fera pas forcément le même métier 40 ans d'affilée, on se confronte à de nouvelles situations chaque jour, dans nos vies professionnelles, mais aussi personnelles. Alors une fois ces constats faits, on peut raisonnablement se dire que savoir s'auto-former va devenir une capacité importante pour tout un chacun. Un peu comme un carburant pour continuer à enquiller les kilomètres et puis aussi à garder la possibilité de choisir la prochaine destination. Bon, et puis après, j'ai pensé à Patrick hein, et puis à toi Stéphane.
1: Ah, allons bon.
0: Et puis je me suis demandé, tous autodidactes, est-ce que vraiment c'est une bonne idée? Enfin, je pourrais le dire autrement, quoi. La question, ça pourrait être aussi, doit-on autoriser l'autodidactie pour tout le monde? Et là, je dis non.
2: Bah pourquoi?
0: Parce que disons-le, quoi, en fait. Hein, l'autodidactie, c'est bien, mais ça n'assure pas la qualité. Disons que c'est pas garanti. Hein, il faut vraiment faire la différence entre le processus et le résultat. Hein, entre d'un côté le processus d'apprentissage de façon autonome et de l'autre le résultat obtenu. Par exemple, bon, toi, tu as fait la méthode de guitare pour les nuls. Bah, dans ton cas, c'est pas si évident que ça de savoir si la méthode fait référence au point de départ et au processus d'autodidactie, tu vois, ou bien au résultat. C'est pas net. Patrick, lui, bon, bah, il a acheté un appart à retaper. Il a appris le bricolage et vraiment en autodidactie pure. D'ailleurs, il en parle bien de l'autodidactie, Patrick. Hein. Lui, il dit, c'est une fois que tu as fini, que tu comprends ce que tu n'as pas bien fait. Voilà.
2: Ah ouais, mais attends. La femme de Patrick, et du coup, elle en dit quoi?
0: Bah, elle en a marre, la femme de Patrick, en fait, de l'autodidactie. Elle dit, ça suffit l'autodidactie. Maintenant, on va faire travailler des vrais professionnels. Parce que l'autodidactie, Patrick, il pense que c'est bien, parce que c'est gratuit, que ça ne lui a rien coûté. Mais sa maison, elle est invendable. Donc, c'est bien d'apprendre par soi-même, mais ça ne marche pas à tous les coups. On ne sait pas bien faire du premier coup. Voilà, n'est pas Fabrice Lucchini ou Alain Delon qui veut, quoi. Évidemment, je ne les cite pas pour leur savoir-faire en bâtiment, mais parce qu'ils ont été ex-coiffeurs et ex-bouchers-charcutiers et qu'ils ont su construire leur chemin en dehors de l'école, en réussissant à faire des choses suffisamment bien pour bâtir une renommée et une vraie carrière professionnelle. Et même si aujourd'hui, nous avons de nombreuses ressources d'information, ce serait une erreur de confondre l'auto-formation, hein, parce que Capucine disait au début, avec l'auto-information. Hein, en gros, mater des tutos à la chaîne, c'est capter des informations, mais ça ne signifie pas forcément apprendre complètement et surtout être capable en situation de faire, et de faire bien. Alors c'est vrai, il faut reconnaître que justement, les autodidactes, ils ont une motivation profonde et une grande confiance dans l'apprentissage autonome. Et c'est beau. Je prends pour exemple l'autodidacte américain dont on a parlé ces derniers jours. Je ne sais pas si on a entendu parler, il s'appelle Mike Hughes, je pense que ça se dit comme ça. Il a 61 ans et il a fabriqué lui-même une fusée car il veut prouver que la Terre est plate et s'en assurer de ses propres yeux. Donc samedi dernier, il s'est propulsé jusqu'à 570 mètres d'altitude. Bon, et puis après, il s'est ramassé, quoi. Donc c'est beau, en fait, cette motivation et cette confiance, mais ce n'est pas suffisant pour réussir son autodidactie. Et même si Patrick parle très bien et avec beaucoup de poésie de l'école, de la vie et du travail, bah, c'est vrai que je tremble un petit peu quand même à l'idée qu'il m'annonce un jour qu'il aille travailler dans une centrale nucléaire.
2: Merci, il est 22h16 et les absents ont toujours tort dans Cause à Effet.
0: Bon, j'ai pas parlé de toi Capucine et de ton chant, voilà.
3: Oui, c'était bien.
2: Non, c'est... il y a un apprentissage encore à avoir. On va apprendre justement à bien connaître là où ton autodidactie a ses limites.
3: Ah mais merci.
2: Non, de rien, on est curieux. Bien, je vous propose, sur ces très bonnes paroles, mais elle se moque de moi, mais bon, on se vengera, on trouvera une solution. Je vous propose de faire une pause pour rester dans le rap, on va s'écouter un morceau. Alors, quand on n'est pas féru de rap, on n'est pas censé savoir que le meilleur album de rap français, toute époque confondue, hein, c'est probablement L'école du micro d'argent de IAM, donc je vous le dis, le meilleur album de rap français, toute époque confondue, c'est eux, c'est subjectif, mais ça me fait plaisir. On se retrouve tout de suite après, vous êtes toujours en direct dans Cause à Effet, à tout de suite.
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1: Et vous êtes toujours en direct dans Cause à effet sur 93.1, donc on aura, on l'aura jamais trop répété. Et non, c'est parce que tu le dis, il y a déjà une virgule à la fin, le régisseur est mort de rire. Ça le dit déjà à la fin du morceau et je le redis derrière. Donc voilà, si jamais vous avez un doute, sachez-le, nous sommes sur 93.1. Voilà, et ce sera bien ancré sur Cause commune. Alors donc du coup, une question qui me brûle, et on en parlait un petit peu hors antenne pour la chanson. Normalement, on se fixe des objectifs quand on a un maître, un guide, une source. Comment on fait quand on est autodidacte pour savoir qu'on a réussi ?
2: Ouais. Alors, peut-être justement, ça permet de recentrer un peu la question là où elle devrait être, en fait, le fait de pas... Enfin, en tout cas, c'est une proposition que je peux faire là tout de suite, se dire finalement, quand j'ai pas une ressource extérieure, qu'est-ce qui fait que j'évalue un sentiment de réussite ? Est-ce que c'est parce que j'ai répondu à des standards extérieurs de réussite que je me fixe moi-même, que je me projette ? Ou est-ce qu'il peut y avoir autre chose ? En tout cas, le sentiment de réussite, il n'arrive pas forcément là où on l'attend. Par exemple, tu peux passer à des diplômes et toujours te sentir autodidacte, parce que tu restes avec quelque chose qui n'est pas réglé. Et l'autodidacte, il est confronté finalement à la question des sensations, du ressenti, du juste, et qu'est-ce qui pour moi me procure une échelle de réussite dans mon propre... Je parlais tout à l'heure de la juste place par rapport à l'environnement, et cette juste place, elle bouge tous les jours, et si je suis capable de ressentir quand je me sens à ma juste place, ça veut dire que je suis capable de l'ajuster en fonction des expériences que je vis, plutôt que de me référer à des normes extérieures. Bien sûr, on se réfère toujours à des normes sociales pour définir un sentiment de réussite. Mais ça peut être super intéressant de se dire finalement, c'est l'occasion d'apprendre aussi à écouter une forme de ressenti qui dit, bah là, tiens, c'est marrant, j'ai l'impression que je réagis à mon environnement de manière adéquate, que je me sens bien, et donc c'est un bon guide pour moi. Et parce que de toute façon, dans le processus de décision, les émotions, elles sont là, qu'on les conscientise ou pas. C'est-à-dire que quand je prends une décision, il y a des choses qui se sont déjà passées avant même que je le conscientise. Et les émotions sont là, elles me guident. Donc finalement, le fait de le rapprocher d'un sentiment de réussite, c'est-à-dire de dire mon sentiment de réussite, c'est quand je sens que c'est juste, ben c'est super intéressant de ramener cette question du guide intérieur, en fait.
1: Donc ça veut dire, en fait, que si je m'aspire toutes les émotions à l'intérieur... Si je suis un Vulcain dans Star Trek, je peux pas prendre de décision. C'est juste pas possible, c'est ça que tu dis ?
2: Eh ben ouais, c'est un peu ça. Tu sais, il y a un livre, L'erreur de Descartes, là-dessus, qui est assez intéressant, qui montre que une personne... c'est un livre, pour le coup, de neurosciences, où j'ai pas tout compris sur les zones du cerveau, mais en tout cas, si on coupe une certaine... Il y a une personne qui a un accident, et si on coupe les connexions entre certaines parties du cerveau qui apparemment sont plutôt émotionnelles et d'autres zones, eh ben, tu as une personne qui, déconnectée de ses ressentis, a plein d'options qui se présentent à elle, et ne sait pas laquelle choisir parmi toutes ces options. C'est-à-dire, rationnellement, elle en voit plusieurs, et quand des fois, tu as des choix compliqués à faire, subtils, qu'est-ce qui fait que tu décides... une option plutôt qu'une autre, eh ben, c'est une question de ce qu'on appelle le ressenti, c'est-à-dire que c'est des liens qui ne sont pas conscientisés, mais des apprentissages qui se sont faits dans le corps et qui fait que je vais savoir me diriger finement. Et on peut s'éloigner de ça ou s'y ramener. Et l'autodidacte, peut-être qu'il est confronté assez souvent à ça, tu vois, de se confronter à son propre guide pour déterminer le sentiment de réussite et apprendre à réapprivoiser. Tu vois, je pourrais dire ça comme ça, ce guide qui est celui de dire, tiens, je décide d'aller là ou d'aller là, etc.
1: Et c'est une manière de mieux écouter ses émotions, du coup, ou mieux travailler avec. Ça fait partie de sa manière de faire ?
2: Oui, ça fait partie de sa manière de faire. Apprendre à prendre les décisions qui sont justes pour aller dans les directions qui sont celles qu'on vise, parce que l'apprentissage, il vise toujours une direction, on apprend... quand même pour aller quelque part ou s'adapter à une situation. Ça fait partie des apprentissages. C'est pas forcément quelque chose qu'on va mettre en avant aujourd'hui, parce que ça pose problème de poser cette question des émotions, quand elles sont désordonnées, quand elles, quand elles sont pas maîtrisées, quand elles s'échappent un peu sans justement qu'on ait l'habitude de fonctionner avec. Mais je pense justement que c'est une piste très intéressante à explorer, de se dire que finalement, une des compétences fondamentales, c'est déjà d'apprendre à être raccord avec ses ressentis et de savoir les ajuster avec son environnement.
1: Est-ce qu'on peut du coup apprendre à apprendre ? Je propose, enfin, je prolonge une mm-hmm. question qui était sur le chat, qui était sur est-ce qu'on peut apprendre la créativité ? Mais tant qu'on est dans ça,
2: est-ce qu'on peut apprendre la créativité ? Ça, c'est une question compliquée mais intéressante.
1: Très. Et en 3 minutes, il
3: est dans les endroits. Ouais,
1: mais apprendre à apprendre, il y a quelque chose à faire là-dessus ? Est-ce qu'il y a un manque ? Est-ce qu'il y a un besoin ? Est-ce qu'on devrait le faire plus souvent ? Ou pas ? Ou est-ce qu'en fait, il faut se laisser porter, simplement ?
2: Eh mais non, mais tu sais, dans le apprendre à apprendre, il y a aussi le laisser porter. Tu parlais de la créativité, je vais quand même dire 2 mots là-dessus.
1: Bien sûr.
2: Tu vois, dans la créativité, on parle souvent du moment de l'inspiration. Et imagine qu'on perçoive la créativité comme une respiration. Ça veut dire qu'il y a un moment d'inspiration et d'expiration. Donc souvent, quand on parle de la créativité, apprendre à être créatif, c'est accepter qu'il y a une sorte de traversée du désert, de moment où on ne produit rien, et pour laisser émerger ce moment de l'inspire, le moment où ça émerge. Donc apprendre ce processus-là, c'est apprendre une manière de se mettre en action et de se motiver. Et dans la créativité, il y a quelque chose de super intéressant, c'est que c'est l'apprentissage de l'élan vital, du mouvement, de son rapport à la vie. Et je trouve que c'est une question intéressante de se dire, on peut aussi, par exemple, apprendre, c'est pas tout le temps être dans cette inspire permanent de la théorie où on emmagasine. Tu vois, c'est aussi apprendre son rythme intérieur, sa temporalité pour pouvoir s'ajuster au mieux.
4: Mais du coup, est-ce qu'on peut le rapprocher de la question là, de Stéphane sur apprendre à apprendre ? C'est-à-dire que pour la question de la créativité, peut-être apprendre à mettre en place des stratégies justement pour se mettre dans des contextes inspirants ou au contraire expirants, c'est un peu bizarre de dire ça.
2: Ouais.
4: Mais en tout cas, de savoir créer ces contextes-là, le rythme qu'il faut, le flow qu'il faut pour à un moment donné justement être plus créatif qu'à d'autres moments. Et du coup, on revient à cette question de est-ce qu'on peut soi-même dessiner ses propres stratégies d'apprentissage ?
2: Mais complètement. On peut repérer déjà qu'on a déjà des rythmes, qu'on peut essayer de transférer pour les optimiser, tu vois. On peut repérer que naturellement, j'ai des moments où je suis plus ou moins efficace, que j'ai des rythmes aussi bien journaliers qu'à la semaine, qu'au mois. Et comment, la question de les optimiser, c'est pas construire une méthode extérieure, c'est-à-dire comment moi je fonctionne avec ça. Des fois, gagner du temps, c'est juste accepter ses propres rythmes, tu vois. Et ça, c'est un apprentissage qui est vraiment, je pense, intéressant. C'est, imagine de te dire que gagner du temps, ce serait d'accepter de ne rien faire pendant quelques temps. Parce que tu sais que ça fait partie d'un rythme et que ça va te permettre de créer justement et d'être efficace.
1: Avant-hier dimanche, c'était la journée de la procrastination et c'était une des raisons pour laquelle j'ai fini cette émission très tard hier, à 2h du matin. Est-ce qu'on a le droit de procrastiner ? Est-ce que c'est grave ?
2: Non, c'est parfait du coup. Je le conseille vivement.
1: D'accord.
2: Enfin, pas pour juste...
1: Parce qu'en fait, on s'écoute, si j'entends ce que tu dis. Hein.
2: Ouais.
1: Parce qu'en fait, c'est le moment où on s'écoute, où on conscientise qu'il y a un truc qui ne va pas, ou une manière de faire qui ne va pas. Il y a un truc qui coince et puis au fond, nous, on n'y va pas. Alors évidemment, bon, faut prendre quand même une certaine mesure. On peut avoir parfois une petite tendance à l'oisiveté ou à ce genre de choses. Ça qui peut se combattre. Ou justement, peut-être un maître, il peut faire le pendant. Mais par contre, il peut y avoir une vraie procrastination qui n'est pas une flémardise.
2: C'est ça.
1: Qui veut dire quelque chose.
2: C'est ça, je pense que c'est la peur de l'oisiveté qui fait qu'on n'arrive pas à se mettre en adéquation avec son rythme parfois. Parce qu'on s'imagine que si on se laisse aller à rien faire, on va rien faire tout le temps, tu vois. Et peut-être que c'est juste parce qu'on n'est pas allé jusqu'au bout de l'expérience pour aller découvrir son propre rythme. Je suis désolée de conseiller la procrastination, mais tu vois, c'est très intéressant d'imaginer que apprendre à apprendre et avoir quelqu'un qui nous accompagne dans ce sens-là, c'est vraiment aller jusqu'à ce niveau de compétence-là, je trouve ça hyper intéressant. Parce que ça réinterroge aussi les limites d'un environnement qu'on verrait comme uniquement matériel. Tu vois, où on est objet nous-mêmes et on doit s'ajuster en permanence, comme si on était des objets qu'on peut transposer et déplacer comme on veut. Alors qu'en fait, on a notre fonctionnement et nos mécanismes.
1: Et ça, c'est le conseil que tu donnes du coup à chacun, de s'écouter pour mieux se comprendre et pour mieux se comprendre, mieux apprendre.
2: Ouais, puis c'est un vieux conseil, hein. Ça ne date pas d'hier, ce conseil-là, hein. C'est qui date de l'Antiquité. Mais connais-toi toi-même, tu sais.
1: Ouais, bon, c'était pas Aristote.
2: Mais non, mais oui, mais s'écouter, tu vois, c'est pour ça, là, la question du maître, elle est intéressante, parce que des fois, quand on s'écoute et qu'on s'écoute pas souvent, ce qu'on découvre, ça fait pas forcément envie. C'est pas pour rien qu'on s'écoute pas, parfois. Donc, il y a aussi quelqu'un qui sache que finalement c'est la bonne direction, c'est intéressant aussi.
4: Oui, c'est ça, c'est un peu la question de la réflexivité et qu'à un moment donné, la personne qui est tiers, elle va aider à organiser
2: ça
4: cette réflexivité, de prendre du recul sur comment on est, comment on fonctionne, etc.
2: Tout à fait, pour qu'on puisse le vivre.

retrouve très prochainement. C'était Cause à effet, une émission Cause commune, votre hebdo du travail, de l'emploi et de la formation. Tous les mardis à 21h sur 93.1, donc. Et on se retrouve la semaine prochaine. Bonsoir.

0: engagée, et puis que ça tombe bien avec le métier, de tout garder. Mais avant ça, j'aimerais vous remercier d'avoir cité Chris Marker, parce que c'est mon idole absolue. Donc là, je suis vachement contente d'entendre parler de lui. Donc les...
1: Mais vous n'avez pas travaillé avec lui, puisqu'il faisait des documentaires.
0: Eh ben non, malheureusement. Mais grâce, alors je suis très trop contente, grâce à une amie que j'ai rencontrée au Japon, qui était la patronne de la jetée à Tokyo, j'ai rencontré Chris Marker.
1: Donc vous pouvez le dire peut-être, c'est pas tout le monde qui le sait. Donc il y a un bar.
0: Il y a un petit bar à Tokyo, tout petit, tout minuscule, qui est le bar des cinéastes et des artistes. Et toutes les bouteilles ont les noms des clients célèbres, dont Vim a sa petite bouteille. Et Tomoyo a appelé son bar La Jetée. En hommage à Chris Marker, qui était un grand ami à elle. Et donc, je suis devenue amie avec elle et je suis allée plusieurs fois à la jeter. Je la vois quand elle vient à Paris et on a fait des voyages ensemble.
1: Mais lui, vous ne l'avez jamais...
0: Donc, grâce à elle, elle savait que je l'admirais éperdument et elle m'a invitée un jour où il y avait Chris Marker et je suis restée la bouche ouverte, éperdue d'admiration. Donc, les archives, je pense que j'ai une maladie de base, c'est de tout garder. Des fois, c'est utile, parce que je me souviens un jour, un directeur de production, 10 ans après, m'a dit « Est-ce que tu sais par hasard dans quel hôtel on était à Ouarzazate, au Maroc ?» Je dis « Bouge pas, j'y vais. » Et évidemment, j'ai ça. Maintenant, j'ai donné mes archives à la Cinémathèque, mais j'ai gardé, évidemment, à travers les années, les scénarios, les feuilles de service... les dépouillements, tous les polaroïdes. Et j'ai tout donné à la Cinémathèque, sauf mes albums de photos privées, que je leur donnerai un jour. Mais j'aime bien les avoir, parce que ça fait toujours plaisir aux gens de les regarder, de feuilleter le Tour du Monde, ou de feuilleter la Sibérie, ou des choses comme ça. Mais j'aime bien les avoir avec moi, quoi. Ça fait partie de ma vie.
1: Ah oui, parce que vous étiez jusqu'en Sibérie quand vous avez fait le barbier de Sibérie.
0: Et le barbier de Sibérie.
1: Mais oui, mais ça aurait
0: nous
1: pu être...
0: Nous sommes allés... Non. C'est la première partie du tournage. On est parti en automne parce que Nikita me racontait, quand on s'est rencontrés, que ce qui le fascinait, c'était les arbres rouges, jaunes et verts. Et c'est ça qu'il voulait filmer, la couleur de la forêt sibérienne. Et donc, on est allé en Sibérie. On a pris le transsibérien, on est allé jusqu'à Krasnoyarsk, qui était une ville fermée au public. Même les Russes, je crois, n'y allaient pas. Mais c'était quand même assez extravagant. On est parti en Ilyushine. L'Ilyushine, c'est un très, très, très gros porteur, avec un grand nez transparent. Et dans l'Ilyushine, il y avait l'hélicoptère du producteur, il y avait le camion caméra, il y avait une charrette qui allait servir au tournage, et puis il y avait nous. Et il y avait le camion caméra dans le gros Ilyushin, dans le gros avion. Et quand on était là-bas à Krasnoyarsk, on allait travailler en hélicoptère.
1: Moi, j'adore Richard Harris. Il est comment?
0: Il est extraordinaire. Il est d'origine irlandaise. Et vous savez que les Irlandais boivent bien et savent boire. Sauf qu'il ne faut pas essayer de boire avec les Russes.
1: Ah.
0: Il y a probablement encore dans un bar de Prague... où on était pour les tournages en studio, un poignet en plâtre, j'ai vraiment des poignets dans ma vie, il faudrait que j'écrive une histoire du poignet, un poignet en plâtre de Harris qui a essayé de boire avec le chef opérateur. Et évidemment, il est tombé, il s'est cassé un poignet, et son poignet est resté dans le bar de Prague.
1: Ah oui, les Russes les battent à plat couture.
0: Mais Nikita nous avait appris comment on faisait pour boire sans boire. Mais nous, on buvait vraiment, puis on aimait ça, quoi.
1: Sollicité par Sylvette Baudreau, vous mettez en place le programme d'études de script à la FEMIS. C'était un travail de longue haleine, semé, j'imagine, de quelques embûches, de petites batailles que vous avez remportées. Vous êtes une passionnée. Sans cette passion et la collaboration de ces femmes, ce département n'aurait pas existé. Vous pouvez nous raconter comment cela s'est passé et en quoi ça consiste, la formation de script à la FEMIS? Qu'est-ce qu'on y enseigne?
0: Alors, la création du département à la FEMIS, c'est qu'effectivement, il y avait un manque dans le métier et les producteurs, les réalisateurs se plaignaient que c'était vraiment pas sérieux, les filles qu'on leur envoyait, qu'il fallait créer un département et former des scripts. Sylvette, qui est très militante et très passionnée, a mis le pied dans la porte, elle est « on y va les filles ». Et donc, on a fabriqué un programme disant « qu'est-ce qu'on va leur enseigner ?»
1: Mais c'était clair, c'était pour les filles.
0: On savait bien qu'il y avait pas trop de garçons. Il y avait le pauvre Patrick Aubry qui était tout seul.
1: Il a été formé à la FEMIS.
0: Non. Il a été formé. Je sais même pas comment il a été formé. Il a dû faire des stages. Aller les filles, c'était aller les quatre.
1: Oui, parce qu'il y avait que des filles.
0: Qu'est-ce qu'on fait? Et donc, déjà pour le concours, qu'est-ce qu'on leur fait passer comme examen? On a trouvé des trucs. Alors moi, j'avais inventé un petit
1: Vous vous êtes dit la tâche?
0: Non, on le faisait ensemble. Alors, il y avait un truc qui était un peu à la base du jeu des 7 erreurs, que vous trouvez dans les journaux. On s'est dit, ouais, mais on va le développer un petit peu. Alors, j'en avais fait un simple. C'était, j'avais mis mon mari sur le coup. C'était une boîte de 6 œufs, une poêle. Et il y a des œufs dans la boîte, il y a des œufs dans la poêle. Alors, on faisait des photos chaque fois. Et puis, des fois, il manque un œuf. Et puis, les ranger dans l'ordre de la fabrication de l'omelette. Je sais pas, voilà. Puis alors, après, j'avais un peu perfectionné mon truc. Et je l'ai fait chez moi, parce qu'on faisait ça chez nous, sur le coin de notre table de cuisine. Puis ça s'appelait « Salut, je pars travailler ». Il y a le scénario sur la table. Il y a l'arrivée du courrier. Il y a le scénario qui est ouvert, fermé. À côté, il y a une assiette avec des oranges. Il y a la bouilloire qui est en train de faire du thé. Il y a la théière sur la table. Il y a le bol. Donc, il y a le bol qui est vide, qui est plein. Il y a les trois oranges dans le compotier, le pressoir à oranges. Et ben, dans quel ordre il faut remettre tout ça? Il faut remettre tout ça en ordre. Donc, compter les oranges, voir qu'il y en a une qui a disparu puisqu'elle est partie dans le jus d'orange. Le scénario est ouvert, elle a révisé sa scène du jour. Le scénario est fermé, le scénario est dans le sac.
1: Donc, le sens de l'observation,
0: voilà,
1: la rapidité.
0: Il fallait que les filles disent, non, on peut pas mettre cette photo-là puisqu'il y a trois oranges, mais là, et il y avait plusieurs choses à regarder en même temps. Ça a l'air très compliqué. On le retrouve relativement vite. Et l'idée, c'était aussi de mettre un joker. Une photo qu'on peut pas mettre dans cette narration-là. Et ce que j'avais fait, c'est que j'avais changé les rideaux. Chez moi, il y a des rideaux blancs. Et j'avais mis une photo avec un rideau rayé, mais des grosses rayures, 8 cm, hein, gris et blanc, bien visible. Mais évidemment, comme j'étais en train de compter les oranges, elle voyait pas le rideau. Et bingo, j'ai eu Sylvette. Quand je lui ai montré mon exercice, elle a pas vu tout de suite.
1: Elle a pas vu non plus, là.
0: Elle l'a vu, mais elle a mis un certain temps. Et donc, avec ma collègue Dominique Pierre, on était tellement contentes. On avait eu Sylvette. Mais elle l'a trouvée. Mais
1: oui, oui.
0: Pas tout de suite.
1: Peut-être il faudrait dire deux mots sur Sylvette parce qu'on prononce souvent ce nom. Mais...
0: Alors Sylvette, c'est le maître.
1: C'est la maître script.
0: C'est une, parce qu'il y en a d'autres, Colette Crochot, avec qui j'avais fait mes premiers stages. C'était une grande, grande script. Mais je l'ai...
1: Mais quand vous dites c'est en France, ou on la connaît aussi...
0: Colette était moins connue à l'étranger. Elle avait travaillé avec Buñuel quand même.
1: Ah oui.
0: Quand même. Sylvette, connue à l'étranger, oui. Oui, parce qu'elle fait beaucoup de films. Je veux dire, quand on travaille avec Hitchcock, voilà, Sylvette.
1: Elle a 98 ans.
0: Elle a 98 ans.
1: Incroyable personnage. Elle était au Forum des Images il y a quelques temps pour un documentaire sur elle où elle avait 95 ans. Elle montait encore sur un escabeau pour chercher.
0: J'étais horrifiée, j'étais folle de rage. Je me disais, mais il est fou de la laisser monter sur l'escabeau pour avoir son plan.
1: Ouais. Et après, elle est descendue avec la petite valisette. Elle a rangé son escabeau, elle l'a posée.
0: Elle pose la valise sur le lit et elle regarde le réalisateur lui disant, mais là, vous cadrez quoi là en ce moment? Vous avez mes mains ou je peux faire une ellipse sur l'ouverture de la valise? J'ai une histoire de Sylvette que j'adore.
1: Oui.
0: J'en ai plein. Mais une que j'aime énormément, c'est sur un film de Polanski qui s'appelle The Ghostwriter. Fin du film, plan final, plan de grue. Il y a le bâtiment dans lequel le jeune journaliste est venu présenter son manuscrit où il dévoile des choses qui ne plaisent pas. Qui sort dans la rue, plan très très large avec la grue qui le voit sortir de l'immeuble avec son manuscrit à la main. Très très large. Il y a de la circulation dans la rue. Je vous raconte la fin du plan. Ouais, je le raconte. Bah non, parce que c'est divulgaché. Mais la grue monte, monte, monte. On voit la circulation. Le gars sort du champ. On entend un choc. Et tous les papiers se mettent à voler. Cette rue, elle est tournée en France. Donc, on fait une répétition. Les voitures, la sortie, la grue, blablabla. Et c'est halte là. Les voitures de l'autre côté, nous sommes en Angleterre. Et ça s'appelle Sylvette Baudreau.
1: Ah oui.
0: Parce qu'on se laisse distraire par mille choses. Oui, ben non, mais en Angleterre, les voitures, elles sont de l'autre côté. Mmh. Et il m'est arrivé, petite histoire par rapport à ça, mais j'étais assez contente. On tournait Napoléon et on était à l'ambassade de Pologne pour faire le bureau de Napoléon. Et la décoration avait fait fabriquer un tapis qui serait le tapis du bureau de Napoléon avec les abeilles, l'aigle, je sais plus, les abeilles. Tapis de Napoléon. Et un matin, j'arrive, une heure d'avance, préparation. Toutes les productions vous disent, mais qu'est-ce que tu viens? Pourquoi tu viens si tôt? Viens à 9h, on tourne à 9h. Les gars, j'ai besoin d'être là. Je vous expliquerai mon métier. Laissez-moi, fichez-moi la paix. Et j'arrive et je vois le metteur en scène, le chef déco, le premier assistant, des gros postes, la grue qu'on était en train d'installer sur le tapis. Je dis, mais bon sang. Je regarde vite ma continuité. Puis je vais les voir, je dis, les gars, on est sous le consulat en ce moment. Il n'y a pas encore le tapis, il n'existe pas. Ils ont roulé le tapis FISA, ils ont retiré la grue et on a fait autre chose. Voilà, le tapis, il avait tourné la veille. C'est des petits accidents qui peuvent arriver. Mais si j'avais rien dit, c'était moche, quoi. C'était couillon. Enfin, ils auraient coupé le plan.
1: Peut-être on dit quelques mots, parce qu'on a parlé de votre travail avec quelques réalisateurs étrangers. Peut-être on dit quelques mots sur un réalisateur français, je ne sais pas, Kassovitz.
0: Kassovitz, on était à Tahiti. C'est un type qui travaille tellement. Et il n'arrête pas de réécrire son scénario. Il n'arrête pas. Donc, pendant le tournage...
1: Ah, ça aussi, pour vous, c'est un problème.
0: Ah ben, c'est un cauchemar absolu.
1: Ah oui.
0: Ah ben oui, parce que si vous déplacez les scènes, si vous en écrivez, il faut vite refaire les continuités pour voir où on en est. Et donc, ce film-là, j'habitais sur la plage, chez les pêcheurs. Je me suis forcée à aller me baigner un jour en disant quand même je suis à Tahiti. Mais tous les soirs, je refaisais des continuités. J'ai refait 17 continuités pendant le tournage parce que Mathieu écrivait tous les soirs. Et donc, j'en avais un peu marre, quoi. Mais vérifiez, et effectivement, il y a un personnage qui change de nom. Et si vous regardez le film, il l'a pas retiré. Alors que je lui ai dit à lui, j'ai fait des notes au montage, j'étais allée voir les monteurs, je lui ai dit, vous oubliez pas hein, de changer le prénom parce qu'il a changé en cours de route. Ils l'ont laissé. Et je crois que Mathieu l'a un peu fait exprès parce que c'est pas très grave. Je pense que personne ne le remarquera. J'étais folle de rage.
1: On parlait de la formation de script à la FEMIS. Et qu'est-ce qu'on y enseigne ? Aujourd'hui, la formation, elle a 3 ans, c'était pas le cas au tout début.
0: Non, on voulait faire 2 ans, qui étaient prolongés d'une demi-année pour qu'elles puissent être les scripts de leurs collègues réalisateurs. Et puis, c'est devenu 3 ans.
1: Avec un mémoire, à l'appui.
0: Oui.
1: Et donc, la première année, c'est en commun.
0: Oui.
1: Donc, elles aussi, elles apprennent tous les
0: À placer la perche, à faire la lumière, à écrire les scénarios, à tenir la caméra.
1: Et c'était depuis le début de la famille, c'était comme ça, tronc commun ?
0: Oui.
1: Mais au début, il n'y avait pas
0: Au début, il n'y avait pas de script.
1: Donc ça, vous l'avez créé en...
0: Je crois qu'en 90-91, la FEMIS, c'était au Palais de Tokyo.
1: Et donc, c'est des scripts qui enseignent ?
0: Oui.
1: Que des scripts, pour les scripts ? Il y a des invités,
0: alors,
1: peut-être ?
0: Alors, aujourd'hui, je ne sais pas. Je ne sais même pas ce qu'elles font. Mais elles font un peu de tout. Elles apprennent à dépouiller, elles apprennent à faire une continuité, elles apprennent à faire un pré-minutage.
1: Et elles font des stages aussi ?
0: Elles font des stages. Moi, je disais, il est très important que les scripts parlent anglais. Et les gens qui sont dans le bureau, qui n'ont aucune idée de ce qu'on fait sur les plateaux, disent « Oui, non, mais quand même, l'anglais, c'est bien, mais ça pourrait être une autre langue. » Je dis « Mais elles peuvent être bilingues, portugais, tchèque, ça sert à rien. C'est l'anglais qu'on parle sur les plateaux. » Et même si vous n'êtes pas en Angleterre ou avec des Anglais ou avec des Américains ou des Australiens, vous allez sur tous les plateaux du monde, on parle anglais. « Oui, mais enfin, quand même, l'Amérique est trop prenante sur nous. » Je dis « Mais ce n'est pas des questions politiques, c'est des questions pratiques, il faut apprendre l'anglais. » Après, les élèves me disaient « Ah oui, Jacqueline, t'insistais pour qu'on parle anglais. Qu'est-ce que t'avais raison ?»
1: Vous ne leur avez pas parlé d'italien pour travailler avec Mihalkov ?
0: Bah non, parce que... oui. Mais enfin, après, toutes les langues sont bienvenues. Le plus de langues vous parlez, le plus pratique c'est, effectivement. Si vous parlez roumain, c'est vraiment pratique pour tourner en Roumanie. Mais on fait des vachement beaux films en Roumanie depuis quelques années, là.
1: Depuis plus que quelques années.
0: Quelques années, non.
1: Vous avez passé des milliers d'heures à observer les gens sur un plateau, à enregistrer vos observations. Vous avez appris des choses sur les gens qui vous ont servi aussi dans la vie. Ou sur le plateau, c'est absolument différent. Vous êtes dans une fiction, vous êtes hors de la...
0: On est sur un plateau, on est dans une bulle. On n'est pas dans le vrai monde, en fait, je crois. Non, c'est vrai que quand on sort du plateau, on est...
1: Oui, je me suis dit ça, on est en décalage.
0: On ne sait pas très bien où on habite. Quand on rentre de tournage en extérieur, on ne doit pas être très très agréable à vivre parce qu'on n'est plus là, quoi. Puis il y a le boulanger, toujours là, il n'a pas bougé. Le marchand de journaux, toujours là. Et nous, on est...
1: C'était très joli. Peut-être que vous l'avez vu aussi, le film sur Luigi Comencini qui disait « Prima la vita, dopo il cinema ». C'était
0: oui,
1: très joli.
0: Oui, mais c'est Nathalie Baye dans La Nuit Américaine, Nathalie Baye qui joue le rôle de la script, qui dit « Ah, mais moi, je quitterai un mec pour un film, mais je quitterai jamais un film pour un mec ». Et c'est absolument vrai. Et c'est pour ça qu'on a... Enfin, il y a des scripts qui ont des enfants, mais on n'en a pas trop parce qu'on ne sait pas très bien où on les mettrait.
1: Mais ça devrait être pareil alors pour tous les gens qui travaillent au cinéma, non, les réalisateurs, pareil.
0: Ben oui, mais comme les scripts, c'est plutôt des filles, c'est elles qui font les enfants qui s'en occupent.
1: Ah. Donc la réalité est moins glamour après un film.
0: Non, elle est bien. Elle est très bien, mais on est un peu décalé, quoi. Mm. Puis on se recale. Hein.

0: Vous avez tourné, on disait, avec Wim Wenders.
1: Deux fois. Mais 25 ans d'écart, et j'étais tellement émue. 25 ans après, il m'envoie un petit mot. Jacqueline, est-ce que tu veux faire un petit film avec moi ? Jusqu'au
0: Mais
1: bout
0: comment
1: du monde.
0: Vous êtes arrivée à faire le premier ?
1: Le premier, eh ben, c'est la production. La production et le premier assistant. Parce que j'ai cru savoir qu'il avait l'intention d'embaucher une jeune femme japonaise qui parlait anglais très bien. Et la production a dit, ouais, mais d'accord, mais elle n'est pas script du tout. Les rapports qu'il va les faire, on va prendre une vraie script. Et puis, bon, bah, voilà.
0: C'était où ?
1: J'ai passé l'entretien et il a regardé mes lunettes, qui n'étaient pas celles-ci, mais il a regardé mes lunettes, il dit, ah, c'est marrant, tes bords de lunettes, ils sont bleus, c'est bien, ça, c'est bien. J'ai fait le film.
0: Et c'était ça
1: le tour du monde.
0: Le tour du monde.
1: Ouais.
0: Donc vous étiez...
1: Alors on était une grosse douzaine de techniciens très bigarrés, qui n'étaient pas forcément français, mais qui faisaient partie de l'équipe de base. Et dans chaque pays, on avait une équipe complète, au Portugal, en Allemagne, au Japon, en Australie.
0: Ça a duré combien de temps, ce voyage ? En avion, en bateau ?
1: Ah ben, on allait en avion. En bateau, c'est trop long. La production ne va pas nous payer à faire des croisières. Non, on voyageait en avion avec toujours une caméra prête à tourner. Ce qui me rendait totalement hystérique parce qu'il ne mettait pas de clap. Parce que Wim voyait un truc qui lui plaisait, un nuage par le hublot, vas-y, tourne. Et moi, je les voyais, je les quittais pas des yeux, mais je les voyais, je disais, mais vous êtes en train de tourner là. Mais ça va où cette séquence ? T'inquiète pas, on verra. Et moi, je disais, non, il faut que tous les plans soient identifiés pour le montage, pour qu'ils sachent qu'à tel endroit, il y a des nuages pris dans l'avion, par le hublot.
0: Il s'occupait du montage aussi,
1: Oui, bien sûr, oui. Bien sûr, les réalisateurs sont très présents
0: au montage.
1: Parce
0: qu'on dit souvent le monteur, la monteuse.
1: Oui, mais le réalisateur est toujours là. Et justement, là, ce film-là, le scénario était énorme. Et ce voyou, il avait fait taper en tout petit caractère. Je dis, mais attends, c'est pas un roman Gallimard, ton truc, ça va être très long. Mais non, regarde, il y a presque pas de pages. Je dis, attends. Et bon, je sais pas, j'avais un pré-minutage de 5 heures. Et on a tourné les 5 heures. Mais les distributeurs ont dit, mais ça va pas, non, on va pas passer un film par jour, comment on va gagner notre vie? Donc, vous raccourcissez ça. Et il me dit, oui, mais ils m'ont fait monter un clip 3h30 seulement. Donc après, il a réussi à obtenir Director's Cut, 5 heures,
0: ah
1: 5
0: oui.
1: heures, 5 heures et demie, je sais pas quoi, où c'est exactement le film comme il voulait qu'il soit. Mais c'était une grosse bataille, ça a pris des années.
0: Donc ça, c'était le premier, et le deuxième, c'était Les Beaux Jours d'Aranjuez.
1: Les Beaux Jours d'Aranjuez, c'est un scénario de Peter Handke.
0: Peter Handke tournait dans la maison de... Non, c'était pas chez Peter Handke.
1: Je crois pas que c'était sa maison, c'était sa femme qui était l'actrice principale. Il jouait le rôle du jardinier, donc il a une toute petite apparition du jardinier
0: oui,
1: sur son échelle, il coupait des petits morceaux.
0: Et en pensant à ça, une question est venue, est-ce qu'on peut travailler avec un réalisateur si on n'aime pas ce film ?
1: Ah oui, bien sûr.
0: Ah oui, donc ça n'a...
1: Ah oui, bien sûr, bah oui, ah oui.
0: Vous avez travaillé beaucoup avec des réalisateurs, mais aussi avec des réalisatrices.
1: Oui.
0: Est-ce un travail différent ? De celui avec les hommes Relationnel, non.
1: Vous avez toute l'extrémité de la gamme. Vous avez la réalisatrice dont l'équipe technique va prendre le pouvoir parce qu'elle n'est pas assez forte. Enfin, elle n'est pas assez ténueuse, disons. Donc, son chef opérateur va dire « caméra ici, caméra là » et elle dira « mais c'est pas exactement ce que j'avais prévu. » Ben, c'est toi qui dis. Dis-lui. Te laisse pas faire. Ou vous avez... La réalisatrice que j'ai adorée, mais Claire Devers, j'ai adoré travailler avec elle, je fais beaucoup de films. Mais une terreur des productions, parce que Claire, vous lui ferez pas faire quelque chose, on la force pas, on va pas lui dire « Ah, t'as prévu 12 figurants, t'en mets deux, tu verras, ça se passera très bien. » Dis non, j'en veux 12, j'ai besoin de 12, j'en aurai 12. Je veux faire ça, je ferai ça. Et comme elle ne lâche rien, ah oui, mais elle est teigneuse. Alors que quand c'est un type, on dit rien. On dit « Bah oui, c'est ce qu'il veut. » Et entre les deux, vous avez des réalisatrices, normal.
0: Mais les réalisateurs, ça peut être pareil.
1: Bien sûr.
0: Il y en a ceux qui sont...
1: Oui, sauf que chez les garçons, c'est admis. Et chez les filles, enfin, dans tous les métiers, c'est comme ça. Hein. Les filles qui savent ce qu'elles veulent, hystériques.
0: Vous n'avez pas eu d'Oscar, mais vous êtes la seule script au monde à avoir eu un César.
1: Vous avez bien regardé mes étagères. Oui, j'ai un César dont je suis extrêmement fière parce que c'est mon père qui l'a fait. Mon père était sculpteur et un jour, ma mère m'a raconté, il regardait la cérémonie des Césars à la télévision et puis sur le coup de 10h du soir, mon père va vers son atelier et maman lui dit « Mais tu vas où là? T'as vu, il est 10h. Je vais faire un César à ma fille. » Et j'ai un joli petit César sur mon étagère.

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1: Parce qu'il n'y a pas de...
2: Bah, y a pas de... Non, mais bien sûr que non.
1: Il n'y a pas d'Oscar,
2: mais il n'y a pas de César, maquillage, coiffure. Alors que les maquilleurs sont en train de se battre pour en obtenir. Parce que c'est vrai que des fois, il y a des effets de maquillage. C'est quand même un gros travail de création.
1: Accessoiriste ?
2: Non.
1: Non plus. Alors que vous dites que c'est quand même...
2: C'est un métier, c'est un métier extraordinaire.
1: J'ai vu le documentaire sur le tournage d'Apocalypse Now. C'était des choses dingues.
2: Ce qu'ils font, ces gars-là, mais c'est extraordinaire. Ils ont leur petit camion, il y a tout dedans. Des bouts de carton, des bouts de ficelle, des machines à fumer, des machines à pluie, des... Et ils vous font tout. Ils font tout.
1: Et ça, vous trouvez, fabriquez, tout.
2: Et c'est des métiers accessoires, c'est un métier qui n'est pas du tout connu. C'est encore moins connu que le métier de script. Parce qu'on a toujours vu la fille avec ses cahiers qui est toujours derrière, on la voit. L'accessoiriste, vous ne le voyez même pas. Parce qu'il est en train de préparer des cigarettes. Alors, les acteurs fument. La script suit la longueur des mégots de chaque acteur. Et l'accessoiriste prépare les mégots, enfin les petits bouts de cigarettes pour les acteurs qui fument. Et là, on en est là, et là, on en est là, et là, on en est là. Et leur allume, et leur éteint. Et là... Ah ben, on va boire. Alors, il y a celui qui boit du thé, il y a celui qui boit du café, il y a celui qui boit de la limonade. Et hop, on suit les hauteurs de verre. Et on lave les verres entre chaque prise. C'est...
1: Mais... On dit que le métier d'accessoiriste, il est encore moins connu que celui de script. Mais même script, on dit script, j'ai posé la question comme ça, on a l'impression de savoir, mais on ne sait pas vraiment.
2: Ben, beaucoup de gens nous confondent avec la personne qui écrit le scénario, qui dit non, je...
1: Oui, ça c'est une chose, mais après même la script, même ça, avec la continuité, tout ce que vous dites, tout ce que vous devez observer, les rapports, mais on ne sait pas tout ça.
2: Voilà, c'est comme ça. Beaucoup de gens ne savent pas ce que fait vraiment un réalisateur. C'est pour ça que beaucoup de gens disent, ah, non, mais moi je vais faire un film. Ben oui, d'accord, mais je veux dire, c'est un métier qui s'apprend aussi, hein. Et avant, il fallait avoir été assistant à la mise en scène pendant des années. Maintenant, n'importe quel acteur fait son film, n'importe qui, n'importe quel auteur de bande dessinée, de roman. T'as envie de faire un film, allez, roule. Oh, ben, c'est l'équipe qui va t'aider.
1: Parfois, j'ai regardé aussi, c'était fou de voir le nom des grands réalisateurs qui avaient été auparavant assistants de...
2: Les grands ont été assistants de, oui. Enfin, les vieux, pas les grands.
1: Vous avez fait don d'une grande partie de vos archives à la Cinémathèque. De quoi s'agit-il ? Mais avant de faire le don, lors de l'exposition organisée autour des archives d'autres scripts, vous avez proposé une performance. J'aimerais donc, il y a deux questions, de raconter cette performance et puis vos archives.
2: Qu'est-ce les que archives. Alors, beaucoup de scripts ont donné leurs archives à la Cinémathèque parce que tous les films qu'on a fait, comme on garde tout, on a les scénarios, on a les photos, on a les documents qu'on vous distribue sur le plateau. Et donc, on trouve toujours que c'est intéressant de les donner à la Cinémathèque parce que les chercheurs... Je me souviens d'avoir lu quelque chose que Raymond Depardon disait. Il avait eu entre les mains le journal de bord de Sylvette sur un film d'Alain Resnais, je ne sais plus lequel. Et il dit, mais vous vous rendez compte? C'est un film qui a été tourné en 1950. Et là, on sait à quelle heure on a tourné le premier plan. On sait, c'est quand même incroyable comme document. Et ben oui, c'est formidable. Pour les chercheurs, pour les historiens du cinéma, c'est formidable. Donc, les techniciens ont pris l'habitude de donner leur scénario. Et il y avait, je sais pas, à un moment, la Cinémathèque a décidé de faire une exposition avec les dons des scripts. Et de, bon, alors on montrait les scénarios, on montrait les photos, on expliquait un peu ce que faisait la script. Et c'était passionnant. Et je me suis dit, oh, j'étais un peu tristounette parce que je me suis dit, mais moi, ils m'ont pas demandé. Donc, je connaissais un petit peu le directeur. Je lui ai envoyé un petit mot en disant, mais moi aussi, j'aimerais bien participer. Il m'a dit, mais oui, mais Jacqueline, c'est les filles qui ont donné leurs archives.
1: Vous ne vouliez pas les donner.
2: Si, mais j'attendais la veille de ma mort. Il m'a dit, non, mais attends, je vais t'envoyer la commissaire d'exposition. Et elle est venue me voir et je lui ai montré ce que j'avais. Et puis, elle a beaucoup aimé ma petite chaise, qui est une petite chaise d'enfant. Qu'une équipe japonaise m'avait donnée, qui a été volée au Maroc, mais j'ai racheté la même, et qui est un bijou parce que je la plie et elle a la taille d'un scénario. Donc elle allait dans mon grand sac, j'ai oublié la chaise. Donc elle voit ça, elle s'en est servie pour faire l'affiche, et je lui dis, bon, bah, je vais pas exposer mes scénarios, mais au fond je m'en fiche, mais est-ce que je peux venir faire une performance? Et j'avais dans la tête quelqu'un que j'admire beaucoup, qui est Sophie Kahl, qui avait demandé qu'une nuit blanche avait dormi en haut de la tour Eiffel et demandé aux gens de venir lui raconter des histoires. Et ça, je me suis dit, ah, je vais faire ça. Donc, j'avais préparé une liste d'histoires que je pouvais raconter. J'ai écrit sur un petit papier. J'ai un chapeau qu'une amie m'a fait avec le sac de la Cinémathèque. Donc, il y a écrit Cinémathèque sur tout le tour du chapeau. J'avais mis les questions dedans. J'avais demandé une petite table. J'avais la chaise. J'avais apporté mon sac avec tout dedans. Et les gens qui venaient me voir, je leur montrais comment je travaillais. Et puis, ils disaient, ben, piochez une question, je vous raconte l'histoire. Et je l'ai fait totalement douce. Je pense que le directeur de la Cinémathèque n'a jamais su que j'avais fait ça.
1: Ah, oh.
2: Je pense. Je le connais pas, mais un jour où je le rencontrerai, je lui poserai la question. Est-ce que vous savez que j'ai fait une performance en douce? Et j'ai eu plusieurs visiteurs. J'avais un photographe qui est venu me voir. J'ai eu un directeur de production de post-tournage qui me dit, mais c'est très intéressant tout ce que vous faites. Ben, je dis oui.
1: Et alors, on va faire ça. Je pioche. Il y a... l'histoire du crayon rouge et bleu.
2: C'est dans les beaux jours d'Aaron Ruiz.
1: 2015, Wim Wenders.
2: Wim Wenders, 2015.
1: D'après Peter Handke, oui.
2: C'est un petit peu compliqué, mais c'est un écrivain qui est dans son bureau et par la fenêtre ouverte, il voit probablement ses personnages qui sont sur la terrasse et qui parlent. Et Wim n'était pas très sûr que c'était clair que l'écrivain voyait ses personnages. Et il disait, ce serait bien s'il y avait sur son bureau quelque chose comme une boîte de couleurs ou... Et il savait pas très bien, il était en train de chercher, il nous en parlait à son assistante et à moi en disant, je voudrais mettre quelque chose, peut-être une petite boîte d'aquarelle ou... Parce que lui, c'est un ancien peintre, Wim. Donc, qu'est-ce que... avoir des crayons de couleur, je sais pas. Et moi, je sors mon célèbre crayon rouge et bleu. Ah, yeah, ouais, ouais, c'est ça, c'est bien, c'est bien. Donc, mon crayon rouge et bleu est devenu acteur chez Wenders. Trop fier. Et un jour, je me balade à Venise et sur le Rialto, il y a tous les marchands de trucs en verre. Alors, il y a des crayons en verre et je vois un petit crayon rouge et bleu en verre. J'en ai acheté deux et j'en ai offert un à Wim en souvenir de mon petit crayon qui était devenu un personnage chez lui.
1: Le sifflement pour Manfred.
2: De Manfred et Kobe.
1: Et Kobe pour Jean Moreau et Max von Sydow.
2: Oui, alors ça, c'est... On va repartir en Australie.
1: Oui.
2: Petit coup d'avion. C'est jusqu'au bout du monde. Le film est composé de plusieurs parties qui sont plus ou moins articulées. Mais bon, en Australie, il y a un grand savant qui est Max von Sydow qui essaie de créer une caméra qui serait capable de lire les souvenirs. Parce que sa femme, Jeanne Moreau, a perdu la vue et il voudrait qu'elle puisse voir les souvenirs que la caméra, qui est tenue par William Hurt, le fils de Jeanne et Max von Sydow, a été filmée toute la famille en Europe et dans le monde. Donc, voir les souvenirs. Max von Sydow et Jeanne Moreau forment un couple qu'on admirait éperdument sur l'équipe en disant, mais le soir, de quoi ils parlent ensemble quand ils vont au restaurant? Sydow, Moreau, ouah, quand même. Et donc, dans le film, Jeanne est aveugle et elle a fait un voyage et elle revient dans cette sorte de, d'endroit incroyable qui est le studio de Max von Sydow, le grand savant. Et elle arrive et il y a un petit chemin comme ça et elle a des lunettes noires puisqu'elle est aveugle et lui vient à sa rencontre. Et je me suis souvenue d'un couple d'amis hollandais qui n'étaient pas du tout aveugles, mais quand ils se retrouvaient, ils sifflaient. Et je trouvais ça tellement beau, cette preuve d'amour. Et je vais susurrer à l'oreille de Wim, disant, tu sais, quand ils se rencontrent, elle pourrait siffler qu'elle arrive. Comme ça, lui viendrait à sa rencontre puisque elle ne le voit pas. Ah ouais, ouais, bah va le dire à Jeanne. Bah, je dis, oh, quoi. Je dis, mais attends, c'est pas mon boulot, va lui dire. Enfin bon, alors d'accord. Alors voilà, Wim pensait que peut-être... Ah oui, oui, très bonne idée, on va faire ça. Et ils l'ont fait. Et c'est dans le film.
1: Vous pouviez faire ça parce que vous avez une complicité avec Wim Wenders.
2: Oui. Et puis que quand je lui disais quelque chose, il m'écoutait. Parce qu'il aurait pu me dire, écoute, là je suis en train de placer la caméra, fiche-moi la paix.
1: On en arrive à mes questions.
2: Oui.
1: Les deux questions. Alors, la responsabilité d'un script, Jacqueline Gamard.
2: Fabiola, la responsabilité d'une script, ben c'est d'assurer tous les raccords, quand on tourne tout le temps, tout le temps, tout le temps, tout le temps, de ne pas quitter le plateau, de faire pipi le moins souvent possible, et d'être là et d'écouter tout ce qui se dit pour voir, eh ben là vous entendez qu'ils vont déménager la table du studio avec tout ce qu'il y a dessus, bon sang, est-ce que j'ai bien les photos raccords? Parce que quand on tournera la séquence en plan large, il faut que tout soit bien tout pareil. Donc, si vous êtes parti manger un sandwich, ben, vous saurez pas qu'ils ont, vous reviendrez sur le décor, il n'y a plus la table, mais vous avez les photos. Ah, oh ben, non, pourquoi? Bon, donc, on ne les quitte pas. On quitte pas le plateau. Et puis, on écoute tout ce que dit le chef opérateur, tout ce que dit tout le monde, pour savoir ce qui va se passer.
1: Parce que c'est un métier où il y a des preuves. Après, vous voyez le film et vous savez... C'est aussi ça, je me suis dit. La responsabilité, elle est visible. Enfin, si vous avez fait bien votre travail...
2: Non, parce qu'ils se seront débrouillés au montage pour que ça ne se voit pas trop. Mais ça dépend des erreurs qu'on fait. Par exemple, sur un très vieux film... Enfin, pas très vieux, mais il y a très longtemps, c'était une jeune femme... La jeune femme avait un chignon. Et elle allait voir un médecin un peu gourou, un peu psy, un peu... bord cadre, on peut dire. Et il y a un plan après où elle sort de chez le médecin, les cheveux sur les épaules. Moi, je regarde ça, je me dis, elle a couché avec lui.
1: Mais c'était pas dans le scénario.
2: Je sais pas, parce que c'est pas un film que j'ai tourné. J'étais pas dessus.
1: Ah oui.
2: Mais moi, comme spectateur, je déduis, elle a les cheveux défaits. Elle a eu une aventure avec le type, mais peut-être que non, peut-être qu'il n'y avait pas de script.
1: On a oublié le
2: jour où on a tourné la porte du médecin, qui n'était pas forcément la vraie porte du médecin, c'était une autre porte, un autre jour, une autre semaine, parce qu'on trouvait qu'elle était très bien, qu'on était en retard, et tiens, on va faire la porte, on va la faire sortir, et que tout le monde... Il n'y avait pas de script, parce que la script aurait dit non, mais attends, elle a un chignon. On ne raconte pas la même histoire. Et là, on raconte une histoire où on fait un gros faux raccord. Mais ce faux raccord, moi, le spectateur, ça me fait inventer des trucs qui ne sont peut-être pas ce qu'on nous dit. Et j'ai jamais su, parce que je n'ai pas posé la question. Responsabilité, ouais.
1: Qui est Jacqueline Gamard? Vous ne travaillez plus comme script, vous ne donnez plus de cours à la FEMIS, vous avez du temps libre. Quelle est la vie après le cinéma?
2: Eh bien, on va raconter le cinéma à Fabiola. On va au cinéma énormément, on a... pratiquement que des amis qui travaillent dans le cinéma, donc on continue de parler cinéma à tous les repas. On ennuie énormément les conjoints qui ne sont pas dans ce métier. Le cinéma continue.
1: Donc pas de nostalgie?
2: Non, j'avais très peur. J'ai pas eu peur d'arrêter, mais je me suis dit, je pourrais plus faire de continuité. Pourquoi je me suis fixée là-dessus? Et je pourrais plus aller dans les papeteries acheter des crayons de couleur, des feutres, des petites nouveautés. Puis je me suis dit, si, les papeteries, c'est accès libre, hein, je peux y aller. Mais c'est plus pareil.
1: Et vous faites de temps en temps, il me semble, ou peut-être vous faites plus des pré-minutages. On vous donne de temps en temps.
2: Alors, oui. J'en ai fait quelques-uns, et puis les générations changent et on...
1: Quelles sont les formes utiles pour vous, Jacqueline Gamard?
2: Les formes utiles?
1: Oui, la mission s'appelle des formes utiles.
2: Et j'ai bien compris, mais je ne sais pas répondre. Des formes utiles?
1: Quelles pourraient être des formes utiles pour vous?
2: Par rapport à mon métier?
1: Par rapport à votre métier, par rapport à la vie?
2: Les formes utiles?
1: Vous avez aimé ce titre?
2: Je l'adore. Un rectangle. Parce que dans un rectangle, je mets mes doigts... comme on fait les gens qui connaissent rien, mais ils mettent leurs doigts inversés en la forme d'un écran et on cadre. Ça, c'est une forme utile, un rectangle.
1: Un cadre, un rectangle.
2: C'est la forme des photos, c'est la forme des images. Voilà, ça...
1: Y a-t-il une question que vous auriez aimé que je vous pose et que je ne vous ai pas posée?
2: Ah, vous m'aviez dit que vous n'allez pas me la poser, celle-là.
1: Ah, non, j'ai dit parfois je la pose, par... oui.
2: Je ne suis pas sûre. Je suis pas sûre parce que
1: vous savez quoi,
2: vous avez drôlement bien fait votre travail.
1: Ça fait plaisir. Ouais.
2: Vous avez exploré mes étagères, vous avez exploré mes archives et vous avez trouvé les bonnes questions. Donc,
1: j'adorais vous voir parce que ça c'est dommage, on peut pas vous voir à la radio et puis là vous êtes sage, mais vous bougez beaucoup et puis vous montrez, vous vous déplacez, c'est très beau.
2: Non, comme vous avez bien fait votre travail, que vous écoutez très très bien, je crois que vous avez trouvé plein de bonnes questions. Après,
1: il y a toujours des questions que...
2: je crois que c'est bien.
1: J'avais trouvé le mémoire d'une jeune femme, je pense que c'est une jeune femme, qui avait fini la formation de script en 2023. Je ne sais pas si vous allez aimer, mais je vais le lire par rapport à ce que vous avez vécu, vous. Elle a fini comme ça son mémoire. Les réseaux sociaux peuvent lui apporter de la visibilité, en parlant de métier de script, et les évolutions technologiques, comme l'iPad, lui permettent de faire évoluer ses manières de travailler pour gagner en efficacité sur les questions d'organisation, afin d'être plus présente du côté de la mise en scène, de faire valoir les savoirs techniques et d'abandonner le côté maternel ou féminin attendu alors qu'il n'a rien à faire là. Donc je pense qu'elle s'est retrouvée dans cet aspect-là du métier. Quand elle a fait ses stages, ce côté qu'on attend d'une script vis-à-vis du réalisateur.
2: Il y a des scripts qui trouvent que c'est très bien de materner tout le monde et d'être très gentil avec... Alors, il faut être... on est gentil avec tout le monde. Mais le côté maternel, il y en a qui aiment bien, Et effectivement, il y a des réalisateurs qui sont très contents qu'on aille leur chercher leur café, qu'on leur prépare leur écharpe. Mais c'est pas mon genre. C'est technique.
1: Donc c'est pas une obligation, enfin.
2: Le maternage, absolument pas une obligation. Bien au contraire. Bien au contraire. Parce que ça signifie quand même quelque part un manque de respect pour votre travail. On n'est pas là pour prévoir leur écharpe s'ils ont froid. Mais je leur donne mon imperméable quand eux ils en ont pas et que.
1: Et oui, oui. Parce que vous pourriez le faire pour.
2: Mais j'aime pas le côté maternage. Mmh. Et devant, j'ai pas d'enfant, alors je sais pas comment on fait.
1: Notre entretien touche à sa fin. J'ai pensé à un poème de Peter Handke. Ça ouvre le film La Zelle du Désir. On dirait que c'est un entretien sur Wim Wenders, mais c'est comme ça parfois.
2: Mais il est si important que c'est bien.
1: Je l'ai en allemand et en français. Je vais le faire en français. Ça s'appelle La chanson de l'enfance.
2: Oui.
1: Ou vous voulez peut-être le lire?
2: Non, allez-y.
1: Lorsque l'enfant était enfant, il marchait les bras ballants. Il voulait que le ruisseau soit une rivière et la rivière un fleuve. Que cette flaque soit la mer. Lorsque l'enfant était enfant, il ne savait pas qu'il était enfant. Tout pour lui avait une âme et toutes les âmes n'en faisaient qu'une. Lorsque l'enfant était enfant, il n'avait d'opinion sur rien, il n'avait pas d'habitude, il s'asseyait souvent en tailleur et partait en courant, avec une mèche rebelle, et ne faisait pas de mine quand on le photographiait. Lorsque l'enfant était enfant, vint le temps des questions comme celle-ci. Pourquoi suis-je moi et pourquoi ne suis-je pas toi? Pourquoi suis-je ici et pourquoi pas là? Quand commence le temps et où finit l'espace? La vie sous le soleil n'est-elle rien d'autre qu'un rêve? Ce que je vois, ce que j'entends et sens, n'est-ce pas simplement l'apparence d'un monde devant le monde? Le mal existe-t-il vraiment avec des gens qui sont vraiment les mauvais? Comment se fait-il que moi qui suis moi, avant de le devenir je ne l'étais pas, et qu'un jour moi, qui suis moi, je ne serai plus ce moi que je suis? Lorsque l'enfant était enfant, il avait du mal à ingurgiter les épinards, les petits pois, le riz au lait et le chou-fleur bouilli. Et maintenant, il mange tout cela et pas seulement par nécessité. Lorsque l'enfant était enfant, il se réveilla un jour dans un lit qui n'était pas le sien. Et maintenant, cela lui arrive souvent. Beaucoup de gens lui paraissaient beaux, et maintenant, avec beaucoup de chance, quelques-uns. Il se faisait une image précise du paradis et maintenant, c'est tout juste s'il l'entrevoit. Il ne pouvait imaginer le néant et maintenant, il en tremble de peur. Lorsque l'enfant était enfant, le jeu était sa grande affaire. Et maintenant, il s'affaire comme naguère, mais seulement lorsqu'il s'agit de travail. Lorsque l'enfant était enfant, les pommes et le pain suffisaient à le nourrir. Et il en est toujours ainsi. Lorsque l'enfant était enfant, les baies tombaient dans sa main comme seules tombent les baies. Et c'est toujours ainsi. Les noix fraîches lui irritaient la langue. Et c'est toujours ainsi. Sur chaque montagne, il avait le désir d'une montagne encore plus haute. Et dans chaque ville, le désir d'une ville plus grande encore. Et il en est toujours ainsi. Dans l'arbre, il tendait les bras vers les cerises avec la même volupté qu'aujourd'hui. Il était intimidé par les inconnus, et il l'est toujours. Il attendait la première neige, et il l'attendra toujours. Lorsque l'enfant était enfant, il a lancé un bâton contre un arbre, comme un javelot, et il y vibre toujours.
2: C'est un texte magnifique, et vous comprenez pourquoi on a envie de lire tous les livres des auteurs qu'on approche.
1: Ben oui.
2: Et je sais maintenant la question que vous n'avez pas posée.
1: Dites-moi.
2: Mais je ne sais pas, enfin, voilà. Et c'est un lien formidable, Peter Handke, Les Beaux Jours d'Arendroise, Les Beaux Jours d'Arendroise, Nikkei.
1: Mais on va l'écouter dans l'émission.
2: Mais c'est un poème qui est au début des Ailes des Désirs, et j'ai encore une toute petite histoire, c'est que quand on a tourné dans ce pavillon, on a amené un piano à queue dans le hall, et nous on était dans l'escalier, qui montait aux étages, et on était en concert privé avec Nick Cave qui jouait pour nous. C'était trop beau.

0: Elle avait été élue à la Libération, après avoir été résistante.
1: Élue dans une ville ou
0: À Paris.
1: D'accord.
0: Ouais,
1: Ok.
0: à l'époque, c'était le Conseil de la Seine.
1: D'accord. Ok.
0: Et donc, c'était une très forte personnalité. Donc, enfin, en tout cas, du côté de ma mère, tout le monde était communiste.
1: D'accord.
0: C'était pas vraiment le choix.
1: Mes parents étaient communistes, donc que du
0: tout le
1: côté
0: monde
1: de ta
0: n'a pas
1: mère,
0: la
1: c'est ça?
0: chance, ouais, tout le monde n'a pas la chance
1: Sur
0: d'avoir des parents communistes.
1: communistes. C'est un film pour les personnes de notre génération, avec Josiane Balasco et je ne sais plus qui, et je ne sais pas qui l'a réalisé, mais vous chercherez. Donc ça, c'est côté mère, maternelle,
0: Ouais.
1: côté paternel pareil ou
0: Non, enfin,
1: différent?
0: mon père était aussi communiste,
1: D'accord.
0: ils se sont rencontrés, je sais plus trop comment, par des amis communs, donc je pense quand même que c'était cette ambiance-là. Donc il y avait des réunions de cellules enfin, dans la maison régulièrement. Ma maîtresse était communiste et je la retrouvais en réunion de cellules. Enfin, c'était le 19e arrondissement, c'était une ambiance, ouais.
1: Alors je suppose en plus quand t'es né, non seulement tes parents ont dû être contents, parce qu'en 81, c'était aussi l'arrivée des communistes au pouvoir, enfin en partie en tout cas, dans le
0: Ouais.
1: gouvernement de François Mitterrand, si je me
0: Alors ouais,
1: souviens
0: moi
1: bien.
0: quand j'étais petite, je sais qu'il y avait quand même, parce que j'ai commencé à pouvoir suivre les conversations un peu plus tard,
1: Ouais.
0: et il y avait quand même une certaine animosité contre les socialistes déjà.
1: Oui, tout à fait. Mais en tout cas, il y avait dans le premier gouvernement
0: Ouais,
1: de Mitterrand,
0: j'avais un...
1: il y avait des communistes. D'ailleurs, justement, à la maison, bon, tu avais un peu répondu à la question, mais donc à la maison, ça parlait beaucoup de politique, même devant toi?
0: Oui, quand même, ouais, oui, très régulièrement. On allait tous les dimanches chez ma grand-mère. Elle avait l'Humanité. On parlait régulièrement de politique. Mais bon, de cuisine aussi, quand même, faut bien le dire.
1: D'accord, donc un environnement très politique, donc plutôt que donc communiste. Et à l'école, quelles étaient tes matières préférées? Est-ce que tu étais une bonne élève? Est-ce que ça te plaisait d'être à l'école, la collectivité?
0: Ouais, j'adorais être à l'école. Ouais, non, j'étais une bonne élève. J'ai toujours été une bonne élève. Est-ce que j'avais des matières préférées? Bah, pendant longtemps, ouais, non, le français, ça me plaisait bien, je pense. Je m'intéressais à des. Déjà un peu, ouais, les plus oui, l'histoire géo, la connaissance, ouais, les éléments politiques, ça me plaisait bien, ouais.
1: Et justement, à partir de quand tu t'es intéressé à cet aspect-là, à l'aspect histoire géo? En plus, souvent, dans l'histoire géo, bah, c'est l'histoire qui est en premier, la géo qui est en deuxième, qui est peut-être un peu moins valorisée ou un peu moins comprise d'importance quand on est élève. Toi, qu'est-ce qui t'a intéressé à partir de quand, en fait, par rapport à justement cette matière?
0: Et ben alors là, la géographie, c'est quand même venu assez tard. J'ai pas eu un déclic tout de suite, c'est que j'ai fait mon lycée. J'étais en matière scientifique, parce que, enfin, j'étais en l'équivalent de ce qu'on appelait la première S, la terminale S, enfin, les matières
1: D'accord.
0: scientifiques. Parce que je voulais faire ingénieur du son quand j'ai. Enfin,
1: Tu voulais faire un ingénieur du son?
0: ouais, moi j'aime beaucoup la musique. Et donc
1: D'accord.
0: je me disais que c'était une bonne chose. Et en fait, ça s'est confronté au fait que j'étais vraiment très nulle en physique.
1: Ah oui, on pourrait.
0: Donc
1: Ouais.
0: malgré tous mes efforts, ça n'a pas abouti. Et donc en revanche, arrivé en première scientifique, il y avait une prof de lettres qui était aussi prof en prépa littéraire. Donc après, je suis devenue prof en prépa. Mais elle était prof en prépa littéraire. Elle m'avait dit, vous devriez peut-être faire une prépa littéraire, en fait. Donc c'est ce que j'ai fait.
1: Donc t'as fait un bac scientifique et ensuite une prépa littéraire, c'est
0: Ouais,
1: ça?
0: tout à fait.
1: D'accord.
0: Réorientation totale.
1: Oui, parce que c'est
0: Et
1: vrai.
0: donc au bout de, je pense que la première semaine de cours en prépa littéraire, il y a un cours spécifique de géographie avec un prof de géographie. Et franchement, je crois qu'au bout de 2 semaines, je savais que je voulais faire de la géographie. Le prof était super.
1: Donc c'est la rencontre avec un prof comme
0: Ouais,
1: souvent.
0: c'est ça. Et là, je me suis dit, au bout de 2 semaines, en fait, c'est ça qu'il faut que je fasse.
1: Mais est-ce que tu avais déjà une idée? Alors je vais préciser que Julie me dit que le film Tout le monde n'a pas la chance d'être des parents communistes est réalisé par Jean-Jacques Zimmermann. Voilà. Et donc par rapport à la géographie, est-ce que tu avais déjà une idée de ce que tu allais pouvoir en faire? Est-ce qu'il y a des
0: Alors,
1: métiers, enfin, entre prof, recherche ou autre, est-ce que tu avais déjà une idée?
0: pas du tout, parce qu'en plus, en géographie, il y a quand même différents courants de la géographie.
1: Ouais.
0: Et moi, ce qui me plaisait bien, c'était la géographie dite physique.
1: Tiens, les dimensions, tout ça?
0: C'était plus. Non, non, pas
1: Non?
0: tant ça, c'est tout ce qu'on appelle la géomorphologie, la climatologie.
1: Ok.
0: Enfin, c'est assez proche des sciences naturelles, cette facette-là. La biogéographie, c'est-à-dire la géographie de la végétation, des choses comme ça. Et moi, j'adorais la géomorphologie littorale. Donc, j'avais lu un livre complet de géomorphologie littorale, c'est-à-dire un bouquin qui dit comment les plages sont constituées, les évolutions, le recul, l'érosion, les types de littoraux, les marées maritimes et tout ça. J'étais assez calée là-dedans.
1: Et c'était le côté littoral qui t'intéressait ou c'était de comprendre comment on partait d'un état pour arriver à l'état actuel et peut-être anticiper l'état futur.
0: Je crois qu'il y avait un petit tropisme un petit intérêt particulier vers le littoral, mais après c'est vrai que en fait j'avais découvert que quand on pense au littoral on se dit que c'est comme ça et que c'est pas autrement,
1: ça a toujours été comme ça, ouais.
0: Et en réalité la complexité du milieu littoral, ça m'avait vachement intéressé. Et donc j'en étais à peu près là quand j'étais donc étudiante, et donc je suis arrivée ensuite à la fac de géo. Et là, j'ai eu encore
1: Donc t'as fini ta prépa littéraire, oui. Mais t'as pas voulu poursuivre.
0: Oh j'ai surtout pas eu le concours, donc je suis allée. Enfin, j'étais bonne élève, mais pas tant que ça.
1: Pas assez pour avoir, en tout cas, quelque chose qui t'intéressait peut-être pas forcément, ceci dit.
0: C'est ça.
1: Voilà. Okay.
0: En tout cas, non, parce que la prépa littéraire, fallait quand même être très fort en philo, en lettres. Alors après, c'était pas honteux, mais c'était pas non plus.
1: D'accord. Donc t'as pas le diplôme, donc tu te réorientes en histoire
0: J'arrive à la fac de géographie à Paris 4. C'est la Sorbonne.
1: Ah, la Sorbonne, d'accord, ok.
0: Qui est plutôt une fac de droite, mais je ne le savais pas. Donc, il y avait des profs très old school. Et parmi les profs old school, mais que j'ai vraiment adoré, il y avait un prof qui s'appelait Daniel Ballon, paix à son âme, et qui était spécialiste, qui nous avait fait un cours sur les pays riverains de la Caspienne.
1: D'accord.
0: Ouais. Et qui connaissait, franchement, on avait l'impression, enfin, lui, il avait vécu en Afghanistan, dans les tribus pachtounes, etc. Il connaissait la géographie de l'Iran, pareil. Il nous parlait de villages. On avait l'impression qu'il nous donnait l'altitude du village, sans notes. Enfin, c'était un truc incroyable.
1: En fait, il était passionné par cette région-là.
0: Ouais.
1: D'accord.
0: Donc, tous les pays riverains de la Caspienne, Azerbaïdjan, Russie, Kazakhstan, Turkménistan, Iran. Donc j'avais fait le tour, et donc à la fin de la licence, il nous avait dit qu'il y avait des bourses d'études pour faire des recherches en maîtrise, donc c'était l'équivalent du master, la première année de master, au Turkménistan. Moi, comme j'avais adoré ce cours, je me suis dit, bon bah je parle pas russe, mais c'est pas grave, j'y vais au culot. Je vais lui dire que je vais apprendre le russe et que j'y vais. Donc je vais le voir à la fin d'un cours. Il y avait plusieurs personnes qui voulaient cette bourse d'études pour aller au Turkménistan, qui est un vrai pays, je le signale, si les auditeurs se demandent, c'est un vrai pays. Au début, il me dit non, il faut vraiment parler russe. Et puis, j'insiste, d'autant qu'en fait, au fur et à mesure que les gens découvrent que c'est quand même une dictature, enfin que les autres étudiants découvrent que c'est une dictature, je pense que peut-être qu'il y a des parents...
1: qui sont inquiets, peut-être.
0: Un peu inquiets, qui finissent par dire non, c'est peut-être pas une bonne idée. Finalement, on n'est plus que deux à pouvoir partir et à vouloir partir. Donc, ma camarade Anne Feno, avec qui après j'ai écrit un livre sur le Turkménistan, et moi.
1: Vous êtes parties toutes les deux ou
0: Ah oui,
1: D'accord.
0: Voilà, on est parties à deux. On a pris l'avion, un petit changement à Bakou, en Azerbaïdjan.
1: C'était vers quelle année, ça?
0: C'était en 2003.
1: D'accord, ok.
0: Donc j'avais
1: 21 ans.
0: 22 ans.
1: 22 ans, ça, ouais.
0: 22, voilà. On n'était pas bien... pas bien fini, on va dire. Et pas très consciente quand même de ce qu'on faisait.
1: Mais sans aucune inquiétude alors.
0: Ah ouais, non, on y est allé comme ça, en se disant c'est bon, on a une bourse et une opportunité, on y va. Et effectivement, on s'est retrouvé dans ce pays pendant 3 mois, et qui était une dictature, donc avec très peu d'accès internet, de téléphone et tout ça, on avait vécu un peu en vase clos. Et heureusement, il y avait un centre culturel français. On a rencontré plein de gens, et puis assez vite on s'est dit bon, ça va être très très compliqué de faire des recherches parce que personne ne voulait parler, bien légitimement. Il n'y avait personne qui avait envie de parler. Et puis finalement on a réussi qu'un cas, aussi parce que je pense qu'on paraissait pas vraiment dangereuse.
1: Mais sans parler russe alors?
0: Ah si, moi j'avais appris par eux, sa méthode assimile, à partir du mois de, je sais plus, à partir du mois de septembre, quand j'ai su que j'allais partir en maîtrise sur le Turkménistan, très sérieusement, je me suis fait mes...
1: D'accord, tes maîtrises d'assimile.
0: Hein. Ouais, Dobridien, Kagdila, Kharacho.
1: Et il t'en restait des trucs
0: Ça.
1: D'accord. Je sais même pas ce que tu m'as dit, ça. Tu as dit des choses horribles.
0: C'est la leçon numéro 1 de la méthode assimile.
1: C'est vrai. Ok. D'accord. Et donc vous vous retrouvez donc vous passez là-bas 3 mois, c'est ça?
0: Ouais, 3 mois. Mais
1: et vous êtes logé où en fait?
0: Alors on louait un truc parce qu'on avait en fait eu un contact par une boîte française. Enfin, on avait quand même un contact sur place qui nous avait accepté en stage et faussement en stage. Donc on faisait en plus pas vraiment de la recherche. On était là incognito. Et puis on a réussi, voilà, mais c'est long quand on a très peu de contact avec l'extérieur. Enfin, 3 mois sans contact avec l'extérieur, c'est assez long. C'est pas la même chose que quand on est, enfin voilà, 3 mois à l'extérieur avec les contacts maintenant internet, etc. Ça n'a rien à voir. Il n'y avait pas de téléphone. On appelait nos familles une fois par semaine ou un truc comme ça. On avait peut-être un petit peu des internet. On pouvait envoyer une fois un message de temps en temps, mais sinon on était toutes les deux tout le temps dans notre appartement ou au centre culturel français.
1: D'accord.
0: Dans un pays qui est complètement différent, c'était une expérience assez intéressante.
1: Et c'est une expérience dont tu es contente, il nous est ressorti des choses vraiment intéressantes.
0: Oui. Parce que on a tissé des amitiés sur place. Certaines personnes dont on a toujours les contacts.
1: Ouais.
0: Après, je suis toujours amie avec ma camarade Anne. Et puis on en a fait un livre. C'est un livre confidentiel, hein, publié à l'Harmattan.
1: L'Harmattan, c'est pas une petite maison, quand même.
0: C'est souvent. Est-ce que je peux donner les recettes de publication de l'Harmattan qui sont souvent financées par les auteurs eux-mêmes en partie?
1: C'est que les gens payent eux-mêmes pour.
0: Là, en l'occurrence, c'était le centre de recherche sur l'Asie centrale qui avait payé une partie du truc. Donc c'était. Ça allait. C'était quand même géré. Ça a été relu par notre prof, justement. C'était à partir de nos deux maîtrises. Et donc, ça s'appelle, avec un titre tout à fait intéressant, qui s'appelle Ashgabat, une capitale ostentatoire, urbanisme et autocratie au Turkménistan.
1: D'accord.
0: Voilà, donc je faisais déjà un petit peu de la question de l'urbanisme.
1: Oui, déjà. Déjà. Parce que les deux autres livres, je les ai trouvés, mais celui-là, je l'avais pas vu passer dans mes recherches. D'accord.
0: Celui-là, il est collector.
1: Donc, c'est la maîtrise en 2003-2004, c'est ça?
0: Ouais.
1: Tu poursuis ensuite en DEA ou
0: J'ai passé l'agrégation après. J'ai passé la grecque dans la foulée en 2003-2004.
1: Donc, tu voulais pas faire de recherche, en fait. Est-ce que tu t'es posé la question de savoir de faire de la recherche? Ah, d'accord, vas-y.
0: Ah, ouais. Non, c'est-à-dire que je m'étais dit, pour faire de la recherche, il fallait quand même, pour devenir prof en fac,
1: ouais,
0: potentiellement, être chercheuse, il fallait quand même l'agrégation.
1: Ah, ok, d'accord.
0: Donc, j'étais partie là-dessus, donc je m'étais dit, je fais la grecque. Donc, j'ai passé la grecque, je crois, ouais, en 2003-2004. Que j'ai eu, la grecque de Géo. Et ensuite, donc j'ai fait mon stage dans la foulée. Et en même temps, je devais faire mon DEA sur les capitales d'Asie centrale.
1: D'accord.
0: Et finalement, j'ai commencé à enseigner. Et ça, là aussi, ça a été un peu une révélation.
1: T'as enseigné en classe prépa, en lycée?
0: Ah non, en seconde, au lycée Hélène Boucher dans le 20e. C'était mon premier stage.
1: D'accord, ok.
0: Et là, j'ai commencé à enseigner et je me suis dit, en fait, j'adore ça. Et vraiment, le contraste que c'était quand même entre la recherche... La fac, qui était un peu, c'était une ambiance parfois un peu plombante. Enfin, voilà, ce que c'était que d'être dans une classe, je me suis dit, en fait, j'adore ça. Voilà.
1: C'est le goût du partage, la rencontre avec des étudiantes et des étudiants.
0: L'enthousiasme, ouais. Le fait que moi, j'étais plutôt de nature enthousiaste, les élèves, ils étaient enthousiastes, tout le monde était enthousiaste. Une heure, ça passait vite, quoi. En fait, on s'ennuie pas du tout.
1: D'accord.
0: Voilà. Et donc, enseigner, j'avais l'impression que j'étais plutôt faite pour ça. Donc après, je me suis dit, l'Asie centrale, ça supposait d'y aller, du coup, en plein été, à 50 degrés, bon, ou à 40 degrés, maintenant on sait ce que c'est ici, hein, mais.
1: C'est classique.
0: À l'époque, ça faisait un peu peur. Et donc, je me disais, oh là là, qu'est-ce que je vais aller faire? En plus, je parlais pas très, objectivement, je parlais un peu russe, mais j'étais pas non plus, j'étais pas du tout revenu bilingue. Fallait potentiellement, en plus, quand on faisait une thèse, apprendre des langues d'Asie centrale, donc l'ouzbek ou le turkmène ou le kazakh. Là, je me suis dit, bon, c'est peut-être un défi.
1: Un peu trop.
0: Ouais, je me suis dit, c'est peut-être pas mon truc. Donc j'ai un peu temporisé, et puis après, du coup, j'ai enseigné au lycée Utrio de Stain, donc pas très loin de Saint-Denis. Deuxième,
1: voilà. Mais t'habitais toujours dans le 19e, en fait, c'est ça?
0: Bah, j'habitais à Paris.
1: À Paris,
0: et
1: d'accord.
0: Je faisais, en fait, évidemment, comme en tant que jeune prof, on n'a jamais un poste à Paris, sauf pour le stage. Et généralement, la deuxième, enfin, quand on est titulaire de son poste, on est généralement envoyé dans l'académie de Créteil ou de l'académie de Versailles. Donc, moi, j'étais à Créteil. Et pour être sûr de ne pas être remplaçante, on m'avait dit, faut que tu ailles à Stein. C'est un des pires lycées du 93. Là, au moins, t'es sûr d'être prise. Je fais, bon, vas-y, on y va.
1: Et t'es sûr que personne voudra ta place après, c'est ça, hein?
0: Ouais. Et il y avait 4 postes vacants. Je m'en souviens très bien. Donc 4 postes vacants, ça veut dire quand même qu'il y a quasiment la moitié de l'équipe d'Histoire Géo qui s'en va. Donc je suis arrivée sur place. Et c'était pareil, enfin, de toute façon j'aimais bien enseigner, donc bon, c'était quand même un peu, c'était plus sport qu'Hélène Boucher, quoi, ça c'est sûr.
1: Les élèves étaient moins intéressés ou ils étaient différents?
0: Super enthousiastes aussi, ouais. Plein de super bons élèves, très, très mignons, très gentils. Après il y avait aussi des élèves en difficulté, des gamins qui ont du mal à se concentrer, qui ont été, je pense, aussi pas mal habitués à ce que les profs serrent la vis. Donc j'avais une collègue, parce qu'en fait c'était un lycée qui était zone sensible. Donc d'accord. C'était vraiment les lycées où il y avait même eu des problèmes, des bagarres, des trucs comme ça. C'était plus que REP, c'était plus que ZEP, c'était zone sensible. Donc dans ces cas-là, il y avait une double prof principaux. Et
1: d'accord.
0: Double prof principaux, donc j'étais avec ma collègue d'espagnol, qui faisait 1m50 et qui était la terreur du lycée, donc qui m'a appris quelques ficelles. Bon, enfin, cela dit, j'ai jamais appliqué cette technique-là, parce que c'était pas mon style, mais on faisait une bonne équipe quand même, elle m'a donné quand même quelques tuyaux, quoi.
1: Donc tout de suite, t'as eu la confirmation que finalement, t'étais faite pour enseigner.
0: Ouais.
1: Mais en parallèle, tu fais ta thèse, c'est ça?
0: Alors non, pas tout de suite. Au bout de... assez vite, j'ai été nommée en classe prépa.
1: Ouais.
0: Bah, parce qu'en fait, en classe prépa, bon, c'est du détail et je sais pas si c'est fascinant, mais il y a en prépa littéraire, il y a de l'histoire et de la géo. Et généralement, les géographes, on est beaucoup moins nombreux. Donc, on a plus de chances d'être nommés assez vite en prépa. Je me suis retrouvée assez rapidement nommée en prépa. Donc là, à Enghien-les-Bains, où je suis toujours, et en partie à Nanterre. Voilà, j'avais un double service. Et donc j'ai enseigné quelques années en prépa, j'adorais ça, j'adore toujours ça. Je suis toujours prof là-bas.
1: Parce que t'es toujours prof là-bas, ça fait 20 ans maintenant, c'est ça?
0: Bah ouais. En fait, j'ai pas vu les années passer. Voilà, ça m'ennuie pas. C'est un travail qui m'ennuie pas du tout. Je m'en lasse pas. Je suis toujours contente, j'adore les élèves. Il y a plein d'élèves après qui veulent, enfin plein d'élèves. Il y a une partie des élèves qui veulent faire de la géo. J'ai des profs qui sont maintenant des anciens élèves qui sont agrégés de géo. J'en ai plusieurs. J'ai même une collègue qui va devenir, enfin qui est une ancienne élève et qui va devenir ma collègue au lycée. On va partager
1: cool,
0: le service. Oui, parce que maintenant, comme je suis élue, je peux pas tout faire.
1: Oui, donc, c'est une de mes questions après.
0: Voilà. Et du coup, ouais, j'ai une autre élève qui est devenue prof en classe prépa et avec qui je fais mes cours. Donc ça c'est super.
1: Et t'arrives à garder l'envie de continuer à faire des cours tous les ans, parce que est-ce que tu changes tes cours régulièrement par rapport à en géo, parce que
0: ouais, alors pas, alors en hypocagne, je change mes cours quasiment un an sur deux.
1: D'accord.
0: J'arrive à faire une rotation.
1: T'as une liberté d'action par rapport pédagogique,
0: c'est
1: ça?
0: C'est génial. En fait, en prépa littéraire, je sais pas combien de temps dureront les prépas, mais en tout cas en termes de liberté pédagogique, c'est quand même très important, sauf en deuxième année où il y a un programme.
1: Ouais.
0: Mais par contre, on a la liberté pédagogique de faire le programme à peu près comme on veut, tant que les élèves y réussissent au concours. Enfin,
1: d'accord.
0: Ils se débrouillent bien au concours. Donc chacun sa méthode. Moi, j'ai la mienne. J'ai trouvé mon style, on va dire. Et donc chaque année, il y a un sujet qui change. Donc l'année dernière, par exemple, c'était les mondes indiens. L'année prochaine, c'est les systèmes de transport urbain et les mobilités urbaines. J'ai des années où j'ai eu les pays du cône sud de l'Amérique latine.
1: Et comment tu les choisis, ces sujets?
0: Ah, ça, c'est l'ENS qui les donne.
1: Ah, c'est l'ENS qui les donne.
0: Ouais,
1: ah,
0: j'ai
1: d'accord.
0: un programme fixe.
1: Ah, ok, d'accord.
0: Et alors, du coup, c'est ça.
1: L'ENS,
0: ça...
1: c'est l'École nationale supérieure, c'est ça?
0: C'est l'École normale supérieure. Normale c'est supérieure. Le d'accord. truc, voilà, le concours le, censé être très prestigieux, ouais. tout ça. Bon, alors, nous, nos élèves, ils y vont pas forcément. Enfin, on en a eu quelques-uns qui l'ont eu, mais la plupart du temps, nous, on est une ce qu'on appelle une petite prépa. Et donc voilà.
1: C'est quoi une petite prépa? Il y a pas beaucoup d'élèves ou...
0: Alors c'est une élève qui c'est des prépas où il y a où les élèves intègrent pas massivement
1: les grandes écoles.
0: Ouais.
1: Ah ok d'accord.
0: Voilà. Mais cela dit, on a des fois des élèves qui l'ont fait et puis ils font d'autres choses. Là j'ai un élève un étudiant qui est pris en master de humanitaire, enfin voilà, des choses assez techniques où il n'y a que 10 élèves qui sont pris par an, donc c'est quasiment aussi sélectif que l'ENS, donc on est plutôt content quoi.
1: D'accord, ok.
0: L'important c'est que les gamins trouvent leur voie. Et ça c'est assez sympa d'accompagner les gamins à trouver leur voie, je trouve.
1: Je suppose que ça doit être très enrichissant et très... On doit ressentir une certaine fierté quand on voit justement ces élèves, comme tu dis, trouver leur voie en fait.
0: Oui, c'est touchant en plus, c'est cette période-là.
1: Oui, touchant, c'est
0: chercher. Ouais, parce qu'en fait, je trouve que la période 18, 19, 20 ans, c'est à peu près cette période-là où on les a. En fait, c'est un moment où ils deviennent un peu adultes, où ils se cherchent.
1: Alors, ils cherchent beaucoup en fait à cette période-là.
0: Ouais, souvent ils vont pas très bien d'ailleurs à cette période-là, je dois dire. C'est pas leurs meilleures années, donc il y en a qui sont un peu paumés. D'autres qui changent beaucoup, qui s'affirment, on les voit changer en fait, et je pense qu'ils passent d'une phase où ils sont encore lycéens à une phase où ils essayent de trouver qui ils sont, ce qu'ils ont envie de faire, donc ça c'est hyper touchant. Donc ça crée des liens assez forts, en fait la plupart des étudiants, ils sont... Enfin, ils reviennent souvent nous voir, ils nous écrivent des mots,
1: ouais.
0: ça crée un lien... Il y a assez fort généralement.
1: Et la période comment s'est passée la période de Covid justement pour à la fois pour toi en tant que prof et pour tes élèves.
0: Nous en fait en tant que prof on n'a pas eu très longtemps sans cours en fait on a été renvoyé rapidement sur place, c'est-à-dire qu'on a eu en mars 2020. Bon, mais ça, j'étais déjà sur la liste, une liste électorale. En plus, il y avait la campagne électorale
1: des municipales de 2020. Oui.
0: De 2020.
1: On en parlera tout à l'heure. Ouais.
0: Mais sans transition, donc on est arrivé et on a fait des cours en distanciel pour la première fois. On a découvert ça. Mais ils étaient plus ou moins déjà, en fait c'était un peu la fin d'année, ils étaient à moitié en concours, on avait quasiment
1: d'accord,
0: fait
1: okay.
0: la plupart des cours. J'ai continué à faire des cours quand même en distanciel. Et après, dès septembre, en fait, nous, tout le monde était plus ou moins en télétravail, tout ça. Mais nous, on était, nous nous ont renvoyés au charbon avec nos masques en tissu là et et nos gels hydroalcooliques comme on pouvait quoi.
1: Donc, et est-ce que t'as intégré le Covid et tout ce qu'on racontait autour dans tes cours? Est-ce que t'en parlais dans tes cours ou pas du tout? Vous savez aucun rapport
0: Pas tant que ça. Enfin, cela dit, des fois en géographie, ça a quand même eu des impacts sur certains pays. Par exemple, je fais souvent la géographie des îles. En Hippocagne. Et bon, il y a certaines îles, par exemple, je sais pas, Malte, toutes les îles touristiques, pendant le Covid, ça a été
1: une
0: catastrophe. Donc, c'est des réorganisations importantes. Mais après, il y a une année, mais c'était avant le Covid, bien avant, quand un des thèmes, c'était la géographie de la santé et la géographie la géographie de la santé. Donc, c'était pas la question des propagations des maladies, je l'avais un peu étudiée en format géographique, déjà. Ouais.
1: Ok. On va faire une pause musicale avant de parler de ta thèse.
0: Ok.
1: Alors, pause musicale, il y en a... Je t'ai donné les deux pauses musicales, mais je ne sais pas si tu as un choix particulier ou si entre donc Basta de Lio ou Au Café du Canal de Pierre Perret par les Ogres de Barbac.
0: Bon, on va commencer par la première.
1: Alors, la première, donc, c'est dans le dernier album de Lio, qui a été un album financement participatif, excusez-moi, et qui a été coécrit par pas mal d'artistes. Donc le titre qu'on va écouter notamment a été coécrit par Oshi. Ça s'appelle Basta par Lio. On se retrouve dans 3 minutes 10. Belle soirée à l'écoute de Cause Commune, La Voix des Possibles.

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2: Eh bien écoutez, si ça vous dit, on se voit dès vendredi 3 juillet à partir de 19h30 donc pour la prochaine soirée Cause commune. Nous venons d'entendre donc Basta par Lio. 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Je répète, 09 72 51 55 46 ou sur le salon web dédié à l'émission sur le site causecommune.fm. Bouton de chat tout en bas, salon Chemin de Traverse. Alors, nous sommes toujours avec Cécile Gintrac, qui est professeure géographie en classe préparatoire littéraire, notamment, parce qu'on va pas parler que de ça, c'est aussi une militante. On va parler de plein de choses, mais on va quand même continuer un petit peu sur ce parcours donc d'enseignante, et puis aussi de la thèse. Parce que en introduction, j'ai dit, alors que tu avais fait une thèse, dans ta thèse, tu as étudié la géographie critique urbaine. Bon, j'avoue que je ne savais pas du tout ce que ça pouvait être. Donc cette, déjà, première question, à quel moment tu t'es dit, tiens, je vais. Tu es enseignant donc au lycée donc Enghien, en classe préparatoire littéraire, depuis quelques années, et tu te dis, je vais faire une thèse. Déjà, c'est pourquoi, ça. En fait ? Quelle est l'envie ? D'où ça vient ?
3: Eh bien, je pense que peut-être j'ai été rattrapée par mon engagement ou le milieu militant de mon enfance, peut-être, parce que à un moment donné, je me suis demandé s'il y avait un moyen d'être géographe et engagé en même temps. Et donc, je me suis dit, mais est-ce qu'il y a des modes de géographie un peu militante ? Voilà. Donc, j'ai cherché et j'avais pas forcément le terme, justement, de géographie critique. J'ai découvert ce terme. Qui était donc une manière de dire que il y avait une géographie qui était engagée, que ce soit de la géographie marxiste, féministe, anarchiste, des géographies postcoloniales, et donc j'ai découvert ce terme qui était plutôt employé aux États-Unis, donc critical geography.
2: Pas trop en France, c'est ça ?
3: Bah pas trop, non. Alors il y avait eu des emplois de géographie critique dans certaines revues, des choses comme ça, mais c'était pas aussi établi, à tel point que, bon, voilà, même en ayant fait ma thèse, pas encore fait ma thèse, mais en ayant l'agrégation, je connaissais pas vraiment ce terme. Et donc, j'ai été voir ce qui se faisait ailleurs. Et donc, au Brésil, c'était employé, aux États-Unis aussi, en Allemagne aussi, et c'était assez revendiqué. Et donc, je me suis dit que j'allais travailler là-dessus. Par ailleurs, l'autre chose qui avait bougé, c'est que il y avait un géographe, David Harvey, ou David Harvey, comment ?
2: Un anglais, américain ?
3: Un anglais qui enseigne aux États-Unis.
2: D'accord.
3: Qui commençait à être traduit en France, enfin, qui avait été un peu traduit en France, et qui est un géographe marxiste, qui est un des géographes les plus lus dans le monde. Et qui travaillait beaucoup, parce qu'à l'époque aussi, c'était un moment un peu de switch au début des années 2010. On sortait de la crise financière, avec la crise des subprimes, les crises urbaines, les villes américaines qui avaient été soudainement en proie aux ventes de masse, de la crise immobilière, les rachats, etc., etc. Qui avait donc un géographe qui avait analysé ça. Et donc on était quand même dans une forme de crise financière qui remettait pas mal de choses en cause. Et donc de ce point de vue-là, je me suis dit je commençais à me dire déjà qu'on pouvait pas continuer à vivre dans le monde tel qu'il était sans le remettre en question. Et donc je me suis demandé si la géographie, s'il n'y avait pas d'autres personnes que ce géographe-là, d'autres courants, etc., etc. Et puis je trouvais pas des milliards de choses, mais du coup j'ai commencé un peu à chercher et j'ai trouvé des références aux États-Unis, j'ai trouvé des références au Brésil, en Allemagne, etc., etc. J'ai découvert donc un réseau de géographes qui faisait une conférence internationale de géographie critique tous les 4 ans, Donc je me suis retrouvée dans cette conférence avec des copines
2: qui étaient en France ou
3: qui étaient à Francfort.
2: Francfort en Allemagne.
3: Là, j'ai découvert toutes les géographes critiques, enfin de la géographie, les représentants de la géographie critique allemande. Et en fait, dans cette conférence de géographie, il y avait une partie qui était à Francfort et une autre partie qui était à Berlin où on faisait des visites de terrain, des sortes de voilà de déambulations sur les problèmes. Le tourisme de masse à Berlin, les squats, les questions des migrations, etc., etc. Et c'était à chaque fois des rencontres avec les collectifs aussi. Donc là, je me suis dit bon, c'est hyper intéressant. Et c'est là que je me suis dit en fait, faut faire une thèse dessus parce que c'est pas bien connu. Mmh. Faut mieux faire connaître ces courants-là de la géographie. Et je me suis dit aussi peut-être qu'il y avait des choses qui existaient en France, et de fait il existait aussi des choses en France, par exemple il y avait un courant un peu plus bourdieusien, donc dans la fac de Rennes par exemple, ce qu'on appelait les facs de l'ouest de la France, qui avaient été un peu plus militants, qui cherchaient vraiment à essayer de faire des études sur les inégalités par exemple. Donc l'Ouest, les facs de l'Ouest de la France étaient plus militantes, un peu à l'image de ce que fait toujours Rennes, où on sait que souvent il y a des grèves étudiantes et des choses comme ça, mais c'était un peu plus, ça bougeait un peu plus qu'à Paris, voilà. Et j'ai cherché des informations et donc j'ai commencé ma thèse et je me suis dit pour ma thèse je lis en fait tout ce qui se fait et j'essaye d'en faire une sorte de synthèse. Soit j'essaye de
2: suivre... Donc un travail purement universitaire,
3: ouais,
2: on va dire.
3: Très théorique, de bibliothèque.
2: Théorique, ouais. D'accord.
3: Soit j'essaye
2: ça te ressemble pas, ça, en fait.
3: Modérément, ouais. Bon, c'était moins sympa que d'aller au Brésil, donc ouais. Je me suis dit...
2: Voilà. C'est ma question, où est-ce que tu as été?
3: Et ben, en fait, je me suis dit, je vais suivre des groupes de géographie critique qui se revendiquent comme tels, ouais. Parce que là, au moins, je peux pas me tromper. Je peux pas dire ça, c'est pas moi qui décidais si tel texte était de la géographie engagée ou pas. Je me suis dit, je prends des géographes qui se déclarent engagés. Et je vais voir ce que ça donne.
2: D'accord. Voilà. C'est une géographie qui, je les ai continué, mais c'est une géographie qui se met au service des personnes dominées quelque part.
3: Oui. Alors après, il y a plus. Oui, tout à fait. Qui cherche à transformer le monde qu'elle décrit. C'est-à-dire, soit on se dit, voilà, le monde qu'on voit dans, parce que la géographie, on pense souvent à ce qu'on pourrait appeler la topographie, les montagnes,
2: ouais, c'est ça. Ouais.
3: Mais en fait, c'est une science sociale. Donc, c'est surtout comprendre. Pourquoi il y a des phénomènes dans tel espace et pas un autre.
2: C'est de la géographie humaine, quoi, quelque part.
3: Ouais, c'est de la géographie humaine. Pourquoi il y a des yachts dans un endroit et pourquoi nous, on a des cités à Saint-Denis ou, par exemple, même dans la géographie, on parlait de la géographie de la santé. Pourquoi il y a des gens qui ont, si on regarde un phénomène, c'est pas le diabète, la répartition du diabète, pourquoi il y a du diabète à tel endroit ou pas, des cancers pédiatriques dans tel espace ou pas, enfin voilà. Et donc à chaque fois ça révèle quand même des inégalités et ça révèle des choses sur notre société. Donc partant de là, je pars du principe que la géographie révèle beaucoup le fonctionnement capitaliste de notre monde et les limites auxquelles on est confronté actuellement. Et il y a beaucoup de géographes qui l'étudient en le dénonçant, en se disant bon, ça veut pas dire qu'on raconte n'importe quoi et qu'on essaye pas d'étudier la réalité, mais qui quand même essaye de constater que tel problème est lié au fonctionnement capitaliste du monde. Par exemple, les subprimes, c'était quand même une dérive du capitalisme et la manière dont ça, c'est une forme de géographie. Les personnes qui ont, c'est une analyse géographique de savoir où ont été où les maisons ont été hypothéquées, qui a récupéré les maisons, c'était des populations noires qui avaient pris des populations racisées qui avaient pris des prêts à risque, vendus par des banques qui l'avaient revendu, revendu les prêts, un peu à la découpe. Bon, toujours est-il que ça, c'est intéressant de comprendre pourquoi ça se passe à un endroit et pas ailleurs.
2: Mais
3: et soit on se dit ça se passe à un endroit et pas ailleurs, et c'est juste le fait du destin, comme ça, voilà, c'est le hasard, c'est les inégalités, on constate. Soit on va un peu plus loin et on se dit, on constate et on essaye de comprendre qu'est-ce qui sous-tend en fait ces inégalités diverses et variées. Et faut pas être trop, devin pour voir que par exemple les inégalités de répartition géographique de genre sont liées au fait qu'on est dans une société patriarcale par exemple.
2: Et ça a une visée transformatrice, je suppose. C'est pas uniquement d'étudier, c'est aussi d'essayer de transformer pour changer les choses.
3: Ouais, d'une certaine manière. Alors ça dépend, il y a différents cas de figure, il y en a qui se disent moi je m'arrête juste à l'analyse et l'analyse, du coup, à l'identification de la cause et des phénomènes et à identifier un peu qui est responsable. C'est comme quand on parle, voyez, je prends un exemple concret, voilà, quand on étudie le changement climatique ou ce qu'on appelle maintenant l'anthropocène, soit on se dit on constate, il fait plus chaud, ça a plus de risques, etc., etc. Soit on se dit on peut peut-être essayer de chercher un petit peu les responsables. Et là, en l'occurrence, même d'un point de vue géographique, on sait bien que tout le monde n'est pas responsable de la même manière. C'est-à-dire que c'est à la fois concentré géographiquement et en termes de classe sociale aussi. Et pour certains, c'est pour ça qu'il y a eu d'autres termes que l'anthropocène. Ça peut être le capitalocène. Il y a même des gens qui partent du principe que c'est le capitalisme britannique et américain qui sont essentiellement responsables du changement climatique, avec un capitalisme fossile qui a complètement transformé les composants même de l'atmosphère. Bon, voilà. Et donc là, partant de ça, on peut pousser plus loin. Et après, on peut même assumer d'être un peu plus activiste et de le revendiquer, soit dans les médias, par exemple, se dire je vais vulgariser, je vais aller au combat face à des Bolloré, des Pascal Pro, donc moi, je vais porter une autre voix.
2: Soit en politique.
3: Soit effectivement dans le militantisme.
2: Dans le militantisme, ouais.
3: Voilà, par exemple, ou potentiellement même en politique.
2: D'accord. Et c'est même si on va y revenir tout à l'heure, est-ce que c'est cette thèse-là qui t'a donné envie ensuite de t'investir en politique? Ou c'est une des parties uniquement? Des motivations?
3: Je pense que ça a joué fortement, parce que de toute façon, en fait, c'était une manière pour moi, je pense, de renouer avec une forme de militantisme. Et en tout cas, de lier mes convictions et mes valeurs avec la géographie. Et ensuite, ce qui s'est passé, c'est que j'ai pas fait de carrière universitaire, je suis restée en prépa, ce qui m'allait bien. Et je me suis dit qu'en fait, un des moyens de après ma thèse, d'utiliser ça, ça a été de militer au sein d'un collectif à Saint-Denis, donc quand on a découvert que les JO allaient être attribués à Saint-Denis.
2: Alors, on va y venir, on va juste finir sur la thèse. Ouais. Donc ta thèse, c'est, je vais dire le titre.
3: Hein. Ouais, je m'en souviens même plus.
2: Tu t'en souviens plus ? En ce moment, je t'avais pas demandé alors. Hein. Au seuil critique de la ville, trois groupes de géographie engagés. Donc thèse soutenue en 2015 et c'est 308 pages 2018.
3: Ouais.
2: Voilà. Le lien est évidemment sur la page consacrée à l'émission du jour. Hein. Donc si vous avez envie de la lire, et puis il y a peut-être des résumés qui traînent.
3: Oui. J'ai dû faire des articles.
2: Oui, t'as dû faire des articles. Donc ça c'est 2015. Et donc on va enchaîner. Après on va en changer à nouveau de sujet tout à l'heure. Mais effectivement, ça me paraît intéressant qu'on parle tout de suite donc des JOP, des Jeux Olympiques Paralympiques de Saint-Denis. Tu l'as dit en introduction, tu as vécu à Paris. Tu arrives à Saint-Denis en 2011, c'est ça?
3: Ouais, parce que pour me rapprocher d'abord de Stein, puis
2: de Stein où tu travailles, ouais. Et d'Anguien où tu travailles maintenant. Donc c'était septembre 2017, l'attribution des JOP à Paris,
3: ouais,
2: je crois,
3: tout
2: un truc comme ça. Et donc alors je sais pas si c'est toi d'ailleurs qui lance le collectif, je vais poser la question, mais donc il y a un collectif de vigilance qui se crée. Donc il se crée dans comment et quelles sont vos inquiétudes à l'époque?
3: Alors en fait, je me souviens un peu près de la scène, parce que j'étais...
2: Alors, JOP, c'est Jeux Olympiques Paralympiques. Réponds à la question.
3: Et donc, je me baladais avec mon fils en poussette. Et à Saint-Denis, je connaissais aussi déjà des gens militants, etc. Et je me souviens d'avoir appelé une camarade qui, par ailleurs, a été aussi dans la campagne de Bali, là, récemment.
2: Bali Bagayoko, quoi.
3: Qui est le maire de Saint-Denis actuel.
2: Ouais.
3: Donc déjà à l'époque je la connaissais et je lui dis mais tu en fait si les JO arrivent à Saint-Denis ça va être un énorme chambardement quand même. C'est énorme, il faut faire quelque chose quoi, il faut suivre ce qui va se passer, ça va se transformer complètement notre ville. Partant de là je me dis en septembre on va lancer, je réunis justement plusieurs personnes qui sont intéressées, on lance une première réunion pour se dire les JO vont être en partie à Paris et en partie à Saint-Denis, puisqu'il y aura le village olympique, le centre aquatique, et il y avait aussi d'autres choses qui étaient même prévues avant, donc il y avait d'autres
2: Des choses au Stade de France aussi.
3: Ouais, et puis il y avait le Stade de France, et là on s'est dit ça va être c'est quasiment une annexe vraiment des JO, donc ça va être hyper importants et ils vont transformer une partie de notre ville. Et puis comme on connaissait quand même tous les problèmes avec les JO dans les autres pays,
2: oui, en qui fait, sont référencés.
3: Les éléphants blancs, la gentrification, tous les problèmes, on s'est dit faut peut-être suivre les choses de près. D'où l'idée d'un comité de vigilance qui a été lancé en septembre 2017.
2: Donc dès la création, dès l'attribution en fait.
3: Dès l'attribution et pendant plusieurs années, jusqu'au JO de 2024, donc ça fait quand même 7 ans, on a fait des réunions, on a participé à toutes les enquêtes publiques dès qu'il y avait un projet, donc pour le village des athlètes, pour le centre aquatique, pour donc il y avait une piscine, il y a la piscine Marville, on a suivi tous les dossiers d'assez près.
2: Et vous étiez en relation avec les pouvoirs publics, que ce soit Saint-Denis, préfecture, État
3: Alors, avant 2020, et à l'époque, il y avait encore, à Pleine Commune, Patrick Braouezec.
2: Donc l'ancien maire de Saint-Denis et de président de Pleine Commune,
3: voilà,
2: donc, communiste.
3: Qui avait sans doute des défauts, mais qui laissait quand même la parole
2: à l'opposition.
3: À l'opposition. Donc on avait pas mal on a fait des réunions qui étaient assez mouvementées. Et puis ensuite en 2020, les socialistes ont gagné la mairie et c'était là il y avait beaucoup moins d'espace de discussion. Cela dit, pendant un moment, on a fait aussi un contre-projet. Parce qu'en fait, il y a beaucoup de projets d'aménagement. Et nous, on pensait que tous ces projets segmentés, c'était pas très satisfaisant. Et donc, avec plein de collectifs de Saint-Denis, on a réuni plein de collectifs. On a essayé de faire un projet alternatif.
2: Ah, projet alternatif, à quel niveau ?
3: C'est-à-dire qu'en fait, on essayait de... Notamment, en fait, un des problèmes des JO, c'est assez technique, mais il y a un échangeur autoroutier dans le projet des JO. Qui desservait le village olympique. Alors au passage, pour ceux qui connaissent Saint-Denis, ça libère aussi ce qu'on a les bretelles de la porte de Paris. Mais bon, toujours est-il que ça rapporte, enfin ça augmentait beaucoup la circulation autour d'une école qui est l'école Anatole France à Pleyel. Et donc là, les parents d'élèves de cette école s'étaient pas mal mobilisés, ils avaient rejoint le comité de vigilance et on avait lancé pas mal d'actions. Et on s'était demandé comment on pouvait faire un plan de circulation plus intelligent que ça, faire des sorties d'autoroute différemment, etc. Donc nous, on avait essayé de porter ça auprès de la Solideo, société de livraison des ouvrages olympiques,
2: d'accord,
3: qui avait été créée spécifiquement pour ça, qui était présidée par Anne Hidalgo. Qui en fait finançait et suivait les travaux et assurait la livraison de tous les ouvrages olympiques. Donc on a essayé de proposer quelque chose de différent. Au début, ils avaient même accepté qu'on présente notre contre-projet et puis finalement tout a été annulé patatras parce qu'en fait il faut savoir qu'avec les JO, c'est vrai que c'était une course contre la montre pour tout livrer à temps. Donc ils se sont dit, si on commence à étudier des contre-projets, on n'est pas rendu, ce qui est vrai, hein, mais en même temps, il y a des choses qui sont pas forcément très satisfaisantes, et je pense que on aurait pu faire mieux.
2: Est-ce que tu as eu le sentiment d'obtenir quand même quelques résultats ?
3: Oui, par exemple, c'est relatif, hein, mais par exemple, on avait pas mal râlé parce que dans le village des athlètes, il y avait 5 immeubles supplémentaires qui devaient être construits. Je sais pas si toi qui habites... Je ne sais pas si je révèle un secret, mais qui habite Saint-Denis.
2: Non, c'est pas un secret.
3: C'est pas un secret.
2: Je l'ai dit tout à l'heure.
3: Tu l'as dit tout à l'heure. Donc ça va, je ne révèle rien. Il n'y a pas de spoiler alerte. Toujours est-il que c'est un quartier très dense et ça devait être encore plus dense. Et donc nous, on avait quand même hyper insisté pour qu'il y ait un parc, parce que c'est quasiment, si je ne me trompe pas, 8000 habitants supplémentaires. Et il n'y avait pas de. Enfin, il y avait un tout petit parc. Donc là, on s'est dit, c'est pas possible d'accueillir 8000 habitants sans un nouveau parc, sachant que le quartier Pleyel, pour ceux qui connaissent, c'est vraiment hyper minéralisé. Donc déjà, il y a un déficit. Si en plus, avec 8000 nouveaux habitants, plein d'immeubles, on rajoute pas un parc, on crée pas un parc, c'est quand même vraiment une honte, quoi, pour être censé être dans un quartier durable des JO. Ça ressemblait plutôt à une blague. Donc là, on a alerté la presse, etc. Et je pense que, je dis pas que c'est nous qui l'avons obtenu, mais le fait d'avoir, c'est dans toute décision politique, je le vois même maintenant aujourd'hui, en fait, c'est un rapport de force entre différents acteurs. Et donc, le fait qu'il y ait une forme de lobbying citoyen ou des collectifs, bah, ça peut même servir de temps en temps les politiques qui n'arrivent pas à faire passer des choses pour des questions de rentabilité financière.
2: Ouais. Et qu'est-ce que tu retires à titre personnel de cet engagement ? Qui était un de tes premiers, finalement, engagements, en fait
3: Ouais, alors j'avais fait des petites choses, j'avais fait des choses avant quand même. Avant, j'avais quand j'étais juste après le bac, j'avais un peu milité à ACT UP parce que j'avais un copain qui militait chez ACT UP. Donc là, c'était un bon engagement pour apprendre des techniques militantes parce qu'ils sont très forts. Ils sont très disciplinés aussi, enfin disciplinés dans le sens où c'est très efficace. Enfin, pas forcément le terme discipliné, pas forcément.
2: Non, mais
3: c'est
2: organisé, mais c'est quoi.
3: Très organisé, très efficace. Il y a des commissions, la prise de parole est très efficace. Les fameuses AG aux Beaux-Arts, c'était hyper intéressant. Ensuite, j'avais milité aussi un peu dans un squat en 2012 à Paris pour aider des personnes qui cherchaient un logement et tout ça. Et puis donc il y a eu les JO. Et alors, ce que ça m'a appris, bah déjà, j'ai compris la complexité, en fait, tout ce qui est complexité urbaine, les enquêtes publiques, les projets d'aménagement, etc. etc. On a fait énormément de médias aussi, donc il y avait une grosse dimension communication.
2: C'était une des porte-parole, toi ?
3: Ouais. Et donc ça supposait d'être en lien avec les journalistes.
2: Il n'y avait pas un côté stressant ou autre ou non, ça te paraissait tranquille.
3: Non, parce que je sais pas, on y croyait, donc on se pose pas trop la question.
2: Oui, c'est plus simple quand on y croit, mais non.
3: Alors, mais on n'a pas besoin de faire de média training. Enfin, on croit à ce qu'on dit, donc c'est plus facile. Je pense.
2: Oui.
3: C'est pas comme je sais pas Gabriel Attal ou.
2: Tu peux y aller, hein, tu sais, il n'y a pas de souci.
3: Ça va, il n'y a pas de macroniste.
2: Ça, je ne sais pas. Je ne connais pas les sensibilités politiques les bénévoles de la radio et de tous les auditeurs et éditrices.
3: C'est plus dur quand on doit faire semblant. Quand on ne fait pas semblant que les paroles et les convictions sont alignées, c'est pas si difficile que ça, en fait.
2: Et est-ce que ça te donnait de l'énergie ou ça te fatiguait parce que le militantisme, l'engagement, ça peut être très fatigant avec l'engagement, mais ça peut être aussi très énergisant justement avec ces rassemblements, tout ça.
3: Il y avait des phases, puis il y a des moments un peu où on se dit peut-être qu'on va arriver à avancer. On a fait aussi des trucs très sympas, on a fait des toxic tours, donc on organisait des balades urbaines. Alors c'était des balades urbaines sur les sites des JO avant que ce soit construit, pour montrer les problèmes de pollution, etc. etc. Donc il y avait des moments hyper sympas où en plus on a rencontré, moi j'ai rencontré plein de gens aussi à cette occasion. Après des fois les réunions c'est aussi fatigant qu'intéressant. Parce que les réunions militantes, c'est aussi pas forcément toujours évident. Hein. Mmh. Il y a des conflits en interne. Des fois, on sort de la réunion, on n'a pas réussi à faire grand-chose. Ou on se rend compte que on a fait déployer beaucoup d'efforts, il s'est pas passé, il s'est rien passé. On a envoyé des lettres, des communiqués. Et puis au final, il se passe rien. Donc en fait, il y a eu des phases. Et je dois dire que plus on avançait vers les JO, quand même, plus on commençait à fatiguer, parce qu'on avait commencé quand même en 2017.
2: 2024, donc
3: 7 ans avant les JO. Après, en 2023, à partir de 2022-2023, on avait surtout des demandes journalistes. Donc nous, on avait développé à peu près notre argumentaire pour dire les trucs qui n'allaient pas. Donc par exemple, la pollution dans le village des athlètes, le fait qu'il y avait ce qui posait problème aussi, c'est le fait qu'il y avait très peu de logements sociaux qui étaient prévus, que ça faisait augmenter les prix. Que par exemple la piscine olympique qui est très sympathique à Saint-Denis, mais c'est toujours le cas. Hein. Moi quand j'y vais avec mon fils, ça coûte 16 euros. 16 euros
2: pour les résidents, pour les personnes qui habitent Saint-Denis.
3: Pour les résidents.
2: D'accord.
3: Pour faire le bassin dit aqualudique, qui est quand même grosso modo une piscine un peu plus chaude et avec quelques jets d'eau.
2: C'est cher quoi. Hein.
3: Ça fait 16 euros pour un parent et un enfant, ouais. Donc ça coûte cher. Parce que c'est un modèle économique, il faut que ce soit rentable, etc. Donc ça, on l'avait déjà dit. Alors c'est pas dramatique, on a une piscine, elle est par ailleurs, il est vrai, utilisée pour les scolaires, parce que le bassin était utilisé pour les scolaires. Mais ça aussi, c'est pareil, le fait qu'on ait fait quand même beaucoup pression, je peux pas dire que c'est nous qui l'avons obtenu, mais je pense que s'il y avait eu zéro opposition, en fait, je sais pas s'ils auraient négocié autant les lignes d'eau, l'utilisation de la piscine pour les scolaires, on peut pas savoir.
2: Bah c'est une des difficultés dans le militantisme, c'est que des fois on a du mal à évaluer l'impact réel, et des fois on le sous-estime d'ailleurs, en fait. Ça peut arriver qu'on le sous-estime, et ça peut être très déprimant d'ailleurs de ça. Alors le temps avance. À moins que tu veuilles continuer sur les JO, mais sinon je vais switcher. Pas tellement changer de sujet, mais là sur le comité de vigilance JOP, donc Jeux Olympiques Paralympiques, tu étais du côté face finalement aux élus, au pouvoir public. Et puis à partir de 2020. Tu vas te lancer dans pour intégrer le pouvoir public via la commune. Sauf erreur de ma part, 2020, c'est la première fois que tu es candidate sur une liste municipale, ouais. Donc une liste menée à l'époque par Bali Bagayoko,
3: c'est ça.
2: Qui était déjà LFI ou pas, je me souviens plus.
3: Oui.
2: Oui.
3: Ouais, ouais, il était déjà France Insoumise. Ouais.
2: D'accord. Et comment s'est fait cette envie, en fait? Qu'est-ce qui t'a... Comment tu t'es dit, tiens, il y a des élections qui arrivent. Alors, à l'époque, c'est Mathieu Notin qui est... Et c'est Mathieu Notin qui était déjà maire à l'époque.
3: Non, c'était Laurent Russier.
2: Ah non, c'était Laurent Russier, excuse-moi, PC, oui, Laurent Russier, PC. Mathieu Notin qui sera candidat et qui sera élu socialiste. Donc pourquoi cette démarche finalement? Qu'est-ce qui te donne envie de faire ça?
3: C'est un peu à cause des JO, parce qu'en fait, le seul candidat qui à l'époque nous avait un peu soutenu, c'était Bali Bagayoko. Qui à l'époque n'était pas connu comme il l'est maintenant.
2: Hein. Ah bah c'est une star maintenant.
3: C'est le maire le plus connu de France. Hein.
2: Ah oui, voilà. Ça.
3: Mais avant ça n'était pas du tout le cas. Donc il était juste un peu, il a un peu fait scission avec le PC. Enfin en tout cas il avait rejoint la France Insoumise et à ce titre il s'est dit qu'il allait lancer sa liste.
2: D'accord.
3: Parce qu'il n'était pas d'accord avec un certain nombre de choses, y compris sur les questions d'aménagement. Et un peu de JO, et c'était un des seuls candidats qui avait pris un peu au sérieux les alertes du comité de vigilance.
2: En plus, c'est un ancien sportif, hein,
3: ouais,
2: Bakayoko,
3: ouais, et
2: basketball.
3: Et en fait, on aurait pu se dire, il va à fond dans le truc des JO, etc. Et il avait pris quand même ses distances.
2: D'accord.
3: Et il s'était quand même intéressé à ce qu'on avait fait. Il nous avait pris un peu au sérieux, donc on avait écouté les. Il avait même été sur la question de l'échangeur autoroutier. Il avait même été partie civile avec sur quand il y a eu une procédure. Il s'était joint au recours juridique.
2: D'accord.
3: Okay. Contre le tribunal administratif, enfin pour le tribunal administratif. Donc il avait un peu mouillé le maillot.
2: Donc c'est un candidat auquel tu croyais, en fait, par rapport à
3: ses
2: engagements, quoi.
3: Et puis l'idée, c'est en 2020, par rapport à la campagne de 2026 de la France Insoumise, c'était une campagne qui était censée aussi être citoyenne, en partie. Donc ils avaient proposé à des mouvements citoyens de rejoindre au titre de citoyen. Donc à l'époque, j'étais pas France Insoumise.
2: Toi, t'étais pas France Insoumise à l'époque, c'est ça? D'accord.
3: Donc, et Bali m'avait demandé si je voulais participer à la liste sous ce format-là. Et puis après moult réflexions, je me suis dit on y va, parce que peut-être que justement c'était avant les JO, peut-être que ça peut faire basculer passe.
2: Tu t'es dit que c'est une manière peut-être d'agir encore plus efficace, enfin complémentaire en tout cas, du comité de vigilance.
3: Je m'étais dit si
2: ça
3: passe, on peut peut-être vraiment faire modifier.

0: Alors d'ailleurs, par rapport au programme, donc à l'époque en 2020, tu n'es pas encore LFI. Tu aujourd'hui, tu t'occupes du département géographie de la Fondation La Boétie, c'est ça?
1: Institut.
0: Ouais. Institut, ce que je confonds. Donc qui dépend de la France Insoumise. Tu rentres quand à la France Insoumise et donc qui rentre pour faire de la programmatique en fait quelque part, c'est ça?
1: Bah, en fait, je suis d'abord rentrée techniquement à La Boétie.
0: D'accord, ok.
1: J'avais un camarade géographe que je connaissais et qui faisait aussi un peu de la géographie critique d'une certaine manière, comme quoi tout est lié. En tout cas, qui avait travaillé aussi sur un géographe américain, qui est un géographe, un autre géographe qui s'appelle William Bungie, qui avait fait ce qu'il appelait les expéditions géographiques à Détroit. Il avait écrit un article dans Le Monde diplomatique là-dessus, qui s'appelle Alan Poplar. Et je sais plus en quelle année, je crois que c'est en 2023, il m'appelle pour me demander si je veux bien rejoindre La Boétie, parce que j'avais fait la campagne de 2020, j'avais fait ma thèse sur la géographie critique. Je connaissais justement David Harvey, que La Boétie voulait faire venir, etc. etc. Et donc, bah, j'accepte, en me disant, bon, on verra bien ce que ça donne. Et puis finalement, donc l'Institut La Boétie, franchement, j'ai trouvé ça très rapidement formidable. On a réussi à faire venir David Harvey, Andreas Malm, qui a justement travaillé sur le fameux Capital Océan dont je parlais tout à l'heure. Voilà. Et c'est comme ça qu'aussi j'ai rencontré, donc comme le président c'est Jean-Luc Mélenchon, que la vice-présidente, enfin la coprésidente c'est Clémence Guettet, bah, j'ai rencontré un peu une partie des élus France Insoumise, des députés, etc. Mmh. Et franchement, j'ai trouvé ça, je les ai trouvés très solides intellectuellement, en termes de valeurs. Enfin, ça m'a vraiment. Et tout ce qu'on faisait avec La Boétie, ça me paraissait vraiment passionnant. Et je me suis dit, c'est complètement aligné avec ce que je fais. Donc, plus le temps passait, plus je me disais, bon, bah voilà, ça y est, j'ai trouvé ma famille politique. C'est la France Insoumise. C'est ce à quoi je crois. Ça correspond à mes idées. Eux-mêmes s'alignent, sont très curieux et s'alignent sur les idées, les idées par exemple de la géographie critique.
0: Alors justement,
1: quand
0: toi t'arrives à l'Institut La Boétie, est-ce que c'est les gens de LFI, de la France Insoumise, ont une connaissance justement de cette géographie critique?
1: Ah bah non, urbaine, pas trop.
0: Ou pas du tout?
1: Bah à part avec... Alors oui et non, parce qu'en fait il y a notamment un des animateurs de l'Institut La Boétie qui est quand même dans le cercle proche de Jean-Luc Mélenchon aussi, qui travaillait pas mal avec lui, qui avait fait un master de politiques urbaines à Sciences Po Paris, et qui à ce titre connaissait les travaux sur David Harvey.
0: D'accord.
1: Et je pense que lui, il était très, donc pour ne pas le nommer, Antoine Salès Papou, mais il y avait aussi Manuel Ménal, après avec qui j'ai écrit le livre sur le communalisme dont on va parler.
0: Dont on va parler juste maintenant.
1: Ouais. Ouais, les choses sont liées.
0: Ouais, ouais.
1: Et en fait, eux, ils connaissent David Harvey, ils veulent le faire venir, et ils sont assez, ils ont découvert en fait la géographie critique, ils connaissent la géographie critique. Et donc je pense que peut-être qu'ils connaissaient même mes travaux aussi, et donc ces gens-là je les connais, et là ils font en fait aussi découvrir un peu aussi à Jean-Luc Mélenchon la géographie critique, et David Harvey qui vient, donc il y a une rencontre, et là je pense que Jean-Luc Mélenchon il a trouvé ça passionnant.
0: D'accord.
1: Et à partir de là, bah voilà, c'était on va dire que c'était fait.
0: Alors c'est fait, donc tu commences à travailler, et effectivement, l'un des résultats, en tout cas concrets, c'est un livre qui sort en 2025, qui s'appelle donc « Pour un nouveau communalisme, les communes au cœur de la révolution citoyenne », qui est publié en 2025, donc les livres de l'Institut La Boétie. Alors, j'aimerais que tu nous expliques, c'est quoi concrètement le communalisme? En tout cas, quelle est votre vision à vous, à toi, ou en tout cas LFI, j'en sais rien, mais du communalisme?
1: Il y a différents, en fait, on va dire qu'il y a eu différents courants du communalisme dans l'histoire. On peut dire même que la Révolution française, avec la création des communes, c'est une forme de communalisme. Même au Moyen-Âge, en fait, la création aussi des communes médiévales, c'est une forme de prise de distance avec le féodalisme et les seigneuries. C'est une forme d'autonomie. Et donc, dans le communalisme, il y a effectivement une recherche d'autonomie politique et d'innovation politique contre les pouvoirs dominants. Et puis après, il y a eu différents types de communalisme. Le communalisme d'inspiration communiste avec les communes à partir des années 30 qui ont essayé de mettre en place des formes de communisme. C'est eux qui ont créé les stades publics, les piscines municipales, les bibliothèques.

0: bibliothèques, certains.
1: C'est notamment
0: même
1: la
0: capacité. Les HLM, quoi, en fait,
1: c'est
0: tout ça.
1: C'est notamment la capacité de créer des lieux publics dans la commune, c'est ça?
0: En tout cas, oui, d'avoir des éléments de commun, au sens où des choses qui sortent du marché. Donc, un des éléments du communalisme, c'est vraiment sortir une partie des activités de la logique de marché, et donc de créer des communs, des formes de services publics aussi. Il y a aussi le fait que ça suppose une activité démocratique. Normalement aussi, il y a dans les inspirations, il y a tout ce qui est l'activité de démocratie directe, que ce soit dans la Russie communiste, dans l'Espagne, dans l'Espagne des années 30, etc. Enfin, de toutes ces villes qui sont en quelque sorte rebellées contre les pouvoirs en place, et des expériences de démocratie directe, qu'elles soient anarchistes, communistes, etc. etc.
1: Donc c'est d'essayer de mettre ça en place au niveau français, avec du budget participatif, de la démocratie.
0: Alors, un peu plus que ça, parce que l'idée, c'est un peu de la participation.
1: Ouais.
0: Et l'idée, c'est normalement d'aller un peu au-delà et de vraiment avoir une démocratie plus directe, avec des référendums.
1: Donc des référendums comme le RIC, mais au niveau communal, c'est ça?
0: Ouais, c'est ça. Dans notre programme, on avait le référendum d'initiative locale.
1: D'accord. Le RIC, c'est référendum d'initiative citoyenne.
0: Citoyenne, tout à fait. Et c'est-à-dire qu'au bout d'un certain niveau de sollicitation, un référendum, un certain nombre de votes, on peut mettre à l'agenda le fait de créer un référendum. Et c'était une revendication des Gilets jaunes. Donc voilà. C'est aussi un héritage de cette période-là.
1: D'accord. Donc, tu participes via l'Institut de la Boétie, dans le département géographie, donc à la constitution d'une position de la LFI sur ce sujet-là, en fait.
0: Oui, tout à fait.
1: Dont l'une des publications, quelque part, c'est ce livre qui sort en 2025 et qui synthétise.
0: Oui, c'est-à-dire, en fait, on s'est rendu compte qu'il y avait assez peu de choses quand on regardait sur le... En fait, toutes les communes cherchent à avoir leur programme, mais il n'y a pas vraiment de réflexion théorique ou général sur les communes. Donc l'idée, c'était d'essayer de développer une ligne dont on ne dévierait pas, mais au moins une réflexion générale sur la politique des communes, qui est souvent juste limitée à il faut être juste des bons gestionnaires, faut être efficace, il y a des bons maires et des mauvais maires. Et en fait, c'est pas juste ça, parce que c'est pas juste le bon maire qui appliquerait, qui serait plus efficace que son voisin. Bon, ça peut arriver, hein, cela dit, mais c'est surtout, en gros, qu'est-ce qu'on défend? Et ce qu'on a vu aussi, c'est que la politique communale a été souvent dépolitisée, dans le sens où on se dit juste, bon voilà, si on est un bon gestionnaire, si on sait bien gérer, ça va suffire. Mais en fait, il y a des options qui sont très différentes. Si on privatise, je sais pas, le nettoyage des écoles, si on met l'argent dans une police municipale, ou si on décide de laisser les promoteurs construire n'importe quoi, parce qu'en fait on se dit faut faire venir des gens, il faut faire venir de la taxe foncière, c'est pas exactement la même chose que si on se dit on va continuer à faire du logement social, on considère qu'il vaut mieux avoir des animateurs que plein de policiers municipaux ou des caméras de vidéosurveillance, etc. etc.
1: On va y revenir, voilà. Même si l'émission avance, on va y revenir, parce qu'on va... On va poursuivre par la dernière partie, qui est la suite logique. Donc, en 2020, Bali Bagayoko n'est pas élu, tu es sur sa liste. En 2026, tout le monde le sait, il est élu au premier tour. On va pas revenir, peut-être que j'aurais quand même une question sur le déferlement de haine qu'il a subi. Mmh. Peut-être que je te demanderai quand même comment vous l'avez, toi tu l'as vécu en interne. Mais surtout ce qui est important dans notre échange, parce que c'est toi l'invité, c'est pas Bali, c'est que tu deviens première adjointe. En charge de l'urbanisme, projet urbain, rénovation urbaine et foncier.
0: Donc, c'est ça.
1: Donc c'est quand même pas un poste, c'est pas un petit poste.
0: Ouais.
1: C'est dans ta thématique de compétences. Parfaitement. Ouais.
0: Oui, c'est ça. Comme on le voit, ça m'intéresse depuis que j'ai 22 ans, en fait.
1: Donc là, c'est au bout d'une vingtaine d'années, là, tu as 6 ans, enfin presque, même 7 ans, a priori, pour mettre en place des projets. Et donc, tu avais un petit peu commencé à en parler, mais qu'est-ce que vous souhaitez mettre en place, en fait, dans les grandes lignes?
0: À Saint-Denis ou en général, oui.
1: Oh, bah, à Saint-Denis, à la général, France, en attendant 2027 pour savoir.
0: Oui, oui, oui. Non, bah, à Saint-Denis, déjà, on était arrivé à une situation, il faut bien le dire, particulière, où en plus, par ailleurs, Saint-Denis a fusionné avec Pierrefitte de manière assez autoritaire. Donc c'est maintenant Saint-Denis, Pierrefitte, et on a 150 000 habitants. On est la deuxième ville d'Île-de-France. Donc ça, c'est déjà une donnée. Et puis c'était une ville qui avait fait vraiment le pari de l'attractivité, à la fois économique, en termes social aussi, qui jouait beaucoup le fait de changer d'image. Voilà. Il fallait donner une autre image de Saint-Denis, une forme un peu de normalisation. Donc ça, c'était la municipalité précédente socialiste avec
1: de Mathieu Attentat.
0: Qui voulait modifier l'image de la ville. Nous, ce qu'on avait constaté au fur et à mesure des années, c'est que il y a eu un peu une forme de rébellion contre le fait de vouloir changer d'image. C'est une partie des habitants, je pense, qu'ils le vivaient pas très bien de sentir. Ça voulait dire que
1: ils sont un peu rejetés quand même par la municipalité. Enfin,
0: bah, à partir du moment où on se dit que la ville doit changer d'image, c'est qu'il y a quelque chose qui va pas. Et s'il y a quelque chose qui va pas, en fait, c'est pas juste, c'est pas la basilique qui allait pas, quoi. C'est derrière, c'était on peut dire la délinquance. Bon, bien sûr qu'évidemment la délinquance, personne n'a un goût démesuré pour les actes de délinquance, c'est pas le problème. Mais derrière, il y avait quand même un sous-texte qui était que la population actuelle n'allait pas. Qu'elle était trop pauvre, qu'il y avait trop de problèmes, etc. Et les habitants, en fait, ils l'ont mal vécu. Il y a aussi un fait que cette ancienne municipalité qui était socialiste, c'est des gens qui étaient pour la plupart pas issus de Saint-Denis, mais qui étaient arrivés un peu, d'ailleurs comme moi, dans les années 2000. C'était ce qu'on appelait aussi... C'est sociologiquement ce qu'on a appelé les Barthaud Boys, parce que Claude Bartolone avait pris le 93 et ils avaient...
1: C'est un grand hiérarque socialiste.
0: Voilà, il avait pris le département et ils avaient placé plein de jeunes socialistes dans toutes les villes du 93 qui avaient pour mission de remporter les mairies. Et d'ailleurs, ils l'ont bien fait, ils ont bien réussi.
1: Oui, parce qu'en 2020, Mathieu Nottin prend la mairie communiste.
0: Parce que les communistes étaient un peu à bout de souffle. La banlieue rouge était clairement à bout de souffle. Mais pour autant, cette manière de se dire on va complètement transformer cette ville a pas été bien acceptée, je pense, par la population. Preuve en est que on est passé au premier tour. Et par ailleurs, alors ça c'est pas juste le rejet des socialistes, il y avait en partie ça, mais il y a eu le fait de défendre les classes populaires, de défendre plutôt les services publics, je pense. De se positionner clairement sur certaines idées antiracistes et de se dire que la mairie de Saint-Denis elle avait un rôle politique et on le voit aujourd'hui avec Bali. Là aujourd'hui on vient de hisser le drapeau de la Palestine sur le
1: aujourd'hui,
0: de la mairie aujourd'hui. J'en viens okay. Voilà et on a déclaré Marwan Barghouti qui est un prisonnier politique citoyen d'honneur. Alors des gens qui pourraient dire mais quel est le rapport avec l'action municipale? Et en fait c'est pas parce qu'on est élu municipal qu'on porte pas aussi une politique. Et les habitants en fait ils ont aussi des ce sont des citoyens qui sont animés par une volonté de solidarité y compris mondiale. Et donc, il y a beaucoup d'habitants qui sont attachés à ce qu'on prenne position sur certaines questions. Et justement, qu'on s'en tienne pas à la pure gestion. Alors, c'est vrai que, par ailleurs, ce qui est très compliqué dans la gestion du municipal, c'est que, il y a à la fois, il y a un trou dans la chaussée, à quelle position on prend sur une situation internationale, en tant que mairie. Parce qu'en fait, on a une coopération décentralisée. Ça peut aller de il faudrait une pelouse à cet endroit à quelle position sur le service public on prend.
1: Alors justement par rapport là on arrive au samedi, c'est les 100 jours, les fameux 100 jours assez classiques en politique, en gros 3 mois et au bout de 3 mois, qu'est-ce qui te surprend positivement ou négativement par rapport à ce que tu pouvais t'attendre en tant que de l'extérieur, ce qu'est le rôle d'une adjointe, d'une première adjointe au maire?
0: Bah déjà, on a vraiment pas chômé.
1: Ouais, c'est intense.
0: C'est hyper intense. Après, je peux raconter à quoi ça ressemble concrètement, parce que moi, j'avais jamais été élue. Hein, ouais, bah déjà, c'est un territoire, enfin, c'est la deuxième ville d'Île-de-France, où techniquement, en tout cas pour ma délégation, c'est une des villes de France où il y a le plus de projets d'aménagement et où il y a le plus de quartiers prioritaires de la ville. Donc, c'est-à-dire les fameux projets en rue, l'Agence nationale de renouvellement urbain, de la rénovation urbaine, pardon, qui, en fait, donne des subventions pour réaménager des quartiers, mais alors pas sous n'importe quelles conditions. Hein, il faut détruire certains bâtiments et en recréer d'autres pour créer de la mixité sociale, avec des contreparties à Action Logement, c'est assez technique, mais qui doit faire de l'accession à la propriété ou du logement social supérieur pour... justement modifier un peu la composition de certains quartiers. Donc ça c'est, mais c'est du coup nous on a parmi les plus gros dossiers de France en fait. Donc déjà en termes concrets, ça suppose des dizaines et des dizaines de réunions sur tous les projets d'aménagement pour comprendre sur telle parcelle qu'est-ce qu'on fait. Là ça bloque, voilà. Et quand on est adjoint à l'urbanisme aussi, on regarde toutes les passages permis de construire, vente, achat. Et on peut voir aussi, par exemple, j'ai découvert, chose intéressante, qu'on voit passer un certain nombre de noms, de familles, de marchands de sommeil régulièrement.
1: D'accord.
0: Qui achètent des lots dégradés. C'est pas pour en faire de la déco intérieure, hein, on peut imaginer. Donc on peut voir certaines choses comme ça, et on voit certaines dynamiques. Parce que souvent, on parle de la délinquance au coin de la rue, mais la délinquance des marchands de sommeil, c'est pas mal non plus. Hein, c'est... Voilà. Et ça, par exemple, on va essayer de s'y attaquer. Parce qu'en fait, on a découvert qu'on avait des possibilités d'astreinte financière. On peut faire en fait, en quelque sorte, une police de l'urbanisme.
1: D'accord.
0: Et moi, j'ai dit avec une des agentes, enfin des directrices, je me suis dit, on va devenir les shérifs de l'urbanisme. Comme quoi, je peux avoir un petit goût pour la police. C'est étonnamment.
1: Étonnamment, oui. Et en termes de charge de travail, c'est une activité à temps plein, voire plus. Est-ce que tu es toujours prof à côté? Comment ça se passe?
0: Là, j'ai terminé mon année, les élèves passaient en concours, etc. Et en fait, moi, comme j'aime beaucoup enseigner, comme je l'ai dit, je m'étais dit que j'allais garder quelques heures d'enseignement. Donc, c'est ce que je vais faire l'année prochaine et on va voir si ça tient. Voilà.
1: D'accord. Et en termes de vie de famille, parce que tout à l'heure, tu as dit que tu avais un enfant, donc je ne révèle aucun secret.
0: Oui, c'est ça.
1: Ça se passe comment? Parce que j'imagine qu'il y a beaucoup de réunions le soir, des choses comme ça.
0: Il faut un peu naviguer à vue, trouver des babysitters, ou emmener son enfant avec soi en réunion.
1: Tu l'emmènes des fois en réunion?
0: Ouais, ça m'arrive. Là, il est venu au conseil territorial, par exemple.
1: Ah, ça va être marrant pour un enfant de son âge, parce qu'il n'est pas très grand. Hein.
0: Et ben oui. Moi, de temps en temps, il y a du jus de fruits, donc ça peut donner des... Voilà, c'est le type d'intérêt qu'on peut avoir. Mais après, c'est... c'est très sportif. Et puis ça demande, en fait, petite chose, quand on... En fait, je pense que la politique locale, c'est pas la politique, par exemple, d'être comme quand on est sénateur ou même ministre. C'est-à-dire que quand on va chercher une baguette en bas de chez soi, il y a une chance non négligeable qu'on rencontre quelqu'un
1: qui va te parler de politique.
0: Qui va nous parler. Ouais. Alors, comme tout est politique, ça peut être aussi. Faut imaginer. Mettons que demain tu rencontres, le ministre de l'écologie. Alors soit tu lui dis rien, il y a des gens qui disent rien, et soit tu dis ah ça tombe bien parce que quand est-ce que vous allez faire quelque chose? Normal, on se dit on rencontre une personne qui a une responsabilité, on tente le coup quoi.
1: Normal.
0: Et faut imaginer que c'est ça, mais dans une ville où on a une responsabilité directe, donc normalement je dirais qu'il y a une partie des interactions qui sont moi j'ai un problème. Dans l'école de mon enfant, par exemple, il y a eu la canicule, il n'y a pas de volet, on n'a pas eu un ventilateur, ou il y a des travaux qui n'ont pas été faits. Ça peut être moi dans ma rue, il y a des gens qui stagnent, ou alors c'est pas propre. Tout peut arriver.
1: Il n'y a pas de pause en fait.
0: Pas de pause. Oui, c'est vrai que disons que.
1: Moins.
0: Oui. Non, mais de fait, faut arriver justement à scinder. Mais en politique, à mon avis, locale, tout est très entremêlé. C'est-à-dire que la vie locale, la vie de parents d'élèves, la vie même quotidienne.
1: Oui, parce que toi, t'es parents d'élèves, donc quand tu vas à l'école, les autres parents savent qui tu es. Donc ils peuvent te parler aussi de...
0: Oui. Bah, voilà. Quand on est sorti de l'école, il y a quelqu'un qui peut... Enfin, ça peut toujours arriver, dire, bah voilà, j'ai un problème, moi j'ai besoin d'un logement, parce qu'il y a beaucoup de gens qui ont des problèmes de logement, par exemple. Voilà, bah, ça fait partie du job. C'est normal.
1: Avant la fin de l'émission, je voulais quand même revenir sur l'élection de Bali Bagayoko et le torrent de haine qui s'est abattu sur lui. Lui, il a expliqué comment il vivait ça, mais autour de l'équipe sociale, et toi en particulier, comment vous avez vécu ça? Est-ce que vous attendiez un tel niveau, et comment vous l'avez ressenti, vous?
0: Finalement, c'est... Quand Bali a été élu, je n'étais pas été complètement surprise, en fait, du niveau de racisme en France, parce que je le percevais D'accord. quand même assez bien. Je l'avais aussi perçu pendant la campagne. Parce qu'en fait, il faut savoir que pendant la campagne, moi, enfin, comme tous les militants, on a aussi travaillé un peu sur, on a fait sur, on gérait un peu les réseaux. Et déjà pendant la campagne, dès qu'on mettait une photo de tractage devant les écoles, on avait des centaines de messages d'insultes.
1: Alors, sur les réseaux, tu parles X et compagnie, c'est ça?
0: Ouais, Facebook, Instagram, okay. Des centaines et des centaines. Donc j'étais pas complètement, en fait, on n'était pas complètement surpris, okay. Parce qu'on avait déjà vu pendant la campagne. Vraiment des torrents d'insultes. Alors, on se demandait si c'était des bots qui...
1: Ou des gens vraiment, quoi.
0: Et en fait, il y a une partie, c'est des vrais gens. Hein. C'est des fois, je veux pas dire, mais c'est Jean-Michel de Dax, quoi. Qui se permet... Enfin, il y a une partie qui sont générées, et puis il y a une autre partie, c'est des vrais gens qui s'habitent pas forcément à Saint-Denis du tout. Et qui vont dire, ouais, quand il a été plus ou moins traité de singe, etc., nous, ça faisait longtemps qu'on voyait des commentaires avec salut les macaques, etc. Donc, moi, d'une certaine manière, j'étais pas surprise.
1: D'accord.
0: Je le voyais venir depuis longtemps.
1: Mais même si on n'est pas surpris, comment on le ressent, en fait? Ça, on arrive à passer outre en se disant, bah, c'est la politique, il y a des connards partout, machin. Ou quand même, on se dit,
0: C'est déprimant, ouais, je pense que c'est déprimant. Ouais. Mais après, nous, ça nous a pas déprimés, parce qu'on a ressenti aussi beaucoup de soutien, inversement.
1: Oui, aussi, ouais.
0: Donc, et en local, bon, on ne ressent pas, du tout ce niveau de racisme ou d'agressivité, quand même. Donc, c'est plus facile à vivre. Saint-Denis, c'est un peu un îlot, quand même. Avec 50 tendances de gauche, quoi. Donc, en fait, il y a quasiment pas de droite à Saint-Denis, par exemple. Il y a quasiment pas d'élus RN de personnes RN identifiées. Donc, ça n'empêche pas qu'il y ait parfois des choses tendues. Mais en fait, on est dans un îlot de gauche quand même à Saint-Denis. Hein.
1: Oui, non, tout à fait. Ouais.
0: Donc, on se sent pas en danger à Saint-Denis. Mais c'est vrai que je sais pas si Bali il allait se balader dans le Var, je sais pas.
1: Comment ça se passerait, ouais. Mais moi je vais te raconter un petit truc rapidement. Enfin, il y a quand même un de mes potes qui m'a envoyé un SMS en me disant bon courage avec ton maire, parce que suite à des images de violence, etc. Et en fait il y avait pas d'images de violence, ça c'est des montages, etc. Et c'est quelqu'un qui habite pas du tout Saint-Denis, quoi. Et j'étais très étonné quand même de cette réaction à ce point-là. Alors, peut-être que c'est lié aussi que c'était la plus grande ville de LFI, française prise par LFI, avec Roubaix qui est derrière, qui donne aussi peut-être d'ailleurs, peut-être une dernière question d'ailleurs par rapport à ça, est-ce que il y a un sentiment de pression en se disant avec Roubaix, Saint-Denis, c'est un peu deux villes qui vont être beaucoup suivies par rapport à ce que vous allez faire pour LFI. Est-ce qu'il y a une sorte de pression ou pas du tout?
0: Ah oui, clairement. Ouais. Non, on n'a pas le droit à l'erreur.
1: Ouais, c'est ça.
0: Non, on n'a pas le droit à l'erreur. Parce qu'en fait, effectivement, ce qui s'est passé, c'est qu'on est la seule ville à être passée au premier tour pour LFI. On est la deuxième ville d'Île-de-France, je l'ai dit. Donc symboliquement, c'est devenu très important. C'est le premier maire noir d'une aussi grande ville. Bali, il a tout de suite été visible. Et donc, ça a vraiment mis les projecteurs sur nous. Il y a eu aussi le meeting de Jean-Luc Mélenchon à Saint-Denis qui a aussi fait que Saint-Denis est devenu et associé à France Insoumise, clairement. Et donc, il est clair que le moindre truc, on va le, enfin, si on fait la, des erreurs, des fois, il y a des choses qui fonctionnent pas, qui peuvent ne pas fonctionner déjà, hein, ça peut arriver. Personne ne va nous louper. Là, l'autre jour, je suis passée devant un kiosque Valeurs Actuelles. Ils font régulièrement des articles sur Saint-Denis pour parler soit du narcotrafic ou enfin des trucs supposés ou. Voilà des choses.
1: Et pendant la campagne, il y a eu beaucoup d'accusations mensongères, notamment menées par l'équipe d'en face. Et puis même là, on voit que je ne sais plus quelle structure de droits humains qui attaque Saint-Denis pour le logo avec les trois visages.
0: Ouais,
1: alors que c'est un logo, la LICRA, alors que c'est la municipalité précédente qui l'a mis en place. Ouais. Mais là, tout d'un coup, parce que c'est. Alors peut-être parce que c'est LFI et un maire noir, tout d'un coup on l'attaque.
0: C'est ça. Donc
1: c'est
0: on va être au centre de l'attention. Ça, on en est bien conscient. Donc on a une grosse responsabilité. Inversement, tout ce qu'on peut faire aussi en positif, vu la visibilité maintenant de Bali, ça a un rôle important. Donc
1: Bali président 2027 ou 2030
0: à 2027 non
1: ou 2032
0: non. Ah ben je sais pas je pense qu'il est très très attaché à Saint-Denis vraiment c'est sa ville et je pense que c'était vraiment l'endroit enfin c'est politiquement c'est essentiellement Saint-Denis qui l'intéresse dans le sens où il est passionné par cette ville, il y a toujours été
1: tout à fait
0: donc je pense que c'est surtout Saint-Denis voilà.
1: D'accord. Bah écoute, merci Cécile. J'ai les deux dernières questions finales. À moins que tu veuilles rajouter quelque chose, hein, sens-toi libre si tu as envie. Hein.
0: Bah écoute, non. Pas te...
1: Eh ben alors, deux questions finales. Si tu as les réponses, si tu n'as pas les réponses, c'est pas très grave. Hein. Est-ce que tu aurais envie de partager quelque chose qui t'a émerveillé ou fait du bien dernièrement?
0: Bah là, si je prends juste la journée... Cette journée, bah, je sais pas, j'ai vu le drapeau de la Palestine sur la mairie de Saint-Denis. C'était très émouvant. On était plusieurs, on avait un peu la larme à l'œil parce que, enfin, je sais pas. Soudainement, je me suis dit, ça, c'est un symbole, voilà.
1: Et deuxième question, si tu avais la possibilité de parler à toi quand tu avais 10 ans ou 15 ans, que lui dirais-tu? Quel conseil lui donnerais-tu?
0: Bah, c'est plutôt une bonne idée de vouloir changer le monde actuel.
1: Très bien. Écoute, merci Cécile. Notre invitée donc était Cécile Gintrac. Un grand merci pour la confiance et le temps accordé. Hein. Voilà, c'était un grand plaisir de t'avoir pour cette dernière émission de la saison. Merci aussi à vous, auditrices et auditeurs, d'avoir été avec nous pendant cet échange. Merci également, j'en profite comme c'est la dernière émission de la saison, aux bénévoles de la radio, aux directeurs d'antenne bénévoles de la radio, Olivier Grieco, sans qui Radio Cause Commune n'existerait pas, et évidemment les auditrices et auditeurs, dont notamment l'une des plus fidèles, Coralie, mon épouse. Je me permets, c'est la dernière.
0: Si je peux faire un petit coucou à Coralie, hein, je l'embrasse.
1: Voilà, et bien écoute, normalement elle écoute sur son poste radio DAB+. N'hésitez pas à nous contacter pour toute question ou suggestion, et notamment pour nous suggérer des personnes à inviter, l'occasion de mettre en avant un parcours, des engagements, des passions. 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Je vous rappelle la soirée radio ouverte ce vendredi 3 juillet à partir de 19h30. L'adresse 22 rue Bernard Dimet, Paris 18e. Je répète, 22 rue Bernard Dimet, Paris 18e. Ce mercredi, juste après Chemin de Traverse, à 23h30, la dernière émission inédite de nos amis de Minuit Décousu, une émission sur le désespoir. Je lis, entre le dérèglement climatique et le fascisme, la température de cuisson d'ambiance n'incite pas à l'optimisme. Il semble assez illusoire de s'imaginer une révolution dans les temps qui viennent, même si on en aurait bien besoin. Mais connaissant Minuit Décousu, à mon avis, ça va pas être que du désespoir dans cette émission. De notre côté, c'est le cœur en joie qu'on se retrouvera en direct mardi 9 septembre 2026 pour l'émission de rentrée. Nous vous souhaitons de passer un bel été, moins étouffant que ces derniers jours, de belles vacances si vous avez la possibilité de pouvoir en prendre, de bien profiter de 100 heures de repos, de loisirs et de ressourcement. Salut et solidarité !

0: On perd 30% des garçons et 60% des filles. Ce qui nous a fait revenir 25 ans en arrière en termes de part de lycéennes choisissant ces disciplines. Bon, pour être fair, point juste, en même temps, l'égalité femmes-hommes, c'était la grande cause du quinquennat précédent. Le GIE, Grande École du Numérique, qui avait pour mission de former au numérique le grand public, y compris les femmes, vient d'ailleurs d'être dissous. Sur leur site encore disponible pour l'instant, vous pouvez voir comment l'informatique a été créée par des femmes à l'origine et a été un secteur féminin pendant des décennies, jusqu'à qu'il devienne lucratif et noble. D'ailleurs, l'informatique est une des seules activités féminisées qui ont vu entrer des hommes depuis les années 80, avec le textile. En effet, à l'époque, les femmes constituaient 85% des effectifs informatiques. À l'inverse, des secteurs mixtes, à l'époque, comme l'enseignement, le paramédical, comptent aujourd'hui une minorité d'hommes. Ce sont aussi devenus des secteurs d'activité en crise et en souffrance. Coïncidence ? Cause ou conséquence ? Selon le contexte, il y a les fans de mixité, qu'on entendra plus lorsqu'il y a des groupes en non-mixité choisis, et les fervents de la non-mixité occasionnelle. Sur le principe, je suis favorable à des groupes mixtes parce que c'est une richesse. Par exemple, on peut y donner de l'écho à la réalité des femmes et à des études qu'on ne regarde pas pour augmenter cette conscientisation et vice-versa. Je suis aussi favorable à des espaces non mixtes à côté, où les personnes se comprennent et n'ont pas à se justifier, où elles peuvent se ressourcer en parlant librement de sujets tabous, ou pas d'ailleurs. En réalité, la mixité est plus difficile à vivre pour certaines catégories de personnes que d'autres. En fonction du rapport de domination implicite, on n'a pas les mêmes barrières implicites à prendre en compte. Quand on est un homme, on ne vit pas les mêmes micro-agressions, les mêmes injonctions à ne pas parler trop fort. On a une légitimité par défaut, on a le droit d'être en désaccord sans se faire coller une étiquette, ni critiquer sur la forme. On n'a pas besoin de se suradapter et de peser chaque mot pour ne pas braquer l'autre. En fait, la mixité n'a pas d'évidence, elle se travaille et se construit. Pour avoir plus de diversité, il faut déjà y porter de l'attention et écouter les femmes pour savoir pourquoi elles ne viennent pas et pourquoi elles repartent si vite. La moitié des femmes dans l'informatique repartent après 10 ans. Il ne suffit pas de parler de flexibilité horaire dans les offres d'emploi avec de l'écriture égalitaire, de savoir ou de se dire que dans notre organisation, il n'y a pas de sexisme et que nous, on est quelqu'un de bien, quelqu'une de bien, donc pas sexiste non plus. Il y a le sexisme hostile auquel on pense par défaut, où on insulte et dégrade ouvertement les femmes, mais il y a aussi le sexisme bienveillant, où on va complimenter les femmes sur leur douceur, leur tenue, leur gentillesse, leur charme. Et le sexisme intériorisé, où l'infériorité des non-hommes fait partie de notre vision du monde, plus ou moins consciemment. Cela peut passer par du man-interrupting, où les hommes coupent la parole des femmes, du manspreading, où des hommes prennent tout l'espace physique et ou vocal, du repeating, avec un H, aspiré, où une idée devient intéressante si elle sort d'une bouche masculine, ou du broprieting, la récupération d'une idée de femme sans que cela soit relevé. La culture sexiste dans la tech caracole d'ailleurs en tête des motifs des départs des femmes. Le sexisme est partout, dans toutes les causes, organisations, partis politiques, secteurs d'activité, espaces publics et privés, dans chaque personne. Il n'y a pas de solution miracle one shot. Si on veut de la diversité dans nos organisations, cela touche forcément aussi à l'équité dans les domaines connexes. Foyer, culture, structure, logiciel fait majoritairement par des hommes, la santé, l'éducation. Les dynamiques sont liées et se nourrissent. Penser que c'est un problème local, un malentendu, qu'individuellement on n'a ni levier ni responsabilité est une erreur. Même lorsque l'on dit que ce n'est pas prioritaire ou hors sujet, dès qu'on arrête d'investir dessus, on ouvre une brèche, on recule face aux autres forces contraires, le statu quo inégalitaire. C'est ce qui permet à des violences sexistes et sexuelles de prospérer et tant d'affaires de rester sous silence pendant des décennies avant d'enfin pouvoir être audibles, qu'il s'agisse de PPDA, l'abbé Pierre, d'Andy Rubin, le créateur d'Android, ou des révélations de Suzanne Foller chez Uber. La communauté du livre n'est pas en reste, avec Jacob Applebaum de Thor, Debian par exemple. C'est mieux que rien de mettre en place des codes de conduite dans les communautés après que des femmes aient enfin réussi à faire fi du gaslighting et à parler, à se faire entendre. Mais est-ce suffisant ? Est-ce qu'on peut parler de logiciels vraiment libres s'ils reflètent le patriarcat de la société, s'ils ne concernent que les hommes blancs, hétéros, valides ? Est-ce que la machine de Blanquer ne nous a pas renvoyés plus loin que 25 ans en arrière, mais en 1789, quand on mettait en place le suffrage universel uniquement pour les hommes ? Je vous laisse sur ça et vous dis à bientôt.
1: Nous sommes de retour en direct, donc c'était une chronique enregistrée de Florence Chabanois intitulée Mix, présidente de la Place des Grenouilles. Le site de la Place des Grenouilles, c'est lapdg.fr. Vous retrouvez les références sur librevoux.org/280 ou sur le site de Cause Commune, causecommune.fm ou encore dans les notes de l'épisode si vous nous écoutez en podcast. Alors je précise que Florence va mettre en pause sa chronique pour la prochaine saison. Nous la remercions chaleureusement pour ses 2 ans de chronique et évidemment on garde au chaud sa place dans l'équipe des chroniques. Nous allons faire une pause musicale. Après la pause musicale, nous aborderons le parcours libriste d'Anne Lhôte, développeuse au ministère de l'Enseignement supérieur, de la Recherche et de l'Espace. En attendant, nous allons écouter Un fantôme dans la maison par Odysseus. On se retrouve dans 1 minute 40. Belle journée à l'écoute de Cause Commune, la voix des possibles.
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0: venons d'écouter Un fantôme dans la maison par Odysseus, disponible sous licence art libre. 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Ce sont des licences type Creative Commons Attribution, Creative Commons Partage dans les mêmes conditions, ou encore licence art libre, comme le titre que nous venons d'écouter, Un fantôme dans la maison par Odysseus.
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0: Nous allons passer à notre sujet principal. Nous allons poursuivre par notre sujet principal qui va être un parcours libriste. Alors l'idée d'un parcours libriste est d'inviter une seule personne pour parler de son parcours personnel et professionnel, un parcours individuel, certes, mais qui va être bien sûr l'occasion de partager messages, suggestions et autres. Notre invitée du jour est Anne Lotte, développeuse au ministère de l'Enseignement supérieur de la Recherche et de l'Espace. Bonjour Anne.
2: Bonjour.
0: Alors n'hésitez pas à participer à notre conversation sur le site de causecommune.fm, bouton de chat, ou sur le site de Libre à vous. Nous mettrons toutes les références utiles sur la page de l'émission sur libreavoue.org/280, ou si vous nous écoutez en podcast, dans les notes du podcast de l'épisode. Alors Anne, c'est un grand plaisir de te recevoir pour la première fois au studio, parce que tout à l'heure je préciserai que tu es déjà intervenue dans Libre à vous. Merci pour la confiance que tu nous accordes en acceptant de partager des bouts de ton parcours.
2: Merci pour l'invitation, et puis c'est toujours un peu angoissant de parler de soi-même, donc je vais tâcher d'être à la hauteur de cette invitation.
0: Alors je comprends que ce soit angoissant, et c'est pour ça que je te remercie. C'est toutes les personnes invitées à ce fameux format qui est Parcours Libriste nous disent exactement la même chose. Alors donc pour commencer, on va parler un peu de ton enfance, et pour situer un petit peu les choses, de quelle génération es-tu et où as-tu grandi ?
2: Alors, moi, je suis né en 1985, donc génération Mitterrand, si ça peut résumer la situation. Et j'ai grandi dans l'Ouest parisien, donc je suis une banlieusarde, comme on pourrait le nommer, mais plutôt la banlieue, disons, plutôt une banlieue aisée, on va dire, située, moi, j'étais entre Poissy, donc un peu aisée, et les Mureaux Val-de-Seine, donc un peu moins aisée, donc j'ai eu une enfance un peu partagée entre les deux. J'étais dans un établissement privé catholique, donc assez aisé, mais je pratiquais la course à pied, qui est un des sports les plus populaires avec le foot. Donc dans un quartier un peu moins aisé, ça m'a permis de fréquenter, de pas rester cloîtré dans un seul secteur, quoi.
0: Ah ben déjà, ça me permet d'aborder deux sujets différents, parce qu'il y a un sujet qui va revenir, je pense, au cours d'émission et notamment à la fin, mais c'est le sport, parce que tu parles donc de la course à pied. T'as commencé la course à pied vers quel âge, tu te souviens?
2: Oui, tout à fait, j'avais 9 ans.
0: D'accord. Dans le cadre d'un club en athlétisme ou comme
2: bah,
0: ça?
2: Oui, tout à fait. On faisait la tournée des assos de la ville où j'habitais. Et ma sœur m'a dit de pas faire du tennis parce que j'aurais qu'un bras. J'aimais pas trop la piscine. Donc finalement, le foot, j'ai demandé le foot, mais il n'y avait pas pour les filles à cet âge-là. Donc le club qui restait, c'était la course à pied. Donc le principe, c'était d'aller courir dans la forêt parce qu'il n'y avait pas tellement de structure à l'époque.
0: D'accord. Bon, on va y revenir tout à l'heure parce que le sport est l'une de tes passions.
2: Oui.
0: Et d'ailleurs, je te remercie avant d'oublier de m'avoir fait découvrir notamment l'an dernier un trail qui s'appelle les 40 bosses dans la forêt de Montmorency.
2: Mais pas facile.
0: Pas facile du tout. Non, je confirme. Et encore, moi, j'ai fait la version la plus courte, 10 km. Mais on reviendra sur cette passion sportive parce que voilà, ça fait partie de ta vie. On va parler un petit peu peut-être de l'école. Donc, tu as dit que tu étais dans une école catholique, c'est ça?
2: Ah. Oui. Tout à fait, c'était Notre-Dame-les-Oiseaux, ça s'appelle, c'est assez joli comme nom.
0: Notre-Dame-les-Oiseaux, c'est assez mignon comme nom, effectivement. Ouais. Et comment ça s'est passé ta scolarité? Est-ce que tu as pris plaisir? Est-ce qu'il y a des matières qui te plaisaient plus que d'autres? Comment ça s'est passé?
2: Bah alors déjà, j'ai une approche un peu, disons, spécifique de l'école parce que je suis fille de prof. Donc ça change un peu l'approche de l'école.
0: Tes deux parents étaient profs?
2: Non, ma maman était professeure de français.
0: D'accord.
2: Mais non, moi j'ai beaucoup aimé l'école, surtout parce que ça se passait bien, et voilà, et que non, ça se passait globalement bien, et les matières que j'aimais, bah c'était avant tout le sport, et après les matières scientifiques en général.
0: D'accord, j'ai vu dans ta bio que t'as eu un bac scientifique avec honneur, c'est ça?
2: Ouais, j'ai eu la chance et l'heureux hasard d'avoir une mention, donc après ça aide pour la suite.
0: D'accord, ok. Et à l'époque, est-ce que tu te questionnais sur le choix entre le sport d'un côté, parce que j'ai l'impression que c'est quelque chose qui te plaît beaucoup et qui te plaisait beaucoup, donc le sport éventuellement de façon professionnelle, hein, et plutôt les sciences. Est-ce que tu te posais la question, et si oui, qu'est-ce qui t'a orienté vers finalement le choix de devenir une ingénieure en informatique?
2: La question, c'était est-ce que je pourrais pas faire de ma passion mon métier?
0: Donc, exactement.
2: Typiquement, le premier débouché que moi j'envisageais, c'était prof de sport, bien sûr, fille de prof, voilà. Mais une de mes enseignantes m'a dit, oh, tu sais, le pouvoir d'achat, professeur de sport, c'est pas fou, donc je te conseille de pas faire ça. Ça m'a permis de remettre ce choix en question, et ensuite, c'était surtout, j'avais pas envie de consumer ma passion à essayer de faire du sport à des gens qu'on n'avait pas très envie.
0: D'accord, c'est-à-dire que l'idée d'essayer de forcer, entre guillemets, ou en tout cas d'encourager des enfants à faire du sport, t'avais pas envie.
2: Ouais, voilà, a priori, la pédagogie, c'est pas génétique.
0: D'accord. Et est-ce que tu es intéressé par le sport individuel? Parce que finalement, la course à pied, c'est un sport parfaitement individuel. Je sais que tu fais aussi de la randonnée, tu fais du vélo. Alors, le vélo peut se faire en équipe, mais est-ce que tu étais plutôt intéressé par les sports individuels, ou finalement, les sports en équipe aussi pouvaient t'intéresser? T'as dit que tu aurais bien voulu faire du foot, mais il n'y avait pas de club de foot qui acceptait les filles, ou de club de foot uniquement de filles? J'ai pas compris, en fait.
2: Ouais, en fait, moi, je me suis posé la question, je voulais faire du foot, et le seul club de féminin qu'on ait trouvé à cette époque-là, en tout cas, mes parents m'ont dit, bah non, c'est à Poissy, c'est trop loin, on peut
0: pas
2: attendre.
0: D'accord, ok.
2: C'est ce que je comprends.
0: Et donc, alors, t'étais plus sport individuel ou sport collectif? Ou les deux, finalement?
2: Bah, dans ma pratique, j'étais vraiment sport individuel, et j'ai eu ma revanche par la suite sur les sports co, et j'ai pu en mesurer les avantages et les limites après.
0: Alors, c'est quoi cette revanche?
2: Après, enfin, au bout d'un moment, la course à pied, disons, j'avance un peu dans le temps, mais en première année d'études post-bac, je suis partie loin de chez mes parents, et du coup je m'entraînais toute seule 6 fois par semaine. C'était un peu dur à assumer dans la tête un peu jeune comme ça, et en plus j'ai fini l'année par une fracture de fatigue, parce que sur entraînement évidemment, et donc c'est le moment où j'ai décidé d'arrêter la course à pied et de revenir à l'idée du foot, d'autant que j'étais dans une ville étudiante où il y avait un club de foot féminin comme par hasard. Et donc, j'ai rejoint le foot que j'ai pratiqué les 10 ans d'après.
0: D'accord, alors on va en parler juste après. Juste avant, toujours pour finir sur la partie enfance, vu que tu fais de l'informatique aujourd'hui, bon, question traditionnelle, donc t'es né en 85, donc est-ce que t'as eu un ordinateur à un moment? Est-ce que dans la famille, il y avait des ordinateurs? Est-ce que toi, tu as eu un ordinateur? Et si oui, quel en était ton usage?
2: Oui, merci pour la question. Ben en fait, il s'avère que mon papa était, je saurais pas dire, à l'époque je disais docteur des ordinateurs, mais je crois que c'est pas le terme officiel.
0: Il travaillait en informatique en tout cas.
2: Ben en fait, il s'est formé en informatique à la microélectronique, on disait à l'époque, quand ça s'est répandu dans un peu partout, lui s'est formé dessus, et effectivement ça a été son métier après. Et pour cette raison-là, il y avait un ordinateur à la maison, et j'avais le droit de jouer à l'ordinateur avec mes sœurs. On avait le droit de jouer, je sais plus, 1 heure le week-end, je crois, quelque chose comme ça. Donc très vite, j'ai eu des ordinateurs entre les mains pour jouer. Et finalement, après, j'ai même eu droit à une calculatrice, parce que je faisais des études scientifiques, contrairement à mes sœurs. Donc j'ai eu droit à une calculatrice, j'ai commencé à programmer, en tout cas à télécharger des jeux de combat là sur les TI.
0: Et Texas Instruments?
2: Texas Instruments, bien okay. Sûr, j'avais la TI-89. Et ouais, et après, et du coup, c'était vraiment comment... Du coup, ça me faisait pas peur, mais par contre, ça me soulevait plein de questions de... Il y avait quoi à l'intérieur? Et comment ça se vexe? Comment c'était possible que ça fonctionne? Et qu'est-ce qu'on pouvait en faire? Et c'est plutôt sans passion aucune, mais plus juste alimenté par des questions, que je me suis orientée dans ce métier-là. Et probablement aussi inspirée par le métier de mon papa, je pense.
0: Et est-ce qu'à l'époque, ce que moi, sur mes deux plus jeunes enfants, j'avais fait un truc un jour, c'est que j'avais ouvert l'ordinateur pour essayer de leur demander s'ils pouvaient imaginer à quoi servaient les différents composants, voire de donner des noms. Est-ce que ton papa a fait la même chose?
2: Super exercice, je m'en souviens pas qu'il ait fait.
0: D'accord.
2: Ça à l'époque, mais c'est vrai que mon premier ordinateur, en tout cas, je l'ai assemblé, et puis il a été capable de me dire, oui, il y a des reventeurs de pièces détachées.
0: Veux dire que tu l'as assemblé toi-même?
2: Oui, oui.
0: Ah d'accord, ok.
2: Mais du coup, il était capable de me dire, il y a des revues spécialisées pour dire quelle est la compatibilité électronique des composants, on peut pas faire n'importe quoi, etc.
0: D'accord. La démocratisation d'Internet en France, c'est à peu près les années 98-2000, donc tu devais avoir, si je regarde bien, 15 ans à peu près.
2: Ouais.
0: Voilà. Est-ce que tu as eu rapidement un accès à Internet? Et qu'est-ce que t'as découvert si tu as accès à Internet? Est-ce que t'as découvert, alors j'allais dire Wikipédia, mais Wikipédia, je crois que c'est 2001 de mémoire, mais bon. En tout cas, est-ce que t'as eu rapidement d'accès à Internet? Qu'est-ce que tu en as fait?
2: Bah,
0: À part jouer.
2: Je pense que oui. Oui, pour l'internet, je me souviens du bruit de connexion là qu'on a tous en tête.
0: Des modems,
2: ouais. De l'époque, ouais, du modem. Et après, je faisais pas grand chose avec internet, mais je me souviens de la première. Camini, je me souviens du clip de Camini, c'est
0: le chanteur de
2: où je sais plus en Picardie.
0: Morlon Garmi, oh, je sais plus, oui. On va retrouver, oui.
2: En tout cas, je me souviens d'avoir découvert Camini. C'était vraiment ça, Internet, et pas beaucoup plus. Et après, oui, quand j'ai commencé les études, ce qui était assez concomitant, c'était l'accès à l'information, ouais.
0: Alors c'est Marly Gaumont, le chanteur Gaumont, qui tourne toujours d'ailleurs, hein, il fait toujours des spectacles.
2: Ouais.
0: D'accord. Et donc toi, et t'as pas essayé d'aller, parce qu'à l'époque il y avait des magazines je sais pas si ça existe encore, mais en tout cas à l'époque il y avait des magazines sur lesquels on pouvait trouver des CD avec du code. Donc ton papa étant informaticien, en tout cas ayant appris l'informatique, est-ce qu'il t'a pas acheté ça, ou toi-même tu t'es pas dit tiens je vais acheter ce genre de magazine où je vais récupérer du code sur internet pour voir comment ça fonctionne? Non, est-ce que tu as fait ça?
2: Ben non, pas vraiment. En fait, je pense que c'est une des grandes différences que je perçois avec mes congénères masculins, c'est que pour moi, c'était... Ouais, généralise bien sûr, mais c'est...
0: Non, c'est moi, j'aime bien le terme.
2: C'est peut-être pas les bons mots, mais en tout cas, moi, ma passion, c'était le sport. Ça a jamais été l'informatique. C'était un centre d'intérêt, mais du coup, j'avais pas la passion et je codais pas la nuit comme certains de mes collègues à l'université, et j'ai vraiment beaucoup appris en me frottant à ces gens-là dont c'était la passion, mais c'est pas la mienne et ça ne l'a jamais été.
0: D'accord. Ok, donc on va enchaîner avec cette découverte de la passion, parce que finalement, si je comprends bien, donc t'as ton bac, baccalauréat scientifique, et tu vas aller en école d'ingénieur, donc à l'université de technologie de Compiègne. Exactement. Alors déjà, première question, pourquoi ce choix? Alors, on rappelle, t'es du côté donc des Yvelines, si j'ai bien suivi. Oui. Compiègne, c'est quand même à quelques kilomètres des Yvelines. Oui. Donc pourquoi ce choix? Pourquoi l'école d'ingénieur et pourquoi Compiègne?
2: Ouais, alors déjà, moi, je sais pas si je voulais être ingénieur exactement. J'ai toujours lutté contre cette dénomination ingénieur qui ne signifie rien d'autre que bac plus 5. Oui. Alors pourquoi dans les autres formations on dit pas le niveau d'études? Donc en tout cas, je voulais faire des études longues parce que j'en sentais que j'en avais les capacités, et mes parents aussi.
0: Ils t'ont encouragé là-dessus?
2: Me confirmer dans ce choix, ouais, tout d'accord. À fait. Moi, ce que je souhaitais ardemment, c'était continuer ma pratique intensive du sport. Et par ailleurs, l'autre contrainte qui était posée par mon milieu familial, enfin par mes parents, c'était on peut investir financièrement sur toi, mais ça va être soit une école lointaine. En gros, ils pouvaient pas payer une école privée et un logement, donc c'était soit un logement loin avec une école publique,
0: d'accord,
2: soit une école privée à Paris. Et donc après, j'ai sondé plusieurs candidatures. Et au final, j'avais deux noms sur les listes. Ah oui, donc prépa intégrée, pardon. C'est ça aussi qui est intéressant, c'est prépa intégrée à l'université de technologie de Compiègne, qui se fait aussi dans les INSA, par exemple.
0: Rappelle ce que c'est qu'une prépa intégrée.
2: La prépa intégrée, c'est de dire que les deux années de préparation, donc qu'on fait dans les écoles préparatoires pour devenir ingénieur, donc ces deux années-là sont intégrées au cycle ingénieur, c'est-à-dire que c'est dans le même établissement qu'on va faire les 5 ans. Donc moi, ça m'a acheté une sérénité dans le sens où j'avais pas à passer des concours après 2 ans. Comme je me voyais pratiquer le sport intensément, je me suis dit que c'était une source de stress supplémentaire que je souhaitais m'épargner. Et pour cette raison-là, je ciblais les écoles à prépa intégrée. Et après, j'avais deux choix qui subsistaient. Et ma tante, qui est ingénieure par ailleurs, m'a dit que le Compiègne était mieux classé que mon autre choix. Donc j'ai pris Compiègne. Et puis ça rassurait ma maman de savoir que... Et mon papa, d'ailleurs, de savoir qu'il pouvait venir à un coup de voiture me dépanner si jamais. J'étais la première à partir de la famille, donc c'était un peu...
0: Ah oui.
2: C'était une grosse étape pour tout le monde.
0: Ouais, je comprends, je suis en train de vivre ça avec ma plus grande fille, donc je peux comprendre tes parents. Alors quand tu m'as envoyé les infos de préparation, tu avais marqué donc Université de technologie de Compiègne en section sport, et au début je me suis dit mais tiens, c'est bizarre, elle va dans une université d'ingénierie et elle fait du sport. Et ben en fait j'ai compris après, puis je t'ai posé la question aussi avant l'émission, et en fait c'est très intéressant parce que j'ai demandé d'expliquer, parce que on ne sait pas forcément. En fait, c'est tu as intégré une sorte de section ouverte entre guillemets aux sportifs de haut niveau. Qui permet un aménagement. Est-ce que tu peux expliquer comment fonctionnait cette section qui est donc une école d'ingénieurs, mais ouverte à des gens qui pratiquent le sport à un certain niveau.
2: Ouais, exactement. Même si je présente donc ce qu'on appelle l'UTC en amont, de façon un peu plus générale, c'est une université de technologie de Compiègne. Donc avant tout, c'est une université, c'est-à-dire que ce sont des frais universitaires pour rentrer là-bas. Par contre, il y a une sélection à l'entrée, donc c'est quand même sur dossier. Il faut prouver qu'on a un peu le moyen d'y rentrer. Et ça fonctionne aussi avec des ECTS, comme on dit. Je sais pas si ça marche encore ça, les ECTS aujourd'hui. Bref,
0: je sais pas ce que c'est.
2: Oui, pardon. À chaque fois qu'on valide une matière, on a gagné des points et donc des crédits. Et c'est au fur et à mesure, au bout d'un moment, on a suffisamment de crédits pour valider le diplôme. Donc, c'est recommandé en 5 ans quand même, mais c'est possible d'être un peu plus souple que ça et d'avoir des matières un peu différentes.
0: D'accord. Alors, ECTS, je vois que c'est Système Européen de Transfert et d'Accumulation de Crédits. Je ne connaissais pas.
2: Donc, c'est en fait, chaque matière valide des crédits et fait, une autre université étrangère peut valider d'autres crédits, mais tout ça s'accumule au bout d'un moment pour valider un diplôme. Tout ça pour dire que c'est, enfin, en tout cas, c'est en gros l'ambiance universitaire avec quand même un diplôme d'ingénieur à la fin. C'est quelque chose qui m'avait pas mal convaincu pour y aller, pas mal plu, une forme de liberté, c'est-à-dire que chacun choisit un peu son parcours tant que le contrat des ECTS est rempli à la fin.
0: D'accord. Et la partie donc.
2: Et la partie sport.
0: La partie sport, comment ça se passe? Qu'est-ce que ça te donne comme avantage?
2: Moi, j'étais pas sur les listes sportives de haut niveau. J'étais pas encore à ce niveau-là. Je l'ai jamais été d'ailleurs. Mais par contre, ils m'ont quand même accepté dans leur section sport de haut niveau. Et il y avait, en gros, c'est un petit gang de sportifs qui sont rassemblés ensemble. Il y a un niveau sportif qui est requis pour rentrer. Il y a aussi un entretien avec la personne qui est responsable de la structure. Et après, ça offre, c'est un argument pour moduler les cours. Donc, si on a besoin d'un peu plus de temps pour valider tous les crédits, comme je disais, eh ben, on peut négocier avec, les responsables de pédagogique. Moi aussi, j'avais la chance d'avoir une heure de kiné par semaine, quelque chose comme ça, et j'avais un suivi au sein de l'université qui se voulait à la fois sportif et psychologique pour construire un projet un peu de long terme. Alors d'accord. Heureusement, je sais pas. En tout cas, moi, j'ai fait une année et après, j'ai choisi de quitter cette structure parce que ça convenait plus à ma pratique sportive. Mais il y a des gens qui font les 5 ans au sein de la au sein de cette structure, et il y a des gens qui s'absentent pour faire les JO, etc.
0: Ah enfin, oui, carrément.
2: Ouais, il y a des très bons sportifs, notamment dans la filière aviron. Il y a pas mal de très bons, avironnés. Je sais pas comment on dit, sportifs de l'aviron qui sont dans ces structures.
0: Ouais. D'accord. Je vais préciser que moi, je l'ai découvert l'an dernier, que ça existe aussi pour les artistes. Il y a aussi ce statut artiste de haut niveau. Alors, je sais pas à combien, mais par exemple, je le précise parce que mon fils qui fait du hautbois et qui est en licence de maths informatique à la Sorbonne a le statut d'artiste de haut niveau à la Sorbonne, ce qui lui permet effectivement, comme toi à Compiègne, d'avoir des aménagements de cours, d'horaires, de décaler des examens. Et c'est vraiment très intéressant parce que ça permet effectivement à quelqu'un qui a deux passions qu'il veut mener en parallèle, soit qui ne sait pas encore quel choix faire en fait entre sportif de haut niveau et ingénieur, ou artiste de haut niveau et informaticien ou mathématicien,

0: Pardon.
1: Ah mais non, mais moi ça me choque pas du tout. Hein, c'est donc c'est la découverte de personnes qui, donc contrairement à toi, comme tu disais tout à l'heure, pour certains en tout cas, ont fait de l'informatique bien avant d'intégrer une école d'ingénieur, hein, soit via des revues comme je le disais, soit via Internet, etc. Donc tu découvres finalement des gens plus passionnés que toi de la partie informatique en tout cas. Mais finalement, comment tu le vis ? Parce que tout à l'heure tu t'as employé ce terme, je sais pas si c'était de façon négative ou positive en fait.
2: Non, non, c'est ni négatif ni positif, c'est plus factuel. Enfin, en tout cas, dans ma bouche, ça se veut que factuel, dans le sens où c'est vraiment des gens qui sont passionnés et qui sont capables de, bah oui, de passer des soirées entières. Genre, quand moi je vais à un concert, eux, ils sont devant leur ordi, ils ont des projets perso, ils développent d'autres choses en parallèle. Et, enfin, ouais, moi je vais discuter avec des gens et ils étaient déjà en train de faire des moteurs de rendu 3D alors que moi j'apprenais l'algorithmie. Donc, c'est vrai qu'il y avait une espèce de différence. Et en fonction de mes différents d'expériences professionnelles, ça a pu se renouveler également. Donc, mais c'est très chouette aussi de rencontrer ces gens-là, dans le sens où souvent ils sont très en avance et du coup j'apprends beaucoup techniquement de ces personnes-là en général.
1: Et alors pour rebondir sur la chronique de Florence une première fois, parce que je crois qu'on va y rebondir plusieurs fois,
2: oui.
1: Quelle était si tu te souviens, la proportion de filles parmi les élèves dans ta promo?
2: Bah, il y a deux réponses possibles, parce que soit c'est en première année où du coup c'est vraiment très mélangé, c'est tous les cursus d'ingénierie qui sont mélangés, mais
1: d'accord.
2: Je pense que ce qui nous intéresse c'est plutôt, donc ce que moi je dirais en troisième année,
1: spécialisation.
2: Ouais, voilà, en début d'informatique. Je pense qu'on était 10, quoi, et la promo c'est 350 de mémoire, donc
1: ah oui, quand même, d'accord.
2: Ouais, alors je vais pas les nommer, mais je les connaissais toutes et voilà.
1: D'accord, ok.
2: Et c'est très faible, ouais.
1: Et ça se passait comment? Comment vous étiez accueillis? Je te reposerai la même question tout à l'heure dans le monde professionnel, mais
2: Oui, non, mais c'est une question intéressante. Après, de par ma pratique de la course à pied, j'ai toujours été dans des groupes de gars. Donc,
1: d'accord.
2: C'est d'ailleurs, je pense, pour ça que il y a un moment où je courais vite parce que juste j'essayais de suivre les gars. Et du coup, j'étais assez habituée à cet environnement masculin. À la maison, moi, je suis au milieu de quatre filles. Enfin, on est quatre filles. J'arrivais au sport.
1: Quatre sœurs, c'est ça?
2: Ouais, on est quatre sœurs. Okay. Ouais, ouais. J'arrivais au sport, d'un coup, il y avait plus que des gars. Et puis là, j'arrivais à nouveau dans un milieu où il y avait que des gars. Donc, je pense que c'était pas une difficulté pour moi c'était pas une difficulté pour moi d'être confronté à ça. Même si c'était pas le truc le plus à l'aise du monde. Enfin, c'était pas le plus naturel du monde non plus, quoi.
1: D'accord. Donc, tu fais 5 ans d'études d'ingénieur. Tu es diplômé en 2008. Et bah là, il faut se lancer dans le grand bain, entre guillemets. Donc, comment tu choisis ta première expérience professionnelle et qu'est-ce que c'est? C'est où? Est-ce que c'est dans l'informatique? Est-ce que c'est dans un autre domaine?
2: Bah, celle-là, comme toutes les autres qui vont suivre, c'est plutôt des joyeuses coïncidences de la vie qui font que j'étais dans un stage. Donc, comme beaucoup de cursus d'ingénierie, à l'UTC, ça se termine par 6 mois de stage. Stagiaire ingénieur. Donc, en fait, c'est déjà dans un poste d'ingénieur et finalement, je suis restée là-bas. Là où j'étais, parce que donc ça se passait bien, tous les gars autour étaient sympas, hein, puisqu'il y avait que des gars, et surtout en fait ils étaient en cours de négociation pour faire une thèse CIFRE, ce qu'on appelle une thèse.
1: D'accord.
2: CIFRE, c'est une thèse qui est financée par l'entreprise. Et donc l'entreprise où j'étais, en accord avec une enseignante chercheuse de l'Université Technologique de Compiègne, avait proposé un sujet, et donc on était tous d'accord. Simplement, au bout d'un an où ils m'avaient fait miroiter le début du doctorat, ça ne s'est jamais passé. Donc j'ai fini par en partir. Mais sinon, j'étais là, quoi.
1: D'accord,
2: et j'en suis parti, encore une fois. Pardon, je t'ai coupé la parole.
1: Non, non, mais vas-y, j'allais demander ce que tu faisais, en fait.
2: Eh bien, je travaillais sur une plateforme qui s'appelle... Je crois qu'elle s'appelle toujours Capico, et c'était une plateforme pédagogique pour proposer des petits, c'est un Moodle pour les enfants, quoi. C'est
1: un Moodle, c'est un environnement d'enseignement à distance, c'est ça?
2: Exactement,
1: ouais.
2: Pardon, ouais,
1: okay.
2: Ouais, pour de l'apprentissage à distance. Et voilà, le sujet, ça devait être une ontologie de l'apprentissage. Voilà, une ontologie, c'est une espèce de thésaurus dédié et structuré. Je sais pas si ça explique mieux.
1: D'accord, non, mais c'est très bien. Okay. Avant de faire la pause musicale, je vais revenir sur le Compiègne, parce que j'ai oublié de poser une question toute simple. T'as découvert des logiciels libres à Compiègne. Est-ce qu'il y avait un enseignement autour des logiciels libres ou pas du tout?
2: Pas du tout. Alors, sauf si mes souvenirs sont inexacts, mais pas du tout.
1: Pas du tout, d'accord.
2: Il y avait plein d'autres choses, mais pas ça.
1: D'accord. Et est-ce que dans ta première entreprise, parce que comme j'ai quand même ton parcours sous les yeux, je vois des noms de logiciels libres dans ta première entreprise, celle dont tu viens de parler. Donc, t'as découvert les logiciels libres à ce moment-là, c'est ça?
2: Non,
1: il n'y a pas.
2: C'est quoi le logiciel libre que tu mentionnes, c'est
1: Je vois SVN, je vois Eclipse.
2: Eh oui, j'utilisais Eclipse, et parce que j'utilisais aussi
1: un environnement de développement.

0: Marrant.
1: Exactement, un outil pour aider au développement. Oui, mais bon, c'était vraiment une tannée Eclipse.
0: D'accord, donc c'était mineur en fait, c'est ça, c'était
1: ouais,
0: pas...
1: Ouais, non, c'était pas du tout une revendication. Et il y avait un autre logiciel qu'on utilisait, je m'en souviens plus, Flask, qui est devenu libre par la suite, mais qui ne l'était pas à l'époque où moi j'utilisais. C'est devenu libre et évidemment, ça a été abandonné après.
0: D'accord, ok. Mais écoute, on va faire une pause musicale et après on va enchaîner avec la suite de ta carrière et la découverte du logiciel libre, parce que c'est un parcours libriste, hein, donc évidemment. Alors, on va écouter De Vague en Vague par Mescal 7 et on se retrouve dans 3 minutes 37. Belle journée à l'écoute de Cause Commune, La Voix des Possibles.
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0: Alors, nous allons reprendre notre échange donc avec Anne Laute, son parcours libriste. Anne est développeuse actuellement au ministère de l'Enseignement supérieur, de la Recherche et de l'Espace. Nous allons y venir évidemment à un moment, mais on va continuer son parcours professionnel. Donc, juste avant la pause musicale, on parlait de sa première expérience, donc l'entreprise où elle avait fait un stage de 6 mois et où elle est restée quelques temps, mais où elle n'a pas vraiment découvert les logiciels libres. Et pourtant, c'est un parcours libriste, donc forcément, à un moment, Anne va découvrir les logiciels libres, même plus que découvrir, hein, vu qu'aujourd'hui, elle en développe. Donc c'est l'arrivée à Sciences Po, si j'ai bien compris, qui te met le premier pas au logiciel libre, c'est bien ça, et même au Media Lab de Sciences Po. Alors est-ce que tu peux expliquer d'ailleurs comment tu t'es retrouvé au Media Lab de Sciences Po et puis ce qu'est le Media Lab aussi déjà?
2: Oui, bah je me suis retrouvé là encore une fois par un joyeux hasard. C'est un ami de l'UTC qui me dit « Ah, d'ailleurs, si jamais tu cherches... » Bon, il s'avérait que je cherchais, mais il ne le savait pas. « Si jamais tu cherches, il y a un poste à Sciences Po, au Media Lab. » Donc évidemment, je sais pas du tout ce que c'est. Donc je commence à regarder. C'était les tout débuts du Media Lab. J'étais la quatrième personne à arriver là-bas, historiquement. Et le Media Lab, c'est donc une instance... Aujourd'hui, c'est un centre de recherche, si je ne me trompe pas. C'est fondé par Bruno Latour, donc ça doit être dans les années 2008 peut-être, ou par là à peu près. Et le but, c'est de mettre en relation des ingénieurs, donc sous-entendu développeurs, des graphistes, donc designers, etc., et des chercheurs. Donc c'est vraiment rassembler ces trois corps de métier pour arriver à faire avancer la recherche et outiller la recherche.
0: D'accord.
2: Et donc je l'ai rejoint. Moi, je suis rattaché au département d'économie. Je suis là pour développer, outiller un projet sur enfin, en gros, faire des enquêtes en ligne sur pour appliquer de la théorie des jeux à des communautés qui seraient repérées, entre autres les Wikipédians.
0: D'accord. Donc ça, c'est en 2010 hein, que tu rejoins Sciences Po. Okay, c'est ça.
2: Ouais,
0: d'accord.
2: Ouais.
0: Et le Media Lab, j'ai juste précisé que le Media Lab est membre de l'April, donc soutient l'association. Et si vous voulez en savoir plus, je vous renvoie à l'émission 157 du 25 octobre 2022. Donc soit sur le site causecommune.fm, soit sur libreavoue.org/157. Donc ça, c'est ta découverte des logiciels libres. Donc tu vas les utiliser pour justement cette mise en œuvre de théorie des jeux sur les communautés.
2: Exactement, donc moi je rejoins là-bas, à l'époque c'était Paul Girard, et je rejoins Paul et qui me dit oui, des enquêtes en ligne. Alors tout de suite lui il regarde sa logique, c'est de voir est-ce qu'il existe des logiciels libres qui font ça, et donc on a trouvé un logiciel libre qu'on a téléchargé, qu'on a adapté à notre besoin et qu'on a...
0: Il s'appelait comment? Si tu te souviens.
2: Ouais, Monkey Survey.
0: D'accord.
2: Ça existe toujours, je pense. Hein. Ça a été renommé LimeSurvey depuis, pardon.
0: Ah, ça existe toujours. Parce que,
2: voilà.
0: J'en parlerai tout à l'heure parce qu'on a un questionnaire justement en cours et qui utilise LimeSurvey. Donc, okay.
2: Exactement. Donc, c'était une version de LimeSurvey qu'on avait adaptée à nos besoins. Mais du coup, même pas besoin de développer tout de A à Z, quoi. C'était super simple. Et après.
0: Mais est-ce que tu savais que ce genre de logiciel existait?
2: Mais non, pas du tout à l'époque. Enfin, comme tu dis, j'utilisais Eclipse, mais j'avais pas mesuré que c'était un logiciel libre. J'avais pas téléchargé. Enfin, j'avais pas mesuré que j'avais juste besoin de le télécharger, que j'avais pas payé, etc. Et que le code était ouvert par ailleurs quelque part. Donc
0: là, en fait, si je comprends bien, donc dans ton entreprise précédente, tu utilisais Eclipse, donc un environnement de développement. Donc tu utilisais pour faire du développement.
2: Sans conscience.
0: Sans conscience. Et c'est le côté, j'ai pu récupérer gratuitement et je l'utilise. Par contre, là, avec Monkey Survey, c'est un logiciel que tu vas adapter. C'est-à-dire que c'est pas simplement que tu vas l'utiliser, tu vas l'adapter aux propres besoins du Media Lab de Sciences Po.
2: Exactement. Moi, je vais pouvoir vraiment le bidouiller ou vraiment faire exactement le faire rentrer des ronds dans des carrés parce que le code est disponible et que du coup, c'est du PHP. Ça ne doit pas dû changer ça, mais et que du coup, je regarde.
0: Toujours du PHP, c'est un langage de programmation.
2: Voilà, j'ai accès au code directement, je peux voir ce qui se fait et ce que j'aimerais faire à la place et hop, je mets mon propre code et ça fonctionne. Souvent, ça fonctionne. Donc, impressionnant.
0: Et est-ce qu'en tant que développeuse, ça fait une bascule dans ton approche finalement de l'informatique en disant, tiens, tout d'un coup, il y a des trucs où j'ai pas de limite, il y a un outil, il a ses limites où je voudrais des fonctionnalités. Si j'ai les capacités, je peux les ajouter. Est-ce que ça fait quelque chose dans ta tête?
2: Ben oui, non seulement ça, et puis après, Paul me dit, maintenant, le code qu'on a fait, on pourrait le remettre dans du libre. Et du coup, c'est ça aussi, c'est le fait de dire genre ah mais d'autres pourraient réutiliser ce qu'on fait. Ça me semblait pas trop stupide ce qu'on faisait, donc il y avait peut-être un besoin quelque part. Et du coup, c'était vraiment la boucle complète qui a donné à l'informatique une autre dimension pour moi à ce moment-là.
0: D'accord, une dimension positive.
2: Oui, une dimension positive. Et puis c'est que tout le monde peut accéder à mon travail et moi je peux accéder au travail de tout le monde. C'était ça la dimension un peu de libre accès, quoi.
0: Et est-ce qu'il y avait une crainte de publier justement tes contributions? Parce que finalement tu dis tout le monde pouvait accéder à mon travail, mais peut-être que toi en tant que développeuse, peut-être que tu disais ça. C'est un peu comme les personnes qui font des romans ou de la poésie, qui les gardent pour elles, et puis qu'à un moment on se dit ah je vais les publier. Il y a peut-être un moment où on se dit ah oui, mais il y a des gens qui vont me donner leur avis, qui vont me critiquer, machin. Est-ce que tu as eu ce sentiment-là ou tu t'es même pas posé la question?
2: En tout cas, je faisais bien attention au code que j'envoyais en étant le meilleur possible, quoi. Donc c'est sûr que au début, en tout cas, je ne commitais, je n'envoyais, je ne partageais que du code que j'avais relu 12 fois et qui fonctionnait après 15 tests. Donc je faisais très attention à ce que j'envoyais et j'envoyais pas tout non plus parce qu'il y avait du code qui était un peu trop sale selon moi, un peu trop bidouillé pour accéder à la notoriété publique.
0: Donc pour qu'on comprenne bien, le code que tu envoyais, c'était pour l'ajouter dans la version officielle de Monkey Survey. C'était pas uniquement pour toi. C'est vraiment le média avait un besoin, vous modifiez et ce qui vous paraissait utile et pas trop crade comme tu viens de le dire, vous l'envoyez au projet officiel.
2: Je pense que j'avais pas encore cette notion de contribuer directement au projet officiel. En
0: D'accord.
2: gros, je l'ouvrais sur un repo, l'entrepôt de données du Media Lab, mais ça allait pas plus loin. Je faisais
0: pas de
2: demande de modification de l'enquête en ligne. Je pense que ça, c'est un pas que j'ai compris ultérieurement.
0: Eh ben, on y viendra tout à l'heure. D'accord. Ok. Donc, et t'étais la seule développeuse sur le projet au Media Lab ou vous étiez plusieurs à travailler sur ce dossier?
2: Comme je le disais précédemment, c'est plutôt des triumvirats. Donc il y avait mon pendant dans la recherche et mon pendant en tant que designer. Donc on était plusieurs à travailler sur le projet et on était deux à développer parce que le designer était un designer développeur. Il développait lui-même ce qu'il faisait. Donc
0: d'accord. Et c'est là d'où vient ton intérêt pour le lien finalement entre la personne qui développe, la personne qui fait de la recherche, parce qu'aujourd'hui on va y venir tout à l'heure, tu travailles dans le ministère de l'enseignement supérieur de la recherche et de l'espace. Est-ce que ça vient de là cet attrait ou c'est plus tard?
2: Ben oui, je pense que en tout cas c'est un moment. Bon, déjà je m'étais intéressée à la recherche à la fin de mes études. J'avais envisagé de faire une thèse chiffre, donc je m'étais un peu intéressée au milieu de la recherche. Et après là, à nouveau, j'étais dans le milieu de la recherche, donc j'ai continué à apprendre sur qu'est-ce que c'est que ce métier, que le métier de chercheur. Et après, enfin, c'est quelque chose qui m'a toujours intéressée, ouais.
0: D'accord. Si je regarde ton parcours, tu as quitté Sciences Po au bout de quelques années.
2: Pour
0: faire quelques activités de développeuse web, c'est ça?
2: Exactement. Bah là, c'est plus une bifurcation personnelle, on va
0: D'accord,
2: dire. Mais
0: okay.
2: J'arrivais à la fin de contrat, donc IRSI, ce qu'on appelle les subventions européennes, qui durent 3 ans à peu près. C'était la fin du contrat.
0: Ah, ok, d'accord.
2: Donc la question se posait de que faire après. Et finalement, j'ai déménagé en Haute-Savoie, dans les montagnes. Donc il fallait que je trouve autre chose par là-bas.
0: D'accord. Mais après, t'es revenu à Sciences Po.
2: Exactement.
0: Ah, donc mais tout en restant en Haute-Savoie?
2: Non, pas du tout.
0: Ah bon.
2: Au bout d'un moment, l'expérience Haute-Savoie s'est terminée et du coup, je revenais en région parisienne. Du coup, je suis allé frapper à la porte de Sciences Po, savoir s'il y avait du travail là-bas et effectivement, en fait, j'ai trouvé un contrat. Pour quelques mois, j'avais travaillé notamment avec Alexandre Hoquet, un historien des sciences. J'ai vu qu'il avait été invité à Libre à vous.
0: Alors, c'est l'émission... Alors, attendez, vous allez voir que la préparation de ouf dingue, il faut juste que je retrouve ma feuille. C'est effectivement l'émission 130 du 1er février 2022, donc sur causecommune.fm ou librevous.org/130. C'était un sujet consacré à la science ouverte, dont on parlera tout à l'heure, c'est pour ça que j'ai noté ça, donc avec Alexandre Hoquet, et donc historien des sciences, et Mélanie Clément-Fontaine, qui est juriste et qui travaille...
2: À l'université de Lorraine, j'avais lu, je crois.
0: Lorraine ou Paris maintenant, je sais plus.
2: Ah non, oui, Paris-Saclay, je crois.
0: Paris-Saclay, exactement.
2: Paris-Saclay.
0: Mais on reviendra tout à l'heure, effectivement, sur la partie science ouverte. Donc, tu es réaccueilli à Sciences Po, mais le Media Lab, entre-temps, a sans doute grandi, non?
2: Oui, voilà, le Media Lab avait bien grandi, et finalement, je travaille quelques mois avec Alexandre, et puis après, c'est un poste au sein de la bibliothèque qui s'est ouverte.
0: D'accord. La bibliothèque de Sciences Po.
2: La bibliothèque de Sciences Po, okay. Exactement. Et donc, pour outiller numériquement la bibliothèque, mais toujours, en fait, c'est à nouveau un service auprès des chercheurs. Et donc, je garde, enfin, voilà, je garde les amis du Media Lab et l'état d'esprit qu'ils m'ont, que eux m'ont appris de code ouvert, en fait, de partager les développements numériques. Et donc, je découvre aussi que, au sein des bibliothèques universitaires, il y a un fort mouvement de partage du code, notamment. Et donc, c'est un mouvement profond que moi, j'essaie d'introduire, enfin, de faire arriver à la bibliothèque de Sciences Po avec un succès, on va dire, mitigé. Mais encore une fois...
0: Pourquoi mitigé, pourquoi tu dis ça?
2: Bah parce que, bon, disons que mon expérience s'est pas très bien terminée. Peut-être que les développeurs ou les informaticiens sont des êtres un peu à part, mais toujours est-il que la mayonnaise n'a pas vraiment pris avec les instances dirigeantes de la bibliothèque. Et je crois que malheureusement, quand j'ai choisi de partir, ils se sont dit que qu'ils ne bosseraient plus jamais de développeur à la bibliothèque. Bon, mon fardeau est un peu lourd, mais bon.
0: Bon, peut-être que ça a changé depuis.
2: Peut-être. toujours est-il que, ouais, ce que j'allais dire, c'est que donc moi j'arrive avec cette volonté de partager le code que je vais développer au sein de la bibliothèque, donc. Ce qui est chouette dans le milieu de la recherche, c'est que c'est même le service auprès des chercheurs. Là aussi, c'est un peu de la recherche. Donc, on fait des choses, ça marche, des fois, ça marche pas. Et c'est super OK de faire des choses qui marchent pas. Mais en tout cas, dans tous les cas, tout le code que je fais, moi, c'est partagé sur des entrepôts de partage de code au nom de la bibliothèque. Et par ailleurs, il y a aussi une volonté à un moment donné de partager les données, c'est-à-dire de dépasser un peu uniquement le code. Mais de partager aussi les données, ça veut dire que, bah voilà, la bibliothèque est référente en sciences politiques, bien sûr, comme son nom l'indique, et du coup, elle va chercher à référencer tous les laboratoires de recherche en sciences politiques en France et créer un petit annuaire en partageant les données qui soient interrogeables par des machines. Donc ça, c'est aussi une évolution qui a eu lieu, enfin, qui a été provoquée au sein de la bibliothèque.
0: D'accord, on va en parler tout à l'heure quand on parlera de ton activité actuelle, hein, parce que c'est évidemment en lien. On va avancer parce que je vois que le temps file. Donc, tu finis à Sciences Po en 2018 et tu vas intégrer une structure que je ne connaissais pas à l'époque, mais j'ai découvert quand je t'ai interviewé pour la première fois en 2019. C'est le Consortium international des journalistes d'investigation, donc un consortium qui s'est rendu célèbre pour publier beaucoup d'enquêtes au long cours, donc qui réunit à la fois des journalistes, mais qui a aussi des informaticiens et des informaticiennes, notamment parce que vous développez un outil qui sera donc un outil en logiciel libre qui s'appelle DataShare. Alors question, à peu près la même question que tout à l'heure, comment tu te retrouves dans cette structure de journalisme pour développer un outil de partage d'informations pour les journalistes d'investigation? Donc c'est en 2018.
2: Encore une fois, je vais réemployer cette expression, mais c'est un joyeux hasard parce que mes futurs collègues viennent présenter DataShare et l'ICIJ au sein du Media Lab quelques semaines avant.
0: D'accord.
2: Et mon voisin me file un coup de coude en me disant « Tant qu'on a marre de la bibliothèque...
0: » Ça se passe mal à la bibliothèque, donc
2: ouais,
0: pas bien. Mais...
2: Parce que leur présentation se concluait, genre d'ailleurs, on va recruter, donc il me file un coup de coude et du coup, je comprends le message et j'envoie ma candidature à l'ICIJ. Qui est reçu et je commence dans la foulée, quoi.
0: D'accord. Alors, même si je viens de présenter rapidement, est-ce que tu peux représenter un petit peu ce qu'est ce Consortium international des journalistes, ouais. Et qu'est-ce que toi tu vas y faire?
2: Exactement. Donc, l'ICIJ en anglais, en français, certains disent l'ICIJ, donc Consortium international des journalistes d'investigation. L'idée, c'est de créer un réseau de journalistes, donc journalistes radio, journalistes TV, tout type de journalistes, à travers tous les pays, pour que ensuite, donc, l'ICIJ, qui est spécialiste des fuites de données massives, donc des leaks, ensuite, puisse mobiliser son réseau pour chaque nouveau leak en disant, on a un leak, voilà les terras de données à disposition. Est-ce que vous êtes intéressé pour participer, vous l'Uruguay, la Nouvelle-Zélande, etc. Et du coup, ce sont les journalistes du réseau qui se fadent à regarder les terras de données. D'où le développement de DataShare. L'idée, c'est donc un logiciel libre qui vise à parcourir, moissonner et indexer des milliers de documents. Donc il y a une problématique de volumétrie et une problématique de recherche. Et l'idée, c'est donc en gros, après, de faire un moteur de recherche basé sur tous ces types de documents, quel que soit leur type, quelle que soit leur taille, quel que soit leur nombre, avec des petites facettes un peu standards de quelles sont les personnes, donc avec la reconnaissance d'entité nommée, quelles sont la liste des personnes mentionnées dans ce corpus de documents, quelles sont les dates reconnues, quelles sont les sommes, quels sont les lieux mentionnés, etc. Et donc, bien sûr, c'est développé pour des journalistes, mais si vous avez, un disque dur qui traîne au fond de votre tiroir et que vous souhaitez le brancher sur DataShare, en théorie, ça fonctionne également.
0: D'accord. Pour les gens, peut-être que je sais pas quelle est l'enquête la plus célèbre, mais c'est peut-être les Panama Papers.
2: Ouais, je pense.
0: Papers. Bon voilà, si vous vous souvenez, c'était il y a quelques années. Et donc je disais, je t'ai interviewé en 2019 parce qu'en 2019, donc DataShare reçoit le prix du meilleur projet logiciel libre remis au salon Paris Open Source Summit à Paris. Et donc je te fais une courte interview avec à l'époque Bruno Thomas du Consortium donc international des journalistes d'investigation. Donc chez DataShare, donc c'est un logiciel libre et il était libre dès le départ.
2: Oui, c'était une volonté de.
0: D'accord.
2: On peut saluer Pierre Romera, le CTO.
0: Ah oui, Pierre Romera, oui.
2: Qui est un fervent.
0: Donc, directeur technique.
2: Directeur technique, qui est un fervent adepte du libre. Et du coup, je pense que beaucoup de. Enfin, tout ce qui peut est libre à la CIJ, quoi.
0: Oui, c'est vrai que c'est pas le seul logiciel qui est développé par le consortium.
2: Non, c'est pas le seul logiciel. Il y a d'autres logiciels. Il y a le système de design. Il y a les bases de données, même des leaks. Tout ce qui peut être publié, il le publie dans les leaks aussi, dans les fuites de données aussi.
0: D'accord. Et là encore, finalement, on trouve ton intérêt qui lie logiciel et source de données.
2: Oui, du coup, enfin, peut-être que mon arrivée...
0: Est-ce que ça le renforce, peut-être?
2: Oui, c'est ça. En fait, peut-être que mon arrivée sur le logiciel libre est assez tardive. Enfin, disons que c'était pas quelque chose qui était inhérent en moi au début de l'informatique, mais c'est arrivé et je pense que ça va prendre l'ampleur au fur et à mesure de mes expériences professionnelles grâce aux rencontres. Ouais.
0: D'accord. Alors... Ma question est classique, hein. C'est quelle rencontre va t'amener là où tu es aujourd'hui, donc après le consortium de journalistes, là aujourd'hui c'est le ministère de l'enseignement supérieur, de la recherche et de l'espace. Quelle rencontre t'amène en 2021, c'est ça?
2: Exactement.
0: 2021, intégrer ce ministère de la recherche, à part l'intérêt des données et peut-être de travailler sur les logiciels libres.
2: Ben oui, là encore c'est un joyeux hasard parce que disons... j'avais fait, je crois, 3 ans à la CIJ ou quelque chose comme ça, 3 ou 4 ans. On avait terminé DataShare, donc on venait de franchir un gros gap. DataShare était fonctionnel et puis on s'intéressait maintenant à un autre projet. Et du coup, c'était peut-être le temps pour moi de voguer vers d'autres flots. Et c'est là où j'ai vu Twitter un message de mon actuel chef, d'Emmanuel Wesenburger, qui parlait de recruter quelqu'un et encore une fois, il y avait mon nom sur la fiche de poste, donc j'avais pas le choix que de candidater.
0: Il y avait ton nom sur la fiche de poste?
2: Ah, pas de choses près, vraiment.
0: D'accord, ok.
2: C'est une métaphore, mais bon, il y avait vraiment toutes les compétences, dont celles que je venais de développer.
0: Ah, mais d'ailleurs, j'ai une question par rapport à ça, parce que on a fait plusieurs émissions sur le recrutement, et notamment sur la façon dont les femmes, les hommes peuvent aborder différemment les profils, enfin les offres de poste, et notamment il y a des statistiques qui disent un homme va répondre à une offre de poste même s'il ne maîtrise que 50% des compétences, alors qu'une femme elle devra maîtriser 100%. Toi tu te positionnes par rapport à quoi? Pendant j'ai l'impression que les profils de poste correspondaient à 100%, donc je sais pas.
2: Je sais pas pourquoi, pas à 100% mais peut-être à 80%, mais en fait c'était tellement évident parce que c'était à chaque fois les offres de poste arrivaient à un moment où moi j'aspirais à bouger.
0: D'accord.
2: Donc je pense que je voyais et vraiment je pense que je maîtrisais au moins 90% des compétences mobilisées. Alors peut-être que j'ai eu beaucoup de chance. Peut-être qu'il y a aussi beaucoup d'offres auxquelles je n'ai pas répondu parce que il me manquait une ou deux compétences par-ci par-là.
0: D'accord. Donc tu arrives au ministère de l'enseignement supérieur et de la recherche et de l'espace pour travailler sur la science ouverte, c'est bien ça?
2: Ouais, je suis embauché pour ça, ouais.
0: Alors, rapidement, c'est quoi la science ouverte pour des gens qui ne connaissent pas?
2: Alors, rapidement, ça va être difficile. Non, disons, un chercheur, on connaît tous des enseignants-chercheurs autour de nous ou pas? Bon, un chercheur, il est embauché par l'université, donc globalement sur vos impôts. Son but dans la vie, c'est d'écrire des papiers de recherche. C'est pas son but dans la vie, mais c'est ce qui fait qu'il va évoluer en tant que chercheur. Il écrit des papiers de recherche et après, pour pouvoir le soumettre à des revues scientifiques, il doit payer. Et ensuite, pour pouvoir lire ces mêmes revues scientifiques, il doit payer. Et tout ça au profit de... C'est vraiment une opinion personnelle, pardon. Hein, mais okay, tout ça au profit de revues d'éditeurs privés qui se font de l'argent sur tout ça. Donc globalement, si je raccourcis, sur vos impôts.
0: Mais du racket, hein.
2: Ouais, voilà. Bah, bon, c'est vraiment une opinion personnelle, hein. C'est pas l'opinion du ministère.
0: Non, bien sûr. Non, mais sûr. Je précise, oui, excuse-moi, je précise que tu es invité à titre personnel, évidemment. Voilà. Et que le mot raquette, c'est moi qui l'ai employé.
2: Exactement. Donc, en réponse à ce mouvement-là, il y a un mouvement qui se crée, qui s'appelle la science ouverte, qui dit, bah, nous, en tant que chercheurs, on a juste un PDF et puis on peut le poser sur notre site personnel et la science est disponible. Donc c'est un peu ça, c'est contourner les éditeurs privés, je pourrais dire. D'accord. Un résumé personnel.
0: Alors je renvoie évidemment pour en savoir plus à l'émission 130 sur la science ouverte, hein, je rappelle, donc de Libre à vous sur causecommune.fm ou libreavoue.org, sur laquelle on a consacré une émission donc avec Alexandre Hockey et Mélanie Clément Fontaine. Donc ce qui devrait pour nous être naturel, c'est-à-dire qu'une science accessible publique ne l'est pas par défaut comme tu viens de l'expliquer, et la science ouverte vise à redonner cet accès, mais pas uniquement aux publications, mais également aux essais cliniques, aux données de la recherche et au logiciel. C'est-à-dire qu'il y a quatre, si je dis pas de bêtises, il y a quatre aspects, hein. Publication, essais cliniques, les données de la recherche et puis les logiciels. Et donc toi, ton travail consiste en quoi, en fait, aujourd'hui?
2: Donc aujourd'hui, je travaille sur ce qu'on appelle le baromètre de la science ouverte. Donc ça doit être baromètre-de-la-science-ouverte.esr.gouv.fr. Et on vise à mesurer la science ouverte. C'est-à-dire que avec mon collègue Éric Jean Girard, on regarde toutes les publications françaises. Donc voilà, on a défini ce que c'était au préalable. Et après, on mesure si elle est ouverte ou pas. Et on doit donner un pourcentage de la science qui est ouverte.
0: D'accord, donc vous partez de données donc qui sont publiques, donc des publications, etc., et vous essayez d'en tirer des chiffres, des stats sur les quatre piliers que j'ai évoqués, c'est ça?
2: Du coup, on a commencé par les publications, après on a fait les essais cliniques. C'est pas aussi linéaire pour chaque pilier, mais oui, c'est l'objectif en tout cas. Je dis pas qu'on l'a atteint.
0: D'accord.
2: Et l'idée, bien sûr, enfin, c'est. Par contre, moi, je suis payé par le ministère. C'est une des missions du ministère, et c'est un chiffre qui, en théorie, va alimenter une politique publique au sein du ministère.
0: Avec une stratégie volontaire d'augmenter la science ouverte, parce qu'aujourd'hui, il y a une politique volontaire. Et il y a même des, je crois de mémoire, il y a des prix de la science ouverte annuels.
2: Et oui, exactement. Tous les ans, il y a des prix de la science ouverte pour les jeux de données, pour les thèses, pour les logiciels. Donc, il y a différents prix qui sont distribués. Et c'est une politique qui est portée par Marin Dacos au sein du ministère, qui est le coordinateur national, si je ne me trompe pas d'intitulé de poste.
0: Et qui est depuis très longtemps sur ces sujets de science ouverte. Oui, depuis toujours, j'allais dire. Mais voilà. Donc ça, c'est effectivement très intéressant. Donc je précise que donc les références, hein, sont sur le site de l'émission, donc vous retrouverez le lien évidemment vers le baromètre de la recherche, et avec qui a publié récemment, je ne sais plus quand, le dernier billet, c'est le billet de février 2026, avec une petite note de synthèse en tout cas.
2: Exactement, parce qu'on essaie de recalculer ces chiffres tous les ans pour qu'ils soient le plus à jour possible. Et je complète juste ma réponse en disant que nous, les données qu'on prend en entrée, c'est des données ouvertes. Tous les codes qui permettent de calculer, c'est des codes ouverts. Et les données en sortie sont aussi des données ouvertes. Et enfin, parce que ça me tenait à cœur, c'est aussi des chiffres et des graphiques. Vous allez voir qu'il y a beaucoup de graphiques qu'on a voulu mettre à disposition des différentes unités qui n'ont pas toujours la force de travail et le pouvoir de RH, on va dire, du ministère. Exactement, les ressources humaines des ministères. Et du coup, pour chaque université, si elle est capable de nous fournir sa liste de publications en entrée, on recalcule tous les graphiques pour elle, et après on fait en sorte que ce soit des petits iframes. Donc en gros, on met en place les outils pour faciliter une réappropriation à l'échelle des universités, des labos de recherche, etc.
0: D'accord, ok. Il nous reste une dizaine de minutes. On va aborder la partie quand même, le lien entre les activités sportives et le logiciel, parce que franchement, on sent bien qu'il y a le sport. Mais avant, j'avais quand même une question que je pose en général dans les parcours libristes où c'est une développeuse ou libriste qui est présente. Hein. C'est donc femme développeuse libriste. C'est un profil rare dans le milieu, hein, quelques pourcents. Je renvoie aux travaux notamment d'Isabelle Collet. Donc, est-ce que tu as été confronté, et je reviens donc sur la chronique de Florence en début d'émission qui parlait du sexisme hostile, bienveillant, intériorisé, notamment, est-ce que tu as été confronté à des discriminations, des violences, soit dans le cadre des études, soit dans le cadre de ton métier, soit des activités bénévoles, je ne sais pas.
2: Merci pour la question. Merci à Florence aussi pour l'ouverture de l'émission qui était très intéressante. J'ai pas l'impression d'avoir subi des violences directes ou des discriminations. C'est plutôt positif pour l'instant pour moi. J'ai l'impression que partout où je candidate, je suis reçue et le fait d'être une femme n'est probablement pas indifférent. Après, c'est pas forcément évident d'arriver dans un groupe de développeurs où c'est que des mecs. Et même si ils sont bien intentionnés et ils se pensent parfois déconstruits, c'est pas toujours le cas. Donc j'ai avec le temps, j'ai un peu appris à dire les choses.
0: D'accord. Bon bah très bien. On va finir sur la dernière partie avant les questions finales sur le sport. Alors ça sera ouais. peut-être un peu rapide, mais on va voilà parce que bon, on sent bien que tu as le sport en toi et que tu essayes d'intégrer de plus en plus le libre dans le sport et notamment récemment, j'avais envie que tu nous parles un peu d'un projet parce que récemment tu es intervenu donc dans le cadre de l'Assemblée générale de l'April. Le matin, on faisait des conférences éclairs, donc c'est des conférences courtes hein, de 6 minutes pour présenter différents projets. Et toi, tu as présenté un projet qui s'appelle Open Hike Planner, marcher et rouler librement. Est-ce que tu peux nous expliquer ce projet? D'où il vient et qu'est-ce que c'est que ce projet?
2: Oui, alors à la base, disons, j'aime bien les randonnées longue distance. Donc la dernière que j'ai faite, c'était l'Exatrek, et puis il fallait payer l'application.
0: Alors, Exatrek, c'est du nord au sud de la France, c'est
2: exactement,
0: ça?
2: Exactement.
0: C'est combien de kilomètres?
2: Strasbourg, je sais pas, 3000.
0: D'accord.
2: C'est 5 mois en général.
0: Ok. 3000 en 5 mois, c'est ça?
2: Ouais.
0: D'accord.
2: De Strasbourg en Hendaye.
0: D'accord.
2: Voilà. Et donc, bon, il fallait acheter l'application. C'était vraiment pas cher. Hein. Vraiment, je pinaille. Mais je me suis dit, ah, c'est dommage. C'est vraiment que des données libres, enfin, des données qui pourraient être prises dans du libre à côté. L'itinéraire existe. Et puis, si je rajoutais les points d'eau qui sont dans OpenStreetMap, le tour est joué. Après, hop, je divise par pour savoir quelques jours et puis pour savoir combien de temps je marche par jour et puis et j'ai ma date d'arrivée. C'est un gros résumé hein, mais c'était un peu ça l'idée de dire les données dont on a besoin pour faire de la randonnée longue distance, donc les points d'eau, les supermarchés, potentiellement les campings et aussi bien sûr les cimetières parce qu'il y a de l'eau dans les cimetières, mais tout ça on peut le collecter sur via OpenStreetMap. Il y a Overpass, donc un logiciel qui permet d'interroger via une API et de collecter ses points d'intérêt. Donc voilà, d'un coup, du jour au lendemain, le libre, les données libres et le logiciel libre permettaient de se passer de cette application.
0: Et donc tu as développé une application, mais qui concrètement te permet de faire quoi?
2: Ouais, donc bon, c'est un peu un travail en cours, donc c'est pas.
0: Oui, mais la démarche est intéressante. Hein.
2: Donc mon idée, c'était de dire bah voilà, j'ai un itinéraire et je vais ajouter les points d'intérêt dessus en fonction de bon, c'est pas exactement les mêmes points d'intérêt si je suis à pied ou si je suis en vélo, donc on pourra adapter, mais c'est tous les points d'intérêt qui sont collectés depuis OpenStreetMap, donc les fontaines, les robinets, les cimetières, mais également les points d'intérêt pour se ravitailler, donc les différents supermarchés, supérettes. Ou même bar, et également les points d'hébergement, donc les campings, les refuges, les hôtels, les lieux de bivouac existants. Donc c'est l'idée de surcharger un tracé d'itinéraire existant avec tous les points d'intérêt grâce à OpenStreetMap. Voilà, et après la deuxième fonctionnalité, c'est aussi de dire bah voilà, moi en tant que personne aujourd'hui, je sais que je suis capable de parcourir 20 km par jour, et du coup de séquencer un itinéraire sur des distances de 20 km.
0: Et si je me souviens bien, t'avais aussi envie que les personnes qui voudraient éventuellement t'accompagner sur quelques kilomètres puissent le faire, c'est ça, si je me souviens bien?
2: Voilà, c'était exactement ça. L'idée, c'était de... Donc, si je suis capable de séquencer un itinéraire sur des distances de 20 km, ça me permet également, donc en écho, de faire de planifier un peu les jours de marche et du coup de savoir à quelle date je serai à quel endroit pour pouvoir donner des points de rendez-vous aux gens qui souhaitaient m'accompagner, en tout cas sur l'Exatrek, c'était l'idée, ouais.
0: Alors, dans les pages de l'émission du jour, vous retrouverez le lien vers la vidéo, la transcription et le diaporama. Mais en tout cas, ça montre l'intérêt formidable du logiciel libre et des données libres. Tu réutilises des données donc qui sont sur OpenStreetMap, qui ont été mises par des personnes, et tu en fais quelque part une extraction, une valorisation qui elle-même est en libre par rapport à ton propre besoin et aussi par rapport à l'idée de faire collectif. C'est-à-dire que des gens qui veulent te rejoindre, ils pourront savoir que tu pourras passer par là à ce moment-là et que ces personnes-là vont pas faire les 3000 km, vont juste faire 20 km.
2: Exactement, et les données d'OpenStreetMap, c'est magique. Et en ce moment, les gens poussent pour essayer de renseigner les endroits climatisés, par exemple, aussi.
0: D'accord, oui, ils s'adaptent en fait à la situation.
2: Au vu de la canicule.
0: Au vu de la canicule, d'accord. Ok, et ça, c'est quelque chose que tu as publié aussi sur ton dépôt public, c'est ça?
2: Oui, exactement, je l'ai bougé sur Codeberg, mais oui.
0: D'accord, ok. Et est-ce que tu as d'autres projets dans le même genre pour le moment ou pas encore?
2: Ah non, non, mon idée d'hier, c'était de mettre. Mon idée de mauvais esprit d'hier, c'était de mettre en exergue les absences de nos élus à leurs instances obligatoires en tant qu'élus avec leur profil des réseaux sociaux, savoir qu'est-ce qu'ils sont partis faire plutôt que d'aller, je sais pas, au conseil municipal de Paris, par exemple.
0: Et ça n'existe pas déjà, ça ?
2: Aucune idée, j'ai pas cherché.
0: D'accord, parce que je... Enfin, je sais pas. Avant, il y avait, comment ça s'appelle, nosdéputés.fr qui existait, et qui en tout cas référençait les contributions des parlementaires aux différents travaux, machin, etc. Mais je me dis qu'au niveau européen, il y a Transparency International peut-être qui ferait quelque chose comme ça, mais sans certitude.
2: Non, mais du coup, c'était de prendre exactement, de prendre leurs absences et de mettre en parallèle qu'est-ce qui s'est passé sur leur fil Insta à ce moment-là.
0: Ah, ok, d'accord, j'ai pas compris, excuse-moi. D'accord.
2: Ouais, quand je parlais de mauvais esprit, c'était vraiment du mauvais esprit.
0: Ah, j'adore ce mauvais esprit. En plus, à Radio Cause Commune, on adore le mauvais esprit. Alors, il nous reste quelques instants pour les dernières questions. Mais en fait, j'ai oublié de te poser la question, mais je vais quand même te la poser tout à l'heure parce que ça m'intéresse aussi. Parce que tu as parlé de foot pendant tes études. Donc, t'es rentré dans une équipe de foot de l'UTC, c'est ça?
2: Non, non, en fait, j'ai rejoint l'équipe de Compiègne, l'équipe de fédération, de la FFF, quoi.
0: Ah, d'accord, carrément. Ah ouais.
2: Ben oui, oui. Il n'y avait pas à l'UTC
0: d'accord.
2: Foot féminin.
0: Ah non, je pensais que c'était... D'accord, ok. Et donc, t'as joué dans cette équipe pendant les 5 ans ou juste pendant un an
2: Ouais, pendant les 4 ans. Après, comme j'étais à Paris, j'ai joué au PUC, au Paris Université Club. Après, comme je suis parti à Genève, j'ai joué l'ETG, Évian-Thonon-Gaillard. Voilà, on trouve quand on cherche, on trouve un peu des clubs de foot féminin.
0: Tout à fait, ça existe. Pour les personnes qui seraient qui habiteraient Saint-Denis, il y a un club de foot féminin à Saint-Denis, je le dis parce que ma fille y a joué il y a quelques temps. Donc on trouve. Mais c'est vrai que c'est malheureusement, j'en sais rien, mais en tout cas c'est ça peut être très nécessaire en fait. C'est pas du tout la même ambiance. Voilà. Il nous reste quelques instants. Alors j'avoue, comme je fais la réalisation et l'animation aujourd'hui, j'ai perdu un petit peu avec mes feuilles, mais je les retrouve. Donc sur les questions finales, bon déjà, est-ce que tu souhaites ajouter quelque chose par rapport à ce qu'on a dit avant les questions finales?
2: Non, merci Florence pour parler des mixités de genre, et après je pense qu'il y a plein d'autres formes de mixité qui pourraient être mentionnées, voilà.
0: Oui, tout à fait. Florence aborde cette question-là, mais d'autres questions effectivement dans ses chroniques. Donc, on espère qu'elle reviendra, ou que si vous avez envie de faire une chronique d'ailleurs sur la mixité, n'hésitez pas à nous contacter. Nous recrutons pour les chroniques de l'année prochaine, la saison 10 commencera en septembre 2026. Vous envoyez un message soit sur la page de l'émission sur libreavoue.org, soit sur le site de causecommune.fm. Donc, les questions finales traditionnelles, en tout cas pour les parcours Libris. La première, est-ce que tu aurais envie de résumer en moins de 2 minutes les principaux messages que tu avais envie de faire passer?
2: Oui, disons que par rapport à mon parcours personnel, c'est pas les logiciels libres et les données libres et tout l'univers du libre, c'est pas quelque chose qui est arrivé de facto avec l'informatique, mais c'était plutôt des rencontres qui m'ont fait découvrir ça au fur et à mesure du temps. Donc vraiment, c'est deux choses un peu décorrélées pour moi. Voilà.
0: Des rencontres, l'importance des rencontres.
2: Ouais. Okay.
0: Et la deuxième question, est-ce que tu aurais des conseils de lecture, de podcast ou autre qui soit en rapport avec toi, avec le libre, avec toute autre chose, ou quelque chose qui t'a fait plaisir récemment, qui te peut faire du bien aux gens? Voilà, c'est l'occasion de partager des choses qui peuvent qui te font plaisir.
2: Trop bien, tu m'as posé la question tout à l'heure, donc j'ai eu le temps de réfléchir un petit peu, et du coup ça a plutôt rien à voir avec l'informatique,
0: parce que
2: c'est pas ma passion, mais vendredi je suis allée voir une très belle pièce de théâtre sur Gisèle Halimi au Splendide. Donc et c'est une pièce de théâtre qui préfigure aussi l'arrivée d'un film sur cette grande femme qui a milité pour condamner le viol et aussi le droit à l'avortement. Donc je recommande chaleureusement.
0: Et ça s'appelle comment la pièce?
2: Ah, je sais plus, c'est Gisèle Halimi quelque chose. Et c'est au-delà du Splendide.
0: D'accord, ce que je te demande, parce que je me souviens plus du tête, mais on mettra le lien effectivement. Et autre chose?
2: Et aussi, je suis en train de lire un bouquin qui fout un peu la rage, qui s'appelle Printemps silencieux, Silent Spring, de Rachel Carson. Donc oui, c'est une femme qui a écrit en 1962 et qui parle sur l'arrivée des pesticides et l'usage massif des pesticides et des conséquences que ça pourrait avoir. Spoiler alert, les cancers, par exemple. Et donc, par ces temps de canicule, c'est encore plus pénible à lire, mais c'est une lecture nécessaire. Et je rappelle, c'est 10 ans avant le rapport Meadows, quoi, le rapport qui dit que la finitude des éléments premiers sur Terre. Donc voilà, avec l'actualité des data centers, tout ça remet beaucoup de choses en question.
0: Est-ce que je pose la question, Aline? En une minute, même pas. Est-ce que toi, ça te questionne par rapport justement à ton métier d'informaticienne?
2: Ouais, c'est horrible l'IA. Enfin, c'est horrible. Je sais pas. Aujourd'hui, on est obligé de consommer des tokens de l'IA pour garder notre poste. Je trouve que c'est un peu compliqué. Et c'est pas ce que j'attendais de l'informatique. Donc, j'ai l'impression que le virage actuel de l'informatique est très très délicat.
0: Je posais la question parce que je vois passer des gens qui sont informaticiens ou informaticiens depuis longtemps et qui envisagent de quitter l'informatique pour ces raisons-là.
2: C'est la vraie question, ouais.
0: Ouais, ok. Eh bien, écoute, franchement, j'étais ravi de te recevoir une nouvelle fois, Anne,
2: pour cet
0: entretien. Donc, c'était avec Anne Laude, donc, qui est développeuse au ministère de l'Enseignement supérieur, de la Recherche et de l'Espace. Nous allons faire une pause musicale. Après la pause musicale, nous écouterons la chronique de Jean-Christophe Becquet sur Wiklou, le wiki francophone du vélo. En attendant, nous allons écouter Outrain par Lumpini. On se retrouve dans 3 minutes 20. Belle journée à l'écoute de Cause Commune. La voile est possible.
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0: Nous venons d'écouter Outrun par Lumpini, disponible sous licence libre Creative Commons partage dans les mêmes conditions, c'est by SA 3.0. Je vais préciser que Lumpini, on reste dans le sport, hein. C'est une référence à un nom de stade de boxe thaï à Bangkok, et c'est aussi le nom d'un club de Saint-Denis de boxe thaï que je conseille. Ma plus jeune fille en fait quelques années en boxe thaï.
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0: Nous allons passer au sujet suivant. Texte, image, vidéo ou base de données sélectionnée pour son intérêt artistique, pédagogique, insolite, utile. Jean-Christophe Becquet nous présente une ressource sous une licence libre. Les auteurs et autrices de ces pépites ont choisi de mettre l'accent sur les libertés accordées à leur public, parfois avec la complicité du chroniqueur. C'est la chronique Pépite Libre de Jean-Christophe Becquet. Le thème du jour, c'est Wiclou, le wiki francophone du vélo.
2: Notre récente enquête pour connaître l'auditorat de Libre à vous positionner Rayon Libre, l'émission consacrée au vélo, en tête des programmes de Cause Commune aussi écoutés par les auditeurs et auditrices de l'April. Du 1er au 31 mai 2023 se déroule Mai à vélo, une programmation qui rappelle Libre en fête, coordonnée chaque printemps par l'April, avec plusieurs centaines d'événements partout en France. Enfin, la semaine dernière se tenait au ministère de l'Écologie le premier comité interministériel vélo et marche. Les investissements annoncés, 2 milliards d'euros budgétisés par l'État d'ici 2027, dépassent tout ce qui avait été dégagé jusqu'à présent, indique Olivier Rasmont sur lemonde.fr. C'est pour toutes ces raisons que j'ai décidé de vous parler aujourd'hui de Wiclou, le wiki francophone du vélo. Initié en 2010 par l'association grenobloise Un petit vélo dans la tête, Wiclou est aujourd'hui animé par Le Recyclage, le réseau des ateliers vélos participatifs et solidaires. Il s'appuie sur le logiciel libre MediaWiki, le même qui fait fonctionner les différents projets de la constellation Wikimedia, l'encyclopédie Wikipédia, mais aussi la médiathèque Wikimedia Commons, la base de données Wikidata, et bien d'autres moins connus. Le contenu du Wiclou est placé sous une double licence libre, Creative Commons by SA, attribution partage dans les mêmes conditions, et GNU FDL, Free Documentation License. Cette mention de licence est souvent difficile à trouver sur les sites web que je parcours. Ici, elle est mise en avant dès la page d'accueil, et la motivation de ce choix me semble également intéressante à relever. Cela garantit son utilité et sa pérennité. Wiclou traite du vélo sous toutes ses formes. Vous y trouverez un annuaire des associations vélo en France, une documentation sur les différentes pièces, accessoires et outils, mais aussi une revue d'articles sur les liens entre pratique du vélo et santé, ou encore une sélection de contenus musicaux sur le thème du vélo pour les animations et les bonnes soirées vélorussionnaires. Wiclou héberge aussi Magic Cambric, un fanzine qui ne se prend pas du tout au sérieux. Cette publication a pour but de promouvoir les petites trouvailles qui contribuent à ce que la vie dans les ateliers soit plus belle, plus drôle, plus pratique. Magic Cambric contient des magic fiches qui valent le détour. Des drôles, des belles, des indispensables, des totalement farfelues, des maladroites, des œuvres d'art, des schémas géniaux dessinés à l'arrache, comme on en fait parfois sur des bouts de nappe. Quelques exemples. Pour dormir plus et travailler moins, le hamac en chambre à air. Dans la catégorie utile pour la vie de tous les jours, la perche attrape tout. Et dans la catégorie convivialité, le décapsuleur en chaîne de vélo. Pour finir, j'aimerais annoncer un événement qui croise le monde du libre et celui du vélo. Le week-end prochain, dans le pays Gapensé. Nous organisons en effet une carto-partie autour de la véloroute 862, la Durance à vélo. Pendant deux jours, nous vous invitons à découvrir OpenStreetMap et à contribuer ensemble autour de cet itinéraire afin d'améliorer la description des services et points d'intérêt pour les cyclistes. Alors, si vous êtes du côté de Gap ou Briançon, vendredi 12 et samedi 13 mai 2023, rejoignez-nous. Vous trouverez le lien vers le programme détaillé sur la page consacrée à l'émission sur libreavoue.org. Et en attendant, Je reprends le nom du collectif associatif qui fait vivre Wiclou, le wiki francophone du vélo, pour vous souhaiter un heureux cyclage.
0: Écoute, merci Jean-Christophe. Recyclage, c'est heureux cyclage en deux mots.
2: Absolument.
0: Voilà, j'ai comme peut-être, alors j'aurais dû lire ta chronique, mais j'ai préféré avoir le plaisir de la découvrir en direct. Mais tu as dit au début d'émission que donc Rayon Libre était l'émission consacrée qui avait en tête des programmes de cause commune aussi écoutés par les auditeurs et auditrices de Libre à vous. En fait, c'est la deuxième, parce qu'en fait la première c'est Cyberculture, l'émission sur la technologie le samedi animée par William Agasvari. Donc, mais effectivement Rayon Libre, c'est la deuxième, donc c'est Rayon Libre consacré au vélo, qui est donc diffusé en fait chaque lundi en direct de 14h à 14h30 et animé par Jérôme Sorel. Donc dans ce même questionnaire, donc qui est en ligne sur le site, dont l'analyse est en ligne sur le site libreavoue.org, le premier département d'écoute des auditeurs et d'auditrices était Paris, sans grosse surprise, mais le deuxième, si tu te souviens bien, c'était l'Isère, qui est un département que tu connais bien.
2: Et à nouveau, j'ai pas fait exprès, mais le Wiclou est né à Grenoble avec l'association Un Petit Vélo dans la Tête, qui est un des premiers ateliers vélo. Aujourd'hui, on en trouve un petit peu partout en France, mais voilà, l'association grenobloise est figure de pionnière.
0: Oui, il y a certaines personnes sur Mastodon, dont Fabien Cazenave, Nicolas Vivant, qui régulièrement disent « Grenoble, c'est classe ». Je crois qu'il y a un gros repère de libristes dans cette région, en tout cas. Donc vous êtes de retour en direct. Comme vous avez compris, c'était une rediffusion, et comme vous l'avez deviné, les rediffusions des deux chroniques, celle de Florence Chabanois et de Jean-Christophe Becquet, ont été choisies avec amour pour correspondre au sujet principal, avec Anne Laude qui est tout sourire. Nous allons terminer par quelques annonces. Je vous rappelle que les liens utiles concernant les annonces de fin et même toutes les références de l'émission sont sur la page consacrée à l'émission du jour, sur libreavoue.org/280, sur le site causecommune.fm ou dans les notes de l'épisode si vous nous écoutez en podcast. Jean-Christophe, dans la chronique juste avant, parlait du questionnaire de 2023. Et ben nous refaisons un questionnaire. Donc prenez quelques minutes, s'il vous plaît, pour répondre à notre questionnaire, votre avis sur Libre à vous. Vos réponses à ce questionnaire sont très précieuses pour nous. Elles nous permettent d'évaluer l'impact de notre émission et de mieux connaître l'auditorat. Et de votre côté, ce questionnaire est une occasion de nous faire des retours. Date limite pour répondre, mercredi 8 juillet au soir, mais autant répondre le plus tôt possible. Vous retrouverez le lien donc sur le questionnaire sur le site libreavoue.org. On parlait de OpenStreetMap dans la chronique de Jean-Christophe. Il y a une rencontre de contributrices et de contributeurs d'OpenStreetMap Sud à Paris le jeudi 2 juillet à Montrouge. Du côté de Nantes, le samedi 4 juillet 2026, il y a une permanence, donc vous pouvez rencontrer les libristes nantais. À Paris, le premier samedi du Libre, le samedi 4 juillet de 14h à 18h au Carrefour numérique de la Cité des Sciences et de l'Industrie. Donc venez aider ou vous faire aider à installer et paramétrer des logiciels libres et toute distribution GNU Linux ou Android avec de nombreuses associations présentes. Cause Commune vous propose un rendez-vous qu'on vient chaque premier vendredi du mois à partir de 19h30 dans ses locaux 22 rue Bernard Dimet. Le prochain, c'est le vendredi 3 juillet à partir de 19h30. Notre émission se termine. Je remercie les personnes qui ont participé à l'émission du jour, Florence Chabanois, Anne Laude, Jean-Christophe Becquet. Merci également aux personnes qui s'occupent de la post-production des podcasts, Sébastien Chopin, Elodie Daniel Girondon, Nicolas Graner, Languin, Julien Haussmann, bénévole à l'April, et Olivier Grigaud, le directeur d'antenne de la radio. Merci également aux personnes qui découpent les podcasts complets en podcasts originaux, en podcasts individuels par sujet. Quentin Gibault et Théocrite et Tunui, bénévole à l'April. Et merci également à Marie-Odile Morandi, le groupe Transcription, qui permet d'avoir une version texte de nos émissions. Nous vous remercions d'avoir écouté l'émission du jour. Si vous avez aimé cette émission, n'hésitez pas à en parler le plus possible autour de vous et faire connaître également à la radio Cause Commune la voix des possibles. La prochaine émission aura lieu en direct mardi 30 juin 2026 à 15h30. Notre sujet principal portera sur la synergie entre Senabumix, un groupe d'utilisatrices et d'utilisateurs de logiciels libres de la région d'Orléans, et les Restos du Cœur, l'association Les Restos du Cœur. C'est ma collègue Isabella Vanni qui animera l'émission. Nous vous souhaitons de passer une belle fin de journée. On se retrouve en direct mardi 30 juin. Et d'ici là, portez-vous bien.

0: 12 millions de personnes appartenant à ces communautés vivent sur le vieux continent. Rappelons aussi que le terme tzigane regroupe les diverses composantes de ces populations aux histoires et aux géographies différentes, dont la présence est attestée en Europe depuis le XIVe siècle, voire au-delà. Les Roms désignent celles et ceux qui vivent dans les Balkans, en Europe centrale jusqu'à l'Oural et dans l'Asie mineure, les Sinti Manouches dans toute l'Europe de l'Ouest et du Nord, les Calégitans installés quant à eux en Espagne, au Portugal, en Grande-Bretagne et au sud de la France, sans compter celles et ceux qui ont immigré, comme les Européens, en Amérique du Nord, en Amérique latine. Ce sont aussi les populations les plus méconnues et discriminées. L'anti-tziganisme est une haine ordinaire, répandue et souvent proférée par les hauts responsables politiques. Ce racisme banalisé invoque des mythes solidement ancrés dans les imaginaires, mythes auxquels s'ajoutent des politiques d'exception à leur égard. Alors peut-on retracer les racines de ces stéréotypes et comprendre comment ces derniers aboutirent à l'exclusion des tziganes du corps social ? Comment l'histoire peut-elle aussi contribuer à changer les représentations ? C'est ce que nous allons voir avec l'historien Ilsen Abboud qui est avec nous pour en parler. Bonjour.
1: Bonjour.
0: Vous êtes chargé de recherche au CNRS, spécialiste de l'histoire de l'identification des personnes en Europe au 19e-20e siècle, des circulations ambulantes et des métiers itinérants, ainsi que des sociétés tziganes en Europe de l'Ouest. Merci d'avoir accepté cette invitation.

0: Il se trouve en ce moment à Grenoble une bande de nomades campés aux portes de la ville sous des tentes bariolées, couchées sur des tentures aux couleurs crues. Les hommes sont vêtus de vestons soutachés et de broderies voyantes auxquelles pendent d'énormes boutons d'argent. Les femmes drapées dans des haillons multicolores reproduisent sans y songer les poses esthétiques de la statuaire antique. Ce sont ces nomades qui parcourent l'Europe sous le nom de Romanichels, de Bohémiens, de Gypsies, de Gitani. Il existe d'autres bandes semblables à celle-ci dont le métier est de faire danser les ours. On les nomme les urséries, mais les calderari s'entourent de plus nobles professions que les urséries. Ils travaillent en effet de leurs mains, tandis que les autres ne font rien. Tous viennent plus ou moins directement de la Hongrie, de la Roumanie, des régions danubiennes. D'ailleurs, toujours mystérieux, ils n'aiment pas beaucoup dire ni d'où ils viennent, ni où ils vont. Ce texte date de 1907, il provient du bulletin de la Société Dauphinoise d'Ethnologie et d'Anthropologie. Il est écrit par Arthur Bordier, membre de la Société d'Anthropologie de Paris. Il sème à bout, ce genre de texte foisonne au 19e, début 20e siècle, aussi bien dans le champ académique que dans la presse. Un discours se construit, à cette époque, empreint de fascination et de rejet envers les communautés tziganes. Comment expliquer ce processus ?
1: Oui, c'est vrai que c'est un texte à la fois original, puisqu'il décrit l'arrivée d'un groupe au début du XXe siècle. Il est en même temps classique, parce qu'il véhicule toute une tradition savante, à la fois fasciné par le sujet, par la description de ces univers décrits toujours comme exotiques, et en même temps chargé de cette volonté de les décrire, d'en comprendre les mœurs, les habitudes, la langue aussi, sans toutefois disons lever totalement le secret, parce que autour de la description de ces mondes romani, il y a toujours le soupçon que ils portent en eux une part d'indéfinissable, une part de quelque chose qui ne serait pas intelligible, qui ne correspondrait à aucun repère de la construction des peuples européens ou méditerranéens. Il y a une sorte de récit de l'exception qu'on relève dès le XVIIIe siècle et même un petit peu avant. Ces savoirs vont se perpétuer de génération en génération de savants, même s'il y a quelques exceptions notables dans l'histoire de ces savoirs. Mais là, on a une description qui montre aussi la tentative pour rationaliser cette connaissance, comprendre qui sont ces personnes selon leurs origines géographiques, selon leur profession. Et en même temps, ça révèle quelque chose que le savant en question ici n'arrive pas à saisir, c'est-à-dire qui sont ces personnes, qu'est-ce qu'elles

0: Exactement, dans ce passage dans une région donnée de la France. Et en même temps, ça décrit la méconnaissance absolue de cet univers qui existe dans tous les territoires de l'Europe et de la Méditerranée depuis le Moyen Âge, avec ses ancrages, ses modalités de circulation, mais un enracinement profond dans toutes les régions, qu'elles soient de l'hinterland, des zones côtières, des grandes villes aussi, hein. Il faut rappeler que dans toutes les grandes villes européennes, il y a, à l'époque moderne, une rue, un quartier où des Roms, Sinti, Gitans, habitent de manière durable, pérenne.
1: Est-ce que cela signifie qu'il y a une bascule entre Moyen Âge, Ancien Régime, où ces populations qu'on appelle bohémiens ne subissaient pas ou moins de discrimination, ou étaient plus intégrées dans le corps social, et qu'ensuite, avec la construction des États-nations et la recherche des origines des peuples, va se constituer un racisme justifié académiquement
0: Bon, alors là, vous posez une question très très complexe parce que ça croise à la fois trois périodes différentes et en même temps, voilà, ce qu'essayent de faire les historiens, c'est d'analyser la particularité des textes réglementaires anti-Tzigane, repérer les motifs qui ont présidé au choix de ces règlements, leurs effets évidemment, mais aussi de contraster les textes d'exclusion avec une réalité sociale et économique et les logiques d'une implantation. Et ce que l'on observe, c'est que les textes réglementaires sont parfois les effets ou les traces de quelque chose qui n'est pas dit, c'est-à-dire une présence constante et plurielle. Donc, par exemple, on repère effectivement des traces de réglementation qui limitent les circulations, les mariages aussi, et les modalités de présentation de soi. Mais en réalité, c'est une manière de réglementer aussi la diversité des peuples dans l'époque moderne.
1: Donc les textes que vous citez là, ils datent
0: Ben, ils datent de l'époque
1: de
0: moderne,
1: l'époque
0: des
1: moderne.
0: 15e, 17e siècle, où on voit en fait que les migrants venus de l'Empire byzantin, qui s'est effondré sous la pression ottomane, engendrent une multitude de migrations, Roms, vers l'ouest de la Méditerranée et le nord de l'Europe. Et issus de ce monde grec et évidemment catholique, ils sont décrits comme ayant ces rites grecs. Et c'est pour ça qu'ils sont pourchassés par l'Église catholique, notamment dans une période marquée par l'Inquisition. Donc vous voyez que, en fait, la description de textes canoniques anti-Tzigane de l'époque moderne peuvent être vues aussi comme une manière de réguler ces migrations et aussi de les absorber d'une certaine manière. Parce qu'en condamnant les rites grecs, on force à la catholicisation dans un sens. Et en Espagne, on voit bien que cela n'a pas fonctionné. De fait, puisque la communauté gitane s'est implantée dans toutes les grandes villes de la côte orientale de l'Espagne et dans tout le pays.
1: Mais alors, quels sont les ressorts à la fin du 19e siècle de la presse, de ces scientifiques? On est, donc, comme on le racontait dans le développement des États-nations, qui vont construire un eux et un nous, ceux étant les Tziganes, différents, inassimilables du peuple français.
0: Oui, alors il y a un processus qui est difficile à décrire en quelques mots, mais en même temps qui est le sujet de nombreux travaux. On décrit pour la fin de l'époque moderne la présence des traces de compagnies de bohémiens qui circulaient dans toute l'Europe, qui étaient en relation étroite avec les seigneuries locales. À partir d'un certain moment, à la fin du XVIIe siècle, pardon, il y a un démantèlement des compagnies militaires de bohémiens. Donc c'est la première marque d'une volonté d'assimiler, voilà, des groupes militaires mercenaires qui étaient au service des seigneuries locales. Donc le processus d'unification nationale et de l'armée au XVIIIe siècle va aboutir à cette discrimination spécifique des compagnies militaires. Mais entre le 18e et la moitié du 19e siècle, on a un enracinement profond avec toutes les mutations économiques et sociales de l'Europe dans de multiples territoires. Et ça serait intéressant de revenir, si vous voulez, sur la manière dont cette implantation, cet ancrage se produit. Il se produit par plusieurs phénomènes. d'abord la spécialisation dans certains métiers, métier de l'itinérance, métier du spectacle, mais aussi l'aide à la personne, en quelque sorte, si on peut dire, avec un artisanat local spécialisé. Vous voyez, par exemple, les vanniers, en fait, il faut voir, aujourd'hui, ça nous paraît une profession un peu exotique, un peu étrange, mais la vannerie, c'est tout ce qui permet de contenir. Donc, c'est un outil, la vannerie, indispensable pour toutes les récoltes agricoles, qui est la principale activité économique jusqu'à la moitié du 19e siècle, et donc, dont on a besoin. De même, le travail sur la paille permet de travailler les chaises indispensables, notamment dans les lieux de culte ou dans les lieux où se réunissent de nombreuses personnes. Donc on voit là des métiers en fait, qui jouent un rôle économique, mais qui sont la trace aussi d'un ancrage profond. Alors qu'est-ce qui se passe au 19e siècle ? C'est ce qu'on pourrait appeler un processus de séparation. C'est-à-dire que le phénomène de fusion dans l'État-nation en construction va provoquer des formes d'assimilation, de rejet des minorités, d'absorption de franges marginales de la population, de destruction aussi de formes culturelles locales, d'abolition des langues notamment. On va voir que des langues dominantes voilà, vont marquer la construction des États-nations. Mais pour une raison qui est complexe à expliquer, cette minorité va être la cible de multiples descriptions négatives, et leur caractère inassimilable à l'État-nation va être déclaré artificiellement dès la deuxième moitié du 19e siècle par de multiples travaux voilà, qui vont avoir comme objectif de définir leur étrangeté fondamentale et irréductible.
1: Il y a un lien avec le développement aussi de l'empire colonial, où les populations colonisées vont subir plus ou moins la même discrimination, enfin, cette étude ethnographique.
0: Oui, bien sûr, c'est vrai que la colonisation du monde par le monde occidental, qui se renforce profondément au XIXe siècle, va aboutir à des formes aussi de description des races sous un angle de l'anthropologie raciale, donc il va éclairer les méthodes de la colonisation. Donc pour mieux conquérir, dominer, occuper, on va décrire la spécificité raciale et l'infériorité supposée des communautés. Et c'est vrai qu'il y a un passage un peu étrange et curieux qui décrit les bohémiens ou les romanichels comme une forme de race étrangère à l'intérieur des pays européens, une sorte d'exotisme à portée de main. Et d'ailleurs les motifs de la description des peuples coloniaux va servir parfois, lorsqu'on appelle par exemple les bohémiens comme des noirs, à décrire les populations romanies en Europe.
1: Et donc, comme vous l'avez très bien expliqué, les travaux d'historiens, dont les vôtres, vous retournez ces textes pour tordre le cou aux stéréotypes de peuples par essence nommables, vagabonds ou errants. Ces textes scientifiques, donc, comme vous le disiez, montrent des mobilités de travail, de circulation. En d'autres termes, les tziganes sont parmi des milliers de travailleurs ambulants qui sillonnent l'Europe à cette période. On a cette image un peu de paysans fixes ou d'industries qui se mettent en place, alors qu'en réalité, il y a encore beaucoup de circulation.
0: Oui, bien sûr. C'est vrai que c'est une autre image de l'Europe. On peut prendre l'image, bien sûr, des organismes urbanisés industriels, d'une transition d'une économie rurale à une économie industrielle qui serait marquée par l'exode rural de paysans qui quitteraient leur campagne éternelle pour les quartiers ouvriers des villes, mais ça c'est une description. Il y a une autre description dans laquelle l'itinérance, les métiers saisonniers, ambulants, restent dominants. Moi j'aime beaucoup l'exemple du texte de Dublin, Berlin-Alexanderplatz, qui décrit justement ce monde des petits marchands, des marchands d'objets dans les rues de Berlin dans les années 20, au tournant des années 30. Et en fait, c'est la trace d'un monde qui existe encore de manière très importante. Hein, il ne faut pas oublier que jusque dans les années 30, il n'y a pas d'automobile, donc de manière courante. On a besoin de chevaux. Ça entraîne toute une série de métiers, du cheval, de la traction ou des véhicules. Et en même temps, ça veut dire que les marchandises sont transportées par les hommes. et ses marchandises, ses inventions aussi, et ses spectacles, et ses éléments culturels sont apportés par des hommes, par des compagnies qui peuvent être modestes, mais des compagnies qui peuvent être très importantes. Bordier, que vous citez tout à l'heure, il parle d'un groupe de 100-150 personnes qui circulent à travers l'Europe et qui rend des services ou exerce ses professions de manière courante. Et on a d'ailleurs des descriptions. Donc derrière ces textes savants, on a des descriptions précises de groupes nommément désignés, de familles, compagnies, d'entreprises en réalité, qui ont une grande reconnaissance et dont les travaux sont reconnus et désirés par les consommateurs.
1: Alors pourquoi ce stigmate de vagabond et d'errance ?
0: Comment expliquer les origines d'une xénophobie particulière ? C'est très compliqué, cette xénophobie est utile. Elle est utile parce qu'elle permet de conforter les piliers de l'État-nation. Les piliers de l'État-nation, c'est l'attachement à la patrie, l'adhésion au modèle des droits civiques, des droits sociaux, c'est l'adhésion aux projets militaristes et coloniaux notamment, c'est ces multiples adhésions qui font le consensus de l'État-nation. Donc pour défendre ces consensus et en valoriser les différentes parties, on a besoin de trouver ceux qui n'y adhèrent pas. Ceux qui n'y adhèrent pas sont désignés comme les ennemis, comme les éléments nuisibles, asociaux, qu'il faut dénoncer et persécuter. Et cette persécution, en fait, elle est le miroir d'un processus d'inclusion. Malheureusement, c'est l'histoire de notre monde. C'est-à-dire que pour construire une unité, il faut désigner l'étranger et les gens qui sont supposés ne pas adhérer à ce modèle.
1: Et les contrôler, on va faire une courte pause musicale. 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On écoute Magdalena de l'artiste roumain Taraful Maluavece.

0: En 1895, le gouvernement de Léon Bourgeois prescrit un recensement général des nomades, bohémiens et vagabonds. S'ensuit une série de propositions de loi, de débats à l'Assemblée pour encadrer les professions itinérantes et contrôler de facto celles et ceux qui les exercent. Hyssen Abboud, quelles sont les raisons invoquées pour justifier cette politique? Que disent ces députés à l'Assemblée?
1: Alors là, on s'inscrit dans un autre cycle par rapport à ce qu'on disait juste précédemment. C'est un cycle qui commence justement par les recensements. Vous avez évoqué le recensement de mars 1895, et on a toute une série de recensements de ce type dans d'autres pays européens, comme la Hongrie. Là, on est dans un processus qui est celui de l'État-nation. C'est-à-dire l'État-nation, pour se bâtir, a besoin de délimiter ses frontières, mais aussi de mieux connaître sa population, en la définissant, en la catégorisant, en la recensant et en la décrivant au mieux. Et le repérage de cette population romanie supposée inassimilable va entraîner des recensements spécifiques. Et c'est à la suite de ces recensements spécifiques que se déclare en quelque sorte la question politique. Parce que en révélant l'existence d'une population dite marginale et asociale, on engage un processus de définition et de contrôle. On est au moment aussi où les forces de police européennes se réforment. De quelle manière? En construisant des lieux centraux de conservation des données policières à travers des fichiers, et en même temps de déploiement de forces de police des villes aux campagnes. Ce lien qu'on observe en France notamment avec la création en 1907 des brigades mobiles, brigades régionales de police mobile. Et ce double dispositif de déploiement policier d'un côté et de centralisation de l'information policière de l'autre va constituer un moteur des répressions spécifiques à l'encontre des populations dites roms, dites ziganes à l'époque. Avec un autre dispositif qui se met en place, c'est celui de l'administration des métiers itinérants. Pour les mêmes raisons qu'on évoquait tout à l'heure, la réorganisation de l'État-nation, les mobilités aux frontières notamment, mais les mobilités intérieures à travers les frontières intérieures des pays, entre les régions, entre les départements, entre les provinces, accroît la suspicion et entraîne des réactions des dispositifs policiers particuliers. Donc les premiers rapports qui arrivent à la Chambre des députés en France à partir des années 1907 font état des problèmes de passage des frontières irréguliers de troupes de bohémiens romanichels. Ces députés se plaignent auprès des ministres de l'Intérieur et des différents gouvernements qui engagent un processus législatif en vue d'aboutir à la loi qui sera celle du 16 juillet 1912.
0: C'est unanime, quel que soit le bord politique ?
1: Alors tout à fait, il y a très peu de contestations vis-à-vis des mesures spécifiques adoptées contre les personnes dites nomades. Il faut savoir que les lobbies des forains ou des commerçants ambulants derrière soutiennent cette loi.
0: Oui, on va voir ça avec les spécificités ou les ambiguïtés dans la loi que vous avez citée, la loi du 16 juillet 1912 sur l'exercice des professions ambulantes et la réglementation des circulations nomades. Elle définit trois catégories d'ambulants, les marchands, les forains de nationalité française et les nomades, qui désignent tout individu, quelle que soit sa nationalité, circulant en France sans domicile ni résidence fixe. Ces derniers sont désormais obligés d'être munis d'un carnet anthropométrique qu'ils doivent présenter aux autorités lorsqu'ils arrivent ou partent de chaque commune où ils s'installent.
1: C'est tout à fait ça, et c'est un dispositif unique en Europe. Il faut savoir que déjà en Allemagne, on a un système de fichage très précis des individus dits Zigeuner, notamment en Bavière, à partir de la fin du XIXe siècle. Mais la France est pionnière dans l'établissement d'un système national de contrôle. Et ce système, il s'appuie sur une définition d'un groupe, les nomades, qui est décrit dans le décret d'application la catégorie regroupant les bohémiens, romanichels et autres gens de cette sorte.
0: Oui, c'est ça, parce que là, j'ai lu le premier article de la loi, qui a priori ne vise pas spécifiquement les tziganes.
1: Non, mais le décret est très clair, et la composante ethnique ou raciale de cette loi ne fait aucun doute. Parce que sous cette catégorie nomade, c'est bien les personnes vivant en roulotte et caractérisés comme de type romanichel qui sont bien visés. Et de fait, ce qui est très important à comprendre, c'est que cette loi, elle s'applique de manière nationale. C'est une loi qui s'applique à tous les départements. Mais comment reconnaître un nomade au début de la loi ? Eh bien, on confie aux préfectures et aux gendarmeries locales le soin de pousser les gens à la déclaration. Quand je dis pousser les gens, ça veut dire les contraindre à se déclarer en tant que nomades dans les préfectures et donc à rentrer dans un système d'où ils ne sortiront jamais. C'est bien ça qu'il faut savoir, puisque l'intégration d'une personne par le biais de cette notice signalétique qui donne lieu ensuite à la création du carnet anthropométrique, c'est une déclaration obligatoire pour les mineurs au-dessus de 13 ans à partir de 1913, en dessous de 13 ans, de 5 à 13 ans à partir de 1926. Cette déclaration des mineurs entraîne leur inscription de fait au système, au régime du carnet, comme on l'appelle. Ça veut dire que toute...
0: Donc dès votre naissance, vous êtes assigné à avoir ce carnet.
1: Oui.
0: Enfin, à être contrôlé.
1: Exactement.
0: Toute votre vie.
1: C'est-à-dire que vous devenez nomade parce que vos parents sont nomades.
0: Ouais.
1: Parce qu'en général, les enfants restent avec leurs parents. Donc, lorsqu'ils atteignent l'âge requis, ils doivent être inscrits individuellement dans ce système, aussi collectivement à travers des carnets collectifs qui sont l'autre volet de la loi. Et par ailleurs, ce qu'il faut noter, c'est que ce carnet anthropométrique n'est pas juste un document d'identité comme un autre.
0: Alors justement, c'était ma question, qu'est-ce qu'un carnet anthropométrique ?
1: Alors le carnet anthropométrique, c'est une brochure, si on peut dire, un petit livret dans lequel figure l'ensemble des données anthropométriques, c'est-à-dire des mensurations du corps, un relevé des marques particulières jusqu'au grain de beauté, jusqu'aux cicatrices, la couleur des yeux et les mesures de toutes les parties du corps, ainsi que le relevé des empreintes digitales, qui sont donc consignées dans une notice signalétique dont toutes les informations sont reportées dans le carnet. La plus grande partie du carnet comporte des pages laissées vierges, qui sont destinés à recueillir les tampons apposés par les autorités municipales, policières ou préfectorales au cours des différents itinéraires de ces personnes. Il y a une colonne pour les lieux d'arrivée et une colonne pour les lieux de départ. C'est-à-dire que chaque personne portant un carnet anthropométrique doit faire viser son carnet à l'arrivée dans toute commune. Avec la loi de 1912, la plupart des communes de France vont adopter des règlements municipaux interdisant le stationnement à plus de 48 heures, poussant ainsi toutes ces personnes à circuler sans cesse. Alors quand on dit circuler sans cesse, ça veut dire qu'ils sont contraints de quitter le territoire des communes. Mais l'analyse très fine des carnets anthropométriques qui sont conservés dans les archives a montré que la plupart des familles en France, en tout cas, résident dans les mêmes régions, parcourent les mêmes territoires de manière courante et pendant des années et des années, sauf exception pour des pèlerinages religieux, pour des mariages, pour rejoindre une partie de la famille, ce qui montre que l'inscription dans un régime dit des nomades n'enlève pas la caractéristique sociale, territoriale de ces populations qui sont ancrées dans des territoires de manière durable et pérenne.
0: Parce qu'on pourrait se dire, bah, il y a un carnet à présenter à l'entrée au départ, mais bah oui, mais non, quand votre durée de stationnement est contrainte, c'est une obligation à partir, et c'est un contrôle particulièrement discriminant. De quels droits sont-ils privés ? Est-ce qu'on peut parler ici de discrimination ethnique ? Question rhétorique.
1: Alors oui, bien sûr. En fait, comme je l'ai dit, le terme nomade recouvrant des populations désignées nommément selon des caractéristiques supposément ethniques, on a affaire à un système de discrimination. Alors la discrimination, elle s'opère par d'abord la réglementation spécifique du régime du carnet. C'est-à-dire que ce régime génère une multitude d'infractions. Donc ces infractions, elles s'appliquent à toutes ces personnes et elles engendrent des peines de prison, des multiples peines, des amendes également, tout au long de la période d'existence de ce régime.
0: Lesquelles ? Le fait de ne pas présenter le carnet ?
1: Alors, toutes sortes de défauts. Défaut de présentation, il manque une page, si vous avez dépassé la date limite, parce que le carnet il doit être renouvelé régulièrement. Si par exemple, un de vos enfants n'a pas été déclaré dans les temps, si vous êtes resté plus de 48 heures dans une commune, si votre photo s'est détachée du carnet. Toutes sortes de prétextes peuvent être utilisés pour déclarer une infraction. Mais il y a pire, c'est-à-dire qu'à partir du moment où on déclare une infraction, vous devez subir votre peine. Vous devez payer une amende. Si cette amende n'est pas payée dans les temps, vous accumulez une autre infraction. Donc on a une cascade d'infractions liées au régime du carnet.
0: Il y a une histoire aussi des résistances
1: Alors,
0: vis-à-vis...
1: évidemment, c'est très intéressant de parler de cette question parce que le régime du carnet, c'est un régime graphique, scripturaire, si on peut dire, puisqu'il s'appuie sur un document écrit, échangeable et en circulation. Ce qui veut dire que pour contrôler la validité de ce carnet, il faut se référer au silo d'informations policiers local, mais aussi national. Et dans ce fil, dans ce réseau d'informations, il y a des manques. Évidemment, il y a des manques puisque on ne peut pas contrôler une personne dans un lieu donné en sachant son statut au regard de la loi dont les informations sont contenues dans des fichiers situés à distance. Donc le gap, si je peux dire, entre dans la circulation de l'information crée des capacités et des échappatoires. Donc il y a de multiples stratégies qui vont être élaborées aussi, de dissimulation, de changement de nom, de perte de carnet, et des stratégies nominatives aussi, destinées à confondre les autorités. Par exemple, on va déclarer un enfant sous le nom de la mère. On va déclarer un enfant sous le nom du frère, de son propre frère. Donc on a des systèmes finalement familiaux extrêmement plus complexes que ce que les autorités en comprennent. Et ceci produit des irrégularités et de multiples fenêtres qui permettent aux gens de s'échapper et parfois d'échapper au système. Il y a aussi des requêtes officielles afin de quitter le système des nomades en déclarant un domicile, l'achat d'un terrain qui permet à ce moment-là de devenir commerçant ambulant ou forain. Et puis, il y a aussi des personnes qui perdent subrepticement leur carnet et qui changent de statut sans en demander l'autorisation. Pour d'autres, bien sûr, il y a un système de contrôle très sévère qui s'impose et ce système du carnet est un enfermement qui va se poursuivre jusqu'à la Seconde Guerre mondiale.
0: Jusqu'à la Seconde Guerre mondiale, et puis ce contrôle va se poursuivre jusqu'aux années 60, il me semble, où il y a une réforme, où on va changer le nom de livret.
1: Alors, le système du carnet anthropométrique est abrogé en 1969 à la suite d'une campagne visant à supprimer ce système déclaré comme infamant. Il va être remplacé en 69 par une autre loi, une loi sur les gens du voyage, qui va imposer un livret de circulation aux gens du voyage, qui ne sera abrogé qu'en 2017, ouais, c'est-à-dire extrêmement récemment. Et ça obligeait toutes les personnes dites gens du voyage à porter ce livret de circulation, qui était une version, disons, édulcorée du carnet anthropométrique. Mais il faut savoir que c'est l'abrogation du livret de circulation en 2017 n'a pas mis fin aux discriminations contre les gens du voyage en France aujourd'hui, qui, par le biais de politiques d'inscription géographique, ont conduit ces populations à vivre dans des lieux, les aires d'accueil, des terrains aménagés, donnant lieu à de multiples formes de discrimination et de discrimination sur tous les plans, scolaires, santé publique, etc.
0: Bien sûr, si les auditeurs nous écoutent cette journée, beaucoup d'émissions y sont consacrées.
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0: Nous sommes en 1914, c'est le déclenchement de la Première Guerre mondiale. La République française interne des étrangers, en particulier des Allemands, soupçonnés d'être de potentiels espions, ainsi que des Tziganes alsaciens. Cette pratique d'internement qui va être mise en place et qu'on va retrouver ensuite pendant la Seconde Guerre mondiale.
1: Oui, mais je ferai quand même une distinction entre ce qui se passe durant la Première Guerre mondiale et ce qui se passe durant la Seconde. On a deux processus qui sont complètement différents. En France, pendant la Première Guerre mondiale, se créent effectivement des lieux où vont se trouver des internés liés à l'exode forcé d'Alsaciens, de Romanichel, d'Alsace-Lorraine, comme on les appelait, vers le camp de Cray, dans la Drôme, qui a été particulièrement bien étudié par Emmanuel Filleul. Et dans ce camp se retrouvent 100 à 200 personnes, disons, immobilisées, déplacées de la zone frontière et des zones de guerre, parce que soupçonnées effectivement d'être des espions ou soupçonnées de gêner les mobilités de troupes. On a aussi vers Bordeaux des lieux où sont enfermés des Roms dits venus d'Autriche-Hongrie. Mais ce dispositif, qui est évidemment troublant et terrible, s'inscrit dans le cadre de l'internement massif d'étrangers, de ressortissants des puissances ennemies, phénomène qui se retrouve dans toute l'Europe en guerre. Hein, puisque en Allemagne, on a des camps aussi d'internement, réseau d'internement spécifique des étrangers, ressortissants des puissances ennemies, qui s'ajoute aussi au réseau important des camps de prisonniers de guerre.
0: Cela signifie, pour qu'on puisse bien comprendre et préciser les choses, on parle là d'étrangers, et donc les nomades soumis au régime du carnet anthropométrique qui sont français vont combattre comme tous les Français dans les tranchées.
1: Tout à fait, on a beaucoup de témoignages personnes nomades, dites nomades, référencées en tant que nomades, qui sont engagées sous les drapeaux et qui combattent. Et certains, bien sûr, décèdent dans ces combats. C'est très intéressant, notamment dans les dossiers de demande de libération des camps d'internement durant la Seconde Guerre mondiale, de voir que les familles invoquent justement cette mémoire de la Première Guerre mondiale et le sang versé pendant le conflit, chose qui ne sera pas reconnue durant la Seconde Guerre mondiale.
0: Et donc la Première Guerre mondiale inaugure l'internement des étrangers en temps de guerre, tant et si bien qu'en octobre 1939, à la Seconde Guerre mondiale, les autorités françaises prennent des mesures de sûreté, et le 6 avril 1940, un décret interdit les mobilités des nomades, et c'est là les prémices de l'internement des tziganes qui durera jusqu'en 1946. Que sait-on de cette période 39-40 et comment interpréter ce décret ? Est-ce que c'est un internement de fait puisque les nomades n'ont plus le droit de bouger ? Ou est-ce qu'il y a une organisation de regroupement de ces populations dans des lieux fabriqués pour cet internement ?
1: Mais alors d'abord, je marquerai une petite nuance, parce que si effectivement l'internement durant la Première Guerre mondiale concerne les étrangers, donc ressortissants des puissances ennemies, comme je l'ai dit, ce qui se passe au début de la Seconde Guerre mondiale relève d'un tout autre processus, puisque on a la période de l'entre-deux-guerres qui est marquée par un renforcement du système de contrôle des nomades, mais aussi par la naissance d'un racisme spécifique qui va toucher dans l'Europe entière, ce qu'on appelle les Tziganes ou Zigeuner. À l'appui de travaux savants qui ont un grand écho, s'élaborent des processus de discrimination spécifiques à l'encontre de cette population, notamment dans l'Allemagne nazie, dans le Reich, qui s'étend dès 1935 avec les diverses annexions. Donc la France n'est pas isolée dans ce processus, puisque des propositions se font dans les années 30, afin d'accroître la pression, même de conduire vers des camps de concentration spécifiques, c'est le terme qui est employé, des personnes relevant de cette catégorie.
0: Dès les années 30, France.
1: Dès les années 30 en France, bien sûr, des discours de juristes, en fait, pour régler cette question des circulations incontrôlées qui ont tenté d'être discutées et résolues à travers différentes conférences binationales ou trinationales. Des juristes proposent de clore cette question qui embarrasse les autorités européennes depuis le début du XXe siècle par la création de camps. Donc l'application d'une assignation à résidence en avril 40 relève des conditions spécifiques de la France de la Troisième République, puisque dans cette période d'attentisme, de période de tension bien sûr avec l'Allemagne, les autorités françaises font le choix d'immobiliser ces populations jugées suspectes par essence, pour des faits d'espionnage, mais aussi on les soupçonne de transmettre des informations peut-être aux ennemis, mais aussi de paralyser les mobilités de troupes, et pour d'autres raisons, on décide de les cloisonner dans des lieux désignés par les préfectures. Donc ça se passe en avril 40, donc avant même l'occupation.
0: Et avant même Pétain.
1: Bien sûr, c'est la Troisième République, c'est les autorités finissantes de la Troisième République qui décident cette assignation à résidence, qui va se coupler aussi par l'arrestation de, d'étrangers. Hein, alors, on a des groupes, par exemple, au Croisic, vont être concentrés 200 à 300 Roms étrangers venus de Russie ou de l'Europe centrale et orientale qui vont être mis dans un camp, puis ensuite transportés dans d'autres lieux. Mais donc, on a un dispositif républicain de ségrégation qui se met en place avant l'été 40.
0: Je ne dis pas ça pour minorer cette ségrégation raciale, mais le pays est en guerre et il y a également des arrestations de communistes, d'étrangers, etc. Cet internement des Tziganes s'insère dans ce processus.
1: Tout à fait. Alors, ce qu'il faut savoir, c'est que durant toute la Seconde Guerre mondiale en Europe, on a un processus qui est double, puisque les Tziganes sont visés selon une catégorisation raciale élaborée par des spécialistes de la question raciale durant la période, mais ces populations sont aussi visées dans le cadre de représailles, d'exercice d'une violence qui va toucher beaucoup de populations civiles, comme vous le savez, durant tout le conflit. Et c'est ce double paramètre va conduire à une persécution spécifique et je dirais multipolaire de ces populations qui vont être à la fois conduites vers des centres de mise à mort comme Auschwitz, mais aussi condamnées à être déportées vers des camps de concentration ou massacrées au fil de la guerre par toutes sortes de forces en présence.
0: Est-ce que cela se fait, pardon de le demander comme ça, mais est-ce que cela se fait de manière théorisée, organisée, ou est-ce qu'il y a eu une conférence de Wannsee dans l'extermination tzigane mise en place en Europe ?
1: Alors, là, on rentre dans les arcanes complexes de l'État nazi. Il faut savoir que la ségrégation des Tziganes n'intervient pas avec les lois de Nuremberg, mais après Nuremberg, de multiples réglementations vont aboutir à la définition d'une question Tzigane particulière qui va être résolue par le travail de l'Institut d'hygiène raciale qui est dirigé à l'Université de Tübingen par Robert Ritter, avec l'aval de la police criminelle allemande, la Kripo, placée donc au centre de l'architecture de la sécurité du Reich dirigée par Himmler, qui est l'auteur principal du génocide des Juifs. Et donc, ce centre d'hygiène raciale va avoir pour objectif de déterminer la nature raciale des Tziganes en divisant deux catégories cette population, entre les Tziganes dits purs, qui sont censés avoir une part de leur identité indo-arienne et qui doivent être préservés, et des Tziganes dits métis, qui vont eux être particulièrement persécutés et condamnés à la déportation. Donc ce travail, il s'applique dans le Reich, mais il a aussi des affiliations, si je peux dire, dans toutes sortes de pays placés sous la domination allemande ou dans des pays alliés, comme la Croatie ou la Roumanie, où des experts vont se mettre en œuvre aussi pour poursuivre cette ségrégation et ces persécutions. En France, il n'y a pas de conférence qui mène précisément à la décision d'un internement, mais l'internement se décide par un décret allemand qui est appliqué par les Feldkommandantur dans toutes les régions françaises et par la création...
0: Pour bien préciser, il y a le décret d'avril 1940 et puis les Allemands vont remettre un décret ensuite confirmer l'internement.
1: Pour créer l'internement, puisque la mesure de la Troisième République, c'est l'assignation à résidence, qui va rester d'ailleurs en application jusqu'en 1946, au-delà de la guerre. Et puis le décret d'internement va entraîner l'internement des populations dites nomades en France occupée. Puis Vichy, de la même manière, va poursuivre en quelque sorte un processus différent mais commun en créant des camps spécifiques pour nomades. Mais je ne vous ai pas répondu sur la question d'une conférence de Wannsee sur la question de Tzigane en Europe. Donc, il faut savoir que Himmler a déclaré que la question de Tzigane ne serait pas envisagée tant que la question juive ne serait pas réglée. Ce qui explique aussi le décalage dans le temps des mesures anti-Tzigane qui sont décidées dans le Reich et donc dans le reste de l'Europe. Donc on a un processus qui se fait par étapes. D'abord, dès 1933, la création de camps spécifiques pour les Tziganes. À partir de 1938, un décret de sécurité spécifique. en mai 1940, un décret imposant le transport des Tziganes vers le gouvernement général de Pologne, entraînant la ghettoisation de nombreux Roms et Sinti du Reich. Puis, en décembre 1942, il y a une circulaire spécifique qui précise les conditions dans lesquelles l'ensemble des Tziganes désignés au vu des analyses raciales dans le camp d'Auschwitz, le camp spécifique des Tziganes d'Auschwitz, et la stérilisation de toutes ces personnes. Donc on a une mesure là, en décembre 1942, qui est très clairement la première marche d'un processus génocidaire qui va être appliqué en 1943 et 1944 dans l'ensemble du Reich et de manière autonome par d'autres pays, en Roumanie ou en Croatie notamment, causant la mort d'une grande partie des victimes de ce génocide.
0: Et dans les territoires occupés, comme la France.
1: Donc, alors, ce sont entre, et en France,
0: 6500 et 7000 oui. personnes, on est dans les estimations qui sont internées, donc tziganes, certaines vont être envoyées en camps de concentration et d'extermination.
1: Oui, alors, pour une raison qui n'est pas encore très claire, la circulaire dont je vous parlais de décembre 1942 ne s'applique pas à la France. Je pense que les motifs sont la délégation aux autorités françaises et au ministère de l'Intérieur encore en place de cette question. Je pense aussi que l'appellation nomade et la difficile traduction en allemand de ce terme va induire une forme de confusion.
0: De flou juridique.
1: Voilà. Mais en même temps, les mouvements à l'intérieur du régime d'internement durant la Seconde Guerre mondiale montrent que des projets de regroupement sont à l'œuvre, notamment dans le camp de Montreuil-Bellay, qui est le principal camp d'internement dans le Maine-et-Loire. On a aussi des camps qui centralisent les détenus à Jargeau et dans l'Est à Arquessenon ou Saint-Maurice-aux-Richesommes. Donc c'est un archipel de camps dont on ne sait pas quel était le devenir. Il n'est pas impossible que des projets de déportation aient été discutés avec l'occupant, mais on n'en a pas la trace pour l'instant. Ce qu'on peut dire, c'est que dans les parties de la France occupées par l'armée allemande, comme le nord de la France ou l'est, des déportations de personnes dites nomades avant-guerre, Roms, Sinti, sont désignées comme Zigeuner et déportées vers le camp d'Auschwitz, dans l'est de la France de Strasbourg et dans le nord de la France, par le biais du camp de transit de Malines vers Auschwitz à partir de ce convoi de janvier 1944. Puis, il y a d'autres phénomènes intéressants et importants, c'est que le réseau d'internement va servir de réservoir de main-d'œuvre vers les camps de concentration allemands. Donc on a plusieurs traces de convois vers les camps de concentration comme Neuengamme, Sachsenhausen, Mauthausen ou Buchenwald, qui comprennent d'anciens internés des camps d'internement pour nomades, mais aussi des nomades ayant rejoint le maquis, ayant été réfugiés dans certaines zones, qui sont arrêtés au cours d'opérations de représailles.
0: Et puis on parlait des résistances, de l'histoire des résistances vis-à-vis du papier anthropométrique. Il y a aussi une histoire de résistance, de résistantes tziganes qui ont pris part au maquis. Le personnage le plus connu n'est autre que Raymond Gurem, qui a pris part à la résistance.
1: Différentes actions, bien sûr.
0: Et il y en a d'autres donc, qui se sont échappés de ces camps d'internement.
1: Tout à fait. Alors, le sujet est en train d'être étudié de manière très très précise par Lise Foineau notamment et Valentin Merlin qui font un travail incroyable de repérage de ces actes de résistance et en même temps de leur cause et de leurs conséquences. Les causes, effectivement, c'est une sorte de résistance au système de persécution des nomades en France, à l'internement. On a des évadés, par exemple, des évadés des camps qui se retrouvent dans la résistance, qui sont arrêtés puis déportés. Ça, c'est plusieurs cas le montrent. Et puis, donc c'est le cas de Raymond Gurem, Donc Raymond s'est évadé du camp de Lina Montléry, a rejoint sa famille à Montreuil-Bellay pour leur apporter de la nourriture à travers les barbelés. Il est repéré par les gardiens, puis il s'échappe, il parcourt la France dans tous les sens et dans la plus grande détresse et solitude, puis rejoint des groupes de partisans afin de lutter contre l'Allemagne. Effectivement, ça c'est un parcours tout à fait particulier. Il s'évade de multiples institutions où on essaye de l'enfermer. Mais il y a une cartographie des résistances en France, des nomades qui restent à mener.
0: Un champ de recherche qui est en cours,
1: oui,
0: pour de futurs historiens et historiennes qui s'y intéresseraient. Comment expliquer ou comment explique-t-on que ces internements aient duré jusqu'en 1946, soit presque 2 ans après la libération du territoire ?
1: Oui, c'est une question aussi difficile parce que on n'arrive pas à croire que en mai 1946, alors que le reste de la France pense aux beaux jours et à la reprise de la vie normale, il y a encore des personnes françaises dans des camps. Alors ça s'explique par le fait que le régime d'internement décidé donc en octobre 40, est placé sous l'autorité des préfectures. Les préfectures, ce sont les mêmes organismes administratifs qui ont la charge du contrôle des nomades. Et compte tenu du fait que le régime des nomades de 1912 n'est pas supprimé à l'avènement du gouvernement provisoire de la République française en 44,
0: la loi s'applique.
1: La loi s'applique, et donc les préfets qui sont remis en place, les fonctionnaires qui ont d'ailleurs été parfois les mêmes qui exerçait le contrôle des nomades pendant la Seconde Guerre mondiale, restent en activité après l'été 44 et donc poursuivent leurs activités. Alors, il y a aussi un autre phénomène important, c'est que les camps d'internement pour nomades, eh bien, ils sont très utiles au lendemain de la guerre pour enfermer les prisonniers de guerre allemands, les personnes accusées de collaboration. Donc,
0: ces gens-là vont cohabiter dans les premiers mois 45-46 avec
1: oui,
0: des...
1: Oui, absolument. C'est le cas notamment à Jargeau et dans d'autres camps qui se mettent en place, qui sont en fait les restes du réseau d'internement très important et dont on ne va pas parler aujourd'hui parce que c'est encore une autre question, mais il y a un archipel de camps d'internement en France qui demeurent en activité après la guerre. Et dans certains, demeurent encore des nomades qui ne sont pas libérés. Les préfets estiment qu'ils sont une source de nuisance, une source d'insécurité, ils les gardent et ils les libèrent au compte-gouttes sur preuve de résidence, de soutien, d'activité professionnelle. Donc on a des gens qui sont assignés à résidence en avril 40 et qui ne sont libérés qu'en mai 1946, après pratiquement 6 ans d'enfermement. Évidemment, leurs conditions de santé, leurs conditions économiques sont désastreuses, et cette souffrance va avoir des conséquences très importantes sur le long terme.
0: Et c'est en 2016 que François Hollande a reconnu, que la République a reconnu la responsabilité, enfin, l'internement français.
1: Oui.
0: Sous la, enfin,
1: oui, bien sûr.
0: La responsabilité française dans l'internement.
1: C'est vrai, vous l'avez dit d'une phrase, et c'est en 2016 que le président de la République reconnaît cette responsabilité. Mais dans votre phrase, il y a presque 70 ans.
0: Oui.
1: 70 ans qu'il va bien falloir étudier aussi à un moment donné, de silence, d'oubli, d'oblitération aussi de la part de certaines autorités. Lorsque Emmanuel Filleul fait une enquête dans les années 90 pour savoir ce qui reste comme trace des camps d'internement dans les communes, il est souvent face à une hostilité. On ne veut pas voir ce qui s'est passé, on ne veut pas voir qu'il y a eu cet enfermement local, durable de ces personnes. On ne veut pas recueillir leurs témoignages non plus, ils n'intéressent pas. On ne pose pas de stèles, les camps sont détruits. Dans certains cas, il n'y a aucune trace de cette histoire. Et il faudra le patient travail d'historien, de découvreur de cette histoire pour faire ressurgir voilà, une histoire qui a concerné presque 7000 personnes internées, mais plusieurs milliers d'autres assignées à résidence pendant toute la guerre, et aussi de multiples déportés qui n'étaient ni internés ni assignés, mais qui ont souffert de persécutions durant la guerre.
0: Oui, un silence dans la mémoire collective.
1: Oui, bon, après, je ne minimise pas ce qui s'est joué en 2016. C'est vrai que le fruit de l'activité d'association et de groupement a fait en sorte que cette question soit portée aussi auprès du président de la République, qui a prononcer un discours très fort, très, très courageux, où il y avait une reconnaissance de responsabilité, évidemment, la reconnaissance de cette misère, de ce sort qui avait été réservé. En même temps, moi-même, d'autres, nous sommes restés aussi gênés par l'absence de précision dans la question des responsabilités. Parce que la responsabilité reconnue de la France ne précise pas quelle responsabilité et quelles conséquences, et notamment l'ensemble des préjudices. C'est-à-dire que qui dit responsabilité dit normalement reconnaissance des faits ayant été sous la responsabilité de tel ou tel. Donc, quels sont les faits ? Est-ce que c'est la décision d'interner ? Est-ce que c'est le maintien dans l'internement ? Est-ce que c'est la privation de liberté uniquement ? Ou bien est-ce que c'est l'ensemble des autres préjudices sur la santé, sur la scolarité, sur la reconnaissance des défunts ? Je pointe cette question parce qu'elle est centrale. Plusieurs centaines de personnes vont décéder dans les camps d'internement. Du fait d'ailleurs des conditions d'internement, évidemment.
0: Oui, de sous-nutrition.
1: Exactement. Où sont ces tombes ? Il n'y a pas d'état des lieux, les familles ne savent pas parfois où ont été enterrés leurs proches. Il y a des témoignages très clairs qui font trace de placements d'enfants. Des enfants ont été séparés de leur famille, placés à l'assistance publique. C'est une question qui n'a jamais été vraiment étudiée. Et puis, il y a aussi, évidemment, toutes les souffrances liées à l'internement. C'est-à-dire la privation de nourriture, la privation, les coups et blessures. Hein. Il y a certaines traces qui montrent que les gens étaient battus, emprisonnés, soumis à des régimes très, très durs de surveillance, de contrôle.
0: Et ces questions sont d'actualité, puisque récemment, je crois que c'était en octobre 2020, que le Conseil d'État a été saisi par une ancienne internée, avec sa famille et ses soutiens, pour une demande d'indemnisation des victimes de spoliation durant la Seconde Guerre mondiale. La commission d'indemnisation des victimes de cette guerre avait considéré que ce n'était pas dans son champ de compétence d'indemniser cette victime, et les juges du Conseil d'État ont confirmé cette décision, ou du moins ont dit que ça ne fait pas non plus partie de notre champ de compétences.
1: Oui, bien sûr, c'est leur réponse à juste titre, puisque d'abord les fonctionnaires du Conseil d'État n'ont pas vocation à induire des processus de compensation particuliers. Ils peuvent donner des avis, mais c'est un avis qui n'est pas forcément suivi. Ils soulignent que la commission d'indemnisation qui existe aujourd'hui des victimes des persécutions antisémites ne couvre pas le champ des spoliations ayant visé les personnes dites nomades durant la guerre, à juste titre, puisque c'est la CIVS, comme on l'appelle, qui est la résultante des travaux de la mission Matteoli, a couvert la question des droits, des biens spoliés durant les actions antisémites durant la guerre. Donc leur périmètre est limité à cette population, si je peux dire.
0: Donc là, on part de rien juridiquement.
1: Oui, c'est-à-dire que le fait même qu'il y ait eu spoliation des personnes dites nomades durant la guerre n'est pas reconnu. Alors, c'est un travail que je mène d'ailleurs avec d'autres en ce moment. Et il faut arriver à définir ce qu'est la spoliation. Il est très intéressant de constater que cette spoliation, en fait, elle est à multiples étages. C'est-à-dire que les autorités françaises ont saisi les biens des internés lors de l'assignation ou lors de l'internement. Parfois, les biens ont été liquidés, envoyés à droite ou à gauche, vendus à des personnes privées, lorsqu'ils étaient consignés ou relevés. Puis, les personnes internées, qui n'étaient pas soumises à un régime concentrationnaire de privation de tous leurs biens à l'arrivée dans les camps, donc ils pouvaient conserver de l'argent avec eux, se sont vus spolier progressivement tout au cours de l'internement, amendés parfois. Hein. On trouve des documents, justement, qui montrent que il y a eu des débris dans les camps, peut-être à la suite de formes d'insurrection ou de révolte. Les internés doivent payer pour la réparation. Donc, on a une forme de racket, en fait, qui est perpétrée tout au long de cette période d'internement. Et sans parler d'épisodes tragiques et en même temps symboliques, comme par exemple les chiens des internés du camp de Coudrecieux, qui sont condamnés à être tués par les autorités parce qu'ils coûtent cher. Donc on a là plusieurs gammes de privation, de dépossession, qui peut-être ne peuvent pas être désignées comme une forme de spoliation, parce que la spoliation, dans le sens du terme qui a été utilisé pour les Juifs de France, c'est un système, disons, délibéré de spoliation de tous les biens de personnes destinées à être déportées. Là, on a un processus qui est un peu différent. Donc, dépossession généralisée, préjudice élargi, toutes sortes de termes vont pouvoir être définis, mais c'est une recherche qui est en cours et qui n'est pas terminée.
0: Et que vous menez actuellement et qui annonce donc d'autres, enfin de prochaines publications et de prochaines avancées, on l'espère. Merci beaucoup, Ilsan Abboud, d'avoir été avec, d'avoir accepté cette invitation. 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

0: Salut à tous, c'est Constroy comme tous les dimanches de 18 à 20h sur Cause Commune 93.1 FM ou cause-commune.fm. On est le dimanche 5 juillet 2026. C'est bon, Bibi, je l'ai fait. C'est ça, hein.
1: Oui,
0: il faut le dater.
1: Oui, voilà. Oui. 2026, oui, mais c'est important.
0: Oui, c'est important. C'était vraiment important. Parce que sinon, on aurait dit que c'était pas grave. Mais on a commencé cette émission avec une simili vieillerie, puisque c'est un morceau qui date de 2008. D'un groupe qui s'appelait Fart Air Tone, qui était un groupe de l'écurie Guerilla Assault, avec des membres de Crash et de Personne. Vous auriez pas reconnu. Et c'était le morceau C'est pas grave. Et miracle, miracle, c'est dingue. On reçoit un groupe, un duo, qui s'appelle C'est pas grave.
2: Exactement, mon cher.
0: Bonjour les C'est pas grave.
3: Bonjour.
2: Bonjour.
0: Alors les C'est pas grave, on vous a reçu au CICP.
2: Exactement.
0: En janvier 2023.
2: Exactement.
0: Et c'est justement au CICP généralement ça dure pas longtemps. Là on a beaucoup plus de temps pour vous accueillir, vous écouter, vous passer à la question. Et oui, c'est merveilleux. Ce qui est merveilleux, c'est que vous allez nous faire un petit live électrique. Donc ça
2: c'est encore plus merveilleux.
0: Ouais. C'est pas grave. C'est qui?
2: Alors.
0: Et qui fait quoi?
2: Alors, moi, je suis

0: Urban Bumze, et puis je fais la guitare et le chant, et...
1: Et des compos aussi tu fais quand même. Et moi je suis Betty Messonnier et je joue de la batterie.
2: Et un petit peu de cœur.
1: Ah oui, je chante aussi.
2: Ouais. Bah oui, quand même.
0: Ça t'arrive.
1: Oui.
2: Et pour ceux qui ne se souviendraient pas à quoi ça peut ressembler, c'est pas grave, ça ressemble un peu à ça.

0: Et ben voilà, c'est Constroy avec le groupe C'est pas grave. Et
1: exactement,
0: on vient d'écouter un premier morceau de C'est pas grave. C'était quoi ce morceau?
1: Il s'appelle Who's the fucking asshole?
0: Oui, et donc c'est qui?
1: C'est qui? Ben, c'est un connard qui essaye de, qui frappe sa femme et que, et voilà, c'est un sale con. Et puis voilà, donc il faut en parler.
0: Oui, oui.
1: Violence comme ça, voilà.
2: Un peu de féminisme.
1: Oui, ça peut arriver, voilà, un peu de féminisme, voilà.
2: Juste une petite parenthèse qu'on n'a pas annoncé tout à l'heure. Hosanna, une jeune fille qui est présente dans le studio, nous lira un texte de sa composition tout à l'heure sur le féminisme.
1: Eh ben, c'est très bien.
3: Super. Ouais.
1: Super.
4: Voilà, comme ça tu peux plus te débiner.
0: D'ailleurs, on a fermé les portes. c'est pas grave, duo mixte pour adultes consentants, ça reste toujours valable cette appellation. C'est un truc qui est venu au début et puis qui vous reste collé ou ça vous convient aussi?
1: Je sais pas, qu'est-ce que tu en penses?
3: Moi je pense que c'est une grosse connerie parce qu'on nous demande toujours de nous décrire, faut toujours écrire quelques lignes. Alors en l'occurrence là je sais plus à quel qu'est-ce que c'était. Pourquoi on nous a demandé d'écrire ça, puis il a dit ça, et on a écrit ça. Mais on n'a pas trop réfléchi, hein, c'était une connerie, quoi.
0: Oui, voilà. C'est une connerie qui reste un petit peu.
1: Voilà.
0: Mais c'est pas grave, justement.
1: Mais non, c'est pas grave, justement.
0: Et donc, en guise de rappel, le nom du groupe.
1: Oui.
0: C'est venu du savoir-faire improbable de Betty à la batterie, si j'ai bien compris.
1: Oui, c'était ça l'histoire, voilà.
3: Ah oui.
1: Oui, oui.
0: C'est
1: qui était venu, ouais, voilà, des instants chavirés avec JC, voilà.
3: Le nom du groupe ou comment s'est monté le groupe, j'ai pas compris.
1: Non, en fait, le nom du groupe, oui.
2: Pas grave, tu réponds.
3: Voilà. C'est John Connery. C'est John Connery.
1: Non, c'était venu de ça, oui, c'était venu de ça.
3: Non, le nom du groupe, il était drôle, effectivement, parce que on avait commencé à faire deux, trois trucs. Enfin, moi, j'avais essayé de taper sur la batterie, parce que Erwan cherchait quelqu'un pour taper sur une batterie. Et puis, j'étais pas loin, alors il a dit, OK, viens voir, et fais-le. Et puis, moi, j'ai fait. Et puis, il a dit, c'est pas si mal, je te garde. Enfin, pour jouer de la batterie. Et après, il y avait Jeff aux instants chavirés qui a dit, ça serait cool que vous fassiez les mardis. Voilà. Comment ça s'appelle
1: les soirées quasi.
3: Voilà, les soirées quasi, ça serait génial. Et donc, moi j'avais très peur, j'ai dit non, je vais pas faire ça. Et puis en plus Erwan il a dit en même temps on a même pas de nom de groupe, ça va être bizarre pour nous annoncer. Et Jeff a dit c'est pas grave, on a dit c'est bon, on a un nom de groupe.
1: Parce que Betty a dit moi je suis un peu nul à la batterie, c'est pas grave. Et puis on va le garder alors.
3: On a pas de nom de groupe, c'est pas grave, donc c'est pas grave.
1: On a gardé, c'est pas grave.
0: Oui, et en fait ça marche plutôt bien parce que il y a des groupes qui prennent des noms qu'on retrouve à peu près 750 fois sur Discogs.
1: Oui.
0: C'est pas grave, moi j'en ai pas trouvé d'autres.
1: Je pense que tu n'en as pas trouvé d'autres. Il y a des morceaux qui s'appellent C'est pas grave, mais pas de ce nom de groupe, non. Ça,
0: donc,
1: c'est vrai.
0: Donc finalement, au niveau marketing, c'est bien joué.
1: C'est bien joué, t'as vu, le sticker c'est bien, il n'y en a pas de visuel là. Mais...
0: tout est calculé, quoi.
5: Oui, et puis en plus, sur les programmations, ça colle parfaitement, parce que je me souviens que vous aviez joué avec un groupe The Covid, C'est pas grave.
1: C'était très bien, oui.
0: Oui, parfois ça colle bien, oui. Effectivement.
1: Ça collait bien là, ouais.
3: Ça peut raconter assez vite une histoire.
2: On garde juste l'orthographe. C apostrophe st, parce que des fois on le voit pas. C plus loin pas et plus loin grave.
1: Ah.
2: Non, on s'en fout.
1: On s'en fout. Oui, de toute façon.
2: Parce qu'il y a quand même une officialité des choses.
1: Oui, c'est vrai.
2: Oui.
1: Mais reste, oui.
2: Oui, c'est pas très grave, mais.
1: Non.
3: Voilà. Non, c'est bien que ça soit C apostrophe ST, moi je trouve que c'est bien. Ouais.
1: Mais on va pas faire CPG, quoi. On va se demander ce que c'est.
3: Ah non.
1: CPG.
2: C'est juste pour préciser pour le moteur de recherche, quoi.
0: Ça veut dire aussi que le nom du groupe, il deviendra totalement officiel, par exemple, quand il y aura un album qui sortira.
1: Eh ben, c'est ce qu'on attend. On a enregistré. Voilà, on a fait quand même un mastering et tout. On attend des labels qui nous contactent. Mais bon, ça va être difficile, il faut qu'on les appelle. Voilà.
0: Bah non, il suffit qu'ils nous appellent.
1: Voilà, il faut qu'ils appellent Constroy. Mais...
5: Vous avez entendu qu'on nous force la main, là.
0: En fait, ils ont senti qu'on était un petit peu en fin de saison, un peu
1: voilà.
0: On lâche un petit peu et résultat, bah, hop, ils se jettent sur nous. Donc, Erwan, tu dis on a enregistré, mixé. Alors, vous avez enregistré tout seul ou vous êtes allé quelque part
1: dans
0: avec des
1: studio.
0: Gens qui savent très bien faire.
1: Qui savent très bien faire. Ouais.
2: Le morceau qu'on a écouté est tiré de cette session.
1: Oui, c'est une session d'enregistrement.
4: Donc grosse exclue en fait.
1: Exactement. Eh oui, vous avez l'exclu là, parce que généralement.
5: Jingle.
1: Voilà. Voilà. Non, là en fait, c'est vraiment des exclus que vous allez avoir. C'est ça fait quelques temps qu'on l'a enregistré, mais c'est une exclu à chef pour vous.
3: Il y a Bandcamp quand même.
1: Oui, sur Bandcamp, ce morceau-là n'est pas là.
0: Ah merde.
1: Ouais.
3: Ah là, c'est bon.
2: Non, sur le Bandcamp on les trouve pas. Il y a que deux morceaux. Ouais. Hein.
3: Ah oui, oui, non, bien sûr.
1: Donc
3: oui,
1: là,
3: oui,
1: c'est
3: oui,
1: vraiment
3: oui.
1: une exclu là.
3: Oui, voilà. oui, absolument.
0: Et donc, tu as confirmé que vous avez enregistré dans un studio avec
1: Pedro. Pedro, ouais, qui est super, c'est un super studio. Malheureusement, je n'ai plus en tête.
3: Est-ce qu'il y a un nom de ce studio?
1: Non, mais malheureusement, je n'ai plus en tête. Ouais. Mais voilà.
0: Mais je sais pas, c'est où?
1: Alors, c'est à Bagnolet.
0: D'accord.
1: Voilà.
0: Oui, donc vous n'êtes pas allé enregistrer aux États-Unis.
1: Alors ça on vous le dira pas parce que non on est resté voilà.
0: Ouais,
1: en Île-de-France.
0: En Île-de-France. Et Pedro, c'est un pote à vous?
1: Oui, ou... puis en fait il enregistre beaucoup de gens aussi. Il joue avec IAR, il y a un groupe qui s'appelle IAR. Et il était aussi il a été le sondier de la méca pendant très longtemps, la mécanique ondulatoire. Voilà.
0: Voilà, donc c'est quelqu'un ça fait partie du réseau en fait.
1: Voilà, exactement. Mmh. On reste sur le réseau. Voilà.
0: Ouais. Et le mix?
1: Le mix, il l'a fait aussi.
0: Il l'a fait aussi.
1: Voilà.
4: Okay. Le master aussi, il a tout fait.
1: Ah, le mastering, alors on reste un petit peu vague encore.
0: Là,
1: le pré-mastering, c'est un anglais qui l'a fait. Voilà.
0: Ok.
2: Oui, il y a un pré-mastering.
1: Ouais, mais on n'a pas encore le master en complet. On va,
2: c'est
1: pour ça que on attend un label et tout ça, mais on aura le master en complet dans pas longtemps.
2: Parce que
1: et en fait, je crois qu'il l'avait aussi masterisé les nos amis de Trux. Voilà, tu te souviens pas du nom du Pierre et Bastien, voilà. Voilà.
0: Mmh. Ok. Ouais.
2: Ah bah c'est de qualité alors.
1: Voilà.
2: Est-ce qu'il est destiné à quoi? Cet album, mis à part l'histoire du label, là, c'est sur quel support il est dédié normalement à faire un vinyle.
1: Moi, on voudrait faire un vinyle.
2: Ouais,
1: voilà.
2: D'accord.
1: Bah après, on va aussi être en numérique, hein, ça,
2: ouais, bien sûr.
1: Puisque c'est la nouvelle tendance.
2: Mmh. Ouais. Oula, nouvelle.
1: Ouais. Pour moi. Oui.
0: Ouais, mais en tout cas, c'est effectivement la simplicité d'accès.
1: Voilà.
0: C'est
1: s'il y a une cassette, c'est bien aussi, c'est possible.
4: Et pas de CD.
1: Bah, s'il y a, on fera.
4: Ah oui, on va très bien.
0: Oui, en fait, toi, visiblement, tu voudrais faire un vinyle.
1: Oui, tu sais, je suis un peu dans le.
0: Mais tous les autres supports sont.
1: Sont toujours, voilà, ils sont disponibles pour.
4: Faut tolérer, quoi.
1: Faut tolérer,
0: voilà. Ouais, mais mini-disque, enfin, on va faire les.
1: Un truc coupé en deux, moitié en CD, moitié vinyle.
0: C'est ça, ouais.
1: Pour faire de l'expérimental, quoi.
0: Ouais. Il n'empêche, pour l'instant, vous n'avez donc rien sorti.
1: À part sur sur Bandcamp.
0: À part sur Bandcamp. Mais vous réussissez quand même à jouer.
1: Oui.
0: Et ça veut dire que c'est uniquement par réseau que vous arrivez à trouver.
1: Oui, par des gens qu'on connaît, enfin qu'on appelle, et puis voilà, et puis parce qu'on en connaît pas mal.
0: Oui, parce que
1: les Ramones, les baroques. Et d'autres assos, quoi.
3: Oui, le cirque électrique, où tu travailles, on a joué beaucoup.
0: Ouais, alors que je précise pour les auditeurs, vous connaissez Ramon.
1: Oui.
0: Pas les Ramon.
1: Ah,
0: voilà. Bon,
1: de toute façon, il en reste un peut-être, et encore.
0: Oui.
4: Bon, moi, je les connais, mais pas personnellement.
0: Et pas un du début, de toute façon.
1: Non.
0: Et alors, indépendamment de l'appellation qui vous colle à la peau de duo mixte pour
1: adultes
0: consentants,
1: c'est du garage punk de toute façon.
0: C'est ça. Ouais. En gros, c'est du garage punk avec une Petite pointe de psycho.
1: Oui, et puis un peu psyché parfois aussi si on y va à fond.
0: Oui, bah, voilà. On a le droit d'y aller à fond.
1: Voilà, hein, c'est ce que j'aime.
0: Mais oui, quand Erwan, quand t'as proposé à Betty de jouer, c'était sur ces bases-là ou c'était juste tiens j'ai envie de monter quelque chose.
1: Parce que moi j'avais déjà plusieurs groupes avant et donc là puis j'avais envie de continuer et puis de qu'on se fasse plaisir et voilà donc après peut-être que je t'ai un peu imposé ma...
3: Non, non mais moi j'avais aucune moi je suis complètement flex free. Non moi je sais pas jouer de musique donc j'ai aucune formation, rien du tout. Donc j'ai vraiment pris des baguettes et j'ai tapé sur la batterie, c'est vraiment pas des conneries, c'est vraiment ça. Oui. Donc quoi qu'ils me proposaient, c'était cool quoi. Faire de la musique ensemble, c'était super drôle, enfin c'est hyper intéressant, monter un projet. C'était une histoire qui... Enfin, notre histoire, elle commençait aussi, notre histoire d'amoureux. Puis faire de la musique ensemble, ça rajoute quelque chose de commun qui est assez assez chouette, assez rare. Donc, évidemment, c'est un peu ma musique, mais pas forcément.
0: Ouais.
3: Au départ, voilà. Mais j'aime bien jouer ça, ouais. J'aime bien ce qu'il fait.
4: Parce que c'est quoi ta musique
3: Mais moi, j'ai plutôt rap au départ, quoi. Et voilà.
1: Et musique française aussi.
3: Ouais, mais c'est des drôles de goûts en musique, je vais pas trop m'étendre là-dessus, parce que ça va être un peu ridicule.
0: Non mais chacun son truc. Dans l'équipe, il y a des gens qui aiment Abba. J'avais cité personne, Arnaud.
1: Moi j'aime bien Abba.
3: Ah, voilà. Merci.
0: Voilà, tu vois, enfin, pour la dernière émission de la saison, t'as trouvé quelqu'un qui te soutient.
2: Bon, bah, on les invitera au mois de septembre. Ah bah, vous les connaissez. Juste après les Ramones, quoi.
0: Oui. Bah, je me tais, alors.

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0: Vous êtes toujours sur Cause Commune 93.1. On est dans l'émission Constroy, comme tous les dimanches de 18 à 20 heures. On est toujours avec C'est pas grave. C'est pas grave qui nous a amené de la musique. Qu'est-ce qu'on a écouté?
1: Ah, avant là, on a écouté Blacktop, qui était un projet de Mick Collins, qui est le chanteur et guitariste des Gorillaz, et qui joue dans les Deftones aussi, qui avait fait un projet comme ça avec un autre groupe, c'est un peu du vénère, j'aime bien moi. Et après, c'est Jonathan Fire-Eater. Voilà, qui est un groupe des années 90.
2: Comment?
1: Jonathan Fire-Eater.
0: D'accord. Le mangeur de feu.
1: Bien
0: quoi.
1: Fait, là. Voilà, je l'ai bien fait.
0: D'accord.
3: Monsieur Bibi avec son anglais, ouais. Tu vois, un peu.
2: C'est grave. C'est pas mon anglais, c'est mon oreille.
1: Ah
0: oui. Ah. Ouais. Jonathan Fire-Eater, moi, quelque chose à dire.
1: Ah bah là, tu sais, tu me demandes beaucoup. Hein. Je sais que c'est un groupe des années 90, c'était un New-Yorkais qui était quand même bien, mais là tu m'en demandes beaucoup parce que ça fait longtemps que je l'ai pas écouté.
0: Ok. Non mais moi j'aime bien mettre les invités mal à l'aise.
1: Ouais, j'ai bien compris. Ouais. Pas à répondre. J'ai bien senti ça.
0: C'est mon but dans la vie.
1: Voilà, mais ça marche très bien.
0: Bon bah tant pis, on donnera la réponse plus tard à la rentrée.
1: Oui, bah oui, j'en reviens à la rentrée alors. Pour Abba justement.
3: Une émission spéciale à la rentrée.
0: Ah, ouais. Et puis, le dernier morceau de la séquence,
1: c'était Sabotage.
2: Sabotage.
1: Un morceau de notre disque à venir.
0: De votre
4: composition.
1: Composition originale.
0: Je voudrais revenir sur votre disque à venir, parce que on a bien compris, il y a les morceaux, ils sont enregistrés, ils sont mixés,
1: oui.
0: Ils sont en pré-mastering, ouais. Donc vous attendez évidemment un coup de main pour les sortir en physique.
1: Exactement.
0: Vous avez prévu vous avez déjà en tête un nom pour l'album?
1: Ah, est-ce qu'on a trouvé un nom?
4: Bah ouais.
0: Tant pis.
4: Non. Ah, mais tant pis.
1: Ça c'est très bien. Ah,
2: ouais, c'est pas mal.
1: Alors Matt, c'est pas mal.
4: Je crois.
1: Tant pis, c'est
4: une bonne idée. Bah, ok, on prend ça.
0: Attention, parce qu'il va demander des royalties. Ah, merde. Et puis, peut-être pas dernière chose, mais quelque chose qui est important, surtout pour un objet physique, l'artwork.
1: Ah, l'artwork. Je crois qu'on va s'en occuper.
2: Le travail graphique.
1: Voilà, ouais. Oui, c'est ça, le travail graphique. Bon, on va s'en occuper, je pense.
2: Donc, vous avez une spécialiste dans le groupe, quand même.
1: Pardon?
2: Donc, vous avez une spécialiste dans le groupe?
1: Bah oui, on a quand même Betty qui est pochoiriste et...
2: Pochoiriste, ça existe, ce terme?
4: Oui.
1: Ouais. Non, on dit pas ça.
4: Si, on dit ça. Si, on dit ça.
1: On dit ça.
4: Qui découpe des pochoirs, essentiellement, je découpe des lettres.
2: Ah bah.
4: Voilà.
1: Mais, ouais. Pas que ça.
4: Non, pas que ça. Non, mais on était sur l'artwork, l'artwork de l'album. Moi, c'est un truc qui m'intéresse de fou, ouais, c'est sûr. Oui, on a pensé à beaucoup de choses, on a imaginé des trucs. Voilà, et pareil pour le. Moi, j'adore les mots, j'adore les lettres, les phrases. Moi, je pense que c'est pas grave. Le premier album, ce serait C'est pas grave.
1: Oui.
4: Voilà. Après, le visuel, ouais, on avait pensé à des choses avec nos cheveux. Il y avait un truc de capillarité complètement tellement à l'opposé qu'il y avait peut-être des choses à faire. Puis ma fille est en coiffeuse, peut-être on peut faire un truc.
2: Ah, oui.
4: Une photo, par exemple.
1: Sinon, elle avait dessiné nos visages.
4: Il y a longtemps. Nos visages qui étaient mixés. J'avais mes cheveux avec ma frange et puis la barbe d'Erwan, mais avec quelque chose d'assez fin, juste en filigrane noir, comme ça.
2: D'accord, donc il y a des idées en tout cas.
4: Ouais, il y a des idées. Puis moi, c'est encore une fois, comme c'est un peu ma partie, ça me fait marrer d'y penser déjà.
1: Voilà. Oui, mais tu es quand même, tu fais. Est-ce qu'on mettrait des canevas?
4: Non, pas ça n'a rien à voir. C'est vrai que moi, j'ai fait des pochoirs sur des canevas, mais là, c'est. un disque. Soyons un peu plus sérieux, voyons.
2: Oui, mais là, pourquoi pas,
1: la série collector avec la pochette en canevas.
4: Alors,
1: ouais,
4: là,
1: c'est bankable.
4: Mais ça c'est trop fort. Ah, là, mais c'est bon, on a tout ce qu'il nous faut. On a le titre, c'est pas grave, tant pis.
1: Édition limitée avec.
4: Ceci dit, on a
1: pochette molle en canevas.
4: Pochette molle, c'est beau. On avait pensé aussi à faire des trucs. Par exemple, tout à l'heure, tu évoquais des CD et les pochettes carton blanc. Moi, je trouve ça assez beau. Et comme Erwan, il le dit pas, mais il dessine hyper bien. Et il a vraiment son style à lui. On pensait que ça pouvait être très drôle de faire vraiment chacun avait un disque. Enfin, chaque disque était unique. À dessiner vraiment chaque disque. Je sais pas, faire 100 dessins, quoi. C'était marrant.
1: Oui, c'était une idée.
0: Mais Erwan, il peut se mettre au canevas aussi.
4: Moi, je vais le faire mettre au canevas, comme ça. Hein, voilà, hop,
1: comme
4: allez.
1: Comme ça, au moins, je ne me mettrai pas. je serai dans mon coin.
2: Ouais. Voilà. Faut pas en tirer 1000 exemplaires.
1: Hein. Non.
4: Non, là, c'est sûr. C'est l'exemplaire unique, mou, avec l'emballage mou.
1: L'emballage mou.
0: Oui, alors c'est vrai que pour ramener un label, ça, c'est un peu... Vous vendez pas, quoi. C'est, là, on veut vendre des disques mous. Ça va être un peu...
1: Non, les pochettes molles.
4: La pochette molle, ouais.
2: Le disque blanc.
0: Et avec thermorégulation, non?
1: Oui, bah
0: c'est
1: oui,
0: ça.
1: Entendu.
0: Pour les queues de chaleur, le disque, voilà. Il est au frais au moins.
4: Ouais, bah oui,
1: exactement.
0: Non, mais ça veut dire que vous avez quand même déjà pensé et réfléchi au moment où l'album sortira.
1: Oui, on a déjà réfléchi à des pochettes, oui.
0: Mais pas encore, mais évidemment, c'est pas encore figé.
1: Non,
4: c'est pas figé du tout. Mais moi, j'aime bien l'idée du concept de cet objet, justement, de cet objet sonore qui est le vinyle. Mais parce qu'il y a longtemps aussi, j'avais travaillé, j'ai fait des performances sonores où j'utilisais uniquement des vinyles et des platines vinyles. C'est un objet qui est hyper intéressant. Enfin, le sillon, c'est pas rien, quoi. Ce sillon, c'est assez beau, quoi. Enfin, c'est un peu philosophique, je trouve. Mais bon,
2: pardon. Oui, mais c'est pas grave.
4: Non, c'est vrai. Non.
2: Le principal, c'est que tu t'exprimes.
4: Merci.
0: Et sur les alors c'est les 9 titres hein, de l'album.
1: 9. Ah, c'est possible.
0: Non.
1: Oui, il y en a 9.
0: On est d'accord. Il y a un. Alors, je vais employer le gros mot. C'est un concept album. Il y a une idée directrice. J'avais prévenu quand même.
3: Bon, déjà, on était un peu sur un concept pochette. Donc,
4: c'est ce que j'ai déjà dit concept. C'est bon, tu peux le dire sans.
0: Il y a un fil directeur dans les morceaux.
1: Exactement, parce que moi, je pense vraiment aux extraterrestres en ce moment.
4: Ah bon? Non.
1: Ah ouais, mais c'est un truc qui m'intéresse.
3: Jean-Claude Bourret.
1: Non, c'est pas du tout un concept.
4: Un fil conducteur, tu dois dire dans la thématique,
0: oui,
4: et les morceaux.
0: Oui, c'est ça.
4: Moi, je crois pas, mais comme je comprends pas tout ce qu'ils chantent, parce que quand je chante en anglais, je comprends pas, même en français, des fois, je comprends pas. Donc, je sais pas.
0: Voilà. Ouais, mais c'est parce qu'il a un accent pointu.
4: Oui, ça doit être ça. Bah oui, moi, je comprends pas. Ça, c'est très pointu.
1: C'est votre secret de coude de votre couple.
4: De ne pas se comprendre, absolument.
0: Non mais donc
1: non, c'est pas fait... concept.
4: Non, il y a pas.
1: Non, mais c'est des morceaux, quoi. Voilà, c'est de la musique qui fait plaisir et fait danser les gens, j'espère.
4: Ouais, oui, mais ceci dit, en même temps, j'avais pas réfléchi du tout. De toute façon, je réfléchis pas. Mais quand même, si, il y a un peu un truc, un fil conducteur, parce qu'on a parlé au tout début de l'émission des violences conjugales, par exemple.
0: Oui.
4: Wesh, c'est quand même aussi
1: sur
4: une société pérave. Hein,
1: ça, c'est vrai.
4: La violence, c'est quand même un titre qui évoque aussi la violence dans laquelle on peut vivre et de plein de manières différentes dans la société actuelle.
0: Et quand tu dis c'est juste des musiques, non, il y a du sens quand même.
1: Oui, il y a du sens dans ce que j'écris, enfin, dans ce que, oui, voilà.
0: Oui,
1: ce que tu crois, oui, non, quand même un petit peu.
4: Si, non.
1: C'est vrai que sur Wesh, il y a quand même des choses, on dénonce un peu.
4: Par exemple, mais pas que.
1: Le gouvernement, le fait que... des personnes qui ont envie de se balader dans la rue, quelles qu'elles soient, ne soient pas sifflées, pas se faire emmerder, parce que voilà, elles sont différentes. Il y a ça aussi. Et puis bon, on parle Heureusement, on n'a pas fait.
4: Non, mais même.
1: Pas
4: mais
1: fait
4: même
1: Beru à la fin, mais bon, ça aurait pu être un peu un truc comme ça.
4: Mais même, mais même Nobody Like You, enfin, il y a des choses. Oui. Ne serait-ce que le titre, encore une fois, je ne comprends rien après. Mais au moins le titre, il y a des. Ouais, enfin, non, il y a quelque chose, il y a un sujet, il n'y a pas.
1: Oui, il y a toujours un sujet, oui, quand même.
3: Oui, oui, c'est un peu engagé. Enfin, y a,
4: ouais, il y a un engagement.
3: C'est pas juste I love you baby, baby I love you.
1: Non, voilà, non, non, on n'est pas sur I love you baby.
0: Ça, c'est deux morceaux différents, ça.
3: D'accord. Ouais, c'est un concept single.
0: Ouais. C'est ça. Et donc, en fait, Betty, tu l'as dit, il y a des morceaux en anglais, il y a des morceaux en français.
1: Oui.
0: Comment tu... Enfin, ça te vient comme ça, te dire, ça, j'ai un thème et il vaut mieux que je l'écrive en anglais ou il vaut mieux que je l'écrive en français ou...
1: Ou ça vient en répète. Voilà, ouais. C'est juste ça, il n'y a pas forcément de... Je vais pas réfléchir pendant des heures, voilà.
0: Oui, mais c'est...
1: souvent quand, oui, on est. Non, mais c'est vrai.
4: Non, mais souvent, c'est moi qui te force à chanter français.
1: Oui, ça, c'est
4: que, comme ça, au moins, c'est sûr de ce que j'entends. À peu
1: mais
4: près.
1: Je me dis qu'il y a un truc qui est bien, voilà. Quoi. Sur Wesh Wesh, c'est sorti comme ça, en répète, puis finalement, ben voilà, ça a continué.
4: Non, mais c'est vrai. C'était pas forcé, mais moi j'aime bien quand même. Je trouve que c'est, enfin, je sais pas. Mais encore une fois, parce que j'aime bien les mots, j'aime bien. Mmh. Donc je trouvais ça important que voilà, qu'on puisse chanter en français.
1: Après, je suis pas très à l'aise en français.
4: Oh, je t'en prie.
1: Oui, si, non, pour parler avec les autres dans les soirées, oui, ça c'est sûr.
4: Voilà.
0: Non, mais enfin, souvent les groupes qui chantent en anglais nous disent, enfin c'est difficile d'écrire en français et c'est plus facile. C'est une langue, l'anglais est une langue un peu plus rock, machin.
1: Ouais, ouais.
0: Là, faire les deux, ça veut dire quand même que t'as passé un cap.
1: Oui, j'ai passé un cap, oui. Plus que je faisais dans les autres groupes, ouais, c'est vrai. Ouais.
0: Ouais, mais ça reste quand même difficile d'écrire, plus difficile d'écrire en français.
1: Bah, tu sais aussi, bon, je vais pas le dire.
4: Hein. Et si, dis-le.
1: Non, quoi.
4: Si, dis-le. Ah,
1: trop
4: tard. Je
1: veux dire, ouais, bon. Souvent, aussi, j'improvise.
4: Il écrit pas.
1: Voilà. J'improvise sur les concerts et tout ça. Donc, ce qui est bien, c'est que j'improvise ce que je vois devant moi, ou des choses. Et ça, moi, ça me plaît. C'est le côté expérimental aussi de la musique et de l'improvisation. Et ça me plaît, ouais.
2: Oui. Et vous tenez le coup là-dessus? Enfin, ça, Betty, t'arrives à suivre?
4: Non, mais,
2: c'est pas simple.
4: Non, c'est pas peut-être. Simple, mais ça se tient parce qu'il écrit pas, mais il improvise, c'est vrai, mais pas forcément musicalement dans l'écriture. Oui. Donc, c'est pas complètement dispersé, je sais pas comment dire, en tout cas les mots, même si c'est d'autres phrases, et comme il dit, par exemple, s'il voit une situation, il va peut-être en parler pendant qu'il va en chantant de ce qu'il est en train de voir.
1: Oui, ça m'amuse.
4: Mais ça change rien au morceau.
0: Au morceau, oui, c'est ça, les structures restent les mêmes.
4: Voilà, c'est juste assez drôle parce que on va aller jusqu'au bout du truc, on va le dire. Mais quand on a enregistré, il a été obligé d'écrire à ce moment-là. Donc c'était très drôle parce qu'il était là avec son petit papier, son stylo, parce que bien sûr, nous, on n'écrit pas dans le téléphone, hein, on est à l'ancienne génération. Mm-hmm. Et donc, du coup, il a pris son papier, son stylo, il a dit, on l'a attendu une dizaine de minutes, hein, ça n'a pas été trop long. Et puis, voilà.
2: Le génie.
4: Oui, voilà, c'est ça.
1: Oui,
5: t'as besoin d'un album là, ouais, Jim, ouais, 20 minutes.
1: 20 minutes.
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C'est toujours construit, on est toujours avec c'est pas grave qui est parti s'installer pour commencer son petit set électrique. En attendant, on a eu une longue séquence musicale. On a d'abord commencé avec Japanther, avec le morceau Bloated Corpse. Ensuite, Gallon Drunk, le groupe de James Johnson, avec le morceau Two Clear Eyes. Ensuite, on est revenu en France avec les Red Riding, le morceau À Feu et à Sang. Et on a terminé avec un morceau de Sleep qui vient de sortir, c'était jeudi, un EP, un 4 titres qui s'appelle Good Times. On a entendu le morceau Better Days. Et puis ben là, on laisse, c'est pas grave, œuvrer, allez-y, au boulot, au boulot, au boulot, au boulot, au boulot.

0: Merci Constroy encore. Merci à Constroy encore, c'est super. Merci de nous inviter. Et maintenant, on joue quoi? Oh là là. Oh là, il faut que je me change. Oh là là, oh là là. Alors, tu parles pendant que je prends une bière?
1: Oh, je parle pendant que tu vas me dire. Et pourquoi donc tu parles?
0: Ah ben, c'est comme ça.
1: Ah d'accord.
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0: La suite de Tashi Said.
1: Ah, c'est Tashi Said, ouais.
0: Alors.
2: Oulala, oulala. Allons-y, allons-y.
0: Ah, tu es prête? Est-ce que je suis prêt, moi aussi? On verra ça. Merci à Construit.

0: Allez, allez, allez.
1: Il y a la violence qui arrive.
0: Il y a la violence qui arrive. Ouais. Oh là, oh là. Ouais. Là, il y a la violence qui arrive. Attention, violence, violence.

0: Wesh, wesh.
1: Allez, un dernier morceau pour la route. Dernier morceau.
0: Suffit le bordel.
1: Le dernier morceau, il s'appelle
0: Il s'appelle Orio.
1: Il s'appelle Orio, wesh, wesh.

Et moi, quand je me promène dans la rue, avec ma mini-jupe et mon crop top, et aussi mes vanillons, et aussi mes fossiles, et là, tu me regardes, et là, tu me suis, tu regardes, et là, tu me siffles, alors, regarde-moi bien, alors, écoute-moi bien, parce que...

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1: C'est pas grave.
2: Merci, Constroy.
1: Merci à vous, à toute l'équipe, c'était formidable.
2: Merci beaucoup. Et l'émission reprend, je pense. Allez, merci à tous.
1: Merci.
3: Yeah. Alors l'émission reprend, mais c'était pas arrêté. Le live faisait bien sûr partie de l'émission. Merci, c'est pas grave. On vous laisse le temps de vous remettre de vos émotions. On en profite pour annoncer quelques concerts, parce que là c'est les vacances. On va pas faire comme d'habitude, annoncer juste les concerts de la semaine. On va faire un petit extrait. Alors ce soir, on va faire d'une pierre deux coups. Alors on avait déjà annoncé qu'il y avait l'épisode 6 de la saison 42 des Baroques à la bicyclette avec The Knot, Venus et Vegan Raptors.
4: Dernier concert de la saison scolaire.
3: De la saison scolaire. C'est aussi l'occasion de rendre un petit hommage.
4: Oui, tout à fait. On a appris la disparition d'un des protagonistes des Baroques au niveau graphique. Là, on parle bien au niveau graphique. Et c'est Didier Caverne, alias Captain Caverne, qui vient de nous quitter à 70 ans. Et salut champion, parce que ça a été un des premiers à faire les fly des Baroques. Ensuite, c'est une grosse personnalité du fanzina du début de la seconde période du punk en France, quoi, on va dire, début 84-86. Il a participé à la campagne d'affichage, je crois que c'était en 84, des frères Ripoulin. C'était un artiste underground talentueux et malheureusement qui nous a quittés trop tôt. Donc si vous avez envie de boire un pot, lever le verre en son dernier voyage, venez à la bicyclette ce soir.
3: Ouais, donc la bicyclette, c'est 6 boulevard Chanzy à Montreuil. À la sortie du métro. Dans le métro, vous êtes
4: dans la
3: à l'avant.
4: Marchande.
3: Tout simple. Voilà. J'ai fait une toute petite sélection sur razibus.net, puisque c'est là que vous trouvez les annonces de concerts qui sont pas sur Facebook, qui disparaissent. Là, ça ne disparaît pas sur Razibus. À partir de mardi, mercredi, jeudi, c'est rare qu'on annonce des concerts au Supersonic, mais là, il y a un festival qui s'appelle Festival Restons Sérieux numéro 9. Il y a des groupes qui viennent d'Île-de-France et il y a des groupes qui viennent d'un peu plus loin. Par exemple, il y a Droge qui vient des Vosges et de la Drôme. Il y a Content Fernand qui vient de Caen. Il y a Nothing Special qui vient de Maison Alfort. Ah bah si, c'est en Île-de-France, j'avais oublié.
4: Ah bah oui, Maison-Alfort, ouais.
3: Voilà, il y aura aussi Miss France, Acide Gras, Robert Alips.
4: Ouais, gros festival.
3: Oui, Gabriel Kruger, Différence, Margaret Tchatcheuse. Moi j'aime beaucoup ce nom, Margaret
4: Tchatcheuse. Ah, le nom est excellent. Ouais.
3: C'est gratuit, mardi, mercredi, jeudi, mais le nombre de places est limité, donc faut arriver tôt.
4: Et où c'est
3: qu'on
4: peut avoir les infos pour savoir exactement la programmation des trois dates?
3: Sur razibus.net.
4: C'est magnifique.
3: Ça, c'est extraordinaire.
4: Voilà. Et surtout, n'allez pas au Supersonic demain.
3: Non.
4: C'est juste une info à la base, n'allez pas au
3: Supersonic. Non, c'est pas la peine. Vous pouvez rater Diane Lunadon, c'est pas grave.
4: De toutes les manières, c'est fermé.
3: 7, 8, 9, jeudi, toujours le 9, jeudi, au Balchaveau. Donc c'est aussi à Montreuil, dans le même centre commercial.
4: Comme par hasard. En face de la bicyclette.
3: Ouais, il y a Dead Bob, donc avec des ex No Means No. et Sopa Boba avec le nouveau groupe de l'ancien chanteur de ZX, GW Soc.
4: C'est ça.
5: Ça sent
3: Madame Macario. On t'entend pas, de toute façon.
4: On m'entend pas ?
3: Non, c'était Bibi qu'on n'entendait pas, peut-être.
4: Bah oui, Madame Macario m'avait demandé d'annoncer le concert, mais je me suis dit que tout le monde était au courant à Constreuil, n'est-ce pas, Bibi ?
5: Quand tu vois du ZX ou des noms chelous comme ça, tu penses tout de suite à Madame Macario.
3: Ben exactement.
5: Et parce que c'est un mec chelou qui fait ça. En plus, c'est pas une madame, c'est un monsieur.
4: Ça t'es pas allé voir. Et à la limite, ça ne te concerne pas.
3: Voilà. Et puis un petit peu plus loin, c'est le 13 juillet. Ben c'est le bal antinational du collectif Contre-Culture. Ce sera cette année au Cirque Électrique.
4: Très important ça.
3: Et il y aura la chanson du paveton. Il y aura Meteka. Il y aura La Fraction, il y aura Echo War et Vacant de ses cendres, autant dire un concert international. Et voilà, avant de laisser la parole à Ozana pour son texte féministe, donc juste après la petite coupure musicale, une nouveauté, un groupe qui s'appelle Inin ou Inin comme vous voulez, un groupe de Tulle.
4: Rien à voir avec Inin Beaumont.
3: Non, c'est plutôt mieux famé.
4: Ok.
3: Un groupe de Tulle, je vous en ai déjà passé pas mal, qui sort le 4 septembre son nouvel album qui s'appellera Diagonale, et puis il y a un morceau qui est déjà sorti qui s'appelle D'ordre et de sang. Et ben voilà, c'est la loi, l'ordre.
4: Putain, ça vient de Tulle.
3: Ça vient de Tulle.
4: Ça m'étonne pas.

0: Voilà, c'était donc In avec D'ordre et de Sang, une nouveauté puisque l'album est même pas encore sorti. On est toujours dans l'émission Constroy, il reste 20 minutes avant les vacances. Ah là là, on piaffe. Mmh. Allez, vas-y Edith, raconte-nous.
1: Ah, excellent. On accueille une personne qui vient pas souvent à la radio, voire jamais, qui s'appelle Ozana. Et qui es-tu et pourquoi tu as fait ce texte?
2: Alors du coup, je m'appelle Ozana et en fait, ce texte, je l'ai écrit dans le cadre de mes études de théâtre, parce que j'ai fait 5 ans de théâtre, j'ai une formation de comédienne à la base. Et on avait pour thème, durant 2 mois, de parler de notre rapport à la féminité et notre rapport à la masculinité. Et du coup, j'ai écrit ce texte dans ce cadre-là. Donc c'est un texte qui s'adresse à la fois aux hommes, mais aussi surtout aux femmes. Voilà.
1: Eh bien, super, donc on t'écoute.
2: Alors, mesdames, je pense que nous pouvons toutes nous accorder sur le fait que la féminité est extrêmement lourde. Afin de mieux supporter ces injonctions, je me suis créé un outil assez simple. Il s'agit d'un jeu de cartes, celui des 7 familles. Dans mon jeu des 7 familles, chaque famille représente une catégorie d'hommes que j'ai pu rencontrer et me permet de m'adapter en fonction de leur comportement type. La première famille de ce jeu m'est apparue très tôt, dès l'adolescence. C'est celle que l'on est bien trop à connaître, celle des machos réac. Dans la famille des machos réac, je demande par exemple mon oncle Fabrice. Mon oncle, c'est un homme viril. Un mâle alpha au gros zob. Le genre d'homme qui s'est construit tout seul, qui achète l'amour de ses enfants, et qui a un droit de regard sur l'éducation de ses neveux et de ses nièces. Car leur père est selon lui, une tarlouse. C'est lui qui m'a pour la première fois gentiment ramené à une idée préconçue de la féminité. J'ai 13 ans, et depuis la table du jardin, on entend une légère musique, une chanson de Prince. Au moment du café, au lieu de rentrer jouer avec mon frère, je reste à table. J'aime bien écouter les histoires des adultes. Mon oncle est assis à côté de moi. Il me regarde de haut en bas. Puis, plaçant une main moite sur ma cuisse, il me dit avec un grand sourire : « Bah dis donc, t'es poilue ma nièce. Faudrait peut-être que tu penses à faire quelque chose. »

mes genoux comme si mon regard seul pouvait faire disparaître le peu de poils châtains présents sur mes jambes. Dans la famille des Machuréacs, il y a aussi des jeunes, comme Guillaume, un collègue qui m'a récemment dit, pépère devant la machine à café, que mon seul vrai atout c'était mes seins, et que j'étais quand même sacrément bandante. Guillaume est loin d'être laid, mais son seul regard lubrique fait disparaître toute envie de séduction éventuelle. Je continue mon étude et rajoute une nouvelle famille, celle des hommes imbus d'eux-mêmes. Ceux qui savent toujours mieux que vous et vous infantilisent. Dans cette famille, j'y classe des techniciens, des plombiers, qui oublient bien souvent que nous sommes aussi des adultes compétentes, possédant des neurones fonctionnels. Dans la famille des hommes imbus d'eux-mêmes, je demande José, le chauffagiste, qui l'année dernière, alors que je m'apprête à lui régler sa prestation, me demande ce que je fais dans la vie. Et je lui dis que je suis actuellement dans un studio d'acteur. Il me répond que « c'est normal de chercher sa voix et d'être perdu à votre âge, je me rappelle aussi de l'époque du bac ». Bon, j'envoie la facture à vos parents ? Je venais de claquer 200 boules et toutes les factures étaient à mon nom.

Faites pas l'erreur de vous construire votre identité en fonction de ça. Je vous le dis car ce fut mon cas. En 2020, je suis seule et enfermée, et mon jeu de cartes ne me sert plus à rien. Face au miroir de la salle de bain, je ne me reconnais pas. C'est bien sage tout ça. Est-ce que j'ai vraiment construit ma féminité par rapport à tous ces pauvres mecs? Merde, c'est fade. Elles sont passées où mes couleurs? J'ai alors passé le confinement à essayer de dépoussiérer mes contours, à essayer de retrouver mes nuances. C'est dans ce but que j'ai replongé dans une période de ma vie bien plus lointaine. Je suis retournée à un des premiers souvenirs avec mon père. J'ai 6 ans, je viens de le maquiller et on s'apprête à commencer notre jeu préféré, Barbie contre Nounours. On prenait tout ce qui nous venait. Les peluches étaient chevauchées par des petits bonhommes Lego. Les Barbies commandaient une armée de voitures. Une énorme guerre des mondes avait lieu quasiment tous les soirs dans ma chambre. Matarlouse de père, c'est toujours foutu, des injonctions. Lui, il voulait juste que je m'amuse. C'est en ayant cette scène et cette petite fille en tête que j'ai décidé de créer une version 2.0 de mon jeu. Un jeu des sept familles qui exprime cette fois les joies, mais aussi la rage d'être une femme. Dans mon nouveau jeu des sept familles, j'ai mis des membres de ma famille, des amis, des collègues, des artistes, des scientifiques, mes modèles. J'ai quand même gardé quelques hommes, ceux qui comptent, ceux qui m'ont aidé à me construire et dont ma construction ne s'est pas faite à leurs dépens. Dans la famille des hommes de ma vie, je demande mon père et mon frère. Moi, si j'étais un homme, je pense que je ferais mon propre jeu des sept familles, avec des femmes, des modèles, et des hommes assez à l'aise avec leur virilité pour la remettre en cause.

0: Voilà, on est toujours dans cette émission Construit. On arrive à aller les 7 dernières minutes avec C'est pas grave. Alors, encore merci, Ozana, pour ce texte.
1: Merci à vous.
0: Ouais, je dois avouer que quand Arnaud nous a parlé il y a quelques semaines en disant je connais quelqu'un qui avait écrit un texte et j'aimerais bien qu'elle vienne le lire.
2: On a eu peur.
0: Mais on savait pas exactement de quoi il s'agissait. Et ben finalement, Arnaud, on va te faire confiance de temps en temps.
3: Pas que Abba. Hein.
0: Non, il n'y a pas que Abba. Mais en tout cas, merci Ozana.
1: Merci à vous.
4: Merci.
0: C'est pas grave. C'était comment ce petit live électrique avec un casque sur les oreilles quand on est à la batterie?
5: Vous avez été bien accueillis, hein, n'est-ce pas?
4: Oui. On a été très bien accueillis. Ben, c'était une première pour moi. Oui. Comme quoi, il n'y a pas d'âge pour faire ses premières fois. Ouais, ça va, c'est bien passé.
0: Oui. Il y a eu un petit Larsen.
5: Le petit Larsen, évidemment. Il faut toujours qu'il arrive à un problème. Mais bon, non, ça s'est très bien passé. Merci à vous.
0: On parlait là, c'était un petit concert. Vous avez des dates à venir?
2: Eh oui, il y en a une.
4: Ouais, il y en a une.
2: Alors, vas-y. Ah non, je la connais pas.
4: Ah, tu la connais pas.
2: C'était juste pour faire la transition.
0: Alors moi, je la connais, mais je sais pas où.
4: Ah.
0: Mais je peux me tromper. C'est le 16.
2: Moi, je connais le nom.
4: Ouais.
2: Du groupe.
0: Moi aussi.
4: Ah ouais. À nous tous, on y arrivait à donner l'info. C'est le 16 octobre avec Blast Candy. Qui est Mira qui m'a contacté. On avait déjà joué ensemble au Cirque Électrique. Alors quand? Je sais pas quand est-ce qu'on avait joué la dernière fois ensemble. Mais en tout cas, on rejoue ensemble le 16 octobre. Et c'est plutôt vraiment un univers très féminin. Les hommes sont accessoires. Ils nous servent à jouer de la guitare, hein, voilà, entre autres. Et il va y avoir plein de formes différentes artistiques. Donc on a des copines, enfin il va y avoir de la vidéo, on a des copines qui vont faire des vêtements, voilà, avec Blast Candy qui sort son troisième album, je crois.
0: Et c'est au Cirque Électrique.
4: Et c'est au Cirque Électrique le 16 octobre, ouais. Voilà, donc ça va être un gros événement. Normalement, si tout se passe bien, il y a ma sœur qui va venir performer, qui est Fakir, qui s'appelle...
2: Fakir.
4: Ouais. J'ai une sœur, Fakir, qui s'appelle...
2: C'est le clou du spectacle.
4: C'est le clou du spectacle.
0: Bravo. Ça c'était la dernière meilleure
4: blague. Bah oui.
6: C'est la dernière de
4: début. Mais je crois qu'elle pourrait faire un spectacle, c'est le clou du spectacle. Ça sonne pas mal comme titre aussi, c'est cool. Ouais, génial. Voilà, donc Madame Cannibale sera sans doute avec nous. Le 16 octobre, au Cirque Électrique avec Blast Candy.
0: Madame Cannibale, c'est son nom de scène de Fakir.
3: Ouais. Non, c'est son vrai nom.
0: Ouais, non, mais ça... Ok, ouais, c'est original. Et donc, si des labels cherchent à vous contacter pour sortir votre album, ils vous contactent via Bandcamp.
5: On parle bien de hors Construit, hein. On est bien d'accord.
4: Oui, on a une page Facebook, parce qu'on est vieux, donc on a fait une page Facebook comme les vieux. Donc on a une page C'est pas grave sur Facebook, et puis autrement après, on nous connaît quand même aussi un peu sur les réseaux. Enfin, on fait le lien, j'imagine, entre... Erwan et moi, on sait qu'on fait partie du groupe, c'est pas grave, on peut aussi... Romantisme romantique sur Facebook, moi c'est Betty Messonnier.
2: C'est compliqué là.
4: Voilà, non mais on est assez, enfin pas super méga actif sur les réseaux, mais quand même, hein. Moi je poste pas mal de choses, je m'occupe un peu de la com, c'est pas foufou, mais voilà, on savait que... C'était annoncé que nous passions là aujourd'hui.
0: Ah, ben voilà, enfin un groupe qui pense à annoncer en avance. Merci, c'est pas grave.
5: Merci à vous.
2: Merci.
0: Dans 2 minutes c'est les vacances. Juste avant, on termine cette saison avec Diane Lennadon. Le morceau Crush sur une compile qui vient de sortir, Rare Gems Volume 1. Diane Lennadon, néo-zélandais, qui est installé à New York et qui sera demain au Supersonic, mais je ne l'ai pas dit.
6: Non, c'est une information totalement erronée.
0: Et voilà, erronée, binamé, évidemment. Pardon ? On se retrouve soit fin août, soit début septembre, ça dépendra de l'humeur du moment.
2: Ouais.
5: Et c'est pas grave, remercie Constroy.
0: Eh ben,
2: merci à vous.
0: C'est bien gentil de votre part. Merci. Bonne canicule et revenez-nous vivants. Allez, bisous.
5: Et bon courage.
3: N'attendons pas que la mort nous donne du talent.

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3: Bonjour à tous, bonjour à toutes, merci de nous écouter. C'est Rayon Libre avec mon invité aujourd'hui qui est en face de moi et nous sommes en direct. Merci d'écouter Cause Commune, merci de parler de nous, de nos émissions. Le bouche à oreille finalement pour une radio, c'est vraiment ce qu'il y a de mieux. Cette semaine, vélo égo, vélo pour tous. Mais avant, vélo et météo. À vélo, avant de s'y mettre, souvent la météo du moment est une crainte, un frein, la peur d'être mouillé, la peur d'avoir froid et désormais encore plus la peur d'avoir chaud, hyper chaud, trop chaud. Le VAE est souvent une bonne solution contre la pluie parce que sur un VAE, le poids est moins sensible que sur un vélo musculaire. Alors on peut toute l'année trimballer une paire de garde-boue, on peut toute l'année glisser dans une sacoche un pantalon de pluie. Il servira de temps en temps, une fois sur 10, une fois sur 20, une fois sur 50, mais on l'aura, il sera là, il sera disponible. Le VAE s'avère être aussi une très bonne solution quand il fait chaud, très chaud, parce qu'on profite de l'assistance, quitte à la mettre plus forte pour produire le moins d'efforts possible. Après, quand il a fait des températures comme la semaine dernière, eh ben, il me suffisait d'être dehors à ne rien faire pour transpirer. Donc dehors sur un vélo à pédaler ou pas, finalement c'était pareil et j'imagine que pour vous c'était la même chose. J'ai alterné la semaine dernière mes trajets entre vélo et VAE pendant cette canicule. Oui, le VAE est plus confortable. Non, pédaler sur un vélo n'est pas impossible. On pédale simplement un peu différemment. Ce que j'ai le plus modifié, c'est l'anticipation des feux. Alors, être à l'arrêt, on ressent vraiment la fournaise. Tant qu'on est en mouvement, on crée son vent apparent, un peu de fraîcheur. Alors aussi, on s'arrête 10 ou 20 ou 30 mètres avant le feu pour bénéficier d'un peu d'ombre. Les arbres qui perdent leurs feuilles à l'automne, on les maudit. L'été, en pleine canicule, on les bénit.

0: Bonjour, et bien, je vous remercie également beaucoup de m'avoir invité.
1: Eh ben, c'est un plaisir, Jean. Nous ne sommes pas tous égaux face à la canicule, sommes-nous tous égaux et tout égaux face au vélo? Tout égal.
0: Alors, pas vraiment, parce que, en fait, beaucoup de personnes, notamment les personnes qui habitent aussi dans les quartiers populaires, ne savent pas faire du vélo. C'est un frein aussi culturel. Bien souvent. Et du coup, bah, quand on sait pas faire du vélo, l'accès au vélo est complètement barré. Parce qu'il est très compliqué d'apprendre à faire du vélo seul en tant qu'adulte. Autant quand on est enfant, on joue, donc on challenge et puis on finit par y arriver après 3-4 chutes. Autant quand on est adulte, c'est impossible.
1: Et là, vous évoquez les sujets de quand on habite dans des territoires qui sont, je dirais, éloignés du vélo, mais il n'y a pas qu'une question de sociale, il n'y a pas qu'une question de sociotype, il y a aussi une question d'inclusion, notamment de handicap. Quelqu'un qui habite dans un endroit et dans un univers où le vélo est très accepté, s'il est porteur d'un handicap, c'est aussi de toute façon compliqué.
0: C'est compliqué parce que quand on est handicapé, il y a une question d'exposition au risque et puis une sensibilité qui est accrue et qui fait que et en plus, bien souvent, on se dévalorise parce que malheureusement, la société est toujours un peu excluante quand on est différent.
1: Alors vous dites on se dévalorise, vous-même, Jean, vous êtes reconnu comme un travailleur handicapé?
0: Oui. J'ai un handicap, c'est une hémiparésie droite, donc tout mon côté droit est plus faible, musculairement et nerveusement également, que mon côté gauche, ce qui fait que, bah, après je suis conditionné comme ça, c'est ma vie, mais n'empêche que c'est gênant. Et du coup...
1: Et sur un vélo qui est pour le coup très équilibré entre la partie gauche et la partie droite, ça veut dire que vous pédalez d'une manière un peu différente et que aussi la notion d'équilibre est probablement différente.
0: Oui, alors oui, parce que j'ai une jambe plus courte que l'autre, donc bah, mon bassin étant de travers pour apprendre à faire du vélo, c'est plus compliqué. Même à l'heure actuelle, si je suis entre guillemets très aguerri, je sais très bien que si je dois évoluer sur un autre type de vélo, du type vélo couché, je vais avoir du mal. Et je l'ai vécu.
1: Parlez-nous, alors on en reparlera un peu après justement de vous, votre relation au vélo, mais parlez-nous quand même pour commencer de ce programme Tous ces vélos égaux. C'est quoi ce programme?
0: Alors Vélo Ego, c'est un accompagnement social qui vise à nous autonomiser par rapport à notre mobilité.
1: Nous, c'est qui nous?
0: Bah, l'ensemble des personnes vivant en France, quelque part. Il y a des. En fait, l'éligibilité se fait sur critères de ressources, mais qui sont quand même
1: de ressources
0: financières, dont les plafonds sont quand même élevés. Ce qui veut dire que, on va dire, 95% des gens. Alors là, c'est un chiffre qui n'a pas été vérifié, mais qui s'inscrivent sur la plateforme sont éligibles.
1: D'accord. Donc 80. Et est-ce que ça veut dire que 95% des personnes, est-ce que ça, quelle est la différence entre 95% des personnes qui s'inscrivent sont éligibles et 95% des citoyens français?
0: Après, il y en a quelques-uns qui ont un plafond de ressources trop élevé. Du coup, on ne peut pas les inclure, mais ça ne veut pas dire que rien n'est impossible, parce qu'ils peuvent aussi s'inscrire librement dans la vélo-école pour apprendre. C'est juste pas financé par ce fonds-là, mais c'est pas non plus très cher. Ça vaut 5 à 6 fois moins cher qu'un parcours auto-école. Et on travaille les mêmes zones au niveau neurologique, c'est presque pareil.
1: Ce programme Vélo Ego, c'est un peu comme le programme du SRAV, le savoir rouler à vélo. C'est un programme qui est porté par la FUB, qui est déployé par la FUB et qui est financé par des programmes, par des financements C2E, certificat économie d'énergie, c'est ça?
0: C'est bien ça. C'est les certificats d'économie d'énergie qui financent le programme à 100% sur la France entière.
1: Ça en est où ces certificats économie d'énergie? Parce qu'ils sont.
0: Ça arrive normalement à terme à la fin de l'année. Et comme il faut faire la clôture et les bilans, en fait, on serait obligé d'arrêter l'activité opérationnelle, c'est-à-dire les leçons de vélo-école, à la fin septembre.
1: Fin septembre 2026, donc
0: il reste 2 mois. Et puis bah, ça va passer très vite parce qu'en plus c'est l'été, donc là les gens partent en vacances et vraiment le mois de septembre va passer à une vitesse fulgurante.
1: Et alors parce que
0: la FUB a demandé à ce que l'activité soit prolongée sur la simple et bonne raison que l'enveloppe financière n'a pas été complète.

0: Dépenser. On pourrait très bien continuer à travailler.
1: Ceux qui sont inscrits avant fin septembre et dire ben, on vous déploie et on vous donne les leçons et on vous. Parce que vous allez m'expliquer en quoi il consiste, mais je dirais continuer sur la lancée de ceux qui sont inscrits en septembre.
0: Alors, il ne pourra pas y avoir de personnes qui vont s'inscrire en septembre. On va arrêter les inscriptions au 1er septembre pour éviter d'avoir vraiment des parcours trop courts et qui n'apporteraient rien.
1: Mais alors, c'est intéressant. On va parler du parcours qui est proposé. Juste après, mais quel est le constat initial qui est posé quand le programme Vélo Ego est lancé?
0: Alors le programme Vélo Ego répond aux freins, à l'essentiel des freins qui nous empêchent de nous mettre au vélo. Ça peut être déjà le simple fait de ne pas être en mesure de maîtriser le vélo en tant que véhicule. Il y a quand même un certain nombre de choses à savoir faire et de manière intégrée. Donc ça, on travaille ça lors de la maîtrise du vélo. Après, il y a aussi connaître et savoir quels sont nos droits et nos devoirs sur l'espace public. Donc on a aussi
1: le code
0: les codes de la route où on voit plus avec des lorgnettes vélo. Que voiture, bien sûr. Après, on peut aussi travailler d'autres aspects périphériques, je pense à la recherche itinéraire. Alors, ensuite, tout ça, on l'applique vraiment dans l'espace public en faisant des cours de conduite en ville. Où l'objectif, ça va être de prendre confiance en soi, de se placer et d'évoluer de manière harmonieuse avec les autres usagers.
1: Donc, en gros, ce que vous êtes en train de m'expliquer, Vélo Ego, c'est une formation pour apprendre à faire du vélo et à apprendre à se déplacer à vélo dans la cité ou dans l'espace public.
0: Je dirais que nous, ce qu'on espère, c'est qu'on arrive à donner le goût du vélo et qu'on arrive à démontrer l'intérêt de l'utilisation du vélo dans notre quotidien.
1: D'accord.
0: Donc, c'est ça l'objectif global. Et puis ça marche plutôt bien quand on voit les retours des bénéficiaires.
1: Alors justement aussi, on va parler des bénéficiaires, mais un programme, ça dure combien de temps, le programme, entre le moment où Jérôme s'inscrit à ces programmes Vélo Ego et le moment où vous me libérez, vous me dites « Jérôme, tu es tamponné, tu sais faire du vélo, tu peux y aller », il se passe combien de temps?
0: Alors,
1: en général
0: c'est très variable parce que c'est très personnel, ça va dépendre du niveau de chacun et du talent de chacun également. On n'apprend pas tous à la même
1: vitesse. Et des appréhensions et de l'âge et de plein d'éléments.
0: C'est notre histoire de vie après qui parle, mais le problème c'est qu'on la connaît pas forcément soi-même. Donc en fait ça peut varier de 15 jours 3 semaines à 6 mois, mais ça dépend.
1: Vous avez des exemples à nous donner de personnes qui ont fait ce programme, qui ont suivi ce programme Vélo Ego et qui en 3 semaines ou en 6 mois ont vu leur vie transformée grâce à l'apprentissage?
0: Oui, je pense notamment à Vanilla qui était en surpoids. Et qui déprimait un peu chez elle. Du coup, elle s'est lancée dans Vélo Ego et ça a transformé sa manière de se déplacer parce que maintenant, elle fait absolument tout à vélo. Et l'autre jour, il y avait une projection à Corbeil-Essonne. Elle nous a bluffé parce qu'elle est venue depuis Morsang-sur-Orge jusqu'à Corbeil à vélo, seule, avec la méthodologie qu'on lui avait indiquée.
1: Donc ça veut dire aussi lui apprendre à faire un itinéraire et lui apprendre...
0: Tout ça, on a travaillé. Et du coup, le fait de voir qu'elle a vraiment appliqué ça sans qu'il y ait aucune obligation là-dessus, et de constater son sourire, et puis le fait qu'elle nous dise qu'en un mois, elle a perdu 6 kilos, c'est quand même merveilleux. Parce que derrière ça, il n'y a pas que la perte de poids.
1: Il y a la reprise de confiance en elle.
0: La reprise de confiance en elle, c'est on a moins de masse grasse, plus de masse maigre, donc c'est excellent pour la santé, pour la santé physique, mais également beaucoup pour la santé mentale, parce qu'on relève l'estime de soi. Et tout ça, c'est des choses que le vélo permet à fond, et que c'est presque le seul mode de transport à le permettre. Je dirais mode de déplacement, pas mode de transport.
1: Est-ce que le plus compliqué dans le programme Vélo Ego, et d'ailleurs ça s'écrit Vélo plus loin, Ego comme égalité, et non pas Vélo Ego go fast, Géo, mais ça pourrait, ça aurait pu. Est-ce que le plus compliqué dans ce programme, c'est pas justement d'aller chercher les personnes qui sont de toute façon au départ éloignées du vélo, qui se disent « mais de toute façon le vélo c'est pas pour moi ». Comment est-ce que vous arrivez, vous, dans ce programme-là, à aller les chercher, ces personnes-là?
0: Alors moi j'ai une manière un peu particulière d'agir, parce que en fait notre coordination s'étend depuis le nord-ouest de l'Essonne, la communauté Paris-Saclay, jusqu'au Grand Paris Sud, la partie Sénart, donc en Seine-et-Marne. Et j'ai cette petite cohérence de me dire que vu comment c'est financé, Je me suis octroyé la liberté d'effectuer 100% de mes déplacements à vélo.
1: Oui.
0: Et ce qui m'a procuré énormément de déplacements,
1: oui.
0: De distance. Et du coup, quand j'arrive en Seine-et-Marne et que je suis venu de Gif-sur-Yvette, forcément, ça parle.
1: Ça donne l'exemple.
0: Et en fait, je crois que le bouche-à-oreille, c'est notre grosse force.
1: Oui.
0: Ça marche beaucoup par le bouche-à-oreille. Et finalement, on n'a pas tellement le besoin de passer par des références sociaux, même si on apprécie vraiment aussi d'être appuyé par eux.
1: C'est intéressant là ce que vous dites aussi justement, c'est l'ensemble des relais que vous avez. Vous avez des relais sociaux, vous avez des relais dans les villes, vous faites partie d'une équipe. Vous d'ailleurs, est-ce que c'est 100% de votre temps aujourd'hui qui est sur VéloEgo ou qui est votre employeur?
0: Alors, je travaille à l'APIS, c'est une association qui travaille avec des handicapés,
1: oui.
0: Un public handicapé, donc en ESAT.
1: Oui.
0: Et ils font du maraîchage, du nettoyage industriel et puis aussi du conditionnement.
1: Vous êtes salarié de l'APIS, oui. Et vous êtes détaché sur ce programme VéloEgo, c'est ça?
0: Alors, disons qu'il y a un contrat de prestation entre, oui. La FUB, la Fédération des usagers et des usagères de la bicyclette,
1: oui.
0: Et l'APIS,
1: oui.
0: Concernant la coordination locale Essonne.
1: C'est qui finance
0: un salarié de l'APIS,
1: ouais.
0: Qui est employé et qui est dans le poste et financé pour ça.
1: D'accord.
0: Donc voilà, c'est pour ça que en fait je vais de temps en temps effectivement à l'APIS, et d'ailleurs on a lancé des parcours vélo pour les travailleurs de l'APIS.
1: Oui.
0: Ce qui se passe en fait là, c'est très joli aussi parce qu'on voit bien l'engouement que ça peut provoquer et le désir aussi d'en faire et d'en refaire. Après, le problème, c'est aussi un petit peu logistique, c'est qu'il faut s'occuper d'acheminer les personnes sur le lieu de la vélo-école.
1: Ouais.
0: Et vu que je dois m'occuper d'un vaste territoire, c'est pas forcément évident non plus.
1: Vous pourriez mettre une remorque à votre vélo et mettre 5 ou 6 vélos sur votre remorque?
0: Alors, j'ai pas trop ce matériel-là.
1: Okay.
0: Mais c'est surtout qu'il faut transporter les personnes aussi.
1: Ouais. Il est 14h14, on va se faire la pause musicale, auditeur, auditrice. Vous écoutez Jean Midi, qui est... coordinateur sur l'Essonne, sur le programme VéloEgo. On va s'écouter Clara Lincoln, Lost in the Blue. On se retrouve dans à peine 3 minutes et je vous dis à tout de suite.

0: Nous sommes de retour, Rayon Libre, c'était Clara Lincoln, Lost in the Blue. Nous sommes avec Jean Midi pour évoquer le programme Vélo Ego. Mais avant de reprendre la discussion avec lui, n'oubliez pas, auditeurs, auditrices, cette semaine, le congrès des boîtes à vélo, ce jeudi et vendredi à Fort-Aubervilliers. Ce vendredi, soirée micro ouverte chez Cause Commune, la première de l'été et la dernière avant la rentrée, c'est au 22 rue Bernard Dimet, Paris 18e, à partir de 19h. Jean, c'est ce qu'on disait juste avant en première partie d'émission, vous agissez sur deux plans, la mise au vélo de ces personnes qui sont éloignées du vélo, d'une part, et de l'autre côté aussi, la mise à disposition de vélos pour ces gens qui, une fois qu'ils savent pédaler, puissent se déplacer avec leur propre vélo, c'est ça ?
1: Oui, c'est bien ça. En fait, ça fait aussi partie des freins au fait de se mettre au vélo, c'est avoir son propre vélo.
0: Ouais.
1: C'est compliqué, surtout dans des endroits de banlieue périurbaine où il n'y a pas de vélo à chaque coin de rue.
0: Ouais. Donc ça veut dire avoir son vélo, ça veut dire apprendre à l'entretenir, apprendre à le garder en situation de rouler sans problème, etc.
1: Voilà. Donc tous ces aspects-là sont aussi abordés dans le programme Vélo Ego. Il y a un atelier d'initiation à la mécanique, parce que c'est pas le tout effectivement d'avoir son vélo, mais qu'est-ce qu'on fait s'il y a une crevaison ?
0: Ouais.
1: Est-ce qu'on va laisser courir le vélo dans le local et puis pas le toucher. Non.
0: Donc tout ça, vous leur apprenez.
1: Ouais, voilà. C'est pour avoir une meilleure autonomie.
0: Quelle relation vous avez, vous, Jean, au vélo ? Est-ce que vous diriez que vous avez eu la chance d'apprendre le vélo jeune ?
1: Oui.
0: Oui.
1: Clairement, oui.
0: Qui est-ce qui vous a appris à faire du vélo ?
1: C'est maman.
0: Maman. On la salue ?
1: Tout simplement. Bah oui.
0: Ouais. Mais c'est important, c'est important parce que c'est une histoire de transmission, ça.
1: C'est une transmission qui, j'ai l'impression, se fait un peu moins bien à l'heure actuelle plutôt qu'avant. Et ça, c'est fort regrettable parce que ça fait partie de l'éducation à plein.
0: Ouais. Mais ça, c'est aussi le rôle d'un programme comme Vélo Ego, c'est de remplacer peut-être que ses parents aujourd'hui, et même si justement les parents, ils savent pas forcément aujourd'hui faire du vélo. Donc comment transmettre quelque chose qu'on ne sait pas faire? C'est compliqué.
1: C'est compliqué. Parce qu'en fait, effectivement, l'éducation se fait par le mimétisme.
0: Ouais.
1: Et du coup, ben, si on fait que de la voiture, ben, on se projette que dans de la voiture, par exemple.
0: Ouais.
1: Et c'est ce qui arrive bien souvent.
0: Parlons un peu de vous, on va continuer à parler un peu de vous. Je sais que vous partez sur un Tour de France à vélo. Quel type de Tour de France vous entamez ?
1: Alors ben, c'est pour aller voir les collègues coordinateurs et coordinatrices de Vélo Ego.
0: Alors il y en a combien en France ?
1: Il y a 24 coordinations si je me trompe pas.
0: Et donc ils sont répartis partout en France ?
1: Bah de Lille à Pau, de Bayonne à La Lyon, oui.
0: Et donc vous allez partir à vélo avec vos sacoches ?
1: Oui, avec mes sacoches à l'ancienne, même pas des sacoches aéro, hein, m'en fous, c'est comme toujours.
0: Oui.
1: Je vais partir avec le vélo sur lequel je roule. Le vélo que j'utilise depuis 2011.
0: Celui avec lequel vous êtes venu au studio ?
1: Voilà.
0: Ouais.
1: Et puis, bon, bah, il a 135 000 km au compteur. Et
0: comment vous avez fait, comment vous avez calculé, comment vous faites pour savoir qu'il a 135 000 km ce vélo ?
1: J'ai un bête compteur à aimant.
0: Ok.
1: J'utiliserai pas de GPS non plus, je vais rouler à la carte routière.
0: Ouais.
1: Okay. À l'ancienne.
0: Ouais.
1: Parce que ça consomme pas d'énergie.
0: Et vous allez partir, l'idée c'est de partir combien de temps ?
1: Bah, le mois de juillet entier.
0: Ouais.
1: Je pense qu'il faut au moins ça pour essayer de couvrir les 4000 kilomètres qui séparent Saint-Denis de Paris, en fait.
0: Ouais. Et l'idée, c'est de faire une boucle, de revenir à Saint-Denis ensuite?
1: De revenir à Paris au siège de la FEB.
0: Et alors, vous partez quand?
1: Je pars mercredi 1er juillet à 14h, place Stalingrad.
0: Ok. On peut vous rejoindre?
1: Oui, enfin, c'est pas tout à fait exact, parce que je vais partir de Saint-Denis, de la Cordo 93, portée par Études et Chantiers et les ateliers Solicycle.
0: Ouais.
1: Et on ira ensemble jusqu'à Place Stalingrad pour rejoindre justement les amis des Papillons Blancs, par exemple.
0: Ouais. Et puis aussi, c'est qui les Papillons Blancs?
1: C'est une association qui travaille avec les handicapés.
0: Ok.
1: Voilà.
0: Et l'idée, justement, c'est quoi? C'est de porter quel message sur ce... Bah, alors, j'imagine que aller rencontrer vos collègues coordinateurs, c'est aussi de créer du lien, tout simplement, parce que cette machine, elle sert aussi à ça, à créer du lien. Mais le message que vous avez envie de porter sur ce Tour de France, c'est quoi ?
1: Bah, il y a plusieurs sources de motivation pour moi, mais le message principal personnel, ce serait de démontrer qu'on peut très bien partir d'un état handicapé et se retrouver handicapable.
0: Alors, ça veut dire quoi ?
1: Handicapable, ça veut dire être capable de faire des choses que la vie nous permet, mais qu'on n'aurait pas imaginé.
0: Ouais. C'est la première fois que vous partez comme ça en voyage à vélo ?
1: Non, j'ai une grosse expérience de voyage. Je suis notamment parti en 2009 jusqu'en Ukraine.
0: D'accord.
1: Mais pas sur ce rythme-là. Clairement, ça va être plus intensif cette fois-ci. Mais finalement, la performance s'acquiert aussi avec l'expérience. Et il n'y a pas tellement de performance. C'est de la résilience, là.
0: Et alors, puisque vous parlez de ça, vous dites 4000 km à peu près sur un mois, là, pour avoir une idée, les étapes que vous allez faire, elles font quoi? Elles font 150 km par jour, une centaine de kilomètres?
1: Ça va dépendre. Très variable, ça dépend de la distance entre deux coordinations, tout simplement.
0: Ok.
1: Et après, à nous, j'irais presque jusqu'à dire, parce que mon ami, toujours avec qui je voyage, va m'accompagner au moins sur les premières étapes.
0: Ouais.
1: Autant qu'il le pourra.
0: Qui est cette personne, votre ami de toujours, qui vous accompagnera sur les premières étapes?
1: C'est un pote que j'ai rencontré en stage de fin d'études à Tours.
0: Ouais.
1: Tours étant elle-même étape de ce Tour de France. Je l'ai rencontré en 2007 et puis on a fait tous nos voyages ensemble. Donc c'est aussi une histoire.
0: Il était avec vous en Ukraine?
1: Ouais. Ouais. On est parti ensemble. C'était notre premier gros voyage.
0: Ok.
1: Et après on était allé en Italie, on est allé en Scandinavie. On a fait plusieurs tirées comme ça.
0: Ouais, donc vous n'êtes pas un débutant dans le voyage à vélo.
1: Non.
0: Est-ce que en fond, derrière, il y a, c'est ce que vous disiez en première partie d'émission, ce programme Vélo Ego, les financements sont censés s'arrêter là en 7 ans, parce qu'il y a un message politique que vous avez aussi envie de porter, qui est de dire, hé les gars, cet argent, il est bien dépensé, il est utile, gardons-le.
1: Bien sûr, si on revient au fond de base, certificat d'économie d'énergie, si on veut parler d'économie d'énergie, alors parlons-en.
0: Ouais.
1: Le vélo, c'est l'outil le plus merveilleux conçu par l'homme pour faciliter nos déplacements. S'il y a bien un engin qui devrait s'appeler véhicule, c'est celui-là.
0: Ouais.
1: Parce que dans la nature, il n'existe pas de moyen de plus rentable pour se déplacer niveau énergétique.
0: Oui, au fait, le vélo propose le rapport énergie dépensée vitesse le meilleur du monde animal et du monde quoi.
1: Voilà, c'est simplement battable par le vélo mobile qui est un vélo, c'est un tricycle avec une carrosserie.
0: Ouais.
1: Donc là, forcément, s'il y a un fuselage, il y a beaucoup moins de résistance au vent et là, on peut attendre encore des vitesses plus folles.
0: Mais là, on retombe sur un problème de disponibilité, de prix, de le garer, notamment sur les publics que vous adressez avec Vélo Ego.
1: Eh oui, et puis il y a le prix, effectivement, un vélo mobile ça vaut 10 000 euros, on est beaucoup plus bas sur la route, on est exposé au gaz échappement. Par contre, c'est vrai que la conduite d'un vélo mobile, c'est juste formidable.
0: Ouais.
1: Mais en milieu urbain, pour l'instant, c'est trop compliqué à mon sens.
0: Est-ce que, là tout à l'heure, vous nous donniez l'exemple de cette personne qui était en situation de surpoids et qui, grâce à vous ou grâce au programme, a découvert qu'elle pouvait être autonome, qu'elle pouvait se déplacer. Est-ce que vous avez aussi des exemples de personnes qui ont récupéré un vélo suite à la formation et aujourd'hui qui ont leur vie changée?
1: Oui, mais pas que chez nous. Hein.
0: Ouais.
1: Il y a aussi d'autres personnes, une autre personne à Lyon qui était en situation de prédiabète,
0: ouais,
1: et qui, grâce à la dynamique insufflée par Vélo Ego, s'est aussi mise à la natation, parce que ça va souvent de pair. Moi aussi, il y a des bénéficiaires, notamment à Viry-Châtillon, qui ont appris la natation concomitamment à apprendre à faire du vélo.
0: Ouais.
1: Et ça, c'est formidable, parce que ça va ensemble.
0: Oui,
1: et du coup, cette personne-là, son diabète a été effacé, et ça a été un enchantement pour ces médecins.
0: Ouais, mais comme par magie, en se mettant au vélo, tout d'un coup, petit à petit, le diabète s'efface.
1: En fait, on vit dans une société trop confortable, trop sucrée, trop facile,
0: ouais,
1: et ça, malheureusement, ça a des effets de long terme sur nos organismes qui sont plutôt conçus pour fonctionner sur un mode plus cro-magnon.
0: Ouais, plus dynamique.
1: Dynamique. On a besoin de bouger, c'est vital pour nous. Et le problème, c'est que quand on va dans un véhicule, on a beau être mobile, en fait, c'est orwellien.
0: On
1: est complètement immobile.
0: Ouais.
1: Dans le sens de notre corps, dans notre référentiel propre, physiquement parlant. On est immobile et du coup, ça nous cause un problème, un handicap mental également. Parce qu'on finit par perdre conscience qu'on est capable de se déplacer.
0: Et de perdre conscience qu'on est capable de faire 50 km ou 30 km ou d'aller, comme vous me disiez tout à l'heure, de faire une distance de 25 km à vélo, c'est tout à fait jouable. En édito, je parlais du vélo assistance électrique. Est-ce que c'est des choses que vous... Est-ce que vous apprenez à vos élèves aussi à se déplacer sur un vélo assistance électrique ou c'est encore une étape trop compliquée et puis c'est aussi un enjeu financier?
1: Il y a un gros enjeu financier, on peut pas se permettre de donner des vélos à sens électrique aux rares personnes qui en auraient réellement besoin,
0: ouais,
1: et qui sont dans Vélo Ego. Je dis rare parce que souvent en fait les personnes prennent conscience aussi d'elles-mêmes et finalement un vélo électrique c'est pas tout le temps très utile. Enfin, si c'est pour faire du plat, un vélo musculaire fera tout autant l'affaire parce que c'est plus léger, ça démarre mieux.
0: Et puis c'est un peu plus durable sur le papier.
1: C'est plus durable, ouais, c'est plus robuste au niveau de l'entretien. Il y a moins de, c'est moins fragile.
0: Ouais. On, Normalement, c'est le moment d'Abel Guggenheim, il est 14h27, mais cette semaine, Abel, il peaufine sa dernière chronique de l'année qui sera proposée la semaine prochaine. Souvent, ces chroniques se terminent ainsi, prenez soin de vous, et je vais le paraphraser, Abel Guggenheim, prends soin de toi, et on te retrouve la semaine prochaine. Et il est toujours avec Jean Midi, qui nous parle du programme Vélo Ego, et qui nous parle aussi de son Tour de France. Revenons quand même à votre Tour de France, alors vous nous avez dit comment il est construit, donc vous partez, vous nous donnez rendez-vous où et à quelle heure? Parce que même ça, c'était pas très clair.
1: Donc mercredi 1er juillet à 14h place Stalingrad pour les Parisiens.
0: Et on peut se joindre à vous sur quelques kilomètres. Et après, comment est-ce qu'on peut vous suivre?
1: Alors j'ai créé un compte Instagram qu'il faut que j'alimente, jamais fait ça, donc pardonnez-moi.
0: Il faut s'y mettre.
1: Ouais, mais
0: enfin il faut.
1: Des fois j'ai même pas vraiment envie de m'y mettre, j'ai envie aussi de montrer que même sans les réseaux sociaux on peut porter un projet fort.
0: Ouais.
1: Ça fait partie aussi de ce que j'ai envie de transmettre.
0: Mais bon, c'est ce que
1: si
0: vous disiez un petit peu.
1: Un maximum de gens, on est obligé de passer par.
0: Mais c'est aussi ce que vous disiez tout à l'heure. Le bouche à oreille, ça fonctionne très bien. Mmh. En tout cas, ça a très bien fonctionné pour Vélo Ego. Est-ce que faudrait pas compter sur juste le bouche à oreille?
1: Si, bien sûr. Bien sûr. Et puis, c'est quelque chose qui peut rentrer dans l'émotion également.
0: Ouais.
1: Et en fait, le Tour de France Vélo Ego viendra en soutien par rapport au programme Vélo Ego au niveau national.
0: Donc, faut peut-être les laisser faire à la FUB. Et puis, Alexandra, qui est là, elle va communiquer, elle va faire des posts sur les réseaux sociaux, Alexandra.
1: Bien sûr. Mais l'idée, c'est de repartir aux sources, retour aux sources Tour de France 1903, où l'idée, c'était de porter, de faire parler de quelque chose. Alors, au lieu que ce soit l'auto-journal, comme en 1903, ça va être Vélo Ego.
0: Ok, Vélo Ego. Ouais. Et racontez-nous votre vie et votre gazette sur les réseaux sociaux, ou d'une manière ou d'une autre. Merci beaucoup. C'était Jean Midi qui est venu nous évoquer ce programme Vélo Ego et sa façon de porter ce programme et son Tour de France. C'est la fin de ce Rayon Libre. 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Il est 14h30. Dans quelques secondes, n'oubliez pas, le vélo est une chance et ce serait dommage de ne pas l'enfourcher. Oui, vraiment, le vélo est une chance qu'il faut partager. Bonne semaine à vous, auditeurs, auditrices. Et n'oubliez pas, ce vendredi, micro ouvert au 22 rue Bernard Dimet, Paris 18, à Paris, à partir de 19h30. Merci beaucoup, Jean, d'être venu nous parler de ce programme et de ce que vous faites avec le vélo pour nous aider à faire plus de vélo.
1: C'est moi qui vous remercie. C'est un très grand soutien.
0: Eh ben, je vous en prie. Et puis, peut-être qu'il faudra le relayer sur les réseaux sociaux ou en tout cas, invitez vos auditeurs, enfin, ceux qui vous suivent à écouter cette émission. Merci et à bientôt.
1: À bientôt.
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0: 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Et voilà, nous sommes le dimanche 12 juillet 2026. Bonsoir les amis, bonsoir Ariel Thiébaud.
1: Bonsoir, bonsoir.
0: Bonsoir Corinne Robinsonov.
2: Bonsoir Patrick.
0: Bonsoir Patrick Crespel.
3: Bonsoir à tous.
0: Et bonsoir à Joseph en régie qui réalise cette émission. Il fait les marionnettes avec ses mains. Tant mieux, ça c'est de la radio.
2: Et alors, bonsoir à Patrick Garcia qui est notre chef de bande. On l'a dit, non?
0: Oui, non, c'est le mot chef qui me chagrine.
2: Non, mais chef de bande de hooligan, tu vois. des bad boys.
0: De quoi va-t-on parler ce soir? Tiens, Ariel, tu vas nous raconter quoi?
1: Alors moi, j'avais envie d'être un peu dans le merveilleux parce que comme c'est pas toujours facile d'être dans le merveilleux ces temps-ci, et ben moi j'avais envie de plonger dans le merveilleux de Grimm avec des histoires de nénettes qui vont aller danser, tu vois, le samedi soir, et puis qui ont toujours leurs souliers usés par la danse.
0: Oh, voilà, les 12 princesses.
1: Ouais, elles sont 12.
0: Corinne.
2: Ah là là, moi je vais faire du tourisme à Versailles en temps de. J'allais dire dictature, non, mais de canicule. ouais, c'est la canicule, ça m'a donné des idées. Je vous raconterai ça tout à l'heure.
0: Et pour ma part, je suis allé replonger dans les bouquins de collectage d'Achille Millien. Et puis un petit conte facétieux, l'amoureux de la Jeannette. Et enfin, Patrick Crespel.
3: Oh bah c'est l'été, c'est les vacances, donc on peut partir en voyage. Il y en a qui partent en avion, il y en a qui partent en train. Bah je vais vous emmener en train quelque part.
0: Eh bah tiens, on embarque?
3: Eh bah oui, eh bah
0: allez,
3: voilà.
0: Tchou, c'est parti.
3: Eh oui. Eh bah il était une voix unique. Et sur cette voix unique... Eh bien, il y avait un train unique. Et le long de cette voie unique, forcément, il y avait une gare.
0: Une gare.
3: Elle était comment cette gare?
4: Unique.
3: Eh non, celle-là, elle était typique. Eh oui, parce que Bob, lui, il avait un rêve. Son rêve à lui, c'était de devenir chef de gare. Chef de gare. Depuis tout petit, il en avait rêvé. Devenir chef de gare, avec cet uniforme et son képi. Un képi avec des galons. Oh, pour commencer, il avait son képi sans galons. Bon, bien sûr, mais pour sa première affectation, Bob... il s'attendait pas évidemment à une grande gare, hein. Mais de là à se retrouver à Coldspring. Quand il a entendu ce nom-là, il n'avait jamais entendu parler de ce nom-là, Coldspring. Oh, bien sûr, il a regardé sur la carte, il a cherché. Il n'a rien trouvé. À part, il y avait un endroit, sur cette ligne, entre San Francisco et Portland. Il y avait un petit point légèrement en dehors des voies. Coldspring. Une ancienne mine d'or désaffectée. Ah, quand il est arrivé dans cette gare... Est-ce qu'on pouvait l'appeler une gare? Il y avait rien. Rien. Il était... Enfin, il était fier. Il avait son uniforme avec son képi, sans galon. Et là, chaque jour, il pouvait donner le départ des trains. Enfin, des trains. Quand je dis des trains, enfin, il y en avait un, une fois par jour, un dans un sens, et puis un dans l'autre. Oh, ça faisait longtemps qu'il était là. Ah oui. Bah, depuis le temps qu'il était là, tous les jours, les trains s'arrêtaient. Mais il avait jamais vu personne s'arrêter. Jamais personne descendre. Jamais personne monter. Ou parfois, il y avait un colis, un courrier. Ça faisait 18 mois qu'il était là, 18 mois. Oh, la routine commençait à se faire sentir. Il n'y avait pas grand monde avec qui causer. Hein. Bon, mais bien sûr, il y avait Bill. Bill, il était poseur de voix et... Ben, seulement, il était sourd. 18 mois qu'il était là. Commencé à s'ennuyer, Bob. Et quand ce jour-là, il a reçu un télégramme. On disait, ne fermez pas votre gare. Stop, un train spécial va passer. Stop. Vers 22h. Ah, ce jour-là, Bob a dépoussiéré son uniforme. Il a remis son képi bien droit et il a attendu. À 21h30, déjà, Bob était sur le quai. Il attendait de pied ferme ce train spécial qu'allait passer. Un train spécial. Un train spécial. Qui pouvait être à bord de ce train spécial? Oh, forcément, c'était quelqu'un. À 22h, il attendait. À 22h? Mais le train n'est pas passé. À 22h05, Bob se penche. Regarde à droite. Rien. 22h15. Bob s'impatiente. Bob fait les 100 pas sur le quai. Et toujours rien. 22h30. Bob reçoit un télégramme de la gare d'après. La gare de Whitestone. Ici, Whitestone. Demande des nouvelles du train. Ici, Coldspring. Train, une demi-heure de retard. Alors Bob a appelé la gare, envoyé un télégramme à la gare d'avant, la gare de Blackstone. Ici, Blackstone. Le train est passé parfaitement à l'heure. Que s'était-il passé entre Blackstone et Coldspring? Alors Bob a envoyé des messages à la gare de Blackstone. Et le chef de gare de Blackstone et Bob ont décidé de faire le chemin et de se rejoindre. Forcément, ils retrouveraient le train. Le chef de gare de Blackstone s'est armé. Bon, bien sûr, ça faisait bien longtemps qu'il n'y avait plus eu d'attaque de train. Mais on ne sait jamais. Bob est parti avec Bill. Et tous les deux, ils ont marché. Marché. Avec sa grosse lampe. Marché. Marché. Marché. Et au bout de 2 heures... Oh, quand ils ont vu la lumière, ils sont, ça y est, le train. Mais non, c'était pas le train. C'était le chef de gare de Blackstone. Et ils ont discuté le train, le train. Personne ne l'avait vu. Comment le train avait pu se volatiliser? Comment le train avait pu disparaître? Alors le soir, eh bien, chacun est rentré à sa gare respective. Bien sûr, Bob a fait un rapport à sa hiérarchie. Et le lendemain, dans les journaux, la presse se déchaînait. Un train spécial a disparu. Demandez la presse qui était à bord de ce train spécial. Le magnat de l'aluminium a été enlevé. Qui a enlevé le magnat de l'aluminium? Le magnat de l'aluminium est-il encore vivant? Que va devenir la belle héritière du magnat de l'aluminium? Et chaque jour, Bob faisait son rapport. Et comme il s'était rien passé, ça faisait 6 jours, il recopiait celui de la veille. Oh ben justement, là il était en train de recopier et tout d'un coup il a vu, il a surtout entendu l'aboiement d'un chien. Il passait du quai à la voie, du quai à la voie. Oh, il a tout de suite vu qu'il n'avait pas affaire à un chien errant. Oh non, tout d'un coup il avait une plaque. Une plaque en aluminium. J'ai dit, tiens, il s'est mis à le suivre. Il a marché, marché, oh, comme le soir où il était parti. Le soir où ce train avait disparu. Oh, il a marché à peu près une demi-heure. Et là, il a vu le chien partir dans la forêt. Le train, il n'avait pas pu partir dans la forêt. Bon, ben, continuer quelques mètres. Et il a vu un aiguillage. Tiens. Bon, de toute façon, ça faisait longtemps qu'il n'avait pas servi cet aiguillage. Il y avait encore la rouille dessus. Hein, la rouille. Bob a vu que, oui, la première rouille avait disparu. L'aiguillage avait servi. Oh, ça faisait 6 jours. La végétation était tellement dense que forcément, aucun train n'avait pu passer par là. Mais pourtant, depuis 6 jours, on avait l'impression que la végétation s'était redressée sur les rails. Mais ça, Bob, c'était pas son affaire. Il est rentré à la gare de Cold Spring. Ce soir-là, il a fait son rapport, différent d'habitude. C'est que je... Le lendemain, un train est passé, un train avec des Rangers. Il s'est arrêté à Cold Spring. On a demandé à Bob de monter à bord. Et Bob a indiqué l'endroit. L'endroit où il y avait cet aiguillage. Les Rangers sont descendus. Et à pied, ils ont suivi les voies. Ils sont arrivés jusqu'à une clairière. Dans cette clairière, un train était là. Les Rangers sont entourés, le train. Et ils ont attendu. Attendu qu'il se passe quelque chose, et c'est au moment où la porte s'est ouverte. Daniel sortait du train. Suivi du mania de l'aluminium. Et aussitôt, les Rangers se sont précipités, ont attrapé Daniel, l'ont menotté. Et le mania de l'aluminium. Mais laissez Daniel tranquille! Oui, bien sûr, c'est lui qui m'a enlevé. Mais je lui en veux pas du tout. Moi, j'en veux à la compagnie. Mettre 7 jours pour me retrouver, moi, le mania de l'aluminium. Je suis pas du tout content après la compagnie, après les autorités. 7 jours pour me retrouver. Oui, évidemment, Daniel m'a enlevé. Mais bon, si je l'avais pas mis au défi, hein. Oui. Eh oui, ben... Ma fille voulait l'épouser. Bah, moi, je voulais quelqu'un de bien, quelqu'un de mieux. J'y avais proposé des tas de prétendants. Elle les avait tous refusés. Ah ben ça, c'était surtout depuis qu'elle avait eu son accident, hein, qu'elle était tombée de cheval, que son cheval était parti au galop, qu'elle était suspendue par un pied. C'est vrai que si Daniel n'était pas intervenu, ma fille serait plus de ce monde. Et depuis, ma fille, elle ne voit que par lui, que par Daniel. Daniel, elle veut épouser Daniel. Un simple géomètre, mais moi je voyais mieux pour elle. Daniel, Daniel. Et un jour, je l'ai pris entre 4 yeux, ce Daniel. J'ai dit, si tu veux ma fille, va falloir faire autre chose que de juste sauver ma fille. Va falloir avoir de l'ambition, faire quelque chose. Le jour où tu sauras arrêter un train, eh ben on en reparlera. Eh ben c'est comme ça que Daniel a tout organisé. Un rendez-vous spécial pour des affaires à Portland. Évidemment, ben moi, j'ai pris un autre train. Un train... J'ai affrété un train spécial. Non, c'était Daniel qui avait tout manigancé. Mais je lui en veux pas. Je lui en veux pas du tout. J'en veux aux autorités. J'en veux à la compagnie. D'ailleurs... Depuis ce jour, eh ben, le mania de l'aluminium, Il a racheté la compagnie. Daniel, il l'a nommé directeur de la compagnie. Il a épousé sa fille. Et quant à Bob, ah, il faut pas oublier Bob. Bob, il a toujours rêvé de chef de gare. Eh bien, Bob a été nommé chef de gare de la plus grande, la plus prestigieuse, chef de gare de San Francisco. Eh oui, fini les voies uniques pour Bob.
0: Bravo Patrick, merci beaucoup.
2: Quelle histoire.
0: Oui, on y était.
2: Oui, on se réveille là.
0: Ah ouais, ouais, ouais. Bon ben, c'est bien aussi, mais on va pas si loin.
2: Ah non, on va pas si loin.
0: On va à Versailles.
2: Voilà, moi je suis une touriste de proximité.
3: On peut y aller en train à Versailles. Hein.
2: Ah oui, on peut y aller en train.
0: Versailles chantier ou Versailles.
2: Ah, Versailles château. Versailles château. Oui, parce que bon, j'habite pas très loin de Versailles, mais j'habite dans l'anti-Versailles. C'est la ville nouvelle, ça n'a rien à voir. Alors de temps en temps, quand j'ai besoin d'un peu de patrimoine, je vais faire un tour comme ça. Alors, quand on entre dans le parc, qu'on traverse le château, eh ben, à un moment donné, quand on a le château derrière soi, et qu'on a le bassin, vous savez, là où les gens font de la barque avec les rames et tout ça, puis à droite, il y a le marchand de glace, ça c'est ce que je préfère. Bon bref, alors vous tournez le dos au château, et puis sur au bout de l'esplanade, là, le premier bassin rond que vous voyez, c'est un bassin assez curieux parce que bon, il y a une sculpture au milieu, une dame assez grande là, avec un enfant sous chaque bras. Et à ses pieds, il y a de l'eau. Et dans l'eau, il y a des crapauds qui crachent de l'eau. Alors, un jeu d'eau comme ça, pourquoi pas. Mais alors moi, et puis c'est marqué aussi le bassin de Latone. Alors là, franchement... très, très énigmatique tout ça. Alors je me suis dit, ah oui, c'est ça, c'est parce que les crapauds se transforment en princes. Et du coup, si les crapauds se transforment en princes, peut-être que parmi eux, il y en a un qui devient roi et qui habite au château de Versailles. Un truc comme ça, tu vois, je me suis dit, oh là là, mais pourquoi des crapauds dans un si beau lieu et tout. Et quand même, je me suis renseignée, je me suis dit, bon, Latone, alors Latone, qui c'est? Et c'est une dame, figurez-vous. Enfin, c'était, quand je dis une dame, je suis pas très gentille avec elle, c'était quand même une déesse, hein, fille de Titan. Alors, pour revenir un petit peu en arrière, vous savez sans doute que Zeus a eu un certain nombre d'aventures amoureuses, et forcément, quand on est éternel, il faut s'occuper un peu. Hein. Et un spécialiste de la mythologie grecque, et plus précisément un spécialiste de Zeus, hein, lui a trouvé 735 enfants.
1: Ouch.
2: Oui, ben, quand on est éternel, on en a plus. Hein. C'est normal. Et donc, parmi eux, il y a deux enfants qui sont jumeaux, un garçon et une fille, Apollon et Diane. Voilà. Alors, eux, ils sont nés de l'union de Latone, notre déesse, entre parenthèses, fille de Titan, avec Zeus, parce que Zeus, rien ne lui résiste. Hein, vous avez compris. Alors, Latone, quand elle apprend que... Alors, Latone est enceinte de Zeus, une fois de... Voilà. Et Héra, vous savez, la femme de Zeus, hein, la femme légitime, on va dire, qui est bien cocu, hein, faut bien le dire, mais bon, voilà. Elle est forcément verte, Héra est forcément verte de jalousie par rapport à Latone. Alors, elle la condamne à ne jamais trouver refuge sur la terre. Elle chasse Latone, va où tu veux, va où le vent te mène, tu ne dois jamais te reposer sur la terre. C'est quand même un truc... elle est vouée à l'errance éternelle, la dame. Alors, elle s'en va avec son gros bidon, là. Elle quitte le mont Olympe et puis elle chemine jour et nuit, sans répit. Elle va d'île en île, sur la mer, seule, l'île de Délos. Elle lui accorde... L'île lui accorde un petit peu de repos, le temps d'accoucher. Et puis, Latone donne naissance à des jumeaux, comme je vous disais, Apollon et Diane. Mais à peine a-t-elle accouché que Héra la menace encore. Et la jeune maman s'enfuit avec dans ses bras ses deux bébés. Un voyage infernal l'amène jusqu'en Lycie, une terre chaude où le ciel brûle. C'est la canicule. Et Latone a la gorge sèche, elle a soif, et ses petits aussi, et ils ont épuisé le lait maternel. Tiens, elle aperçoit au loin une vallée avec un étang. Ah, y a des paysans qui travaillent. Ils cueillent de l'osier pour en faire des paniers. Alors elle s'approche, elle se met à genoux pour boire l'eau fraîche de l'étang. Et à ce moment-là, les paysans lui interdisent de boire comme le prévoit la malédiction des rats. Les paysans sont du côté de la dictature. Alors la tonne avec ses deux petits, là, elle dit « Quoi ? M'interdire de boire ? Mais cette eau n'appartient à personne ! Comme ces arbres, la mer, le soleil ! L'eau est à tout le monde !» Bon, je vous le demande à genoux, laissez-moi boire, regardez mes enfants comme ils vous tendent les bras. Ils ont très soif eux aussi. En me laissant boire, vous saurez que vous m'avez sauvé la vie et celle de mes petits. Rien. N'importe qui serait attendri par les paroles de cette jeune mère. Mais non content de lui refuser cette eau, les paysans brassent la vase. Ils piétinent exprès le fond de l'étang, tout en l'insultant, pour qu'en fait l'eau soit troublée par la boue. Trop trouble pour la boire. Alors là, la colère de la déesse, parce que quand même c'est une déesse, hein, elle a des pouvoirs, devient plus forte que la soif. Elle lève les bras au ciel et s'écrie « Pour toujours, vivez dans votre étang !» Alors, au début, les hommes font pas attention, hein, ils s'ébattent, ils chahutent là, dans l'eau, en riant. Bah tiens, il y en a un qui prend une peau un peu ridée, comme ça, bizarre. Y a un autre, la bouche s'élargit et son cou disparaît. Il y en a un troisième qui se moque encore de la tonne et son rire devient rauque. Et puis après, c'est plus un rire, c'est une sorte de... Et ces paysans-là, leurs pattes raccourcissent, leur peau verdit, leur ventre blanchit, leurs mains disparaissent et ne sont plus que des pointes palmées. Et de nouvelles bêtes sautent maintenant dans l'eau boueuse. Ce sont des crapauds affreux. Et voilà la source d'inspiration de notre ami Louis XIV.
0: Bravo, bravo. Merci Corinne.

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3: Le meilleur tube de l'été depuis 1725. L'été d'Antonio Vivaldi.
4: Eh oui.
3: Ah, et puis vous avez entendu l'orage là.
4: Ouais.
3: Et qu'est-ce que ça fait du bien quand il pleut un peu là.
4: Ah, trop bien, trop bien.
3: Alors, tiens Corinne,
4: oui,
3: on vient d'entendre l'histoire que tu nous as racontée sur Madame ou Mademoiselle Latonne.
4: Oui.
3: Je sais pas, qu'est-ce qu'on dit comme titre de civilité quand on croise un dieu ou une déesse? Votre Altesse,
4: normalement Votre Altesse, mais là, je pense que dans la mythologie, les gens s'appelaient par leur prénom. Ou pas leur prénom plus un adjectif, par exemple Ulysse, c'est quoi son truc, c'est aux mille ruses par exemple, tu vois, enfin, un adjectif ou quelque chose derrière qui définit ses qualités.
3: Yo, père, dans
4: voilà, voilà, ouais, l'aube aux doigts de rose par exemple.
3: Donc,
4: ça s'appelle des épithètes homériques,
3: wow.
4: Un truc comme ça, je crois.
5: Moi je connais Ulysse 31 aussi.
4: Ulysse 31, oui.
5: Excusez-moi.
4: Non, mais
5: un souvenir de jeunesse.
4: Ulysse, c'est un prénom qui est encore utilisé.
3: Oui.
4: Voilà.
3: Un petit neveu qui s'appelle Ulysse.
4: Eh ben voilà. Eh ben.
5: Avec Nono, voilà. Le petit robot, l'ami d'Ulysse. Oui, alors pour là, c'était vraiment une private joke de. c'est un dessin animé sur Ulysse.
3: Oui,
5: c'est, qui date d'un certain nombre d'années. C'était les années 80.
4: Ça me dit quelque chose.
5: Ouais. Ulysse 31. Oh là là.
3: Bon,
4: voilà.
3: Tiens, Corinne, j'en profite de. Tu nous expliquais que c'est en visitant le parc du château de Versailles que tu t'étais posé des questions.
4: Oui.
3: C'est un conte que tu as écrit, une histoire que tu as écrite ou c'est...
4: Je l'ai réécrite parce que... Mais non, c'est vraiment la mythologie en fait.
3: D'accord.
4: Si tu vas voir ce bassin, assez énigmatique, parce que sinon c'est vrai que dans le château de Versailles, enfin dans le parc, il y a Apollon, il y a Diane, il y a des sculptures très... Bon, c'est pas que ce bassin soit moche, mais ça fait bizarre d'avoir des crapauds comme ça qui crachent de l'eau, qui sont difformes. Alors on voit bien que c'est des êtres un peu bizarres parce qu'ils ont des crapauds ils ont encore un bras, tu vois, parce qu'en fait avant ils étaient des hommes. Alors c'est vraiment des créatures très particulières. Et je trouvais ça moche, quoi. J'avais pas le sens des choses. Alors je suis quand même allée voir dans le dictionnaire qui était Latonne, tu vois. Puis alors, ah oui, d'accord. C'est pour ça que en bas à ses pieds, dans le bassin, il y a des hommes qui sont mi-crapauds, mi-hommes, parce qu'ils sont en pleine métamorphose, en fait. Voilà. Bah, c'est aussi les métamorphoses d'Ovide, enfin voilà. Et je me dis, ah, c'est intéressant quand même. Parce qu'en fait, elle a été condamnée à ne pas se reposer, à ne pas boire, enceinte de ses jumeaux et tout ça. Voilà. Et j'aime bien la mythologie parce que quand même, ça parle de tout. Hein. Enfin, il n'y avait pas de technologie, mais tu trouves toujours un sens à tes jalousies, à tes envies, à tes malheurs. Donc, voilà. Et puis, parce que ça m'est venu aussi, parce qu'on sort d'une canicule pour peut-être en retrouver une autre bientôt. Et moi, j'avais pitié de cette pauvre femme avec ses deux gosses dans le bras, là, qui n'avait même pas le droit de boire sur une terre chaude où le soleil brûle. Non, mais c'est vrai, c'est pas humain.
3: Mais ce qui est intéressant dans cette démarche, au-delà de ce conte-là, c'est la démarche de la conteuse, quoi. Qui, quand elle trouve quelque chose, va chercher d'où vient quelque chose.
4: C'est
3: un état d'esprit général, quand même.
4: Oui, bah, j'aime bien, surtout quand il y a des mots que je connais pas, enfin, ou des noms, parce que c'est Latonne, quoi. Et je dis, tiens... C'est déjà rien que le nom, tu vois, ça fait un peu quelque chose entre l'acétone et je sais pas, et laiton, ou enfin bizarre.
5: C'était l'atome, le fromage.
4: C'est autre chose.
5: Désolé,
4: c'est vraiment un nom, c'est moche, enfin c'est pas très beau.

0: sous un bras.
1: Ok.
0: Donc, enfin, chacun, voilà. Donc, et c'est quand même Apollon et Diane. Donc, quand même, tu vois. Mais voilà, et puis...
1: Ah, c'est le gros bidon de la grossesse.
0: Oui. Ah oui, pardon, t'avais pas...
1: Ouais, ah non, voilà. Ouf là.
0: Non, non, non, mais avant qu'elle n'arrive en Lycie, là où les paysans l'empêchent de boire... Non, c'est avant ça d'ailleurs. Oui, parce que, pardon, je m'embrouille avec moi-même. Non, elle accouche en Lycie, en fait. C'est une île, une des îles grecques, voilà. Mmh. Et une fois qu'elle a accouché, elle reprend son chemin, puisqu'elle ne peut plus s'arrêter. Et c'est là qu'elle arrive sur cet étang et que les paysans... Alors, ce qui est assez troublant et peut-être actuel, enfin, à chacun d'y voir... ce qu'il veut, c'est ces paysans qui finalement obéissent aux divinités sans pitié, quoi. Voilà. Hera a dit que elle n'aurait plus jamais le droit ni de boire ni de se reposer, et ils appliquent à la règle. Bon, c'est un petit peu comme obéir à un dictateur, quoi, ou une dictatrice. Je sais pas si on dit dictatrice.
2: Il n'y a pas eu beaucoup d'exemples.
3: À part Madame Thatcher, j'ai pas d'exemple.
0: Bah, on est d'accord. oui, Madame Thatcher. Voilà.
3: Patrick, toi, tu étais carrément ailleurs.
4: Oui, ailleurs, dans l'Ouest américain.
3: Dans l'Ouest américain, et puis sur les voies de chemin de fer.
4: Et sur des voies de chemin de fer, oui, parce que à une époque, j'avais fait un spectacle sur les trains, et puis j'avais cherché, et puis j'avais trouvé ce truc. J'ai pas énormément raconté, mais bon, je me suis retrouvé il y a pas longtemps, enfin dans le parc Georges Brassens, où il y a cette voie unique qui est là sur l'ancienne petite ceinture, et quand on voit cette voie, ça m'a fait repenser à ce conte.
3: On remet le plan de Paris pour ceux qui ne sont pas parisiens. Plan de Paris, dans le temps, Paris était entouré par une voie qu'on appelle la petite ceinture,
4: la petite
3: une voie
4: ceinture qui était à l'intérieur des fortifications tiers.
3: Oui, c'est ça, c'est avant le métro, ça. Hein.
4: Ah oui.
3: Et voilà. Il en reste des traces.
4: Bah, il en reste des traces, oui.
3: Parc Georges Brassens, dans le 14e arrondissement, au sud-ouest de Paris.
4: Voilà, au sud-ouest de Paris, oui. Voilà, et donc...
3: Et là, il y a une partie du parc qui longe
4: la petite ceinture, voilà.
3: Où on peut aller se promener maintenant.
4: Et on peut aller se promener maintenant, voilà. Et donc, c'est vrai qu'il y a cette gare, en plus, cette gare qui est un peu... un peu improbable avec une gare juste un quai
3: oui il reste un quai
4: voilà qui est là qui peut ressembler à ce Cold Spring comme sans ce quai sans gare et donc voilà donc ça m'a donné envie de reprendre ce conte voilà.
1: Et c'est quelque chose que tu as retrouvé dans un recueil. C'est
4: ouais,
1: quoi? Ce sont des nouvelles.
4: Ouais, c'est des nouvelles, mais il me semble que ça vient des contes du Far West, dans les Nathans, les fameux Nathans. Il me semble que c'est là-dedans que
0: dans
4: j'ai...
0: Nathan.
1: Ah les
0: ans de contes.
4: Oui, non, les Nathans, tu sais les petits avec les liserés.
1: Ah oui,
4: les petits...
1: c'est historique ça.
4: Ouais,
1: c'est...
4: voilà.
1: Ah oui, donc t'en as fait quelque chose de beaucoup plus vivant, parce que souvent cette collection était assez. C'est abrupt comme style.
3: Attends, Nathan, c'est pas un bonhomme, c'est pas un crapaud.
1: Et l'édition, c'est Fernand.
3: Les éditions Nathan. Ah, oui. Il y a une collection de recueils de contes. Classé de manière thématique.
0: Ah, et d'accord.
3: Par pays. Et moi, j'en ai une image assez...
1: désuète, non ?
3: Moyenne, parce que ouais. les contes qui sont là-dedans ont été réécrits avec un style qu'aujourd'hui, on n'oserait plus utiliser.
1: Oui, oui. Mmh. Il faut les lire pour la trame de l'histoire.
0: Un style
3: ampoulé. Ouais, c'est très années 70.
1: Ouais,
3: quoi.
1: C'est ça. Ouais. Ouais. On en trouve encore dans les brocantes.
3: Et là, on a l'illustration incarnée par notre ami Patrick travail du conteur.
0: Eh ben oui, bien sûr.
3: Prendre un récit, quel qu'il soit, et puis en faire... un texte, quel qu'il soit, et en faire un beau récit.
1: Mm. Oui, quelque chose de très vivant, tu nous l'as
3: dit. Bravo, Patrick.
1: Ouais, ah oui, bravo.
0: Bravo, ouais.
3: Eh ben moi, je suis pas sûr d'avoir ce genre de talent, mais je vais partir de...
4: Monsieur.
3: Je vais partir de contes qui ont été collectés par Achille Millien.

0: C'est fin du 19e siècle, début du 20e siècle. Et cet homme-là a parcouru, alors le Nivernais, prenez une carte de France, et vous pointez en plein milieu.
1: En plein milieu. Tu fais une croix
0: dans de Dunkerque à Tamanrasset, à Perpignan. Et à l'horizontale, tout pareil. Et en plein milieu, Talberry, la Nièvre, l'Indre et la Nièvre, le Nivernais, Nevers, la capitale. Et c'est aussi les flancs du Morvan. Sur l'est.
1: D'accord.
0: Et à gauche, le Berry. Et donc, cet homme-là a parcouru les campagnes et a recueilli 1600 ou 1800, enfin, les spécialistes me contrediront peut-être, mais enfin, des centaines et des centaines de chansons traditionnelles, de coutumes, de choses. Et puis, 900 et quelques contes.
1: D'accord. Ah oui. Il a bossé, hein.
0: Justement, on en reparlera après.
1: D'accord, ok.
0: Dans la Silicon Valley, bon, tous les trois blocs, vous pouvez croiser un prix Nobel. Axstadt, l'hiver, tous les deux maisons, vous pouvez croiser une princesse. En Jamaïque, oh bon, ça, vous tournez le coin de la rue, vous trouvez une médaille d'or. Ouais. Bah, il y a d'autres pays un peu moins glorieux, quoi. Je vais pas citer de nom, je vais pas me fâcher, mais... Enfin, là, il y avait une fois une fille dont le texte, ils disent, et c'est marqué en italique, elle était toute sautiote.
1: Sautiote.
0: Ouais, c'est pas... Elle avait pas inventé l'eau tiède, quoi. Mm. Et puis, elle était pas... Enfin, elle avait de la chance d'avoir trouvé un galant. Et puis un samedi soir, qui est, comme chacun sait, hein, le jour qui est fixé pour les arrangements. Et ben, le jeune homme, il va au domicile de sa galante pour voir, pour régler les détails du mariage avec les parents. On pensait que les parents étaient tout contents, ils ont fait bon accueil, hein. Ah ben, la mère avait mis le fricot sur la table. Et puis, bien moment, le père, il dit, « Jeannette, va donc à la cave nous tirer du vin. Non, du petit tonneau qu'il y a derrière. Bon. » Oh, la fille, elle se sentait plus. Alors, son premier qui était assis à la même table qu'elle, tout. Bon, elle est partie, elle a pris la cruche dans ses deux mains. Elle est descendue à la cave. Et elle a mis le pichet sous le robinet du tonneau et l'a ouvert. Mais elle avait les yeux qui papillonnaient, elle avait le cœur qui tapait de tous les côtés. Et puis elle dit, oh, je vais donc me marier. Et puis on va avoir des enfants. Elle lui fait, il va falloir donner un nom à cet enfant. Attends. Ben, je peux pas l'appeler Pierre, c'est le nom de mon père. Sinon, il y a quoi? Il y a Paul? Ah ben non, c'est pas possible, c'est le nom de mon grand-père. Ah, j'ai une idée. Il y a Jacques. C'est beau, Jacques. Je peux pas, c'est le nom de mon parrain. Il y a plus de prénom. Elle avait beau chercher, elle trouvait pas le moyen de sortir de cet embarras-là, elle était... Et son pichet, le vin qui coulait, qui commençait à déborder. Oh là-haut, la mère, elle s'est dit risette au galant, mais quand même, le fricot allait refroidir, quoi. Oh, elle s'impatiente, elle descend à la cave. Eh ben, ma fille, qu'est-ce que tu fais là? Non, mais regarde le vin, là, ça déborde. Oh, ma mère, je suis bien en peine. Je vais me marier, oui. Mais je vais avoir des enfants, mais oui. Mais quel prénom leur donner, hein? Je peux pas l'appeler Pierre, c'est le nom de mon père. Paul, c'est le nom de mon grand-père. Et puis Jacques, c'est le nom de mon parrain. Il y a plus de prénom. Ben, dame, oui, que dit la mère. Et puis, elle tourne le problème dans sa tête, elle cherche une solution au problème, mais elle réfléchit. Et toutes les deux, là, elles sont blotties l'une contre l'autre devant la tragédie qui prend forme devant elles. Et le vin qui coule, qui coule, qui coule, et qui se répand à terre sur toute la terre de la cave. Là-haut, le père en avait fini avec toutes les banalités qu'il connaissait pour entretenir son futur gendre. Et puis, il s'excuse, il se lève, il dénoue la serviette qu'il avait autour du cou, il la pose sur la table. En partant, il attrape la fourchette qui tombe par terre, c'est pas grave. Et puis descend à la cave, qu'est-ce qui se passe, mais qu'est-ce que vous me pensez? Et puis le vin, là, qu'est-ce qui se passe? Oh, qu'est-ce que dit la mère? Venez ici, mon ami, notre fille va se marier, ben oui, oui. Puis elle va avoir des enfants, ben, j'espère bien. Ah, c'est froid dans la cave, ça fait tousser. Oui, mais quel prénom on va lui donner? Oh ben. Et puis la mère? Ben Pierre, c'est ton nom, on peut pas. Hein, Paul, c'est le nom de ton père, ben on peut pas. Et Jacques, c'est le nom du parrain de la petite, on peut pas. Il y a plus de prénom. Alors là, il reste là, il y a la femme, la fille, et le vin qui s'écoule sur toute la cave. Là-haut, le futur gendre, il a déaligné 12 boulettes de mie de pain devant lui, à tourner en patientant, et... Ah tant pis, c'est pas chez lui, mais il va descendre à la cave. Il les voit tous comme ça. Ah, mon gendre, je peux vous appeler mon gendre. Hein. Oui, vous allez vous marier. Oui. Vous allez avoir des enfants. Oui. Et puis il faudra se trouver un prénom. Et puis il explique que bah, Pierre, c'est pas possible, c'est son nom. Paul, c'est le nom de son grand-père. Et puis Jacques, c'est le nom de la marin, du parrain de la piote. Il y a peu de prénoms. Oh. Bon, bah, écoutez, hein. Et je vous laisse là. Attention quand même au vin, là, pas gâché quand même. J'y vais, hein. Non, le fricot, c'est merci. Vous me reverrez quand j'en aurai trouvé 3 aussi bêtes que vous. Et il s'en va. Et il part, il fait le chemin, puis... Si j'étais un mauvais compteur, je dirais qu'il met le chemin sous ses pieds puis le soleil sur sa tête. Et que marche que tu marches, c'est en marchant qu'on fait son chemin. Et il arrive dans un pays au sens un village, où il voit les habitants rassemblés sur la place. Un émoi, tout le monde... Un chien a déposé une ordure juste... devant la porte de l'église. C'est insupportable. Insupportable. Il faut faire quelque chose. Alors, le gars s'approche, et il voit qu'une corde a été placée tout autour de l'église, et tous les costauds du village sont là à tirer, et ça marchait, la corde s'allongeait. Il interpelle une vieille dame à côté de lui. Il dit, mais qu'est-ce qui se passe? Ben vous voyez bien, non? Hein? On va déplacer l'église parce que il y a un chien qui a laissé une cochonnerie. Oh. Dites-moi, ma brave dame, sans vous commander, si vous preniez une pelle, une petite pelle, et si vous enleviez la crotte de chien, ce serait pas plus facile? Oh, ben, dame, oui. Oh, ben, c'est bas. Vous avez été aux écoles? Ben, il s'est remis en marche, hein. Eh ben, voilà. Il y en a déjà un au compteur. Il fait quelques pas, il arrive dans un hameau, et là, il voit une bonne femme qui tire une vache, qui la tire vers le toit de la maison. Vous savez, les toits de chaume, là, qui vont jusqu'à ras terre, là, comme ça. Et qui, là, ben, monte sur le toit et tire la vache, et puis maudit la vache. Je dis, mais ma brave dame, qu'est-ce qui se passe? Oh, mais c'est cette vache-là, elle veut pas monter sur le toit, mais qu'est-ce qu'on va faire? Pourquoi vous voulez la faire monter sur le toit? Mais regardez donc, sur le fait, là-haut, ben, il y a de l'herbe, on va quand même pas gâcher. Oh, qui dit le gars, Bougez pas, ma brave dame. Il grimpe sur le toit, arrache l'herbe et vient la donner à la vache. Oh bah ça, ça n'est une bonne idée. Vous avez été aux écoles ou quoi? Eh ben, en v'là deux. Et puis, pas non loin de là. Il longe les bâtiments d'une ferme. Il y a un grand mur. Il longe le mur et derrière. Mais qu'est-ce que c'est que ça? Ils ont mis en route la batteuse. Mais on est au mois de mai. C'est pas au mois de mai qu'on met en route la batteuse. C'est quand on a moissonné le blé. Et quand il tourne, il voit un gars, un gaillard, un de ses valets de ferme tout en muscles, un coup de taureau, des épaules larges comme ça. Il a tombé la veste, il a tombé la chemise. On voit ses muscles saillir et de la sueur dégouliner de partout. Et avec une fourche, il tape dans un tas de noix. Eh ben mon brave, en voilà un labeur. Oh, il y a le patron. Il m'a dit qu'il fallait monter les noix au grenier. Moi, pour monter le foin en grenier, c'est comme ça que je fais. Il y a des sacs là-bas. Oui, je sais, c'est des vieux sacs de pommes de terre, mais si vous mettiez les noix dans le sac, peut-être que ce sera plus facile pour les monter au grenier. Oh, madame, oui. Oh, c'est une idée. Vous avez été aux écoles ou quoi? Eh ben, notre galant avait coché les trois cases. Il en est retourné au village. L'homme, son futur beau-père, sa femme et la jeune prétendante étaient en train de finir de saucer la sauce du fricot froid dans leur assiette. Et puis, il l'a demandé en mariage. Ils se sont mariés et l'histoire ne dit pas s'ils ont eu beaucoup d'enfants.
1: Bravo. Oui, alors d'où vient cette histoire, Patrick?
0: Comme je vous l'ai dit, c'est une histoire qui a été collectée par Achille Millien.
1: D'accord.
0: Hein, ouais. Donc, je peux vous dire d'où elle vient. Alors là, pour le coup, c'est Jean Drouillet qui a publié dans Les Étrennes Nivernaises en 1896. Et si je lis un petit peu plus loin, et est-ce qu'il précise qui il a raconté? Non. Ah ben, il précise pas qu'il l'a raconté. Souvent, les contes d'Achille Millien, il a noté. Alors ça, historiquement, on sait quand, hein, il y a eu un mouvement de folkloristes, et je l'ai pas en tête, hein, mais à un moment donné, il y a eu quand même un regroupement de tout ça. Il y avait toute une... Des intellectuels qui allaient rechercher des traditions populaires et tout. Et on leur a dit, mais il faut noter quand ou auprès de qui vous avez... Et après ça, il l'a fait là, certainement qu'il l'a... Achille Millien a recueilli ce conte avant qu'il ait ça. Bon, ben, c'est un conte qu'on trouve dans les Vosges, qu'on trouve en Lorraine, dans le Gers, dans les contes de Gascogne, enfin, c'est un conte assez commun en France, quoi.
1: Oui, tu as une certaine affection pour le Berry, enfin c'est le Nivernais.
0: Oui,
1: t'aimes bien,
0: oui,
1: là-bas.
0: Bah oui.
1: Il y a aussi de la musique.
0: Je joue de la cornemuse du Centre France et puis un jour par hasard, je me suis aperçu que je jouais dans mon répertoire et j'avais un grand nombre de musiques collectées par Achille Millien.
1: Ah d'accord, il collectait aussi les musiques.
0: Ah oui.
1: Ah d'accord.
0: Ah oui, près d'un millier de d'air. Et en cherchant sur ce fameux Achille Millien, je lui dis, tiens, bon, ça a l'air d'être connu dans le milieu là-bas, et puis qu'il avait collecté tout plein de contes. Donc pour moi, ça fait bien le ça va bien, c'est dans ma culture de conteur musiqueur,
1: oui,
0: quoi.
1: Oui. On se sent très à l'aise dans cette région et dans ce registre.
0: Hein. écoute, je te remercie.
1: Et alors, le titre, c'est...
0: Alors, le titre là, c'est L'amoureux de la Jeannette.
1: Ah oui, L'amoureux de la Jeannette. Je le note parce que ça m'a beaucoup plu. J'irai regarder celui-là, puis peut-être aussi...
0: Celui-ci vient d'un recueil... Il n'y a pas beaucoup de recueils d'Achille Millien. Hein. Mm-hmm. Celui-ci, c'est Comte Bourguignon, quelque chose dans ce goût-là. Mm-hmm. Je je pourrais passer les références. Et sinon, chez un éditeur bien connu des conteurs, Corti. José Corti. Oui. Il y a Conte du Nivernais, je crois.
1: Ah oui, d'accord.
2: Oui, pour les auditoristes, c'est une collection toute bleue avec un liseré blanc, c'est ça, hein?
0: C'est ça, oui. Ouais. C'est le gros piège, parce que quand tu cherches dans la bibliothèque, tu dis « Ah, c'est bleu, bleu, bleu », mais la tranche est blanche.
1: Ah.
0: Et tu trouves pas la tranche bleue.
1: Ok. Mais bravo, hein.
2: Une tranche de conte.
1: Ouais, très bien.
2: Oui, t'es aussi facétieux que ce conte. Moi, ça me fait penser à un conte. Alors, je sais plus s'il est arménien, mais et je crois qu'il y a Sandrine Rouquet aussi qui raconte cette histoire et qui, en fait, c'est une extrapolation. La jeune promise, elle commence à se faire tout un pataquès parce qu'il y a un crochet quelque part.
0: C'est ça. Et l'autre version, il y a une herminette ou une affaire de hache.
2: Ah, une hache, oui, c'est
0: au plafond.
2: Oui. Qui peut tomber. Alors hypothétiquement sur ses enfants, et elle commence à se faire tout un scénario. Elle en parle à sa mère qui commence à s'écrouler.
0: C'est la même histoire, oui, mais avec
2: une autre variante. C'est ça qui est intéressant. Ouais. Mais c'est toujours aussi drôle en tout cas.
0: Eh ben, Ariel.
2: Alors peut-être après un petit moment musical.
0: Ah ben oui, ouais, volontiers.
2: Ouais, ça serait inspirant, je pense.
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0: Eh ben, le gars, il était sur la route. Il était en chemin, il cheminait. Pas des cheminées qui fument ce que tu veux. Non, non, d'ailleurs, il avait arrêté la cigarette. Et ce gars-là, il en avait eu assez. Il en avait eu assez de garroyer. Il avait entendu par une fenêtre un tube de l'été. Ouais, peut-être que tout est amour, on sait pas trop. Enfin, lui, ce qu'il avait vu pendant la guerre, c'était pas de l'amour, hein. C'était comment se foutre en l'air, sans comprendre pourquoi. Fallait tirer quand le gradé il disait de tirer. Alors lui, au bout d'un moment, il en avait eu assez. Il avait demandé son solde de tout compte, et c'était un soldat sur les routes. Il savait pas trop quoi faire de sa vie. Il avait juste une bourse, et puis la vie. Et il marchait comme ça, sans trop savoir où il allait. Il avait plus envie de tuer. Il avait juste envie de vivre. Alors il regardait. Il regardait, il traversait la forêt. Et puis tout d'un coup, il a vu une petite vieille. Ah, la petite vieille, mais elle était toute ratatinée, toute crabougrie, toute crapouillie. Elle avait sur le dos un de ses... Mais c'est pas possible qu'une petite vieille, elle puisse porter un fagot de bois aussi énorme. Oh bah, le soldat, lui, il s'est dit non, je peux pas la laisser comme ça. Je vais lui donner un coup de main, et la vieille. Allez, passe-moi ton fagot, là, je veux le mettre sur mon dos. Bah, la petite vieille, elle s'est pas fait prier. Elle a regardé ce gars qui avait l'air d'avoir vu tant de choses, qui avait connu la vie, mais qui avait connu la mort aussi. Ça se voyait. La petite vieille, elle a dit, tu pourrais pas venir jusqu'à chez moi, là, c'est de l'autre côté de la forêt, me porter ce gros fagot de bois. Je prépare l'hiver. Et puis, viens. Et le soldat, qu'en était plus un, il a marché sur le chemin. La petite vieille, elle sautillait devant. Ils sont arrivés près d'une vieille masure. Il y avait un banc. Et si la petite vieille, elle préparait l'hiver, qu'est-ce qui faisait chaud cet été-là? Elle était prévoyante, la petite vieille, hein. Faire aussi chaud et prévoir déjà le froid de l'hiver. Il y a des gens comme ça, ils voient jusqu'au bout des saisons. Alors, le soldat qui en était plus un, il a vu le banc, il était tout suant, parce que ce fagot, finalement, était bien lourd. Hein. C'est même étonnant qu'une aussi petite vieille, elle puisse porter un aussi gros fagot de bois. Ah, il s'est presque allongé sur le banc devant la masure, dis donc. Ah, la petite vieille a été chercher un petit peu d'eau pour rafraîchir ce gaillard. Oh, ils ont commencé à deviser. Le soldat qui en était plus un, il savait pas trop où aller, il savait pas trop quoi faire de sa vie. La petite vieille, elle rigolait. Ah, écoute, mon petit grand. Écoute, c'est comme ça, mais moi, j'ai envie de te faire des cadeaux. Tu sais, c'est les cadeaux de la vie, comme ça. Déjà, mon premier cadeau, ça sera un conseil. Sienne, une jeune fille, toute princesse qu'elle est, qui te propose à boire, et t'as vu, t'as une belle barbe. Elle est pas bleue, hein. Ça, c'est pour une autre histoire. T'as une belle barbe, et sous ta barbe, peut-être ça serait bien que tu mettes une éponge, comme ça, si quelqu'un te donne à boire, et surtout si c'est une jeune fille, et puis en plus, si elle est une princesse, ne bois pas ce qu'elle te donne à boire. Mais ça, c'est de l'eau, mon gars, ça, tu peux boire, hein. Ça, c'est mon cadeau, c'est mon premier conseil. Et puis, je vais te faire un cadeau. Celui-là, c'est pas quelque chose que tu saisis dans le vent, c'est pas un conseil qu'on te donne comme ça, c'est quelque chose de palpable, regarde. C'est une cape. Pas une cape et d'épée, quoique. Toi, t'avais un mousquet et puis tu tirais quand on te disait de tirer. Non, c'est une cape d'invisibilité. Que quand tu la mets, on te voit plus. Une cape pour devenir invisible. Et à ce moment-là, la petite vieille, elle a pris une voix qui n'était pas celle d'une petite vieille. Une cape d'invisibilité. Tu la mettras sur toi et invisible tu seras. Et dans le souffle du vent, Et bah le soldat qui en était plus un, il a dit au revoir à la petite vieille, il a remercié pour ses deux cadeaux, le conseil et puis la cape. Il a marché à un long moment. Les forêts se sont succédées, puis des villages. Et puis au bout d'un moment, il y a eu des murailles, une ville, des fortifications. Et en haut des murailles, une petite déco un peu baroque. Et quand il s'est approché de plus en plus près des fortifications, il a vu qu'en fait, c'était des pieux. Et fichés tout en haut de plein de pieux, des têtes coupées. Des têtes qui étaient en train de sécher au soleil, même que ça sentait pas bien bon. Et que la peau, elle partait en lambeaux. On commençait à avoir des corbeaux. Bah, ceux-là, ils avaient dû déjà arracher les yeux. Et puis les lambeaux de peau, ça sentait pas bien bon. Oh bah ça alors. Bon, il est quand même rentré dans la ville. Ce soldat qui en était plus un. Et il y avait un marché. Et là, il y avait une marchande de poulets qui a regardé ce soldat qui en était plus un. Et toi, t'es pas du pays là. Et le soldat qui en était plus un, il l'a regardé et puis... bah non, mais... Mais c'est normal. Tous ces alignements de pieux là en déco, avec les têtes, les crânes qui commencent à sécher, les yeux arrachés par les corbeaux. C'est le roi qui a répondu la marchande de poulets. Oh, tu sais, le roi, il a des filles. Alors, ces filles, dis donc, on sait pas trop ce qu'elles font la nuit. Hein. En tout cas, chaque matin, le roi, alors qu'il les a bien claquemurées, il découvre que ces filles ont été dansées, elles ont été guinchées. Et quoi qu'il se passe, chaque matin, elles ont leur paire de souliers complètement usés. C'est dingue, non? Alors le roi, il y comprend pas grand-chose, mais ce qu'il voudrait, c'est que ça s'arrête. Et donc il avait lancé un avis de recherche pour que des princes, des chevaliers, enfin des gars un peu empanachés viennent résoudre cette énigme. Pourquoi les 12 princesses allaient guincher tous les soirs et comment ça se faisait il y a des gars qui sont allés, hein. Puis des gars bien. Il y en a eu des titrés, il y en a eu qui sont venus de l'autre côté du pays, pas mal loin. Et le deal avec le roi, c'est que si la personne elle trouvait pas, il avait la tête coupée. Par contre, solution était trouvée, des 12 princesses qui allaient danser, qui allaient guincher tous les soirs, il y aurait la moitié du royaume et la main d'une des 12 princesses. Donc c'était quand même alléchant. Alors ça avait alléché. Au début, il y avait eu plein de prétendants qui s'étaient présentés. Bah oui, à la moitié d'un royaume. Puis c'est un gros royaume, hein. Et puis les 12 princesses, dans le lot, il y en avait certainement une qui aurait plu à un des prétendants. Sûrement. Alors, au début, il y en a eu des prétendants. Puis quand on a vu que finalement ils trouvaient pas et que l'enceinte du château, la toutes les fortifications, il y avait cette déco avec les crânes. Il y a eu de moins en moins de monde. Il y a eu de moins en moins de monde. 12 princesses. 12 princesses pour aller danser. Mais 12 princesses. 12 princesses pour aller danser. Et chaque matin, des souliers usés. 12 princesses pour aller danser. Et chaque matin, des souliers usés. Ça a usé les prétendants. Ça a commencé à se clairsemer, il y a eu de moins en moins de monde. On n'a pas envie de finir en déco sur une fortification de château. D'ailleurs, là, il n'y a plus personne qui tentait l'aventure. Hein. C'était la morne pleine, ce que vous voulez, quoi, mais il n'y avait plus personne. Et le soldat qui en était plus un, il avait vu tant de choses. Il avait vu la mort de près. Oh, et puis, la petite vieille, les deux cadeaux. Pourquoi pas tenter l'aventure? Il savait pas où aller. Il savait pas ce qu'il allait faire de sa vie. La moitié d'un royaume. La main des 12 princesses. 12 princesses pour aller danser chaque matin, des souliers usés. Ça lui a trotté dans la tête. Papa da da di da da du day. 12 princesses avec des souliers usés chaque matin. Il avait cette ritournelle dans la tête. C'était comme un tube de l'été. Il s'est dit pourquoi pas? Pourquoi pas moi? Alors il s'est présenté à un des gardes du château. Oh bah alors là, encore un prétendant, bah ça faisait tellement longtemps. Terminé en déco, bah plus personne venait. Et ce gars-là, ce jour-là, ce soldat qui en était plus un. Oh, il payait pas de mine. Il était habillé simplement, mais il avait un de ses regards. Le roi, quand le soldat qui en était plus un, il s'est présenté, ça l'a tout de suite... Il y avait quelque chose chez ce gars-là. Une espèce de ténacité, un goût de la vie d'avoir frôlé autant de morts. C'est... Ah ouais, bah le roi il s'est dit bah pourquoi pas. Alors le soir est arrivé. On a installé dans l'antichambre, parce qu'on n'allait quand même pas mettre un soldat qui en était plus un dans la chambre de 12 princesses. On a installé un grand fauteuil dans l'antichambre de la chambre des 12 princesses. Et puis le roi, il avait mis plein de verrous, peut-être même une douzaine. Et le soldat qui en était plus un, il a entendu les douze verrous. Ça faisait une musique un petit peu spectrale comme ça, très métallique évidemment, hein, des bruits de clés, des verrous qui se ferment. Et il y a une des princesses qui est allée se présenter au soldat qui en était plus un, qui était installé dans un fauteuil. Ah, il n'avait jamais eu le séant aussi, le derrière, aussi molletonné dans le fauteuil. C'était très confort. Et l'aînée des princesses, des 12 princesses, elle s'est présentée à lui. Alors ainsi, c'est vous qui allez tenter de résoudre cette énigme, savoir où nous allons danser chaque soir, chaque nuit. Eh bien, pour vous donner du courage, brave homme, tenez, prenez donc cette coupe de vin, un merveilleux cépage. Allez, tenez, dans une belle coupe, une coupe ouvragée. Le soldat qui en était plus un, il avait pris soin de mettre sous sa barbe une éponge. Alors, il a fait semblant de boire. L'aînée des 12 princesses l'a regardé. Et puis pendant que l'éponge se gorgeait de vin, eh bien, le soldat qui en était plus un, il s'est laissé plonger dans un profond sommeil, enfin semblait-il. Et l'aînée des 12 princesses a vu l'homme s'effondrer sur un des accoudoirs de ce fauteuil si molletonné. Mes sœurs, ça y est, il dort. Encore un prétendant qui va servir de décoration à cette muraille, cette fortification. Allez, ne perdons pas de temps, apprêtons-nous. Coiffure, oui, bien sûr. Et puis, les bijoux, les colliers, les boucles d'oreilles, les bracelets. Et puis, bien sûr, vos robes. Et n'oubliez pas, vos souliers. Des souliers aux semelles si fines que des ailes de papillon. Nous allons aller danser, mes sœurs. Préparez-vous. Mais l'une des sœurs a regardé l'homme qui roupillait nonchalamment. Encore un de moins, et encore une danse de plus. Alors, toute apprêtée, coiffée, maquillée, bijoutée, elles ont, de leurs pieds délicats, attendu que l'aînée frappe le sol, et à l'instant même, une volée d'escaliers est apparue, qui descendait dans le cœur du cœur de la terre. Et les 12 princesses ont commencé de descendre derrière leur sœur aînée. Elles ont dévalé les escaliers. En riant, elles allaient danser. Et la dernière, celle qui était un peu peinée de voir encore un homme qui allait être exécuté, le pauvre au petit matin, c'est ce qui allait se passer, elle est restée derrière. Pendant ce temps-là, le soldat qui en était plus un, il s'est redressé, il a ouvert les yeux et il a vu la volée d'escalier qui descendait dans le cœur du cœur de la terre. Alors vite, il a enlevé l'éponge gorgée de vin et il a sorti sa cape d'invisibilité. Il s'en est drapé dans la volupté du soir et il a commencé de descendre. Il a vite... Oh, dis donc, qu'est-ce qu'elles avaient le pas léger, ces princesses. Il a fallu quand même qu'il les rattrape. Alors, vite. Et il a fait tellement vite qu'il a marché sur une des robes, la dernière des princesses. Mes sœurs, je crois qu'on est suivies. Mais enfin, voyons, a dit l'aînée. Mais regarde derrière toi. Moi, je vois rien. Juste le haut de l'escalier. « Allez, continuons, mes sœurs !» Et les 12 princesses ont terminé de descendre au cœur du cœur de la terre. Elles sont arrivées dans une forêt. Suivies de sa cape d'invisibilité, le soldat qui en était plus un, il a regardé, émerveillé, une forêt des branches. Le tintement argenté des feuilles, même les branches étaient en argent. Le cliquetis argenté du vent qui frôlait chaque feuille comme une symphonie de feuilles tintinabulantes. Une forêt d'argent. Jamais on va me croire, à penser l'homme, le soldat, qui en était plus un. Alors, il s'est dit, il me faut une preuve. On me croira jamais. Une branche. Crac ! Il a cassé une des branches. Ma sœur, on est suivi. Mais regarde bien, il n'y a rien derrière toi. Allez, poursuis ton chemin, ma sœur, enfin. Et le soldat qu'en était plus un, il a caché la branche argentée dans sa cape d'invisibilité. Et les 12 princesses ont suivi leur chemin. Elles ont continué. Elles sont arrivées dans une forêt toute dorée, branches dorées, petites feuilles dorées, petites tintinabules. Oh, ça, oh, petit vent. Et, oh, bah, dis donc. Mais non, jamais on croira, il a pensé le soldat qu'on n'était plus un crac. Ma sœur, on est suivi. Mais enfin, t'as fini, là, t'entends pas, là, on donne un feu d'artifice de l'autre côté. On va traverser le fleuve, allez, dépêchons. Et ils ont traversé une troisième forêt. Et de même, le soldat qui en était plus un, de même qu'il avait pris une branche argentée, une branche dorée, une forêt de diamants. Crac ! Une branche diamantée. Bon alors quand la sœur qui a entendu, elle a dit, on l'écoutait même plus, puis en plus il y avait le feu d'artifice, et puis il y avait la berge du fleuve qu'il fallait traverser, et il y avait 12 barques, avec à l'intérieur 12 princes. Alors vite, hop, elles sont toutes les 12 embarquées. Et vite, alors le soldat qui en était plus un, hop, il a enjambé la barque et la dernière qui allait traverser. Oh bah dis donc, le prince qui ramait, mais quelle galère, elle est drôlement lourde cette princesse aujourd'hui. Elle pèse 2 fois son poids. Bon, bah c'est comme ça. Ils se sont retrouvés de l'autre côté de la berge, sur une île où il y avait une fête à tout casser. On entendait tous les tubes de l'été. Papillon, papillonné. 12 princesses pour aller danser. Et ça enchaînait les tubes, et ça dansait, il y avait du Vivaldi. Waouh, elles ont dansé. Mais jamais on croira. Oh, elles boivent dans des coupes en cristal. Alors vite, il a vidé une des coupes qu'une des princesses allait boire et... Bah dis donc, une coupe qui s'élève comme ça dans l'air et hop, qui disparaît. Bon bah... Bizarre, mais le vin a fait son effet, plus personne n'a fait attention. Oh ! Mes souliers, comme des ailes de papillon, déchirées. Une deuxième princesse ? Oh ! Je ne peux plus danser ! Mes semelles se sont déchirées ? Deux, trois, quatrième, cinquième princesse ? Neuvième ? Mais la douzième, mes sœurs, il est temps de partir. Le bal est fini pour nous. Nous devons entrer. Alors vite, vite, vite, elles ont fait le chemin inverse. Et puis, le soldat qui en était plus un, eh ben, il a embarqué sur une autre barque. Et là, le prince, il se dit, bah, dis donc, elle fait pas le même poids. Dis donc, elle s'est enfilée le buffet. Elle a dû manger, cette princesse, pour peser le double de son poids. C'était pas comme ça à l'aller, au retour. Et vite, vite, vite, elles sont arrivées de l'autre côté. Et vite, vite, vite, vite, le temps pressait. Elles ont retraversé la forêt de diamants. La forêt dorée, la forêt argentée. Oh là là là là, vite, vite, vite, vite, vite. Le soldat qu'en était plus un, il a vite, vite, vite gravi les... Il fallait arriver avant les 12 princesses, vite, vite, vite. Il a gravi vite, vite les escaliers. Vite. Puis il s'est rétamé dans le fauteuil molletonné. Oh, puis il a ronflé, mais alors jamais il avait ronflé aussi fort. Les 12 princesses sont arrivées. Elles ont vu le gars complètement effondré sur le fauteuil. Encore une tête coupée. Oh non. Ah si. Et le lendemain matin, quand le roi a ouvert les 12 serrures cliquetant, cliquetées, eh ben il y avait une pyramide de souliers, usés à la danse, des semelles comme des ailes de papillon déchirées. Oh le roi, quand il a vu ça, près du gaillard qui dormait, oh ben il était déçu. Les 12 princesses s'étaient réveillées depuis longtemps et le roi a attendu que le soldat qu'en était plus un, bah il se réveille, zut alors, il lui a donné un grand coup de coude, ça suffit maintenant. Bah alors, une tête coupée de plus mon gars. Non, non mon roi, regardez, vos 12 princesses, vos 12 filles sont ensorcelées, elles traversent 3 forêts au cœur du cœur de la terre. Des escaliers, une forêt argentée, voici la branche. Et une forêt dorée, voici la branche. Et une forêt diamantée, voici la branche. Et puis, une coupe de cristal. Elles se sont enivrées, elles ont dansé toute la nuit. Et puis voilà. Et puis, elles sont ensorcelées, vos filles. Oh ! Alors, le roi, il a dit, bravo, mon gars, tu vas pouvoir choisir une des 12 princesses. Alors le soldat qui en était plus un, il a regardé le roi. Comment choisir ? Moi je ne sais pas. Et vous, toi qui écoutes, qui choisirais-tu ? 12 princesses, 12 heures du jour, 12 mois de l'année ? Quel soldat, ce soldat qui n'était plus soldat ? Moi je vous laisse choisir quelle princesse il a épousée.
1: Bravo Ariel. Waouh. Ah, tu nous as embarqué là.
0: Bah c'est une autre sorte de voyage hein.
1: Ben oui, génial. Ben c'est à toi de nous dire d'où vient cette histoire.
0: Oh bah écoute, elle vient de très très loin parce qu'en fait, Bernadette Bricout, pour ne pas la nommer, j'ai bossé il y a très très longtemps sur un mémoire à l'université et Bernadette Bricout était encore prof à Paris 7. Elle donnait des séminaires dont maintenant dans un musée qui n'existe plus aux arts et traditions populaires. Et puis moi quand je suis venue voir elle a accepté les auditeurs libres. Et moi j'ai écouté, je buvais ses paroles, c'est une universitaire mais en fait on boit ses paroles parce que elle c'est court, c'est des histoires donc elle est c'est pas du tout chiant, et puis c'est sur les contes et la tradition orale.
2: Est-ce qu'elle n'était pas professeure de littérature orale ?
0: Bah justement, si.
1: Elle a créé la chaire de littérature orale.
2: C'est incroyable, moi j'ai découvert ça au début quand j'étais conteuse, je me dis mais quoi ? Moi qui fais des lettres modernes, comment J'ai raté ça. C'est incroyable. Ah oui. Littérature orale, fallait y penser.
0: Littérature
2: quand même.
0: Orale, tout à fait.
2: Génial.
0: Donc voilà, moi ça m'a embarqué et puis donc du coup j'ai décidé de bosser avec elle, de faire un mémoire voilà d'université. Et mon sujet c'était les filles qui vont danser à leur premier bal. Donc il y a eu Cendrillon et puis bien sûr il y a eu les 12 princesses. Mmh. Et donc j'avais envie de travailler sur l'éducation des jeunes filles et le bal comme un endroit un peu emblématique. Mmh. Parce qu'en fait, le bal dans les villages, c'était un peu l'endroit où les filles rencontraient les gars. Et puis, dans d'autres sphères, les princesses et les princes avec Cendrillon. Enfin, voilà. Il y avait tout un cosmos de choses à dire sur le bal à travers l'histoire et puis à travers les différentes strates de la société, que ça soit la paysannerie, jusqu'aux têtes couronnées, voilà, tout à fait.
2: Jusqu'au XXe siècle.
1: Ouais, dans les villes aussi, oui. Oui,
2: dans les villes, on organisait, les gens organisaient des bals entre l'école normale de filles et puis l'école militaire des garçons.
0: Tout à fait, les bals de débutantes aussi.
2: Ouais, c'est pas si vieux que ça.
0: Et ça continue encore.
1: Hein. Et les guinguettes aussi, ça fait partie de... Et tout ça.
0: Ouais, tout à fait. Ouais. Donc voilà, c'était la tradition de la danse. Et donc j'avais bossé là-dessus. Et les 12 princesses, ça m'a toujours fait rêver. Ces trois forêts, je trouve ça complètement magique.
1: Et les filles.
2: Oui. Oui.
1: Ouais. Trouvez pas que c'est l'heure de.
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4: Eh oui, c'est l'été, il ne se passe plus grand-chose, mais il se passe, il y a des contes, les contes de l'été, le conte aux épinettes, c'est du 1er juillet au 23 juillet, c'est chaque mercredi, enfin vous pouvez voir
1: dans
4: ça.
1: Dans le 17e arrondissement.
4: Dans le 17e arrondissement, dans différents endroits. Et vous pouvez retrouver ça sur Cabaret Conte.
1: Et sur le site de Calliope, qui est l'association qui organise
4: qui organise ça, oui. Et puis, c'était cet été, c'est l'été, c'est le moment de partir pour aller dans des festivals à droite, à gauche, en bas, oui. Au sud, au nord, à l'ouest.
0: Et à l'est.
4: Et à l'est.
0: Sauf qu'il n'y en a pas à l'est, mais c'est pas grave.
1: Alors, les festivals, vous y allez, nous y allons les uns ou les autres.
2: Oui, le premier, si on veut passer par ordre chronologique, c'est à Chigny.
1: En Belgique,
2: c'est super sympa, c'est vraiment chouette comme tout. Et c'est, alors je cherche les dates dans ma tête, mais parce que je les ai pas sous les yeux. Deuxième week-end de...
0: Le 11 et le 12
2: juillet. Oui, c'est ça, 11 et 12 juillet. Ouais. Ça s'appelle, pas la Cour des Comptes, c'est pas ça.
0: Non.
2: J'ai regardé tout à l'heure et j'ai déjà oublié. Bon, c'est pas grave, à Chigny, en tout cas. Et... il y a de la bière.
0: Oui. de l'Orval.
2: L'Orval, voilà.
1: Ariel, toi tu vas...
0: Alors, cette année, moi j'irai à Bourdeaux, qui commence fin juillet.
1: Bourdeaux,
2: dans la Drôme.
0: Oui, Bourg, comme bourré, et d'eau, comme un dos d'âne. Et oui, effectivement, c'est en Drôme. Provençal, voilà. C'est pas loin de Die, là où on fait de la clairette. J'adore la clairette de Die. Je préfère la clairette de Die à la bière, hein, je suis désolée.
2: Ah non, c'est trop sucré.
0: Ah, moi j'aime bien. Enfin bref. Ça commencera jeudi avec une ouverture du festival avec Robin Recourt qui va faire Il était une fois, que je ne dise pas des bêtises, les langues, voilà. Ça sera l'ouverture de ce festival.
1: Quand tu dis jeudi, c'est quel jeudi?
0: Ah, le jeudi. Oh oui, le jeudi, la semaine des 4 jeudis, le 30 juillet. Voilà.
1: Parfait.
0: Ça sera l'ouverture avec Robin Recourt et plein d'autres conteurs. Donc je vous invite à regarder Nouvelles du conte de Bourdeaux. Voilà.
4: Mmh. Oui, il y a aussi Baden.
0: Oui, qui est avant.
4: Qui est avant, au mois de juillet.
1: Baden,
4: c'est, voilà, c'est Baden, c'est en Bretagne, c'est pas en Allemagne, c'est en Bretagne. Festival de Baden.
2: Alors, sauf si ça a changé, il faut savoir qu'au départ, au début de la semaine du festival, c'est plutôt dans les villages. Et je crois que le week-end, c'est à Baden même, non?
0: En fait, ils montent un chapiteau à partir de mercredi au jeudi.
2: Oui.
0: Ça commence le 13 et ça se termine le 19 juillet.
2: D'accord. Ok. Mais ça peut être aussi dans les environs de Baden.
0: Oui, il y a des choses.
2: Voilà.
0: Donc voilà, et puis avant, j'en avais parlé dans lors de la précédente émission, ça sera du côté de Châteaudun, les noces de parole organisées par le couple Audigan.
4: À Lingé.
1: Et je vous rappelle que nos auditeurs nous écoutent à partir du 12 juillet.
0: Oui.
2: Ah oui.
0: Ah bah oui.
1: On a vendu un petit peu la mèche, on enregistre l'émission un tout petit peu avant parce que nous aussi on va partir en vacances.
0: Bah oui,
2: c'est sûr. Ouais.
1: Sinon, mois d'août, festival de Vassivière.
0: Oui, et puis le...
1: Et puis le festival
0: On n'a pas encore la programmation du festival de Vassivière, mais il y aura le fameux festival de Merline. Bah oui, je crois que toute l'équipe quasiment y sera. Et donc là, ça sera...
4: Grand festival de Corrèze et presque de France.
0: Haute Corrèze, oui. À partir du samedi 29, avec une ouverture en musique, et ça se terminera le mardi 25. août, il y aura des choses sur George Sand, sur les oiseaux, enfin ça voilà, il faut regarder sur Zikonte.
2: Il y a un problème, t'as dit du 29 au 25
0: du 22 au 25 août.
2: Du 22 au 25, d'accord.
0: Et j'ai toujours un problème avec les dates.
1: Mention spéciale sur beaucoup de ces festivals, si vous trouvez une voiture toute pleine de livres avec une gentille petite dame et un grand sourire, elle s'appelle Isabelle Guggenheim, elle fait tous les festivals, elle vend des livres de contes, mais pas que des livres de contes d'occasion à des prix inégalables.
0: Ouais, des surtout concurrence.
1: Faites-lui un bisou de ma part, je lui donne rendez-vous à Merline. Eh bien, les amis, c'est déjà fini les contes, c'est du sérieux. Merci à toute l'équipe, merci à Corinne, merci à Ariel, merci à Patrick.
2: Et merci à Patrick Garcia.
1: Et merci à Joseph derrière la vitre. Et puis merci au directeur d'antenne, Olivier Grieco, sans qui on ne serait pas là. Et ben on se retrouvera dimanche 9 août à 20h30 comme d'hab, le deuxième dimanche de chaque mois. Et là, nous explorerons la Barbe Bleue. D'ici là, portez-vous bien et n'oubliez pas de vous raconter des contes. Voici un chien, voici un chat et mon petit conte s'arrête là. Voici un chat, voici un chien et mon petit conte finit bien.

0: n'était pas un lycéen, mais ce lycéen a eu la bonne idée d'avoir son bac, a priori, et en tout cas d'être accepté à l'université, donc il va falloir faire évoluer le concept. On ne sait pas encore à quoi ça va ressembler, c'est en train de se décider. Peut-être qu'on m'entendra plus, très probablement, parce que maintenant il est grand. Et donc ça c'est Ouvre-la. Et Les Comptes c'est du sérieux, c'est une émission avec des conteurs, donc on m'entend pas, mais je suis à la réalisation. Et ce sont des conteurs qui se racontent des histoires en direct.
1: Et c'est très sympa.
0: Et c'est très sympa. C'est très sympa, c'est une un hommage vraiment à la aux cultures orales, à la littérature orale, à la transmission qui peut se faire à travers le conte, les histoires qu'on se raconte comme ça. Alors à l'époque on se racontait autour du feu ou voilà, quand à l'époque il n'y avait pas la télé, il fallait s'occuper, et puis ça se passait comme ça, en se racontant des histoires. C'est quelque chose c'est une thématique que je trouve super intéressante, parce que on voit que il y a des histoires ou il y a des formats d'histoires qui sont communes à toute l'humanité. Typiquement, la création du monde, tout le monde a une légende de comment le monde s'est créé, que ce soit relié à une religion ou non. Mais en tout cas, les êtres humains se posent des questions sur comment est-ce que ça s'est passé et inventent des histoires, qu'elles soient vraies ou pas, qu'on pense que c'est vrai ou pas. En tout cas, par exemple, ils ont tout ça. D'autres sur d'autres moments importants de la vie qui sont communs à chacun. Voilà, donc Les Contes c'est du sérieux, c'est les deuxièmes dimanches du mois, il faut bien viser. Deuxième dimanche du mois. À 20h30 jusqu'à 22h.
1: Sachant que c'est ensuite disponible en podcast.
0: Et ensuite c'est disponible en podcast, ouais.
1: Voilà. Parce que quasiment toutes les émissions de Comus Commune aujourd'hui sont disponibles en podcast. Je dis presque toutes parce que je suis pas sûr que sous les lapsus de l'actu le soit, par exemple, l'émission d'actu politique le lundi soir. Je suis pas tout à fait sûr.
0: Je suis pas sûr, mais voilà, en tout cas, c'est vrai qu'une émission d'actu comme ça, ça perd de sa pertinence. À partir du moment, surtout que c'est sous les lapsus de l'actu, c'est-à-dire qu'on réagit aussi aux petites phrases, Olivier et Patrick réagissent aussi aux petites phrases de nos hommes politiques favoris ou détestés.
1: Voire même des femmes politiques.
0: Et des femmes politiques également.
1: Qui ont le droit de dire des conneries
0: tout,
1: aussi.
0: Tout le personnel politique est concerné, même même entre les deux, ou
1: voilà,
0: différents.
1: Les intermédiaires, tout ça.
0: Voilà.
1: Et le site, c'est causecommune.fm, si vous cherchez les podcasts.
0: Voilà. Et tous les podcasts sont disponibles. On peut s'abonner soit à l'ensemble des podcasts de la radio, soit à tous les podcasts d'une émission.
1: Tout à fait.
0: Pour les écouter. Et on a également une appli sur Android et iPhone.
1: Tout à fait, une application
0: Cause Commune. Vous pouvez chercher Cause Commune, elle est très très bien faite. Et elle permet d'écouter les directs et aussi d'accéder aux podcasts en différé, les télécharger, etc., les archiver. Elle est super bien faite. Bon, on est là pour quoi ? Pour écouter de la musique.
1: Classique mu.
0: J'ai un premier titre à proposer. J'ai pensé à toi, Frédéric. C'est le groupe, c'est Trotsky Nautique.
1: Ah, je connais.
0: Tu connais?
1: Ouais.
0: Et donc ils ont un album qui s'appelle ABBA, le Best of d'ABBA.
1: C'est un excellent groupe.
0: C'est l'album est excellent. Toutes les chansons commencent par ABBA. Donc vous connaissez certainement le groupe ABBA, le groupe, je sais plus si sont suédois ou quoi. Ça n'a rien à voir. C'est totalement différent. C'est ABBA, A plus loin, BAS. Donc par exemple, ABBA les fleurs, pour ceux qui n'aiment pas les fleurs.
1: ABBA la police.
0: ABBA la police, pour ceux qui n'aiment pas la police. Ou alors ABBA Linux. Pour ceux qui n'aiment pas Linux, évidemment, c'est un clin d'œil appuyé à l'émission d'April qui parle des logiciels libres, Frédéric. Voilà.
1: Alors, il y a un blanc.

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0: Vous êtes à l'écoute d'une émission mélangée. En fait, on a fusionné deux émissions. On a fusionné l'émission comme un vendredi. Comme un vendredi, c'est l'émission qu'on fait pendant que les collègues ils sont en train d'accueillir les auditeurs qui viennent visiter la radio à l'étage. Et nous, on est en bas dans les studios. Donc, si vous voulez venir découvrir les studios, découvrir la radio, et ça se passe les premiers vendredis du mois. Par exemple, le premier vendredi du mois de juillet, c'est aujourd'hui. Eh ben, on fait une émission. L'émission que j'ai proposée, moi, c'est quelque chose qui n'a jamais existé, qui n'a jamais encore été fait. C'est au suivant. Si au suivant, ça existe déjà, vous allez me dire. Oui, vous avez raison, ça existe déjà, mais pas sous cette forme. Pas sous cette forme où on va inviter plusieurs personnes à venir nous parler de la musique qu'ils aiment écouter. Par exemple, on a Fred Couché, qui fait des émissions sur Radio Cause Commune, qui fait Chemin de Traverse et qui fait Libre à vous. Frédéric, on a écouté un titre qui se moquait un petit peu de Linux.
1: Le premier, oui, Trotsky Nautique, que j'ai adoré.
0: C'est cool, c'est rigolo, c'est un petit peu vrai.
1: Mais en fait, ils ont fait, oui, il faut écouter d'autres titres où ils sont beaucoup plus, encore plus politiques.
0: Ouais, celui-là, il était pas très politique, c'était juste...
1: Mais voilà. C'était très marrant, c'était un bon
0: voilà,
1: choix, ouais.
0: Voilà.
1: Ouais,
0: mais j'ai l'impression, d'ailleurs, étant donné les termes qu'ils abordent, je pense qu'ils écoutent Libre à vous.
1: Alors j'ai vérifié, c'est pour ça que j'étais sur mon téléphone, parce que tout à l'heure je lui disais oh, on n'est pas sur son téléphone pendant l'émission. En fait leur musique est aussi sous une licence, alors pas totalement libre parce qu'il y a une restriction commerciale, mais en tout cas c'est sous une des licences Creative Commons. Ils ont un compte sur le réseau social Mastodon, qui est un réseau décentralisé, et visiblement ils sont de Caen, comme peut-être qu'ils connaissent Orelsan, je n'en sais rien, parce que Orelsan est de Caen. En tout cas j'ai beaucoup apprécié ce titre. Attends, je balance les références musicales.
0: Bon,
1: je
0: précise. Ah oui, il y en a.
1: Ouais, en mettant le directeur d'antenne, Orelsan, c'est un peu l'un de ses chanteurs préférés, donc voilà quoi. En tout cas, merci pour ce choix. On va rappeler quand même l'adresse pour les gens qui voudraient nous venir directement. Allez, c'est quoi?
0: 22 rue Bernard-Dimé, dans le 18e, à Paris,
1: voilà.
0: Vers Porte de Saint-Ouen.
1: Porte de Saint-Ouen, ouais.
0: Voilà, si vous prenez le métro ou le tram, Porte de Saint-Ouen, c'est à deux pas. Votre GPS vous donnera la suite voilà. du chemin jusqu'à nous.
1: Et après Trotsky Nautique, donc tu nous as mis Zamdan avec Solane, une chanson qui s'appelle Tu me verras. Alors c'est moi qui l'ai proposé. J'ai expliqué pourquoi je l'ai proposé, parce que le titre de l'émission du jour, c'est, si j'ai bien compris, c'est les musiques qu'on aime. C'est ce que tu avais proposé. Ben moi je me suis dit tiens, je vais faire les gens qu'on aime aussi. Et donc c'est une double dédicace. Donc Zamdan, c'est un chanteur marocain qui habite Marseille, qui a fait un album Rama, qui est, alors je le dis à la française parce que ça se prononce pas comme ça, mais qui est vraiment superbe. Il se trouve que ma plus grande fille vient de déménager à Marseille pour entamer sa troisième année d'éducatrice spécialisée. Elle a intégré un établissement pénitentiaire pour mineurs, et Zamdan est un de ses chanteurs préférés. Et Solane, pour les plus fidèles auditeurs et auditrices de Comme un Vendredi, vous savez que c'est une de mes chanteuses préférées, et c'est aussi une des chanteuses préférées de mon épouse. Et sur cet album de Zamdan, son titre préféré à mon épouse, c'est justement Tu me verras. C'est pour ça que j'ai choisi qu'on vient d'écouter. Alors, en fait, quand je l'ai choisi, je me suis dit, mais en fait, peut-être expliquer de quoi ça parle. En fait, je suis pas totalement sûr de savoir de quoi ça parle, mais ça fait partie un petit peu de la magie. Mais bon, en tout cas, mon interprétation, c'est quelqu'un qui est déprimé, solitaire, et qui ne se rend pas compte, en fait, que la personne qui peut le plus l'aider est juste à côté de lui, qu'elle a les yeux bleus, et à la fin, c'est pour ça aussi que j'ai mon téléphone Julie, c'est pour être sûr des paroles. À la fin, Solane finit par « Et dans la nuit noire, un bateau perdu cherche son phare, ouvre les yeux, tu me verras. » Voilà.
0: Et ben, c'était une très belle chanson. Un petit peu entre chanson française et rap. Moi, j'ai beaucoup aimé. Merci beaucoup pour cette découverte, Fred. Kevin ?
2: Oui.
0: Kevin, c'est notre auditeur. Il est arrivé.
2: Moi, je suis arrivé comme par hasard.
0: Voilà.
2: J'ai vu la lumière.
0: N'hésite pas à parler près du micro pour qu'on t'entende bien.
2: Voilà. Non,
0: t'as bien fait. Nous, on aime ça. On aime découvrir les gens qui nous écoutent. C'est vrai que la radio, c'est un média qui est unidirectionnel, c'est-à-dire que nous on parle, les auditeurs ils nous écoutent.
2: C'est ça.
0: Et dès qu'on peut, eh ben on essaye d'avoir aussi du feedback, du retour. C'est-à-dire que les auditeurs puissent s'adresser également à nous. Donc ça se fait par deux moyens, par le téléphone par exemple. Olivier, Fred, tu as le numéro
1: Olivier,
0: de téléphone.
1: C'est un honneur. Le numéro de téléphone, 09 72 51 55 46. Je répète, 09 72 51 55 46. Alors, n'hésitez pas à appeler si vous avez envie de passer une musique. Solane est derrière la régie et le téléphone, et il vous passera avec plaisir la musique que vous choisirez.
0: Voilà. Ou alors, vous venez en vrai.
1: Au studio,
0: comme Kevin l'a fait. Et par exemple, Kevin... quels sont tes goûts musicaux? Qu'est-ce qui, toi, quand tu écoutes de la musique, qu'est-ce qui te fait vibrer, qu'est-ce qui te donne envie d'écouter et de réécouter le même titre?
3: Alors, bonne question. Alors moi, j'ai toujours considéré que j'avais des goûts musicaux un peu particuliers. Je suis dans le quotidien, je suis un joueur de jeux vidéo. Du coup, l'essentiel des musiques que je vais écouter, c'est des musiques de jeux vidéo. Bon, je pense que tout le monde a déjà écouté des musiques de Super Mario Bros. Donc, je pense que tout le monde connaît ce genre de thème. Donc voilà, ça va être des musiques 8 bits. Après, aujourd'hui, bon...
0: Nel qui co-anime au suivant avec moi un mardi sur deux. Il est tout à fait d'accord, puisque je crois que c'était dans la première émission qu'on avait fait, qui n'est pas disponible en podcast, parce que c'est un lost media. Effectivement, il avait passé... ça, et je me souviens qu'il nous avait dit que c'est un titre qui est très important pour lui, qui l'avait aidé même à s'endormir. On parle de la musique de Mario Bros, hein, qui l'avait aidé à s'endormir à des moments où il y avait vraiment des difficultés avec son sommeil.
1: J'ai une petite question pour Kevin là-dessus sur les jeux vidéo. Est-ce que tu as joué à Clair Obscur? Et si oui, qu'est-ce que tu penses de la musique de Clair Obscur?
3: Alors non, je n'ai pas joué à Clair Obscur. Okay. Et j'ai, pour l'instant, j'évite encore de trop écouter les musiques, donc j'ai pas fait les concerts et tout. Bon, j'ai pu écouter quelques extraits. Mais en fait, alors moi j'ai un rapport particulier avec, je pense, pour expliquer mes goûts musicaux. Moi, généralement, je retiens beaucoup les musiques en fait qui vont correspondre à des situations, des moments, et généralement c'est, enfin, pour pas mal de jeux en fait, la musique de jeux vidéo, ça va souvent être ça, c'est-à-dire qu'en fait on va avoir telle musique à un endroit bien précis, à un moment triste, à un moment épique, etc. Et c'est généralement comme ça que je vais avoir tendance à faire des associations, et c'est en fait selon mon humeur que je vais avoir tendance à jouer certaines musiques, et je trouve que la musique de jeux vidéo s'y prête très bien. On a des musiques qui sont plutôt classiques, mais on a aussi des musiques très élaborées aujourd'hui.
0: Alors peut-être que tu peux nous dire quel morceau tu souhaites qu'on passe, comme ça Solal le trouve, et ensuite on parle ensemble le temps qu'il est en train de faire sa recherche.
1: Ouais, alors choisis le temps qu'il recherche, j'aurai une deuxième question sur le jeu vidéo.
3: Je pense que je dois avoir une idée.
1: Alors, je te donne ma deuxième question, comme ça tu peux réfléchir en même temps. Est-ce que tu connais l'orchestre Pixeléophonia, qui reprend en orchestre symphonique des jeux vidéo?
3: Alors j'ai dû en entendre parler.
1: En tout cas, si t'as l'occasion un jour d'aller les voir, va les voir.
3: Ouais, je pensais à un autre orchestre qui fait parfois des jams, et je me disais qu'il faudrait que je vois. Je crois que c'est Negitachi, je crois.
1: Je connais pas ça.
3: Alors, je pense qu'ils font pas que du jeu vidéo, ils font aussi des musiques d'animé japonais, ce genre de choses. Mais du coup, merci pour la référence, je garderai ça en tête.
0: Fred, pendant que Kevin est en train de chercher sa référence, Fred, est-ce que tu... Non, mais tu vas nous la dire au micro. Reste ici, fais ta recherche, tu vas nous dire ce que tu souhaites qu'on passe. Fred, qu'est-ce que... Toi qui es libriste, avant tout, est-ce que toi tu joues aux jeux vidéo?
1: Alors moi, pas du tout.
0: Pas du tout.
1: De façon très bizarre, mais par contre, je connais un peu parce que mon épouse Coralie est une gameuse et mon fils Lian est un gros gamer. Donc c'est pour ça que je connais Clair Obscur. Ma femme m'a dit c'est un jeu incroyable, la musique est incroyable. Et c'est vrai que la musique, elle est juste incroyable de Clair Obscur, à tel point que je l'ai mis sur ma clé USB pour l'écouter régulièrement. Et mon fils, c'est un gros gamer, et je connais Pixeléophonia, en fait, parce qu'il y a quelques années, ils connaissaient cet orchestre symphonique qui reprend des jeux vidéo, et ils sont souvent déguisés, donc j'avais été voir, j'avais trouvé ça génial. Et comme le temps que Kevin cherche sa musique, j'avais invité donc le créateur de cet orchestre symphonique qui s'appelle Robin Melchior, qui est arrangeur musical et qui a créé Pixeléophonia, donc je l'ai invité dans Chemin de Traverse. Donc vous allez sur coscommune.fm, émission Chemin de Traverse, vous cherchez Pixeléophonia. Et à côté de ça, il est arrangeur, il a travaillé notamment dans des arrangements par exemple de Bourville en symphonique pour Barbara Pravi, etc. Voilà. Mais moi je ne suis pas gamer. Le dernier jeu auquel j'ai joué, pour être tout à fait franc, c'est Doom, donc il y a très très très longtemps.
3: Oui. En plus, Doom, qui a de très bonnes musiques là sur les derniers. Donc,
1: alors, moi, j'ai joué au premier, donc voilà.
3: Ouais.
1: Est-ce que tu as trouvé la musique?
3: Oui, c'est bon. J'en ai trouvé une. Alors, du coup...
1: Tu peux la dire, vas-y.
3: Moi, je pensais à une musique d'un jeu qui s'appelle Metal Gear Rising Revengeance, et la musique s'appelle It Has to Be This Way.
0: Cela, elle est en train de chercher
1: c'est
0: ça.
1: C'est un défi.
0: Non, pas forcément. Non, mais les musiques de jeux vidéo sont quand même très très populaires.
1: D'accord.
0: Et on peut les trouver facilement quand
1: il a trouvé visiblement.
0: Quand on fait une recherche, ça c'est C'est vraiment un moyen de diffuser la musique. C'est-à-dire que, au-delà de la radio et tout, le jeu vidéo, ça devient vraiment un support pour les musiciens. C'est aussi un objectif, comme le cinéma en son temps. Hein. C'est dans l'univers multimédia, en tout cas, le jeu vidéo est un support pour la musique, ou la musique est un support, hein, parce que la musique est illustrative aussi. Et c'est vrai que ça correspond à des moments particuliers dans les jeux vidéo. Par exemple, le morceau que tu nous proposes, en tout cas l'extrait là, il correspond à quel moment dans le jeu vidéo Metal Gear Solid ?
3: Normalement, si je me rappelle bien, c'est la musique du boss final. Et j'ai pensé à ce jeu aussi parce que, en fait, il a un message politique finalement assez spécial. Et il est aussi connu du côté des joueurs français parce que, en fait, il y a une représentation de un peu un sosie de François Hollande, mais qui est du coup un boss dans ce jeu, mais pas du tout comme on le voit.
0: Solal, est-ce que tu veux bien ouvrir ton micro ? Bien Solal, sûr. Tu as quel âge ?
4: J'ai 17 ans.
0: Tu as 17 ans. Tu viens de passer le bac ?
4: Ouais.
0: D'accord. Moi, je suis pas content. Je suis vraiment mécontent de toi. Je suis ton père. Parce que...
1: Je suis ton père. Waouh.
0: Wow. Mais il faut que les auditeurs
1: le savait,
0: soient au courant. Il faut que les auditeurs soient au courant. Et je suis désolé, mais tu ne joues pas assez aux jeux vidéo. Tu n'es pas pro-gamer. Tu n'es pas inscrit dans aucune ligue de e-sport. Et donc, tu n'es pas millionnaire. Ouais. Moi, je suis désolé, j'aimerais avoir un fils millionnaire. J'aimerais, pendant cet été, que tu travailles un petit peu plus sur Counter-Strike et que tu puisses nous gagner un peu plus de moula que ça, s'il te plaît. Est-ce qu'on peut écouter la musique de Metal Gear Solid ?
4: Ouais.
5: Au suivant. 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

0: Vous êtes bien à l'écoute de Radio Cause Commune, l'émission c'est au suivant, c'est l'émission où on laisse la musique jusqu'à la fin, même quand ça commence à devenir n'importe quoi à la fin, ce morceau, dis donc. Mais c'est pas seulement l'émission au suivant, c'est aussi l'émission comme un vendredi, c'est l'émission qu'on fait tous les premiers vendredis du mois, c'est l'émission à laquelle vous, chers auditeurs, vous êtes conviés pour participer, auditrices et auditrices, bien sûr, auditeurs, auditrices, on vous aime tous et toutes. Et aussi entre deux, et aussi ceux qui ne sont ni l'un ni l'autre, on vous adore effectivement tous. On a eu un enchaînement avec un titre de jeu vidéo qui a été enchaîné avec un autre titre dont on ne connaît encore rien parce que Solal qui a choisi ce titre ne nous en a pas encore parlé. Solal, tu réalises cette émission, tu fais aussi la programmation musicale. Qu'est-ce que c'est ce titre formidable qui termine sur des bugs qui s'amplifient et qui s'amplifient et qui s'amplifient?
1: Alors c'était Professional Vengeance, donc vengeance professionnelle en français, d'un artiste que j'adore qui s'appelle Jane Remover. Et c'est un artiste qui utilise beaucoup de samples, donc de morceaux d'autres médias, et qui les assemble un peu, et puis qui rajoute par exemple sa voix pour créer sa musique. Et c'est vrai qu'elle utilise du coup beaucoup de morceaux qu'elle tire de jeux vidéo, mm-hmm. en fait. Et je trouvais que c'était le morceau, c'est le morceau je trouve où on l'entend le mieux, avec l'air en général et puis au début des espèces de, je sais pas comment dire, des citations, bref, des bruits de...
0: Des samples, des samples.
1: Des samples de jeux vidéo ou de séries que je trouve assez cool, quoi.
0: Okay. Kevin, toi qui es gamer, est-ce que tu as reconnu des samples sur ce titre de Jane Remover?
2: Peut-être vite fait, mais alors autant j'aime bien un certain nombre de musiques, mais j'ai pas du tout une culture musicale par rapport à un certain nombre de termes, etc. Donc ouais, c'est tout à fait possible, mais voilà, je suis
0: à l'oreille comme qualifiés. Ça, t'as pas. Ok. Ouais. Bon, c'est que ça a été bien dissimulé dans le mix. On accueille, parce que ça va être une émission chorale, on va faire défiler les invités. On accueille Isabelle. Bonjour Isabelle.
3: Salut.
0: Donc toi, tu es productrice d'émissions sur Radio Cause Commune. Est-ce que tu peux nous dire ce que tu fais sur Radio Cause Commune, présenter aux auditeurs?
3: Tu crois? Non.
0: Oui.
3: Non, moi je suis descendu, c'était pas pour ça. Je suis descendu parce que tu as dit ce soir, on va passer des musiques.
0: Ouais.
3: Et alors au début,
0: oui, mais déjà, il faut te connaître, il faut savoir qui
3: c'est
0: tu es.
3: C'est pas grave, regarde.
0: Ah bon, d'accord.
3: Attends,
0: ok,
3: regarde,
0: okay d'accord.
3: On s'en fiche, je suis là, tu sais, puis c'est bien. Et ce que je voulais dire là, c'est qu'au début, j'avais prévu plein de choses quand tu as annoncé quand tu as fait cette proposition judicieuse, okay. Je te remercie, de faire passer comme ça des musiques que chacune aimerait faire partager. Et j'en avais choisi plein, puis voilà que comme il y a eu un événement autre dans ma sphère, là, amicale, je vais faire complètement autre chose et je voudrais passer une dédicace pour une personne, une femme qui vient de mourir, et dont la chanteuse préférée, c'était Feyruz. Et donc cela, il a préparé pour moi. Merci, Sourouni.

0: Radio Cause Commune 93.1 FM, l'émission c'est un peu un mix, hein. L'émission c'est un mix entre d'un côté au suivant l'émission qu'on fait Joseph, moi-même, donc Nel et Marianne d'habitude le mardi, un mardi sur deux, le mardi soir, 21h-22h, et comme un vendredi c'est l'émission à laquelle on vous invite chers auditeurs dans les studios de Radio Cause Commune.
1: T'arrives pour pas à découvrir dire la auditeuriste, radio. Toi.
0: Ah, les auditeurs, pas. Les auditrices.
1: Tu dis pas auditeuriste, ça
0: Non, j'ai, voilà, okay. J'ai cette déformation là que le masculin l'emporte sur le masculin, c'est ce qu'on m'avait appris. Le masculin l'emporte sur le féminin.
1: Tu peux désapprendre.
0: Mais oui, il faut que je désapprenne. Voilà. Tu as raison. Je suis d'accord. Et donc, je suis avec Isabelle qui fait plein d'émissions sur Radio Cause Commune, qui en produit, qui en présente, mais qui là, elle est pas là pour ça, elle est là.
1: Pourquoi t'as choisi cette chanson? Vas-y, là.
0: Et donc, j'ai choisi cette chanson pour toi. Déjà parce que, au suivant, c'est l'émission qui ose enchaîner Férouz, ouais. Et ensuite, une chanson québécoise où on joue la trompette avec la bouche. Ouais. Et j'ai pensé à toi parce que tu aimes bien parler avec cet accent québécois.
1: Ben oui, mais mon enfant québécoise, arrive justement la semaine prochaine, tu vois. C'est cool. Merci de cette...
0: Voilà, et puis en plus je me suis dit que cette chanson te plairait.
1: Oui, tout à fait, on est tous en prison.
0: Entendu chanter et on reprenait tous autour de la table en cœur ce truc, on va tous finir en prison. Oui, c'est possible, ouais. Peut-être que ça arrivera, voilà. Ça continue.
1: Why not? Okay.
0: Voilà, un morceau, j'ai plus ni le titre ni le nom du chanteur en tête, Solal, toi qui l'as sous les yeux, c'est qui?
2: Alors c'était La Commune de Montréal, par Mise en Demeure.
0: Mise en Demeure, c'est ça. Voilà.
1: Merci.
0: Un groupe québécois de chansons punk rock qui fait la trompette avec la bouche.
1: Cool.
0: Je suis avec une auditrice aussi. Bonsoir à toi, qui es-tu?
3: Bonsoir, je m'appelle Inès.
0: N'hésite pas à parler très près du micro pour qu'on t'entende.
3: Bonsoir.
0: Bien, pour que l'auditrice, l'auditeur, sache que tu t'adresses vraiment à lui, vraiment à elle.
3: Tout à fait, je m'appelle Inès et je suis une auditrice. Je viens proposer une musique. Donc,
0: mais déjà, présente-toi un petit peu. Qu'est-ce qui t'a amené ici? Pourquoi est-ce que t'es venu? Qu'est-ce qui t'a traîné ici par la manche?
3: Qu'est-ce qui m'a traîné ici? C'est un ami à moi qui connaît la radio de par son père. Et également l'ambiance de la radio qui avait l'air vraiment bien. J'ai regardé un peu sur le site, j'ai écouté quelques émissions.
0: D'accord.
3: Ça m'intéresse beaucoup. Parce que c'est... C'est une ambiance qui est très à gauche et c'est rare de trouver ça beaucoup aujourd'hui.
0: C'est vrai qu'on n'est pas très à droite sur Radio Cause Commune. Et qu'est-ce que tu as écouté comme émission, par exemple, une qui t'a plu?
3: Alors, j'ai pas le nom en tête, mais...
0: Mais grosso modo, de quoi ça parlait?
3: Waouh. C'était vraiment très longtemps et je me souviens plus trop.
0: D'accord, bon, c'est pas grave. Écoute, y a pas de souci. Qu'est-ce que t'écoutes, toi, comme musique? Qu'est-ce qui sont tes critères pour dire « Ok, ça, c'est un bon son ».
3: Moi, j'écoute pas mal de rap, mais également du reggae et du jazz. J'aime bien le rap avec des instrus un petit peu travaillés.
0: Ouais.
3: Donc, en ce moment, j'écoute pas mal Ajeun Crack, Ness également.
0: Et on va dire à Sol, parce qu'il est en régie, il faut lui dire déjà ce qu'il doit chercher. Ajeun Crack, c'est un rappeur de Lille, si j'ai pas de bêtises, qui est tout jeune, il a 25 ans. Tu veux qu'on écoute quel morceau de Ajeun Crack?
3: Moi, comme ça, j'aurais dit Deuxième Peau.
0: Deuxième Peau, ok. Et qu'est-ce que t'aimes chez Ajeun Crack?
3: C'est ses textes qui sont hyper travaillés, c'est souvent des rimes multisyllabiques.
0: Hop, petit preview.
3: Et on peut trouver plein de significations à chaque fois dans chaque phrase. Et ça renvoie pas mal au quotidien des jeunes qui sont un petit peu perdus. Il parle, il est quand même assez politique dans plein de sujets. Il n'hésite pas à dire des choses qui peuvent cliver. Et y a aussi un côté très introspectif que j'aime bien.
0: Ok. Donc on écoute ce titre. Tu peux nous rappeler le nom du titre?
3: C'est Deuxième Peau.
0: Deuxième Peau par Ajeun Crack.
3: L'EP Premier Mouvement.
0: Premier Mouvement. Tu l'as trouvé, Solal?

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1: Radio Cause Commune 93.1 FM, vous nous écoutez peut-être en DAB, parce qu'on n'est pas encore sur la FM, on va être sur la FM dans 6 minutes. Pour l'instant, les gens qui sont sur la FM, ils sont en train de profiter des programmes de Aligre FM, qui est une radio partenaire, avec qui on aime bien échanger, mais c'est vraiment pas la même chose quand même, c'est mieux quand c'est Radio Cause Commune. Vous écoutez peut-être en DAB, vous nous écoutez peut-être sur le site internet cause-commune.fm, et l'émission, ce soir, c'est une émission spéciale, très spéciale, déjà parce que c'est comme un vendredi, c'est le moment où on vous reçoit, chers auditeurs, on vous reçoit dans les studios de la radio, au 22 rue Bernard Dimet, dans le 18e arrondissement, on est vers Porte... Pardon ? Et les auditrices aussi, merci Nel, ben prends un micro, sinon... moi je me tais parce que je t'écoute en toute politesse, mais... Le problème, c'est que ça fait un blanc. Bonjour, Nel.
2: Salut. Il ne marche point ou il n'est point allumé.
3: Si, si, il marche.
1: Si, si, ça marche. Ah ouais, ouais. Par contre, ton casque, je
3: c'est
1: pense qu'il est un peu
3: c'est peut-être ton casque qui ne fonctionne pas, en fait.
2: Ok, ouais. Bon, j'étais dessus. Vous m'entendiez, c'est ça qui compte. Et de toute façon, vous êtes à côté de moi, donc je vous entends aussi. Ça sert à rien que je fasse semblant. Salut, salam, konnichiwa, buenos dias, what's up. Vous allez tous bien et toutes bien?
1: Ça va très bien. Alors, c'était quoi ce petit enchaînement qu'on a écouté là de musique? On a écouté A Jeune Crack et juste après, on a écouté Petite Sœur. A Jeune Crack, tu nous l'as rappelle-moi ton prénom s'il te plaît.
4: Inès.
1: Inès, tu nous l'as présenté tout à l'heure, mais pendant que le morceau passait, tu me disais « Ah, j'ai oublié de dire ci, ah, j'ai oublié de dire ça ». Qu'est-ce que tu avais oublié de nous dire à propos de ce jeune rappeur, A Jeune Crack?
5: J'ai oublié de dire que c'est un artiste qui a commencé en autodidacte, donc c'est-à-dire qu'il faisait tout lui-même, des prods, au mix, à l'enregistrement, à tout, et c'est assez admirable parce que quand on voit la qualité du son, la qualité de la prod, du texte, du mix, et donc on peut qu'admirer ça et continuer à faire ses prods lui-même, malgré l'engouement qu'il y a autour de lui. Et il traite aussi d'autres sujets qui sont notamment liés à l'addiction, à l'alcoolisme, à l'addiction à la drogue. Donc c'est des sujets qui peuvent toucher un public très large.
1: Effectivement. Et eh bien, c'était un très très bon morceau. On a enchaîné ensuite. Moi, j'ai proposé, pour rester dans l'esprit un petit peu rap de teenager, j'ai proposé Petite Sœur. Solal, t'as choisi quel titre de Petite Sœur?
6: Moi, je mets du coup Sœur Location. On m'entend, ça va?
1: Oui, on t'entend. Okay, bien sûr. Sinon, j'aurais fait des grands signes avec les bras.
6: Du coup, Sœur Location. Alors, pourquoi Sœur Location? Je pense que c'est parce que c'est un des rares que j'ai pas encore passé. Parce que c'est vrai que du coup, moi, j'ai mon émission Ouvre là, dans laquelle j'ai passé, je pense, une bonne dizaine de fois du Petite Sœur. T'en as déjà passé plusieurs fois à Au Suivant. Et c'est vrai que j'avais jamais passé Sœur Location. Et du coup, je me dis que c'était un bon moment quand même, quoi.
1: Ouais, c'est vrai que c'était un bon moment. Il y a même dans l'assistance parmi les auditeurs, les auditrices qui sont venus dans les studios, qui viennent, qui sont actuellement présents dans les studios du Radio Cause Commune, quand j'ai dit « Ouais, il y aura Petite Sœur », il y a des teenagers qui ont fait « Ouais », comme ça, avec le bras, ils ont fait « Ouais », ils ont serré le poing, ils ont tiré le coup de verre, ils ont fait « Ouais, ouais, Petite Sœur, ça a l'air super cool ». Mais bon, ils sont un petit peu timides, ils veulent pas venir parler au micro, c'est pas grave. Il y a Kines, en fait, qui a du courage. Il y a Kines qui a du courage, qui a assumé, qui a dit « Oui, je vais venir » et qui a dit « Oui, je vais passer à Jeune Crack ». C'était un morceau très sympa. Merci beaucoup de l'avoir proposé. C'était très cool.
5: Eh bien, pas de problème.
1: Merci d'être venu. Nel, toi, on te connaît, et puis tu passes souvent de la musique pour nous. Mais les auditeurs ne savent pas, parce que tu participes au suivant avec moi un mardi sur deux.
2: En effet.
1: 21h-22h sur Radio Cause Commune. Mais ce que les auditeurs ne savent pas, et plus particulièrement, je m'adresse aux gens qui nous suivent également sur Twitch ou sur YouTube, et qui voient un petit peu à quoi ressemble le studio, c'est toi qui met tous les posters, en tout cas une grande partie des posters qui sont sur les murs. Je vois Gigi là, je vois Dan Dadan, le dessin animé, Buffy contre les vampires, le dessin animé issu de la série, Led Zeppelin, du jazz, des robots. Qu'est-ce qui t'inspire dans tous ces posters, et comment est-ce que tu les choisis, comment est-ce que tu nous fais cette décoration qui fait notre qui illustre nos murs?
2: La plupart des posters, ce sont des choses que je kiffe et que j'ai kiffé, comme en effet Dan Da Dan et puis Spy Family qui est l'un de mes mangas préférés. J'adore la petite Anya, j'adore sa fausse mère, Your Forger. Excuse-moi, je parle mieux devant le micro. J'adore la petite Anya, j'adore Your Forger qui est sa fausse maman, qui est sa fausse daronne. Je suis beaucoup à fond dans les mangas, en effet, ça c'est clair et net. Et puis j'ai beaucoup aussi regardé Buffy quand t'es vampire, quand j'étais petit. Il y a eu Buffy quand ça a commencé en France. Moi j'étais en école primaire, j'adorais ça. J'étais amoureux de Faith. C'est bizarre de le dire comme ça. Chacun a eu des crushs, non, on s'en cache pas. Moi, j'étais amoureux de Faith en école primaire.
1: Faith, c'était laquelle ? C'était la rousse ou c'était la brune ?
2: C'était la brune, la tueuse qui était pas très cool, en fait. La tueuse qui était...
1: Fred, t'as des trucs à dire sur Buffy ?
0: Non, mais on va passer en FM.
1: On va demander des gens en FM.
0: Bah, c'est pour ça que je fais ça. Ça fait 5
1: secondes. Bienvenue, chers auditeurs, chères auditrices qui nous venaient de
0: Radio
1: Aligre.
0: De Aligre FM.
1: C'est un changement d'ambiance, mais c'est un petit peu la continuité. C'est un petit peu la continuité si vous nous découvrez. Nous sommes Radio Cause Commune 93.1 FM. Tous les vendredis. Tous les premiers vendredis du mois, c'est pas tous les vendredis, c'est une fois par mois quand même, il faut que ça reste exceptionnel. On accueille nos auditeurs, nos auditrices dans nos studios au 22 rue Bernard Dimet pour se rencontrer. Si vous avez une spécialité culinaire, s'il vous plaît, faites-nous en profiter, amenez-nous-en, on va goûter. Si on trouve ça pas très bon, on dira rien. On dira merci beaucoup et puis c'est tout. Par contre, souvent, moi ce que j'ai remarqué, c'est que on trouve ça très bon. On a plutôt bon goût. Donc, si vous voulez partager des choses avec nous.
0: Les auditeurs ont du talent culinaire.
1: Ils ont du talent culinaire et auditif. L'émission à laquelle vous assistez, c'est Comme un vendredi. Comme un vendredi, c'est l'émission qu'on fait pendant ce rendez-vous un petit peu de rencontre entre les auditeurs et les animateurs de la radio.
0: Et animatrices.
1: Et animatrice et auditrice. Oui, mais oui, j'ai été repris, mais tu as raison. Je suis.
0: Va falloir t'entraîner pendant l'été.
1: Je suis le premier à le remarquer quand les gens quand les gens genrent avec un seul genre et là je le fais pas alors que c'est moi qui ai le micro, c'est vraiment indécent. Auditeur, auditrice, animateur, animatrice. Nous rencontrons.
0: À quelle adresse ?
1: Tous les premiers vendredis du mois au 22 rue Bernard Dimet dans le 18e arrondissement. On est près de la porte de Saint-Ouen si vous nous cherchez. C'est à l'arrêt du tram, pas très très loin de l'arrêt du tram, pas très très loin de l'arrêt du métro. N'hésitez pas à venir nous rencontrer, n'hésitez pas à venir vous présenter à nous, ça nous fera très plaisir de vous rencontrer. Donc l'émission c'est comme un vendredi, et puis j'ai un peu piraté l'émission comme un vendredi, je suis venu avec mon émission au suivant, qu'on présente avec Nel et Marianne qui est pas là aujourd'hui, Nel qui est là, qui est avec nous.
2: En effet.
1: Bonjour Nel.
2: Salut Joseph et salut Fred et salut Inès et salut tous les autres qui sont avec nous derrière en backstage et qui vont peut-être venir à la table.
1: Alors, peut-être que on vous entend, mais faites du bruit.
0: Joseph et Nel, peut-être que vous allez pas.
1: On a eu un petit ouais qui est sorti d'une bouche, mais alors discret.
0: Joseph,
1: discret.
0: Si je peux me permettre, comme vous n'allez pas forcément le faire, parce que c'est votre émission, je voudrais juste quand même parler un peu de votre émission, parce qu'en tant qu'auditeur, donc au suivant, effectivement, Nel, Marianne et Joseph. Donc,

0: Mission qui s'appelle au suivant, ça dure une heure, il y a forcément des belles découvertes. Alors des fois il y a des trucs très étranges, je me souviens plus la dernière fois je t'en avais parlé Joseph de quel artiste que j'avais trouvé très étrange, mais en tout cas super, franchement c'est une belle émission. Et c'est pas la seule émission musicale hein, sur Cause Commune, il y a aussi Tata Poum, il y a
1: on a de nombreuses émissions musicales, alors Tata Poum qui est plus sur le rock,
0: construit plus sur le punk. Mais ils sont assez larges.
2: Oui.
0: Et la au dernière, c'est.
1: Ah, mais il n'y a pas la dernière, il y en a d'autres.
0: Il y a. Mais j'ai oublié.
1: Il y a Technolife.
0: Technolife, oui.
1: Sur toute la vie de la techno. On a quoi encore en musical?
2: Même en vrai, le Rodrigo, il passe aussi de la musique.
0: Pas toutes les émissions passent de la musique, mais vous, vous êtes spécialisé, franchement. Oui, ouais. En tout cas, c'est super bien.
1: On n'a pas d'autres émissions spécialisées?
0: Non, parce qu'il n'y en a que quatre. Il y a Tata Poum au suivant, Constroy.
1: D'accord. Et dans les archives, il y a quand même l'émission que faisait Nel avec Johan.
0: C'était Panam by Mike.
1: Ouais. Spécialisé sur le hip-hop.
2: Oui.
1: C'était vraiment une émission, mais très très très pointue. J'espère que vous arriverez à décliner. Je sais pas comment ça peut se faire, mais c'était vraiment une émission fantastique, très très pointue sur le hip-hop et sur les la manière de faire le hip-hop aujourd'hui.
0: Oui. Et maintenant. Vas-y.
2: Je dois voir avec Johan si d'autres personnes peuvent reprendre l'émission. C'est ce qui m'a été proposé, donc je verrai avec lui.
0: Parce que Johan maintenant fait avec Florent une émission sur le stand-up, oui, qui s'appelle Cause Chronique, et très marrant.
1: Le stand-up.
0: Une fois.
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0: Voilà. Donc c'est un dimanche par mois. Alors, problème, c'est pas chaque fois le même dimanche. Ce qu'on essaye de les convaincre, c'est de vendredi. C'est de le faire un jour.
1: Alors attends, on va reprendre.
0: C'est un vendredi par mois.
1: L'émission sur le stand-up.
0: C'est un
1: présenté par Johan. Comment elle
0: et
1: s'appelle?
0: Flora. Cause chronique.
1: Cause chronique.
0: En fait,
1: j'ai encore
0: invités,
1: oublié la fille.
0: C'est quatre personnes qui font du stand-up. Et en fait, le défi, c'est de faire une chronique de 3 minutes max et ensuite de parler un petit peu de leur actualité. Et c'est vraiment intéressant. Moi, j'ai écouté la dernière en podcast avec notamment Mathias Deté qui m'a fait beaucoup rire. Mm-hmm. Donc voilà. Et ce qu'on essaie de convaincre, et auditeurs et auditrices, appelez-nous et appelez Johan pour lui dire de faire la prochaine en direct, un vendredi, en public, à l'occasion effectivement d'une soirée. Quoi.
1: Mais oui, surtout que le stand-up, c'est c'est mieux quand il y a du monde. Et moi j'aimerais bien y participer.
0: Voilà. Et c'est vraiment très très très bien.
1: C'est très bien, ouais.
2: En tout cas, merci pour tout ce que t'as dit par rapport à notre émission. Et en plus, de toute façon,
0: moi, j'adore.
2: Ce qui compte, c'est que tu l'écoutes, que les gens l'écoutent, peu importe que ça soit en direct ou non. Mais merci en tout cas.
1: Donc voilà, c'est ça l'émission de ce soir. C'est la rencontre entre au suivant l'émission Pouce 10 de Radio Cause Commune et comme un vendredi, l'émission qui se fait pendant qu'on rencontre nos auditeurs et nos auditrices.
2: Don Inès qui est avec nous à la table.
1: Pardon ?
2: Don Inès qui est avec nous à la table.
1: Don Inès qui est avec nous, ouais, qui nous a proposé. Alors là, les auditeurs, les auditrices, vous avez raté quelque chose parce que vous avez raté quelque chose forcément. Vous étiez sur Radio Aligre, vous êtes passé sur Radio Cause Commune. Pendant que vous étiez en train d'écouter Radio Aligre, nous, on écoutait Ajeun Crack, un rappeur que nous a proposé de découvrir Inès.
2: Bah après,
1: et c'était
2: façon,
1: super
2: elle
1: cool.
2: Elle peut continuer.
0: Et puis il y a le podcast qui sera disponible.
1: Elle peut continuer. Ouais. Est-ce qu'il y a d'autres choses que tu veux nous faire découvrir comme musique? Alors, petite réflexion, là, on la sent, elle a joint les deux mains.
2: T'as tout ton temps.
1: Elle a posé ses ongles sur ses lèvres, elle se tourne vers la demi-douzaine d'amis
0: Joseph,
1: qu'elle a derrière.
0: Quand même balancer, c'est que Tim a un micro, donc peut-être que Tim pourrait intervenir. Voilà, Tim, quand même. Mais alors, quand tu parles dans ton micro.
1: Solal, il a ouvert le micro. Tim.
0: En fait, je sais pas où on est.
1: Comment vas-tu? D'où est-ce que tu viens? Est-ce que tu écoutes Radio Cause Commune?
0: Non, le micro est pas allumé. Le micro n'est pas allumé. Installe-toi à la place. Viens à ma place.
1: Alors on a essayé d'innover avec un micro sans fil. Bon, ça n'a pas marché. Il faut se le dire, c'est-à-dire que les radios, les studios de Radio Cause Commune sont très bien équipés, mais nos moyens techniques au niveau cognitif, eux sont limités. Tim, bonsoir.
4: Bonsoir.
1: Comment vas-tu?
4: Bah ça va très bien.
1: Et bah c'est trop cool d'avoir des auditeurs qui viennent nous visiter. Tu as quel âge?
4: Moi j'ai 18 ans. Hein.
1: 18 ans. Comment est-ce que tu connais Radio Cause Commune?
4: Et bah parce que c'est la radio de mon père.
1: D'ailleurs. C'est la radio de papa.
2: Ok, d'accord. Okay.
1: Est-ce que tu t'es dit...
2: Okay.
3: Oh la vache.
1: J'en ai marre que mon père il arrête pas de passer PJ Harvey, Noir Désir et Rage Against the Machine à la radio. Il faudrait trop qu'il passe autre chose. Est-ce qu'il y a un titre, un artiste que tu voudrais passer à la place?
4: C'est vrai qu'en vrai

0: C'est quand même souvent les mêmes musiques que j'entends quand la radio est allumée chez moi. Mais bon, bref, allez. Non mais moi en vrai, de toute façon, le problème c'est que si je voulais remettre un son, je remettrais du Petite Sœur. Mais je pense que ça va être un petit peu redondant après si on met du Petite Sœur.
1: On peut déjà parce que on aime beaucoup Petite Sœur.
0: Encore, ben fabuleux.
1: Et mais alors, peut-être qu'il y a quelqu'un qui a collaboré. Moi, ce que j'aime bien quand j'écoute de la musique, c'est faire des ponts entre deux artistes. Quand un artiste soit dans une interview, soit en featuring, passe avec quelqu'un d'autre. M'intéresser en fait un featuring, ça ouvre sur un autre univers. Donc oui. Peut-être quelqu'un qui a fait un feat avec Petite Sœur et que tu pourrais nous proposer de découvrir.
0: Et bah le problème c'est que j'écoute pas trop les.
1: T'écoutes pas les feats. Non mais je suis que sur Petite Sœur. Ok voilà. Ok, il non, est que non, sur
0: mais,
1: Petite
0: Sœur. Non mais pas que ça, mais ouais effectivement c'est un petit peu. Ouais non pas les artistes. Mais faudrait que j'écoute aussi hein. C'est juste que. J'ai pas Spotify Premium en fait, du coup c'est un petit peu compliqué.
2: Bah après tant pis, s'il y a pas de feat, c'est enfin, pas grave, fais-toi plaisir.
0: Donc du coup je peux vous quand même redonner un petit son de Petite Sœur.
1: Pas... Oui, vas-y. Ouais, vas-y, alors lequel, oui, okay. Lequel on peut écouter.
0: Moi okay. J'aimerais bien mettre Karma.
1: Karma. Et pourquoi est-ce que tu voudrais mettre Karma de Petite Sœur?
0: Alors déjà, j'aime bien ce son parce qu'en fait particulièrement il est assez long.
1: Ouais.
0: Je crois qu'il doit faire genre 4 ou 5 minutes. Mm-hmm. Mais on va dire que on sent un petit peu le changement dans le son parce que c'est pas tout le temps les mêmes prods et tout, ça change de thème entre guillemets. Parce que souvent en vrai Petite Sœur c'est souvent des sons qui sont quand même assez courts. Donc là c'est un petit peu comme si c'était deux sons, vous voyez, qui sont un petit peu collés et tout. Et voilà, donc moi j'aime bien ce son là. Voilà.
2: Très bien.
1: Solal, bon, tu l'as trouvé? Eh ben on va écouter ça, Karma de Petite Sœur sur Radio Cause Commune 93.1 FM. Peut-être que vous nous écoutez sur le DAB, peut-être que vous nous écoutez sur Internet, peut-être que vous nous écoutez même en podcast, je sais pas si c'est un podcast de l'émission. En tout cas, vous êtes les bienvenus et on écoute Petite Sœur. 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
3: Tu enchaînes, flop,

0: Radio Cause Commune 93.1 FM, vous êtes à l'écoute d'une émission qui est la fusion entre deux émissions. La première émission, c'est Au Suivant. Au Suivant, c'est l'émission Pouce 10 de Radio Cause Commune où on passe un disque. Et puis après un autre, et puis après un autre, et puis un autre. C'est un petit peu comme en soirée, un petit peu, où on se fait écouter la musique qu'on aime bien, la musique qu'on a écoutée.
1: Et peu importe l'époque.
0: Et peu importe l'époque et peu importe le genre. Mmh. Là, on est un petit peu dans un tunnel rap de teenager, là. Qu'est-ce qu'on vient d'écouter? Je suis avec Jules. Qu'est-ce qu'on vient d'écouter?
2: Bonjour, donc on vient d'écouter Stéréo de John Morty.
0: John Morty, c'est qui?
2: C'est un rappeur qui est plutôt récent.
0: Ouais.
2: Et je saurais pas comment le définir.
0: Pourquoi? Comment est-ce que t'as découvert, toi?
1: C'est un geek. Comment? En tout cas, c'est sûr que c'est un geek. Et je pense que t'as capté la ref, Joseph.
0: C'est quoi? C'est Rick et Morty?
1: En effet.
0: La vache! Mais c'est fou, ça. Rick et Morty, c'est un dessin animé de Adult Swim. Si vous avez aimé Retour vers le futur et que vous n'avez pas peur de vous faire insulter parce que vous avez aimé Retour vers le futur, le dessin animé peut vous plaire. John Morty, donc c'est un rappeur français, ce qu'on vient d'écouter. Ouais. C'était quoi comme titre?
2: Le titre, c'était Stéréo.
0: Stéréo.
2: Ouais.
0: Comment est-ce que tu l'as découvert, toi?
2: Bah, l'artiste, je l'ai découvert par mes amis, donc Inès qui est présente ici.
0: Inès, c'est un petit peu la fille musique, quoi. Si on a envie...
1: C'est la leader, c'est la leader.
0: Dans le groupe d'amis, si on a envie d'avoir un bon son, il faut aller demander à Inès.
2: Et donc Et sinon, ouais, bah, c'est comme ça que je l'ai découvert et j'ai tout de suite beaucoup aimé, surtout les prods que j'aime beaucoup. Et même, bah, surtout sur ce son, par exemple, surtout la bonne humeur. Que j'aime beaucoup. Mmh. Et dans le rap, des fois, je trouve qu'on manque de bonne humeur. Mais après, ouais, c'est... enfin, je sais pas. En général, dans le rap, un peu... Enfin, c'est pas trop underground, mais quand même, je trouve qu'il manque un peu de bonne humeur.
0: Ok. Donc, c'est un titre qui te fout le smile, qui te fait sourire.
2: Ouais, ouais.
0: Ok. Ok. Est-ce que c'est un titre qui rassure?
2: Qui rassure, je sais pas, mais qui met du baume au cœur.
0: Qui met du baume. Un titre doudou.
2: Un titre doudou.
0: T'es pas tout seul, parce que là, il y a tout un groupe de potes, en fait. Et c'est vraiment agréable de vous avoir. Est-ce que vous avez d'autres titres doudou comme ça qui vous plaisent? Le truc où tu te dis, ouais, ça, j'aime bien, ça me met en confiance.
1: Il y a une troisième personne à la table, juste au milieu, qui pourrait nous proposer un titre. Ah, mais je
0: réfléchis là, j'ai pas trop d'idées. Ok. Parle dans un micro, parle dans un micro, sinon on n'entend pas.
3: Un titre, y a pas de souci. Je sais pas trop, mais... Tu parles de « ouais, il n'y a pas trop de bonne humeur dans le rap », moi j'ai pensé direct à PNL en vrai.
2: Ah ouais.
0: PNL ?
3: Ouais, j'aurais dit bah Béné ou quelque chose comme ça.
0: PNL, Béné ? Attends, c'est en train de discuter en régie, ils sont à fond la caisse. Bon, et pourquoi PNL, parce que ça fait quand même quelques années, ça fait 10 piges qu'ils ont sorti leur album PNL.
3: Ouais, mais c'est toujours aussi bien.
0: N'hésite pas à parler vraiment dans le micro, voilà, pour que toutes les auditrices...
1: Et puis n'oublie pas qu'on doit pas s'occuper de l'époque.
0: Mmh. Oui, c'est vrai qu'on n'est pas obligé. Oui, t'as raison. Quand j'écoutais les Doors,
4: j'ai le titre.
0: Ah oui, mais ça, je sais que vous avez le titre. Oh, je vous fais confiance en régie.
1: Excuse-moi.
0: Mais on est avec une équipe. On a Olivier, le directeur d'antenne de Radio Cause Commune, et Solal qui sont en régie. Et on a aussi Julie qui se cache. Mais en fait, on la voit. Et je pense qu'il va falloir qu'elle vienne nous dire.
4: Ouais, mais elle est venue passer du.
1: Excuse-moi,
4: du quoi
1: maintenant. Tu du disais.
5: Du baroque.
0: On passera du baroque après. Là. D'abord un petit PNL et ensuite on mettra du baroque pour Julie.
3: Bah PNL, les sons ils sont chill, ils sont de bonne humeur quoi, comme il disait. Enfin, après c'est pas underground comme ce qu'on a mis avant, mais.
0: PNL quand ils ont commencé, ils étaient underground. Ils ont explosé comme des fous. Ça a été une explosion comme on n'a jamais vu. Mais par contre, ça a surpris tout le monde. Nel, je me tourne vers Nel qui est spécialiste de hip-hop, hein, qui est vraiment le monsieur hip-hop de la radio. Tu te souviens toi de l'arrivée de l'album de PNL?
1: L'arrivée de l'album de PNL, non, je me souviens pas. Je crois que c'était le Montico, je crois que c'était ça, ou peut-être
0: ça. Ouais, c'est
1: avant.
0: Ça.
1: Ça devait remonter à 2018, 2019, un truc comme ça. Non, même avant, je me trompe, même avant, ça devait être 2015 ou 2016. Un truc de genre, et puis il faut savoir qu'avant ça ils avaient un style qui était totalement différent, pour te dire même carrément l'un des frères, je crois que c'était Ademo, qui avait fait un freestyle avec Gizmo. Il s'était retrouvé en sur un planète rap, le planète rap de Gizmo. Il avait voulu freestyler, on lui a pris le micro. Donc en fait, il s'était fait dénigrer. Ils pensaient qu'ils n'allaient jamais réussir. Et puis au final, ils ont fait un repackaging total de leur direction artistique. Et puis on a vu ce que ça a donné.
0: Avec une prod qui est juste folle, quoi. C'est ce que tu disais sur Stéréo qu'on a écouté juste avant. Mm-hmm. La prod, bah, c'est la musique en fait sur laquelle le rappeur il vient poser sa poésie, son rap.
1: En effet.
0: L'instru est aussi important que le texte finalement qui est dit par le rappeur.
1: Bah, ils sont très sous-estimés en fait, les beatmakers, pour être franc, vu que là tu me lances, autant le dire directement, je vais essayer de faire rapide. Généralement, l'artiste musical, il a l'impression qu'en fait c'est lui l'artiste et pas les autres. Et ils sont très sous-estimés, les beatmakers.
0: Eh ben, on va écouter ça. PNL, c'est quel titre ?
3: Ouais, moi j'avais dit Béné. Là.
0: Béné ? Vous êtes bien sur Radio Cause Commune 93.1. On se retrouve juste après. Béné de PNL.

0: 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On vient d'écouter PNL. C'est quoi ton prénom?
1: Yuna.
0: Yuna, je crois pas que tu nous aies donné ton prénom tout à l'heure. Ça te fait quoi d'écouter ce titre? Pourquoi est-ce qu'il te plaît?
1: Bah non, moi j'écoute PNL depuis le collège, mais je sais pas, c'est juste les prods, l'ambiance, j'aime bien, c'est tout le temps, c'est chill.
0: Ok, chill, ça veut dire que ça te détend.
1: Ouais, voilà.
0: Voilà, c'est vrai que c'est un titre qui détend.
2: Mais moi j'aimerais bien entendre la ref du titre de PNL, tel que vient de nous la raconter Nel.
3: Oui, en effet, la ref, bah, c'est tiré du film
4: La Cité des Dieux, un film brésilien qui était sorti dans les années 2000. Faut savoir que c'est une histoire vraie. Et du coup, bah, pour moi, c'est une très bonne ref, étant donné que Bene, à mes yeux, est le meilleur personnage du film, et étant donné que c'est tiré d'une histoire vraie.
2: Est-ce que c'est le meilleur titre de PNL, du coup?
4: Je sais pas, ça, c'est à eux d'en décider.
2: Ouais, j'ai l'impression que t'écoutes pas PNL, en fait, Nel.
4: Pour être franc, non.
0: La Cité des Dieux, ça parle de quoi?
4: Tu m'as trouvé, mais je connais tout de même
2: mais
4: PNL.
2: Tu sais que je te cherche toujours. Mais
4: oui,
2: ça marche.
4: Mais je connais, PNL, et puis factuellement, je sais reconnaître beaucoup de choses en matière de clip. C'est juste incroyable ce qu'ils ont fait. Pour moi, ça sert à rien qu'ils reviennent, étant donné qu'ils ont réussi à tourner dans la Tour Eiffel. Pour moi, ils ont fini. Ça sert plus à rien, sinon autant aller dans l'espace.
2: Mais tu comprends
4: en fait
2: que ce soit hyper important comme son pour une génération qui les a découverts. Alors, vous êtes né quand vous c'est quoi vos années?
5: On est né en 2007.
2: Ouais, 2007 vous tous. Ouais, c'est ça.
5: C'est à peu près.
2: Ouais, c'est les 2007-2008. Ok, et effectivement, il y avait quoi écouter d'un peu transgressif au niveau du rap. Je vois pas, en fait. Ils n'allaient pas écouter MC Solar, clairement.
4: Non, mais après, moi, je comprends totalement, parce que la différence, en fait, entre PNL et puis d'autres, je vais pas mettre tout le monde dans le même sac, mais PNL, moi, de ce que j'ai entendu, quand ils racontent leurs histoires, par exemple, sur la vente de drogue, ils ne la glorifient pas, en fait. Ils font comprendre qu'ils l'ont fait, que c'est parce que c'était par nécessité. On ressent que c'était pas un bien-être, en fait, pour eux. Ils l'ont pas fait pour le bien-être. On ressent que...
2: Alors,
4: on sent que ça leur a fait mal, ce qu'ils ont fait.
2: Il y a tout un titre hein, qui raconte ça. Hein.
4: Oui, si, oui. Ouais. Et on sent que ça leur faisait mal de faire ça, contrairement à d'autres qui, là, bon, après, c'est les goûts et les couleurs. Hein, c'est comme ça, c'est la vie. Mais quand ils te parlent de la vente de la drogue, ben, on dirait que c'est festif. On dirait que c'est super bien, en fait, de faire ça. Mm. Alors que c'est pas cool.
2: Non, c'est pas cool, mais en même temps, si tu le réfères à tout ce que les pourris de bourgeois font à côté, ce que la norme te dit être le bien et par rapport au mal, effectivement, ils se positionnent plutôt intelligemment.
4: Oui, c'est vrai.
2: Enfin, c'est vrai. Moi, c'est un peu mon point de vue. Y a un autre titre à écouter ou
0: mais
2: pas?
0: Toi, t'en avais un, je crois, Olivier.
2: Oui, moi, j'en ai un, mais en fait, j'en avais deux.
0: T'en avais 16.
2: Non, ouais. Ouais.
0: Alors, mais t'en as choisi deux parmi les 16.
2: Désir, non, je déconne, évidemment. J'en ai un particulier que j'aurais pu dédier à ces jeunes. C'est du Vald, mais c'est pas lui. C'est Rappel. Je crois que Gazo l'a chanté aussi. J'aime bien ce titre parce que il est rigolo. Mais il y en a un autre qui se réfère un peu plus à ce qui me mobilise actuellement et qui concerne évidemment les luttes contre la colonisation et évidemment la plus visible actuellement c'est celle des territoires palestiniens par Israël qui n'a pas commencé, vous le savez toutes et toutes, en octobre 2021 mais de manière bien antérieure. Et
4: on n'était pas nés.
2: Non, non, et effectivement. Et du coup, il y a un titre assez cool des Showcaps qui s'appelle From the River to the Sea. Ouais. Le fameux slogan
0: aujourd'hui qui est disputé entre Israël et la Palestine.
2: Mais absolument. Mais alors du coup,
0: on parle de la rivière Jourdain et de la mer.
2: Voilà. Et bizarrement, quand les pro-palestiniens le scandent, ça devient de l'antisémitisme. Mais quand c'est effectivement le propos initial de la politique israélienne, c'est bien. Donc voilà. Donc c'est. Mais on revient à PNL avec la vente de drogue. drogue, hein, quand quand des dealers de quartier vendent de la drogue, c'est pas bien. Mmh. Mais quand Bernard Arnault escroque le fisc français, c'est bien.
4: Donc, ouais, oui. Là,
2: donc c'est un peu compliqué de comprendre, de se positionner, tout ça. Donc on va s'écouter From the River to the Sea. Et bah, vous me direz ce que vous en pensez, si vous le connaissiez ou pas. Et c'est parti.

0: plaisant.
1: Et vous êtes à l'écoute de Radio Cause Commune, c'est comme un vendredi, édition spéciale au suivant.
2: Notre... Pas mal, si je ne me trompe pas, c'est Espoir, un film de genre.
3: Ah mais on devait enchaîner un titre, hein,
1: bah, Olivier, oui, il arrive, il arrive.
3: C'était une émission
1: attends,
3: prévue.
1: Attends, bah, il arrive, vas-y, alors, on vas-y avait un Solal, mais il était en train de discuter avec toi.
3: Moi, j'avais un titre à te proposer pour changer de Noir Désir. Parce que le problème avec Noir Désir, effectivement...
1: Non, mais j'ai pas passé de Noir Désir,
3: c'est son
1: c'est
3: chanteur.
1: Bon,
3: ouais. Mais il n'y a pas de souci, il n'y a pas de...
1: C'est... Ça va, là. Tu vas pas me faire un procès alors que j'ai pas passé de Noir Désir, quand même.
3: Et je vais proposer un titre qui date de la même époque. Ouais. De Diabolo Gomme, ouais. Ça s'appelle 365 jours ouvrables, et pour le coup, dont donc ils sont deux, et il y a un des deux, j'ai oublié son nom, forcément il m'échappe, mais qui continue à sortir des disques et qui sont plutôt intelligents.
1: Ouais, du coup, ça va être un peu compliqué de trouver ton titre, mais par contre,
3: si, on l'a, non,
1: ouais, on va le trouver, mais par contre, il y a Solal qui voulait répondre à Showcaps apparemment. C'est
4: non,
1: ça
4: pas du tout, non, parce que le titre est là en fait.
1: Ah, il est là, donc on l'écoute.
3: Voilà, donc c'est Diabolo Gomme, 365 jours ouvrés, on est en 1996, à peu près en même temps que la grande époque de Noir Désir.
1: Et c'est lui. Un... D'accord, pardon.
3: Voilà, et c'est un titre qui, bah, qui fait écho. Et donc ça me fait plaisir de te le faire découvrir.
1: Ah, ok, mais j'ai l'impression qu'il passe pas. Mais si,
3: mais parce que l'intro elle est un petit peu longue peut-être. Est... Il ouais, met peut-être un petit peu de temps à se lancer.
1: L'autoproduction, c'est ça.
3: C'est... Ok. Et il y a surtout ce riff de guitare qui commence.

0: 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L'émission, c'est au suivant un petit peu spécial parce qu'aujourd'hui, on enregistre le vendredi soir. Le vendredi soir parce que le vendredi, on accueille nos auditeurs et nos auditrices qui veulent venir nous rencontrer au 22 rue Bernard Dimet dans le 18e arrondissement. Pour découvrir les studios, pour découvrir un petit peu la tête des gens qui parlent dans le poste. Et au suivant, bah, c'est une émission où on passe un morceau et puis l'autre, un petit peu dans le désordre comme ça. Par exemple, ça fait des clashs comme on aime bien, comme cette rencontre entre Diabologum qu'on écoutait et ce morceau de musique qu'on vient d'écouter. Qu'est-ce que c'était, Julie, qu'on vient d'écouter ?
1: Alors, on vient d'entendre le Grand Calumet de la Paix. C'est un tube baroque français, donc composé par Rameau. Et donc, c'est de la musique baroque. Donc là, moi, je suis en
0: c'était
1: plein
0: quand
1: kiff.
0: C'était quand c'était quand Rameau
1: au XVIIe siècle, 1630, 40, 50, voilà.
0: Donc, on t'a vu faire du headbanging, voilà. Hocher de la tête pendant ce morceau-là. Qu'est-ce que tu peux nous en dire ?
1: Donc, ce que je peux en dire, c'est que c'est de la musique baroque et ouais. Que moi-même, je joue de la musique baroque, de la flûte à bec.
0: D'accord.
1: C'est un instrument très peu connu.
0: Ouais.
1: Du moins, très connu, c'est mais très, connu. Très peu apprécié.
0: Voilà.
1: Ou
0: on,
1: très
0: a,
1: peu,
0: on, a, voilà. on est beaucoup à en avoir fait quand on était voilà. Au collège, à avoir touché en tout cas une flûte, à avoir soufflé dedans maladroitement, mais très peu en avoir vraiment joué.
1: Exactement, parce que la flûte à bec que l'on joue dans un ensemble baroque, c'est pas tout à fait la même.
0: Ouais.
1: Ou pour dire presque pas du tout. Et surtout, on n'en joue pas du tout comme on en prend en sixième. Et donc, pour faire découvrir la musique baroque, nous avons invité dans Chemin de Traverse, l'émission du mercredi soir, Michel Tellier, qui joue dans l'ensemble des Arts Florissants. Donc, les Arts Florissants, c'est l'ensemble qu'on vient d'écouter, jouer le Grand Calumet de la Paix. Donc, toutes les personnes qui connaissent la musique baroque connaissent cette musique. C'est un tube. C'est français, comme la musique de Lully, par exemple. Et donc, Michel Tellier est venu nous parler de qu'est-ce que c'est la musique baroque dans l'émission numéro 13 de Chemin de Traverse.
0: Donc l'émission Chemin de Traverse, que tu peux nous en dire deux mots, c'est une émission que tu co-présentes ?
1: Voilà, avec Fred, tous les deux, on réalise avec aussi Mehdi, Élise et d'ailleurs Michel Tellier qui a fait cette émission sur le baroque a aussi elle-même été animatrice de l'émission Chemin de Traverse et elle a animé une émission avec Koji Yoda qui lui aussi joue de la musique baroque. Donc deux émissions de musique baroque dans Chemin de Traverse et donc Chemin de Traverse c'est une émission sur les parcours, les chemins que prennent les personnes de traverse, leurs passions ou peut-être des engagements. Voilà, c'est une émission qui dure 1h30 le mercredi soir, en intimité, en authenticité.
0: Et qu'on peut retrouver en podcast, surtout pour les anciens épisodes, sur le site internet de la radio, c'est cause-commune.fm. Eh ben, merci beaucoup pour ce titre, Julie. Moi, j'aime beaucoup quand il y a des accidents comme ça qui apparaissent, un titre de rock qui est enchaîné avec un titre de musique baroque.
2: Merci.
1: Et d'ailleurs, moi, je fais partie d'ensemble un petit peu différent tous les ans. Et il y a aussi des commandes, des ensembles subventionnés, des commandes. J'ai donc joué de la musique baroque avec des danseurs de hip-hop, par exemple.
0: Okay.
1: Donc quand tu parles de clash, et c'est vrai que c'est super.
0: Génial. Eh ben merci beaucoup pour nous avoir présenté ça. Et ça change du tunnel un petit peu teenager qu'on avait tout à l'heure. Merci beaucoup, Julie. Corinne est avec nous. Bonjour Corinne, comment vas-tu ?
3: Salut. Alors je m'entends pas du tout.
0: Non, parce que ce casque il est un petit peu foireux. Ouais, désolé. Ah, ouais, bon, c'est pas toi.
3: Pas. Tu peux me passer qui marche. Ah ouais. Merci. Super. Salut. Ah, ça y est, je m'entends.
0: Ah voilà, c'est formidable. Donc est-ce que tu peux te présenter ? Les auditeurs certainement reconnaissent ta voix. Tu participes à plusieurs émissions.
3: Alors mon émission ça s'appelle Accord au corps.
0: Accord au corps.
3: Ça m'arrive de faire la place aux gens.
0: Ouais.
3: d'aller un peu dans la rue et tout ça. Et il y a aussi une rubrique qui s'appelle « Le poète est une radio ». Mmh. Voilà, et donc à Corps au Corps, ben, on vient un inédit aujourd'hui, mmh. Qui s'appelle « Let the Walkout Show » et qui est sur une grosse histoire politique d'Act Up New York, écrit par Sarah Schulman, qui, je vous invite
0: à écouter. Accord au corps, il faut que tu nous dises un petit peu, que tu nous dises aux auditrices, aux auditeurs, c'est une émission qui parle de quoi?
3: Je ne sais pas. Il faut l'écouter pour ça.
0: Il faut l'écouter. Est-ce qu'on peut dire que ça parle un petit peu de danse quand même?
3: Non, pas du tout.
0: Non.
3: Non, non, ça parle des somatiques, et plus je parle des somatechnologies et du rapport au corps dans cette société.
0: D'accord.
3: Fait. Voilà, mais pas que. Ça m'emmène dans divers chemins et je vous invite à l'écouter en fait, pour regarder.
0: D'accord.
3: Maintenant quand c'est même, à quelle heure? Il y en a 80, 82.
0: On peut le retrouver à quelle fréquence?
3: Alors, eh ben non, il n'y a pas de fréquence non plus.
0: C'est diffusé quand c'est prêt.
3: Un ovni. Ouais, c'est diffusé quand c'est prêt, au fur et à mesure des rencontres et au fur et à mesure. Voilà. Mais en général, c'est quand même le mercredi. Et j'essaye d'en faire une ou deux par mois. Voilà.
0: Eh ben, c'est très bien. Et donc, toi, tu voulais, parce que moi, c'est ce que j'ai demandé à chacun.
3: Alors, non, mais moi, j'étais même pas là pour
0: parler. C'est de venir nous faire découvrir de la musique.
3: Ouais, j'étais même pas là pour parler. On m'a demandé de passer une musique. Et en fait, toute la semaine, j'ai eu cet air dans la tête. Et c'est bien que je les fasse connaître. C'est un groupe qui s'appelle Au Nom.
0: Au Nom, comme... ah non, j'en ai pas envie.
3: Au Nom.
0: Oh, mais en s'exclamant.
3: Voilà, oh, je crois que c'est une jeune qui compose, qui écrit et qui est très très bien entourée par quatre acteurs. Total, je vous invite à aller voir la vidéo. En fait, j'ai découvert, ils ont sorti une vidéo sur ce titre il y a 15 jours ou 3 semaines. Et en fait, c'est une vidéo qui est faite avec très peu de moyens et qui me paraît quand même très réussie.
0: Ok.
3: Et la chanson s'appelle « L'enfer, c'est les autres ».
0: L'enfer, c'est les autres. Et quand est-ce que tu l'as découverte?
3: Ah, on me l'a fait découvrir.
0: C'est qui?
3: Ah, c'est secret.
0: C'est secret?
3: Ah ouais, c'est secret.
0: Ça a été dans des conditions, c'était quoi les conditions? Est-ce que la lumière a été tamisée? C'est non, pour que les auditeurs se préparent, c'est pour qu'ils sachent un petit peu, est-ce qu'ils doivent allumer la boule à facettes? Est-ce
3: non,
0: qu'ils doivent au contraire l'éteindre?
3: Je pense qu'ils se préparent, ils sont sur Spotify, je crois que c'est leur deuxième album, ils sont jeunes, 2025-2026.
0: Mais même les jeunes font des musiques parfois langoureuses, parfois festives.
3: Voilà, c'était un peu un truc simple, léger, mais je pense assez contre-productif, c'est bien.
0: On va écouter ça. Merci beaucoup Corinne pour cette découverte.
3: Je l'écoute, hein.
0: On va la découvrir tous ensemble.

0: 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On va passer à un autre titre qu'on enchaîne tout de suite. Solal, peut-être ? On enchaîne sur un autre titre ?
1: Ouais.
0: Il y a Inès qui nous avait proposé quelque chose qui avait l'air super chouette.
1: C'est ça.
0: On peut l'écouter et puis on en parle après.
2: Ok.

0: 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Vous écoutez une émission chimère. Je relance la présentation au créateur de cette monstruosité.
1: Non, la monstruosité, c'est l'émission. Par contre, ce qui n'est pas une monstruosité, c'est ce morceau qu'on vient d'écouter. D'où est-ce qu'il vient? Alors, il nous a été proposé par Inès, toujours, qui est revenue, et je te remercie pour ça.
2: Je suis revenue.
1: Ouais, c'est très sympa. Alors, d'où est-ce qu'il vient ce morceau? Pourquoi est-ce que tu nous l'as proposé?
2: Alors, le morceau, il s'appelle Al-Amal. Donc, en arabe, ça signifie l'espoir. Et il a été composé par un groupe qui s'appelle Nouri and His Dorpa Band. Et un groupe qui est guidé par un jeune artiste qui s'appelle Nouri, et qui est soudanais, qui vient de Port-Soudan et qui est issu d'une minorité soudanaise, les Béja. Et donc voilà, on entend bien. C'est un artiste qui a construit son propre instrument, donc il a fait un mélange entre une guitare électrique et un instrument traditionnel soudanais. Donc on peut vraiment entendre la fusion, je trouve, entre ce style très contemporain de cordes de guitare électrique et le style traditionnel de la musique soudanaise avec des instruments acoustiques.
1: D'accord. Tu sais de quel autre instrument que la guitare électrique s'est inspiré pour fabriquer son instrument?
2: Alors comme ça, je sais pas, mais je...
1: Non, bah, c'est pas grave, c'est pas grave, y a pas de souci.
2: C'est l'Akissar.
1: Là?
2: L'Akissar.
1: Ok, je connais pas. Très bien.
2: C'est un instrument soudanais.
1: Ok, à découvrir.
3: Merci de nous apprendre quelque chose.
1: Bah oui, bien sûr, c'est super cool. Et c'est... Moi, j'aime beaucoup le côté lancinant du morceau qu'on vient d'écouter. Il y a un motif qui revient comme ça. Bah, c'est très... Moi, ça me fait penser au jazz aussi, où il y a un thème et qui ensuite est déployé tout au long d'un morceau, d'une manière ou d'une autre. Et c'était vraiment... Enfin, là, dans le studio, tout le monde hochait de la tête et ça a apporté beaucoup de sérénité. Comment est-ce que tu l'as découvert, toi, ce morceau?
2: Alors moi, je l'ai découvert sur les réseaux sociaux et également le producteur du projet, donc de l'album, a découvert l'artiste sur TikTok notamment.
1: D'accord.
2: Et il s'est lui-même fait connaître par là et ce qui lui a permis d'émerger, de faire son album. Donc c'est très significatif, je trouve.
1: Ok, ouais, c'est vrai, c'est vrai. Moi, je me souviens, il y a quelques années, j'avais été très touché par des albums du Sahel, avec des morceaux qui étaient enregistrés sur les téléphones portables et qui se passaient et qui étaient reproduits sur des cartes SD que les gens se passaient et qu'ils écoutaient. Et là, ça me fait un petit peu penser à ça, mais version 10 ans de plus, et maintenant c'est par les réseaux sociaux, c'est pas par les cartes SD. Et ben en tout cas, c'était un très bon morceau, moi j'ai bien aimé, et puis le côté effectivement entre électrique et tradition, ça c'est quelque chose auquel je suis très très très sensible.
3: Oui, t'en passes souvent en plus, en vrai de vrai.
1: Ouais, c'est vrai. c'est vraiment quelque chose auquel je suis sensible. C'est pas une manière de dire. C'est vrai que le côté comme ça où on arrivait à mélanger soit de l'électrique, soit de l'électro, et puis des instruments acoustiques, moi à chaque fois ça me fait vraiment beaucoup kiffer. Ben merci beaucoup pour cette découverte.
2: Pas de problème.
1: Inès, qui est une auditrice de Radio Cause Commune. Est-ce que quelqu'un d'autre veut nous présenter un morceau

0: Bologum il y a quelques minutes.
1: Ça m'a ramené, enfin, je l'ai encore écouté il n'y a pas si longtemps que ça, cet album, mais j'ai découvert ça il y a bientôt 30 ans.
2: Bah c'est ça, c'est à peu près l'âge qu'a l'album, hein, c'est 96, quelque chose comme ça.
1: J'ai découvert ça en live, en effet, et j'avais acheté l'album derrière, que j'avais adoré.
2: Voilà, quand on était petit. Et qu'est-ce que tu veux nous faire découvrir comme musique ?
1: J'avais sélectionné un titre d'un musicien, un guitariste qui s'appelle Gerson Stoll, qui vient plutôt du milieu jazz, et qui là s'ouvre à un autre type de musique. Ça pourrait être un peu la musique de film du genre des frères Cohen, plus Americana. Ouais. C'est un artiste norvégien qui est pour moi un grand pays un peu sous-côté de musique en jazz, en punk, en métal. Donc voilà, ça m'intéressait de vous faire découvrir.
2: D'accord. Tu l'as découvert comment ce morceau là que tu vas qu'on va passer?
1: Je distribuais le label, donc on avait un beau succès d'estime, mais très faible succès commercial. Et c'est un label très éclectique qui s'appelle Ubro. Je le distribue plus, donc je vends même pas ma soupe. Je vous invite à aller régulièrement sur le label, sur leur Bandcamp, où il y a tout plein de styles de musique différentes. C'est un label qui a une ligne éditoriale initialement du jazz, mais qui s'est ouvert à d'autres esthétiques. Oui.
2: Ubro, si vous voulez le découvrir, moi je conseille d'aller dans les bacs de promo de disques et de repérer, parce qu'il y a toujours une petite étiquette avec un petit dessin de chouette dessus.
1: Tout à fait, c'est un type de chouette.
2: Ouais.
1: Bah merci de connaître, ça fait plaisir. Il y a certains magasins qui en ont fait en effet un petit bac.
2: Ça dépend. Et moi en tout cas je sais que de temps en temps on les trouve dans les bacs de promo. Et même si on connaît pas le groupe, Ubro, le petit autocollant, la couleur elle change, mais il y a toujours la petite chouette qui est un petit peu stylisée dessus. Et ça permet de faire des belles découvertes. Allez,
1: ouais. Tout à fait.
2: Voilà. Donc c'est quel groupe ?
1: C'est un guitariste qui s'appelle Gerson Stoll, S-U-N-D-S-T-O-L.
2: Et comment est-ce qu'on prononce le O qui est barré là ?
1: Faut pas me demander.
2: Ouais.
1: Je crois que c'est...
2: C'était une question piège.
1: Et bon, Gerson, on va écouter ça alors.
2: C'est Solal qui a la technique, qui va nous lancer ce titre qui nous est proposé par Loïc, un auditeur de Radio Cause Commune.

0: Radio Cause Commune 93.1 FM, vous êtes à l'écoute de Au Suivant. Au Suivant, c'est l'émission où on passe des disques. Bah, par exemple, on a passé Ok Lou à l'instant. Mais c'est une émission un petit peu spéciale parce que ce soir, on enregistre pas un mardi. Normalement, c'est le mardi, un mardi sur deux à peu près. On n'est pas carré là-dessus. Hein. On s'est improvisé. Pardon ?
1: C'est selon le planning.
0: C'est selon le planning, c'est selon les disponibilités de chacun. Et ce soir, on est vendredi. Alors, qu'est-ce qui s'est passé ? Mais oui, parce que le vendredi, un vendredi par mois, c'est spécial. Un vendredi par mois, c'est comme un vendredi par mois, on invite nos auditeurs, nos auditrices à nous rejoindre. Mmh. Pour découvrir les studios, pour découvrir la radio. Mmh. Et donc, bah là, comme on fait un Au Suivant un vendredi, mmh, et ben ce sont nos auditeurs et nos auditrices qui sont venus nous visiter, qui nous ont proposé des titres. Et le titre qu'on vient d'écouter, alors là, celui-là, par contre, c'est moi. Arrivé à un moment, j'ai repris les clés de l'émission, j'ai repris les manettes, et j'ai passé un titre que j'aime beaucoup, que j'ai peut-être passé. Ah si, Solal, il voulait me. Solal, c'est. Il est à la régie là. Et il voulait me vanner un petit peu la gueule parce que
2: moi, non, je voulais te vanner, mais en fait, vu que c'est une chanson que j'adore absolument aussi, je vais avoir du mal à te vanner dessus parce que c'est vrai que Ok Lou, c'est un peu l'artiste qu'on écoute tous les deux beaucoup, surtout ce morceau Family and Friends qui est vraiment génial. Donc c'est vrai que tu l'as passé, je pense une bonne dizaine de fois à la radio, mais c'est assez dur de te critiquer parce qu'en fait j'aurais fait pareil.
0: Ah ouais, toi tu dis Ok Lou, tu dis pas Au Clou.
2: Et ça c'est le point sur lequel en fait on se bat au final. C'est que moi j'utilise la...
3: Bon, vous allez nous faire une scène de famille longtemps là.
1: Ils peuvent, c'est bien marrant.
3: Voilà.
1: On va mélanger un peu.
3: Alors
1: tout,
3: là, c'est quoi l'affaire là? Wow.
1: Radio, sitcom, musique.
3: Ouais. Voilà, ça va là, je suis d'accord.
0: Voilà, on a les rires préenregistrés.
3: Ils avaient tout prévu à l'avance.
0: Donc c'était Au Clou, Family and Friends, sur Radio Cause Commune 93.1.
3: Au 22 rue Bernard Dimet.
0: Au 22 rue Bernard Dimet,
3: mais oui, mais bah,
0: il commence à être 22h. Écoutez, chers auditeurs, chères auditrices, il vous reste environ 45 minutes si vous voulez nous rejoindre pour découvrir les studios, pour voir comment est-ce qu'une émission de radio se passe sur une radio bénévole.
3: De manière très impromptue, parce qu'habituellement c'est pas comme ça, hein. Faut pas dire ça.
0: Ah, toutes les émissions sont pas comme ça, mais non, les Au Suivant ressemblent à ça.
3: Ça c'est comme un vendredi, c'est spécial.
0: Même pour un comme un vendredi, c'est spécial.
3: Ouais, même
0: pour un vendredi, comme
3: là,
0: un vendredi, c'est spécial.
3: Là, si tu veux bien, Joseph et Assolal, il est en train de préparer. Non, tu la tues pas.
2: Ah, alors il y a un petit problème, je trouve pas la chanson
3: tu
2: qu'on est censé passer.
3: Pas la chanson, parce que c'était une chanson que Fabiola
2: qu'on est censé passer
3: voulait nous faire entendre. Fabiola Bedoy, qui est
0: très
3: belle
0: comment cette chanson.
2: Alors c'est Los Comas, c'est Hey, j'essaye, je crois.
0: Ouais. Ah ouais, genre toi t'as fait allemand en deuxième langue quoi.
3: Arrête, c'est du portugais, peut-être il peut pas le savoir.
0: Ah,
3: tu sais, on sait pas.
0: Bah oui, moi non plus.
3: Bah, c'est ton fils, d'accord, il est génial, il est doué, tout ça.
2: Ah c'est bon, je l'ai.
3: Tu l'as ? Voilà, donc c'est de la part de Fabiola, chère auditrice.
0: Mais Fabiola.
3: Je parle pour elle là, elle a pas envie de descendre.
0: Fabiola, est-ce que tu peux nous la présenter ?
3: Non. C'est bien, c'est Fabiola Bedoy.
0: Pourtant, c'est
3: des formes utiles.
0: C'est une animatrice de Radio Cause Commune.
3: Absolument, qui fait une émission magnifique. La toute dernière est splendide, notamment, mais il y en a plein une aussi des magnifiques. Mais celle-là, elle est vraiment intéressante sur
0: ça
3: une
0: parle
3: femme qui script.
0: Du corps.
3: Absolument pas. Des formes c'est utiles. Ah, t'es drôle, toi. Tu mélanges tout. Alors, à corps au corps, c'était tout à l'heure. Est-ce que tu écoutes beaucoup d'émissions de Radio Cause Commune, Joseph?
0: Mais je les écoute, mais il faut les faire découvrir aux auditeurs.
3: Ouais,
0: aussi.
3: C'est cela. Ouais. Tu mélanges des formes. Ok. Alors, les formes dont il est question dans l'émission de Fabiola n'ont rien à voir avec celles du corps.
0: D'accord.
3: Joseph, je voulais te le dire.
0: D'accord.
3: Il faut pas tout confondre. Il n'y a pas qu'une sorte de forme. Mm-hmm. Et donc là, les formes utiles, elles posent la question à ses invités ES, qui sont des personnes qui font soit de la littérature, soit qui sont architectes, qui sont artistes, historiens, scripts, la toute dernière, c'est magnifique. Et elle leur pose la question, quelles sont les formes utiles, là, encore là, maintenant?
0: Quelles sont les formes utiles?
3: Ouais, est-ce que tu penses là qu'il y a une forme utile par rapport à l'art que la personne est en train à expliquer pendant une heure et demie ou trois heures, tu sais?
0: Et qu'est-ce que c'est une forme?
3: Et ben voilà. Tu veux répondre à l'émission? Donc tu écoutes cette émission. Si tu as envie de faire une fois une émission avec elle, tu lui dis à Fabiola, elle sera ravie. Hein. Mais qu'est-ce qu'une forme? Qu'est-ce que d'utilité? Qu'est-ce qu'une forme utile et pourquoi?
0: D'accord.
3: Voilà. Et donc, Fabiola, t'as trouvé Solal là? Parce que sinon ton père il va continuer à parler pendant
0: il
3: tout
0: a trouvé
3: le temps.
0: Et...
3: Merci, vas-y Solal.
0: Alors,
3: hein
0: non. Donc,
3: non,
0: on
3: non,
0: a
3: non,
0: parlé
3: non.
0: des formes utiles,
3: attention,
0: qui
3: ouais.
0: est l'émission formidable.
3: Absolument.
0: De Fabiola. Elle est présente sur Radio Cause Commune 93.1 oui. FM, mais que vous pouvez aussi écouter...
3: Il faut arrêter de descendre de la bière à Joseph.
0: En DAB, mais que vous pouvez aussi écouter en podcast ou réécouter...
3: Mais bien sûr.
0: Ou écouter les anciennes émissions,
3: tout
0: si
3: à
0: comme
3: fait.
0: Moi, vous voulez les découvrir.
3: Voilà, ça c'est son téléphone.
0: Est-ce que...
3: Solal, passe la musique, parce que c'est pas non, possible. Stop. Chut, tout va bien. Et...

0: Radio Cause Commune 93.1 FM, c'est déjà la fin de ce titre de Marcy. Marcy Chin. C'est qui cette Marcy Chin? Attends, on est obligé de recommencer. Désolé, j'avais pas ouvert ton micro, Nel.
1: Y'a pas de souci. Donc je te disais que Marcy Chin est une chanteuse jamaïcaine qui fait du ragga dancehall, c'est tout ce que je sais. Et le titre Street Fighter, bah, bien évidemment, je pense que beaucoup de personnes le savent, c'est une ref à Street Fighter, qui a un jeu vidéo de bagarre qui a explosé dans les années 90 et du coup qui est encore une grosse ref, c'est une légende. D'ailleurs, il y a un film Street Fighter qui sort à la fin de l'année, qui sera peut-être pas bien. Qui sait, mais on va aller le voir quand même. Et j'invite beaucoup de personnes à aller le voir, qu'il soit bien ou non.
0: Street Fighter, c'est ça, c'est le jeu sur lequel on se lançait des défis un petit peu. Est-ce que c'est celui-là où il fallait faire quart de cercle et AB pour faire un Hadouken?
1: En effet, c'est bel et bien ça. C'est ce jeu où, par exemple, pour battre, entre guillemets, l'ordinateur, on va dire ça, il fallait faire un coup de pied sauté, balayette, parce que c'était interdit de faire ça à un pote avec qui on jouait. Sauf que certains l'ont fait. Peut-être que beaucoup de potes l'ont fait, en fait. Parce que quoi qu'il arrive, il y a des mauvais
0: perdants. Peut-être aussi qu'on disait qu'on le faisait pas, mais en vrai, on le faisait quand même.
1: Oui, voilà, ouais, il y a ça aussi.
0: C'est vrai. Et peut-être aussi que des fois, on prenait, je sais plus comment il s'appelle, mais ce monsieur vert qui avait les bras qui s'allongeaient.
1: Ah, Dalsim.
0: Voilà. Dalsim, et comme oui. Ça, on pouvait mettre des coups de poing aux gens et leur faire perdre des quarts de points de vie à distance sans se faire toucher.
1: Oui, c'est bien ça, oui. Ouais, Dalsim.
0: Ouais. Street Fighter, donc. Et Reggae Dancehall, c'est... Enfin, comment t'as connu ce titre?
1: C'est via YouTube. Des fois,
0: via YouTube.
1: Oui, des fois YouTube ça propose des trucs au hasard. J'ai vu marqué Street Fighter, je me suis dit bon ben on va aller voir. J'ai cliqué et j'ai apprécié le titre. Je me suis dit tiens donc, je trouve ça pas mal, je trouve ça cool. Je le garde, je le mets de côté, je le retiens à vie. Et vu que c'est Street Fighter, c'est facile pour moi de le retenir à vie. Parce que bon, on le sait, j'adore les jeux vidéo. Donc forcément, j'adore aussi Street Fighter, j'adore les jeux de bagarre.
0: Je crois qu'il y avait un dessin animé mais qu'il était nul à chier quand même.
1: Attends, pas forcément. Non, pas forcément, je t'assure, il y a eu plusieurs dessins animés. Il y a eu un dessin animé américain, certes, qui n'est pas bien, mais qui est très drôle. Donc après, oui, c'est les goûts et les couleurs. Non, il faut reconnaître quand c'est pas bien, c'est pas bien. Moi, j'adore, mais le truc, il est vraiment pas bien. Par contre, il y a eu un OAV que j'ai découvert dans les années 2000, qui était sorti dans les années 90. C'est une pépite, c'est une merveille. Dans les années 90, les Japonais, ils ont fait des OAV extraordinaires et celui-là, il en fait partie.
0: D'accord. Mm-hmm. Donc, à découvrir l'OAV de Street Fighter.
1: Oui, après peut-être qu'on fait, tu faisais référence au film avec Jean-Claude Van Damme.
0: Alors, il y a les films aussi qui sont à pleurer. De nullité.
1: Oui.
0: Mais non, il y avait bien les dessins animés. Enfin, je me souviens dans mon souvenir, j'ai un dessin animé qui est assez mauvais. On a Fred Couché qui vient et qui me lève le doigt.
1: OAV, ouais. OAV, c'est comment ça s'appelle? C'est des sortes de mini-films, dessins animés, on va dire. C'est surtout en fait, C'est des mini-films en fait qui sont dessins animés généralement, ça dure 45 minutes en fait.
2: Original Animation Video, je crois.
1: Okay. Merci beaucoup.
3: Merci Kevin.
4: Merci.
2: De rien.
1: Bon, Kevin, en tout cas, ceux qui pour sont les auditeurs, dessins, moi personnellement, je les invite à en découvrir. Il y en a beaucoup, il y en a des extraordinaires.
0: Kevin, tu étais là au début de l'émission. Pour les auditeurs qui nous écoutent en FM, et ben il était là pendant que vous étiez encore en train d'écouter Aligre FM. Bon, c'est pas grave, on comprend, nous aussi on apprécie énormément la FM, mais si vous voulez nous écouter Radio Cause Commune tout au long de la journée, c'est sur le DAB ou sur internet cause-commune.fm. Steve, tu es un auditeur de Radio Cause Commune, est-ce que il y a un titre que tu aimerais nous faire découvrir?
2: Alors du coup, t'as dit Steve, tu voulais dire Kevin, je pense.
0: Kevin, pardon.
2: là, comme
4: en vrai,
2: ça...
4: Steve ou Kevin, c'est le même truc, non?
2: Ah, pardon?
0: Non, c'est pas le même prénom, non, c'est différent, non, c'est vraiment différent. En fait, au niveau de la prononciation, je trouve qu'il y a vraiment des sonorités différentes.
4: Ah oui?
0: Ouais.
4: Tu trouves?
0: Moi, personnellement, je le prononce avec des syllabes qui ne sont pas les mêmes.
4: Okay.
2: Là comme ça difficile où tout à l'heure j'avais un peu réfléchi j'ai pas forcément de choix musicaux là, j'en aurais trop je pense. Bon, je préfère laisser ma place pour l'instant, peut-être que je reviendrai si j'ai un autre.
0: Eh ben écoutez cher auditeur, je vous propose d'écouter John Baez, Diamond and Rust, et ensuite Olivier va nous expliquer pourquoi est-ce qu'il a fait le choix de ce titre.

0: Radio Cause Commune 93.1, chers auditrices, chers auditeurs, on se défait lentement de son partenaire, c'est la fin du slow, Olivier. Olivier, pourquoi est-ce que tu nous as proposé cette magnifique balade de...
1: À chaque fois, ça enchaîne.
0: On se fait avoir. Ouais. Faudrait qu'on change d'application.
1: Non, pas du tout. Ne pas mettre la suite.
0: Voilà, c'est ça. Mais j'ai l'impression d'être dans une émission d'Olivier Grieco.
1: Non, pas du tout. Pas du
0: où il y a le début de la chanson suivante qui se lance les trois premières notes.
1: Ouais, t'as vu ça.
0: Et puis ensuite, on insulte l'interface.
1: Effectivement.
0: On vient d'écouter Diamonds and Rust de John Baez. Pourquoi est-ce que t'as choisi ce titre?
1: Alors, ce titre, pour faire un peu pro, est extrait de l'album éponyme, Diamonds and Rust de John Baez. Tu peux nous donner l'année, du coup?
0: Alors, on était en 1975.
1: Ouais. Et en fait, ça paraît complètement naze de passer ce titre un peu chamallow, etc.
2: Mais moi, super beau en tout cas.
1: Ouais. Mais moi, il me transporte. Et en fait, j'adore cette histoire d'amour entre John Baez et Bob Dylan. Et en fait, c'est ce qu'elle te raconte ici. Et il y a une autre chanson de l'album où elle te parle de ses appels à Bob Dylan qui n'aboutissent pas, etc., etc. Pourquoi j'aime ce titre, je ne sais pas. En tout cas, je l'aime dans certains contextes.
0: Certainement parce que c'est un frotti-frotta formidable.
1: Alors, je l'aime déjà parce que j'adore l'écouter chez moi. J'ai quelques ados à la maison, vous l'avez remarqué, avec des potes qui passent régulièrement. Il y a un moment où c'est calme. Mm-hmm. Et je mets ce disque sur la platine. Je suis tout seul dans mon salon. Mm-hmm. Et j'aime écouter ce disque. J'aurais pu vous faire écouter aussi un titre des Mamas and Papas parce que c'est un peu les moments où je me reconnecte à ce à quoi je ressemble le plus.
2: Oui.
1: Je pense ressembler beaucoup à la musique de John Baez, même si j'en apprécie beaucoup d'autres. Mm-hmm. Mais c'est ces moments où le tumulte se tait.
2: Oui.
1: Tu es seul. Mm-hmm. Tu as des choses à faire, c'est vrai, mm-hmm. mais tu disposes de cet espace pour te libérer, écouter ce que tu aimes. Et effectivement, ce titre, il n'a rien à voir avec ce que je suis en réalité. Moi, j'en ai rien à foutre de la romance entre John Baez et Bob Dylan. Et pourtant, je suis pas dans mon salon, il est pas 2h du matin, les mots sont pas partis, j'ai rien d'autre à faire, mais je l'écoute et ça me fait vibrer véritablement. Et voilà, donc c'était dans ce haut suivant le moment que j'avais envie de partager avec vous.
0: Et j'ai l'impression que
1: Nel l'a apprécié aussi.
2: Donc... Ah oui, mais énormément. Moi j'adore, surtout ces temps-ci, peut-être que je me répète, mais j'ai l'impression, en étant de gauche à droite, qu'on n'entend plus vraiment de...
1: Bon, on est surtout de gauche.
2: Oui, de gauche. Mais oui, en tournant
0: de
2: un peu
0: gauche
2: partout,
0: à d'extrême gauche,
2: j'ai l'impression qu'il n'y a plus vraiment beaucoup de personnes qui chantent réellement, donc du coup, on compte comme ça qu'une personne...
1: Ouais, mais il faut retourner en 1975, manifestement.
2: Ouais, c'est l'impression que j'ai, et de toute façon, peu importe l'époque.
1: Et du coup, ça, c'est vraiment un titre de l'album, mais l'album lui-même est vraiment magnifique, et je vous encourage à le découvrir.
0: Eh bien, écoute, on va rester dans la même décennie, on va reculer encore d'un an. Chers auditrices boomers, on va aller en 1974 avec un titre de Brigitte Fontaine.
1: Mais ce n'est pas sale.
0: Et Areski. Isabelle, pourquoi est-ce que tu nous proposes Brigitte Fontaine et le récemment défunt Areski?
3: C'est pour faire le lien là avec ce que vient de dire Olivier. Areski et Fontaine, c'est des gens que j'écoutais moi, j'étais petite. Hein. J'étais pas vieille, mais j'étais petite. Et c'est des gens hyper touchants. Pour moi, c'est un romantisme très particulier, très singulier, des années 74, celle-là. Et par ailleurs, il vient de mourir à Reski, là, début juin.
1: Pas encore Brigitte Fontaine, mais ça va pas tarder.
3: Dommage. Brigitte Fontaine, elle n'est pas toute jeune, mais elle a fait un parcours complètement hallucinant. Je les ai suivis, moi, tout le temps, là, depuis ces années-là, depuis 74 jusqu'à maintenant. Et c'est une histoire extraordinaire dans laquelle est venu s'incruster momentanément Higelin aussi. Sur une autre teneur et autrement, mais
1: oui, bon, parce qu'il y avait des liens familiaux aussi.
3: Des liens familiaux, et puis une espèce de couple à trois à un moment qui était chouette.
1: Mais
3: aussi,
1: c'est marrant parce que cette romance entre Areski et Brigitte Fontaine me rappelle celle entre Dominique A et Françoise Breu. On pourrait écouter ce soir aussi du je sais pas combien de temps il nous reste, mais on peut, après on est les boss de cette antenne donc on peut faire ce qu'on veut, hein. Mais là on peut décider de continuer, mais voilà. Et du coup
4: on est un petit peu en nager finalement.
1: Ouais, et du coup Françoise Breu et Dominique A, c'est un peu la même histoire. Et en fait ça tombe bien parce que c'est des gens qui racontent des histoires, qu'ils le fassent de manière collective, qu'ils forment un collectif, ou individuellement, que Dominique A ou Françoise Breu produisent un album, ou que Areski ou Brigitte Fontaine produisent un album, en vrai, ça nous raconte le monde, ça nous raconte une façon d'envisager le réel, et surtout, de nous donner les clés de construction du réel d'après, et qui n'a rien à voir avec celui qu'on nous assène quotidiennement, et qui est juste une fange, juste de la merde. Et du coup, ça fait du bien d'aller chercher un petit peu derrière. Alors c'est bien d'aller chercher PNL aussi parce qu'il nous raconte aussi ces histoires là mais voilà, donc écoutons ce titre. Pardon Isabelle.
3: Vas-y.
4: Isabelle, pourquoi est-ce que tu as choisi parmi tous les titres qu'on produit Brigitte Fontaine et Areski,
3: c'est le tout début, 74, ils apprennent à chanter ensemble. Écoutez bien les sons qu'ils font l'un l'autre, c'est génial. C'est des voix qui se parlent là. C'est pas que des êtres, c'est des voix qui se parlent. Et il y a des paroles, ils essayent, ils font une performance en plus. Ils sont à Marseille, ils font une performance géniale. Et c'est vraiment cool. Vas-y, lance-le.
4: 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Et on va écouter Areski et Brigitte Fontaine en 1974. Le titre, c'est Maru. Maru, 1974. On entend déjà le bruit des enfants
1: qui sont
4: en train de courir dans la rue.
5: C'est pas moi, c'est ma sœur qui a cassé la machine à vapeur.
6: Ça boue 10 km à pied.
5: C'est ma sœur qui a cassé la machine à vapeur.
6: 10 km à pied. Ça boue.
5: Qui est là? Un petit vieux. Qu'est-ce qu'il veut?
7: Madame.
5: Un cheveu de cette femme.
7: On dit pardon, monsieur.
5: Un cheveu de cette femme.
7: On dit pardon, madame. C'est pas chaud, hein? C'est pas chaud, non? C'est pas chaud.

0: Radio Cause Commune 93.1 FM, au suivant, c'est une émission spéciale, normalement on diffuse le mardi, aujourd'hui on est vendredi parce que c'est le premier vendredi du mois, et le premier vendredi du mois, on invite tous nos auditrices et nos auditeurs à nous rencontrer sur au 22 rue Bernard Dimé dans les studios de Radio Cause Commune pour découvrir les studios, pour découvrir comment ça se passe, pour découvrir les têtes qui vous parlent dans la radio. On vient d'écouter les Cowboys Fringants qui répondent à Areski et Brigitte Fontaine. C'est fou parce que ce titre qu'on vient d'écouter là, est-ce qu'on est extra ou ordinaire, je trouve qu'il fait vachement écho à la mort en fait d'Areski, qui a eu lieu au début du mois de juin, et qui lui a eu une vie extra et qui a fait beaucoup de shows. Fred, pourquoi est-ce que tu nous as proposé ce titre?
1: Alors c'est marrant parce que je ne savais pas qu'on avait pas, on avait diffusé juste avant à Areski. En fait, j'aurais voulu l'expliquer avant pour que les gens comprennent mieux la chanson. En fait, les Cowboys Fringants, c'est un groupe de rock folk country de Canada, je crois à 96 ou 97. Moi, je les ai découverts très tardivement, et c'est un de mes regrets de ne pas les avoir vus sur scène. Et en 2023, le chanteur Carl Tremblay est atteint d'un cancer, il est en train de mourir, et ils enregistrent leur dernier album qui ne finira pas. Par contre, il arrive à enregistrer cette chanson, donc la fin du show, c'est en fait sa mort, tout simplement. Donc sur YouTube notamment, il y a une très jolie vidéo, on le voit chez lui entouré de sa famille, de ses musiciens en train d'enregistrer. Donc c'est une très très belle chanson, qui est à la fois triste mais joyeuse. Il est mort à 47 ans, donc très jeune. Donc moi je les ai jamais vus sur scène, mais par contre, de leur dernier album, donc Pub Royal, est sorti une comédie musicale que j'ai vue à Paris il y a peut-être 2 ans, et qui est juste extraordinaire. Je pense qu'elle reviendra à Paris parce que c'est un succès monstrueux. C'est basé donc sur les chansons de leur dernier album. L'histoire est vraiment très bien, je vais pas la dévoiler pour pas y spoiler, mais si ça revient à Paris ou ailleurs en France, étant donné que Cause Commune est écoutée partout en France et dans le monde, allez voir cette comédie musicale de Pub Royal. Alors c'est pas Cowboy Fringant qui est sur scène, mais les artistes sur scène sont géniaux, etc. Donc voilà, pour ça que j'ai choisi, mais je ne savais pas qu'on allait écouter juste avant Areski et Brigitte Fontaine, donc effectivement ça fait un petit peu un lien.
0: Oui, c'est le principe d'au suivant, c'est de passer un titre et puis un autre, et puis en fait de créer des accidents heureux. Effectivement qu'il y ait des liens entre différentes chansons, différents morceaux qui n'ont
2: rien à
0: voir.
2: Mais je voulais dire merci vraiment à Fred pour ce titre que je ne connaissais pas, des Cowboys Fringants, et je l'ai trouvé super, et du coup ça m'a donné envie de plonger dans l'historiographie des Cowboys Fringants. Alors je connais les Cowboys Fringants, mais de manière un peu sporadique, et j'ai vraiment beaucoup aimé ce titre.
1: Alors je te suggère vraiment d'écouter leur album Pub Royal, parce qu'effectivement il y a vraiment des titres fantastiques. Ils sont un peu plus connus pour des trucs un peu dansants, etc.
2: Oui,
1: avant, l'Amérique machin, etc. Mais leur dernier album, vraiment, la personne, alors je sais plus de mémoire comment s'appelle la personne qui leur écrivait les textes, vraiment un grand talent. Et la voix de Carl Tremblay, et c'est vrai que leur dernier album qui s'appelle Pub Royal est vraiment génial.
2: Et du coup, ce que tu disais, c'est que le titre est mort avec le groupe est mort avec le chanteur.
1: Alors pour l'instant, le groupe est mort, mais il n'est pas dit que ça ne reparte pas, parce
2: absolument.
1: Que voilà, il y a. Mais effectivement, lui, quand il a enregistré, il savait qu'il allait mourir.
2: Mais voilà. Okay, merci en tout cas.
1: Avec plaisir.
0: Olivier, on est sur une radio que tu as créée.
2: Ouais, il paraît.
0: Qui s'appelle Radio Cause Commune.
2: Ouais.
0: Et tu m'as proposé d'écouter un titre par un groupe.
2: Oui.
0: Qui s'appelle Cause Commune également.
2: Absolument.
0: Comment ça se fait qu'il t'ait piqué le nom, ces salauds?
2: Alors pas du tout, ils sont bien antérieurs à Cause Commune. Ceux qui nous ont copié le nom et qui nous ont piqué, c'est le Parti Communiste, en fait, avec leur revue de merde qui est publiée, alors je sais pas s'ils continuent, mais tous les 3 mois. C'est bon, on a fait le nécessaire sur Google, on est premier par rapport à eux. Du coup, non, Cause Commune, ce groupe de rap existe de manière antérieure à Radio Cause Commune. Et le titre que je propose est un peu une dédicace à Isabelle qui nous écoute là-haut et qui nous dit beaucoup de choses de notre époque. Tu peux nous dire à quelle date ce titre a été publié?
0: Il y a 11 ans.
2: il y a 11 ans sur YouTube, mais en fait, c'est bien antérieur.
0: Il est encore antérieur.
2: Voilà. Donc je vous propose de l'écouter. Je trouve que c'est du bon rap.
0: C'est du rap vieux, donc.
2: Ouais, c'est surtout du rap qu'on appelle conscient, et qui nous raconte des choses de ce qu'on vit aujourd'hui. Alors on en fait ce qu'on veut, hein. C'est pas, il s'agit pas ici d'être prescripteur de quoi que ce soit, évidemment. Voilà, ça nous parle du réel. En fait, du réel au moment où ils l'anticipaient quand ils écrivaient et publiaient ce titre. Je trouve que ça reste très, très, très contemporain.
0: À l'époque, quand ils écrivaient IA, est-ce que IA avait le même sens qu'aujourd'hui ?
2: Non,
0: c'était
2: absolument pas.
0: Artificielle ? Non, c'était encore autre chose ?
2: Ouais.
0: Eh ben, on va écouter ça tout de suite sur Radio Cause Commune 93.1 FM. Et je pense que ce sera le dernier titre de cette soirée. Merci beaucoup à tous. Merci beaucoup à tous ceux qui nous ont proposé leur titre à écouter sur Au Suivant. Et puis, on vous donne rendez-vous mardi prochain pour la prochaine émission de Au Suivant. Bonne soirée à l'écoute de Radio Cause Commune.
2: Et on a jusqu'à 23h30, si tu veux.
0: Bon, on est bien là. On est bien.
3: Respirez,
0: au revoir.
3: Okay.
0: Bonne soirée.
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0: Pour cette émission, donc on est en émission spéciale ce soir, en direct et en public. Un mix entre Ainsi va la ville et Comme si vous y étiez pour les auditeurs de Cause Commune. Alors aujourd'hui, nous allons explorer le livre, un livre qui vient de sortir aux éditions Sens et Tonka en cette rentrée 2023. Un abécédaire des friches, laboratoires, fabriques, squats, espaces intermédiaires et tiers-lieux culturels. Qui a donc un abécédaire collectif qui a réuni 30 auteurs sous la direction de Fabrice Lextrait et Marie-Pierre Bouchaudy. Bonjour Marie-Pierre Bouchaudy.
1: Bonjour.
0: Alors, pour introduire cette émission, j'ai une question à vous poser. Pourquoi avez-vous entrepris cet abécédaire ?
1: Alors pour ça, il faut remonter un petit peu dans le temps. D'ailleurs, c'est il y a 20 ans, un petit peu plus de 20 ans, nous étions quelques-uns ici déjà à main d'œuvre pour l'inauguration de main d'œuvre autour de Fazette Bordage, qui parlera tout à l'heure, avec Michel Dufour, avec Fabrice Lextrait qui venait de rendre son rapport. Et c'était une période riche qui avait permis de repérer, de valoriser un certain nombre d'aventures qui essayaient de relier art et société, qui essayaient de renouveler les processus de production artistique et donc, par conséquent, les processus aussi de relations de l'art avec les habitants et les populations. À ce moment-là, le rapport donc de Fabrice, qui est toujours d'actualité, me semble-t-il, avait permis donc de valoriser de nombreuses initiatives. 20 ans après, qu'en reste-t-il et que s'est-il passé? C'est ça qu'on a voulu vraiment interroger dans l'abécédaire. Il n'était pas du tout question de revenir sur le passé. C'était pas l'objectif. Mais 20 années plus tard, on s'aperçoit que le paysage est très contrasté. C'est-à-dire qu'on le voit d'ailleurs à main d'œuvre, ça m'a frappé parce que cette salle Star Trek, elle est exactement dans le même état qu'il y a 20 ans, sauf qu'elle s'est usée. Et il fait toujours froid à main d'œuvre. À l'époque, maintenant on disait le point commun de toutes les friches, c'est qu'on a froid. Et dans certaines, il fait encore froid. Dans d'autres, la semaine dernière, on était à la friche Belle de Mai, on était dans une salle plus confortable. Donc on voit bien que certaines ont avancé, se sont plus ou moins institutionnalisés, en gardant toujours une spécificité pluridisciplinaire et de relations particulières avec l'art et les territoires, et d'autres sont toujours dans une grande précarité. Par ailleurs, sont nés beaucoup, beaucoup de nouvelles initiatives qui ne se revendiquent pas de la même histoire, qui se nomme tiers-lieu, pour beaucoup, qui mêle de nouvelles dimensions, beaucoup environnementales, beaucoup aussi sur les questions du vivant. Et on s'aperçoit que ce mot tiers-lieu, c'était un petit peu notre crainte avec Fabrice quand on a souhaité coordonner cet abécédaire, c'était l'idée de revenir sur l'histoire des friches culturelles, des espaces intermédiaires, pour essayer d'en ressortir, de capitaliser, de rassembler toutes les notions, les concepts, les récits qui sont nés de cette histoire pour qu'elles nourrissent l'histoire à venir et peut-être l'histoire à venir des tiers-lieux. Mais ce mot tiers-lieu nous pose question, on aura l'occasion d'y revenir, parce qu'il a enfermé pendant toute la période où on a travaillé sur ces questions, le souhait et l'attention était toujours d'utiliser de nombreux mots pour qu'ils soient le miroir de la diversité et de la singularité de ces aventures. Tiers-lieu, évidemment, peut, et le risque est grand, que ça renferme des initiatives qui n'ont finalement pas grand-chose à voir entre elles.
0: Et toujours le risque d'une standardisation.
1: D'une standardisation, d'une labellisation, et c'est vraiment des risques importants. Ceci dit, évidemment que dans ces initiatives, on voit bien, et les tiers-lieux s'en revendiquent, qu'il y a toujours la dimension collaborative, que c'est une dimension collective très importante, l'ancrage territorial, le renouvellement de processus démocratiques, de modes de gouvernance, et tout ça est bien sûr tout à fait passionnant. Alors pourquoi un abécédaire? Parce qu'on s'est dit comment rendre la diversité, comment rendre la diversité des points de vue, la diversité des modes d'approche, et on a choisi l'abécédaire parce que voilà, c'était une forme qui permettait un peu la diversité, et on a choisi aussi des auteurs qui avaient déjà écrit sur cette question et qui étaient déjà ou des compagnons de longue date de ces initiatives ou plus récents, mais qui

0: avaient une familiarité de chercheurs avec ces questions. Alors ça veut dire que il pourrait y avoir beaucoup d'autres abécédaires, parce que évidemment nous n'avons pas épuisé le champ, c'est pas du tout une recherche d'exhaustivité de mots, c'est un premier abécédaire de 120 mots, et ce qu'on espère, c'est qu'il donne des idées pour la suite à d'autres. Alors ça peut être un abécédaire rédigé que par des artistes, ou un autre rédigé par des opérateurs culturels. Il y a beaucoup de mots qui manquent, et on souhaite aussi ces rencontres pour prolonger et pour allonger la liste des mots qui sont dans cet abécédaire.
1: Merci Marie-Pierre Bouchaudy. Alors on va naviguer ce soir en explorant quelques mots. On a été piocher 5 mots ensemble en préparant l'émission. Des mots dont on va voir à la fois la profondeur, peut-être la polysémie. Surtout on les a choisis pour leur portée politique, pour leur caractère critique, voire controversé. Avec nous 5 auteurs et 5 témoins pour justement discuter de ces termes, débattre de leur portée dans le monde des friches, des laboratoires, des fabriques, des squats, des espaces intermédiaires et des tiers-lieux culturels. Je vous invite Pascal, Nicolas Lestrade, Sylvie Robert et Vincent Prieur à rejoindre sur la tribune. Alors, ce morceau dont on vient d'entendre un extrait s'appelle « Expérimentation ». C'est pour ça que je l'ai choisi, je ne le connaissais pas avant hier. Et donc, pour parler de ce premier mot, on a le plaisir d'accueillir Pascal Nicolas Lestrade, Sylvie Robert et Vincent Prieur. Donc Pascal Nicolas Lestrade, vous êtes sociologue, professeur à Paris 8 et spécialiste des communs. Sylvie Robert, vous êtes vice-présidente du Sénat. Et Vincent Prieur, cofondateur et président de Curie Vavart. Pascal, je me tourne d'abord vers vous. Ce terme d'expérimentation, est-ce qu'on peut dire que finalement il est à la base des friches ?
2: Merci pour votre invitation. Alors, à la base, je ne sais pas. Toujours est-il, je crois qu'il en a constitué une cheville ouvrière. C'est-à-dire que pour moi, une notion, un mot, elle est au travail. Et effectivement, ce terme-là, lorsqu'il s'est mis au travail, il a produit, me semble-t-il, des choses intéressantes du point de vue d'un imaginaire, du point de vue d'un possible qu'on pouvait essayer, qu'on pouvait tenter. Donc effectivement, expérimentation me semble fortement associée aux friches. Et d'une certaine façon, les friches ont contribué de manière très significative à ce que cette dimension expérimentale, en termes politiques, sociaux, culturels, progressivement trouve sa place dans notre paysage et dans nos modes de vivre en ville. Et progressivement, on a vu ces processus d'expérimentation s'élargir, s'étoffer, avec des jardins partagés, avec tout un ensemble d'initiatives. Lorsque j'ai écrit ces notices pour l'ABCDR, une de mes préoccupations, c'était de retrouver l'intrigue politique et intellectuelle qui existait au moment où, effectivement, ce mot se mettait particulièrement au travail. Or, il y a toujours des antériorités. Mais effectivement, quand il se met au travail, il me semble qu'on a un basculement générationnel. On a une génération qui, peut-être à la différence des années 60-70, se préoccupe moins de déclarer l'avenir, signer des manifestes pour essayer de cette manière-là de redynamiser le présent et de construire des avenirs, et une génération qui renverse, me semble-t-il, complètement la perspective temporelle et qui s'efforce d'œuvrer le présent, d'où cette dimension d'expérimentation, en espérant vivre des processus, des devenirs dans ce présent.
1: Est-ce que vous pensez qu'on pourrait dire que finalement, par rapport à la génération précédente, peut-être que les théories, et notamment les théories politiques, sont moins présentes ou en tout cas moins marquées, et que du coup on se recentre sur l'action pour tenter de faire collectivement des propositions politiques ?
2: Je pense qu'il y a une prise de conscience qu'une certaine manière de vivre la politique ne suffit plus ou ne convient plus. Ça ne veut pas dire pour autant qu'elle soit délaissée, mais la nécessité effectivement de penser un possible, le penser parce qu'on le vit. le possible, d'une certaine manière, se met à prendre de la consistance, hein, de la densité, parce qu'effectivement, dans la vie quotidienne, des choses se tentent, des choses se passent, qu'il y a effectivement une effectivité. Ouais. Et je pense que cet engagement par le faire est au cœur de cette logique de l'expérimentation.
1: Alors, dernière question. Moi, derrière ce mot d'expérimentation, dans votre article, je lisais, d'ailleurs l'article se termine là-dessus, qu'il y a cette notion de programmation ouverte dans les friches. Est-ce que vous pouvez expliquer au public et aux auditeurs en quoi est-ce que cette programmation ouverte fait des friches, des lieux expérimentaux ?
2: Oui. Je pense que derrière l'idée d'expérimentation, il y a une brève de méthode, c'est-à-dire une sorte d'infime, mais qui, lorsqu'il est mis en œuvre, a une réelle puissance. Cet infime, bref de méthode, c'est « et si ?» Et si on disposait d'un lieu pour travailler différemment ?
1: On fait des hypothèses, c'est ça ?
2: On pose des hypothèses. Et des hypothèses qui ont un double mouvement, une double qualité, à la fois une dimension de désir, une dimension d'imaginaire, mais aussi une dimension d'écriture, d'inscription dans le réel. S'il n'y a pas cette dimension d'inscription dans le réel, dans un faire, on n'a pas une hypothèse, on a une fiction, ce qui est une très belle chose et qui peut être très mobilisateur aussi pour l'agir. Donc effectivement, la dimension hypothétique fait advenir conjointement cet effet de désir et cet effet d'écriture, d'inscription, parce qu'effectivement les friches s'ouvrent, que les friches commencent à s'organiser, que les friches commencent à relever des défis en termes de démocratie radicale, etc. Et que là, il y a une incertitude.
1: Merci beaucoup, Pascal. Merci. Nicolas Lestrade. Vous venez de citer le terme démocratie, ce qui me donne une parfaite transition pour me tourner vers Sylvie Robert. Finalement, cette notion d'expérimentation qui, d'un coup, est prise à bras-le-corps par des groupes de citoyens ou par la société civile, comment est-ce qu'elle peut, est-ce que vous pensez qu'elle peut rétroagir sur l'action publique, alors que à la base, justement, la vie en société est là avec une loi qui est la même pour tout le monde et où on n'est pas censé expérimenter d'habitude dans la vie quotidienne. Comment est-ce que vous voyez ce terme et cette posture expérimentale de votre point de vue d'élu et de législatrice ?
3: Quand j'entends le mot expérimentation, c'est pour moi tout de suite la possibilité de se donner de la liberté, de s'autoriser, de s'évader et, je ne dis pas de transgresser, mais de prendre le risque un moment d'aller hors du cadre, peut-être même d'un cadre légal, voire même constitutionnel qui existe, pour tout simplement rêver ou permettre à un projet de devenir réalité en se confrontant au réel. L'expérimentation, c'est ce passage, je trouve, entre un rêve, une utopie et la confrontation au réel. Ce qui est très difficile, c'est que même si on s'autorise des expérimentations, et peut-être on n'arrive pas obligatoirement à expérimenter, il n'y a pas suffisamment d'expérimentation, c'est parce que tout de suite, on se sent contraint par le temps, puisque une expérimentation, ça ne peut pas être dans un temps illimité. Il faut qu'à un moment, le temps s'arrête et tout de suite arrive. Alors là, d'autres contraintes qui sont l'évaluation, la modélisation, la généralisation. Vous voyez tous ces termes, moi, que j'entends en tant que législateur, mais que j'ai aussi éprouvé en tant qu'élu. Et donc, je crois qu'il faut oser. Et si on ose, il faut se donner un cadre très rigoureux à l'intérieur duquel on peut se donner toutes les libertés. Et puis, à un moment, eh bien, il faut se dire que ça peut-être transformer l'action publique, mais là, il faut créer les conditions et c'est pas une mince affaire.
1: D'ailleurs, il y a un synonyme pour quand on dit de passer de l'expérimentation à la généralisation. Ce synonyme, c'est la démocratisation d'une pratique. Donc, comment est-ce que en tant que justement, enfin que déjà, est-ce que vous pensez qu'aujourd'hui, le fait que l'expérimentation soit un droit constitutionnel pour les collectivités, est-ce que vous pensez qu'aujourd'hui, cette posture devrait être peut-être davantage investie par les acteurs publics ?
3: Oui, je pense qu'on a le cadre qu'il faut pour pouvoir le faire sur le plan réglementaire, hein. Et même une autre loi qu'on a votée il y a peu de temps, la loi 3DS, je vous épargne les acronymes, mais nous permettre en tout cas de permettre aux collectivités de le faire. Pour autant, je peux vous dire que voilà, il faut créer les conditions pour que l'expérimentation rassure d'une certaine façon les acteurs publics. Rassure. Parce que rassurer, ça veut dire une chose, ça veut dire que à un moment, on crée une relation de confiance entre un projet et un territoire. Et du coup, je dis même pas démocratisation, c'est des mots qu'on emploie dans le domaine culturel, maintenant démocratie, peu importe les mots, même si aujourd'hui la sémantique est très importante, je crois qu'il faut créer les conditions pour que l'énergie qui existe, parce que c'est une énergie en plus, vous ne l'avez pas dit, mais elle est très créatrice. C'est-à-dire quand on s'autorise et quand on s'autorise à rêver, on démultiplie les potentialités, vous voyez. Donc c'est ça qu'il ne faut pas contraindre. Et donc, quand on est élu, eh bien, et je l'ai fait, il faut savoir prendre des risques. Moi, je disais toujours, quel risque je prends? Parce que les services juridiques vont vous dire, ça n'est pas possible. Alors je leur disais, dites-moi le risque, 5%, 80%, vous imaginez bien qu'à un moment donné, quand c'était 5, je disais, alors on y va. Mais c'est une anecdote, je le schématise, mais voilà, c'est aussi une posture politique qu'il faut admettre et qu'il faut en tout cas s'autoriser.
1: Vous avez parlé de rassurer les acteurs privés, les acteurs publics, d'instaurer de la confiance, mais je pense que de l'autre côté, l'expérimentation et la posture expérimentale, c'est aussi un risque qui est souvent, en tout cas dans les friches, pris par la société civile, et donc peut-être qu'à un moment, il y a aussi un enjeu de sécuriser ceux qui expérimentent et qui parfois le font au péril de leur responsabilité devant la loi, etc. Même si ces risques doivent et le sont toujours être très mesurés. Donc je me tourne vers Vincent Prieur, donc cofondateur et président de Curie Bavard. Donc vous. Est-ce que de votre point de vue, donc de collectif artistique qui donc occupait des lieux pour les mettre à disposition d'acteurs culturels, est-ce que l'expérimentation, j'ai l'impression que c'est un peu votre quotidien?
4: Alors oui, dès l'origine de la création du collectif, c'était l'envie d'expérimenter des formes en dehors des réseaux marchands, le besoin d'espace dans la ville à Paris pour des créateurs, des créatrices précaires. Et il y avait vraiment l'idée d'une trajectoire dans les années, pour nous, hein, des années 2004-2005 jusqu'à aujourd'hui, l'idée d'oser revendiquer la ville. Et on a fait force de nécessité en imposant, parce qu'on n'avait pas le choix, des rapports de force sur des bâtiments qui étaient désaffectés à Paris, toujours en revendiquant la possibilité de le faire légalement à l'époque. Alors héritier hein, des squatteurs des années 90, nous une génération plus jeune, donc on a développé ça pendant plusieurs années, 10e, 12e arrondissement, 20e arrondissement, 11e arrondissement, donc souvent des anciens bâtiments industriels désaffectés avec l'idée voilà, de pouvoir oser, hein, je reprends les termes, en dehors de tous les cadres qui auraient pu nous être imposés, avoir de l'espace pour tester des formes variées, mélanger les disciplines, les arts plastiques, la musique, le théâtre, ouvrir ces lieux au quartier, parce que ça nous intéressait de penser les formes artistiques avec le quartier, faire profiter des lieux, des assos en besoin d'espace pour se développer, nous inventer au quotidien, inventer la manière de nous organiser. Et oui, effectivement, ça va de remettre l'électricité avec des copains d'EDF sur une infrastructure industrielle au cœur du 11e qui est devenu aujourd'hui l'atelier des Lumières, pour ceux à qui ça parle.
1: Ne refaites jamais cette expérimentation seule chez vous.
4: et voilà, je termine là-dessus en disant que c'est une trajectoire assez intéressante parce qu'on a aussi décidé d'expérimenter avec les pouvoirs publics, avec l'idée de faire leur culture aussi. Alors, on n'a rien inventé, hein. On était héritier de mouvements déjà en cours, mais l'idée, voilà, de défendre le fait qu'on pouvait occuper des espaces transitoirement à Paris pour permettre aux artistes et aux précaires de s'organiser, d'œuvrer avec la ville, de prendre notre part aussi dans les quartiers où on s'installe, développer des choses avec les assos de quartier, les clubs de prévention et tout ça. Et on a fait le grand écart. Alors je suis content de cette couverture hein, sur le livre, puisqu'on a fait un peu le grand écart des squats jusqu'au tiers-lieu culturel, puisque... Voilà, on a commencé par les procès et puis aujourd'hui on gère une occupation temporaire de la SNCF, occupation temporaire qui a 12 ans, le Shakirai, donc c'est du temporaire qui dure, qui a été labellisé fabrique de territoire, donc le programme de labellisation de tiers-lieu il y a 2 ans.
1: Et alors, vous avez cité le mot précaire. Est-ce que c'est pas parfois fatigant cette sorte aussi d'injonction à expérimenter ou cette obligation de cette responsabilité de devoir tout le temps expérimenter et de finalement jamais trouver de repos et trouver un modèle un peu stable. Est-ce que parfois ça peut pas justement devenir synonyme de précarité?
4: Alors, je pense qu'il y a une usure sur les occupations impliquant des occupations illicites. Donc, il y a une usure, oui, dans le fait de durer extrêmement peu de temps. En général, les procès s'étirent sur 1 ou 2 ans, le temps de stratégie juridique pour faire durer. Donc, c'est ça. En ce sens, ça entretient une précarité. Après, c'est vrai que le transitoire permet peut-être plus de perspectives, mais ça implique aussi d'autres précarités, d'autres temporalités, d'autres responsabilités. Là où on peut faire fi des normes de sécurité dans une halle industrielle qu'on va occuper 9 mois, c'est d'autres problématiques sur des lieux qui sont appelés à durer un peu plus longtemps. Ça implique une autre usure, parce qu'il y a une précarité, on nous demande des remises aux normes qui peuvent être compliquées, très coûteuses, pour des économies de précarité. Donc on essaye de naviguer avec tout ça, et donc une usure en laisse place à une autre.
1: Et on reviendra justement tout à l'heure sur ces économies des friches qui ont un caractère éminemment expérimental. Merci beaucoup Vincent Prieur, Sylvie Robert et Pascal Nicolas Lestrat. On va maintenant passer au mot suivant. J'invite Martha Rosenquist, Fazette Bordage et Michel Dufour à venir nous rejoindre sur

0: Alors, nous venons d'écouter un extrait de Mylène Farmer, une chanson de Mylène Farmer qui s'appelle « Sans contrefaçon ». Et donc, ceci pour introduire le mot de mixité. Alors, je me tourne vers vous, Martha Rosenquist. Cette mixité, qu'est-ce qu'elle signifie dans le monde des friches?
1: Alors, merci pour cette introduction et merci pour main-d'œuvre de nous accueillir lors de cette rencontre ce soir. Alors, la mixité, c'est un mot assez vaste qui comprend plusieurs choses vis-à-vis des friches. D'abord, je dirais que c'est un objectif. C'est un objectif qu'on essaie d'éteindre à travers les activités, à travers une grande panoplie d'activités, orientées notamment vers des jeunes, vers des adolescents, vers des enfants, à travers des activités sportives, des ateliers de création.
0: C'est une mixité de public, c'est ça?
1: Oui, tout à fait.
0: Premièrement.
1: Oui, à la fois, ça peut être considéré comme une force. Et comme j'ai écrit dans ma définition dans le livre, de mixité, c'est un des principes derrière la création de la friche La Bonne Amée, qui était derrière la politique des friches nomades de Christian Poitevin, aussi connu sous le nom de Julien Blun, qui je salue si jamais il nous écoute ce soir, qui a développé, qui était derrière le développement de la friche La Bonne Amée, et que certains, sans doute la plupart d'entre vous connaissaient. C'est aussi la mixité, ça peut être aussi considéré comme la magie d'une œuvre où il y a une certaine mixité, notamment qui me vient à l'esprit, où il y avait des milliers d'artistes qui ont participé à cette œuvre, notamment dans le cadre de Lille 2004. Une mixité où il y avait des milliers de personnes, notamment des enfants, des jeunes, même des prisonniers qui ont créé des drapeaux de prière qui étaient hissés sur deux cheminées d'usine, comme dans le style des drapeaux tibétains. Donc c'était assez impressionnant et ça montre un peu la grande mixité. Et dernièrement, pour conclure, c'est un défi. Je trouve que la mixité est un défi parce que à la fois on essaie ces lieux, c'est les friches et les lieux intermédiaires et tiers lieux culturels, ils essaient d'avoir une certaine mixité. Ils essaient toujours, mais c'est pas toujours évident. Il faut les doser et donc il faut arriver, un des clés au succès de c'est arriver à avoir une certaine mixité tout en gardant une certaine excellence dans les démarches et dans les prestations, propositions de création contemporaine qui propose, voilà.
0: Merci beaucoup, Martha Rosenquist. J'ai oublié de préciser donc que vous êtes chercheuse et docteur en art plastique. Mais du coup, je me tourne vers Michel Dufour. Michel Dufour, bonsoir. Donc, vous avez été élu local, sénateur, secrétaire d'État chargé du patrimoine et de la décentralisation culturelle. Justement, on parlait juste avant de démocratisation. Décentraliser la culture ou démocratiser la culture, est-ce que ça veut dire promouvoir une mixité d'usages et d'usagers? Est-ce que finalement, une fois de plus, l'action publique, que ce soit au niveau étatique ou au niveau local, doit selon vous avoir son mot à dire là-dedans?
2: Évidemment qu'elle a son mot à dire. Martha, dans l'abécédaire, hein, montre bien comment la mixité est au cœur des friches culturelles et du projet. Mais comme beaucoup de mots, ça reste un combat. Nous savons bien à travers son emploi aujourd'hui, que ce soit les problèmes d'éducation, les problèmes d'aménagement de quartier, le terme mixité revient sans cesse.
0: Est-ce que ce serait un vœu pieux, du coup, il serait utilisé à tort et à travers sans qu'il y ait de réel mélange entre les pratiques, les usagers ?
2: Il peut être complètement retourné. On a quand même maintenant l'expérience de penseurs, disons de droite, qui depuis des années et des années montrent une habileté redoutable pour se saisir de mots laïcité, d'autres mots que je pourrais évidemment ici énumérer, qui étaient portés par des valeurs auxquelles nous tenions, auxquelles nous tenons toujours, mais qui peuvent être employés pour dire exactement le contraire.
0: Vous pensez et donc selon vous, ce mot mixité, il serait aujourd'hui récupéré ou il y aurait un danger qu'il soit récupéré à d'autres fins politiques que celles qui ont présidé, par exemple, à l'usage de ce mot dans les friches ?
2: Il peut l'être. C'est donc un combat. C'est bien expliqué dans la BCDR par plusieurs intervenants. C'est un défi démocratique. Ce n'est pas parce qu'on pose au départ la mixité comme quelque chose d'inhérent aux friches elles-mêmes, qu'au final, on arrive à remplir les objectifs que l'on s'était fixés. Un des auteurs a pris le mot gentrification. Et on voit bien sur un thème tel que celui-là, comment une politique culturelle peut être un atout de mixité, mais peut être aussi bien un moyen, un vecteur d'inégalité profonde et complètement évidemment à l'encontre de tout ce que les acteurs culturels souhaitent avec les friches développer. C'est donc un thème auquel je tiens, à condition qu'il ne soit pas employé, je n'ai pas d'exemple précis au niveau culturel, mais prenons les problèmes de l'aménagement, les questions du logement. Si c'est simplement pour dire à des personnes qui vivent en difficulté, qui connaissent les difficultés, qui subissent les violences de certains lieux, si d'autres que vous venaient, ils en diraient très différemment de ce que l'on connaît, c'est finalement vous qui créez cette situation très préjudiciable. Ça culpabilise celui déjà qui en est victime, et on veut en faire un sujet de cette victimisation. Donc, je crois que c'est une grande question, mais ça a bien été exposé dans l'article de Martha, comme pour d'autres auteurs. Je crois que c'est très important.
0: Merci Michel Dufour. Je me tourne vers Fazette Bordage. Donc Fazette, vous êtes cofondatrice de Main d'œuvre où nous sommes une fois de plus en direct pour cette émission sur Cause Commune. Vous avez dirigé différents lieux. Vous avez également été directrice de la culture. Et donc à ce titre aussi, j'imagine, impliquée d'un autre côté dans les réflexions sur comment ouvrir les lieux ou les politiques culturelles à l'ensemble de la société. Alors, comment selon vous permettre dans les lieux de générer justement cette mixité, d'éviter justement le danger de l'entre-soi qui guette toujours toute association humaine, et donc les friches ne font pas exception.
3: Mais quand même, la mixité, la diversité, la pluralité, c'est fondateur des lieux déjà quand même. C'est jamais des groupes uniformes qui ont créé ces lieux, c'est toujours des groupements complètement hétérogènes qui se retrouvent parce qu'ils se retrouvent au confort moderne. C'est un lieu donc à Poitiers, c'était surtout autour de certains types de beaucoup de musique, parce qu'à l'époque, au début des années 80, ces musiques, elles n'étaient pas présentes en fait dans les propositions culturelles institutionnelles. Et très vite, en fait, quand on avait posé, et ça s'est passé un peu de la même façon à Main d'œuvre, quand on pose l'idée d'un lieu, c'est aussi déjà le chantier qui fait que voilà, c'est des équipes d'une multiplicité de gens qui participent. Au confort moderne, c'était les, on était collés à une prison, c'était les jeunes de la prison d'à côté, les retraités, qui étaient les paroissiens de l'église, des commerçants, un lycée professionnel. Donc c'est aussi, et ici c'était pareil pendant le chantier, ça a été une multiplicité de gens qui ont participé, et y compris des mélanges entre de l'autoconstruction, c'est-à-dire des choses qu'on fait nous-mêmes, des entreprises. Mais il y a des moments pendant ces chantiers où on ne sait plus où on est, quoi. C'est comme un monde qui se reconstitue. Alors donc c'est vraiment fondateur, c'est la pluridisciplinarité, c'est... Même dans les disciplines, ça peut être des choses, on a produit des fois des œuvres d'art contemporain qui se retrouvent en première page des magazines d'art contemporain, et puis des choses très modestes, très simples, et tout ça c'est aussi important l'un que l'autre. Alors peut-être que ça n'empêche pas un certain entre soi, mais déjà quand même ça rassemble énormément de gens différents. C'est aussi la mixité dans les lieux, quand on regarde main d'œuvre, Star Trek, le bar en bas, les studios de répétition. Voilà, c'est des.
0: Peut-être vous pouvez décrire un petit peu justement ces différents usages, par exemple, qui sont accueillis à main d'œuvre pour que les auditeurs puissent s'imaginer. Il y a juste avant l'émission, il y a eu une visite du lieu. Alors qu'est-ce qu'on trouve dans à main d'œuvre? Par exemple,
3: alors au sous-sol, il y a une vingtaine de locaux de répétition musique avec des groupes de musiciens qui sont accompagnés dans leur projet. Alors c'est souvent quand même des artistes assez émergents qui ne sont pas repérés de façon institutionnelle. Et puis c'est des studios musique que n'importe qui peut louer, tout simplement à des tarifs très... aidants, on va dire, et donc ça peut être des groupes professionnels, des groupes amateurs, des chorales, ça peut être pourquoi pas des répétitions de théâtre, c'est voilà, tout ce qui peut avoir besoin d'un espace. Au rez-de-chaussée, c'est donc un espace qui est devenu un bar, restaurant, c'est la convivialité, et ça c'est un mot qui va avec mixité pour moi, c'est-à-dire que dès le départ, dès l'instant qu'on rassemble des gens aussi différents, des genres par le fait qu'on fasse des propositions artistiques aussi différentes, ça fait qu'il y a, par moment, il se passe plusieurs choses le même jour. On est obligé de faire se côtoyer des gens très différents.
0: Et le mélange social, il se fait finalement au restaurant, au café.
3: Il a été des fois détonnant au confort moderne, c'est-à-dire des trucs très difficiles parce que les gens n'ont pas l'habitude. Alors je crois que c'est un truc aussi super important, c'est des lieux où on s'entraîne, des pratiques d'être ensemble en fait. Hein.
0: Oui, parce que
3: c'est vachement important.
0: Ça peut frotter aussi, je veux dire. Exactement. La mixité, c'est pas un long fleuve.
3: Donc on s'improvise un peu et on a essayé de dire dès le départ. Et moi, ça m'a donné beaucoup de force de me relier à des Européens, parce que pendant 10 ans, avec le confort moderne à Poitiers, il n'y avait pas d'autres initiatives en France. C'était de se dire que la convivialité, cette espèce de truc chaleureux, où c'est des lieux où on rentre, qui sont ouverts 7 jours sur 7, où on peut se retrouver, qui sont ouverts à tout le monde, même si on sait bien que peut-être qu'il y a des gens qui n'osent pas rentrer, mais ça faisait partie de la politique culturelle quoi, en soi, quoi, le fait de créer une ambiance, une atmosphère, voilà. J'étais au rez-de-chaussée, hein, c'est ça, Paul.
0: Alors, il y a aussi. Qu'est-ce qu'il y a dans les étages de main-d'œuvre?
3: On n'a pas fini le rez-de-chaussée, il y a une salle d'exposition. Avant, il y avait donc le Crass Lab, qui était notre Fab Lab à nous, à l'époque où on ne savait pas encore bien ce que c'était qu'un Fab Lab, parce que ça a été créé en 2003. Il faut dire que c'est souvent les propositions des gens, des artistes qui font que voilà, ces projets existent.
0: Premier et Fab puis, Lab, premier tiers-lieu culturel.
3: Voilà. Et la cour des Myrtilles, qui avant était en fait des espaces de résidence pour les plasticiens. Puis il y a eu le feu et voilà, c'est devenu la cour des Myrtilles. Parce qu'ici, tout s'actualise et on trouve toujours des solutions. Et puis un studio de danse. Et je crois que j'ai rien oublié, Juliette.
0: Et une salle de spectacle.
3: Ah mais oui, la salle de concert, évidemment. Voilà. Alors tout ça fait un peu soi-même. Et puis alors à l'étage supérieur, c'est vraiment des lieux de coworking, on dirait aujourd'hui, que ce soit des artistes, que ce soit des acteurs culturels, que ce soit des gens qui portent des projets.
0: Des lieux de production plutôt alors.
3: Voilà. Et puis aussi normalement un espace vide, c'est-à-dire l'espace qui est là pour qu'on puisse répondre à quelque chose du jour au lendemain. Voilà, c'est l'atelier 12. Voilà. Le grand hangar qui a été un peu difficile au début parce que voilà, il faudrait le réaménager, qu'il ait une issue de secours, qui est beaucoup le lieu de création artistique. surtout théâtre, danse ou transdisciplinaire, pluridisciplinaire. Parce que c'est ça aussi qui est chouette dans ces lieux, c'est que les musiciens rencontrent ceux qui dansent, ceux qui font de la chorégraphie, ceux qui font des choses d'art numérique, etc. Et ça peut, voilà, ça leur donne envie de faire des choses ensemble. Et puis, ben, à cet étage, il y a la salle Star Trek, donc, voilà, qui était la salle des mauvaises nouvelles chez l'usine Valeo, qu'on a récupérée. Voilà, et puis c'est devenu une salle des bonnes nouvelles, et puis les bureaux, et puis il y a une salle de réunion partagée. Et c'est vrai que toute cette histoire de mixité, de rassembler des gens aussi différents, non seulement c'est la convivialité, mais ça veut dire que tout de suite, il faut mettre en place des outils pour partager des espaces, des organisations collectives, comment
0: on réfléchit
3: ensemble.
0: Parce que c'est une gestion, la mixité.
3: Oui, mais c'est génial.
0: Il ne suffit pas de la décréter et, et ça se fait. Je crois que Marie-Pierre Bouchaudy voulait poser une question.
4: Oui, enfin, c'était pas poser une question, c'était c'était revenir sur ce que, parce que bien sûr, Fazette a tout à fait raison, et elle, bien sûr, sur ce lieu-là, mais revenir sur ce que Michel Dufour disait sur le défi. Parce que pour moi, aujourd'hui, peut-être plus que jamais, la mixité est un défi dans ces lieux, comme dans beaucoup d'autres, et je voulais ouvrir sur des recherches qui se font sur ces questions-là. Je sais que, par exemple, je vois là une personne de Pleine Commune, je sais que Pleine Commune, par exemple, est en train de réfléchir sur comment travailler cette question de l'accueil dans un lieu de ce type, comment on y rentre. Vous voyez, c'est pas si facile de rentrer à main d'œuvre, il faut pas se cacher. Je vois Michel Risse, par exemple, de la Villa Médicis, c'est pas facile de rentrer dans ce lieu, sauf quand il s'y passe quelque chose. Bon, comment on vit avec le quartier? Il faut quand même se rendre compte que de nombreux lieux de ce type qui sont souvent dans des environnements difficiles parce que c'est là où il y a de l'espace vacant, ont besoin de personnel de sécurité. Et tout ça, je pense qu'il ne faut pas se voiler la face et qu'il va falloir travailler vraiment beaucoup sur ces questions de la porosité entre ces espaces et leur environnement.
0: Exactement, le mélange ne se décrète pas, il s'organise. Merci
3: et
0: beaucoup.
3: Peut-être que Paul aussi, on peut dire que ce qui est important, et c'est ce que Fabrice avait vraiment dit dans son étude, c'est que ces lieux, il n'y en a pas un qui ressemble à l'autre. Quoi. C'est aussi une grande mixité lieux, d'initiatives.
0: Une diversité entre les lieux.
3: Une immense diversité. Et ça a été majeur, parce que les politiques publiques, souvent, elles aiment bien qu'il y ait un truc là, et on reproduit tous la même chose. Alors
0: mais
3: que
0: c'est ça qui génère.
3: C'est pour ça que c'est compliqué. C'est pour ça que c'était génial quand Michel a dit oui, quand on lui a proposé qu'il y ait une mission qui regarde de plus près ce qui se passe. Quoi.
0: Merci beaucoup Fazette Bordage, Martha Rosenquist et Michel Dufour. Nous allons changer de plateau et arriver au mot suivant. Donc j'appelle Philippe Henry, Colette Tron et Sylvie Robert à nouveau à rejoindre la salle.

0: Et nous venons d'entendre un extrait du blues du businessman qui aurait voulu être un artiste, c'est dans Starmania. Et donc tout ça pour introduire le terme suivant qui est donc celui de modèle économique. Modèle économique, donc pour ça on accueille Philippe Henry, donc chercheur en socio-économie de la culture. Vous articulez les dimensions critiques, esthétique pardon, et organisationnelle dans vos recherches. Également donc avec nous Colette Tron, donc auteur critique. Vous venez de Marseille, de la Belle de Mai, et qui nous a rejoint à nouveau Sylvie Robert, vice-présidente du Sénat. Alors donc Monsieur Henry, Philippe, du coup. En quoi est-ce que le modèle économique en quoi est-ce que les friches ont un modèle économique particulier ?
1: Alors, quand il est question de modèle économique, il est plus que prudent de s'intéresser aux spécificités de fonctionnement des organisations dont il s'agit. Et pour les lieux dont nous parlons, je voudrais rapidement en signaler trois. On constate d'abord que ces lieux s'organisent généralement autour d'une combinaison, alors à chaque fois très variable, sont les cas, de trois fonctions. Une fonction d'expérimentation et de fabrication artistique, avec des espaces liés à cette fonction, souvent complétés par des espaces de présentation des travaux, salle d'exposition ou salle de spectacle. Mais aussi des travaux dont une partie se réalise sous forme de projets partagés avec des acteurs non artistes du territoire de proximité. Deuxième fonction, une fonction de montage et d'administration de projets artistiques mais plus largement culturels, avec notamment des bureaux, on en a parlé pour main d'œuvre, ici encore avec en direction des acteurs locaux, mais aussi d'acteurs situés dans bien d'autres territoires. Et puis une troisième fonction de transmission et de formation, souvent appelé pôle ressources, fortement appuyé sur les deux fonctions précédentes, et puis privilégiant souvent les échanges de pair à pair. Deuxième élément, c'est que ces lieux sont toujours confrontés à un défi central de l'économie artistique. Et, parce que cette économie se caractérise dans nos sociétés, et depuis un certain temps, par le fait que toute proposition est astreinte à un minimum d'originalité, mais dont la pertinence ou la force, on peut aussi dire la valeur, ne sera déterminée qu'a posteriori et selon l'appréciation d'une pluralité d'acteurs, ceux qui vont participer à l'ensemble du cycle de vie de la proposition. Et donc cette valeur est toujours non déterminable a priori, elle est toujours relationnelle, symbolique ou sociale, avant que de s'exprimer, et dans le meilleur des cas, en termes plus strictement économiques ou financiers. Et enfin, troisième élément, la caractéristique précédente est encore exacerbée dans les lieux qui nous intéressent, parce qu'ils accueillent pour une bonne part des artistes en voie de professionnalisation ou ne disposant pas d'une notoriété suffisante pour générer des partenariats de production ou de diffusion adaptés à leurs projets, ou encore à des artistes qui expérimentent justement des formats de création ou de relations au public non habituels. Et donc, tout ceci conduit à une sorte de modèle économique récurrent, même si, une fois de plus, il se décline à chaque fois de manière tout à fait singulière. Et à nouveau, je voudrais insister sur trois points essentiels. Les ressources financières liées à la commercialisation directe des biens ou des services produits par les lieux, ou encore aux apports financiers que les différents acteurs qui y sont engagés peuvent mettre à sa disposition. Ces ressources sont structurellement trop faibles pour assurer à elles seules les charges liées à son animation ou à sa coordination d'ensemble. Elles correspondent surtout à la couverture de certains des coûts de ce qu'on appelle les fonctions support mutualisées, entre autres pour un local ou du matériel commun, ou encore pour des formations ou des emplois partagés. D'ailleurs, ces fonctions sont elles-mêmes configurées, quand c'est possible, pour être des sources de recettes auprès d'acteurs externes au lieu. Location de salles, un bar ou bien un restaurant, une billetterie d'événements.
0: Ce qu'on appelle l'autofinancement souvent, c'est ça ?
1: C'est le financement propre, en ressources propres. Donc, une part essentielle des ressources provient du travail et des compétences investies dans le lieu, d'abord et toujours pour partie sans rémunération directe. Il est ici crucial la diversité, donc l'intensité du travail relationnel, consistant à construire, maintenir ou développer des partenariats, des coopérations, des réseaux avec une pluralité de personnes et d'organisations de territoires proches, là encore, ou de territoires plus lointains. Et ces mobilisations bénévoles restent en tout cas constamment requises et se révèlent la plupart du temps très importantes, que ce soit en termes de temps ou d'énergie consacrée.
0: C'est ce qu'on appelle l'économie non monétaire ?
1: Entre autres, mais c'est aussi tous ces éléments d'échange qui n'est pas basé sur des éléments strictement monétaires.
0: Échanger autre chose que de l'argent.
1: Ouais. Et donc reste, troisième élément, la capacité des lieux à convaincre des partenaires externes, qu'ils soient publics ou privés, à leur accorder des fonds redistribués. Mais une des difficultés actuelles renvoie ici à la multiplication des subventions sur des projets particuliers et non sur le projet d'ensemble du lieu, soit sur leur projet en et pour lui-même. Et une autre difficulté renvoie à la multiplication de tels projets et à la capacité pour chacun de trouver sa place dans un environnement artistique et culturel souvent déjà bien fourni. Et donc, au final, c'est dire que le modèle économique de ces lieux reste constamment fragile, y compris pour ceux qui ont su perdurer. Et encore plus que l'économie familiale, l'économie propre à ces lieux, et plus largement toute l'économie sociale, voire celle des communs, ne dispose toujours pas d'un principe autonome de valorisation économique de toute la richesse, qui est d'ailleurs indissociablement individuelle et collective, qu'elle produit. Une richesse qui irrigue pourtant de manière vaporeuse, pour reprendre le terme de mon collègue Dominique Sago-Duvouroux, bien d'autres domaines que celui de l'art, sans pour autant bénéficier lui-même d'un retour économique suffisant pour permettre à ces aventures d'envisager plus sereinement leur propre avenir.
0: Merci beaucoup, Philippe Henry, pour définition, ce cadrage un peu sur ce terme de modèle économique. Alors, je me tourne vers vous, Colette Tron. Du point de vue, si on parle du point de vue des occupants des lieux et par exemple des gens qui ont des pratiques artistiques, on a l'impression qu'ils font un peu de, enfin voilà, je sais que cette économie non monétaire, ce fait d'échanger autre chose que de l'argent, c'est quelque chose qui pratique au quotidien. Est-ce que pour vous c'est pour ça que ces friches sont, fonctionnent aussi avec beaucoup de créatifs qui ont l'habitude de fonctionner ainsi et de pas avoir un modèle économique strictement financier.
2: La chanson est bien choisie, hein. Je crois que on peut considérer qu'il y a peut-être une opposition entre le businessman et puis l'artiste. Il y a évidemment des artistes businessmen et on en connaît quelques-uns, mais si on parle d'expérimentation, si on parle d'occupation temporaire, si on est là pour créer de la valeur, je retiens le terme de valeur hein, que quelqu'un d'autre a développé dans l'ABCDR, on ne peut pas considérer qu'un artiste démarre une activité avec un modèle économique ou avec un modèle d'affaires. Et la valeur économique va se constituer à partir de la pratique elle-même. Alors je suis pas spécifiquement spécialiste de l'économie, mais c'est vrai que j'ai essayé dans l'ABCDR de faire la différence entre ce qu'on appelle l'art en général et ce qu'on pourrait appeler les arts, qui sont les pratiques spécifiques et qui sont singulières d'abord à chaque artiste, peut-être à des communautés d'artistes, à des mouvements artistiques, à des époques de l'art, et que chaque époque ou chaque communauté va trouver ou pas quelque chose qui va valoriser ce qu'elle produit. Alors il y a aussi cette valeur territoriale, puisque on est tous dans ces lieux, dans des localités, hein. Ces localités dans lesquelles circulent d'abord ces œuvres, ces productions, et qu'elles ont la valeur qui est d'abord ce partage avec un public, avec des participants à des ateliers, et que effectivement on ne sait pas vraiment quelle économie leur donner, puisque c'est pas une économie marchande, et que justement cette notion de commun, elle s'introduit dans ces espaces comme quelque chose qui émane de cette valeur, de cette valorisation.
0: Oui, cette injonction à monétiser finalement ce qu'on fait, qui est si difficile, mais qui est permanente, et j'ai l'impression croissante dans les friches. Alors que voilà, aujourd'hui on va peut-être arriver à monétiser le carbone, par exemple, mais monétiser la culture, c'est quand même, ça va pas de soi.
2: Alors là, vous allez sur un autre terrain qui est celui plus général de la culture.
0: Ou la création artistique, plus précisément.
2: Qui est un petit peu différente, ou qui est plus large que la création et la production artistique. Évidemment, la valeur culturelle sera cette valeur partagée. Je continue à avoir envie de parler de territoire, parce que c'est vrai que ce qui se passe dans ces lieux valorise le territoire lui-même par les pratiques, par leur diversité, par leur dynamique, et qu'elles introduisent sur ce territoire spécifique. Alors la déviance, c'est évidemment la gentrification, et puis les valeurs parallèles, hein, qui sont peut-être l'augmentation des prix des logements. C'est une des déviances.
0: Et vous dites valoriser le territoire. Donc
2: mais valoriser
0: aussi
2: le territoire, c'est aussi...
0: on retrouve le même mot.
2: Voilà. Il y a quelque chose qui se constitue avec les habitants eux-mêmes. Donc je sais aussi qu'il y a une expérimentation sur Pleine Commune qui s'appelle un territoire apprenant contributif, qui a été à l'initiative du philosophe Bernard Stiegler, qui intègre... vraiment les habitants et toute l'activité du territoire dans sa valorisation, et dans une nouvelle forme d'économie qui s'appelle l'économie contributive, et qui est à l'opposé même d'un rapport qu'on connaît bien, qui est celui du producteur et du consommateur. Donc on est dans une économie intermédiaire, je vais dire.
0: Merci Colette Tron. Je me tourne vers Sylvie Robert. Alors Philippe Henry, dans son exposé liminaire, expliquait que voilà, les modèles économiques des friches reposent sur une part d'autofinancement, une part d'économie non monétaire, et donc une part de subventions. Et on sait que donc de subventions publiques, a priori, même s'il peut y avoir également du mécénat privé, et on sait que souvent c'est sur cette part que se joue la survie des lieux. Moi, j'ai envie de vous demander comment est-ce que les acteurs publics, donc qui subventionnent, peuvent à la fois orienter ces subventions, ce qui peut être à double tranchant, c'est-à-dire en même temps il y a un risque d'injonction et de définition par l'acteur public.